0: sans certaines pensions. Une mesure qui permettrait de rapporter 1,4 milliard d'euros de recettes fiscales supplémentaires. Un homme d'une trentaine d'années tué par la police à Beauvais dans l'Oise. Cet homme présenté comme menaçant avait été aperçu tirant des coups de feu au guidon de sa moto. Le procureur précise que les forces de l'ordre ont essuyé des tirs alors qu'elles essayaient d'entrer au domicile du suspect. Un policier a été blessé au bras. Les agents ont fait usage de leur arme de service. Également dans l'actualité, une plainte pour dénonciation calomnieuse déposée par Philippe Brun. Le député de l'Eure l'a annoncé ce samedi après avoir été écarté de la primaire socialiste en raison d'accusations de violence de la part d'une ancienne collaboratrice. Ses avocats dénoncent des rivalités internes au Parti Socialiste. C'est une première depuis la reprise des hostilités avec les Houthis du Yémen. Plusieurs explosions ont été entendues à Riyad en Arabie Saoudite la nuit dernière. Des attaques qui ont fortement perturbé le trafic aérien dans la capitale saoudienne. Les habitants auraient aperçu des flammes et de la fumée noire à proximité de l'aéroport. Le trafic est revenu à la normale ce samedi après-midi. Et puis le foot pour terminer avec la suite de la 5e journée de Ligue 1. L'Olympique Lyonnais remporte l'une des affiches de ce week-end face à Rennes. Les Lyonnais se sont imposés 4-0 et s'emparent de la 2e place du championnat. On suivra ce dimanche soir le classique entre l'Olympique de Marseille et le Paris Saint-Germain à 20h45. Voilà pour l'essentiel de l'actualité. Très bonne soirée.
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2: Le grand retour d'une artiste plutôt discrète ces dernières années, mais qui continuait de travailler de son côté. On vous parle de Camille aujourd'hui dans Backstage.
3: Tu vois, ça s'appelait la mer.
2: Rappelez-vous, elle avait explosé aux yeux du grand public avec son deuxième album, Le Fil, en 2005. Camille revient cette semaine avec The Sound of Milk, un tout nouveau disque conçu comme un triptyque où elle explore à travers différentes formes musicales la maternité et l'enfance. Une véritable fresque musicale qui commence avec Naissance, enregistrée entre 2010 et 2015. On retrouve ensuite Enfance, partie qui a été travaillée jusqu'en 2020. Camille termine ensuite son projet par Adolescence, enregistrée entre 2020 et 2025. 15 ans de travail au total, l'âge de son fils aîné. Et le tout a été réalisé avec un objectif clair, nous mettre face aux problématiques et aux défis de l'humanité et du vivant au sens large.

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1: Le lobby des compagnies aériennes sur les instances européennes, le prolongement de la ligne 1 du métro parisien sur la table est testé avant d'acheter un vélo. Ça se passe dans l'Ain. Les eurodéputés ont voté favorablement en janvier une mesure qui accorde 2 bagages cabines gratuits sur tous les vols européens. Seulement, cette révision du règlement du Parlement a reçu un veto de la part du Conseil de l'Union européenne. Et pour cause, les low cost ont fait pression pour invalider ce texte. Seule nouvelle obligation pour les compagnies aériennes, afficher dès le début de la réservation le prix réel du billet qui inclut le bagage cabine. Alors que les travaux de prolongement et d'extension du réseau de métro parisien vont déjà bon train, il semblerait qu'Île-de-France Mobilité ne souhaite pas s'arrêter en si bon chemin, avec de nombreux projets actuellement à l'étude. Parmi eux, celui du prolongement de la ligne 1, la plus ancienne de la capitale, entre les gares de Château de Vincennes et de Val-de-Fontenay. Le plan est simple, allonger la ligne jaune en ajoutant 3 nouvelles stations après l'actuel terminus. Tester un vélo à assistance électrique avant de franchir le pas de l'achat. C'est l'objectif du service proposé par la communauté de communes Val-de-Saône-Centre dans l'Ain à ses habitants. La bicyclette est prêtée pour une durée de 7 à 14 jours. Un dispositif qui complète l'aide de 200 euros accordée par la collectivité pour l'achat d'un vélo électrique neuf. L'unique bicyclette disponible est déjà réservée jusqu'à la fin du mois. Un second exemplaire devrait arriver prochainement.
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2: Bonsoir à tous, il se lance une quatrième fois dans la bataille. Nicolas Dupont-Aignan est officiellement candidat pour la prochaine présidentielle. Le président du parti Debout la France estime être le seul candidat qui propose de sortir de cette prison qu'est l'Union Européenne. Il veut également baisser de 40 centimes le prix du litre de carburant en baissant les taxes. Nicolas Dupont-Aignan n'a jamais dépassé les 5% des suffrages lors de ses trois premières campagnes. Les pistes d'économie budgétaire semblent se préciser. Le gouvernement prévoit d'abaisser le plafond de l'abattement fiscal des retraités à 3000 euros contre 4439 actuellement, tout en gelant ou sous-indexant certaines pensions. Une mesure qui permettrait de rapporter 1,4 milliard d'euros de recettes fiscales supplémentaires. Un homme d'une trentaine d'années tué par la police à Beauvais dans l'Oise. Cet homme présenté comme menaçant avait été aperçu tirant des coups de feu au guidon de sa moto. Le procureur précise que les forces de l'ordre ont essuyé des tirs alors qu'elles essayaient d'entrer au domicile du suspect. Un policier a été blessé au bras. Les agents ont fait usage de leur arme de service. Également dans l'actualité, une plainte pour dénonciation calomnieuse déposée par Philippe Brun. Le député de l'Eure l'a annoncé ce samedi après avoir été écarté de la primaire socialiste en raison d'accusations de violence de la part d'une ancienne collaboratrice. Ses avocats dénoncent des rivalités internes au Parti Socialiste. C'est une première depuis la reprise des hostilités avec les Houthis du Yémen. Plusieurs explosions ont été entendues à Riyad en Arabie Saoudite la nuit dernière. Des attaques qui ont fortement perturbé le trafic aérien dans la capitale saoudienne. Les habitants auraient aperçu des flammes et de la fumée noire à proximité de l'aéroport. Le trafic est revenu à la normale ce samedi après-midi. Et puis le foot pour terminer avec la suite de la cinquième journée de Ligue 1. L'Olympique Lyonnais remporte l'une des affiches de ce week-end face à Rennes. Les Lyonnais se sont imposés 4-0 et s'emparent de la deuxième place du championnat. On suivra ce dimanche soir le classique entre l'Olympique de Marseille et le Paris Saint-Germain à 20h45. Voilà pour l'essentiel de l'actualité. Très bonne soirée.
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3: Dans votre rendez-vous consommation, gros plan sur ces smartphones que l'on ne nous incite pas à réparer. C'est une obligation mise en place par l'Union Européenne depuis plus d'un an. Les fabricants de smartphones vendus neufs sur le vieux continent sont obligés d'apposer une étiquette énergie aux côtés de leurs appareils. Un dispositif qui doit notamment informer les consommateurs sur la réparabilité de l'appareil afin qu'ils puissent faire un choix éclairé lors de leur achat. Sauf que dans les faits, cet indice de réparabilité se fait désirer. Selon un rapport d'une coalition européenne spécialisée sur le sujet, 80% des smartphones manquent d'informations de réparabilité, c'est-à-dire qu'ils n'indique pas correctement, voire même pas du tout, les prix des pièces détachées et des instructions de réparation, alors que théoriquement, un QR code doit être affiché pour permettre à l'acheteur d'être renvoyé sur un site internet pour obtenir toutes ces informations. Selon cette étude, seulement 18% environ des vendeurs mentionnent des sites web où les instructions de réparation et les prix des pièces détachées se trouvent facilement. Parfois même, certains fabricants restent flous sur le prix réel d'un composant en employant de larges fourchettes de prix entre 14 et 128 euros pour une batterie par exemple, pas idéal pour se faire une idée de ce que l'on va payer. Après un tel constat, l'étude appelle les autorités européennes à investir davantage de ressources pour s'assurer que l'ensemble des fabricants fassent preuve de transparence en matière de réparabilité, puisque si les efforts ne sont pas faits côté des constructeurs, les consommateurs alors pourraient privilégier la facilité, acheter un appareil neuf au lieu de réparer.
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3: Il arrive pour tout détruire sur son passage. L'un des super-héros les plus célèbres des comics débarque sur PlayStation 5. c'est sans aucun doute l'un des jeux les plus attendus de cette rentrée. Une super production qui a coûté plus de 300 millions de dollars et des années de développement. Autant dire qu'avec un tel investissement humain et financier, l'échec commercial n'est pas une option. Marvel's Wolverine sort cette semaine sur PlayStation 5. Une aventure qui met en scène le mutant le plus iconique des X-Men. Wolverine est plus en forme que jamais dans ce jeu où ses griffes acérées vont être mises à rude épreuve. Côté histoire, quand le jeu débute, l'équipe des X-Men n'existe pas encore. Pour autant, Logan, alias Wolverine, a déjà travaillé pour la Team X aux côtés d'autres mutants. Il pense cette vie derrière lui, mais va devoir réintégrer l'équipe pour lutter contre le terrible Bolivar Trask, qui considère que les mutants sont une menace pour l'humanité, un ennemi qui va contraindre Wolverine à partir à sa recherche. Au programme, une aventure bourrée d'action et de combats. Jamais les affrontements avec Wolverine n'avaient semblé aussi brutaux. Le jeu enchaîne les moments de bravoure et les scènes d'action impressionnantes, comme cette course-poursuite à moto qui se finit sur un train en marche du grand spectacle. À la baguette, on retrouve le studio Insomniac à qui l'on doit les derniers jeux Spider-Man, des véritables succès parmi les meilleurs jeux de chez PlayStation ces dernières années. Mais les joueurs sont-ils autant séduits avec cette nouvelle aventure? En tout cas, le jeu ne manque pas d'arguments. Marvel's Wolverine est disponible uniquement sur PlayStation 5.
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2: Bonsoir à tous, il se lance une quatrième fois dans la bataille. Nicolas Dupont-Aignan est officiellement candidat pour la prochaine présidentielle. Le président du parti Debout la France estime être le seul candidat qui propose de sortir de cette prison qu'est l'Union Européenne. Il veut également baisser de 40 centimes le prix du litre de carburant en baissant les taxes. Nicolas Dupont-Aignan n'a jamais dépassé les 5% des suffrages lors de ses trois premières campagnes. Les pistes d'économie budgétaire semblent se préciser. Le gouvernement prévoit d'abaisser le plafond de l'abattement fiscal des retraités à 3000 euros contre 4439 actuellement, tout en gelant ou sous-indexant certaines pensions. Une mesure qui permettrait de rapporter 1,4 milliard d'euros de recettes fiscales supplémentaires. Un homme d'une trentaine d'années tué par la police à Beauvais dans l'Oise. Cet homme présenté comme menaçant avait été aperçu tirant des coups de feu au guidon de sa moto. Le procureur précise que les forces de l'ordre ont essuyé des tirs alors qu'elles essayaient d'entrer au domicile du suspect. Un policier a été blessé au bras. Les agents ont fait usage de leur arme de service. Également dans l'actualité, une plainte pour dénonciation calomnieuse déposée par Philippe Brun. Le député de l'Eure l'a annoncé ce samedi après avoir été écarté de la primaire socialiste en raison d'accusations de violence de la part d'une ancienne collaboratrice. Ses avocats dénoncent des rivalités internes au Parti Socialiste. C'est une première depuis la reprise des hostilités avec les Houthis du Yémen. Plusieurs explosions ont été entendues à Riyad en Arabie Saoudite la nuit dernière. Des attaques qui ont fortement perturbé le trafic aérien dans la capitale saoudienne. Les habitants auraient aperçu des flammes et de la fumée noire à proximité de l'aéroport. Le trafic est revenu à la normale ce samedi après-midi. Et puis le foot pour terminer avec la suite de la cinquième journée de Ligue 1. L'Olympique Lyonnais remporte l'une des affiches de ce week-end face à Rennes. Les Lyonnais se sont imposés 4-0 et s'emparent de la deuxième place du championnat. On suivra ce dimanche soir le classique entre l'Olympique de Marseille et le Paris Saint-Germain à 20h45. Voilà pour l'essentiel de l'actualité. Très bonne soirée.
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5: L'heure est à l'innovation avec un petit boîtier qui veut compliquer la vie aux voleurs. Voler une voiture sans casser une vitre ni forcer une serrure, c'est aujourd'hui possible grâce aux technologies utilisées par les voleurs. Alors, pour se protéger, certains automobilistes installent désormais un petit boîtier électronique. Son nom, le bloqueur de prise OBD. L'OBD, c'est la prise qui permet notamment de communiquer avec l'électronique de la voiture. Et c'est justement cette communication que le boîtier cherche à bloquer. Concrètement, lorsqu'un voleur branche son propre équipement sur la voiture pour tenter de la démarrer, le dispositif empêche la communication avec l'ordinateur du véhicule. L'objectif est donc de rendre le démarrage beaucoup plus difficile. Et les automobilistes semblent s'y intéresser de près. Dans le Nord, les ventes de ce type d'antivol ont augmenté de 310% en un an, selon TF1. Le dispositif coûte environ 300 euros, mais les spécialistes recommandent surtout de ne pas miser sur une seule protection. Boîtier électronique, traceur GPS ou encore antivol mécanique peuvent être associés. Et si la voiture disparaît malgré tout, le traceur GPS peut permettre de la localiser. Là encore, les ventes ont fortement augmenté. Bref, ce petit boîtier ne rend pas une voiture inviolable, mais son principe est assez simple. Si les voleurs utilisent l'électronique pour entrer, autant essayer de leur fermer cette porte électronique.
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6: Le mode de calcul du DPE va évoluer en 2027. Votre logement pourrait améliorer son étiquette énergétique sans rien faire. On vous explique. C'était déjà annoncé, mais le gouvernement en a dévoilé les modalités à la rentrée de septembre. Le mode de calcul du diagnostic de performance énergétique des logements va être modifié au 1er janvier 2027. C'est un seul paramètre qui change, le facteur de conversion de l'électricité en énergie primaire qui passera de 1,9 à 1,7. En janvier dernier, il était déjà passé de 2,3 à 1,9. De manière plus concrète, ce changement profitera essentiellement aux logements qui utilisent l'électricité pour le chauffage, la clim ou la production d'eau chaude. Le site du service public indique que certains petits logements pourraient améliorer leur classement DPE d'une ou deux classes. En revanche, aucun ne verra son étiquette énergétique rétrogradée. Ce changement est important pour les propriétaires. Après les logements classés G, ceux classés F ne pourront plus être loués en 2028, puis ceux classés E en 2034. Certains logements pourraient donc repousser ou éviter cette contrainte en permettant un gain d'étiquette plus important. Cette évolution du DPE encouragera aussi les propriétaires à remplacer leur chaudière fossile par une pompe à chaleur, indique le gouvernement. Alors, si jamais votre logement est susceptible d'améliorer son bilan avec cette nouvelle méthode de calcul, une mise à jour gratuite pourra être demandée sur le site de l'Observatoire DPE Audit de l'ADEME, sans nouvelle visite du diagnostiqueur. Plus d'informations sur le site internet du service public.
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2: Bonsoir à tous, il se lance une quatrième fois dans la bataille. Nicolas Dupont-Aignan est officiellement candidat pour la prochaine présidentielle. Le président du parti Debout la France estime être le seul candidat qui propose de sortir de cette prison qu'est l'Union Européenne. Il veut également baisser de 40 centimes le prix du litre de carburant en baissant les taxes. Nicolas Dupont-Aignan n'a jamais dépassé les 5% des suffrages lors de ses trois premières campagnes. Les pistes d'économie budgétaire semblent se préciser. Le gouvernement prévoit d'abaisser le plafond de l'abattement fiscal des retraités à 3000 euros contre 4439 actuellement, tout en gelant ou sous-indexant certaines pensions. Une mesure qui permettrait de rapporter 1,4 milliard d'euros de recettes fiscales supplémentaires. Un homme d'une trentaine d'années tué par la police à Beauvais dans l'Oise. Cet homme présenté comme menaçant avait été aperçu tirant des coups de feu au guidon de sa moto. Le procureur précise que les forces de l'ordre ont essuyé des tirs alors qu'elles essayaient d'entrer au domicile du suspect. Un policier a été blessé au bras. Les agents ont fait usage de leur arme de service. services. Également dans l'actualité, une plainte pour dénonciation calomnieuse déposée par Philippe Brun. Le député de l'Eure l'a annoncé ce samedi après avoir été écarté de la primaire socialiste en raison d'accusations de violence de la part d'une ancienne collaboratrice. Ses avocats dénoncent des rivalités internes au Parti Socialiste. C'est une première depuis la reprise des hostilités avec les Houthis du Yémen. Plusieurs explosions ont été entendues à Riyad en Arabie Saoudite la nuit dernière. Des attaques qui ont fortement perturbé le trafic aérien dans la capitale saoudienne. Les habitants auraient aperçu des flammes et de la fumée noire à proximité de l'aéroport. Le trafic est revenu à la normale ce samedi après-midi. Et puis le foot pour terminer avec la suite de la 5e journée de Ligue 1. L'Olympique Lyonnais remporte l'une des affiches de ce week-end face à Rennes. Les Lyonnais se sont imposés 4-0 et s'emparent de la 2e place du championnat. On suivra ce dimanche soir le classique entre l'Olympique de Marseille et le Paris Saint-Germain à 20h45. Voilà pour l'essentiel de l'actualité. Très bonne soirée.
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3: La série du jour nous plonge dans une prison pas comme les autres. Une comédie carcérale, voilà ce que nous propose Disney Plus avec sa nouvelle série française baptisée Surveillant. Le quotidien de surveillants pénitentiaires, pas franchement irréprochable. Une bande de gaffeurs, loin de respecter le protocole. C'est dans ce contexte que la directrice de l'établissement, Corinne Maillard, tente de maintenir un semblant de discipline.
10: Je m'appelle Corinne Maillard, je suis directrice de détention de la maison d'arrêt de Chénoise. Et ici, je gère le quotidien des détenus. Pour moi, la prison, c'est d'abord la réinsertion.
12: Allez, debout!
10: On est responsable des détenus et on doit les aider à retrouver leur place dans la société. C'est de la cannabis?
3: Et la situation va davantage déraper lorsque le fils de la directrice est à son tour incarcéré. Un fils avec qui la directrice n'a plus de contact. Elle doit alors gérer cette situation familiale sans laisser sa vie personnelle prendre le pas. Surveillant, c'est une pure comédie avec des personnages aussi caricaturaux qu'attachants. Au casting, on retrouve dans le rôle de la directrice dépassée Audrey Lamy, mais aussi Jean-Pascal Zadir, Abdi Bédia ou encore François Damiens. Tous nous plongent dans un joyeux chaos tout au long des 8 épisodes de cette première saison.
13: C'est un métier où il se passe toujours plein de choses.
14: J'en souviens.
13: Et ça, c'est excitant un peu.
10: On fait un métier basé sur l'écoute et le dialogue.
13: Mais sur la vie de ma mère.
3: Surveillance sur Disney+.
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15: Dans l'actualité environnementale aujourd'hui, la situation des nappes phréatiques est préoccupante en France. C'est parti pour le World Cleanup Day, cette journée de nettoyage des déchets. Et puis il y avait beaucoup de flamants roses dans les Pyrénées-Orientales cette année. C'est un nouveau constat préoccupant. La situation des nappes phréatiques reste dégradée en France, selon le Bureau de recherche géologique et minière. Plus de 60% d'entre elles étaient ainsi au 1er septembre situées sous les normales. Les niveaux s'avèrent stables pour seulement 8% des nappes et s'affichent à la hausse pour à peine 2% d'entre elles. En cause notamment le manque de pluie au printemps sur tout le territoire associé à la canicule cet été. Sur un mois, en revanche, la situation s'est légèrement améliorée s'agissant des eaux souterraines. À vos sacs poubelles et pelles, le World Cleanup Day, c'est ce dimanche 20 septembre. Il s'agit de la journée mondiale de nettoyage de la planète. L'objectif, sensibiliser aux déchets qui polluent notre environnement et à notre mode de consommation. Tout le monde peut y participer, simples citoyens, entreprises, associations ou encore écoliers. De nombreuses opérations sont organisées au niveau local. Toutes les informations, c'est sur ce site www.worldcleanupday.fr. Et puis, c'est un véritable record. Plus de 11 000 flamants roses se sont installés depuis le mois dernier dans les eaux de l'étang de Canet en Roussillon, dans les Pyrénées-Orientales. Un chiffre jamais atteint, selon le président du groupe ornithologique du Roussillon, qui s'exprimait sur France 3 Occitanie. En cause notamment le nombre important de naissances l'an dernier dans le secteur, 18 000.
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2: Bonsoir à tous, il se lance une quatrième fois dans la bataille. Nicolas Dupont-Aignan est officiellement candidat pour la prochaine présidentielle. Le président du parti Debout la France estime être le seul candidat qui propose de sortir de cette prison qu'est l'Union Européenne. Il veut également baisser de 40 centimes le prix du litre de carburant en baissant les taxes. Nicolas Dupont-Aignan n'a jamais dépassé les 5% des suffrages lors de ses trois premières campagnes. Les pistes d'économie budgétaire semblent se préciser. Le gouvernement prévoit d'abaisser le plafond de l'abattement fiscal des retraités à 3000 euros contre 4439 actuellement, tout en gelant ou sous-indexant certaines pensions. Une mesure qui permettrait de rapporter 1,4 milliard d'euros de recettes fiscales supplémentaires. Un homme d'une trentaine d'années tué par la police à Beauvais dans l'Oise. Cet homme présenté comme menaçant avait été aperçu tirant des coups de feu au guidon de sa moto. Le procureur précise que les forces de l'ordre ont essuyé des tirs alors qu'elles essayaient d'entrer au domicile du suspect. Un policier a été blessé au bras. Les agents ont fait usage de leur arme de service. Également dans l'actualité, une plainte pour dénonciation calomnieuse déposée par Philippe Brun. Le député de l'Eure l'a annoncé ce samedi après avoir été écarté de la primaire socialiste en raison d'accusations de violence de la part d'une ancienne collaboratrice. Ses avocats dénoncent des rivalités internes au parti socialiste. C'est une première depuis la reprise des hostilités avec les Houthis du Yémen. Plusieurs explosions ont été entendues à Riyad en Arabie Saoudite la nuit dernière. Des attaques qui ont fortement perturbé le trafic aérien dans la capitale saoudienne. Les habitants auraient aperçu des flammes et de la fumée noire à proximité de l'aéroport. Le trafic est revenu à la normale ce samedi après-midi. Et puis le foot pour terminer avec la suite de la 5e journée de Ligue 1. L'Olympique Lyonnais remporte l'une des affiches de ce week-end face à Rennes. Les Lyonnais se sont imposés 4-0 et s'emparent de la 2e place du championnat. On suivra ce dimanche soir le classique entre l'Olympique de Marseille et le Paris Saint-Germain à 20h45. Voilà pour l'essentiel de l'actualité. Très bonne soirée.
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12: Chez les bébés, le hoquet est très fréquent et il pourrait avoir une étonnante utilité. Pour les jeunes parents, c'est presque un rituel. Après une tétée ou un biberon, bébé se met à hoqueter. Mais pourquoi ce réflexe est-il beaucoup plus présent chez les nouveau-nés que chez les adultes? Les scientifiques pensent avoir une piste. Le hoquet pourrait participer à l'apprentissage de la respiration. Pour comprendre, rappelons ce qui se passe. Le hoquet est un réflexe involontaire. Le cerveau commande brusquement au diaphragme, le principal muscle de la respiration, de se contracter. Une inspiration commence alors, mais l'entrée d'air est aussitôt bloquée par la fermeture de l'épiglotte. C'est ce qui produit le fameux hic. Chez l'adulte, ce réflexe ne semble avoir aucune utilité, mais chez le fœtus et le nouveau-né, l'histoire serait différente. Le hoquet apparaît en effet avant même la naissance. Des chercheurs ont observé des épisodes dès la 9e semaine de grossesse. Et chez les nouveau-nés, chaque contraction du diaphragme semble provoquer une activité particulière dans le cerveau. Chez les bébés qui ont eu le hoquet, les chercheurs ont observé des ondes cérébrales dans le cortex, une partie du cerveau qui participe notamment au contrôle volontaire des mouvements. L'hypothèse est donc la suivante. À force de contraction, le hoquet aiderait le cerveau du bébé à construire une sorte de carte de son appareil respiratoire. Autrement dit, il pourrait contribuer à apprendre progressivement à contrôler sa respiration. Alors la prochaine fois que bébé fera hic à répétition, dites-vous peut-être qu'il ne fait pas que vous réveiller, il pourrait aussi être en train de faire ses gammes.
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14: C'est un nouveau départ pour Miley Cyrus avec beaucoup de changements. On vous explique tout aujourd'hui dans Backstage. Il faut désormais l'appeler Miley. Miley Cyrus a décidé de mettre de côté son célèbre nom de famille pour la sortie de son nouvel album cette semaine, qui est intitulé Bass Persuades et qui succède donc à Something Beautiful dévoilé l'année dernière. C'est donc une toute nouvelle étape dans la carrière déjà très riche de Miley. Dans ce 10e album studio, la superstar a décidé de se concentrer sur ses émotions. On retrouve de la joie mais aussi du chagrin, le tout très orienté vers le rock. Un nouveau départ qui est aussi marqué par un autre changement. Miley a quitté Columbia Records pour rejoindre Atlantic Records, un véritable tournant dans sa carrière. Reste à savoir désormais si les fans seront au rendez-vous.

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1: Bonsoir à tous, il se lance une quatrième fois dans la bataille. Nicolas Dupont-Aignan est officiellement candidat pour la prochaine présidentielle. Le président du parti Debout la France estime être le seul candidat qui propose de sortir de cette prison qu'est l'Union Européenne. Il veut également baisser de 40 centimes le prix du litre de carburant en baissant les taxes. Nicolas Dupont-Aignan n'a jamais dépassé les 5% des suffrages lors de ses trois premières campagnes. Les pistes d'économie budgétaire semblent se préciser. Le gouvernement prévoit d'abaisser le plafond de l'abattement fiscal des retraités à 3000 euros contre 4439 actuellement, tout en gelant ou sous-indexant certaines pensions. Une mesure qui permettrait de rapporter 1,4 milliard d'euros de recettes fiscales supplémentaires. Un homme d'une trentaine d'années tué par la police à Beauvais dans l'Oise. Cet homme présenté comme menaçant avait été aperçu tirant des coups de feu au guidon de sa moto. Le procureur précise que les forces de l'ordre ont essuyé des tirs alors qu'elles essayaient d'entrer au domicile du suspect. Un policier a été blessé au bras. Les agents ont fait usage de leur arme de service. Également dans l'actualité, une plainte pour dénonciation calomnieuse déposée par Philippe Brun. Le député de l'Eure l'a annoncé ce samedi après avoir été écarté de la primaire socialiste en raison d'accusations de violence de la part d'une ancienne collaboratrice. Ses avocats dénoncent des rivalités internes au Parti Socialiste. C'est une première depuis la reprise des hostilités avec les Houthis du Yémen. Plusieurs explosions ont été entendues à Riyad en Arabie Saoudite la nuit dernière. Des attaques qui ont fortement perturbé le trafic aérien dans la capitale saoudienne. Les habitants auraient aperçu des flammes et de la fumée noire à proximité de l'aéroport. Le trafic est revenu à la normale ce samedi après-midi. Et puis le foot pour terminer avec la suite de la 5e journée de Ligue 1. L'Olympique Lyonnais remporte l'une des affiches de ce week-end face à Rennes. Les Lyonnais se sont imposés 4-0 et s'emparent de la 2e place du championnat. On suivra ce dimanche soir le classique entre l'Olympique de Marseille et le Paris Saint-Germain à 20h45. Voilà pour l'essentiel de l'actualité. Très bonne soirée.
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2: Votre chronique innovation avec des satellites qui peuvent voir la Terre, même dans le noir et sous les nuages. Et c'est le pari de GalaxEye, une start-up spatiale indienne qui vient d'obtenir un brevet aux États-Unis. Son idée est faire fonctionner ensemble deux technologies d'observation depuis un satellite. D'un côté, un capteur optique qui prend des images comme un appareil photo. De l'autre, un radar capable, lui, de fonctionner dans l'obscurité à travers la couverture nuageuse. L'innovation de GalaxEye consiste à synchroniser ces deux capteurs pour qu'ils observent au même moment exactement la même zone de la Terre. Les images obtenues sont ainsi précisément alignées avec l'objectif de fournir des données plus fiables sur ce qui se passe au sol. Et ces données intéressent déjà plusieurs secteurs, l'agriculture, l'assurance, la sécurité ou encore la gestion des catastrophes. Mais attention, pour l'instant, il s'agit d'une technologie brevetée et d'un projet commercial, pas d'un système déjà déployé à grande échelle. GalaxEye prévoit maintenant de construire une constellation de 30 satellites au cours des 5 prochaines années. La start-up a déjà lancé son premier satellite en mai de cette année. Bref, avec cette technologie, GalaxEye ne cherche pas à avoir un meilleur appareil photo dans l'espace. Elle cherche surtout à combiner deux façons différentes de regarder la Terre pour obtenir des informations plus fiables, quelles que soient les conditions.
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3: La rentrée est passée, mais pour certains enfants, c'est encore bien difficile de s'y faire. Des conseils cette semaine pour surmonter cette peur d'aller à l'école. Et chaque matin, les mêmes angoisses, les mêmes chagrins. Pas facile hein, quand on est parent de laisser son petit en pleurs à l'école. Comment peut-on les aider à passer cette étape? Parce qu'évidemment, aller à l'école n'est pas négociable, alors il faut maintenir le cadre. Déjà, pas besoin de lui répéter que c'est génial l'école et qu'il va bien s'amuser. Au contraire, valider ce qu'il ressent et essayer de comprendre les raisons qui font qu'il ne veut pas y aller. Est-ce qu'il y a des difficultés avec le maître ou la maîtresse? Est-ce que c'est plutôt avec ses camarades ou au périscolaire ou encore à la cantine? Est-ce que c'est lié à ce qu'il a ou aux règles de vie trop difficiles en classe? Ou bien est-ce que c'est plutôt à cause de la séparation du matin? On sait que c'est souvent le cas pour les plus petits. En tant que parent, essayez d'être dans l'empathie, d'être à l'écoute et de rassurer, surtout si cette peur s'accompagne de symptômes physiques, mal de ventre, mal de tête, problèmes de sommeil. Pour faciliter les choses, on recommande de mettre en place de vraies routines. Le matin, on anticipe, on se prépare en avance, dans le calme, et on lui rappelle qu'on pense à lui. Et le soir, on en reparle, on raconte sa journée. et on insiste sur les côtés positifs. En tout cas, si ça continue après ce mois de septembre, n'hésitez pas à en parler. D'abord avec les équipes, prenez rendez-vous avec son enseignant ou avec le directeur ou la directrice, et même si besoin, avec des professionnels de santé. Enfin, dernier conseil, profitez-en pour faire des activités cool en dehors de l'école, histoire de leur montrer qu'il n'y a pas non plus que ça dans la vie.
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1: Bonsoir à tous, il se lance une

0: mesure qui permettrait de rapporter 1,4 milliard d'euros de recettes fiscales supplémentaires. Un homme d'une trentaine d'années tué par la police à Beauvais dans l'Oise, cet homme présenté comme menaçant avait été aperçu tirant des coups de feu au guidon de sa moto. Le procureur précise que les forces de l'ordre ont essuyé des tirs alors qu'elles essayaient d'entrer au domicile du suspect. Un policier a été blessé au bras. Les agents ont fait usage de leur arme de service. Également dans l'actualité, une plainte pour dénonciation calomnieuse déposée par Philippe Brun. Le député de l'Eure l'a annoncé ce samedi après avoir été écarté de la primaire socialiste en raison d'accusations de violence de la part d'une ancienne collaboratrice. Ses avocats dénoncent des rivalités internes au Parti Socialiste. C'est une première depuis la reprise des hostilités avec les Houthis du Yémen. Plusieurs explosions ont été entendues à Riyad en Arabie Saoudite la nuit dernière. Des attaques qui ont fortement perturbé le trafic aérien dans la capitale saoudienne. Les habitants auraient aperçu des flammes et de la fumée noire à proximité de l'aéroport. Le trafic est revenu à la normale ce samedi après-midi. Et puis le foot pour terminer avec la suite de la 5e journée de Ligue 1. L'Olympique Lyonnais remporte l'une des affiches de ce week-end face à Rennes. Les Lyonnais se sont imposés 4-0 et s'emparent de la 2e place du championnat. On suivra ce dimanche soir le classique entre l'Olympique de Marseille et le Paris Saint-Germain à 20h45. Voilà pour l'essentiel de l'actualité. Très bonne soirée.
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2: Bonjour amis jardiniers, nous le savons, le jardinage ce n'est pas de tout repos, surtout pour le dos courbé, accroupi. Les articulations souffrent après plusieurs heures passées dans le jardin à s'occuper des plantes. Mais alors, existe-t-il des solutions ? La première chose à faire pour éviter de se faire mal au dos, c'est de préparer son corps. Avant d'entamer le jardinage, quelques échauffements s'imposent. Faites des rotations de poignets, échauffez aussi le cou en basculant lentement la tête de gauche à droite, en avant, en arrière. Toujours avec précaution et sans forcer, allez chercher vos orteils avec vos doigts en faisant le dos rond. Redressez-vous lentement et répétez l'opération plusieurs fois. Il faut aussi adapter son jardin. Fini les plantations à ras du sol, privilégiez les cultures en hauteur, installez des bacs sur pieds. On les appelle aussi lits de surélévation. Vous pouvez aussi suspendre vos plantations dans des pots adaptés sur une structure faite pour l'occasion. Cette solution est à privilégier pour les plantes fleuries en extérieur comme les géraniums. Il faut aussi les bons outils. Si vous faites vos tailles avec un taille trop petit par exemple, vous pouvez ressentir des douleurs au dos. Privilégiez les outils avec des manches télescopiques pour atteindre les branches les plus hautes ou les plus basses plus facilement. Les conseils de la semaine. On prend soin de ses courges avec la baisse des températures la nuit. Un champignon peut se développer, l'oïdium. Surélevez les courges du sol avec une plaque d'ardoise ou une tuile pour l'isoler de la terre. On sème la chicorée, les navets et l'oignon blanc. On récolte les blettes, la laitue et le maïs.
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3: Un dîner très commun entre voisins qui tourne à l'étrange au cœur de l'invitation. Les voisins viennent dîner ce soir. C'est une phrase banale pour des millions de couples, mais c'est le point de départ de cette comédie réalisée par l'actrice Olivia Wilde. Elle incarne Angela face à Seth Rogen qui lui joue Joe, son mari, et face à eux, Penelope Cruz et Edward Norton, deux nouveaux voisins mystérieux et plutôt intrigants. Ils vont essayer de se connaître dans un dîner entre voisins.
4: Salut! Entrez, bienvenue!
5: Contente de te voir.
4: On est vraiment ravis que vous soyez là.
6: Je les enlève ?
7: Je me fous complètement que tu les enlèves ou pas.
3: Mais cette soirée très banale va très rapidement basculer dans l'étrange entre révélations, secrets et tensions au sein des couples.
4: On ressent une connexion très intense avec vous deux. Ça, c'est très gentil. Merci beaucoup.
7: Ouais.
4: You can win.
5: C'est un petit jeu auquel on aime jouer.
6: Ils se foutent de notre gueule ! Pourquoi j'ai l'impression que tout le monde sait quelque chose sauf moi ?
3: Et pour son troisième film, Olivia Wilde s'offre un casting passionnant pour un huis clos très intrigant entre un couple au bord de la rupture, des voisins presque inquiétants et surtout cette soirée où les révélations et les surprises vont se succéder. Leur conception du couple est au cœur de l'intrigue et justement la réalisatrice s'amuse à du dispositif de huis clos et joue avec sa mise en scène pour nous surprendre. L'invitation d'Olivia Wilde, c'est à découvrir au cinéma.
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2: Bonsoir à tous, il se lance une quatrième fois dans la bataille. Nicolas Dupont-Aignan est officiellement candidat pour la prochaine présidentielle. Le président du parti Debout la France estime être le seul candidat qui propose de sortir de cette prison qu'est l'Union Européenne. Il veut également baisser de 40 centimes le prix du litre de carburant en baissant les taxes. Nicolas Dupont-Aignan n'a jamais dépassé les 5% des suffrages lors de ses trois premières campagnes. Les pistes d'économie budgétaire semblent se préciser. Le gouvernement prévoit d'abaisser le plafond de l'abattement fiscal des retraités à 3000 euros contre 4439 actuellement, tout en gelant ou sous-indexant certaines pensions. Une mesure qui permettrait de rapporter 1,4 milliard d'euros de recettes fiscales supplémentaires. Un homme d'une trentaine d'années tué par la police à Beauvais dans l'Oise. Cet homme présenté comme menaçant avait été aperçu tirant des coups de feu au guidon de sa moto. Le procureur précise que les forces de l'ordre ont essuyé des tirs alors qu'elles essayaient d'entrer au domicile du suspect. Un policier a été blessé au bras. Les agents ont fait usage de leur arme de service. Également dans l'actualité, une plainte pour dénonciation calomnieuse déposée par Philippe Brun. Le député de l'Eure l'a annoncé ce samedi après avoir été écarté de la primaire socialiste en raison d'accusations de violence de la part d'une ancienne collaboratrice. Ses avocats dénoncent des rivalités internes au Parti Socialiste. C'est une première depuis la reprise des hostilités avec les Houthis du Yémen. Plusieurs explosions ont été entendues à Riyad en Arabie Saoudite la nuit dernière. Des attaques qui ont fortement perturbé le trafic aérien dans la capitale saoudienne. Les habitants auraient aperçu des flammes et de la fumée noire à proximité de l'aéroport. Le trafic est revenu à la normale ce samedi après-midi. Et puis le foot pour terminer avec la suite de la cinquième journée de Ligue 1. L'Olympique Lyonnais remporte l'une des affiches de ce week-end face à Rennes. Les Lyonnais se sont imposés 4-0 et s'emparent de la deuxième place du championnat. On suivra ce dimanche soir le classique entre l'Olympique de Marseille et le Paris Saint-Germain à 20h45. Voilà pour l'essentiel de l'actualité. Très bonne soirée.
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3: L'appel à l'aide de constructeurs automobiles européens, des normes plus strictes sur les vélos électriques et un guichet unique pour retrouver un bien perdu dans les transports en commun d'Île-de-France. Les droits de douane sur les voitures électriques chinoises ne suffisent plus aux yeux de Volkswagen. Face à l'explosion des ventes d'hybrides rechargeables venues de Chine, le premier constructeur européen demande à Bruxelles d'étendre les surtaxes à cette technologie. Selon les données de Dataforce, les hybrides rechargeables chinois représentent désormais 28% du marché européen. Le BYD Silyu s'impose comme l'hybride rechargeable le plus immatriculé en Europe sur les 6 premiers mois de l'année. Les fabricants de vélos électriques qui souhaitent commercialiser leurs modèles en Europe doivent désormais s'appuyer sur une norme plus exigeante et contraignante que l'ancienne, qui avait été conçue pour des batteries destinées à des appareils électroniques portables comme les smartphones. Mais une batterie de vélo est soumise à des contraintes différentes. Les vibrations permanentes, les chocs, les projections d'eau, les variations importantes de température ou encore les sollicitations mécaniques répétées. C'est un guichet unique inédit. Île-de-France Mobilité a lancé un site pour que les voyageurs puissent déclarer leurs biens égarés dans le métro, RER, train et bus. Auparavant, l'usager devait savoir identifier précisément où il l'avait perdu, déterminer quel opérateur gérait la ligne, puis contacter le bon interlocuteur. Cette centralisation a permis de doubler le taux de restitution en seulement 6 mois. Les objets les plus fréquemment récupérés sont les sacs à dos, les portefeuilles et les cartes Navigo.
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4: Les Français sont de plus en plus adeptes de la seconde main. On en parle dans votre rendez-vous consommation. Des prix de plus en plus élevés dans les rayons, une inflation qui touche tous les secteurs et des Français qui veulent faire des économies. C'est dans ce contexte que se développe d'année en année le marché de la seconde main. Un marché qui, selon le cabinet Xerfi, a doublé entre 2019 et 2024 pour atteindre près de 14 milliards d'euros de chiffre d'affaires en France. Et dans le domaine de l'occasion, les plateformes comme Vinted ou Le Bon Coin font partie des mastodontes qui contribuent à porter le secteur. Une façon accessible et pratique de développer la seconde main et de permettre aux Français de réduire leur empreinte environnementale en prolongeant la durée de vie des produits et en limitant le gaspillage. Côté vendeur, la seconde main permet également d'arrondir ses fins de mois, et ça ce n'est pas négligeable. C'est un véritable phénomène de société. Selon une enquête IFOP réalisée l'an passé, plus de 7 Français sur 10 déclaraient avoir acheté ou vendu un produit d'occasion lors de l'année écoulée. Alors concrètement, quels sont les produits les plus vendus sur le marché de la seconde main? On retrouve en première position les vêtements, suivis des produits culturels comme les livres ou les jeux vidéo. Viennent ensuite les meubles, puis les jouets. C'est finalement un très large éventail de produits qui est concerné par ce boom de la seconde main. Une tendance qui d'ailleurs pourrait bien continuer de s'accentuer ces prochaines années si l'inflation continue de faire souffrir nos porte-monnaies.
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2: Bonsoir à tous, il se lance une quatrième fois dans la bataille. Nicolas Dupont-Aignan est officiellement candidat pour la prochaine présidentielle. Le président du parti Debout la France estime être le seul candidat qui propose de sortir de cette prison qu'est l'Union Européenne. Il veut également baisser de 40 centimes le prix du litre de carburant en baissant les taxes. Nicolas Dupont-Aignan n'a jamais dépassé les 5% des suffrages lors de ses 3 premières campagnes. Les pistes d'économie budgétaire semblent se préciser. Le gouvernement prévoit d'abaisser le plafond de l'abattement fiscal des retraités à 3000 euros contre 4439 actuellement, tout en gelant ou sous-indexant certaines pensions. Une mesure qui permettrait de rapporter 1,4 milliard d'euros de recettes fiscales supplémentaires. Un homme d'une trentaine d'années tué par la police à Beauvais dans l'Oise. Cet homme présenté comme menaçant avait été aperçu tirant des coups de feu au guidon de sa moto. Le procureur précise que les forces de l'ordre ont essuyé des tirs alors qu'elles essayaient d'entrer au domicile du suspect. Un policier a été blessé au bras. Les agents ont fait usage de leur arme de service. Également dans l'actualité, une plainte pour dénonciation calomnieuse déposée par Philippe Brun. Le député de l'Eure l'a annoncé ce samedi après avoir été écarté de la primaire socialiste en raison d'accusations de violence de la part d'une ancienne collaboratrice. Ses avocats dénoncent des rivalités internes au Parti Socialiste. C'est une première depuis la reprise des hostilités avec les Houthis du Yémen. Plusieurs explosions ont été entendues à Riyad en Arabie Saoudite la nuit dernière. Des attaques qui ont fortement perturbé le trafic aérien dans la capitale saoudienne. Les habitants auraient aperçu des flammes et de la fumée noire à proximité de l'aéroport. Le trafic est revenu à la normale ce samedi après-midi. Et puis le foot pour terminer avec la suite de la 5e journée de Ligue 1. L'Olympique Lyonnais remporte l'une des affiches de ce week-end face à Rennes. Les Lyonnais se sont imposés 4-0 et s'emparent de la 2e place du championnat. On suivra ce dimanche soir le classique entre l'Olympique de Marseille et le Paris Saint-Germain à 20h45. Voilà pour l'essentiel de l'actualité. Très bonne soirée.
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4: Dans votre rendez-vous jeux vidéo, on sort les petites voitures. C'est un souvenir d'enfance pour bon nombre d'entre nous, des heures passées à faire rouler des petites voitures. Une Madeleine de Proust que l'on retrouve avec Hot Wheels Infinite Rush qui vient de sortir sur console et PC. Hot Wheels, c'est sans doute la marque de petites voitures la plus célèbre au monde, fondée en 1968. Un phénomène dans les cours de récré qui s'est rapidement traduit par un premier jeu vidéo dans les années 80. Le début d'une longue liste de jeux au fil des années. Le dernier en date vient de sortir, Hot Wheels Infinite Rush, l'occasion une nouvelle fois de piloter de très jolis bolides dans un univers coloré. Ici, vous l'avez compris, on ne mise pas sur le réalisme. On retrouve même les fameux loopings colorés orange fluo, emblématiques de la marque. Le jeu nous propose un monde ouvert, rempli d'activités à découvrir, entre courses et défis en tout genre. Au total, 4 îles sont à explorer avec des secrets. Chaque île dépend d'un Rush Master, un boss que vous devez battre. L'objectif ici, c'est de s'amuser et non de reproduire avec précision les sensations de conduite d'une vraie voiture. Côté bolide, vous avez un large choix à votre disposition. Collectionnez plus de 150 véhicules, des véhicules que vous pouvez tester sur vos propres circuits grâce à un mode qui vous permet de dessiner vos tracés comme lorsque l'on était enfant, finalement. Hot Wheels Infinite Rush est disponible sur PlayStation 5, Xbox Series, Nintendo Switch 2 et PC.
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5: Une innovation qui permet de soulager les maraîchers dans leur travail au champ, un peu d'ingéniosité qui change tout le quotidien. Les corps des maraîchers sont très sollicités lors de leurs travaux dans les champs. Le dos, les genoux et les hanches sont mis à rude épreuve. Mais une machine leur permet désormais de réduire la pénibilité et de faciliter leurs tâches. Son nom, l'enjambeur modulaire, une machine sur laquelle on peut travailler allongé. Imaginez un petit engin qui fonctionne à l'énergie solaire, 100% électrique et silencieux. L'enjambeur est doté d'un guidage autonome. Il suffit de régler la vitesse et la machine avance toute seule au milieu des plans. Pendant ce temps, le maraîcher est allongé et travaille sans se casser le dos. Un repose-pied et un appui-tête sont fournis pour plus de confort. La machine est modulable, il est donc possible de travailler à plusieurs, allongé mais aussi assis. L'enjambeur est aussi capable de s'adapter à différentes tâches, planter, désherber, biner ou récolter par exemple. Il roule sur trois roues motrices tout-terrain et quand il n'est pas sur le mode autonome, il se dirige grâce à un joystick. Un outil qui préserve donc la santé des maraîchers, qui n'émet pas d'odeur, pas de bruit, ni de CO2, contrairement au tracteur. C'est concepteur estime d'ailleurs que les propriétaires d'un enjambeur peuvent économiser jusqu'à 6 000 € par an comparé à un tracteur. La machine coûte 35 000 € hors taxes et elle est éligible aux subventions. Plusieurs maraîchers ont déjà investi dans la France entière. L'entreprise qui conçoit l'enjambeur vient de dévoiler un nouveau produit sur le modèle du sidecar cette fois.
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2: Bonsoir à tous, il se lance une quatrième fois dans la bataille. Nicolas Dupont-Aignan est officiellement candidat pour la prochaine présidentielle. Le président du parti Debout la France estime être le seul candidat qui propose de sortir de cette prison qu'est l'Union Européenne. Il veut également baisser de 40 centimes le prix du litre de carburant en baissant les taxes. Nicolas Dupont-Aignan n'a jamais dépassé les 5% des suffrages lors de ses 3 premières campagnes. Les pistes d'économie budgétaire semblent se préciser. Le gouvernement prévoit d'abaisser le plafond de l'abattement fiscal des retraités à 3 000 € contre 4 439 actuellement, tout en gelant ou sous-indexant certaines pensions. Une mesure qui permettrait de rapporter 1,4 milliard d'euros de recettes fiscales supplémentaires. Un homme d'une trentaine d'années tué par la police à Beauvais dans l'Oise. Cet homme présenté comme menaçant avait été aperçu tirant des coups de feu au guidon de sa moto. Le procureur précise que les forces de l'ordre ont essuyé des tirs alors qu'elles essayaient d'entrer au domicile du suspect. Un policier a été blessé au bras. Les agents ont fait usage de leur arme de service. Également dans l'actualité, une plainte pour dénonciation calomnieuse déposée par Philippe Brun. Le député de l'Eure l'a annoncé ce samedi après avoir été écarté de la primaire socialiste en raison d'accusations de violence de la part d'une ancienne collaboratrice. Ses avocats dénoncent des rivalités internes au Parti Socialiste. C'est une première depuis la reprise des hostilités avec les Houthis du Yémen. Plusieurs explosions ont été entendues à Riyad en Arabie Saoudite la nuit dernière. Des attaques qui ont fortement perturbé le trafic aérien dans la capitale saoudienne. Les habitants auraient aperçu des flammes et de la fumée noire à proximité de l'aéroport. Le trafic est revenu à la normale ce samedi après-midi. Et puis le foot pour terminer avec la suite de la 5e journée de Ligue 1. L'Olympique Lyonnais remporte l'une des affiches de ce week-end face à Rennes. Les Lyonnais se sont imposés 4-0 et s'emparent de la 2e place du championnat. On suivra ce dimanche soir le classique entre l'Olympique de Marseille et le Paris Saint-Germain à 20h45. Voilà pour l'essentiel de l'actualité. Très bonne soirée.
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7: Avec les fortes chaleurs et la sécheresse de cet été, la pelouse de votre jardin a peut-être pris des allures de tapis de paille ces dernières semaines. Pas de panique, voici quelques astuces qui vont vous permettre de la faire repartir. Premièrement, on vérifie si l'herbe est morte ou bien en dormance. C'est un mécanisme tout à fait naturel en cas de stress hydrique. La pelouse jaunit pour économiser son eau, mais ses racines, elles, restent bien vivantes. Pour le déterminer, un test très simple, tirez doucement quelques brins d'herbe. S'il résiste et que la base reste bien accrochée, c'est plutôt bon signe. Votre gazon est probablement en dormance. Vous n'avez alors pas grand-chose à faire. Sa couleur devrait rapidement revirer au vert d'ici quelques semaines à la faveur de conditions météo plus favorables. Ne tondez pas, cela risque de fatiguer encore davantage votre pelouse. Ne déversez pas non plus d'engrais car les racines ne seront pas en mesure d'absorber les nutriments. Évitez aussi de marcher dessus, si ce n'est pour dégager les feuilles mortes ou les éventuelles aiguilles qui auraient pu tomber sur le sol et qui gênent la reprise de l'herbe. Si aucune pluie ne s'annonce à l'horizon, vous pouvez aussi arroser un peu votre pelouse, mais avec parcimonie, car vous risquez sinon de la noyer, surtout en cas de reprise soudaine des précipitations. Si à l'inverse votre gazon est mort, pas la peine de s'affoler non plus, attendez l'automne pour le regarnir. À ce moment-là, vous pourrez aussi retirer l'herbe complètement desséchée et aérer le sol à l'aide d'un scarificateur ou d'une fourche. Et pour éviter de revivre la même mésaventure, demandez conseil en jardinerie afin de replanter une variété peut-être un peu plus résistante à la sécheresse.
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4: Dans votre rendez-vous série, on retourne dans la France post-mai 68. Camarades, c'est le nom de la nouvelle série française d'Arte, basée sur une histoire vraie. Une série qui remonte le temps quelques mois après la révolte étudiante de mai 68. Pour répondre à ce besoin de changement, le ministre de l'Éducation de l'époque, Edgar Faure, imagine une université expérimentale loin des pavés parisiens. L'université de Vincennes voit le jour, un lieu d'enseignement présenté comme révolutionnaire où étudiants et professeurs décident ensemble du contenu des études.
8: Vous qui vouliez à tout prix un film bien propre sur une université bien propre. Vincennes, c'est comme ça, ça déborde de partout. Ça pose de partout. C'est un bordel monstre. C'est normal dans une université expérimentale.
4: Pour surveiller cette université pas comme les autres, qui compte bien s'opposer à l'ordre établi, Clotilde, prostituée, va être missionnée par les renseignements généraux. Sa mission, infiltrer l'établissement. On découvre donc à travers ses yeux ce lieu d'enseignement unique, avec des personnages hauts en couleur, bercés par un vent de liberté. Les 8 épisodes nous permettent d'en savoir plus sur cette page parfois méconnue de notre histoire.
9: J'ai vu que vous cherchiez du monde pour être dans votre groupe et moi je suis d'accord.
10: Comment t'as su qu'on était un groupe ?
11: Alors qu'on n'a même pas de nom.
9: C'est pas vous qui avez balancé les urnes ?
12: Je l'ai vu, elle a un micro dans son sac.
13: Et ces infos, les intéressent les renseignements généraux.
9: Et pourquoi t'y vas pas, toi ?
14: Avec ma tête de flic.
4: Camarades à découvrir gratuitement sur le site internet d'Arte.
1: 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Il est 3h. 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
2: Bonsoir à tous, il se lance une 4e fois dans la bataille. Nicolas Dupont-Aignan est officiellement candidat pour la prochaine présidentielle. Le président du parti Debout la France estime être le seul candidat qui propose de sortir de cette prison qu'est l'Union Européenne. Il veut également baisser de 40 centimes le prix du litre de carburant en baissant les taxes. Nicolas Dupont-Aignan n'a jamais dépassé les 5% des suffrages lors de ses 3 premières campagnes. Les pistes d'économie budgétaire semblent se préciser. Le gouvernement prévoit d'abaisser le plafond de l'abattement fiscal des retraités à 3000 euros contre 4439 actuellement, tout en gelant ou sous-indexant certaines pensions. Une mesure qui permettrait de rapporter 1,4 milliard d'euros de recettes fiscales supplémentaires. Un homme d'une trentaine d'années tué par la police à Beauvais dans l'Oise. Cet homme présenté comme menaçant avait été aperçu tirant des coups de feu au guidon de sa moto. Le procureur précise que les forces de l'ordre ont essuyé des tirs alors qu'elles essayaient d'entrer au domicile du suspect. Un policier a été blessé au bras. Les agents ont fait usage de leur arme de service. Également dans l'actualité, une plainte pour dénonciation calomnieuse déposée par Philippe Brun. Le député de l'Eure l'a annoncé ce samedi après avoir été écarté de la primaire socialiste en raison d'accusations de violence de la part d'une ancienne collaboratrice. Ses avocats dénoncent des rivalités internes au Parti Socialiste. C'est une première depuis la reprise des hostilités avec les Houthis du Yémen. Plusieurs explosions ont été entendues à Riyad en Arabie Saoudite la nuit dernière. Des attaques qui ont fortement perturbé le trafic aérien dans la capitale saoudienne. Les habitants auraient aperçu des flammes et de la fumée noire à proximité de l'aéroport. Le trafic est revenu à la normale ce samedi après-midi. Et puis le foot pour terminer avec la suite de la 5e journée de Ligue 1. L'Olympique Lyonnais remporte l'une des affiches de ce week-end face à Rennes. Les Lyonnais se sont imposés 4-0 et s'emparent de la 2e place du championnat.

0: On suivra ce dimanche soir le classique entre l'Olympique de Marseille et le Paris Saint-Germain à 20h45. Voilà pour l'essentiel de l'actualité. Très bonne soirée.
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2: L'heure est à l'innovation avec un petit boîtier qui veut compliquer la vie aux voleurs. Voler une voiture sans casser une vitre ni forcer une serrure, c'est aujourd'hui possible grâce aux technologies utilisées par les voleurs. Alors, pour se protéger, certains automobilistes installent désormais un petit boîtier électronique. Son nom, le bloqueur de prise OBD. L'OBD, c'est la prise qui permet notamment de communiquer avec l'électronique de la voiture. Et c'est justement cette communication que le boîtier cherche à bloquer. Concrètement, lorsqu'un voleur branche son propre équipement sur la voiture pour tenter de la démarrer, le dispositif empêche la communication avec l'ordinateur du véhicule. L'objectif est donc de rendre le démarrage beaucoup plus difficile. Et les automobilistes semblent s'y intéresser de près. Dans le Nord, les ventes de ce type d'antivol ont augmenté de 310% en un an, selon TF1. Le dispositif coûte environ 300 euros, mais les spécialistes recommandent surtout de ne pas miser sur une seule protection. Boîtier électronique, traceur GPS ou encore antivol mécanique peuvent être associés. Et si la voiture disparaît malgré tout, le traceur GPS peut permettre de la localiser. Là encore, les ventes ont fortement augmenté. Bref, ce petit boîtier ne rend pas une voiture inviolable, mais son principe est assez simple. Si les voleurs utilisent l'électronique pour entrer, autant essayer de leur fermer cette porte électronique.
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3: La rentrée est passée, mais pour certains enfants, c'est encore bien difficile de s'y faire. Des conseils cette semaine pour surmonter cette peur d'aller à l'école. Et chaque matin, les mêmes angoisses, les mêmes chagrins. Pas facile hein, quand on est parent de laisser son petit en pleurs à l'école. Comment peut-on les aider à passer cette étape? Parce qu'évidemment, aller à l'école n'est pas négociable, alors il faut maintenir le cadre. Déjà, pas besoin de lui répéter que c'est génial l'école et qu'il va bien s'amuser. Au contraire, valider ce qu'il ressent et essayer de comprendre les raisons qui font qu'il ne veut pas y aller. Est-ce qu'il y a des difficultés avec le maître ou la maîtresse? Est-ce que c'est plutôt avec ses camarades ou au périscolaire ou encore à la cantine? Est-ce que c'est lié à ce qu'il a apprend ou aux règles de vie trop difficiles en classe? Ou bien est-ce que c'est plutôt à cause de la séparation du matin? On sait que c'est souvent le cas pour les plus petits. En tant que parent, essayez d'être dans l'empathie, d'être à l'écoute et de rassurer, surtout si cette peur s'accompagne de symptômes physiques, mal de ventre, mal de tête, problèmes de sommeil. Pour faciliter les choses, on recommande de mettre en place de vraies routines. Le matin, on anticipe, on se prépare en avance, dans le calme, et on lui rappelle qu'on pense à lui. Et le soir, on en reparle, on raconte sa journée et on insiste sur les côtés positifs. En tout cas, si ça continue après ce mois de septembre, n'hésitez pas à en parler. D'abord avec les équipes, prenez rendez-vous avec son enseignant ou avec le directeur ou la directrice, et même si besoin, avec des professionnels de santé. Enfin, dernier conseil, profitez-en pour faire des activités cool en dehors de l'école, histoire de leur montrer qu'il n'y a pas non plus que ça dans la vie.
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0: Bonjour à tous. Une enquête ouverte à Beauvais pour tentative d'homicide sur des policiers. Un homme d'une trentaine d'années aurait été aperçu tirant des coups de feu en pleine rue alors que les forces de l'ordre tentaient de l'interpeller. Il a ensuite visé plusieurs policiers qui ont fait usage de leur arme. La victime, qui sortait d'un séjour en hôpital psychiatrique, a été tuée. La situation est alarmante. Le niveau d'endettement de la France va continuer de se creuser pour atteindre 119,3% du PIB en 2026, d'après le ministère de l'Économie et des Finances. Une projection de donné par Bercy élève même ce chiffre à 121,7% du PIB en 2027. L'INSEE précise que ces niveaux d'endettement sont au plus haut depuis 1995, alors que l'effort d'économie est estimé à 54 milliards d'euros pour le prochain budget. Et c'est dans ce contexte que la France est pointée du doigt par ScopeRate, Ratings. L'agence de notation européenne a annoncé hier avoir dégradé la note de la dette française de AA- à A+. En cause, la détérioration persistante des perspectives budgétaires et un contexte politique difficile. Dans l'actualité également, c'est une histoire glaçante qui s'est déroulée ce samedi en région parisienne. D'après nos confrères du Parisien, une mère a poignardé sa fille à Nanterre en lui donnant une vingtaine de coups de couteau. La victime a été transportée en urgence absolue à l'hôpital Georges Pompidou avec un pronostic vital engagé. La mère de la jeune fille a été placée en garde à vue. L'Agence nationale pour la formation des adultes victimes d'un piratage, un incident qui pourrait concerner 1,7 million de personnes sans qu'aucune donnée sensible ne soit piratée. L'organisme de formation professionnelle continue d'examiner l'étendue des données et des personnes concernées pour les prévenir. Une après-midi d'hommage pour Catherine Ringer, elle a été inhumée aujourd'hui au cimetière de Montmartre. La voix iconique d'Erita Mitsuko, décédée lundi dernier à 68 ans, souhaitait des obsèques dans la plus stricte intimité. Et puis on termine avec un mot de rugby, une victoire à l'arraché pour Toulouse. Le Stade toulousain s'est imposé face à Vannes lors de la troisième journée du top 14, score final 29 à 23. Voilà pour l'actu, très bonne journée.
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5: Bonjour amis jardiniers, nous le savons, le jardinage ce n'est pas de tout repos, surtout pour le dos courbé, accroupi. Les articulations souffrent après plusieurs heures passées dans le jardin à s'occuper des plantes. Mais alors, existe-t-il des solutions ? La première chose à faire pour éviter de se faire mal au dos, c'est de préparer son corps. Avant d'entamer le jardinage, quelques échauffements s'imposent. Faites des rotations de poignets, échauffez aussi le cou en basculant lentement la tête de gauche à droite, en avant, en arrière. Toujours avec précaution et sans forcer, allez chercher vos orteils avec vos doigts en faisant le dos rond. Redressez-vous lentement et répétez l'opération plusieurs fois. Il faut aussi adapter son jardin. Fini les plantations à ras du sol, privilégiez les cultures en hauteur, installez des bacs sur pied. On les appelle aussi lits de surélévation. Vous pouvez aussi suspendre vos plantations dans des pots adaptés sur une structure faite pour l'occasion. Cette solution est à privilégier pour les plantes fleuries en extérieur comme les géraniums. Il faut aussi les bons outils. Si vous faites vos tailles avec un taille trop petit par exemple, vous pouvez ressentir des douleurs au dos. Privilégiez les outils avec des manches télescopiques pour atteindre les branches les plus hautes ou les plus basses plus facilement. Les conseils de la semaine, on prend soin de ses courges avec la baisse des températures la nuit. Un champignon peut se développer, l'oïdium, surélever les courges du sol avec une plaque d'ardoise ou une tuile pour l'isoler de la terre. On sème la chicorée, les navets et l'oignon blanc, on récolte les blettes, la laitue et le maïs.
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6: Un dîner très commun entre voisins qui tourne à l'étrange au cœur de l'invitation. Les voisins viennent dîner ce soir. C'est une phrase banale pour des millions de couples, mais c'est le point de départ de cette comédie réalisée par l'actrice Olivia Wilde. Elle incarne Angela face à Seth Rogen qui lui joue Joe, son mari, et face à eux, Penelope Cruz et Edward Norton, deux nouveaux voisins mystérieux et plutôt intrigants. Ils vont essayer de se connaître dans un dîner entre voisins.
7: Salut! Entrez, bienvenue!
8: Contente de te voir.
7: On est vraiment ravis que vous soyez là.
9: Je les enlève ?
10: Je me fous complètement que tu les enlèves ou pas.
6: Mais cette soirée très banale va très rapidement basculer dans l'étrange entre révélations, secrets et tensions au sein des couples.
11: On ressent une connexion très intense avec vous deux.
7: Ça, c'est très gentil. Merci beaucoup.
10: Ouais.
11: C'est un petit jeu auquel on aime jouer.
12: Ils se foutent de notre gueule ! Pourquoi j'ai l'impression que tout le monde sait quelque chose sauf moi ?
6: Et pour son troisième film, Olivia Wilde s'offre un casting passionnant pour un huis clos très intrigant entre un couple au bord de la rupture, des voisins presque inquiétants et surtout cette soirée où les révélations et les surprises vont se succéder, leur conception du couple est au cœur de l'intrigue. Et justement, la réalisatrice s'amuse à du dispositif de huis clos et joue avec sa mise en scène pour nous surprendre. L'invitation d'Olivia Wilde, c'est à découvrir au cinéma.
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0: Bonjour à tous. Une enquête ouverte à Beauvais pour tentative d'homicide sur des policiers. Un homme d'une trentaine d'années aurait été aperçu tirant des coups de feu en pleine rue alors que les forces de l'ordre tentaient de l'interpeller. Il a ensuite visé plusieurs policiers qui ont fait usage de leur arme. La victime, qui sortait d'un séjour en hôpital psychiatrique, a été tuée. La situation est alarmante. Le niveau d'endettement de la France va continuer de se creuser pour atteindre 119,3% du PIB en 2026, d'après le ministère de l'Économie et des Finances. Une projection donné par Bercy élève même ce chiffre à 121,7% du PIB en 2027. L'INSEE précise que ces niveaux d'endettement sont au plus haut depuis 1995, alors que l'effort d'économie est estimé à 54 milliards d'euros pour le prochain budget. Et c'est dans ce contexte que la France est pointée du doigt par Scope Ratings. L'agence de notation européenne a annoncé hier avoir dégradé la note de la dette française de AA- à A+. En cause, la détérioration persistante des perspectives budgétaires et un contexte politique difficile. Dans l'actualité également, c'est une histoire glaçante qui s'est déroulée ce samedi en région parisienne. D'après nos confrères du Parisien, une mère a poignardé sa fille à Nanterre en lui donnant une vingtaine de coups de couteau. La victime a été transportée en urgence absolue à l'hôpital Georges Pompidou avec un pronostic vital engagé. La mère de la jeune fille a été placée en garde à vue. L'Agence nationale pour la formation des adultes victimes d'un piratage, un incident qui pourrait concerner 1,7 million de personnes sans qu'aucune donnée sensible ne soit piratée. L'organisme de formation professionnelle continue d'examiner l'étendue des données et des personnes concernées pour les prévenir. Une après-midi d'hommage pour Catherine Ringer. Elle a été inhumée aujourd'hui au cimetière de Montmartre. La voix iconique d'Erita Mitsuko, décédée lundi dernier à 68 ans, souhaitait des obsèques dans la plus stricte intimité. Et puis on termine avec un mot de rugby, une victoire à l'arraché pour Toulouse. Le Stade toulousain s'est imposé face à Vannes lors de la troisième journée du top 14. Score final 29 à 23. Voilà pour l'actu, très bonne journée.
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8: Le lobby des compagnies aériennes sur les instances européennes, le prolongement de la ligne 1 du métro parisien sur la table est testé avant d'acheter un vélo. Ça se passe dans l'Ain. Les eurodéputés ont voté favorablement en janvier une mesure qui accorde 2 bagages cabines gratuits sur tous les vols européens. Seulement, cette révision du règlement du Parlement a reçu un veto de la part du Conseil de l'Union européenne. Et pour cause, les low cost ont fait pression pour invalider ce texte. Seule nouvelle obligation pour les compagnies aériennes, afficher dès le début de la réservation le prix réel du billet qui inclut le bagage cabine. Alors que les travaux de prolongement et d'extension du réseau de métro parisien vont déjà bon train, il semblerait qu'Île-de-France Mobilité ne souhaite pas s'arrêter en si bon chemin, avec de nombreux projets actuellement à l'étude. Parmi eux, celui du prolongement de la ligne 1, la plus ancienne de la capitale, entre les gares de Château de Vincennes et de Val-de-Fontenay. Le plan est simple, allonger la ligne jaune en ajoutant 3 nouvelles stations après l'actuel terminus. Tester un vélo à assistance électrique avant de franchir le pas de l'achat. C'est l'objectif du service proposé par la communauté de communes Val-de-Saône-Centre dans l'Ain à ses habitants. La bicyclette est prêtée pour une durée de 7 à 14 jours. Un dispositif qui complète l'aide de 200 euros accordée par la collectivité pour l'achat d'un vélo électrique neuf. L'unique bicyclette disponible est déjà réservée jusqu'à la fin du mois. Un second exemplaire devrait arriver prochainement.
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14: Dans votre rendez-vous consommation, gros plan sur ces smartphones que l'on ne nous incite pas à réparer. C'est une obligation mise en place par l'Union européenne depuis plus d'un an. Les fabricants de smartphones vendus neufs sur le vieux continent sont obligés d'apposer une étiquette énergie aux côtés de leurs appareils. Un dispositif qui doit notamment informer les consommateurs sur la réparabilité de l'appareil afin qu'ils puissent faire un choix éclairé lors de leur achat. Sauf que dans les faits, cet indice de réparabilité se fait désirer. Selon un rapport d'une coalition européenne spécialisée sur le sujet, 80% des smartphones manquent d'informations de réparabilité, c'est-à-dire qu'ils n'indiquent indique pas correctement, voire même pas du tout, les prix des pièces détachées et des instructions de réparation, alors que théoriquement, un QR code doit être affiché pour permettre à l'acheteur d'être renvoyé sur un site internet pour obtenir toutes ces informations. Selon cette étude, seulement 18% environ des vendeurs mentionnent des sites web où les instructions de réparation et les prix des pièces détachées se trouvent facilement. Parfois même, certains fabricants restent flous sur le prix réel d'un composant en employant de larges fourchettes de prix, entre 14 et 128 euros pour une batterie par exemple, pas idéal pour se faire une idée de ce que l'on va payer. Après un tel constat, l'étude appelle les autorités européennes à investir davantage de ressources pour s'assurer que l'ensemble des fabricants fasse preuve de transparence en matière de réparabilité, puisque si les efforts ne sont pas faits côté constructeur, les consommateurs alors pourraient privilégier la facilité, acheter un appareil neuf au lieu de réparer.
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0: Bonjour à tous. Une enquête ouverte à Beauvais pour tentative d'homicide sur des policiers. Un homme d'une trentaine d'années aurait été aperçu tirant des coups de feu en pleine rue alors que les forces de l'ordre tentaient de l'interpeller. Il a ensuite visé plusieurs policiers qui ont fait usage de leur arme. La victime, qui sortait d'un séjour en hôpital psychiatrique, a été tuée. La situation est alarmante. Le niveau d'endettement de la France va continuer de se creuser pour atteindre 119,3% du PIB en 2026, d'après le ministère de l'Économie et des Finances. Une projection donnée par Bercy élève même ce chiffre à 121,7% du PIB en 2027. L'INSEE précise que ces niveaux d'endettement sont au plus haut depuis 1995, alors que l'effort d'économie est estimé à 54 milliards d'euros pour le prochain budget. Et c'est dans ce contexte que la France est pointée du doigt par Scope Ratings. L'agence de notation européenne a annoncé hier avoir dégradé la note de la dette française de AA- à A+. En cause, la détérioration persistante des perspectives budgétaires et un contexte politique difficile. Dans l'actualité également, c'est une histoire glaçante qui s'est déroulée ce samedi en région parisienne. D'après nos confrères du Parisien, une mère a poignardé sa fille à Nanterre en lui donnant une vingtaine de coups de couteau. La victime a été transportée en urgence absolue à l'hôpital Georges Pompidou avec un pronostic vital engagé. La mère de la jeune fille a été placée en garde à vue. L'Agence nationale pour la formation des adultes victimes d'un piratage, un incident qui pourrait concerner 1,7 million de personnes sans qu'aucune donnée sensible ne soit piratée. L'organisme de formation professionnelle continue d'examiner l'étendue des données et des personnes concernées pour les prévenir. Une après-midi d'hommage pour Catherine Ringer. Elle a été inhumée aujourd'hui au cimetière de Montmartre. La voix iconique d'Erita Mitsuko, décédée lundi dernier à 68 ans, souhaitait des obsèques dans la plus stricte intimité. Et puis on termine avec un mot de rugby, une victoire à l'arraché pour Toulouse. Le Stade toulousain s'est imposé face à Vannes lors de la 3e journée du top 14. Score final 29 à 23. Voilà pour l'actu, très bonne journée.
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14: Il arrive pour tout détruire sur son passage. L'un des super-héros les plus célèbres des comics débarque sur PlayStation 5. C'est sans aucun doute l'un des jeux les plus attendus de cette rentrée. Une super production qui a coûté plus de 300 millions de dollars et des années de développement. Autant dire qu'avec un tel investissement humain et financier, l'échec commercial n'est pas une option. Marvel's Wolverine sort cette semaine sur PlayStation 5. Une aventure qui met en scène le mutant le plus iconique des X-Men. Wolverine est plus en forme que jamais dans ce jeu où ses griffes acérées vont être mises à rude épreuve. Côté histoire, quand le jeu débute, l'équipe des X-Men n'existe pas encore. Pour autant, Logan, alias Wolverine, a déjà travaillé pour la Team X aux côtés d'autres mutants. Il pense cette vie derrière lui, mais va devoir réintégrer l'équipe pour lutter contre le terrible Bolivar Trask, qui considère que les mutants sont une menace pour l'humanité, un ennemi qui va contraindre Wolverine à partir à sa recherche. Au programme, une aventure bourrée d'action et de combat. Jamais les affrontements avec Wolverine n'avaient semblé aussi brutaux. Le jeu enchaîne les moments de bravoure et les scènes d'action impressionnantes. impressionnantes, comme cette course-poursuite à moto qui se finit sur un train en marche du grand spectacle. À la baguette, on retrouve le studio Insomniac à qui l'on doit les derniers jeux Spider-Man, des véritables succès parmi les meilleurs jeux de chez PlayStation ces dernières années. Mais les joueurs seront-ils autant séduits avec cette nouvelle aventure? En tout cas, le jeu ne manque pas d'arguments. Marvel's Wolverine est disponible uniquement sur PlayStation 5.
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2: Votre chronique innovation avec des satellites qui peuvent voir la Terre, même dans le noir et sous les nuages. Et c'est le pari de Galaxy, une start-up spatiale indienne qui vient d'obtenir un brevet aux États-Unis. Son idée, faire fonctionner ensemble deux technologies d'observation depuis un satellite. D'un côté, un capteur optique qui prend des images comme un appareil photo. De l'autre, un radar capable, lui, de fonctionner dans l'obscurité à travers la couverture nuageuse. L'innovation de Galaxy consiste à synchroniser ces deux capteurs pour qu'ils observent au même moment exactement la même zone de la Terre. Les images obtenues sont ainsi précisément alignées avec l'objectif de fournir des données plus fiables sur ce qui se passe au sol. Et ces données intéressent déjà plusieurs secteurs, l'agriculture, l'assurance, la sécurité ou encore la gestion des catastrophes. Mais attention, pour l'instant, il s'agit d'une technologie brevetée et d'un projet commercial, pas d'un système déjà déployé à grande échelle. Galaxy prévoit maintenant de construire une constellation de 30 satellites au cours des 5 prochaines années. La start-up a déjà lancé son premier satellite en mai de cette année. Bref, avec cette technologie, Galaxy ne cherche pas à avoir un meilleur appareil photo dans l'espace, elle cherche surtout à combiner deux façons différentes de regarder la Terre pour obtenir des informations plus fiables, quelles que soient les conditions.
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0: Bonjour à tous. Une enquête ouverte à Beauvais pour tentative d'homicide sur des policiers. Un homme d'une trentaine d'années aurait été aperçu tirant des coups de feu en pleine rue alors que les forces de l'ordre tentaient de l'interpeller. Il a ensuite visé plusieurs policiers qui ont fait usage de leur arme. La victime, qui sortait d'un séjour en hôpital psychiatrique, a été tuée. La situation est alarmante. Le niveau d'endettement de la France va continuer de se creuser pour atteindre 119,3% du PIB en 2026, d'après le ministère de l'Économie et des Finances. Une projection donnée par Bercy élève même ce chiffre à 121,7% du PIB en 2027. L'INSEE précise que ces niveaux d'endettement sont au plus haut depuis 1995, alors que l'effort d'économie est estimé à 54 milliards d'euros pour le prochain budget. Et c'est dans ce contexte que la France est pointée du doigt par Scope Ratings. L'agence de notation européenne a annoncé hier avoir dégradé la note de la dette française de AA- à A+, en cause la détérioration persistante des perspectives budgétaires et un contexte politique difficile. Dans l'actualité également, c'est une histoire glaçante qui s'est déroulée ce samedi en région parisienne. D'après nos confrères du Parisien, une mère a poignardé sa fille à Nanterre en lui donnant une vingtaine de coups de couteau. La victime a été transportée en urgence absolue à l'hôpital Georges Pompidou avec un pronostic vital engagé. La mère de la jeune fille a été placée en garde à vue. L'Agence nationale pour la formation des adultes victimes d'un piratage, un incident qui pourrait concerner 1,7 million de personnes sans qu'aucune donnée sensible ne soit piratée. L'organisme de formation professionnelle continue d'examiner l'étendue des données et des personnes concernées pour les prévenir. Une après-midi d'hommage pour Catherine Ringer, elle a été inhumée aujourd'hui au cimetière de Montmartre. La voix iconique d'Erita Mitsuko, décédée lundi dernier à 68 ans, souhaitait des obsèques dans la plus stricte intimité. Et puis on termine avec un mot de rugby, une victoire à l'arraché pour Toulouse. Le Stade toulousain s'est imposé face à Vannes lors de la troisième journée du top 14. Score final 29 à 23. Voilà pour l'actu, très bonne journée.
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16: Le mode de calcul du DPE va évoluer en 2027. Votre logement pourrait améliorer son étiquette énergétique sans rien faire. On vous explique. C'était déjà annoncé, mais le gouvernement en a dévoilé les modalités à la rentrée de septembre. Le mode de calcul du diagnostic de performance énergétique des logements va être modifié au 1er janvier 2027. C'est un seul paramètre qui change, le facteur de conversion de l'électricité en énergie primaire qui passera de 1,9 à 1,7. En janvier dernier, il était déjà passé de 2,3 à 1,9. De manière plus concrète, ce changement profitera essentiellement aux logements qui utilisent l'électricité pour le chauffage, la clim ou la production d'eau chaude. Le site du service public indique que certains petits logements pourraient améliorer leur classement DPE d'une ou deux classes. En revanche, aucun ne verra son étiquette énergétique rétrogradée. Ce changement est important pour les propriétaires. Après les logements classés G, ceux classés F ne pourront plus être loués en 2028, puis ceux classés E en 2034. Certains logements pourraient donc repousser ou éviter cette contrainte en permettant un gain d'étiquette plus important. Cette évolution du DPE encouragera aussi les propriétaires à remplacer leur chaudière fossile par une pompe à chaleur, indique le gouvernement. Alors, si jamais votre logement est susceptible d'améliorer son bilan avec cette nouvelle méthode de calcul, une mise à jour gratuite pourra être demandée sur le site de l'Observatoire DPE Audit de l'ADEME, sans nouvelle visite du diagnostiqueur. Plus d'informations sur le site internet du service public.
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14: La série du jour nous plonge dans une prison pas comme les autres. Une comédie carcérale, voilà ce que nous propose Disney Plus avec sa nouvelle série française baptisée Surveillant. Le quotidien de surveillants pénitentiaires, pas franchement irréprochable, une bande de gaffeurs loin de respecter le protocole. C'est dans ce contexte que la directrice de l'établissement, Corinne Maillard, tente de maintenir un semblant de discipline.
17: Je m'appelle Corinne Maillard, je suis directrice de détention de la maison d'arrêt de Chénoise et ici je gère le quotidien des détenus. Pour moi, la prison, c'est d'abord la réinsertion.
18: Allez, debout !
17: On est responsable des détenus et on doit les aider à retrouver leur place dans la société. C'est de la cannabis ?
14: Et la situation va davantage déraper lorsque le fils de la directrice est à son tour incarcéré. Un fils avec qui la directrice n'a plus de contact. Elle doit alors gérer cette situation familiale sans laisser sa vie personnelle prendre le pas. Surveillant, c'est une pure comédie avec des personnages aussi caricaturaux qu'attachants. Au casting, on retrouve dans le rôle de la directrice dépassée Audrey Lamy, mais aussi Jean-Pascal Zadir, Ami Bédia ou encore François Damiens. Tous nous plongent dans un joyeux chaos tout au long des 8 épisodes de cette première série.
19: C'est un métier où il se passe toujours plein de choses.
20: J'en surveille.
19: Et ça, c'est tant un peu.
17: On fait un métier basé sur l'écoute et le dialogue.
19: Mais sur la vie de ma mère.
14: Surveillance sur Disney+.
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0: Bonjour à tous. Une enquête ouverte à Beauvais pour tentative d'homicide sur des policiers. Un homme d'une trentaine d'années aurait été aperçu tirant des coups de feu en pleine rue alors que les forces de l'ordre tentaient de l'interpeller. Il a ensuite visé plusieurs policiers qui ont fait usage de leur arme. La victime, qui sortait d'un séjour en hôpital psychiatrique, a été tuée. La situation est alarmante. Le niveau d'endettement de la France va continuer de se creuser pour atteindre 119,3% du PIB en 2026, d'après le ministère de l'Économie et des Finances. Une projection de donné par Bercy élève même ce chiffre à 121,7% du PIB en 2027. L'INSEE précise que ces niveaux d'endettement sont au plus haut depuis 1995, alors que l'effort d'économie est estimé à 54 milliards d'euros pour le prochain budget. Et c'est dans ce contexte que la France est pointée du doigt par Scope Ratings. L'agence de notation européenne a annoncé hier avoir dégradé la note de la dette française de AA- à A+. En cause, la détérioration persistante des perspectives budgétaires et un contexte politique difficile. Dans l'actualité également, c'est une histoire glaçante qui s'est déroulée ce samedi en région parisienne. D'après nos confrères du Parisien, une mère a poignardé sa fille à Nanterre en lui donnant une vingtaine de coups de couteau. La victime a été transportée en urgence absolue à l'hôpital Georges Pompidou avec un pronostic vital engagé. La mère de la jeune fille a été placée en garde à vue. L'Agence nationale pour la formation des adultes victimes d'un piratage, un incident qui pourrait concerner 1,7 million de personnes sans qu'aucune donnée sensible ne soit fois piratées. L'organisme de formation professionnelle continue d'examiner l'étendue des données et des personnes concernées pour les prévenir. Une après-midi d'hommage pour Catherine Ringer, elle a été inhumée aujourd'hui au cimetière de Montmartre. La voix iconique d'Erita Mitsuko, décédée lundi dernier à 68 ans, souhaitait des obsèques dans la plus stricte intimité. Et puis on termine avec un mot de rugby, une victoire à l'arraché pour Toulouse. Le Stade toulousain s'est imposé face à Vannes lors de la 3e journée du top 14, score final 29 à 23. Voilà pour l'actu, très bonne journée.
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18: Dans l'actualité environnementale aujourd'hui, un phénomène météo d'une extrême puissance selon l'ONU, El Niño perturbe le climat à travers la planète. C'est une alerte mondiale. El Niño s'annonce extrêmement intense cette année, selon l'Organisation météorologique mondiale, et ce jusqu'en février prochain. La secrétaire générale de l'organisation parle d'un phénomène météorologique plus puissant que tout ce qui a été observé depuis le début des relevés, alors que nous venons à peine d'achever un été historiquement chaud lié au dérèglement climatique, avec des sécheresses, des incendies et des canicules à répétition. Alors faut-il y voir un lien direct avec l'intensité que promet El Niño? Eh bien, cela reste à voir, selon le climatologue Jérôme Vialard.
20: Le réchauffement climatique amplifie la signature d'El Niño en termes de pluie. C'est-à-dire qu'avec le réchauffement climatique, il faut s'attendre à ce que les El Niño produisent des inondations et des sécheresses de plus en plus fortes. Les canicules et la sécheresse qu'on a eu cet été, il faudra attendre les études d'attribution, mais à mon avis, elle est mineure.
18: Les conséquences météo extrêmes ciblent principalement l'Amérique centrale, l'Indonésie et l'Australie, et l'Europe, elle, reste à l'écart.
20: Les impacts d'El Niño sur la France en particulier et sur l'Europe en général seront très faibles, il n'y aura pas d'impact. Alors, la France est touchée par El Niño, mais là on parle de la Polynésie française ou de la Nouvelle-Calédonie qui sont dans le Pacifique tropical, mais la France métropolitaine et l'Europe seront peu affectées par El Niño. Donc pas d'inquiétude à ce sujet-là.
18: Ces dérèglements risquent tout de même de peser lourdement sur les récoltes mondiales et les prix des matières premières au cours des prochains mois.
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21: Une petite cellule pourrait jouer un rôle beaucoup plus important qu'on ne le pensait dans la maladie d'Alzheimer. C'est une découverte menée par des chercheurs de l'INSERM, de l'université et du CHU de Lille. Ils se sont intéressés à des cellules très particulières du cerveau, les tanycytes. Leur rôle, en quelque sorte, participer au nettoyage du cerveau. Ces cellules récupèrent notamment une protéine appelée tau, présente dans le liquide qui circule autour du cerveau, puis la transporte jusqu'au vaisseau sanguin pour qu'elle soit évacuée. Or, dans la maladie d'Alzheimer, tau peut devenir anormale et s'accumuler dans le cerveau. Cette accumulation perturbe progressivement le fonctionnement des neurones. Les chercheurs lillois ont découvert que, chez des patients décédés de la maladie, les tanycytes étaient abîmés. Leur long prolongement, qui servent au transport de tau, étaient notamment fragmentés. Résultat, le système d'évacuation fonctionne moins bien et la protéine peut davantage s'accumuler. Pour vérifier leurs hypothèses, les scientifiques ont également travaillé sur des modèles animaux. Lorsqu'ils bloquaient le fonctionnement des tanycytes, les signes de démence apparaissaient plus rapidement. Alors peut-on déjà parler d'un futur traitement ? Non, ces travaux ne constituent pas un remède contre Alzheimer, mais ils révèlent un mécanisme jusqu'ici méconnu et surtout une nouvelle cible potentiel pour la recherche. L'objectif, désormais, sera de comprendre comment préserver ou restaurer ces petites cellules pour peut-être, un jour, mieux lutter contre la maladie.
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0: Bonjour à tous. Une enquête ouverte à Beauvais pour tentative d'homicide sur des policiers. Un homme d'une trentaine d'années aurait été aperçu tirant des coups de feu en pleine rue alors que les forces de l'ordre tentaient de l'interpeller. Il a ensuite visé plusieurs policiers qui ont fait usage de leur arme. La victime, qui sortait d'un séjour en hôpital psychiatrique, a été tuée. La situation est alarmante. Le niveau d'endettement de la France va continuer de se creuser pour atteindre 119,3% du PIB en 2026, d'après le ministère de l'Économie et des Finances. Une projection donnée par Bercy élève même ce chiffre à 121,7% du PIB en 2027. L'INSEE précise que ces niveaux d'endettement sont au plus haut depuis 1995, alors que l'effort d'économie est estimé à 54 milliards d'euros pour le prochain budget. Et c'est dans ce contexte que la France est pointée du doigt par Scope Ratings. L'agence de notation européenne a annoncé hier avoir dégradé la note de la dette française de AA- à A+. En cause, la détérioration persistante des perspectives budgétaires et un contexte politique difficile. Dans l'actualité également, c'est une histoire glaçante qui s'est déroulée ce samedi en région parisienne.

0: 68 ans, souhaitait des obsèques dans la plus stricte intimité. Et puis on termine avec un mot de rugby, une victoire à l'arraché pour Toulouse. Le Stade toulousain s'est imposé face à Vannes lors de la troisième journée du top 14. Score final 29-23. Voilà pour l'actu, très bonne journée.
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2: Le grand retour d'une artiste plutôt discrète ces dernières années, mais qui continuait de travailler de son côté. On vous parle de Camille aujourd'hui dans Backstage.
3: Tu vois, ça s'appelait la mer.
2: Rappelez-vous, elle avait explosé aux yeux du grand public avec son deuxième album, Le Fil, en 2005. Camille revient cette semaine avec The Sound of Milk, un tout nouveau disque conçu comme un triptyque où elle explore à travers différentes formes musicales la maternité et l'enfance. Une véritable fresque musicale qui commence avec Naissance, enregistrée entre 2010 et 2015. On retrouve ensuite Enfance, partie qui a été travaillée jusqu'en 2020. Camille termine ensuite son projet par Adolescence, enregistrée entre 2020 et 2025. 15 ans de travail au total, l'âge de son fils aîné. Et le tout a été réalisé avec un objectif clair, nous mettre face aux problématiques et aux défis de l'humanité et du vivant au sens large.

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1: L'appel à l'aide de constructeurs automobiles européens, des normes plus strictes sur les vélos électriques et un guichet unique pour retrouver un bien perdu dans les transports en commun d'Île-de-France. Les droits de douane sur les voitures électriques chinoises ne suffisent plus aux yeux de Volkswagen. Face à l'explosion des ventes d'hybrides rechargeables venues de Chine, le premier constructeur européen demande à Bruxelles d'étendre les surtaxes à cette technologie. Selon les données de Dataforce, les hybrides rechargeables chinois représentent désormais 28% du marché européen. Le BYD Silyu s'impose comme l'hybride rechargeable le plus immatriculé en Europe sur les 6 premiers mois de l'année. Les fabricants de vélos électriques qui souhaitent commercialiser leurs modèles en Europe doivent désormais s'appuyer sur une norme plus exigeante et contraignante que l'ancienne, qui avait été conçue pour des batteries destinées à des appareils électroniques portables comme les smartphones. Mais une batterie de vélo est soumise à des contraintes différentes. Les vibrations permanentes, les chocs, les projections d'eau, les variations importantes de température ou encore les sollicitations mécaniques répétées. C'est un guichet unique inédit. Île-de-France Mobilité a lancé un site pour que les voyageurs puissent déclarer leurs biens égarés dans le métro, RER, train et bus. Auparavant, l'usager devait savoir identifier précisément où il l'avait perdu, déterminer quel opérateur gérait la ligne, puis contacter le bon interlocuteur. Cette centralisation a permis de doubler le taux de restitution en seulement 6 mois. Les objets les plus fréquemment récupérés sont les sacs à dos, les portefeuilles et les cartes Navigo.
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3: Bonjour à tous. Une enquête ouverte à Beauvais pour tentative d'homicide sur des policiers. Un homme d'une trentaine d'années aurait été aperçu tirant des coups de feu en pleine rue alors que les forces de l'ordre tentaient de l'interpeller. Il a ensuite visé plusieurs policiers qui ont fait usage de leur arme. La victime, qui sortait d'un séjour en hôpital psychiatrique, a été tuée. La situation est alarmante. Le niveau d'endettement de la France va continuer de se creuser pour atteindre 119,3% du PIB en 2026, d'après le ministère de l'Économie et des Finances. Une projection donnée par Bercy élève même ce chiffre à 121,3%.

0: 7% du PIB en 2027. L'INSEE précise que ces niveaux d'endettement sont au plus haut depuis 1995, alors que l'effort d'économie est estimé à 54 milliards d'euros pour le prochain budget. Et c'est dans ce contexte que la France est pointée du doigt par Scope Ratings. L'agence de notation européenne a annoncé hier avoir dégradé la note de la dette française de AA- à A+. En cause, la détérioration persistante des perspectives budgétaires et un contexte politique difficile. Dans l'actualité également, c'est une histoire glaçante qui s'est déroulée ce samedi en région parisienne. D'après nos confrères du Parisien, une mère a poignardé sa fille à Nanterre en lui donnant une vingtaine de coups de couteau. La victime a été transportée en urgence absolue à l'hôpital Georges Pompidou avec un pronostic vital engagé. La mère de la jeune fille a été placée en garde à vue. L'Agence nationale pour la formation des adultes victimes d'un piratage, un incident qui pourrait concerner 1,7 million de personnes sans qu'aucune donnée sensible ne soit piratée. L'organisme de formation professionnelle continue d'examiner l'étendue des données et des personnes concernées pour les prévenir. Une après-midi d'hommage pour Catherine Ringer, elle a été inhumée aujourd'hui au cimetière de Montmartre. La voix iconique d'Erita Mitsuko, décédée lundi dernier à 68 ans, souhaitait des obsèques dans la plus stricte intimité. Et puis on termine avec un mot de rugby, une victoire à l'arraché pour Toulouse. Le Stade toulousain s'est imposé face à Vannes lors de la troisième journée du top 14. Score final 29 à 23. Voilà pour l'actu, très bonne journée.
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2: Les Français sont de plus en plus adeptes de la seconde main. On en parle dans votre rendez-vous consommation. Des prix de plus en plus élevés dans les rayons, une inflation qui touche tous les secteurs et des Français qui veulent faire des économies. Et c'est dans ce contexte que se développe d'année en année le marché de la seconde main. Un marché qui, selon le cabinet Xerfi, a doublé entre 2019 et 2024 pour atteindre près de 14 milliards d'euros de chiffre d'affaires en France. Et dans le domaine de l'occasion, les plateformes comme Vinted ou Le Bon Coin font partie des mastodontes qui contribuent à porter le secteur. Une façon accessible et pratique de développer la seconde main et de permettre aux Français de réduire leur empreinte environnementale en prolongeant la durée de vie des produits et en limitant le gaspillage. Côté vendeur, la seconde main permet également d'arrondir ses fins de mois, et ça ce n'est pas négligeable. C'est un véritable phénomène de société. Selon une enquête IFOP réalisée l'an passé, plus de 7 Français sur 10 déclaraient avoir acheté ou vendu un produit d'occasion lors de l'année écoulée. Alors concrètement, quels sont les produits les plus vendus sur le marché de la seconde main? On retrouve en première position les vêtements, suivis des produits culturels comme les livres ou les jeux vidéo, viennent ensuite les meubles, puis les jouets. C'est finalement un très large éventail de produits qui est concerné par ce boom de la seconde main. Une tendance qui d'ailleurs pourrait bien continuer de s'accentuer ces prochaines années si l'inflation continue de faire souffrir nos porte-monnaies.
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2: Dans votre rendez-vous jeux vidéo, on sort les petites voitures. C'est un souvenir d'enfance pour bon nombre d'entre nous, des heures passées à faire rouler des petites voitures. Une Madeleine de Proust que l'on retrouve avec Hot Wheels Infinite Rush qui vient de sortir sur console et PC. Hot Wheels, c'est sans doute la marque de petites voitures la plus célèbre au monde, fondée en 1968. Un phénomène dans les cours de récré qui s'est rapidement traduit par un premier jeu vidéo dans les années 80. Le début d'une longue liste de jeux au fil des années. Le dernier en date vient de sortir, Hot Wheels Infinite Rush, l'occasion une nouvelle fois de piloter de très jolis bolides dans un univers coloré. Ici, vous l'avez compris, on ne mise pas sur le réalisme, on retrouve même les fameux loopings colorés orange fluo, emblématiques de la marque. Le jeu nous propose un monde ouvert, rempli d'activités à découvrir, entre courses et défis en tout genre. Au total, 4 îles sont à explorer avec des secrets. Chaque île dépend d'un Rush Master, un boss que vous devez battre. L'objectif ici, c'est de s'amuser et non de reproduire avec précision les sensations de conduite d'une vraie voiture. Côté bolide, vous avez un large choix à votre disposition. Collectionnez plus de 150 véhicules, des véhicules que vous pouvez tester sur vos propres circuits grâce à un mode qui vous permet de dessiner vos tracés comme lorsque l'on était enfant, finalement. Hot Wheels Infinite Rush est disponible sur PlayStation 5, Xbox Series, Nintendo Switch 2 et PC.
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0: Bonjour à tous. Une enquête ouverte à Beauvais pour tentative d'homicide sur des policiers. Un homme d'une trentaine d'années aurait été aperçu tirant des coups de feu en pleine rue alors que les forces de l'ordre tentaient de l'interpeller. Il a ensuite visé plusieurs policiers qui ont fait usage de leur arme. La victime, qui sortait d'un séjour en hôpital psychiatrique, a été tuée. La situation est alarmante. Le niveau d'endettement de la France va continuer de se creuser pour atteindre 119,3% du PIB en 2026, d'après le ministère de l'Économie et des Finances. Une projection donnée par Bercy élève même ce chiffre à 121,7% du PIB en 2027. L'INSEE précise que ces niveaux d'endettement sont au plus haut depuis 1995, alors que l'effort d'économie est estimé à 54 milliards d'euros pour le prochain budget. Et c'est dans ce contexte que la France est pointée du doigt par Scope Ratings. L'agence de notation européenne a annoncé hier avoir dégradé la note de la dette française de AA- à A+. En cause, la détérioration persistante des perspectives budgétaires et un contexte politique difficile. Dans l'actualité également, c'est une histoire glaçante qui s'est déroulée ce samedi en région parisienne. D'après nos confrères du Parisien, une mère a poignardé sa fille à Nanterre en lui donnant une vingtaine de coups de couteau. La victime a été transportée en urgence absolue à l'hôpital Georges Pompidou avec un pronostic vital engagé. La mère de la jeune fille a été placée en garde à vue. L'Agence nationale pour la formation des adultes victimes d'un piratage, un incident qui pourrait concerner 1,7 million de personnes sans qu'aucune donnée sensible ne soit piratée. L'organisme de formation professionnelle continue d'examiner l'étendue des données et des personnes concernées pour les prévenir. Une après-midi d'hommage pour Catherine Ringer. Elle a été inhumée aujourd'hui au cimetière de Montmartre. La voix iconique d'Erita Mitsuko, décédée lundi dernier à 68 ans, souhaitait des obsèques dans la plus stricte intimité. Et puis on termine avec un mot de rugby, une victoire à l'arraché pour Toulouse. Le Stade toulousain s'est imposé face à Vannes lors de la troisième journée du top 14. Score final 29 à 23. Voilà pour l'actu, très bonne journée.
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5: Une innovation qui permet de soulager les maraîchers dans leur travail au champ. Un peu d'ingéniosité qui change tout le quotidien. Les corps des maraîchers sont très sollicités lors de leurs travaux dans les champs. Le dos, les genoux et les hanches sont mis à rude épreuve. Mais une machine leur permet désormais de réduire la pénibilité et de faciliter leurs tâches. Son nom, l'enjambeur modulaire, une machine sur laquelle on peut travailler allongé. Imaginez un petit engin qui fonctionne à l'énergie solaire, 100% électrique et silencieux. L'enjambeur est doté d'un guidage autonome. Il suffit de régler la vitesse et la machine avance toute seule au milieu des plans. Pendant ce temps, le maraîcher est allongé et travaille sans se casser le dos. Un repose-pied et un appui-tête sont fournis pour plus de confort. La machine est modulable, il est donc possible de travailler à plusieurs, allongé mais aussi assis. L'enjambeur est aussi capable de s'adapter à différentes tâches, planter, désherber, biner ou récolter par exemple. Il roule sur trois roues motrices tout terrain et quand il n'est pas sur le mode autonome, il se dirige grâce à un joystick. Un outil qui préserve donc la santé des maraîchers, qui n'émet pas d'odeur, pas de bruit, ni de CO2 contrairement au tracteur. C'est conseillé. Concepteur estime d'ailleurs que les propriétaires d'un enjambeur peuvent économiser jusqu'à 6 000 euros par an comparé à un tracteur. La machine coûte 35 000 euros hors taxe et elle est éligible aux subventions. Plusieurs maraîchers ont déjà investi dans la France entière. L'entreprise qui conçoit l'enjambeur vient de dévoiler un nouveau produit sur le modèle du sidecar cette fois.
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6: Avec les fortes chaleurs et la sécheresse de cet été, la pelouse de votre jardin a peut-être pris des allures de tapis de paille ces dernières semaines. Pas de panique, voici quelques astuces qui vont vous permettre de la faire repartir. Premièrement, on vérifie si l'herbe est morte ou bien en dormance. C'est un mécanisme tout à fait naturel en cas de stress hydrique. La pelouse jaunit pour économiser son eau, mais ses racines, elles, restent bien vivantes. Pour le déterminer, un test très simple, tirez doucement quelques brins d'herbe. S'il résiste et que la base reste bien accrochée, c'est plutôt bon signe, votre gazon est probablement en dormance. Vous n'avez alors pas grand-chose à faire. Sa couleur devrait rapidement revirer au vert d'ici quelques semaines à la faveur de conditions météo plus favorables. Ne tondez pas, cela risque de fatiguer encore davantage votre pelouse. Ne déversez pas non plus d'engrais car les racines ne seront pas en mesure d'absorber les nutriments. Évitez aussi de marcher dessus, si ce n'est pour dégager les feuilles mortes ou les éventuelles aiguilles qui auraient pu tomber sur le sol et qui gênent la reprise de l'herbe. Si aucune pluie ne s'annonce à l'horizon, vous pouvez aussi arroser un peu votre pelouse, mais avec parcimonie, car vous risquez sinon de la noyer, surtout en cas de reprise soudaine des précipitations. Si à l'inverse votre gazon est mort, pas la peine de s'affoler non plus, attendez l'automne pour le regarnir. À ce moment-là, vous pourrez aussi retirer l'herbe complètement desséchée et aérer le sol à l'aide d'un scarificateur ou d'une fourche. Et pour éviter de revivre la même mésaventure, demandez conseil en jardinerie afin de replanter une variété peut-être un peu plus résistante à la sécheresse.
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0: Bonjour à tous. Une enquête ouverte à Beauvais pour tentative d'homicide sur des policiers. Un homme d'une trentaine d'années aurait été aperçu tirant des coups de feu en pleine rue alors que les forces de l'ordre tentaient de l'interpeller. Il a ensuite visé plusieurs policiers qui ont fait usage de leur arme. La victime qui sortait d'un séjour en hôpital psychiatrique a été tuée. La situation est alarmante. Le niveau d'endettement de la France va continuer de se creuser pour atteindre 119,3% du PIB en 2026, d'après le ministère de l'Économie et des Finances. Une projection de donné par Bercy élève même ce chiffre à 121,7% du PIB en 2027. L'INSEE précise que ces niveaux d'endettement sont au plus haut depuis 1995, alors que l'effort d'économie est estimé à 54 milliards d'euros pour le prochain budget. Et c'est dans ce contexte que la France est pointée du doigt par Scope Ratings. L'agence de notation européenne a annoncé hier avoir dégradé la note de la dette française de AA- à A+. En cause, la détérioration persistante des perspectives budgétaires et un contexte politique difficile. Dans l'actualité également, c'est une histoire glaçante qui s'est déroulée ce samedi en région parisienne. D'après nos confrères du Parisien, une mère a poignardé sa fille à Nanterre en lui donnant une vingtaine de coups de couteau. La victime a été transportée en urgence absolue à l'hôpital Georges Pompidou avec un pronostic vital engagé. La mère de la jeune fille a été placée en garde à vue. L'Agence nationale pour la formation des adultes victimes d'un piratage, un incident qui pourrait concerner 1,7 million de personnes sans qu'aucune donnée sensible ne soit piratée. L'organisme de formation professionnelle continue d'examiner l'étendue des données et des personnes concernées pour les prévenir. Une après-midi d'hommage pour Catherine Ringer, elle a été inhumée aujourd'hui au cimetière de Montmartre. La voix iconique d'Erita Mitsuko, décédée lundi dernier à 68 ans, souhaitait des obsèques dans la plus stricte intimité. Et puis on termine avec un mot de rugby, une victoire à l'arraché pour Toulouse. Le Stade toulousain s'est imposé face à Vannes lors de la troisième journée du top 14. Score final 29 à 23. Voilà pour l'actu, très bonne journée.
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2: Dans votre rendez-vous série, on retourne dans la France post-mai 68. Camarade, c'est le nom de la nouvelle série française d'Arte, basée sur une histoire vraie. Une série qui remonte le temps quelques mois après la révolte étudiante de mai 68. Pour répondre à ce besoin de changement, le ministre de l'Éducation de l'époque, Edgar Faure, imagine une université expérimentale loin des pavés parisiens. L'université de Vincennes voit le jour, un lieu d'enseignement présenté comme révolutionnaire, où étudiants et professeurs décident ensemble du contenu des études.
9: Vous qui vouliez à tout prix un film bien propre sur une université bien propre. Vincennes, c'est comme ça, ça déborde de partout. Ça pense de partout. C'est un bordel monstre.
10: c'est normal dans une université expérimentale.
2: Pour surveiller cette université pas comme les autres, qui compte bien s'opposer à l'ordre établi, Clotilde, prostituée, va être missionnée par les renseignements généraux. Sa mission, infiltrer l'établissement. On découvre donc à travers ses yeux ce lieu d'enseignement unique, avec des personnages haut en couleur, bercés par un vent de liberté. Les 8 épisodes nous permettent d'en savoir plus sur cette page parfois méconnue de notre histoire.
11: Vous avez vu, vous cherchez du monde pour être dans votre groupe et moi je suis d'accord.
12: Comment t'as su qu'on était un groupe?
13: Alors qu'on n'a même pas de nom.
11: C'est pas vous qui avez balancé les urnes?
13: Je l'ai vu.

0: Elle a un micro dans son sac.
1: Mais ces infos les intéressent, les renseignements généraux.
2: Et pourquoi tu vas pas, toi?
3: Avec ma tête de flic.
4: Camarade à découvrir gratuitement sur le site internet d'Arte.
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6: Dans l'actualité environnementale aujourd'hui, la situation des nappes phréatiques est préoccupante en France. C'est parti pour le World Cleanup Day, cette journée de nettoyage des déchets. Et puis, il y avait beaucoup de flamants roses dans les Pyrénées-Orientales cette année. C'est un nouveau constat préoccupant. La situation des nappes phréatiques reste dégradée en France, selon le Bureau de recherche géologique et minière. Plus de 60% d'entre elles étaient ainsi au 1er septembre situées sous les normales. Les niveaux s'avèrent stables pour seulement 8% des nappes et s'affichent à la hausse pour à peine 2% d'entre elles. En cause notamment le manque de pluie au printemps sur tout le territoire associé à la canicule cet été. Sur un mois, en revanche, la situation s'est légèrement améliorée s'agissant des eaux souterraines. À vos sacs poubelles et pelles, le World Cleanup Day, c'est ce dimanche 20 septembre. Il s'agit de la journée mondiale de nettoyage de la planète. L'objectif, sensibiliser aux déchets qui polluent notre environnement et à notre mode de consommation. Tout le monde peut y participer, simples citoyens, entreprises, associations ou encore écoliers. De nombreuses opérations sont organisées au niveau local. Toutes les informations, c'est sur ce site www.worldcleanupday.fr. Et puis, c'est un véritable record. Plus de 11 000 flamants roses se sont installés depuis le mois dernier dans les eaux de l'étang de Canet-en-Roussillon dans les Pyrénées-Orientales. Un chiffre jamais atteint selon le président du groupe ornithologique du Roussillon qui s'exprimait sur France 3 Occitanie. En cause notamment le nombre important de naissances l'an dernier dans le secteur, 18 000.
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1: Bonjour à tous. Le gouvernement arrivera-t-il à finaliser un budget pour 2027? Sébastien Lecornu annonçait jeudi que des économies à hauteur de 54 milliards d'euros devaient être faites. Une décision contestée par la classe politique, notamment Raphaël Glucksmann. Le candidat à la présidentielle se dit prêt à censurer le budget et estime qu'il ne va pas dans le bon sens. De son côté, Jordan Bardella, en déplacement dans l'Oise, annonçait dans la soirée que le Rassemblement National va proposer un contre-budget. Geler les APL en 2027, voici l'une des pistes du gouvernement pour réaliser des économies en vue du prochain budget. Le ministre de la Ville et du Logement, Vincent Jeanbrun, parle d'une économie substantielle concernant les aides personnalisées au logement. Elles ne seront pas revalorisées au niveau de l'inflation en 2027. Et c'est dans ce contexte que la France est pointée du doigt par Scope Ratings. L'agence de notation a annoncé hier avoir dégradé la note de la dette française de AA- à A+. En cause, la détérioration persistante des perspectives budgétaires et un contexte politique difficile. Dans l'actualité également, Laurent Nunez demande une vigilance particulière ce week-end en raison des nombreux rassemblements annoncés dans tout le pays. Des manifestations organisées pour protester contre la loi prévoyant une présomption d'usage légitime des armes. Les opposants dénoncent un permis de tuer octroyé aux forces de l'ordre. La loi doit encore être examinée au Sénat dans les prochaines semaines. Les élections législatives marquées par des tensions en Russie, le système électoral a été touché par de puissantes cyberattaques au deuxième jour du scrutin. Une élection qui devrait sans surprise être remportée par le parti de Vladimir Poutine. Les premiers résultats seront annoncés ce soir vers 20h. Prudence le long des côtes de Nouvelle-Aquitaine. Ce week-end, la préfecture met en garde contre un risque maximal de baïnes, des courants très forts qui peuvent entraîner les baigneurs au large. Les baigneurs sont appelés à faire preuve de la plus grande prudence par la préfecture de la région. Et puis en foot, l'Olympique Lyonnais s'est largement imposé 4-0 face à Rennes lors de la 5e journée de Ligue 1. Voilà pour l'actu, très bonne journée.
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2: C'est un nouveau départ pour Miley Cyrus avec beaucoup de changements. On vous explique tout aujourd'hui dans Backstage. Il faut désormais l'appeler Miley. Miley Cyrus a décidé de mettre de côté son célèbre nom de famille pour la sortie de son nouvel album cette semaine, qui est intitulé Bass Persuades et qui succède donc à Something Beautiful dévoilé l'année dernière. C'est donc une toute nouvelle étape dans la carrière déjà très riche de Miley. Dans ce 10e album studio, la superstar a décidé de se concentrer sur ses émotions. On retrouve de la joie mais aussi du chagrin, le tout très orienté vers le rock. Un nouveau départ qui est aussi marqué par un autre changement. Miley a quitté Columbia Records pour rejoindre Atlantic Records, un véritable tournant dans sa carrière. Reste à savoir désormais si les fans seront au rendez-vous.

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1: Le lobby des compagnies aériennes sur les instances européennes, le prolongement de la ligne 1 du métro parisien sur la table est testé avant d'acheter un vélo. Ça se passe dans l'Ain. Les eurodéputés ont voté favorablement en janvier une mesure qui accorde 2 bagages cabines gratuits sur tous les vols européens. Seulement, cette révision du règlement du Parlement a reçu un veto de la part du Conseil de l'Union européenne. Et pour cause, les low cost ont fait pression pour invalider ce texte. Seule nouvelle obligation pour les compagnies aériennes, afficher dès le début de la réservation le prix réel du billet qui inclut le bagage cabine. Alors que les travaux de prolongement et d'extension du réseau de métro parisien vont déjà bon train, il semblerait qu'Île-de-France Mobilité ne souhaite pas s'arrêter en si bon chemin, avec de nombreux projets actuellement à l'étude. Parmi eux, celui du prolongement de la ligne 1, la plus ancienne de la capitale, entre les gares de Château de Vincennes et de Val-de-Fontenay. Le plan est simple, allonger la ligne jaune en ajoutant 3 nouvelles stations après l'actuel terminus. Tester un vélo à assistance électrique avant de franchir le pas de l'achat, c'est l'objectif du service proposé par la communauté de communes Val-de-Saône Centre dans l'Ain à ses habitants. La bicyclette est prêtée pour une durée de 7 à 14 jours, un dispositif qui complète l'aide de 200 euros accordée par la collectivité pour l'achat d'un vélo électrique neuf. L'unique bicyclette disponible est déjà réservée jusqu'à la fin du mois. Un second exemplaire devrait arriver prochainement.
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3: Bonjour à tous. Le gouvernement arrivera-t-il à finaliser un budget pour 2027? Sébastien Lecornu annonçait jeudi que des économies à hauteur de 54 milliards d'euros devaient être faites. Une décision contestée par la classe politique, notamment Raphaël Glucksmann. Le candidat à la présidentielle se dit prêt à censurer le budget et estime qu'il ne va pas dans le bon sens. De son côté, Jordan Bardella, en déplacement dans l'Oise, annonçait dans la soirée que le Rassemblement National va proposer un contre-budget. Geler les APL en 2027, voici l'une des pistes du gouvernement pour réaliser des économies en vue du prochain budget. Le ministre de la Ville et du Logement, Vincent Jeanbrun, parle d'une économie substantielle concernant les aides personnalisées au logement. Elles ne seront pas revalorisées au niveau de l'inflation en 2027. Et c'est dans ce contexte que la France est pointée du doigt par Scope Ratings. L'agence de notation a annoncé hier avoir dégradé la note de la dette française de A- à A+. En cause, la détérioration persistante des perspectives budgétaires et un contexte politique difficile. Dans l'actualité également, Laurent Nunez demande une vigilance particulière ce week-end en raison des nombreux rassemblements annoncés dans tout le pays. Des manifestations organisées pour protester contre la loi prévoyant une présomption d'usage légitime des armes. Les opposants dénoncent un permis de tuer octroyé aux forces de l'ordre. La loi doit encore être examinée au Sénat dans les prochaines semaines. Les élections législatives marquées par des tensions en Russie, le système électoral a été touché par de puissantes cyberattaques au deuxième jour du scrutin. Une élection qui devrait sans surprise être remportée par le parti de Vladimir Poutine. Les premiers résultats seront annoncés ce soir vers 20h. Prudence le long des côtes de Nouvelle-Aquitaine. Ce week-end, la préfecture met en garde contre un risque maximal de baïne, des courants très forts qui peuvent entraîner les baigneurs au large. Les baigneurs sont appelés à faire preuve de la plus grande prudence par la préfecture de la région. Et puis en foot, l'Olympique Lyonnais s'est largement imposé 4-0 face à Rennes lors de la 5e journée de Ligue 1. Voilà pour l'actu, très bonne journée.
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4: Dans votre rendez-vous consommation, gros plan sur ces smartphones que l'on ne nous incite pas à réparer. C'est une obligation mise en place par l'Union européenne depuis plus d'un an. Les fabricants de smartphones vendus neufs sur le vieux continent sont obligés d'apposer une étiquette énergie aux côtés de leurs appareils. Un dispositif qui doit notamment informer les consommateurs sur la réparabilité de l'appareil afin qu'ils puissent faire un choix éclairé lors de leur achat. Sauf que dans les faits, cet indice de réparabilité se fait désirer. Selon un rapport d'une coalition européenne spécialisée sur le sujet, 80% des smartphones manquent d'informations de réparabilité, c'est-à-dire qu'ils n'indique pas correctement, voire même pas du tout, les prix des pièces détachées et des instructions de réparation, alors que théoriquement, un QR code doit être affiché pour permettre à l'acheteur d'être renvoyé sur un site internet pour obtenir toutes ces informations. Selon cette étude, seulement 18% environ des vendeurs mentionnent des sites web où les instructions de réparation et les prix des pièces détachées se trouvent facilement. Parfois même, certains fabricants restent flous sur le prix réel d'un composant en employant de larges fourchettes de prix entre 14 et 128 euros pour une batterie par exemple, pas idéal pour se faire une idée de ce que l'on va payer. Après un tel constat, l'étude appelle les autorités européennes à investir davantage de ressources pour s'assurer que l'ensemble des fabricants fassent preuve de transparence en matière de réparabilité, puisque si les efforts ne sont pas faits côté des constructeurs, les consommateurs alors pourraient privilégier la facilité, acheter un appareil neuf au lieu de réparer.
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4: Il arrive pour tout détruire sur son passage. L'un des super-héros les plus célèbres des comics débarque sur PlayStation 5. C'est sans aucun doute l'un des jeux les plus attendus de cette rentrée. Une super production qui a coûté plus de 300 millions de dollars et des années de développement. Autant dire qu'avec un tel investissement humain et financier, l'échec commercial n'est pas une option. Marvel's Wolverine sort cette semaine sur PlayStation 5. Une aventure qui met en scène le mutant le plus iconique des X-Men. Wolverine est plus en forme que jamais dans ce jeu où ses griffes acérées vont être mises à rude épreuve. Côté histoire, quand le jeu débute, l'équipe des X-Men n'existe pas encore. Pour autant, Logan, alias Wolverine, a déjà travaillé pour la Team X aux côtés d'autres mutants. Il pense cette vie derrière lui, mais va devoir réintégrer l'équipe pour lutter contre le terrible Bolivar Trask, qui considère que les mutants sont une menace pour l'humanité, un ennemi qui va contraindre Wolverine à partir à sa recherche. Au programme, une aventure bourrée d'action et de combats. Jamais les affrontements avec Wolverine n'avaient semblé aussi brutaux. Le jeu enchaîne les moments de bravoure et les scènes d'action impressionnante, comme cette course-poursuite à moto qui se finit sur un train en marche, du grand spectacle. À la baguette, on retrouve le studio Insomniac à qui l'on doit les derniers jeux Spider-Man, des véritables succès parmi les meilleurs jeux de chez PlayStation ces dernières années. Mais les joueurs sont-ils autant séduits avec cette nouvelle aventure? En tout cas, le jeu ne manque pas d'arguments. Marvel's Wolverine est disponible uniquement sur PlayStation 5.
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3: Bonjour à tous. Le gouvernement arrivera-t-il à finaliser un budget pour 2027? Sébastien Lecornu annonçait jeudi que des économies à hauteur de 54 milliards d'euros devaient être faites. Une décision contestée par la classe politique, notamment Raphaël Glucksmann. Le candidat à la présidentielle se dit prêt à censurer le budget et estime qu'il ne va pas dans le bon sens. De son côté, Jordan Bardella, en déplacement dans l'Oise, annonçait dans la soirée que le Rassemblement National va proposer un contre-budget. Geler les APL en 2027, voici l'une des pistes du gouvernement pour réaliser des économies en vue du prochain budget. Le ministre de la Ville et du Logement, Vincent Jeanbrun, parle d'une économie substantielle concernant les aides personnalisées au logement. Elles ne seront pas revalorisées au niveau de l'inflation en 2027. Et c'est dans ce contexte que la France est pointée du doigt par Scope Ratings. L'agence de notation a annoncé hier avoir dégradé la note de la dette française de A- à A+. En cause, la détérioration persistante des perspectives budgétaires et un contexte politique difficile. Dans l'actualité également, Laurent Nunez demande une vigilance particulière ce week-end en raison des nombreux rassemblements annoncés dans tout le pays. Des manifestations organisées pour protester contre la loi prévoyant une présomption d'usage légitime des armes. Les opposants dénoncent un permis de tuer octroyé aux forces de l'ordre. La loi doit encore être examinée au Sénat dans les prochaines semaines. Les élections législatives marquées par des tensions en Russie, le système électoral a été touché par de puissantes cyberattaques au deuxième jour du scrutin. Une élection qui devrait sans surprise être remportée par le parti de Vladimir Poutine. Les premiers résultats seront annoncés ce soir vers 20h. Prudence le long des côtes de Nouvelle-Aquitaine. Ce week-end, la préfecture met en garde contre un risque maximal de baïnes, des courants très forts qui peuvent entraîner les baigneurs au large. Les baigneurs sont appelés à faire preuve de la plus grande prudence par la préfecture de la région. Et puis en foot, l'Olympique Lyonnais s'est largement imposé 4-0 face à Rennes lors de la 5e journée de Ligue 1. Voilà pour l'actu, très bonne journée.
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6: L'heure est à l'innovation avec un petit boîtier qui veut compliquer la vie aux voleurs. Voler une voiture sans casser une vitre ni forcer une serrure, c'est aujourd'hui possible grâce aux technologies utilisées par les voleurs. Alors, pour se protéger, certains automobilistes installent désormais un petit boîtier électronique. Son nom, le bloqueur de prise OBD. L'OBD, c'est la prise qui permet notamment de communiquer avec l'électronique de la voiture. Et c'est justement cette communication que le boîtier cherche à bloquer. Concrètement, lorsqu'un voleur branche son propre équipement sur la voiture pour tenter de la démarrer, le dispositif empêche la communication avec l'ordinateur du véhicule. L'objectif est donc de rendre le démarrage beaucoup plus difficile. Et les automobilistes semblent s'y intéresser de près. Dans le Nord, les ventes de ce type d'antivol ont augmenté de 310% en un an, selon TF1. Le dispositif coûte environ 300 €, mais les spécialistes recommandent surtout de ne pas miser sur une seule protection. Boîtier électronique, traceur GPS ou encore antivol mécanique peuvent être associés. Et si la voiture disparaît malgré tout, le traceur GPS peut permettre de la localiser. Là encore, les ventes ont fortement augmenté. Bref, ce petit boîtier ne rend pas une voiture inviolable, mais son principe est assez simple. Si les voleurs utilisent l'électronique pour entrer, autant essayer de leur fermer cette porte électronique.
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7: Le mode de calcul du DPE va évoluer en 2027. Votre logement pourrait améliorer son étiquette énergétique sans rien faire. On vous explique. C'était déjà annoncé, mais le gouvernement en a dévoilé les modalités à la rentrée de septembre. Le mode de calcul du diagnostic de performance énergétique des logements va être modifié au 1er janvier 2027. C'est un seul paramètre qui change, le facteur de conversion de l'électricité en énergie primaire qui passera de 1,9 à 1,7. En janvier dernier, il était déjà passé de 2,3 à 1,9. De manière plus concrète, ce changement profitera essentiellement aux logements qui utilisent l'électricité pour le chauffage, la clim ou la production d'eau chaude. Le site du service public indique que certains petits logements pourraient améliorer leur classement DPE d'une ou deux classes. En revanche, aucun ne verra son étiquette énergétique rétrogradée. Ce changement est important pour les propriétaires. Après les logements classés G, ceux classés F ne pourront plus être loués

0: en 2028, puis ceux classés E en 2034. Certains logements pourraient donc repousser ou éviter cette contrainte en permettant un gain d'étiquette plus important. Cette évolution du DPE encouragera aussi les propriétaires à remplacer leur chaudière fossile par une pompe à chaleur, indique le gouvernement. Alors, si jamais votre logement est susceptible d'améliorer son bilan avec cette nouvelle méthode de calcul, une mise à jour gratuite pourra être demandée sur le site de l'Observatoire DPE Audit de l'ADEME, sans nouvelle visite du diagnostiqueur. Plus d'informations sur le site internet du service public.
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6: Bonjour à tous. Le gouvernement arrivera-t-il à finaliser un budget pour 2027? Sébastien Lecornu annonçait jeudi que des économies à hauteur de 54 milliards d'euros devaient être faites. Une décision contestée par la classe politique, notamment Raphaël Glucksmann. Le candidat à la présidentielle se dit prêt à censurer le budget et estime qu'il ne va pas dans le bon sens. De son côté, Jordan Bardella, en déplacement dans l'Oise, annonçait dans la soirée que le Rassemblement National va proposer un contre-budget. Geler les APL en 2027, voici l'une des pistes du gouvernement pour réaliser des économies en vue du prochain budget. Le ministre de la Ville et du Logement, Vincent Jeanbrun, parle d'une économie substantielle concernant les aides personnalisées au logement. Elles ne seront pas revalorisées au niveau de l'inflation en 2027. Et c'est dans ce contexte que la France est pointée du doigt par Scope Ratings. L'agence de notation a annoncé hier avoir dégradé la note de la dette française de A- à A+. En cause, la détérioration persistante des perspectives budgétaires et un contexte politique difficile. Dans l'actualité également, Laurent Nunez demande une vigilance particulière ce week-end en raison des nombreux rassemblements annoncés dans tout le pays. Des manifestations organisées pour protester contre la loi prévoyant une présomption d'usage légitime des armes. Les opposants dénoncent un permis de tuer octroyé aux forces de l'ordre. La loi doit encore être examinée au Sénat dans les prochaines semaines. Les élections législatives marquées par des tensions en Russie, le système électoral a été touché par de puissantes cyberattaques au deuxième jour du scrutin. Une élection qui devrait sans surprise être remportée par le parti de Vladimir Poutine. Les premiers résultats seront annoncés ce soir vers 20h. Prudence le long des côtes de Nouvelle-Aquitaine. Ce week-end, la préfecture met en garde contre un risque maximal de baïne. Des courants très forts qui peuvent entraîner les baigneurs au large. Les baigneurs sont appelés à faire preuve de la plus grande prudence par la préfecture de la région. Et puis en foot, l'Olympique Lyonnais s'est largement imposé 4-0 face à Rennes lors de la 5e journée de Ligue 1. Voilà pour l'actu, très bonne journée.
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7: La série du jour nous plonge dans une prison pas comme les autres. Une comédie carcérale, voilà ce que nous propose Disney Plus avec sa nouvelle série française baptisée Surveillant. Le quotidien de surveillants pénitentiaires, pas franchement irréprochable. Une bande de gaffeurs, loin de respecter le protocole. C'est dans ce contexte que la directrice de l'établissement, Corinne Maillard, tente de maintenir un semblant de discipline.
8: Je m'appelle Corinne Maillard, je suis directrice de détention de la maison d'arrêt de Chénoise. Et ici, je gère le quotidien des détenus. Pour moi, la prison, c'est d'abord la réinsertion.
9: Allez, debout!
8: On est responsable des détenus et on doit les aider à retrouver leur place dans la société. C'est de la cannabis?
7: Et la situation va davantage déraper lorsque le fils de la directrice est à son tour incarcéré. Un fils avec qui la directrice n'a plus de contact. Elle doit alors gérer cette situation familiale sans laisser sa vie personnelle prendre le pas. Surveillant, c'est une pure comédie avec des personnages aussi caricaturaux qu'attachants. Au casting, on retrouve dans le rôle de la directrice dépassée Audrey Lamy, mais aussi Jean-Pascal Zadir, Ami Bédia ou encore François Damiens. Tous nous plongent dans un joyeux chaos tout au long des 8 épisodes de cette première saison.
10: C'est un métier où il se passe toujours plein de choses.
11: J'en surveille.
10: Et ça, c'est excitant un peu.
8: Donc c'est un métier basé sur l'écoute et le dialogue.
10: Elle sur la vie de ma mère.
7: Surveillance sur Disney+.
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1: Dans l'actualité environnementale aujourd'hui, un phénomène météo d'une extrême puissance selon l'ONU, El Niño perturbe le climat à travers la planète. C'est une alerte mondiale. El Niño s'annonce extrêmement intense cette année, selon l'Organisation météorologique mondiale, et ce jusqu'en février prochain. La secrétaire générale de l'organisation parle d'un phénomène météorologique plus puissant que tout ce qui a été observé depuis le début des relevés, alors que nous venons à peine d'achever un été historiquement chaud lié au dérèglement climatique, avec des sécheresses, des incendies et des canicules à répétition. Alors faut-il y voir un lien direct avec l'intensité que promet El Niño? Eh bien, cela reste à voir, selon le climatologue Jérôme Vialard.
2: Le réchauffement climatique amplifie la signature d'El Niño en termes de pluie. C'est-à-dire que, avec le réchauffement climatique, il faut s'attendre à ce que les El Niño produisent des inondations et des sécheresses de plus en plus fortes. Les canicules et la sécheresse qu'on a eu cet été, faudra attendre les études d'attribution, mais à mon avis, elle est mineure.
1: Les conséquences météo extrêmes ciblent principalement l'Amérique centrale, l'Indonésie et l'Australie, et l'Europe, elle, reste à l'écart.
2: Les impacts d'El Niño sur la France en particulier et sur l'Europe en général seront très faibles, il n'y aura pas d'impact. Alors, la France est touchée par El Niño, mais là on parle de la Polynésie française ou de la Nouvelle-Calédonie qui sont dans le Pacifique tropical, mais la France métropolitaine et l'Europe seront peu affectées par El Niño. Donc pas d'inquiétude à ce sujet-là.
1: Ces dérèglements risquent tout de même de peser lourdement sur les récoltes mondiales et les prix des matières premières au cours des prochains mois.
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4: Bonjour à tous. Le gouvernement arrivera-t-il à finaliser un budget pour 2027? Sébastien Lecornu annonçait jeudi que des économies à hauteur de 54 milliards d'euros devaient être faites. Une décision contestée par la classe politique, notamment Raphaël Glucksmann. Le candidat à la présidentielle se dit prêt à censurer le budget et estime qu'il ne va pas dans le bon sens. De son côté, Jordan Bardella, en déplacement dans l'Oise, annonçait dans la soirée que le Rassemblement National va proposer un contre-budget. Geler les APL en 2027, voici l'une des pistes du gouvernement pour réaliser des économies en vue du prochain budget. Le ministre de la Ville et du Logement, Vincent Jeanbrun, parle d'une économie substantielle concernant les aides personnalisées au logement. Elles ne seront pas revalorisées au niveau de l'inflation en 2027. Et c'est dans ce contexte que la France est pointée du doigt par Scope Ratings. L'agence de notation a annoncé hier avoir dégradé la note de la dette française de A- à A+. En cause, la détérioration persistante des perspectives budgétaires et un contexte politique difficile. Dans l'actualité également, Laurent Nunez demande une vigilance particulière ce week-end en raison des nombreux rassemblements annoncés dans tout le pays. Des manifestations organisées pour protester contre la loi prévoyant une présomption d'usage légitime des armes. Les opposants dénoncent un permis de tuer octroyé aux forces de l'ordre. La loi doit encore être examinée au Sénat dans les prochaines semaines. Les élections législatives marquées par des tensions en Russie, le système électoral a été touché par de puissantes cyberattaques au deuxième jour du scrutin. Une élection qui devrait sans surprise être remportée par le parti de Vladimir Poutine. Les premiers résultats seront annoncés ce soir vers 20h. Prudence le long des côtes de Nouvelle-Aquitaine. Ce week-end, la préfecture met en garde contre un risque maximal de baïnes, des courants très forts qui peuvent entraîner les baigneurs au large. Les baigneurs sont appelés à faire preuve de la plus grande prudence par la préfecture de la région. Et puis en foot, l'Olympique Lyonnais s'est largement imposé 4-0 face à Rennes lors de la 5e journée de Ligue 1. Voilà pour l'actu, très bonne journée.
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5: Chez les bébés, le hockey est très fréquent et il pourrait avoir une étonnante utilité. Pour les jeunes parents, c'est presque un rituel. Après une tétée ou un biberon, bébé se met à hoqueter. Mais pourquoi ce réflexe est-il beaucoup plus présent chez les nouveau-nés que chez les adultes? Les scientifiques pensent avoir une piste. Le hoquet pourrait participer à l'apprentissage de la respiration. Pour comprendre, rappelons ce qui se passe. Le hoquet est un réflexe involontaire. Le cerveau commande brusquement au diaphragme, le principal muscle de la respiration, de se contracter. Une inspiration commence alors, mais l'entrée d'air est aussi aussitôt bloqué par la fermeture de l'épiglotte, c'est ce qui produit le fameux hic. Chez l'adulte, ce réflexe ne semble avoir aucune utilité, mais chez le fœtus et le nouveau-né, l'histoire serait différente. Le hoquet apparaît en effet avant même la naissance. Des chercheurs ont observé des épisodes dès la 9e semaine de grossesse. Et chez les nouveau-nés, chaque contraction du diaphragme semble provoquer une activité particulière dans le cerveau. Chez les bébés qui ont eu le hoquet, les chercheurs ont observé des ondes cérébrales dans le cortex, une partie du cerveau qui participe notamment au contrôle volontaire des mouvements. L'hypothèse est donc la suivante. À force de contraction, le hoquet aiderait le cerveau du bébé à construire une sorte de carte de son appareil respiratoire. Autrement dit, il pourrait contribuer à apprendre progressivement à contrôler sa respiration. Alors la prochaine fois que bébé fera hic à répétition, dites-vous peut-être qu'il ne fait pas que vous réveiller, il pourrait aussi être en train de faire ses gammes.
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6: Le grand retour d'une artiste plutôt discrète ces dernières années, mais qui continuait de travailler de son côté. On vous parle de Camille aujourd'hui dans Backstage.
7: Tu vois, ça s'appelait la mer.
6: Rappelez-vous, elle avait explosé aux yeux du grand public avec son deuxième album, Le Fil, en 2005. Camille revient cette semaine avec The Sound of Milk, un tout nouveau disque conçu comme un triptyque où elle explore à travers différentes formes musicales la maternité et l'enfance. Une véritable fresque musicale qui commence avec Naissance, enregistrée entre 2010 et 2015. On retrouve ensuite Enfance, partie qui a été travaillée jusqu'en 2020. Camille termine ensuite son projet par Adolescence, enregistrée entre 2020 et 2025. 15 ans de travail au total, l'âge de son fils aîné. Et le tout a été réalisé avec un objectif clair, nous mettre face aux problématiques et aux défis de l'humanité et du vivant au sens large.

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1: Bonjour à tous. Le gouvernement arrivera-t-il à finaliser un budget pour 2027? Sébastien Lecornu annonçait jeudi que des économies à hauteur de 54 milliards d'euros devaient être faites. Une décision contestée par la classe politique, notamment Raphaël Glucksmann. Le candidat à la présidentielle se dit prêt à censurer le budget et estime qu'il ne va pas dans le bon sens. De son côté, Jordan Bardella, en déplacement dans l'Oise, annonçait dans la soirée que le Rassemblement National va proposer un contre-budget. Geler les APL en 2027, voici l'une des pistes du gouvernement pour réaliser des économies en vue du prochain budget. Le ministre de la Ville et du Logement, Vincent Jeanbrun, parle d'une économie substantielle concernant les aides personnalisées au logement. Elles ne seront pas revalorisées au niveau de l'inflation en 2027. Et c'est dans ce contexte que la France est pointée du doigt par Scope Ratings. L'agence de notation a annoncé hier avoir dégradé la note de la dette française de A- à A+. En cause, la détérioration persistante des perspectives budgétaires et un contexte politique difficile. Dans l'actualité également, Laurent Nunez demande une vigilance particulière ce week-end en raison des nombreux rassemblements annoncés dans tout le pays. Des manifestations organisées pour protester contre la loi prévoyant une présomption d'usage légitime des armes. Les opposants dénoncent un permis de tuer octroyé aux forces de l'ordre. La loi doit encore être examinée au Sénat dans les prochaines semaines. Les élections législatives marquées par des tensions en Russie, le système électoral a été touché par de puissantes cyberattaques au deuxième jour du scrutin. Une élection qui devrait sans surprise être remportée par le parti de Vladimir Poutine. Les premiers résultats seront annoncés ce soir vers 20h. Prudence le long des côtes de Nouvelle-Aquitaine. Ce week-end, la préfecture met en garde contre un risque maximal de baïne. Des courants très forts qui peuvent entraîner les baigneurs au large. Les baigneurs sont appelés à faire preuve de la plus grande prudence par la préfecture de la région. Et puis en foot, l'Olympique Lyonnais s'est largement imposé 4-0 face à Rennes lors de la 5e journée de Ligue 1. Voilà pour l'actu, très bonne journée.
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2: Votre chronique innovation avec des satellites qui peuvent voir la Terre, même dans le noir et sous les nuages. Et c'est le pari de Galaxy, une start-up spatiale indienne qui vient d'obtenir un brevet aux États-Unis. Son idée est faire fonctionner ensemble deux technologies d'observation depuis un satellite. D'un côté, un capteur optique qui prend des images comme un appareil photo. De l'autre, un radar capable, lui, de fonctionner dans l'obscurité à travers la couverture nuageuse. L'innovation de Galaxy consiste à synchroniser ces deux capteurs pour qu'ils observent au même moment exactement la même zone de la Terre. Les images obtenues sont ainsi précisément alignées avec l'objectif de fournir des données plus fiables sur ce qui se passe au sol. Et ces données intéressent déjà plusieurs secteurs, l'agriculture, l'assurance, la sécurité ou encore la gestion des catastrophes. Mais attention, pour l'instant, il s'agit d'une technologie brevetée et d'un projet commercial, pas d'un système déjà déployé à grande échelle. Galaxy prévoit maintenant de construire une constellation de 30 satellites au cours des 5 prochaines années. La start-up a déjà lancé son premier satellite en mai de cette année. Bref, avec cette technologie, Galaxy ne cherche pas à avoir un meilleur appareil photo dans l'espace, elle cherche surtout à combiner deux façons différentes de regarder la Terre pour obtenir des informations plus fiables, quelles que soient les conditions.
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3: La rentrée est passée, mais pour certains enfants, c'est encore bien difficile de s'y faire. Des conseils cette semaine pour surmonter cette peur d'aller à l'école. Et chaque matin, les mêmes angoisses, les mêmes chagrins. Pas facile hein, quand on est parent de laisser son petit en pleurs à l'école. Comment peut-on les aider à passer cette étape? Parce qu'évidemment, aller à l'école n'est pas négociable, alors il faut maintenir le cadre. Déjà pas besoin de lui répéter que c'est génial l'école et qu'il va bien s'amuser. Au contraire, valider ce qu'il ressent et essayer de comprendre les raisons qui font qu'il ne veut pas y aller. Est-ce qu'il y a des difficultés avec le maître ou la maîtresse? Est-ce que c'est plutôt avec ses camarades ou au périscolaire ou encore à la cantine? Est-ce que c'est lié à ce qu'il a aux règles de vie trop difficiles en classe, ou bien est-ce que c'est plutôt à cause de la séparation du matin? On sait que c'est souvent le cas pour les plus petits. En tant que parent, essayez d'être dans l'empathie, d'être à l'écoute et de rassurer, surtout si cette peur s'accompagne de symptômes physiques, mal de ventre, mal de tête, problèmes de sommeil. Pour faciliter les choses, on recommande de mettre en place de vraies routines. Le matin, on anticipe, on se prépare en avance, dans le calme, et on lui rappelle qu'on pense à lui. Et le soir, on en reparle, on raconte sa journée et on insiste sur les côtés positifs. En tout cas, si ça continue après ce mois de septembre, n'hésitez pas à en parler. D'abord avec les équipes, prenez rendez-vous avec son enseignant ou avec le directeur ou la directrice, et même si besoin, avec des professionnels de santé. Enfin, dernier conseil, profitez-en pour faire des activités cool en dehors de l'école, histoire de leur montrer qu'il n'y a pas non plus que ça dans la vie.
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1: Bonjour à tous. Le gouvernement arrivera-t-il à finaliser un budget pour 2027? Sébastien Lecornu annonçait jeudi que des économies à hauteur de 54 milliards d'euros devaient être faites. Une décision contestée par la classe politique, notamment Raphaël Glucksmann. Le candidat à la présidentielle se dit prêt à censurer le budget et estime qu'il ne va pas dans le bon sens. De son côté, Jordan Bardella, en déplacement dans l'Oise, annonçait dans la soirée que le Rassemblement National va proposer un contre-budget. Geler les APL en 2027, voici l'une des pistes du gouvernement pour réaliser des économies en vue du prochain budget. Le ministre de la Ville et du Logement, Vincent Jeanbrun, parle d'une économie substantielle concernant les aides personnalisées au logement. Elles ne seront pas revalorisées au niveau de l'inflation en 2027. Et c'est dans ce contexte que la France est pointée du doigt par Scope Ratings. L'agence de notation a annoncé hier avoir dégradé la note de la dette française de AA- à A+. En cause, la détérioration persistante des perspectives budgétaires et un contexte politique difficile. Dans l'actualité également, Laurent Nunez demande une vigilance particulière ce week-end en raison des nombreux rassemblements annoncés dans tout le pays. Des manifestations organisées pour protester contre la loi

0: région. Et puis en foot, l'Olympique Lyonnais s'est largement imposé 4-0 face à Rennes lors de la 5e journée de Ligue 1. Voilà pour l'actu, très bonne journée.
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2: Bonjour amis jardiniers, nous le savons, le jardinage ce n'est pas de tout repos, surtout pour le dos courbé, accroupi. Les articulations souffrent après plusieurs heures passées dans le jardin à s'occuper des plantes. Mais alors, existe-t-il des solutions ? La première chose à faire pour éviter de se faire mal au dos, c'est de préparer son corps. Avant d'entamer le jardinage, quelques échauffements s'imposent. Faites des rotations de poignets, échauffez aussi le cou en basculant lentement la tête de gauche à droite, en avant, en arrière. Toujours avec précaution et sans forcer, allez chercher vos orteils avec vos doigts en faisant le dos rond. Redressez-vous lentement et répétez l'opération plusieurs fois. Il faut aussi adapter son jardin. Fini les plantations à ras du sol, privilégiez les cultures en hauteur, installez des bacs sur pied. On les appelle aussi lits de surélévation. Vous pouvez aussi suspendre vos plantations dans des pots adaptés sur une structure faite pour l'occasion. Cette solution est à privilégier pour les plantes fleuries en extérieur comme les géraniums. Il faut aussi les bons outils. Si vous faites vos tailles avec un taille est trop petit par exemple, vous pouvez ressentir des douleurs au dos. Privilégiez les outils avec des manches télescopiques pour atteindre les branches les plus hautes ou les plus basses plus facilement. Les conseils de la semaine. On prend soin de ses courges avec la baisse des températures la nuit. Un champignon peut se développer, l'oïdium. Surélever les courges du sol avec une plaque d'ardoise ou une tuile pour l'isoler de la terre. On sème la chicorée, les navets et l'oignon blanc. On récolte les blettes, la laitue et le maïs.
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3: Un dîner très commun entre voisins qui tourne à l'étrange au cœur de l'invitation. Les voisins viennent dîner ce soir. C'est une phrase banale pour des millions de couples, mais c'est le point de départ de cette comédie réalisée par l'actrice Olivia Wilde. Elle incarne Angela face à Seth Rogen qui lui joue Joe, son mari, et face à eux, Penelope Cruz et Edward Norton, deux nouveaux voisins mystérieux et plutôt intrigants. Ils vont essayer de se connaître dans un dîner entre voisins.
4: Salut! Entrez, bienvenue!
5: Contente de te voir.
4: On est vraiment ravis que vous soyez là.
6: Je les enlève?
7: Je me fous complètement que tu les enlèves ou pas.
3: Mais cette soirée très banale va très rapidement basculer dans l'étrange entre révélations, secrets et tensions au sein des couples.
5: On ressent une connexion très intense avec vous deux.
4: Ça, c'est très gentil, merci beaucoup.
7: Ouais.
5: Jeu auquel on aime jouer.
6: Ils se foutent de notre gueule. Pourquoi j'ai l'impression que tout le monde sait quelque chose sauf moi?
3: Et pour son troisième film, Olivia Wilde s'offre un casting passionnant pour un huis clos très intrigant entre un couple au bord de la rupture, des voisins presque inquiétants et surtout cette soirée où les révélations et les surprises vont se succéder. Leur conception du couple est au cœur de l'intrigue et justement, la réalisatrice s'amuse à du dispositif de huis clos et joue avec sa mise en scène pour nous surprendre. L'invitation d'Olivia Wilde, c'est à découvrir au cinéma.
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0: Bonjour à tous. Le gouvernement arrivera-t-il à finaliser un budget pour 2027? Sébastien Lecornu annonçait jeudi que des économies à hauteur de 54 milliards d'euros devaient être faites. Une décision contestée par la classe politique, notamment Raphaël Glucksmann. Le candidat à la présidentielle se dit prêt à censurer le budget et estime qu'il ne va pas dans le bon sens. De son côté, Jordan Bardella, en déplacement dans l'Oise, annonçait dans la soirée que le Rassemblement National va proposer un contre-budget. Geler les APL en 2027, voici l'une des pistes du gouvernement pour réaliser des économies en vue du prochain budget. Le ministre de la Ville et du Logement, Vincent Jeanbrun, parle d'une économie substantielle concernant les aides personnalisées au logement. Elles ne seront pas revalorisées au niveau de l'inflation en 2027. Et c'est dans ce contexte

0: que la France est pointée du doigt par Scope Ratings. L'agence de notation a annoncé hier avoir dégradé la note de la dette française de A- à A+. En cause, la détérioration persistante des perspectives budgétaires et un contexte politique difficile. Dans l'actualité également, Laurent Nunez demande une vigilance particulière ce week-end en raison des nombreux rassemblements annoncés dans tout le pays. Des manifestations organisées pour protester contre la loi prévoyant une présomption d'usage légitime des armes. Les opposants dénoncent un permis de tuer octroyé aux forces de l'ordre. La loi doit encore être examinée au Sénat dans les prochaines semaines. Les élections législatives marquées par des tensions en Russie, le système électoral a été touché par de puissantes cyberattaques au deuxième jour du scrutin. Une élection qui devrait sans surprise être remportée par le parti de Vladimir Poutine. Les premiers résultats seront annoncés ce soir vers 20h. Prudence le long des côtes de Nouvelle-Aquitaine ce week-end. La préfecture met en garde contre un risque maximal de baïne, des courants très forts qui peuvent entraîner les baigneurs au large. Les baigneurs sont appelés à faire preuve de la plus grande prudence par la préfecture de la région. Et puis en foot, l'Olympique Lyonnais s'est largement imposé 4-0 face à Rennes lors de la 5e journée de Ligue 1. Voilà pour l'actu, très bonne journée.
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2: L'appel à l'aide de constructeurs automobiles européens, des normes plus strictes sur les vélos électriques et un guichet unique pour retrouver un bien perdu dans les transports en commun d'Île-de-France. Les droits de douane sur les voitures électriques chinoises ne suffisent plus aux yeux de Volkswagen. Face à l'explosion des ventes d'hybrides rechargeables venues de Chine, le premier constructeur européen demande à Bruxelles d'étendre les surtaxes à cette technologie. Selon les données de Dataforce, les hybrides rechargeables chinois représentent désormais 28% du marché européen. Le BYD Silyu s'impose comme l'hybride rechargeable le plus immatriculé en Europe sur les 6 premiers mois de l'année. Les fabricants de vélos électriques qui souhaitent commercialiser leurs modèles en Europe doivent désormais s'appuyer sur une norme plus exigeante et contraignante que l'ancienne, qui avait été conçue pour des batteries destinées à des appareils électroniques portables comme les smartphones. Mais une batterie de vélo est soumise à des contraintes différentes. Les vibrations permanentes, les chocs, les projections d'eau, les variations importantes de température ou encore les sollicitations mécaniques répétées. C'est un guichet unique inédit. Île-de-France Mobilité a lancé un site pour que les voyageurs puissent déclarer leurs biens égarés dans le métro, RER, train et bus. Auparavant, l'usager devait savoir identifier précisément où il l'avait perdu, déterminer quel opérateur gérait la ligne, puis contacter le bon interlocuteur. Cette centralisation a permis de doubler le taux de restitution en seulement 6 mois. Les objets les plus fréquemment récupérés sont les sacs à dos, les portefeuilles et les cartes Navigo.
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3: Les Français sont de plus en plus adeptes de la seconde main. On en parle dans votre rendez-vous consommation. Des prix de plus en plus élevés dans les rayons, une inflation qui touche tous les secteurs et des Français qui veulent faire des économies. C'est dans ce contexte que se développe d'année en année le marché de la seconde main. Un marché qui, selon le cabinet Xerfi, a doublé entre 2019 et 2024 pour atteindre près de 14 milliards d'euros de chiffre d'affaires en France. Et dans le domaine de l'occasion, les plateformes comme Vinted ou Le Bon Coin font partie des mastodontes qui contribuent à porter le secteur. Une façon accessible et pratique de développer la seconde main et de permettre aux Français de réduire leur empreinte environnementale en prolongeant la durée de vie des produits et en limitant le gaspillage. Côté vendeur, la seconde main permet également d'arrondir ses fins de mois, et ça ce n'est pas négligeable. C'est un véritable phénomène de société. Selon une enquête IFOP réalisée l'an passé, plus de 7 Français sur 10 déclaraient avoir acheté ou vendu un produit d'occasion lors de l'année écoulée. Alors concrètement, quels sont les produits les plus vendus sur le marché de la seconde main? On retrouve en première position les vêtements, suivis des produits culturels comme les livres ou les jeux vidéo, viennent ensuite les meubles, puis les jouets. C'est finalement un très large éventail de produits qui est concerné par ce boom de la seconde main. Une tendance qui d'ailleurs pourrait bien continuer de s'accentuer ces prochaines années si l'inflation continue de faire souffrir nos porte-monnaies.
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0: Bonjour à tous. Le gouvernement arrivera-t-il à finaliser un budget pour 2027? Sébastien Lecornu annonçait jeudi que des économies à hauteur de 54 milliards d'euros devaient être faites. Une décision contestée par la classe politique, notamment Raphaël Glucksmann. Le candidat à la présidentielle se dit prêt à censurer le budget et estime qu'il ne va pas dans le bon sens. De son côté, Jordan Bardella, en déplacement dans l'Oise, annonçait dans la soirée que le Rassemblement National va proposer un contre-budget. Geler les APL en 2027, voici l'une des pistes du gouvernement pour réaliser des économies en vue du prochain budget. Le ministre de la Ville et du Logement, Vincent Jeanbrun, parle d'une économie substantielle concernant les aides personnalisées au logement. Elles ne seront pas revalorisées au niveau de l'inflation en 2027. Et c'est dans ce contexte que la France est pointée du doigt par Scope Ratings. L'agence de notation a annoncé hier avoir dégradé la note de la dette française de A- à A+. En cause, la détérioration persistante des perspectives budgétaires et un contexte politique difficile. Dans l'actualité également, Laurent Nunez demande une vigilance particulière ce week-end en raison des nombreux rassemblements annoncés dans tout le pays. Des manifestations organisées pour protester contre la loi prévoyant une présomption d'usage légitime des armes. Les opposants dénoncent un permis de tuer octroyé aux forces de l'ordre. La loi doit encore être examinée au Sénat dans les prochaines semaines. Les élections législatives marquées par des tensions en Russie, le système électoral a été touché par de puissantes cyberattaques au deuxième jour du scrutin. Une élection qui devrait sans surprise être remportée par le parti de Vladimir Poutine. Les premiers résultats seront annoncés ce soir vers 20h. Prudence le long des côtes de Nouvelle-Aquitaine. Ce week-end, la préfecture met en garde contre un risque maximal de baïnes, des courants très forts qui peuvent entraîner les baigneurs au large. Les baigneurs sont appelés à faire preuve de la plus grande prudence par la préfecture de la région. Et puis en foot, l'Olympique Lyonnais s'est largement imposé 4-0 face à Rennes lors de la 5e journée de Ligue 1. Voilà pour l'actu, très bonne journée.
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3: Dans votre rendez-vous jeux vidéo, on sort les petites voitures. C'est un souvenir d'enfance pour bon nombre d'entre nous, des heures passées à faire rouler des petites voitures. Une Madeleine de Proust que l'on retrouve avec Hot Wheels Infinite Rush qui vient de sortir sur console et PC. Hot Wheels, c'est sans doute la marque de petites voitures la plus célèbre au monde, fondée en 1968. Un phénomène dans les cours de récré qui s'est rapidement traduit par un premier jeu vidéo dans les années 80. Le début d'une longue liste de jeux au fil des années. Le dernier en date vient de sortir, Hot Wheels Infinite Rush, l'occasion une nouvelle fois de piloter de très jolis bolides dans un univers coloré. Ici, vous l'avez compris, on ne mise pas sur le réalisme, on retrouve même les fameux loopings colorés orange fluo, emblématiques de la marque. Le jeu nous propose un monde ouvert, rempli d'activités à découvrir, entre courses et défis en tout genre. Au total, 4 îles sont à explorer avec des secrets. Chaque île dépend d'un rush master, un boss que vous devez battre. L'objectif ici, c'est de s'amuser et non de reproduire avec précision les sensations de conduite d'une vraie voiture. Côté bolide, vous avez un large choix à votre disposition. Collectionnez plus de 150 véhicules, des véhicules que vous pouvez tester sur vos propres circuits grâce à un mode qui vous permet de dessiner vos tracés comme lorsque l'on était enfant, finalement. Hot Wheels Infinite Rush est disponible sur PlayStation 5, Xbox Series, Nintendo Switch 2 et PC.
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5: Une innovation qui permet de soulager les maraîchers dans leur travail au champ, un peu d'ingéniosité qui change tout le quotidien. Les corps des maraîchers sont très sollicités lors de leurs travaux dans les champs. Le dos, les genoux et les hanches sont mis à rude épreuve. Mais une machine leur permet désormais de réduire la pénibilité et de faciliter leurs tâches. Son nom, l'enjambeur modulaire, une machine sur laquelle on peut travailler allongé. Imaginez un petit engin qui fonctionne à l'énergie solaire, 100% électrique et silencieux. L'enjambeur est doté d'un guidage autonome. Il suffit de régler la vitesse et la machine avance toute seule au milieu des plants. Pendant ce temps, le maraîcher est allongé et travail sans se casser le dos. Un repose-pied et un appui-tête sont fournis pour plus de confort. La machine est modulable, il est donc possible de travailler à plusieurs, allongé mais aussi assis. L'enjambeur est aussi capable de s'adapter à différentes tâches, planter, désherber, biner ou récolter par exemple. Il roule sur trois roues motrices tout-terrain et quand il n'est pas sur le mode autonome, il se dirige grâce à un joystick. Un outil qui préserve donc la santé des maraîchers, qui n'émet pas d'odeur, pas de bruit, ni de CO2, contrairement au tracteur. Ses concepteurs estiment d'ailleurs que les propriétaires d'un enjambeur peuvent économiser jusqu'à 6 000 € par an comparé à un tracteur. La machine coûte 35 000 € hors taxes et elle est éligible aux subventions. Plusieurs maraîchers ont déjà investi dans la France entière. L'entreprise qui conçoit l'enjambeur vient de dévoiler un nouveau produit sur le modèle du sidecar cette fois.
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0: Bonjour à tous. Le gouvernement arrivera-t-il à finaliser un budget pour 2027? Sébastien Lecornu annonçait jeudi que des économies à hauteur de 54 milliards d'euros devaient être faites. Une décision contestée par la classe politique, notamment Raphaël Glucksmann. Le candidat à la présidentielle se dit prêt à censurer le budget et estime qu'il ne va pas dans le bon sens. De son côté, Jordan Bardella, en déplacement dans l'Oise, annonçait dans la soirée que le Rassemblement National va proposer un contre-budget. Geler les APL en 2027, voici l'une des pistes du gouvernement pour réaliser des économies en vue du prochain budget. Le ministre de la Ville et du Logement, Vincent Jeanbrun, parle d'une économie substantielle concernant les aides personnalisées au logement. Elles ne seront pas revalorisées au niveau de l'inflation en 2027. Et c'est dans ce contexte que la France est pointée du doigt par Scope Ratings. L'agence de notation a annoncé hier avoir dégradé la note de la dette française de A- à A+. En cause, la détérioration persistante des perspectives budgétaires et un contexte politique difficile. Dans l'actualité également, Laurent Nunez demande une vigilance particulière ce week-end en raison des nombreux rassemblements annoncés dans tout le pays. Des manifestations organisées pour protester contre la loi prévoyant une présomption d'usage légitime des armes. Les opposants dénoncent un permis de tuer octroyé aux forces de l'ordre. La loi doit encore être examinée au Sénat dans les prochaines semaines. Les élections législatives marquées par des tensions en Russie, le système électoral a été touché par de puissantes cyberattaques au deuxième jour du scrutin. Une élection qui devrait sans surprise être remportée par le parti de Vladimir Poutine. Les premiers résultats seront annoncés ce soir vers 20h. Prudence le long des côtes de Nouvelle-Aquitaine. Ce week-end, la préfecture met en garde contre un risque maximal de baïne. Des courants très forts qui peuvent entraîner les baigneurs au large. Les baigneurs sont appelés à faire preuve de la plus grande prudence par la préfecture de la région. Et puis en foot, l'Olympique Lyonnais s'est largement imposé 4-0 face à Rennes lors de la 5e journée de Ligue 1. Voilà pour l'actu, très bonne journée.
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7: Avec les fortes chaleurs et la sécheresse de cet été, la pelouse de votre jardin a peut-être pris des allures de tapis de paille ces dernières semaines. Pas de panique, voici quelques astuces qui vont vous permettre de la faire repartir. Premièrement, on vérifie si l'herbe est morte ou bien en dormance. C'est un mécanisme tout à fait naturel en cas de stress hydrique. La pelouse jaunit pour économiser son eau, mais ses racines, elles, restent bien vivantes. Pour le déterminer, un test très simple, tirez doucement quelques brins d'herbe. S'il résiste et que la base reste bien accrochée, c'est plutôt bon signe. Votre gazon est probablement en dormance. Vous n'avez alors pas grand-chose à faire. Sa couleur devrait rapidement revirer au vert d'ici quelques semaines à la faveur de conditions météo plus favorables. Ne tondez pas, cela risque de fatiguer encore davantage votre pelouse. Ne déversez pas non plus d'engrais car les racines ne seront pas en mesure d'absorber les nutriments. Évitez aussi de marcher dessus, si ce n'est pour dégager les feuilles mortes ou les éventuelles aiguilles qui auraient pu tomber sur le sol et qui gênent la reprise de l'herbe. Si aucune pluie ne s'annonce à l'horizon, vous pouvez aussi arroser un peu votre pelouse, mais avec parcimonie, car vous risquez sinon de la noyer, surtout en cas de reprise soudaine des précipitations. Si à l'inverse votre gazon est mort, pas la peine de s'affoler non plus, attendez l'automne pour le regarnir. À ce moment-là, vous pourrez aussi retirer l'herbe complètement desséchée et aérer le sol à l'aide d'un scarificateur ou d'une fourche. et pour éviter de revivre la même mésaventure, demandez conseil en jardinerie afin de replanter une variété peut-être un peu plus résistante à la sécheresse.
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3: Dans votre rendez-vous série, on retourne dans la France post-mai 68. Camarades, c'est le nom de la nouvelle série française d'Arte, basée sur une histoire vraie. Une série qui remonte le temps quelques mois après la révolte étudiante de mai 68. Pour répondre à ce besoin de changement, le ministre de l'Éducation de l'époque, Edgar Faure, imagine une université expérimentale loin des pavés parisiens. L'université de Vincennes voit le jour, un lieu d'enseignement présenté comme révolutionnaire, où étudiants et professeurs décident ensemble du contenu des études.
8: Vous qui vouliez à tout prix un film bien propre sur une université bien propre. Vincennes, c'est comme ça, ça déborde de partout. Ça pend de partout. C'est un bordel monstre. C'est normal dans une université expérimentale.
3: Pour surveiller cette université pas comme les autres, qui compte bien s'opposer à l'ordre établi, Clotilde, prostituée, va être missionnée par les renseignements généraux. Sa mission, infiltrer l'établissement. On découvre donc à travers ses yeux ce lieu d'enseignement unique, avec des personnages hauts en couleur, bercés par un vent de liberté. Les 8 épisodes nous permettent d'en savoir plus sur cette page parfois méconnue de notre histoire.
9: J'ai vu que vous cherchiez du monde pour être dans votre groupe et moi je suis d'accord.
10: Comment t'as su qu'on était un groupe ?
11: Alors qu'on n'a même pas de nom.
9: C'est pas vous qui avez balancé les urnes ?
11: Je l'ai vu, elle a un micro dans son sac.
12: Mais ces infos les intéressent les renseignements généraux.
9: Et pourquoi t'y vas pas toi ?
13: Avec ma tête de flic.
3: Camarades, à découvrir gratuitement sur le site internet d'Arte.
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0: Bonjour à tous. Le gouvernement arrivera-t-il à finaliser un budget pour 2027 ? Sébastien Lecornu annonçait jeudi que des économies à hauteur de 54 milliards d'euros devaient être faites. Une décision contestée par la classe politique, notamment Raphaël Glucksmann. Le candidat à la présidentielle se dit prêt à censurer le budget et estime qu'il ne va pas dans le bon sens. De son côté, Jordan Bardella, en déplacement dans l'Oise, annonçait dans la soirée que le Rassemblement National va proposer un contre-budget. Geler les APL en 2027, voici l'une des pistes du gouvernement pour réaliser des économies en vue du prochain budget. Le ministre de la Ville et du Logement, Vincent Jeanbrun, parle d'une économie substantielle concernant les aides personnalisées au logement. Elles ne seront pas revalorisées au niveau de l'inflation en 2027. Et c'est dans ce contexte que la France est pointée du doigt par Scope Ratings. L'agence de notation a annoncé hier avoir dégradé la note de la dette française de A- à A+. En cause, la détérioration persistante des perspectives budgétaires et un contexte politique difficile. Dans l'actualité également, Laurent Nunez demande une vigilance particulière ce week-end en raison des nombreux rassemblements annoncés dans tout le pays. Des manifestations organisées pour protester contre la loi prévoyant une présomption d'usage légitime des armes. Les opposants dénoncent un permis de tuer octroyé aux forces de l'ordre. La loi doit encore être examinée au Sénat dans les prochaines semaines. Les élections législatives marquées par des tensions en Russie, le système électoral a été touché par de puissantes cyberattaques au deuxième jour du scrutin. Une élection qui devrait sans surprise être remportée par le parti de Vladimir Poutine. Les premiers résultats seront annoncés ce soir vers 20h. Prudence, le long des côtes de Nouvelle-Aquitaine ce week-end, la préfecture met en garde contre un risque maximal de baïne, des courants très forts qui peuvent entraîner les baigneurs au large. Les baigneurs sont appelés à faire preuve de la plus grande prudence par la préfecture de la région. Et puis en foot, l'Olympique Lyonnais s'est largement imposé 4-0 face à Rennes lors de la 5e journée de Ligue 1. Voilà pour l'actu, très bonne journée.
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0: Qui s'annonce pour aujourd'hui. La moitié sud aura le droit au soleil, ce sera plus couvert sur la moitié nord. Des nuages sont prévus entre les Pays de la Loire et les Hauts-de-France en passant par le Cotentin. 16 degrés à Rennes, 18 à Strasbourg, 19 à Tarbes et 24 à Nice dans la matinée. La situation s'améliorera légèrement dans l'après-midi, ce sera plus ensoleillé sur la moitié nord, mais quelques voiles de nuages continueront d'occuper le ciel. Côté température, ça reste encore très agréable avec 23 degrés à Paris, 25 à Marseille, 26 à Bourges, 28 degrés à Lyon et 29 à Toulouse.
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13: Dans l'actualité environnementale aujourd'hui, la situation des nappes phréatiques est préoccupante en France. C'est parti pour le World Cleanup Day, cette journée de nettoyage des déchets. Et puis il y avait beaucoup de flamants roses dans les Pyrénées-Orientales cette année. C'est un nouveau constat préoccupant. La situation des nappes phréatiques reste dégradée en France selon le Bureau de recherche géologique et minière. Plus de 60% d'entre

0: Elle était ainsi au 1er septembre située sous les normales. Les niveaux s'avèrent stables pour seulement 8% des nappes et s'affichent à la hausse pour à peine 2% d'entre elles. En cause notamment le manque de pluie au printemps sur tout le territoire associé à la canicule cet été. Sur un mois, en revanche, la situation s'est légèrement améliorée s'agissant des eaux souterraines. À vos sacs poubelles et pelles, le World Cleanup Day, c'est ce dimanche 20 septembre. Il s'agit de la journée mondiale de nettoyage de la planète. L'objectif, sensibiliser aux déchets qui polluent notre environnement et à notre mode de consommation. Tout le monde peut y participer, simples citoyens, entreprises, associations ou encore écoliers. De nombreuses opérations sont organisées au niveau local. Toutes les informations, c'est sur ce site www.worldcleanupday.fr. Et puis, c'est un véritable record. Plus de 11 000 flamants roses se sont installés depuis le mois dernier dans les eaux de l'étang de Canet-en-Roussillon dans les Pyrénées-Orientales. Un chiffre jamais atteint selon le président du groupe ornithologique du Roussillon qui s'exprimait sur France 3 Occitanie. En cause notamment le nombre important de naissances l'an dernier dans le secteur, 18 000.
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2: Une petite cellule pourrait jouer un rôle beaucoup plus important qu'on ne le pensait dans la maladie d'Alzheimer. C'est une découverte menée par des chercheurs de l'INSERM, de l'université et du CHU de Lille. Ils se sont intéressés à des cellules très particulières du cerveau, les tanycytes. Leur rôle, en quelque sorte, participer au nettoyage du cerveau. Ces cellules récupèrent notamment une protéine appelée tau, présente dans le liquide qui circule autour du cerveau, puis la transporte jusqu'au vaisseau sanguin pour qu'elle soit évacuée. Or, dans la maladie d'Alzheimer, tau peut devenir anormal et s'accumuler dans le cerveau. Cette accumulation perturbe progressivement le fonctionnement des neurones. Les chercheurs lillois ont découvert que, chez des patients décédés de la maladie, les tanycytes étaient abîmés. Leur long prolongement, qui servent au transport de tau, étaient notamment fragmentés. Résultat, le système d'évacuation fonctionne moins bien et la protéine peut davantage s'accumuler. Pour vérifier leurs hypothèses, les scientifiques ont également travaillé sur des modèles animaux. Lorsqu'ils bloquaient le fonctionnement des tanycytes, les signes de démence apparaissaient plus rapidement. Alors peut-on déjà parler d'un futur traitement ? Non, ces travaux ne constituent pas un remède contre Alzheimer, mais ils révèlent un mécanisme jusqu'ici méconnu et surtout une nouvelle cible potentielle pour la recherche. L'objectif, désormais, sera de comprendre comment préserver ou restaurer ces petites cellules pour peut-être un jour mieux lutter contre la maladie.
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4: Bonjour à tous. Une enquête ouverte à Beauvais pour tentative d'homicide sur des policiers. Un homme d'une trentaine d'années aurait été aperçu tirant des coups de feu en pleine rue alors que les forces de l'ordre tentaient de l'interpeller. Il a ensuite visé plusieurs policiers qui ont fait usage de leur arme. La victime qui sortait d'un séjour en hôpital psychiatrique a été tuée. La situation est alarmante. Le niveau d'endettement de la France va continuer de se creuser pour atteindre 119,3% du PIB en 2026, d'après le ministère de l'Économie et des Finances. Une projection de donné par Bercy élève même ce chiffre à 121,7% du PIB en 2027. L'INSEE précise que ces niveaux d'endettement sont au plus haut depuis 1995, alors que l'effort d'économie est estimé à 54 milliards d'euros pour le prochain budget. Et c'est dans ce contexte que la France est pointée du doigt par Scope Ratings. L'agence de notation européenne a annoncé hier avoir dégradé la note de la dette française de AA- à A+. En cause, la détérioration persistante des perspectives budgétaires et un contexte politique difficile. Dans l'actualité également, c'est une histoire glaçante qui s'est déroulée ce samedi en région parisienne. D'après nos confrères du Parisien, une mère a poignardé sa fille à Nanterre en lui donnant une vingtaine de coups de couteau. La victime a été transportée en urgence absolue à l'hôpital Georges Pompidou avec un pronostic vital engagé. La mère de la jeune fille a été placée en garde à vue. L'Agence nationale pour la formation des adultes victimes d'un piratage, un incident qui pourrait concerner 1,7 million de personnes sans qu'aucune donnée sensible ne soit piratée. L'organisme de formation professionnelle continue d'examiner l'étendue des données et des personnes concernées pour les prévenir. Une après-midi d'hommage pour Catherine Ringer. Elle a été inhumée aujourd'hui au cimetière de Montmartre. La voix iconique d'Erita Mitsuko, décédée lundi dernier à 68 ans, souhaitait des obsèques dans la plus stricte intimité. Et puis on termine avec un mot de rugby, une victoire à l'arraché pour Toulouse. Le Stade toulousain s'est imposé face à Vannes lors de la troisième journée du top 14. Score final 29 à 23. Voilà pour l'actu, très bonne journée.
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5: C'est un nouveau départ pour Miley Cyrus avec beaucoup de changements. On vous explique tout aujourd'hui dans Backstage. Il faut désormais l'appeler Miley. Miley Cyrus a décidé de mettre de côté son célèbre nom de famille pour la sortie de son nouvel album cette semaine, qui est intitulé Bass Persuades et qui succède donc à Something Beautiful dévoilé l'année dernière. C'est donc une toute nouvelle étape dans la carrière déjà très riche de Miley. Dans ce 10e album studio, la superstar a décidé de se concentrer sur ses émotions. On retrouve de la joie mais aussi du chagrin, le tout très orienté vers le rock. Un nouveau départ qui est aussi marqué par un autre changement. Miley a quitté Columbia Records pour rejoindre Atlantic Records, un véritable tournant dans sa carrière. Reste à savoir désormais si les fans seront au rendez-vous.

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1: Le lobby des compagnies aériennes sur les instances européennes, le prolongement de la ligne 1 du métro parisien sur la table est testé avant d'acheter un vélo. Ça se passe dans l'Ain. Les eurodéputés ont voté favorablement en janvier une mesure qui accorde 2 bagages cabines gratuits sur tous les vols européens. Seulement, cette révision du règlement du Parlement a reçu un veto de la part du Conseil de l'Union européenne. Et pour cause, les low cost ont fait pression pour invalider ce texte. Seule nouvelle obligation pour les compagnies aériennes, afficher dès le début de la réservation le prix réel du billet qui inclut le bagage cabine. Alors que les travaux de prolongement et d'extension du réseau de métro parisien vont déjà bon train, il semblerait qu'Île-de-France Mobilité ne souhaite pas s'arrêter en si bon chemin, avec de nombreux projets actuellement à l'étude. Parmi eux, celui du prolongement de la ligne 1, la plus ancienne de la capitale, entre les gares de Château de Vincennes et de Val-de-Fontenay. Le plan est simple, allonger la ligne jaune en ajoutant 3 nouvelles stations après l'actuel terminus. Tester un vélo à assistance électrique avant de franchir le pas de l'achat, c'est l'objectif du service proposé par la communauté de communes Val-de-Saône-Centre dans l'Ain à ses habitants. La bicyclette est prêtée pour une durée de 7 à 14 jours, un dispositif qui complète l'aide de 200 euros accordée par la collectivité pour l'achat d'un vélo électrique neuf. L'unique bicyclette disponible est déjà réservée jusqu'à la fin du mois. Un second exemplaire devrait arriver prochainement.
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3: Bonjour à tous. Une enquête ouverte à Beauvais pour tentative d'homicide sur des policiers. Un homme d'une trentaine d'années aurait été aperçu tirant des coups de feu en pleine rue alors que les forces de l'ordre tentaient de l'interpeller. Il a ensuite visé plusieurs policiers qui ont fait usage de leur arme. La victime, qui sortait d'un séjour en hôpital psychiatrique, a été tuée. La situation est alarmante. Le niveau d'endettement de la France va continuer de se creuser pour atteindre 119,3% du PIB en 2026, d'après le ministère de l'Économie et des Finances. Une projection de donné par Bercy élève même ce chiffre à 121,7% du PIB en 2027. L'INSEE précise que ces niveaux d'endettement sont au plus haut depuis 1995, alors que l'effort d'économie est estimé à 54 milliards d'euros pour le prochain budget. Et c'est dans ce contexte que la France est pointée du doigt par Scope Ratings. L'agence de notation européenne a annoncé hier avoir dégradé la note de la dette française de AA- à A+, en cause la détérioration persistante des perspectives budgétaires et un contexte politique difficile. Dans l'actualité également, c'est une histoire glaçante qui s'est déroulée ce samedi en région parisienne. D'après nos confrères du Parisien, une mère a poignardé sa fille à Nanterre en lui donnant une vingtaine de coups de couteau. La victime a été transportée en urgence absolue à l'hôpital Georges Pompidou avec un pronostic vital engagé. La mère de la jeune fille a été placée en garde à vue. L'Agence nationale pour la formation des adultes victimes d'un piratage, un incident qui pourrait concerner 1,7 million de personnes sans qu'aucune donnée sensible ne soit piratée. L'organisme de formation professionnelle continue d'examiner l'étendue des données et des personnes concernées pour les prévenir. Une après-midi d'hommage pour Catherine Ringer. Elle a été inhumée aujourd'hui au cimetière de Montmartre. La voix iconique d'Erita Mitsuko, décédée lundi dernier à 68 ans, souhaitait des obsèques dans la plus stricte intimité. Et puis on termine avec un mot de rugby, une victoire à l'arraché pour Toulouse. Le Stade toulousain s'est imposé face à Vannes lors de la 3e journée du top 14. Score final 29 à 23. Voilà pour l'actu, très bonne journée.
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4: C'est une journée
3: mitigé qui s'annonce pour aujourd'hui. La moitié sud aura le droit au soleil, ce sera plus couvert sur la moitié nord. Des nuages sont prévus entre les Pays de la Loire et les Hauts-de-France en passant par le Cotentin. 16 degrés à Rennes, 18 à Strasbourg, 19 à Tarbes et 24 à Nice dans la matinée. La situation s'améliorera légèrement dans l'après-midi, ce sera plus ensoleillé sur la moitié nord, mais quelques voiles de nuages continueront d'occuper le ciel. Côté température, ça reste encore très agréable avec 23 degrés à Paris, 25 à Marseille, 26 à Bourges, 28 degrés à Lyon et 29 à Toulouse.
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4: Dans votre rendez-vous consommation, gros plan sur ces smartphones que l'on ne nous incite pas à réparer. C'est une obligation mise en place par l'Union européenne depuis plus d'un an. Les fabricants de smartphones vendus neufs sur le vieux continent sont obligés d'apposer une étiquette énergie aux côtés de leurs appareils. Un dispositif qui doit notamment informer les consommateurs sur la réparabilité de l'appareil afin qu'ils puissent faire un choix éclairé lors de leur achat. Sauf que dans les faits, cet indice de réparabilité se fait désirer. Selon un rapport d'une coalition européenne spécialisée sur le sujet, 80% des smartphones manquent d'informations de réparabilité, c'est-à-dire qu'ils n'indique pas correctement, voire même pas du tout, les prix des pièces détachées et des instructions de réparation, alors que théoriquement, un QR code doit être affiché pour permettre à l'acheteur d'être renvoyé sur un site internet pour obtenir toutes ces informations. Selon cette étude, seulement 18% environ des vendeurs mentionnent des sites web où les instructions de réparation et les prix des pièces détachées se trouvent facilement. Parfois même, certains fabricants restent flous sur le prix réel d'un composant en employant de larges fourchettes de prix entre 14 et 128 euros pour une batterie par exemple, pas idéal pour se faire une idée de ce que l'on va payer. Après un tel constat, l'étude appelle les autorités européennes à investir davantage de ressources pour s'assurer que l'ensemble des fabricants fassent preuve de transparence en matière de réparabilité, puisque si les efforts ne sont pas faits côté constructeur, les consommateurs alors pourraient privilégier la facilité, acheter un appareil neuf au lieu de réparer.
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4: Il arrive pour tout détruire sur son passage. L'un des super-héros les plus célèbres des comics débarque sur PlayStation 5. C'est sans aucun doute l'un des jeux les plus attendus de cette rentrée. Une super production qui a coûté plus de 300 millions de dollars et des années de développement. Autant dire qu'avec un tel investissement humain et financier, l'échec commercial n'est pas une option. Marvel's Wolverine sort cette semaine sur PlayStation 5. Une aventure qui met en scène le mutant le plus iconique des X-Men. Wolverine est plus en forme que jamais dans ce jeu où ses griffes acérées vont être mises à rude épreuve. Côté histoire, quand le jeu débute, l'équipe des X-Men n'existe pas encore. Pour autant, Logan, alias Wolverine, a déjà travaillé pour la Team X aux côtés d'autres mutants. Il pense cette vie derrière lui, mais va devoir réintégrer l'équipe pour lutter contre le terrible Bolivar Trask, qui considère que les mutants sont une menace pour l'humanité, un ennemi qui va contraindre Wolverine à partir à sa recherche. Au programme, une aventure bourrée d'action et de combats. Jamais les affrontements avec Wolverine n'avaient semblé aussi brutaux. Le jeu enchaîne les moments de bravoure et les scènes d'action impressionnante, comme cette course-poursuite à moto qui se finit sur un train en marche, du grand spectacle. À la baguette, on retrouve le studio Insomniac à qui l'on doit les derniers jeux Spider-Man, des véritables succès parmi les meilleurs jeux de chez PlayStation ces dernières années. Mais les joueurs sont-ils autant séduits avec cette nouvelle aventure? En tout cas, le jeu ne manque pas d'arguments. Marvel's Wolverine est disponible uniquement sur PlayStation 5.
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3: Bonjour à tous. Une enquête ouverte à Beauvais pour tentative d'homicide sur des policiers. Un homme d'une trentaine d'années aurait été aperçu tirant des coups de feu en pleine rue alors que les forces de l'ordre tentaient de l'interpeller. Il a ensuite visé plusieurs policiers qui ont fait usage de leur arme. La victime, qui sortait d'un séjour en hôpital psychiatrique, a été tuée. La situation est alarmante. Le niveau d'endettement de la France va continuer de se creuser pour atteindre 119,3% du PIB en 2026, d'après le ministère de l'Économie et des Finances. Une projection donnée par Bercy élève même ce chiffre à 121,7% du PIB en 2027. L'INSEE précise que ces niveaux d'endettement sont au plus haut depuis 1995, alors que l'effort d'économie est estimé à 54 milliards d'euros pour le prochain budget. Et c'est dans ce contexte que la France est pointée du doigt par Scope Ratings. L'agence de notation européenne a annoncé hier avoir dégradé la note de la dette française de AA- à A+. En cause, la détérioration persistante des perspectives budgétaires et un contexte politique difficile. Dans l'actualité également, c'est une histoire glaçante qui s'est déroulée ce samedi en région parisienne. D'après nos confrères du Parisien, une mère a poignardé sa fille à Nanterre en lui donnant une vingtaine de coups de couteau. La victime a été transportée en urgence absolue à l'hôpital Georges Pompidou avec un pronostic vital engagé. La mère de la jeune fille a été placée en garde à vue. L'Agence nationale pour la formation des adultes victimes d'un piratage, un incident qui pourrait concerner 1,7 million de personnes sans qu'aucune donnée sensible ne soit piratée. L'organisme de formation professionnelle continue d'examiner l'étendue des données et des personnes concernées pour les prévenir. Une après-midi d'hommage pour Catherine Ringer. Elle a été inhumée aujourd'hui au cimetière de Montmartre. La voix iconique des Rita Mitsuko, décédée lundi dernier à 68 ans, souhaitait des obsèques dans la plus stricte intimité. Et puis on termine avec un mot de rugby, une victoire à l'arraché pour Toulouse. Le Stade toulousain s'est imposé face à Vannes lors de la troisième journée du top 14. Score final 29-23. Voilà pour l'actu, très bonne journée.
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7: L'heure est à l'innovation avec un petit boîtier qui veut compliquer la vie aux voleurs. Voler une voiture sans casser une vitre ni forcer une serrure, c'est aujourd'hui possible grâce aux technologies utilisées par les voleurs. Alors, pour se protéger, certains automobilistes installent désormais un petit boîtier électronique. Son nom, le bloqueur de prise OBD. L'OBD, c'est la prise qui permet notamment de communiquer avec l'électronique de la voiture. Et c'est justement cette communication que le boîtier cherche à bloquer. Concrètement, lorsqu'un voleur branche son propre équipement sur la voiture pour tenter de la démarrer, le dispositif empêche la communication avec l'ordinateur du véhicule. L'objectif est donc de rendre le démarrage beaucoup plus difficile. Et les automobilistes semblent s'y intéresser de près. Dans le Nord, les ventes de ce type d'antivol ont augmenté de 310% en un an, selon TF1. Le dispositif coûte environ 300 euros, mais les spécialistes recommandent surtout de ne pas miser sur une seule protection. Boîtier électronique, traceur GPS ou encore antivol mécanique peuvent être associés. Et si la voiture disparaît malgré tout, le traceur GPS peut permettre de la localiser. Là encore, les ventes ont fortement augmenté. Bref, ce petit boîtier ne rend pas une voiture inviolable, mais son principe est assez simple. Si les voleurs utilisent l'électronique pour entrer, autant essayer de leur fermer cette porte électronique.
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9: Le mode de calcul du DPE va évoluer en 2027. Votre logement pourrait améliorer son étiquette énergétique sans rien faire. On vous explique. C'était déjà annoncé, mais le gouvernement en a dévoilé les modalités à la rentrée de septembre. Le mode de calcul du diagnostic de performance énergétique des logements va être modifié au 1er janvier 2027. C'est un seul paramètre qui change, le facteur de conversion de l'électricité en énergie primaire qui passera de 1,9 à 1,7. En janvier dernier, il était déjà passé de 2,3 à 1,9. De manière plus concrète, ce changement profitera essentiellement aux logements qui utilisent l'électricité pour le chauffage, la clim ou la production d'eau chaude. Le site du service public indique que certains petits logements pourraient améliorer leur classement DPE d'une ou deux classes. En revanche, aucun ne verra son étiquette énergétique rétrogradée. Ce changement est important pour les propriétaires. Après les logements classés G, ceux classés F ne pourront plus être loués en 2028, puis ceux classés E en 2034. Certains logements pourraient donc repousser ou éviter cette contrainte. En permettant un gain d'étiquette plus important, cette évolution du DPE DPE encouragera aussi les propriétaires à remplacer leur chaudière fossile par une pompe à chaleur, indique le gouvernement. Alors, si jamais votre logement est susceptible d'améliorer son bilan avec cette nouvelle méthode de calcul, une mise à jour gratuite pourra être demandée sur le site de l'Observatoire DPE Audit de l'ADEME, sans nouvelle visite du diagnostiqueur. Plus d'informations sur le site internet du service public.
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3: Bonjour à tous. Une enquête ouverte à Beauvais pour tentative d'homicide sur des policiers. Un homme d'une trentaine d'années aurait été aperçu tirant des coups de feu en pleine rue alors que les forces de l'ordre tentaient de l'interpeller. Il a ensuite visé plusieurs policiers qui ont fait usage de leur arme. La victime, qui sortait d'un séjour en hôpital psychiatrique, a été tuée. La situation est alarmante. Le niveau d'endettement de la France va continuer de se creuser pour atteindre 119,3% du PIB en 2026, d'après le ministère de l'Économie et des Finances. Une projection de donné par Bercy élève même ce chiffre à 121,7% du PIB en 2027. L'INSEE précise que ces niveaux d'endettement sont au plus haut depuis 1995, alors que l'effort d'économie est estimé à 54 milliards d'euros pour le prochain budget. Et c'est dans ce contexte que la France est pointée du doigt par Scope Ratings. L'agence de notation européenne a annoncé hier avoir dégradé la note de la dette française de AA- à A+. En cause, la détérioration persistante des perspectives budgétaires et un contexte politique difficile. Dans l'actualité également, c'est une histoire glaçante qui s'est déroulée ce samedi en région parisienne. D'après nos confrères du Parisien, une mère a poignardé sa fille à Nanterre en lui donnant une vingtaine de coups de couteau. La victime a été transportée en urgence absolue à l'hôpital Georges Pompidou avec un pronostic vital engagé. La mère de la jeune fille a été placée en garde à vue. L'Agence nationale pour la formation des adultes victimes d'un piratage, un incident qui pourrait concerner 1,7 million de personnes sans qu'aucune donnée sensible ne soit piratée. L'organisme de formation professionnelle continue d'examiner l'étendue des données et des personnes concernées pour les prévenir. Une après-midi d'hommage pour Catherine Ringer, elle a été inhumée aujourd'hui au cimetière de Montmartre. La voix iconique d'Erita Mitsuko, décédée lundi dernier à 68 ans, souhaitait des obsèques dans la plus stricte intimité. Et puis on termine avec un mot de rugby, une victoire à l'arraché pour Toulouse. Le Stade toulousain s'est imposé face à Vannes lors de la troisième journée du top 14. Score final 29 à 23. Voilà pour l'actu, très bonne journée.
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4: La série du jour nous plonge dans une prison pas comme les autres. Une comédie carcérale, voilà ce que nous propose Disney Plus avec sa nouvelle série française baptisée Surveillant. Le quotidien de surveillants pénitentiaires, pas franchement irréprochable. Une bande de gaffeurs, loin de respecter le protocole. C'est dans ce contexte que la directrice de l'établissement, Corinne Maillard, tente de maintenir un semblant de discipline.
10: Je m'appelle Corinne Maillard, je suis directrice de détention de la maison d'arrêt de Chénoise. Et ici, je gère le quotidien des détenus. Pour moi, la prison, c'est d'abord la réinsertion.
11: Allez, debout!
10: On est responsable des détenus et on doit les aider à retrouver leur place dans la société. C'est de la cannabis?
4: Et la situation va davantage déraper lorsque le fils de la directrice est à son tour incarcéré. Un fils avec qui la directrice n'a plus de contact. Elle doit alors gérer cette situation familiale sans laisser sa vie personnelle prendre le pas. Surveillant, c'est une pure comédie avec des personnages aussi caricaturaux qu'attachants. Au casting, on retrouve dans le rôle de la directrice dépassée Audrey Lamy, mais aussi Jean-Pascal Zadir, Ami Bédia ou encore François Damiens. Tous nous plongent dans un joyeux chaos tout au long des 8 épisodes de cette première saison.
12: C'est un métier où il se passe toujours plein de choses.
13: J'en surveille.
12: Et ça, c'est quand un peu.
10: On fait un métier basé sur l'écoute et le dialogue.
12: Va sur la vie de ma mère.
4: Surveillance sur Disney+.
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11: Dans l'actualité environnementale aujourd'hui, un phénomène météo d'une extrême puissance selon l'ONU, El Niño perturbe le climat à travers la planète. C'est une alerte mondiale. El Niño s'annonce extrêmement intense cette année, selon l'Organisation météorologique mondiale, et ce jusqu'en février prochain. La secrétaire générale de l'organisation parle d'un phénomène météorologique plus puissant que tout ce qui a été observé depuis le début des relevés, alors que nous venons à peine d'achever un été historiquement chaud lié au dérèglement climatique, avec des sécheresses, des incendies et des canicules à répétition. Alors faut-il y voir un lien direct avec l'intensité que promet El Niño? Eh bien, cela reste à voir, selon le climatologue Jérôme Vialard.
13: Le réchauffement climatique amplifie la signature d'El Niño en termes de pluie. C'est-à-dire que, avec le réchauffement climatique, il faut s'attendre à ce que les El Niño produisent des inondations et des sécheresses de plus en plus fortes. Les canicules et la sécheresse qu'on a eues cet été, faudra attendre les études d'attribution, mais à mon avis, elle est mineure.
11: Les conséquences météo extrêmes ciblent principalement l'Amérique centrale, l'Indonésie et l'Australie, et l'Europe, elle, reste à l'écart.
13: Les impacts d'El Niño sur la France en particulier et sur l'Europe en général seront très faibles. Il n'y aura pas d'impact. Alors, la France est touchée par El Niño, mais là, on parle de la Polynésie française ou de la Nouvelle-Calédonie qui sont dans le Pacifique tropical. Mais la France métropolitaine et l'Europe seront peu affectées par El Niño. Donc, pas d'inquiétude à ce sujet-là.
11: Ces dérèglements risquent tout de même de peser lourdement sur les récoltes mondiales et les prix des matières premières au cours des prochains mois.
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3: Bonjour à tous. Une enquête ouverte à Beauvais pour tentative d'homicide sur des policiers. Un homme d'une trentaine d'années aurait été aperçu tirant des coups de feu en pleine rue alors que les forces de l'ordre tentaient de l'interpeller. Il a ensuite visé plusieurs policiers qui ont fait usage de leur arme. La victime qui sortait d'un séjour en hôpital psychiatrique a été tuée. La situation est alarmante. Le niveau d'endettement de la France va continuer de se creuser pour atteindre 119,3% du PIB en 2026, d'après le ministère de l'Économie et des Finances. Une projection donnée par Bercy élève même ce chiffre à 121,7% du PIB en 2027. L'INSEE précise que ces niveaux d'endettement sont au plus haut depuis 1995, alors que l'effort d'économie est estimé à 54 milliards d'euros pour le prochain budget. Et c'est dans ce contexte que la France est pointée du doigt par Scope Ratings. L'agence de notation européenne a annoncé hier avoir dégradé la note de la dette française de AA- à A+. En cause, la détérioration persistante des perspectives budgétaires et un contexte politique difficile. Dans l'actualité également, c'est une histoire glaçante qui s'est déroulée ce samedi en région parisienne. D'après nos confrères du Parisien, une mère a poignardé sa fille à Nanterre en lui donnant une vingtaine de coups de couteau. La victime a été transportée en urgence absolue à l'hôpital Georges Pompidou avec un pronostic vital engagé. La mère de la jeune fille a été placée en garde à vue. L'Agence nationale pour la formation des adultes victimes d'un piratage, un incident qui pourrait concerner 1,7 million de personnes sans qu'aucune donnée sensible ne soit piratée. L'organisme de formation professionnelle continue d'examiner l'étendue des données et des personnes concernées pour les prévenir. Une après-midi d'hommage pour Catherine Ringer. Elle a été inhumée aujourd'hui au cimetière de Montmartre. La voix iconique d'Erita Mitsuko, décédée lundi dernier à 68 ans, souhaitait des obsèques dans la plus stricte intimité. Et puis on termine avec un mot de rugby, une victoire à l'arraché pour Toulouse. Le Stade toulousain s'est imposé face à Vannes lors de la troisième journée du top 14. Score final 29 à 23. Voilà pour l'actu, très bonne journée.
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3: C'est une journée mitigée qui s'annonce pour aujourd'hui. La moitié sud aura le droit au soleil, ce sera plus couvert sur la moitié nord. Des nuages sont prévus entre les Pays de la Loire et les Hauts-de-France en passant par le Cotentin. 16 degrés à Rennes, 18 à Strasbourg, 19 à Tarbes et 24 à Nice dans la matinée. La situation s'améliorera légèrement dans l'après-midi, ce sera plus ensoleillé sur la moitié nord. Mais quelques voiles de nuages continueront d'occuper le ciel. Côté température, ça reste encore très agréable avec 23 degrés à Paris, 25 à Marseille, 26 à Bourges, 28 degrés à Lyon et 29 à Toulouse.
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4: Et nous sommes le 20 septembre aujourd'hui, nous fêtons les Jean-Charles. Et en ce 20 septembre, je peux vous parler d'Alain Prost qui bat en 1987 le record du nombre de victoires en Formule 1 sur le circuit d'Estoril, 28 victoires. J'aurais aussi pu vous parler de la défaite de l'armée gauloise à Alésia en 52 avant Jésus-Christ. Mais le 20 septembre 1946 s'ouvrait le premier festival de Cannes. La France sort de la guerre et n'est pas encore reconstruite. Et pendant quelques jours, la réalité va laisser place aux rêves. Cet événement devenu mythique aurait dû se dérouler
14: déroulé 7 ans plus tôt, à partir du 1er septembre 1939. La ville de Cannes était en ébullition pour accueillir la première compétition internationale de films en France. Tout le gratin du 7e art devait débarquer sur la croisette, mais le même jour, l'armée allemande annexait la Pologne, ce qui marquait le début des hostilités de la Seconde Guerre mondiale. La France profitera en 1946 du contexte géopolitique avec une Italie affaiblie par la guerre et un revirement fasciste qui a même convaincu les anglo-saxons de boycotter la Mostra de Venise. Du 20 septembre au 5 octobre 1946, le premier festival international du film en France oppose 21 nations, 11 films sont récompensés, parmi eux la Symphonie pastorale de Jean Delannoy qui vaut un prix d'interprétation à Michel Morgan, ou encore La Belle et la Bête de Jean Cocteau et Rome, ville ouverte de Roberto Rossellini. La citation du jour est signée Gilles Jacob, ancien président du Festival de Cannes. Cannes, c'est un endroit bizarre où l'on montre des films qui ne sont pas sûrs de sortir à des gens qui ne sont pas sûrs d'y aller.
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15: Chez les bébés, le hoquet est très fréquent et il pourrait avoir une étonnante utilité. Pour les jeunes parents, c'est presque un rituel. Après une tétée ou un biberon, bébé se met à hoqueter. Mais pourquoi ce réflexe est-il beaucoup plus présent chez les nouveau-nés que chez les adultes? Les scientifiques pensent avoir une piste. Le hoquet pourrait participer à l'apprentissage de la respiration. Pour comprendre, rappelons ce qui se passe. Le hoquet est un réflexe involontaire. Le cerveau commande brusquement au diaphragme, le principal muscle de la respiration, de se contracter. Une inspiration commence alors, mais l'entrée d'air est aussitôt bloqué par la fermeture de l'épiglotte, c'est ce qui produit le fameux hic. Chez l'adulte, ce réflexe ne semble avoir aucune utilité, mais chez le fœtus et le nouveau-né, l'histoire serait différente. Le hoquet apparaît en effet avant même la naissance. Des chercheurs ont observé des épisodes dès la 9e semaine de grossesse. Et chez les nouveau-nés, chaque contraction du diaphragme semble provoquer une activité particulière dans le cerveau. Chez les bébés qui ont eu le hoquet, les chercheurs ont observé des ondes cérébrales dans le cortex, une partie du cerveau qui participe notamment au contrôle volontaire des mouvements. L'hypothèse est donc la suivante. À force de contraction, le hoquet aiderait le cerveau du bébé à construire une sorte de carte de son appareil respiratoire. Autrement dit, il pourrait contribuer à apprendre progressivement à contrôler sa respiration. Alors la prochaine fois que bébé fera hic à répétition, dites-vous peut-être qu'il ne fait pas que vous réveiller, il pourrait aussi être en train de faire ses gammes.
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3: Bonjour à tous. Une enquête ouverte à Beauvais pour tentative d'homicide sur des policiers. Un homme d'une trentaine d'années aurait été aperçu tirant des coups de feu en pleine rue alors que les forces de l'ordre tentaient de l'interpeller. Il a ensuite visé plusieurs policiers qui ont fait usage de leur arme. La victime, qui sortait d'un séjour en hôpital psychiatrique, a été tuée. La situation est alarmante. Le niveau d'endettement de la France va continuer de se creuser pour atteindre 119,3%

0: Région parisienne. D'après nos confrères du Parisien, une mère a poignardé sa fille à Nanterre en lui donnant une vingtaine de coups de couteau. La victime a été transportée en urgence absolue à l'hôpital Georges Pompidou avec un pronostic vital engagé. La mère de la jeune fille a été placée en garde à vue. L'Agence nationale pour la formation des adultes victimes d'un piratage, un incident qui pourrait concerner 1,7 million de personnes sans qu'aucune donnée sensible ne soit piratée. L'organisme de formation professionnelle continue d'examiner l'étendue des données et des personnes concernées pour les prévenir. Une après-midi d'hommage pour Catherine Ringer. Elle a été inhumée aujourd'hui au cimetière de Montmartre. La voix iconique d'Erita Mitsuko, décédée lundi dernier à 68 ans, souhaitait des obsèques dans la plus stricte intimité. Et puis on termine avec un mot de rugby. Une victoire à l'arraché pour Toulouse. Le Stade toulousain s'est imposé face à Vannes lors de la troisième journée du top 14. Score final 29-23. Voilà pour l'actu. Très bonne journée.
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2: Le grand retour d'une artiste plutôt discrète ces dernières années, mais qui continuait de travailler de son côté. On vous parle de Camille aujourd'hui dans Backstage.
3: Tu vois, ça s'appelait la mer.
2: Rappelez-vous, elle avait explosé aux yeux du grand public avec son deuxième album, Le Fil, en 2005. Camille revient cette semaine avec The Sound of Milk, un tout nouveau disque conçu comme un triptyque où elle explore à travers différentes formes musicales la maternité et l'enfance. Une véritable fresque musicale qui commence avec Naissance, enregistrée entre 2010 et 2015. On retrouve ensuite Enfance, partie qui a été travaillée jusqu'en 2020. Camille termine ensuite son projet par Adolescence, enregistrée entre 2020 et 2025. 15 ans de travail au total, l'âge de son fils aîné, et le tout a été réalisé avec un objectif clair, nous mettre face aux problématiques et aux défis de l'humanité et du vivant au sens large.

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1: Votre chronique innovation avec des satellites qui peuvent voir la Terre, même dans le noir et sous les nuages. Et c'est le pari de Galaxy, une start-up spatiale indienne qui vient d'obtenir un brevet aux États-Unis. Son idée est faire fonctionner ensemble deux technologies d'observation depuis un satellite. D'un côté, un capteur optique qui prend des images comme un appareil photo. De l'autre, un radar capable, lui, de fonctionner dans l'obscurité à travers la couverture nuageuse. L'innovation de Galaxy consiste à synchroniser ces deux capteurs pour qu'ils observent au même moment exactement la même zone de la Terre. Les images obtenues sont ainsi précisément alignées avec l'objectif de fournir des données plus fiables sur ce qui se passe au sol. Et ces données intéressent déjà plusieurs secteurs, l'agriculture, l'assurance, la sécurité ou encore la gestion des catastrophes. Mais attention, pour l'instant, il s'agit d'une technologie brevetée et d'un projet commercial, pas d'un système déjà déployé à grande échelle. Galaxy prévoit maintenant de construire une constellation de 30 satellites au cours des 5 prochaines années. La start-up a déjà lancé son premier satellite en mai de cette année. Bref, avec cette technologie, Galaxy ne cherche pas à avoir un meilleur appareil photo dans l'espace, elle cherche surtout à combiner deux façons différentes de regarder la Terre pour obtenir des informations plus fiables, quelles que soient les conditions.
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3: Bonjour à tous. Une enquête ouverte à Beauvais pour tentative d'homicide sur des policiers. Un homme d'une trentaine d'années aurait été aperçu tirant des coups de feu en pleine rue alors que les forces de

0: l'ordre tenté de l'interpeller. Il a ensuite visé plusieurs policiers qui ont fait usage de leur arme. La victime, qui sortait d'un séjour en hôpital psychiatrique, a été tuée. La situation est alarmante. Le niveau d'endettement de la France va continuer de se creuser pour atteindre 119,3% du PIB en 2026, d'après le ministère de l'Économie et des Finances. Une projection donnée par Bercy élève même ce chiffre à 121,7% du PIB en 2027. L'INSEE précise que ces niveaux d'endettement sont au plus haut depuis 1995, alors que l'effort d'économie est estimé à 54 milliards d'euros pour le prochain budget. Et c'est dans ce contexte que la France est pointée du doigt par Scope Ratings. L'agence de notation européenne a annoncé hier avoir dégradé la note de la dette française de AA- à A+, en cause la détérioration persistante des perspectives budgétaires et un contexte politique difficile. Dans l'actualité également, c'est une histoire glaçante qui s'est déroulée ce samedi en région parisienne. D'après nos confrères du Parisien, une mère a poignardé sa fille à Nanterre en lui donnant une vingtaine de coups de couteau. La victime a été transportée en urgence absolue à l'hôpital Georges Pompidou avec un pronostic vital engagé. La mère de la jeune fille a été placée en garde à vue. L'Agence nationale pour la formation des adultes victimes d'un piratage, un incident qui pourrait concerner 1,7 million de personnes sans qu'aucune donnée sensible ne soit piratée. L'organisme de formation professionnelle continue d'examiner l'étendue des données et des personnes concernées pour les prévenir. Une après-midi d'hommage pour Catherine Ringer. Elle a été inhumée aujourd'hui au cimetière de Montmartre. La voix iconique d'Erita Mitsuko, décédée lundi dernier à 68 ans, souhaitait des obsèques dans la plus stricte intimité. Et puis on termine avec un mot de rugby, une victoire à l'arraché pour Toulouse. Le Stade toulousain s'est imposé face à Vannes lors de la troisième journée du top 14. Score final 29 à 23. Voilà pour l'actu, très bonne journée.
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2: Sur votre plateau télé ce soir, de l'action, de l'éducation et des promotions. Equalizer 3 sur TF1, film avec Denzel Washington. C'est dans le sud de l'Italie que Robert McCall décide de prendre une retraite bien méritée. Après des années au service du gouvernement américain, l'homme de main pense avoir trouvé un havre de paix. Mais très vite, il se rend compte que la mafia rackette et menace ses amis. Il décide de les protéger.
3: La mafia, ces gens sont un cancer qui ne se soigne pas.
4: Vaut mieux pas vous mêler des affaires des autres.
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2: Un métier sérieux sur France 2, film avec Vincent Lacoste. Benjamin, jeune doctorant, se met à la recherche d'un emploi sous la pression de son père. Il accepte une proposition pour enseigner les mathématiques dans un collège, mais les élèves donnent du fil à retordre à leur prof.
6: Sur tous mes bulletins, il y avait écrit « ne fera jamais d'études longues ». Mais finalement, je me débrouille.
7: Ça va mieux avec tes quatrièmes?
8: Ils m'effusent. Je les trouve même méchants par moments.
7: Je peux savoir ce qui va pas?
5: Mes cours sont chiants, mes cours sont plombés, les gamins s'emmerdent et moi aussi je m'emmerde.
2: Capital sur M6, magazine présenté par Julien Courbet sur le thème étiquette, le vrai prix de ce que vous achetez. Qu'il s'agisse des biscuits, du shampoing ou des céréales, les promotions ont envahi les hypermarchés. Quand le pouvoir d'achat flanche, c'est le meilleur appât pour redynamiser les ventes. Equalizer 3 sur TF1, métier sérieux sur France 2 et Capital sur M6. Très belle soirée télé à tous.
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9: La rentrée est passée, mais pour certains enfants, c'est encore bien difficile de s'y faire. Des conseils cette semaine pour surmonter cette peur d'aller à l'école. Et chaque matin, les mêmes angoisses, les mêmes chagrins. Pas facile hein, quand on est parent de laisser son petit en pleurs à l'école. Comment peut-on les aider à passer cette étape? Parce qu'évidemment, aller à l'école n'est pas négociable, alors il faut maintenir le cadre. Déjà pas besoin de lui répéter que c'est génial l'école et qu'il va bien s'amuser. Au contraire, valider ce qu'il ressent et essayer de comprendre les raisons qui font qu'il ne veut pas y aller. Est-ce qu'il y a des difficultés avec le maître ou la maîtresse? Est-ce que c'est plutôt avec ses camarades ou au périscolaire ou encore à la cantine? Est-ce que c'est lié à ce qu'il a apprend ou aux règles de vie trop difficiles en classe? Ou bien est-ce que c'est plutôt à cause de la séparation du matin? On sait que c'est souvent le cas pour les plus petits. En tant que parent, essayez d'être dans l'empathie, d'être à l'écoute et de rassurer, surtout si cette peur s'accompagne de symptômes physiques, mal de ventre, mal de tête, problèmes de sommeil. Pour faciliter les choses, on recommande de mettre en place de vraies routines. Le matin, on anticipe, on se prépare en avance, dans le calme, et on lui rappelle qu'on pense à lui. Et le soir, on en reparle, on raconte sa journée et on insiste sur les côtés positifs. En tout cas, si ça continue après ce mois de septembre, n'hésitez pas à en parler. D'abord avec les équipes, prenez rendez-vous avec son enseignant ou avec le directeur ou la directrice, et même si besoin, avec des professionnels de santé. Enfin, dernier conseil, profitez-en pour faire des activités cool en dehors de l'école, histoire de leur montrer qu'il n'y a pas non plus que ça dans la vie.
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0: Bonjour à tous. Une enquête ouverte à Beauvais pour tentative d'homicide sur des policiers. Un homme d'une trentaine d'années aurait été aperçu tirant des coups de feu en pleine rue alors que les forces de l'ordre tentaient de l'interpeller. Il a ensuite visé plusieurs policiers qui ont fait usage de leur arme. La victime, qui sortait d'un séjour en hôpital psychiatrique, a été tuée. La situation est alarmante. Le niveau d'endettement de la France va continuer de se creuser pour atteindre 119,3% du PIB en 2026, d'après le ministère de l'Économie et des Finances. Une projection donné par Bercy élève même ce chiffre à 121,7% du PIB en 2027. L'INSEE précise que ces niveaux d'endettement sont au plus haut depuis 1995, alors que l'effort d'économie est estimé à 54 milliards d'euros pour le prochain budget. Et c'est dans ce contexte que la France est pointée du doigt par Scope Ratings. L'agence de notation européenne a annoncé hier avoir dégradé la note de la dette française de AA- à A+. En cause, la détérioration persistante des perspectives budgétaires et un contexte politique difficile. Dans l'actualité également, c'est une histoire glaçante qui s'est déroulée ce samedi en région parisienne. D'après nos confrères du Parisien, une mère a poignardé sa fille à Nanterre en lui donnant une vingtaine de coups de couteau. La victime a été transportée en urgence absolue à l'hôpital Georges Pompidou avec un pronostic vital engagé. La mère de la jeune fille a été placée en garde à vue. L'Agence nationale pour la formation des adultes victimes d'un piratage, un incident qui pourrait concerner 1,7 million de personnes sans qu'aucune donnée sensible ne soit piratée. L'organisme de formation professionnelle continue d'examiner l'étendue des données et des personnes concernées pour les prévenir. Une après-midi d'hommage pour Catherine Ringer. Elle a été inhumée aujourd'hui au cimetière de Montmartre. La voix iconique d'Erita Mitsuko, décédée lundi dernier à 68 ans, souhaitait des obsèques dans la plus stricte intimité. Et puis on termine avec un mot de rugby, une victoire à l'arraché pour Toulouse. Le Stade toulousain s'est imposé face à Vannes lors de la troisième journée du top 14. Score final 29 à 23. Voilà pour l'actu, très bonne journée.
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2: Bonjour amis jardiniers, nous le savons, le jardinage ce n'est pas de tout repos, surtout pour le dos courbé, accroupi. Les articulations souffrent après plusieurs heures passées dans le jardin à s'occuper des plantes. Mais alors, existe-t-il des solutions ? La première chose à faire pour éviter de se faire mal au dos, c'est de préparer son corps. Avant d'entamer le jardinage, quelques échauffements s'imposent. Faites des rotations de poignets, échauffez aussi le cou en basculant lentement la tête de gauche à droite, en avant, en arrière. Toujours avec précaution et sans forcer, allez chercher vos orteils avec vos doigts en faisant le dos rond. Redressez-vous lentement et répétez l'opération plusieurs fois. Il faut aussi adapter son jardin. Fini les plantations à ras du sol, privilégiez les cultures en hauteur, installez des bacs sur pieds. On les appelle aussi lits de surélévation. Vous pouvez aussi suspendre vos plantations dans des pots adaptés sur une structure faite pour l'occasion. Cette solution est à privilégier pour les plantes fleuries en extérieur comme les géraniums. Il faut aussi les bons outils. Si vous faites vos tailles avec un taille trop petit par exemple, vous pouvez ressentir des douleurs au dos. Privilégiez les outils avec des manches télescopiques pour atteindre les branches les plus hautes ou les plus basses plus facilement. Les conseils de la semaine. On prend soin de ses courges avec la baisse des températures la nuit. Un champignon peut se développer, l'oïdium. Surélevez les courges du sol avec une plaque d'ardoise ou une tuile pour l'isoler de la terre. On sème la chicorée, les navets et l'oignon blanc. On récolte les blettes, la laitue et le maïs.
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12: Un dîner très commun entre voisins qui tourne à l'étrange au cœur de l'invitation. Les voisins viennent dîner ce soir. C'est une phrase banale pour des millions de couples, mais c'est le point de départ de cette comédie réalisée par l'actrice Olivia Wilde. Elle incarne Angela face à Seth Rogen qui lui joue Joe, son mari, et face à eux, Penelope Cruz et Edward Norton, deux nouveaux voisins mystérieux et plutôt intrigants. Ils vont essayer de se connaître dans un dîner entre voisins.
13: Salut! Entrez, bienvenue!
14: Contente de te voir.
13: On est vraiment ravis que vous soyez là.
15: Je les enlève ?
16: Je me fous complètement que tu les enlèves ou pas.
12: Mais cette soirée très banale va très rapidement basculer dans l'étrange entre révélations, secrets et tensions au sein des couples.
14: On ressent une connexion très intense avec vous deux. Ça, c'est très gentil. Merci beaucoup.
16: Ouais.
14: C'est un petit jeu auquel on aime jouer.
15: Ils se foutent de notre gueule ! Pourquoi j'ai l'impression que tout le monde sait quelque chose sauf moi ?
12: Et pour son troisième film, Olivia Wilde s'offre un casting passionnant pour un huis clos très intrigant entre un couple au bord de la rupture, des voisins presque inquiétants et surtout cette soirée où les révélations et les surprises vont se succéder. Leur conception du couple est au cœur de l'intrigue et justement la réalisatrice s'amuse à du dispositif de huis clos et joue avec sa mise en scène pour nous surprendre. L'invitation d'Olivia Wilde, c'est à découvrir au cinéma.
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0: Bonjour à tous. Une enquête ouverte à Beauvais pour tentative d'homicide sur des policiers. Un homme d'une trentaine d'années aurait été aperçu tirant des coups de feu en pleine rue alors que les forces de l'ordre tentaient de l'interpeller. Il a ensuite visé plusieurs policiers qui ont fait usage de leur arme. La victime qui sortait d'un séjour en hôpital psychiatrique a été tuée. La situation est alarmante. Le niveau d'endettement de la France va continuer de se creuser pour atteindre 119,3% du PIB en 2026, d'après le ministère de l'Économie et des Finances. Une projection de donné par Bercy élève même ce chiffre à 121,7% du PIB en 2027. L'INSEE précise que ces niveaux d'endettement sont au plus haut depuis 1995, alors que l'effort d'économie est estimé à 54 milliards d'euros pour le prochain budget. Et c'est dans ce contexte que la France est pointée du doigt par Scope Ratings. L'agence de notation européenne a annoncé hier avoir dégradé la note de la dette française de AA- à A+. En cause, la détérioration persistante des perspectives budgétaires et un contexte politique difficile. Dans l'actualité également, c'est une histoire glaçante qui s'est déroulée ce samedi en région parisienne. D'après nos confrères du Parisien, une mère a poignardé sa fille à Nanterre en lui donnant une vingtaine de coups de couteau. La victime a été transportée en urgence absolue à l'hôpital Georges Pompidou avec un pronostic vital engagé. La mère de la jeune fille a été placée en garde à vue. L'Agence nationale pour la formation des adultes victimes d'un piratage, un incident qui pourrait concerner 1,7 million de personnes sans qu'aucune donnée sensible ne soit piratée. L'organisme de formation professionnelle continue d'examiner l'étendue des données et des personnes concernées pour les prévenir. Une après-midi d'hommage pour Catherine Ringer. Elle a été inhumée aujourd'hui au cimetière de Montmartre. La voix iconique d'Erita Mitsuko, décédée lundi dernier à 68 ans, souhaitait des obsèques dans la plus stricte intimité. Et puis on termine avec un mot de rugby, une victoire à l'arraché pour Toulouse. Le Stade toulousain s'est imposé face à Vannes lors de la troisième journée du top 14. Score final 29 à 23. Voilà pour l'actu, très bonne journée.
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17: Bélier, une grasse matinée suivie d'une sortie paisible, voilà votre dimanche idéal. Taureau, la lenteur assumée de ce dimanche vous fait redécouvrir des petits plaisirs que vous aviez oubliés. Les Gémeaux, vous attrapez une idée en lisant ou en écoutant quelque chose. Cancer, votre foyer rayonne d'une chaleur particulière aujourd'hui. Les Lions, vous vous rendez compte que vous avez progressé sur quelque chose et cela vous remplit de fierté. Vierge, vous cochez une case importante sur votre liste de vie et pas seulement votre liste de tâches. Balance, une résolution s'impose à vous ce dimanche. Les scorpions, vous plongez dans quelque chose de personnel et d'intime, une écriture, une lecture, une pensée profonde. Amis sagittaires, votre âme de voyageur s'exprime même dans un dimanche ordinaire. Vous trouvez l'aventure à deux rues de chez vous. Capricorne, vous préparez la semaine avec la précision d'un horloger. Verseau, vous vous permettez de rêver grand ce dimanche. Et les poissons, votre dimanche se termine sur une note musicale, visuelle ou poétique.
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1: Bonjour à tous. Les aides personnalisées au logement seront gelées l'an prochain. Annonce du ministre de la Ville et du Logement dans le cadre du budget 2027 et des 54 milliards d'euros d'économies que souhaite réaliser le gouvernement. Les montants ne seront donc pas revalorisés sur l'inflation comme chaque année. On demande un petit effort à tout le monde, se justifie Vincent Jeanbrun. Emmanuel Macron, de son côté, est arrivé à Saint-Pierre-et-Miquelon, sa première visite présidentielle sur ce territoire depuis son élection en 2017. Le chef de l'État doit notamment accueillir aujourd'hui le Premier ministre canadien Mark Carney. Emmanuel Macron qui a rappelé dès son arrivée que ce territoire était bien français suite aux dernières sorties de Donald Trump. Un nouveau candidat pour l'Élysée, Nicolas Dupont-Aignan, a officialisé sa candidature hier à l'occasion de sa rentrée politique en Essonne. Depuis la tribune, il a proposé une nouvelle fois de sortir de l'Union européenne et de remettre les Français au boulot ainsi que de récompenser le travail. Ce drame hier dans les Hauts-de-Seine, une jeune femme a été grièvement blessée à Nanterre après avoir reçu une vingtaine de coups de couteau donnés par sa mère. La victime a été prise en charge par les secours et hospitalisée en urgence absolue. Sa mère, elle, a été interpellée et placée en garde à vue. L'Agence nationale pour la formation des adultes victimes d'un piratage, un incident qui pourrait concerner 1,7 million de personnes. A priori, aucune donnée sensible n'était disponible sur l'application piratée. Le sport avec du foot d'abord et cette très belle performance lyonnaise hier soir en Ligue 1. L'OL a battu Rennes 4-0 au Groupama Stadium. Les Lyonnais sont deuxièmes ce matin au classement. À noter également hier les premiers succès du Mans et de Toulouse en championnat. Et puis du côté du ballon ovale, victoire difficile hier pour le Stade Toulousain en top 14, 29-23 contre le RC Vannes sur la pelouse de Roazhon Park de Rennes. Dans les autres résultats, Lyon a battu Pau 51-25, Bayonne a battu Clermont également 46-24. Voilà pour l'info, très bon début de journée.
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2: Qui s'annonce pour aujourd'hui. La moitié sud aura le droit au soleil, ce sera plus couvert sur la moitié nord. Des nuages sont prévus entre les Pays de la Loire et les Hauts-de-France en passant par le Cotentin. 16 degrés à Rennes, 18 à Strasbourg, 19 à Tarbes et 24 à Nice dans la matinée. La situation s'améliorera légèrement dans l'après-midi, ce sera plus ensoleillé sur la moitié nord, mais quelques voiles de nuages continueront d'occuper le ciel. Côté température, ça reste encore très agréable avec 23 degrés à Paris, 25 à Marseille, 26 à Bourges, 28 degrés à Lyon et 29 à Toulouse.
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3: L'appel à l'aide de constructeurs automobiles européens, des normes plus strictes sur les vélos électriques et un guichet unique pour retrouver un bien perdu dans les transports en commun d'Île-de-France. Les droits de douane sur les voitures électriques chinoises ne suffisent plus aux yeux de Volkswagen. Face à l'explosion des ventes d'hybrides rechargeables venues de Chine, le premier constructeur européen demande à Bruxelles d'étendre les surtaxes à cette technologie. Selon les données de Dataforce, les hybrides rechargeables chinois représentent désormais 28% du marché européen. Le Bayd Siliu s'impose comme l'hybride rechargeable le plus immatriculé en Europe sur les 6 premiers mois de l'année. Les fabricants de vélos électriques qui souhaitent commercialiser leurs modèles en Europe doivent désormais s'appuyer sur une norme plus exigeante et contraignante que l'ancienne, qui avait été conçue pour des batteries destinées à des appareils électroniques portables comme les smartphones. Mais une batterie de vélo est soumise à des contraintes différentes. Les vibrations permanentes, les chocs, les projections d'eau, les variations importantes de température ou encore les sollicitations mécaniques répétées. C'est un guichet unique inédit. Île-de-France Mobilité a lancé un site pour que les voyageurs puissent déclarer leurs biens égarés dans le métro, RER, train et bus. Auparavant, l'usager devait savoir identifier précisément où il l'avait perdu, déterminer quel opérateur gérait la ligne, puis contacter le bon interlocuteur. Cette centralisation a permis de doubler le taux de restitution en seulement 6 mois. Les objets les plus fréquemment récupérés sont les sacs à dos, les portefeuilles et les cartes Navigo.
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4: Les Français sont de plus en plus adeptes de la seconde main. On en parle dans votre rendez-vous consommation. Des prix de plus en plus élevés dans les rayons, une inflation qui touche tous les secteurs et des Français qui veulent faire des économies. C'est dans ce contexte que se développe d'année en année le marché de la seconde main. Un marché qui, selon le cabinet Xerfi, a doublé entre 2019 et 2024 pour atteindre près de 14 milliards d'euros de chiffre d'affaires en France. Et dans le domaine de l'occasion, les plateformes comme Vinted ou Le Bon Coin font partie des mastodontes qui contribuent à porter le secteur. Une façon accessible et pratique de développer la seconde main et de permettre aux Français de réduire leur empreinte environnementale en prolongeant la durée de vie des produits et en limitant le gaspillage. Côté vendeur, la seconde main permet également d'arrondir ses fins de mois, et ça, ce n'est pas négligeable. C'est un véritable phénomène de société. Selon une enquête IFOP réalisée l'an passé, plus de 7 Français sur 10 déclaraient avoir acheté ou vendu un produit d'occasion lors de l'année écoulée. Alors concrètement, quels sont les produits les plus vendus sur le marché de la seconde main? On retrouve en première position les vêtements, suivis des produits culturels comme les livres ou les jeux vidéo. Viennent ensuite les meubles, puis les jouets. Et c'est finalement un très large éventail de produits qui est concerné par ce boom de la seconde main. Une tendance qui d'ailleurs pourrait bien continuer de s'accentuer ces prochaines années si l'inflation continue de faire souffrir nos porte-monnaies.
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1: Bonjour à tous. Les aides personnalisées au logement seront gelées l'an prochain. Annonce du ministre de la Ville et du Logement dans le cadre du budget 2027 et des 54 milliards d'euros d'économies que souhaite réaliser le gouvernement. Les montants ne seront donc pas revalorisés sur l'inflation comme chaque année. On demande un petit effort à tout le monde, se justifie Vincent Jeanbrun. Emmanuel Macron, de son côté, est arrivé à Saint-Pierre-et-Miquelon, sa première visite présidentielle sur ce territoire depuis son élection en 2017. Le chef de l'État doit notamment accueillir aujourd'hui le Premier ministre canadien Mark Carney. Emmanuel Macron qui a rappelé dès son arrivée que ce territoire était bien français suite aux dernières sorties de Donald Trump. Un nouveau candidat pour l'Élysée, Nicolas Dupont-Aignan, a officialisé sa candidature hier à l'occasion de sa rentrée politique en Essonne. Depuis la tribune, il a proposé une nouvelle fois de sortir de l'Union européenne et de remettre les Français au boulot ainsi que de récompenser le travail. Ce drame hier dans les Hauts-de-Seine, une jeune femme a été grièvement blessée à Nanterre après avoir reçu une vingtaine de coups de couteau donnés par sa mère. La victime a été prise en charge par les secours et hospitalisée en urgence absolue. Sa mère, elle, a été interpellée et placée en garde à vue. L'Agence nationale pour la formation des adultes victimes d'un piratage, un incident qui pourrait concerner 1,7 million de personnes. A priori, aucune donnée sensible n'était disponible sur l'application piratée. Le sport avec du foot d'abord et cette très belle performance lyonnaise hier soir en Ligue.

0: Ligue 1, l'OL a battu Rennes 4-0 au Groupama Stadium. Les Lyonnais sont deuxièmes ce matin au classement. À noter également hier les premiers succès du Mans et de Toulouse en championnat. Et puis du côté du ballon ovale, victoire difficile hier pour le Stade Toulousain en top 14, 29-23 contre le RC Van sur la pelouse de Roazhon Park de Rennes. Dans les autres résultats, Lyon a battu Pau 51-25, Bayonne a battu Clermont également 46-24. Voilà pour l'info, très bon début de journée.
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2: Dans votre rendez-vous jeux vidéo, on sort les petites voitures. C'est un souvenir d'enfance pour bon nombre d'entre nous, des heures passées à faire rouler des petites voitures. Une Madeleine de Proust que l'on retrouve avec Hot Wheels Infinite Rush qui vient de sortir sur console et PC. Hot Wheels, c'est sans doute la marque de petites voitures la plus célèbre au monde, fondée en 1968. Un phénomène dans les cours de récré qui s'est rapidement traduit par un premier jeu vidéo dans les années 80. Le début d'une longue liste de jeux au fil des années. Le dernier en date vient de sortir, Hot Wheels Infinite Rush, l'occasion une nouvelle fois de piloter de très jolis bolides dans un univers coloré. Ici, vous l'avez compris, on ne mise pas sur le réalisme. On retrouve même les fameux loopings colorés orange fluo, emblématiques de la marque. Le jeu nous propose un monde ouvert, rempli d'activités à découvrir, entre courses et défis en tout genre. Au total, 4 îles sont à explorer avec des secrets. Chaque île dépend d'un Rush Master, un boss que vous devez battre. L'objectif ici, c'est de s'amuser et non de reproduire avec précision les sensations de conduite d'une vraie voiture. Côté bolide, vous avez un large choix à votre disposition. Collectionnez plus de 150 véhicules, des véhicules que vous pouvez tester sur vos propres circuits grâce à un mode qui vous permet de dessiner vos tracés comme lorsque l'on était enfant, finalement. Hot Wheels Infinite Rush est disponible sur PlayStation 5, Xbox Series, Nintendo Switch 2 et PC.
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3: Une innovation qui permet de soulager les maraîchers dans leur travail au champ, un peu d'ingéniosité qui change tout le quotidien. Les corps des maraîchers sont très sollicités lors de leurs travaux dans les champs. Le dos, les genoux et les hanches sont mis à rude épreuve. Mais une machine leur permet désormais de réduire la pénibilité et de faciliter leurs tâches. Son nom, l'enjambeur modulaire, une machine sur laquelle on peut travailler allongé. Imaginez un petit engin qui fonctionne à l'énergie solaire, 100% électrique et silencieux. L'enjambeur est doté d'un guidage autonome. Il suffit de régler la vitesse et la machine avance toute seule au milieu des plans. Pendant ce temps, le maraîcher est allongé et travaille sans se casser le dos. Un repose-pied et un appui-tête sont fournis pour plus de confort. La machine est modulable, il est donc possible de travailler à plusieurs, allongé mais aussi assis. L'enjambeur est aussi capable de s'adapter à différentes tâches, planter, désherber, biner ou récolter par exemple. Il roule sur 3 roues motrices tout-terrain et quand il n'est pas sur le mode autonome, il se dirige grâce à un joystick. Un outil qui préserve donc la santé des maraîchers, qui n'émet pas d'odeur, pas de bruit, ni de CO2, contrairement au tracteur. C'est concepteur estime d'ailleurs que les propriétaires d'un enjambeur peuvent économiser jusqu'à 6 000 € par an comparé à un tracteur. La machine coûte 35 000 € hors taxes et elle est éligible aux subventions. Plusieurs maraîchers ont déjà investi dans la France entière. L'entreprise qui conçoit l'enjambeur vient de dévoiler un nouveau produit sur le modèle du sidecar cette fois.
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0: Bonjour à tous. Les aides personnalisées au logement seront gelées l'an prochain. Annonce du ministre de la Ville et du Logement dans le cadre du budget 2027 et des 54 milliards d'euros d'économies que souhaite réaliser le gouvernement. Les montants ne seront donc pas revalorisés sur l'inflation comme chaque année. On demande un petit effort à tout le monde, se justifie Vincent Jeanbrun. Emmanuel Macron, de son côté, est arrivé à Saint-Pierre-et-Miquelon, sa première visite présidentielle sur ce territoire depuis son élection en 2017. Le chef de l'État doit notamment accueillir aujourd'hui le Premier ministre canadien Mark Carney. Emmanuel Macron qui a rappelé dès son arrivée que ce territoire était bien français suite aux dernières sorties de Donald Trump. Un nouveau candidat pour l'Élysée, Nicolas Dupont-Aignan, a officialisé sa candidature hier à l'occasion de sa rentrée politique en Essonne. Depuis la tribune, il a proposé une nouvelle fois de sortir de l'Union européenne et de remettre les Français au boulot ainsi que de récompenser le travail. Ce drame hier dans les Hauts-de-Seine, une jeune femme a été grièvement blessée à Nanterre après avoir reçu une vingtaine de coups de couteau donnés par sa mère. La victime a été prise en charge par les secours et hospitalisée en urgence absolue. Sa mère, elle, a été interpellée et placée en garde à vue. L'Agence nationale pour la formation des adultes victimes d'un piratage, un incident qui pourrait concerner 1,7 million de personnes. A priori, aucune donnée sensible n'était disponible sur l'application piratée. Le sport avec du foot d'abord et cette très belle performance lyonnaise. Hier soir en Ligue 1, l'OL a battu Rennes 4-0 au Groupama Stadium. Les Lyonnais sont deuxièmes ce matin au classement. À noter également hier les premiers succès du Mans et de Toulouse en championnat. Et puis du côté du ballon ovale, victoire difficile hier pour le Stade Toulousain en top 14, 29-23 contre le RC Vannes sur la pelouse de Roazhon Park de Rennes. Dans les autres résultats, Lyon a battu Pau 51-25, Bayonne a battu Clermont également 46-24. Voilà pour l'info, très bon début de journée.
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5: Journée mitigée qui s'annonce pour aujourd'hui. La moitié sud aura le droit au soleil, ce sera plus couvert sur la moitié nord. Des nuages sont prévus entre les Pays de la Loire et les Hauts-de-France en passant par le Cotentin. 16 degrés à Rennes, 18 à Strasbourg, 19 à Tarbes et 24 à Nice dans la matinée. La situation s'améliorera légèrement dans l'après-midi, ce sera plus ensoleillé sur la moitié nord. Mais quelques voiles de nuages continueront d'occuper le ciel. Côté température, ça reste encore très agréable avec 23 degrés à Paris, 25 à Marseille, 26 à Bourges. 28 degrés à Lyon et 29 à Toulouse.
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6: Avec les fortes chaleurs et la sécheresse de cet été, la pelouse de votre jardin a peut-être pris des allures de tapis de paille ces dernières semaines. Pas de panique, voici quelques astuces qui vont vous permettre de la faire repartir. Premièrement, on vérifie si l'herbe est morte ou bien en dormance. C'est un mécanisme tout à fait naturel en cas de stress hydrique. La pelouse jaunit pour économiser son eau, mais ses racines, elles, restent bien vivantes. Pour le déterminer, un test très simple, tirez doucement quelques brins d'herbe. S'il résiste et que la base reste bien accrochée, c'est plutôt bon signe. Votre gazon est probablement en dormance. Vous n'avez alors pas grand-chose à faire. Sa couleur devrait rapidement revirer au vert d'ici quelques semaines à la faveur de conditions météo plus favorables. Ne tondez pas, cela risque de fatiguer encore davantage votre pelouse. Ne déversez pas non plus d'engrais car les racines ne seront pas en mesure d'absorber les nutriments. Évitez aussi de marcher dessus, si ce n'est pour dégager les feuilles mortes ou les éventuelles aiguilles qui auraient pu tomber sur le sol et qui gênent la reprise de l'herbe. Si aucune pluie ne s'annonce à l'horizon, vous pouvez aussi arroser un peu votre pelouse mais avec parcimonie car vous risquez sinon de la noyer, surtout en cas de reprise soudaine des précipitations. Si à l'inverse votre gazon est mort, pas la peine de s'affoler non plus, attendez l'automne pour le regarnir. À ce moment-là, vous pourrez aussi retirer l'herbe complètement desséchée et aérer le sol à l'aide d'un scarificateur ou d'une fourche. Et pour éviter de revivre la même mésaventure, demandez conseil en jardinerie afin de replanter une variété peut-être un peu plus résistante à la sécheresse.
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2: Dans votre rendez-vous série, on retourne dans la France post-mai 68. Camarades, c'est le nom de la nouvelle série française d'Arte, basée sur une histoire vraie. Une série qui remonte le temps quelques mois après la révolte étudiante de mai 68. Pour répondre à ce besoin de changement, le ministre de l'Éducation de l'époque, Edgar Faure, imagine une université expérimentale loin des pavés parisiens. L'université de Vincennes voit le jour, un lieu d'enseignement présenté comme révolutionnaire, où étudiants et professeurs décident ensemble du contenu des études.
7: Vous qui vouliez à tout prix un film bien propre sur une université bien propre. Vincennes, c'est comme ça, ça déborde de partout. Ça pense de partout. C'est un bordel monstre.
8: C'est normal dans une université expérimentale.
2: Pour surveiller cette université, pas comme les autres, qui compte bien s'opposer à l'ordre établi, Clotilde, prostituée, va être missionnée par les renseignements généraux. Sa mission, infiltrer l'établissement. On découvre donc à travers ses yeux ce lieu d'enseignement unique, avec des personnages haut en couleur, bercés par un vent de liberté. Les 8 épisodes nous permettent d'en savoir plus sur cette page parfois méconnue de notre histoire.
9: J'ai vu que vous cherchiez du monde pour être dans votre groupe et moi je suis d'accord.
10: Comment t'as su qu'on était un groupe ?
11: Alors qu'on n'a même pas de nom.
9: C'est pas vous qui avez balancé les urnes ?
11: Je l'ai vu, elle a un micro dans son sac.
12: Mais ces infos, elles intéressent les renseignements généraux.
9: Et pourquoi t'y vas pas toi ?
13: Avec ma tête de flic.
2: Camarade à découvrir gratuitement sur le site internet d'Arte.
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0: Bonjour à tous. Les aides personnalisées au logement seront gelées l'an prochain. Annonce du ministre de la Ville et du Logement dans le cadre du budget 2027 et des 54 milliards d'euros d'économies que souhaite réaliser le gouvernement. Les montants ne seront donc pas revalorisés sur l'inflation comme chaque année. On demande un petit effort à tout le monde, se justifie Vincent Jeanbrun. Emmanuel Macron, de son côté, est arrivé à Saint-Pierre-et-Miquelon, sa première visite présidentielle sur ce territoire depuis son élection en 2017. Le chef de l'État doit notamment accueillir aujourd'hui le Premier ministre canadien Mark Carney. Emmanuel Macron qui a rappelé dès son arrivée que ce territoire était bien français suite aux dernières sorties de Donald Trump. Un nouveau candidat pour l'Élysée, Nicolas Dupont-Aignan, a officialisé sa candidature hier à l'occasion de sa rentrée politique en Essonne. Depuis la tribune, il a proposé une nouvelle fois de sortir de l'Union européenne et de remettre les Français au boulot ainsi que de récompenser le travail. Ce drame hier dans les Hauts-de-Seine, une jeune femme a été grièvement blessée à Nanterre après avoir reçu une vingtaine de coups de couteau donnés par sa mère. La victime a été prise en charge par les secours et hospitalisée en urgence absolue. Sa mère, elle, a été interpellée et placée en garde à vue. L'Agence nationale pour la formation des adultes victimes d'un piratage, un incident qui pourrait concerner 1,7 million de personnes. A priori, aucune donnée sensible n'était disponible sur l'application piratée. Le sport avec du foot d'abord et cette très belle performance lyonnaise hier soir en Ligue 1. L'OL a battu Rennes 4-0 Groupama Stadium. Les Lyonnais sont deuxièmes ce matin en classement. À noter également hier les premiers succès du Mans et de Toulouse en championnat. Et puis du côté du ballon ovale, victoire difficile hier pour le Stade Toulousain en top 14, 29-23 contre le RC Vannes sur la pelouse de Roazhon Park de Rennes. Dans les autres résultats, Lyon a battu Pau 51-25, Bayonne a battu Clermont également 46-24. Voilà pour l'info, très bon début de journée.
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3: Dans l'actualité environnementale aujourd'hui, la situation des nappes phréatiques est préoccupante en France. C'est parti pour le World Cleanup Day, cette journée de nettoyage des déchets. Et puis il y avait beaucoup de flamants roses dans les Pyrénées-Orientales cette année. C'est un nouveau constat préoccupant. La situation des nappes phréatiques reste dégradée en France selon le Bureau de recherche géologique et minière. Plus de 60% d'entre elles étaient ainsi au 1er septembre situées sous les normales. Les niveaux s'avèrent stables pour seulement 8% des nappes et s'affichent à la hausse pour à peine 2% d'entre elles. En cause notamment le manque de pluie au printemps sur tout le territoire associé à la canicule cet été. Sur un mois, en revanche, la situation s'est légèrement améliorée s'agissant des eaux souterraines. À vos sacs poubelles et pelles, le World Cleanup Day, c'est ce dimanche 20 septembre. Il s'agit de la journée mondiale de nettoyage de la planète. L'objectif, sensibiliser aux déchets qui polluent notre environnement et à notre mode de consommation. Tout le monde peut y participer, simples citoyens, entreprises, associations ou encore écoliers. De nombreuses opérations sont organisées au niveau local. Toutes les informations, c'est sur ce site www.worldcleanupday.fr.
13: Et puis, c'est un véritable record. Plus de 11 000 flamants roses se sont installés depuis le mois dernier dans les eaux de l'étang de Canet-en-Roussillon, dans les Pyrénées-Orientales. Un chiffre jamais atteint, selon le président du groupe ornithologique du Roussillon, qui s'exprimait sur France 3 Occitanie. En cause notamment le nombre important de naissances l'an dernier dans le secteur, 18 000.
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15: Une petite cellule pourrait jouer un rôle beaucoup plus important qu'on ne le pensait dans la maladie d'Alzheimer. C'est une découverte menée par des chercheurs de l'INSERM, de l'université et du CHU de Lille. Ils se sont intéressés à des cellules très particulières du cerveau, les tanycytes. Leur rôle, en quelque sorte, participer au nettoyage du cerveau. Ces cellules récupèrent notamment une protéine appelée tau, présente dans le liquide qui circule autour du cerveau, puis la transporte jusqu'au vaisseau sanguin pour qu'elle soit évacuée. Or, dans la maladie d'Alzheimer, tau peut devenir anormale et s'accumuler dans le cerveau. Cette accumulation perturbe progressivement le fonctionnement des neurones. Les chercheurs lillois ont découvert que, chez des patients décédés de la maladie, les tanycytes étaient abîmés. Leur long prolongement, qui servent au transport de tau, étaient notamment fragmentés. Résultat, le système d'évacuation fonctionne moins bien et la protéine peut davantage s'accumuler. Pour vérifier leurs hypothèses, les scientifiques ont également travaillé sur des modèles animaux. Lorsqu'ils bloquaient le fonctionnement des tanycytes, les signes de démence apparaissaient plus rapidement. Alors peut-on déjà parler d'un futur traitement ? Non, ces travaux ne constituent pas un remède contre Alzheimer, mais ils révèlent un mécanisme jusqu'ici méconnu et surtout une nouvelle cible potentiel pour la recherche. L'objectif, désormais, sera de comprendre comment préserver ou restaurer ces petites cellules pour peut-être, un jour, mieux lutter contre la maladie.
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0: Bonjour à tous. Les aides personnalisées au logement seront gelées l'an prochain. Annonce du ministre de la Ville et du Logement dans le cadre du budget 2027 et des 54 milliards d'euros d'économies que souhaite réaliser le gouvernement. Les montants ne seront donc pas revalorisés sur l'inflation comme chaque année. On demande un petit effort à tout le monde, se justifie Vincent Jeanbrun. Emmanuel Macron, de son côté, est arrivé à Saint-Pierre-et-Miquelon, sa première visite présidentielle sur ce territoire depuis son élection en 2017. Le chef de l'État doit notamment accueillir aujourd'hui le Premier ministre canadien Mark Carney. Emmanuel Macron qui a rappelé dès son arrivée que ce territoire était bien français suite aux dernières sorties de Donald Trump. Un nouveau candidat pour l'Élysée, Nicolas Dupont-Aignan, a officialisé sa candidature hier à l'occasion de sa rentrée politique en Essonne. Depuis la tribune, il a proposé une nouvelle fois de sortir de l'Union européenne et de remettre les Français au boulot ainsi que de récompenser le travail. Ce drame hier dans les Hauts-de-Seine, une jeune femme a été grièvement blessée à Nanterre après avoir reçu une vingtaine de coups de couteau donnés par sa mère. La victime a été prise en charge par les secours et hospitalisée en urgence absolue. Sa mère, elle, a été interpellée et placée en garde à vue. L'Agence nationale pour la formation des adultes victime d'un piratage, un incident qui pourrait concerner 1,7 million de personnes. A priori, aucune donnée sensible n'était disponible sur l'application piratée. Le sport avec du foot d'abord et cette très belle performance lyonnaise. Hier soir en Ligue 1, l'OL a battu Rennes 4-0 au Groupama Stadium. Les Lyonnais sont deuxièmes ce matin au classement. À noter également hier les premiers succès du Mans et de Toulouse en championnat. Et puis du côté du ballon ovale, victoire difficile hier pour le Stade Toulousain en top 14, 29-23 contre le RC Vannes sur la pelouse de Roazhon Park de Rennes. Dans les autres résultats, Lyon a battu Pau 51-25, Bayonne a battu Clermont également 46-24. Voilà pour l'info, très bon début de journée.
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0: C'est un nouveau départ pour Miley Cyrus avec beaucoup de changements. On vous explique tout aujourd'hui dans Backstage. Il faut désormais l'appeler Miley. Miley Cyrus a décidé de mettre de côté son célèbre nom de famille pour la sortie de son nouvel album cette semaine, qui est intitulé Bass Persuades et qui succède donc à Something Beautiful dévoilé l'année dernière. C'est donc une toute nouvelle étape dans la carrière déjà très riche de Miley. Dans ce 10e album studio, la superstar a décidé de se concentrer sur ses émotions. On retrouve de la joie mais aussi du chagrin, le tout très orienté vers le rock. Un nouveau départ qui est aussi marqué par un autre changement. Miley a quitté Columbia Records pour rejoindre Atlantic Records, un véritable tournant dans sa carrière. Reste à savoir désormais si les fans seront au rendez-vous.

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1: Et nous sommes le 20 septembre aujourd'hui, nous fêtons les Jean-Charles. Et en ce 20 septembre, je peux vous parler d'Alain Prost qui bat en 1987 le record du nombre de victoires en Formule 1 sur le circuit d'Estoril, 28 victoires. J'aurais aussi pu vous parler de la défaite de l'armée gauloise à Alésia en 52 avant Jésus-Christ. Mais le 20 septembre 1946 s'ouvrait le premier festival de Cannes. La France sort de la guerre et n'est pas encore reconstruite. Et pendant quelques jours, la réalité va laisser place aux rêves. Cet événement devenu mythique aurait dû se dérouler 7 ans plus tôt, à partir du 1er septembre 1939. La ville de Cannes était en ébullition pour accueillir la première compétition internationale de films en France. Tout le gratin du 7e art devait débarquer sur la croisette. Mais le même jour, l'armée allemande annexait la Pologne, ce qui marquait le début des hostilités de la Seconde Guerre mondiale. La France profitera en 1946 du contexte géopolitique avec une Italie affaiblie par la guerre et un revirement fasciste qui a même convaincu les anglo-saxons de boycotter la Mostra de Venise. Du 20 septembre au 5 octobre 1946, le premier festival international du film en France oppose 21 nations, 11 films sont récompensés, parmi eux la Symphonie pastorale de Jean Delannoy qui vaut un prix d'interprétation à Michel Morgan ou encore La Belle et la Bête de Jean Cocteau et Rome, ville ouverte de Roberto Rossellini. La citation du jour est signée Gilles Jacob, ancien président du Festival de Cannes. Cannes, c'est un endroit bizarre où l'on montre des films qui ne sont pas sûrs de sortir à des gens qui ne sont pas sûrs d'y aller.
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2: Bonjour à tous. Les aides personnalisées au logement seront gelées l'an prochain. Annonce du ministre de la Ville et du Logement dans le cadre du budget 2027 et des 54 milliards d'euros d'économies que souhaite réaliser le gouvernement. Les montants ne seront donc pas revalorisés sur l'inflation comme chaque année. On demande un petit effort à tout le monde, se justifie Vincent Jeanbrun. Emmanuel Macron, de son côté, est arrivé à Saint-Pierre-et-Miquelon, sa première visite présidentielle sur ce territoire depuis son élection en 2017. Le chef de l'État doit notamment accueillir aujourd'hui le Premier ministre canadien Mark Carney. Emmanuel Macron qui a rappelé dès son arrivée que ce territoire était bien français suite aux dernières sorties de Donald Trump. Un nouveau candidat pour l'Élysée, Nicolas Dupont-Aignan, a officialisé sa candidature hier à l'occasion de sa rentrée politique en Essonne. Depuis la tribune, il a proposé une nouvelle fois de sortir de l'Union européenne et de remettre les Français au boulot ainsi que de récompenser le travail. Ce drame hier dans les Hauts-de-Seine, une jeune femme a été grièvement blessée à Nanterre après avoir reçu une vingtaine de coups de couteau donnés par sa mère. La victime a été prise en charge par les secours et hospitalisée en urgence absolue. Sa mère, elle, a été interpellée et placée en garde à vue. L'Agence nationale pour la formation des adultes victimes d'un piratage, un incident qui pourrait concerner 1,7 million de personnes. A priori, aucune donnée sensible n'était disponible sur l'application piratée. Le sport avec du foot d'abord et cette très belle performance lyonnaise hier soir en Ligue 1. L'OL a battu Rennes 4-0 au Groupama Stadium. Les Lyonnais sont deuxièmes ce matin au classement. À noter également hier les premiers succès du Mans et de Toulouse en championnat. Et puis du côté du ballon ovale, victoire difficile hier pour le Stade Toulousain en top 14, 29-23 contre le RC Vannes sur la pelouse de Horizon Park de Rennes. Dans les autres résultats, Lyon a battu Pau 51-25. Bayonne a battu Clermont également 46-24. Voilà pour l'info, très bon début de journée.
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3: C'est une journée mitigée qui s'annonce pour aujourd'hui. La moitié sud aura le droit au soleil, ce sera plus couvert sur la moitié nord. Des nuages sont prévus entre les Pays de la Loire et les Hauts-de-France en passant par le Cotentin. 16 degrés à Rennes, 18 à Strasbourg, 19 à Tarbes et 24 à Nice dans la matinée. La situation s'améliorera légèrement dans l'après-midi, ce sera plus ensoleillé sur la moitié nord. Mais quelques voiles de nuages continueront d'occuper le ciel. Côté température, ça reste encore très agréable avec 23 degrés à Paris, 25 à Marseille, 26 à Bourges, 28 degrés à Lyon et 29 à Toulouse.
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4: Le lobby des compagnies aériennes sur les instances européennes, le prolongement de la ligne 1 du métro parisien sur la table est testé avant d'acheter un vélo. Ça se passe dans l'Ain. Les eurodéputés ont voté favorablement en janvier une mesure qui accorde 2 bagages cabine gratuits sur tous les vols européens. Seulement, cette révision du règlement du Parlement a reçu un veto de la part du Conseil de l'Union européenne. Et pour cause, les low cost ont fait pression pour invalider ce texte. Seule nouvelle obligation pour les compagnies aériennes, afficher dès le début de la réservation le prix réel du billet qui inclut le bagage cabine. Alors que les travaux de prolongement et d'extension du réseau de métro parisien vont déjà bon train, il semblerait qu'Île-de-France Mobilité ne souhaite pas s'arrêter en si bon chemin, avec de nombreux projets actuellement à l'étude. Parmi eux, celui du prolongement de la ligne 1, la plus ancienne de la capitale, entre les gares de Château de Vincennes et de Val-de-Fontenay. Le plan est simple, allonger la ligne jaune en ajoutant 3 nouvelles stations après l'actuel terminus. Tester un vélo à assistance électrique avant de franchir le pas de l'achat, c'est l'objectif du service proposé par la communauté de communes Val-de-Saône-Centre dans l'Ain à ses habitants. La bicyclette est prêtée pour une durée de 7 à 14 jours, un dispositif qui complète l'aide de 200 euros accordée par la collectivité pour l'achat d'un vélo électrique neuf. L'unique bicyclette disponible est déjà réservée jusqu'à la fin du mois. Un second exemplaire devrait arriver prochainement.
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5: Dans votre rendez-vous consommation, gros plan sur ces smartphones que l'on ne nous incite pas à réparer. C'est une obligation mise en place par l'Union européenne depuis plus d'un an. Les fabricants de smartphones vendus neufs sur le vieux continent sont obligés d'apposer une étiquette énergie aux côtés de leurs appareils. Un dispositif qui doit notamment informer les consommateurs sur la réparabilité de l'appareil afin qu'ils puissent faire un choix éclairé lors de leur achat. Sauf que dans les faits, cet indice de réparabilité se fait désirer. Selon un rapport d'une coalition européenne spécialisée sur le sujet, 80% des smartphones manquent d'informations de réparabilité, c'est-à-dire qu'ils n'indique pas correctement, voire même pas du tout, les prix des pièces détachées et des instructions de réparation, alors que théoriquement, un QR code doit être affiché pour permettre à l'acheteur d'être renvoyé sur un site internet pour obtenir toutes ces informations. Selon cette étude, seulement 18% environ des vendeurs mentionnent des sites web où les instructions de réparation et les prix des pièces détachées se trouvent facilement. Parfois même, certains fabricants restent flous sur le prix réel d'un composant en employant de larges fourchettes de prix entre 14 et 128 euros pour une batterie par exemple, pas idéal pour se faire une idée de ce que l'on va payer. Après un tel constat, l'étude appelle les autorités européennes à investir davantage de ressources pour s'assurer que l'ensemble des fabricants fassent preuve de transparence en matière de réparabilité, puisque si les efforts ne sont pas faits côté constructeur, les consommateurs alors pourraient privilégier la facilité, acheter un appareil neuf au lieu de réparer.
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2: Bonjour à tous. Les aides personnalisées au logement seront gelées l'an prochain. Annonce du ministre de la Ville et du Logement dans le cadre du budget 2027 et des 54 milliards d'euros d'économies que souhaite réaliser le gouvernement. Les montants ne seront donc pas revalorisés sur l'inflation comme chaque année. On demande un petit effort à tout le monde, se justifie Vincent Jeanbrun. Emmanuel Macron, de son côté, est arrivé à Saint-Pierre-et-Miquelon, sa première visite présidentielle sur ce territoire depuis son élection en 2017. Le chef de l'État doit notamment accueillir aujourd'hui le Premier ministre canadien Mark Carney. Emmanuel Macron qui a rappelé dès son arrivée que ce territoire était bien français suite aux dernières sorties de Donald Trump. Un nouveau

0: n'était disponible sur l'application piratée. Le sport avec du foot d'abord et cette très belle performance lyonnaise. Hier soir en Ligue 1, l'OL a battu Rennes 4-0 au Groupama Stadium. Les Lyonnais sont deuxièmes ce matin en classement. À noter également hier les premiers succès du Mans et de Toulouse en championnat. Et puis du côté du ballon ovale, victoire difficile hier pour le Stade Toulousain en top 14, 29-23 contre le RC Vannes sur la pelouse de Roazhon Park de Rennes. Dans les autres résultats, Lyon a battu Pau 51-25, Bayonne a battu Clermont également 46-24. Voilà pour l'info, très bon début de journée.
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2: Il arrive pour tout détruire sur son passage, l'un des super-héros les plus célèbres des comics débarque sur PlayStation 5. C'est sans aucun doute l'un des jeux les plus attendus de cette rentrée. Une super production qui a coûté plus de 300 millions de dollars et des années de développement. Autant dire qu'avec un tel investissement humain et financier, l'échec commercial n'est pas une option. Marvel's Wolverine sort cette semaine sur PlayStation 5. Une aventure qui met en scène le mutant le plus iconique des X-Men. Wolverine est plus en forme que jamais dans ce jeu où ses griffes acérées vont être mises à rude épreuve. Côté histoire, quand le jeu débute, l'équipe des X-Men n'existe pas encore. Pour autant, Logan, alias Wolverine, a déjà travaillé pour la Team X aux côtés d'autres mutants. Il pense cette vie derrière lui, mais va devoir réintégrer l'équipe pour lutter contre le terrible Bolivar Trask, qui considère que les mutants sont une menace pour l'humanité, un ennemi qui va contraindre Wolverine à partir à sa recherche. Au programme, une aventure bourrée d'action et de combat. Jamais les affrontements avec Wolverine n'avaient semblé aussi brutaux. Le jeu enchaîne les moments de bravoure et les scènes d'action impressionnante, comme cette course-poursuite à moto qui se finit sur un train en marche, du grand spectacle. À la baguette, on retrouve le studio Insomniac à qui l'on doit les derniers jeux Spider-Man, des véritables succès parmi les meilleurs jeux de chez PlayStation ces dernières années. Mais les joueurs sont-ils autant séduits avec cette nouvelle aventure? En tout cas, le jeu ne manque pas d'arguments. Marvel's Wolverine est disponible uniquement sur PlayStation 5.
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2: Bonjour, quoi de beau à la télé pour cette soirée du 20 septembre sur TF1 Equalizer 3, film avec Denzel Washington. C'est dans le sud de l'Italie que Robert McCall décide de prendre une retraite bien méritée. Mais très vite, il se rend compte que la mafia rackette et menace ses amis. Il décide de les protéger. Sur France 2, un métier sérieux, film avec Vincent Lacoste. Benjamin, jeune doctorant, se met à la recherche d'un emploi sous la pression de son père. Il accepte une proposition pour enseigner les mathématiques dans un collège. Sur Arte, Le Parrain, deuxième partie, film réalisé par Francis Ford Coppola. Sur France 3, Brokenwood, série. Sur France 4, Folle Amanda, pièce de théâtre avec Michel Bernier et Ariel Dombal. Sur France 5, Indochine, une guerre oubliée, documentaire. Et puis sur M6, Capital, magazine présenté par Julien Courbet, sur le thème étiquette, le vrai prix de ce que vous achetez. Quand le pouvoir d'achat flanche, c'est le meilleur appât pour redynamiser les ventes. Très belle soirée télé à tous.
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0: Bonjour à tous. Les aides personnalisées au logement seront gelées l'an prochain. Annonce du ministre de la Ville et du Logement dans le cadre du budget 2027 et des 54 milliards d'euros d'économies que souhaite réaliser le gouvernement. Les montants ne seront donc pas revalorisés sur l'inflation comme chaque année. On demande un petit effort à tout le monde, se justifie Vincent Jeanbrun. Emmanuel Macron, de son côté, est arrivé à Saint-Pierre-et-Miquelon, sa première visite présidentielle sur ce territoire depuis son élection en 2017. Le chef de l'État doit notamment accueillir aujourd'hui le Premier ministre canadien Mark Carney. Emmanuel Macron qui a rappelé dès son arrivée que ce territoire était bien français suite aux dernières sorties de Donald Trump. Un nouveau candidat pour l'Élysée, Nicolas Dupont-Aignan, a officialisé sa candidature hier à l'occasion de sa rentrée politique en Essonne. Depuis la tribune, il a proposé une nouvelle fois de sortir de l'Union européenne et de remettre les Français au boulot ainsi que de récompenser le travail.

0: Drame hier dans les Hauts-de-Seine, une jeune femme a été grièvement blessée à Nanterre après avoir reçu une vingtaine de coups de couteau donnés par sa mère. La victime a été prise en charge par les secours et hospitalisée en urgence absolue. Sa mère, elle, a été interpellée et placée en garde à vue. L'Agence nationale pour la formation des adultes victimes d'un piratage, un incident qui pourrait concerner 1,7 million de personnes. A priori, aucune donnée sensible n'était disponible sur l'application piratée. Le sport avec du foot d'abord et cette très belle performance lyonnaise hier soir en Ligue 1. L'OL a battu Rennes 4-0 au Groupama Stadium. Les Lyonnais sont deuxièmes ce matin au classement. À noter également hier les premiers succès du Mans et de Toulouse en championnat. Et puis du côté du ballon ovale, victoire difficile hier pour le Stade Toulousain en top 14, 29-23 contre le RC Vannes sur la pelouse de Roazhon Park de Rennes. Dans les autres résultats, Lyon a battu Pau 51-25, Bayonne a battu Clermont également 46-24. Voilà pour l'info, très bon début de journée.
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2: L'heure est à l'innovation avec un petit boîtier qui veut compliquer la vie aux voleurs.
3: Voler une voiture sans casser une vitre ni forcer une serrure, c'est aujourd'hui possible grâce aux technologies utilisées par les voleurs. Alors, pour se protéger, certains automobilistes installent désormais un petit boîtier électronique. Son nom, le bloqueur de prise OBD. L'OBD, c'est la prise qui permet notamment de communiquer avec l'électronique de la voiture. Et c'est justement cette communication que le boîtier cherche à bloquer. Concrètement, lorsqu'un voleur branche son propre équipement sur la voiture pour tenter de la démarrer, le dispositif empêche la communication avec l'ordinateur du véhicule. L'objectif est donc de rendre le démarrage beaucoup plus difficile. Et les automobilistes semblent s'y intéresser de près. Dans le Nord, les ventes de ce type d'antivol ont augmenté de 310% en un an, selon TF1. Le dispositif coûte environ 300 €, mais les spécialistes recommandent surtout de ne pas miser sur une seule protection. Boîtier électronique, traceur GPS ou encore antivol mécanique peuvent être associés. Et si la voiture disparaît malgré tout, le traceur GPS peut permettre de la localiser. Là encore, les ventes ont fortement augmenté. Bref, ce petit boîtier ne rend pas une voiture inviolable, mais son principe est assez simple. Si les voleurs utilisent l'électronique pour entrer, autant essayer de leur fermer cette porte électronique.
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4: Le mode de calcul du DPE va évoluer en 2027. Votre logement pourrait améliorer son étiquette énergétique sans rien faire. On vous explique. C'était déjà annoncé, mais le gouvernement en a dévoilé les modalités à la rentrée de septembre. Le mode de calcul du diagnostic de performance énergétique des logements va être modifié au 1er janvier 2027. C'est un seul paramètre qui change, le facteur de conversion de l'électricité en énergie primaire qui passera de 1,9 à 1,7. En janvier dernier, il était déjà passé de 2,3 à 1,9. De manière plus concrète, ce changement profitera essentiellement aux logements qui utilisent l'électricité pour le chauffage, la clim ou la production d'eau chaude. Le site du service public indique que certains petits logements pourraient améliorer leur classement DPE d'une ou deux classes. En revanche, aucun ne verra son étiquette énergétique rétrogradée. Ce changement est important pour les propriétaires. Après les logements classés G, ceux classés F ne pourront plus être loués en 2028, puis ceux classés E en 2034. Certains logements pourraient donc repousser ou éviter cette contrainte. En permettant un gain d'étiquette plus important, cette évolution du DPE encouragera aussi les propriétaires à remplacer leur chaudière fossile par une pompe à chaleur, indique le gouvernement. Alors, si jamais votre logement est susceptible d'améliorer son bilan avec cette nouvelle méthode de calcul, une mise à jour gratuite pourra être demandée sur le site de l'Observatoire DPE Audit de l'ADEME, sans nouvelle visite du diagnostiqueur. Plus d'informations sur le site internet du service public.
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0: S.
1: Bonjour à tous. Les aides personnalisées au logement seront gelées l'an prochain. Annonce du ministre de la Ville et du Logement dans le cadre du budget 2027 et des 54 milliards d'euros d'économies que souhaite réaliser le gouvernement. Les montants ne seront donc pas revalorisés sur l'inflation comme chaque année. On demande un petit effort à tout le monde, se justifie Vincent Jeanbrun. Emmanuel Macron, de son côté, est arrivé à Saint-Pierre-et-Miquelon, sa première visite présidentielle sur ce territoire depuis son élection en 2017. Le chef de l'État doit notamment accueillir aujourd'hui le Premier ministre canadien Mark Carney. Emmanuel Macron qui a rappelé dès son arrivée que ce territoire était bien français suite aux dernières sorties de Donald Trump. Un nouveau candidat pour l'Élysée, Nicolas Dupont-Aignan, a officialisé sa candidature hier à l'occasion de sa rentrée politique en Essonne. Depuis la tribune, il a proposé une nouvelle fois de sortir de l'Union européenne et de remettre les Français au boulot ainsi que de récompenser le travail. Ce drame hier dans les Hauts-de-Seine, une jeune femme a été grièvement blessée à Nanterre après avoir reçu une vingtaine de coups de couteau donnés par sa mère. La victime a été prise en charge par les secours et hospitalisée en urgence absolue. Sa mère, elle, a été interpellée et placée en garde à vue. L'Agence nationale pour la formation des adultes victime d'un piratage, un incident qui pourrait concerner 1,7 million de personnes. A priori, aucune donnée sensible n'était disponible sur l'application piratée. Le sport avec du foot d'abord et cette très belle performance lyonnaise hier soir en Ligue 1. L'OL a battu Rennes 4-0 au Groupama Stadium. Les Lyonnais sont deuxièmes ce matin au classement. À noter également hier les premiers succès du Mans et de Toulouse en championnat. Et puis du côté du ballon ovale, victoire difficile hier pour le Stade Toulousain en top 14, 29-23 contre le RC Van sur la pelouse de Roazhon Park de Rennes. Dans les autres résultats, Lyon a battu Pau 51-25, Bayonne a battu Clermont également 46-24. Voilà pour l'info, très bon début de journée.
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2: La série du jour nous plonge dans une prison pas comme les autres. Une comédie carcérale, voilà ce que nous propose Disney Plus avec sa nouvelle série française baptisée Surveillant. Le quotidien de surveillants pénitentiaires, pas franchement irréprochable, une bande de gaffeurs loin de respecter le protocole. C'est dans ce contexte que la directrice de l'établissement, Corinne Maillard, tente de maintenir un semblant de discipline.
3: Je m'appelle Corinne Maillard, je suis directrice de détention de la maison d'arrêt de Chénoise et ici je gère le quotidien des détenus. Pour moi, la prison, c'est d'abord la réinsertion.
4: Allez, debout!
3: On est responsable des détenus et on doit les aider à retrouver leur place dans la société. C'est de la cannabis?
2: Et la situation va davantage déraper lorsque le fils de la directrice est à son tour incarcéré. Un fils avec qui la directrice n'a plus de contact. Elle doit alors gérer cette situation familiale sans laisser sa vie personnelle prendre le pas. Surveillant, c'est une pure comédie avec des personnages aussi caricaturaux qu'attachants. Au casting, on retrouve dans le rôle de la directrice dépassée Audrey Lamy, mais aussi Jean-Pascal Zadir, Hamdi Bédia ou encore François Damiens. Tous nous plongent dans un joyeux chaos tout au long des 8 épisodes de cette première série.
5: C'est un métier où il se passe toujours plein de choses.
6: J'en sors bien.
5: Et ça, c'est excitant un peu.
3: Donc c'est un métier basé sur l'écoute et le dialogue.
5: Mais sur la vie de ma mère.
2: Surveillance sur Disney+.
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7: Bélier, une grasse matinée suivie d'une sortie paisible, voilà votre dimanche idéal.
8: Taureau, la lenteur assumée de ce dimanche vous fait redécouvrir des petits plaisirs que vous aviez oubliés.
9: Les Gémeaux, vous attrapez une idée en lisant ou en écoutant quelque chose.
10: Cancer, votre foyer rayonne d'une chaleur particulière aujourd'hui.
11: Les Lions, vous vous rendez compte que vous avez progressé sur quelque chose et cela vous remplit de fierté.
12: Vierge, vous cochez une case importante sur votre liste de vie et pas seulement votre liste de tâches.
13: Balance, une résolution s'impose à vous ce dimanche.
14: Les Scorpions, vous plongez dans quelque chose de personnel et d'intime, une écriture, une lecture, une pensée profonde.
15: Amis Sagittaires, votre âme de voyageur s'exprime même dans un dimanche ordinaire.
16: Vous trouvez l'aventure à deux rues de chez vous.
17: Capricorne, vous préparez la semaine avec la précision d'un horloger.
18: Verseau, vous vous permettez de rêver grand ce dimanche.
19: Et les Poissons, votre dimanche se termine sur une note musicale, visuelle ou poétique.
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2: Bonjour à tous. Les aides personnalisées au logement seront gelées l'an prochain. Annonce du ministre de la Ville et du Logement dans le cadre du budget 2027 et des 54 milliards d'euros d'économies que souhaite réaliser le gouvernement. Les montants ne seront donc pas revalorisés sur l'inflation comme chaque année. On demande un petit effort à tout le monde, se justifie Vincent Jeanbrun. Emmanuel Macron, de son côté, est arrivé à Saint-Pierre-et-Miquelon, sa première visite présidentielle sur ce territoire depuis son élection en 2017. Le chef de l'État doit notamment accueillir aujourd'hui le Premier ministre canadien Mark Carney. Emmanuel Macron qui a rappelé dès son arrivée que ce territoire était bien français suite aux dernières sorties de Donald Trump. Un nouveau candidat pour l'Élysée, Nicolas Dupont-Aignan, a officialisé sa candidature hier à l'occasion de sa rentrée politique en Essonne. Depuis la tribune, il a proposé une nouvelle fois de sortir de l'Union européenne et de remettre les Français au boulot ainsi que de récompenser le travail. Ce drame hier dans les Hauts-de-Seine, une jeune femme a été grièvement blessée à Nanterre après avoir reçu une vingtaine de coups de couteau donnés par sa mère. La victime a été prise en charge par les secours et hospitalisée en urgence absolue. Sa mère, elle, a été interpellée et placée en garde à vue. L'Agence nationale pour la formation des adultes victimes d'un piratage, un incident qui pourrait concerner 1,7 million de personnes. A priori, aucune donnée sensible n'était disponible sur l'application piratée. Le sport avec du foot d'abord et cette très belle performance lyonnaise hier soir en Ligue 1. L'OL a battu Rennes 4-0 au Groupama Stadium. Les Lyonnais sont deuxièmes ce matin au classement. À noter également hier les premiers succès du Mans et de Toulouse en championnat. Et puis du côté du ballon ovale, victoire difficile hier pour le Stade Toulousain en top 14, 29-23 contre le RC Vannes sur la pelouse de Roazhon Park de Rennes. Dans les autres résultats, Lyon a battu Pau 51-25. Bayonne a battu Clermont également 46-24. Voilà pour l'info, très bon début de journée.
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3: Dans l'actualité environnementale aujourd'hui, un phénomène météo d'une extrême puissance selon l'ONU, El Niño perturbe le climat à travers la planète. C'est une alerte mondiale. El Niño s'annonce extrêmement intense cette année, selon l'Organisation météorologique mondiale, et ce jusqu'en février prochain. La secrétaire générale de l'organisation parle d'un phénomène météorologique plus puissant que tout ce qui a été observé depuis le début des relevés. Alors que nous venons à peine d'achever un été historiquement chaud lié au dérèglement climatique, avec des sécheresses, des incendies et des canicules à répétition, alors faut-il y voir un lien direct avec l'intensité que promet El Niño? Eh bien, cela reste à voir, selon le climatologue Jérôme Vialard.
4: Le réchauffement climatique amplifie la signature d'El Niño en termes de pluie. C'est-à-dire que, avec le réchauffement climatique, il faut s'attendre à ce que les El Niño produisent des inondations et des sécheresses de plus en plus fortes. Les canicules et la sécheresse qu'on a eu cet été, faudra attendre les études d'attribution, mais à mon avis, elle est mineure.
3: Les conséquences météo extrêmes ciblent principalement l'Amérique centrale, l'Indonésie et l'Australie, et l'Europe, elle, reste à l'écart.
4: Les impacts d'El Niño sur la France en particulier et sur l'Europe en général seront très faibles, il n'y aura pas d'impact. Alors la France est touchée par El Niño, mais là on parle de la Polynésie française ou de la Nouvelle-Calédonie qui sont dans le Pacifique tropical, mais la France métropolitaine et l'Europe seront peu affectées par El Niño. Donc pas d'inquiétude à ce sujet-là.
3: Ces dérèglements risquent tout de même de peser lourdement sur les récoltes mondiales et les prix des matières premières au cours des prochains mois.
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1: Bonjour à tous. De l'autre côté de l'Atlantique, à quelques kilomètres du Canada, bat un cœur français, Saint-Pierre-et-Miquelon. Les mots d'Emmanuel Macron sur ses réseaux sociaux alors que le chef de l'État vient d'arriver sur place pour une visite de 2 jours qui sera majoritairement consacrée à la géopolitique. Emmanuel Macron réaffirme que ce territoire est bien français et attaché à la France après la carte postée par Donald Trump qui couvre toute la région du drapeau des États-Unis. De son côté, le gouvernement est toujours à la recherche d'économies dans le cadre du prochain budget et on sait déjà que les APL ne seront pas revalorisées en 2027. Cela s'inscrit dans les 54 milliards d'euros d'économies que souhaite Sébastien Lecornu. D'après la Cour des comptes, en 2025, chaque allocataire percevait en moyenne 219 euros par mois. Philippe Brun demande à Olivier Faure de le réintégrer à la primaire de la gauche. Le député avait été exclu après des accusations de violence. On a parlé d'une plainte pénale, or cette plainte n'existe pas pour l'élu normand qui a été suspendu du Parti Socialiste à titre conservatoire. La messe du pape dans la capitale ne franchit pas de ligne de la République laïque pour l'archevêque de Paris, alors que près de 600 000 personnes sont attendues place de la Concorde samedi prochain. La République laïque permet l'expression publique de tous les cultes à condition que cela ne perturbe pas l'ordre public, se justifie Monseigneur Laurent Ulrich dans les colonnes de la Tribune dimanche. Un dernier adieu à Catherine Ringer hier à Paris. L'artiste a été inhumée aux côtés de son compagnon Fred Chichian au cimetière de Montmartre. De nombreuses personnalités étaient là comme Marc Lavoine, Mathieu Chédid ou encore Nolwenn Leroy. Catherine Ringer est décédée lundi dernier des suites d'un cancer à l'âge de 68 ans. Le sport avec du foot et l'OL toujours invaincu en Ligue 1 cette saison. Les Lyonnais ont écrasé Rennes 4-0 hier soir au Groupama Stadium. Et puis en tennis, c'est déjà fini pour l'équipe de France en Coupe Davis. Élimination face au Canada cette nuit après la défaite d'Arthur Hinderknecht contre Félix Auger-Aliassim. Très bonne matinée à tous.
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2: Qui s'annonce pour aujourd'hui. La moitié sud aura le droit au soleil, ce sera plus couvert sur la moitié nord. Des nuages sont prévus entre les Pays de la Loire et les Hauts-de-France en passant par le Cotentin. 16 degrés à Rennes, 18 à Strasbourg, 19 à Tarbes et 24 à Nice dans la matinée. La situation s'améliorera légèrement dans l'après-midi, ce sera plus ensoleillé sur la moitié nord, mais quelques voiles de nuages continueront d'occuper le ciel. Côté température, ça reste encore très agréable avec 23 degrés à Paris, 25 à Marseille, 26 à Bourges, 28 degrés à Lyon et 29 à Toulouse.
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3: Chez les bébés, le hoquet est très fréquent et il pourrait avoir une étonnante utilité. Pour les jeunes parents, c'est presque un rituel. Après une tétée ou un biberon, bébé se met à hoqueter. Mais pourquoi ce réflexe est-il beaucoup plus présent chez les nouveau-nés que chez les adultes? Les scientifiques pensent avoir une piste. Le hoquet pourrait participer à l'apprentissage de la respiration. Pour comprendre, rappelons ce qui se passe. Le hoquet est un réflexe involontaire. Le cerveau commande brusquement au diaphragme, le principal muscle de la respiration, de se contracter. Une inspiration commence alors, mais l'entrée d'air est aussi bloqué par la fermeture de l'épiglotte, c'est ce qui produit le fameux hic. Chez l'adulte, ce réflexe ne semble avoir aucune utilité, mais chez le fœtus et le nouveau-né, l'histoire serait différente. Le hoquet apparaît en effet avant même la naissance. Des chercheurs ont observé des épisodes dès la 9e semaine de grossesse. Et chez les nouveau-nés, chaque contraction du diaphragme semble provoquer une activité particulière dans le cerveau. Chez les bébés qui ont eu le hoquet, les chercheurs ont observé des ondes cérébrales dans le cortex, une partie du cerveau qui participe notamment au contrôle volontaire des mouvements. L'hypothèse est donc la suivante. À force de contraction, le hoquet aiderait le cerveau du bébé à construire une sorte de carte de son appareil respiratoire. Autrement dit, il pourrait contribuer à apprendre progressivement à contrôler sa respiration. Alors la prochaine fois que bébé fera hic à répétition, dites-vous peut-être qu'il ne fait pas que vous réveiller, il pourrait aussi être en train de faire ses gammes.
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1: Le grand retour d'une artiste plutôt discrète ces dernières années, mais qui continuait de travailler de son côté. On vous parle de Camille aujourd'hui dans Backstage.
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1: Rappelez-vous, elle avait explosé aux yeux du grand public avec son deuxième album, Le Fil, en 2005. Camille revient cette semaine avec The Sound of Milk, un tout nouveau disque conçu comme un triptyque où elle explore à travers différentes formes musicales la maternité et l'enfance. Une véritable fresque musicale qui commence avec Naissance, enregistrée entre 2010 et 2015. On retrouve ensuite Enfance, partie qui a été travaillée jusqu'en 2020. Camille termine ensuite son projet par Adolescence, enregistrée entre 2020 et 2025. 15 ans de travail au total, l'âge de son fils aîné. Et le tout a été réalisé avec un objectif clair, nous mettre face aux problématiques et aux défis de l'humanité et du vivant au sens large.

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3: Bonjour à tous. Les aides personnalisées au logement seront gelées l'an prochain, annonce du ministre de la Ville et du Logement. Dans le cadre du budget 2027 et des 54 milliards d'euros d'économies que souhaite réaliser le gouvernement, les montants ne seront donc pas revalorisés sur l'inflation. Comme chaque année, on demande un petit effort à tout le monde, se justifie Vincent Jeanbrun. Emmanuel Macron, de son côté, est arrivé à Saint-Pierre-et-Miquelon. Sa première visite présidentielle sur ce territoire depuis son élection en 2017. Le chef de l'État doit notamment accueillir aujourd'hui le Premier ministre canadien Mark Carney. Emmanuel Macron qui a rappelé dès son arrivée que ce territoire était bel et bien français suite aux dernières sorties de Donald Trump. Un nouveau candidat dans la course à l'Elysée, Nicolas Dupont-Aignan, a officialisé sa candidature hier à l'occasion de sa rentrée politique en Essonne. Depuis la tribune, il a proposé une nouvelle fois de sortir de l'Union européenne et de remettre les Français au boulot ainsi que de récompenser le travail. Le sport avec du foot et cette très belle performance lyonnaise hier soir en Ligue 1. L'OL a battu Rennes 4-0 au Groupama Stadium dans le cadre de la cinquième journée. Les Lyonnais sont deuxièmes ce matin au classement. À noter également hier les premiers succès en championnat de Toulouse, 3-2 face au Havre et du Mans 2-1 contre Lorient. Et puis la cagnotte lancée par le château de Chambord a franchi un cap. 1 million d'euros de dons ont été récoltés grâce aux Français pour financer notamment la restauration de l'aile François 1er. Fermée depuis 2019, elle va finalement pouvoir être sauvée. Très bon début de journée à tous.
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4: Votre chronique innovation avec des satellites qui peuvent voir la Terre, même dans le noir et sous les nuages. Et c'est le pari de Galaxy, une start-up spatiale indienne qui vient d'obtenir un brevet aux États-Unis. Son idée est faire fonctionner ensemble deux technologies d'observation depuis un satellite. D'un côté, un capteur optique qui prend des images comme un appareil photo. De l'autre, un radar capable, lui, de fonctionner dans l'obscurité à travers la couverture nuageuse. L'innovation de Galaxy consiste à synchroniser ces deux capteurs pour qu'ils observent au même moment exactement la même zone de la Terre. Les images obtenues sont ainsi précisément alignées avec l'objectif de fournir des données plus fiables sur ce qui se passe au sol. Et ces données intéressent déjà plusieurs secteurs, l'agriculture, l'assurance, la sécurité ou encore la gestion des catastrophes. Mais attention, pour l'instant, il s'agit d'une technologie brevetée et d'un projet commercial, pas d'un système déjà déployé à grande échelle. Galaxy prévoit maintenant de construire une constellation de 30 satellites au cours des 5 prochaines années. La start-up a déjà lancé son premier satellite en mai de cette année. Bref, avec cette technologie, Galaxy ne cherche pas à avoir un meilleur appareil photo dans l'espace, elle cherche surtout à combiner deux façons différentes de regarder la Terre pour obtenir des informations plus fiables, quelles que soient les conditions.
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5: La rentrée est passée, mais pour certains enfants, c'est encore bien difficile de s'y faire. Des conseils cette semaine pour surmonter cette peur d'aller à l'école. Et chaque matin, les mêmes angoisses, les mêmes chagrins. Pas facile hein, quand on est parent de laisser son petit en pleurs à l'école. Comment peut-on les aider à passer cette étape? Parce qu'évidemment, aller à l'école n'est pas négociable, alors il faut maintenir le cadre. Déjà pas besoin de lui répéter que c'est génial l'école et qu'il va bien s'amuser. Au contraire, valider ce qu'il ressent et essayer de comprendre les raisons qui font qu'il ne veut pas y aller. Est-ce qu'il y a des difficultés avec le maître ou la maîtresse? Est-ce que c'est plutôt avec ses camarades ou au périscolaire ou encore à la cantine? Est-ce que c'est lié à ce qu'il apprend écrans ou aux règles de vie trop difficiles en classe? Ou bien est-ce que c'est plutôt à cause de la séparation du matin? On sait que c'est souvent le cas pour les plus petits. En tant que parent, essayez d'être dans l'empathie, d'être à l'écoute et de rassurer, surtout si cette peur s'accompagne de symptômes physiques, mal de ventre, mal de tête, problèmes de sommeil. Pour faciliter les choses, on recommande de mettre en place de vraies routines. Le matin, on anticipe, on se prépare en avance, dans le calme, et on lui rappelle qu'on pense à lui. Et le soir, on en reparle, on raconte sa journée et on insiste sur les côtés positifs. En tout cas, si ça continue après ce mois de septembre, n'hésitez pas à en parler. D'abord avec les équipes, prenez rendez-vous avec son enseignant ou avec le directeur ou la directrice, et même si besoin, avec des professionnels de santé. Enfin, dernier conseil, profitez-en pour faire des activités cool en dehors de l'école, histoire de leur montrer qu'il n'y a pas non plus que ça dans la vie.
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6: Bonjour à tous. De l'autre côté de l'Atlantique, à quelques kilomètres du Canada, bat un cœur français, Saint-Pierre-et-Miquelon. Les mots d'Emmanuel Macron sur ses réseaux sociaux alors que le chef de l'État vient d'arriver sur place pour une visite de 2 jours qui sera majoritairement consacrée à la géopolitique. Emmanuel Macron réaffirme que ce territoire est bien français et attaché à la France après la carte postée par Donald Trump qui couvre toute la région du drapeau des États-Unis. De son côté, le gouvernement est toujours à la recherche d'économies dans le cadre du prochain budget et on sait déjà que les APL ne seront pas revalorisées en 2027. Cela s'inscrit dans les 54 milliards d'euros d'économies que souhaite Sébastien Lecornu. D'après la Cour des comptes, en 2025, chaque allocataire percevait en moyenne 219 euros par mois. Philippe Brun demande à Olivier Faure de le réintégrer à la primaire de la gauche. Le député avait été exclu après des accusations de violence. On a parlé d'une plainte pénale, or cette plainte n'existe pas pour l'élu normand qui a été suspendu du Parti Socialiste à titre conservatoire. La messe du pape dans la capitale ne franchit pas de ligne de la République laïque pour l'archevêque de Paris, alors que près de 600 000 personnes sont attendues place de la Concorde samedi prochain. La République laïque permet l'expression publique de tous les cultes à condition que cela ne perturbe pas l'ordre public, se justifie Monseigneur Laurent Ulrich dans les colonnes de la Tribune dimanche. Un dernier adieu à Catherine Ringer hier à Paris. L'artiste a été inhumée aux côtés de son compagnon Fred Chichan au cimetière de Montmartre. De nombreuses personnalités

0: invités étaient là, comme Marc Lavoine, Mathieu Chédid ou encore Nolwenn Leroy. Catherine Ringer est décédée lundi dernier, des suites d'un cancer à l'âge de 68 ans. Le sport avec du foot et l'OL toujours invaincu en Ligue 1 cette saison. Les Lyonnais ont écrasé Rennes 4-0 hier soir au Groupama Stadium. Et puis en tennis, c'est déjà fini pour l'équipe de France en Coupe Davis. Élimination face au Canada cette nuit après la défaite d'Arthur Hinderknecht contre Félix Auger-Aliassime. Très bonne matinée à tous.
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2: Qui s'annonce pour aujourd'hui. La moitié sud aura le droit au soleil, ce sera plus couvert sur la moitié nord. Des nuages sont prévus entre les Pays de la Loire et les Hauts-de-France en passant par le Cotentin. 16 degrés à Rennes, 18 à Strasbourg, 19 à Tarbes et 24 à Nice dans la matinée. La situation s'améliorera légèrement dans l'après-midi, ce sera plus ensoleillé sur la moitié nord, mais quelques voiles de nuages continueront d'occuper le ciel. Côté température, ça reste encore très agréable avec 23 degrés à Paris, 25 à Marseille, 26 à Bourges, 28 degrés à Lyon et 29 à Toulouse.
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3: Bonjour amis jardiniers, nous le savons, le jardinage ce n'est pas de tout repos, surtout pour le dos courbé, accroupi. Les articulations souffrent après plusieurs heures passées dans le jardin à s'occuper des plantes. Mais alors, existe-t-il des solutions ? La première chose à faire pour éviter de se faire mal au dos, c'est de préparer son corps. Avant d'entamer le jardinage, quelques échauffements s'imposent. Faites des rotations de poignets, échauffez aussi le cou en basculant lentement la tête de gauche à droite, en avant, en arrière. Toujours avec précaution et sans forcer, allez chercher vos orteils avec vos doigts en faisant le dos rond. Redressez-vous lentement et répétez l'opération plusieurs fois. Il faut aussi adapter son jardin. Fini les plantations à ras du sol, privilégiez les cultures en hauteur, installez des bacs sur pieds. On les appelle aussi lits de surélévation. Vous pouvez aussi suspendre vos plantations dans des pots adaptés sur une structure faite pour l'occasion. Cette solution est à privilégier pour les plantes fleuries en extérieur comme les géraniums. Il faut aussi les bons outils. Si vous faites vos tailles avec un taille est trop petit par exemple, vous pouvez ressentir des douleurs au dos. Privilégiez les outils avec des manches télescopiques pour atteindre les branches les plus hautes ou les plus basses plus facilement. Les conseils de la semaine, on prend soin de ses courges avec la baisse des températures la nuit. Un champignon peut se développer, l'oïdium, surélever les courges du sol avec une plaque d'ardoise ou une tuile pour l'isoler de la terre. On sème la chicorée, les navets et l'oignon blanc, on récolte les blettes, la laitue et le maïs.
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4: Une innovation qui permet de soulager les maraîchers dans leur travail au champ, un peu d'ingéniosité qui change tout le quotidien. Les corps des maraîchers sont très sollicités lors de leurs travaux dans les champs. Le dos, les genoux et les hanches sont mis à rude épreuve. Mais une machine leur permet désormais de réduire la pénibilité et de faciliter leurs tâches. Son nom, l'enjambeur modulaire, une machine sur laquelle on peut travailler allongé. Imaginez un petit engin qui fonctionne à l'énergie solaire, 100% électrique et silencieux. L'enjambeur est doté d'un guidage autonome. Il suffit de régler la vitesse et la machine avance toute seule au milieu des plants. Pendant ce temps, le maraîcher est allongé et travaille sans se casser le dos. Un repose-pied et un appui-tête sont fournis pour plus de confort. La machine est modulable, il est donc possible de travailler à plusieurs, allongé mais aussi assis. L'enjambeur est aussi capable de s'adapter à différentes tâches, planter, désherber, biner ou récolter par exemple. Il roule sur trois roues motrices tout-terrain et quand il n'est pas sur le mode autonome, il se dirige grâce à un joystick. Un outil qui préserve donc la santé des maraîchers qui n'émet pas d'odeur, pas de bruit, ni de CO2 contrairement au tracteur. C'est concepteur estime d'ailleurs que les propriétaires d'un enjambeur peuvent économiser jusqu'à 6000 euros par an comparé à un tracteur. La machine coûte 35 000 euros hors taxes et elle est éligible aux subventions. Plusieurs maraîchers ont déjà investi dans la France entière. L'entreprise qui conçoit l'enjambeur vient de dévoiler un nouveau produit sur le modèle du sidecar cette fois.
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7: Bonjour à tous. Les aides personnalisées au logement seront gelées l'an prochain, annonce du ministre de la Ville et du Logement dans le cadre du budget 2027 et des 54 milliards d'euros d'économies que souhaite réaliser le gouvernement. Les montants ne seront donc pas revalorisés sur l'inflation. Comme chaque année, on demande un petit effort à tout le monde, se justifie Vincent Jeanbrun. Emmanuel Macron, de son côté, est arrivé à Saint-Pierre-et-Miquelon. Sa première visite présidentielle sur ce territoire depuis son élection en 2017. Le chef de l'État doit notamment accueillir aujourd'hui le Premier ministre canadien Mark Carney. Emmanuel Macron qui a rappelé dès son arrivée que ce territoire était bel et bien français suite aux dernières sorties de Donald Trump. Un nouveau candidat dans la course à l'Elysée, Nicolas Dupont-Aignan, a officialisé sa candidature hier à l'occasion de sa rentrée politique en Essonne. Depuis la tribune, il a proposé une nouvelle fois de sortir de l'Union européenne et de remettre les Français au boulot ainsi que de récompenser le travail. Le sport avec du foot et cette très belle performance lyonnaise hier soir en Ligue 1. L'OL a battu Rennes 4-0 au Groupama Stadium dans le cadre de la cinquième journée. Les Lyonnais sont deuxièmes ce matin au classement. À noter également hier les premiers succès en championnat de Toulouse, 3-2 face au Havre et du Mans 2-1 contre Lorient. Et puis la cagnotte lancée par le château de Chambord a franchi un cap. 1 million d'euros de dons ont été récoltés grâce aux Français pour financer notamment la restauration de l'aile François 1er. Fermée depuis 2019, elle va finalement pouvoir être sauvée. Très bon début de journée à tous.
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8: La rentrée est passée, mais pour certains enfants, c'est encore bien difficile de s'y faire. Des conseils cette semaine pour surmonter cette peur d'aller à l'école. Et chaque matin, les mêmes angoisses, les mêmes chagrins. Pas facile hein, quand on est parent de laisser son petit en pleurs à l'école. Comment peut-on les aider à passer cette étape? Parce qu'évidemment, aller à l'école n'est pas négociable, alors il faut maintenir le cadre. Déjà pas besoin de lui répéter que c'est génial l'école et qu'il va bien s'amuser. Au contraire, valider ce qu'il ressent et essayer de comprendre les raisons qui font qu'il ne veut pas y aller. Est-ce qu'il y a des difficultés avec le maître ou la maîtresse? Est-ce que c'est plutôt avec ses camarades ou au périscolaire ou encore à la cantine? Est-ce que c'est lié à ce qu'il apprend ou aux règles de vie trop difficiles en classe? Ou bien est-ce que c'est plutôt à cause de la séparation du matin? On sait que c'est souvent le cas pour les plus petits. En tant que parent, essayez d'être dans l'empathie, d'être à l'écoute et de rassurer, surtout si cette peur s'accompagne de symptômes physiques, mal de ventre, mal de tête, problèmes de sommeil. Pour faciliter les choses, on recommande de mettre en place de vraies routines. Le matin, on anticipe, on se prépare en avance, dans le calme, et on lui rappelle qu'on pense à lui. Et le soir, on en reparle, on raconte sa journée et on insiste sur les côtés positifs. En tout cas, si ça continue après ce mois de septembre, n'hésitez pas à en parler. D'abord avec les équipes, prenez rendez-vous avec son enseignant ou avec le directeur ou la directrice, et même si besoin, avec des professionnels de santé. Enfin, dernier conseil, profitez-en pour faire des activités cool en dehors de l'école, histoire de leur montrer qu'il n'y a pas non plus que ça dans la vie.
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9: Bonjour amis jardiniers, nous le savons, le jardinage ce n'est pas de tout repos, surtout pour le dos courbé, accroupi. Les articulations souffrent après plusieurs heures passées dans le jardin à s'occuper des plantes. Mais alors, existe-t-il des solutions ? La première chose à faire pour éviter de se faire mal au dos, c'est de préparer son corps. Avant d'entamer le jardinage, quelques échauffements s'imposent. Faites des rotations de poignets, échauffez aussi le cou en basculant lentement la tête de gauche à droite, en avant, en arrière. Toujours avec précaution et sans forcer, allez chercher vos orteils avec vos doigts en faisant le dos rond. Redressez-vous lentement et répétez l'opération plusieurs fois. Il faut aussi adapter son jardin. Fini les plantations à ras du sol, privilégiez les cultures en hauteur, installez des bacs sur pied. On les appelle aussi lits de surélévation. Vous pouvez aussi suspendre vos plantations dans des pots adaptés sur une structure faite pour l'occasion. Cette solution est à privilégier pour les plantes fleuries en extérieur comme les géraniums. Il faut aussi les bons outils. Si vous faites vos tailles avec un taille est trop petit par exemple, vous pouvez ressentir des douleurs au dos. Privilégiez les outils avec des manches télescopiques pour atteindre les branches les plus hautes ou les plus basses plus facilement. Les conseils de la semaine, on prend soin de ses courges avec la baisse des températures la nuit. Un champignon peut se développer, l'oïdium, surélever les courges du sol avec une plaque d'ardoise ou une tuile pour l'isoler de la terre. On sème la chicorée, les navets et l'oignon blanc, on récolte les blettes, la laitue et le maïs.
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7: Bonjour à tous. Les aides personnalisées au logement seront gelées l'an prochain, annonce du ministre de la Ville et du Logement dans le cadre du budget 2027 et des 54 milliards d'euros d'économies que souhaite réaliser le gouvernement. Les montants ne seront donc pas revalorisés sur l'inflation. Comme chaque année, on demande un petit effort à tout le monde, se justifie Vincent Jeanbrun. Emmanuel Macron, de son côté, est arrivé à Saint-Pierre-et-Miquelon. Sa première visite présidentielle sur ce territoire depuis son élection en 2017. Le chef de l'État doit notamment accueillir aujourd'hui le Premier ministre canadien Mark Carney. Emmanuel Macron qui a rappelé dès son arrivée que ce territoire était bel et bien français suite aux dernières sorties de Donald Trump. Un nouveau candidat dans la course à l'Élysée, Nicolas Dupont-Aignan, a officialisé sa candidature hier à l'occasion de sa rentrée politique en Essonne. Depuis la tribune, il a proposé une nouvelle fois de sortir de l'Union européenne et de remettre les Français au boulot ainsi que de récompenser le travail. Le sport avec du foot et cette très belle performance lyonnaise hier soir en Ligue 1. L'OL a battu Rennes 4-0 au Groupama Stadium dans le cadre de la cinquième journée. Les Lyonnais sont deuxièmes ce matin au classement. À noter également hier les premiers succès en championnat de Toulouse, 3-2 face au Havre et du Mans 2-1 contre Lorient. Et puis la cagnotte lancée par le château de Chambord a franchi un cap. 1 million d'euros de dons ont été récoltés grâce aux Français pour financer notamment la restauration de l'aile François 1er. Fermée depuis 2019, elle va finalement pouvoir être sauvée. Très bon début de journée à tous.
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10: Un dîner très commun entre voisins qui tourne à l'étrange au cœur de l'invitation. Les voisins viennent dîner ce soir. C'est une phrase banale pour des millions de couples, mais c'est le point de départ de cette comédie réalisée par l'actrice Olivia Wilde. Elle incarne Angela face à Seth Rogen qui lui joue Joe, son mari, et face à eux, Penelope Cruz et Edward Norton, deux nouveaux voisins mystérieux et plutôt intrigants. Ils vont essayer de se connaître dans un dîner entre voisins.
11: Salut! Entrez, bienvenue.
12: Contente de te voir.
11: On est vraiment ravis que vous soyez là.
13: Tu les enlèves ?
14: Je me fous complètement que tu les enlèves ou pas.
10: Mais cette soirée très banale va très rapidement basculer dans l'étrange entre révélations, secrets et tensions au sein des couples.
11: On ressent une connexion très intense avec vous deux. Ça, c'est très gentil. Merci beaucoup.
14: Ouais.
11: Jeu auquel on aime jouer.
13: Ils se foutent de notre gueule. Pourquoi j'ai l'impression que tout le monde sait quelque chose sauf moi?
10: Et pour son troisième film, Olivia Wilde s'offre un casting passionnant pour un huis clos très intrigant entre un couple au bord de la rupture, des voisins presque inquiétants et surtout cette soirée où les révélations et les surprises vont se succéder. Leur conception du couple est au cœur de l'intrigue et justement, la réalisatrice s'amuse à du dispositif de huis clos et joue avec sa mise en scène pour nous surprendre. L'invitation d'Olivia Wilde, c'est à découvrir au cinéma.
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15: L'appel à l'aide de constructeurs automobiles européens, des normes plus strictes sur les vélos électriques et un guichet unique pour retrouver un bien perdu dans les transports en commun d'Île-de-France. Les droits de douane sur les voitures électriques chinoises ne suffisent plus aux yeux de Volkswagen. Face à l'explosion des ventes d'hybrides rechargeables venues de Chine, le premier constructeur européen demande à Bruxelles d'étendre les surtaxes à cette technologie. Selon les données de Dataforce, les hybrides rechargeables chinois représentent désormais 28% du marché européen. Le BYD Silyu s'impose comme l'hybride rechargeable le plus immatriculé en Europe sur les 6 premiers mois de l'année. Les fabricants de vélos électriques qui souhaitent commercialiser leurs modèles en Europe doivent désormais s'appuyer sur une norme plus exigeante et contraignante que l'ancienne, qui avait été conçue pour des batteries destinées à des appareils électroniques portables comme les smartphones. Mais une batterie de vélo est soumise à des contraintes différentes. Les vibrations permanentes, les chocs, les projections d'eau, les variations importantes de température ou encore les sollicitations mécaniques répétées. C'est un guichet unique inédit. Île-de-France Mobilité a lancé un site pour que les voyageurs puissent déclarer leurs biens égarés dans le métro, RER, train et bus. Auparavant, l'usager devait savoir identifier précisément où il l'avait perdu, déterminer quel opérateur gérait la ligne, puis contacter le bon interlocuteur. Cette centralisation a permis de doubler le taux de restitution en seulement 6 mois. Les objets les plus fréquemment récupérés sont les sacs à dos, les portefeuilles et les cartes Navigo.
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0: Bonjour à tous. De l'autre côté de l'Atlantique, à quelques kilomètres du Canada, bat un cœur français, Saint-Pierre-et-Miquelon. Les mots d'Emmanuel Macron sur ses réseaux sociaux alors que le chef de l'État vient d'arriver sur place pour une visite de 2 jours qui sera majoritairement consacrée à la géopolitique. Emmanuel Macron réaffirme que ce territoire est bien français et attaché à la France après la carte postée par Donald Trump qui couvre toute la région du drapeau des États-Unis. De son côté, le gouvernement est toujours à la recherche d'économies dans le cadre du prochain budget et on sait déjà que les APL ne seront pas revalorisées en 2027. Cela s'inscrit dans les 54 milliards d'euros d'économies que souhaite Sébastien Lecornu. D'après la Cour des comptes, en 2025, chaque allocataire percevait en moyenne 219 euros par mois. Philippe Brun demande à Olivier Faure de le réintégrer à la primaire de la gauche. Le député avait été exclu après des accusations de violence. On a parlé d'une plainte pénale. Alors cette plainte n'existe pas pour l'élu normand qui a été suspendu du Parti Socialiste à titre conservatoire. La messe du pape dans la capitale ne franchit pas de ligne de la République laïque pour l'archevêque de Paris, alors que près de 600 000 personnes sont attendues place de la Concorde samedi prochain. La République laïque permet l'expression publique de tous les cultes à condition que cela ne perturbe pas l'ordre public, se justifie Monseigneur Laurent Ulrich dans les colonnes de la Tribune dimanche. Un dernier adieu à Catherine Ringer hier à Paris. L'artiste a été inhumée aux côtés de son compagnon Fred Chichan au cimetière de Montmartre. De nombreuses personnalités étaient là comme Marc Lavoine, Mathieu Chédid ou encore Nolwenn Leroy. Catherine Ringer est décédée lundi dernier des suites d'un cancer à l'âge de 68 ans. Le sport avec du foot et l'OL toujours invaincu en Ligue 1 cette saison. Les Lyonnais ont écrasé Rennes 4-0 hier soir au Groupama Stadium. Et puis en tennis, c'est déjà fini pour l'équipe de France en Coupe Davis. Élimination face au Canada cette nuit après la défaite d'Arthur Hinderknecht contre Félix Auger-Aliassime. Très bonne matinée à tous.
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2: Journée mitigée qui s'annonce pour aujourd'hui. La moitié sud aura le droit au soleil, ce sera plus couvert sur la moitié nord. Des nuages sont prévus entre les Pays de la Loire et les Hauts-de-France en passant par le Cotentin. 16 degrés à Rennes, 18 à Strasbourg, 19 à Tarbes et 24 à Nice dans la matinée. La situation s'améliorera légèrement dans l'après-midi, ce sera plus ensoleillé sur la moitié nord. Mais quelques voiles de nuages continueront d'occuper le ciel. Côté température, ça reste encore très agréable avec 23 degrés à Paris, 25 à Marseille, 26 à Bourges, 28 degrés à Lyon et 29 à Toulouse.
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12: Les Français sont de plus en plus adeptes de la seconde main. On en parle dans votre rendez-vous consommation. Des prix de plus en plus élevés dans les rayons, une inflation qui touche tous les secteurs et des Français qui veulent faire des économies. Et c'est dans ce contexte que se développe d'année en année le marché de la seconde main. Un marché qui, selon le cabinet Xerfi, a doublé entre 2019 et 2024 pour atteindre près de 14 milliards d'euros de chiffre d'affaires en France. Et dans le domaine de l'occasion, les plateformes comme Vinted ou Le Bon Coin font partie des mastodontes qui contribuent à porter le secteur. Une façon accessible et pratique de développer la seconde main et de permettre aux aux Français de réduire leur empreinte environnementale en prolongeant la durée de vie des produits et en limitant le gaspillage. Côté vendeur, la seconde main permet également d'arrondir ses fins de mois, et ça ce n'est pas négligeable. C'est un véritable phénomène de société. Selon une enquête IFOP réalisée l'an passé, plus de 7 Français sur 10 déclaraient avoir acheté ou vendu un produit d'occasion lors de l'année écoulée. Alors concrètement, quels sont les produits les plus vendus sur le marché de la seconde main? On retrouve en première position les vêtements, suivis des produits culturels comme les livres ou les jeux vidéo. Viennent ensuite les meubles, puis les jouets. C'est finalement un très large éventail de produits qui est concerné par ce boom de la seconde main. Une tendance qui d'ailleurs pourrait bien continuer de s'accentuer ces prochaines années si l'inflation continue de faire souffrir nos porte-monnaies.
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12: Dans votre rendez-vous jeux vidéo, on sort les petites voitures. C'est un souvenir d'enfance pour bon nombre d'entre nous, des heures passées à faire rouler des petites voitures. Une Madeleine de Proust que l'on retrouve avec Hot Wheels Infinite Rush qui vient de sortir sur console et PC. Hot Wheels, c'est sans doute la marque de petites voitures la plus célèbre au monde, fondée en 1968. Un phénomène dans les cours de récré qui s'est rapidement traduit par un premier jeu vidéo dans les années 80. Le début d'une longue liste de jeux au fil des années. Le dernier en date vient de sortir, Hot Wheels Infinite Rush, l'occasion une nouvelle fois de piloter de très jolis bolides dans un univers coloré. Ici, vous l'avez compris, on ne mise pas sur le réalisme. On retrouve même les fameux loopings colorés orange fluo, emblématiques de la marque. Le jeu nous propose un monde ouvert, rempli d'activités à découvrir, entre courses et défis en tout genre. Au total, 4 îles sont à explorer avec des secrets. Chaque île dépend d'un Rush Master, un boss que vous devez battre. L'objectif ici, c'est de s'amuser et non de reproduire avec précision les sensations de conduite d'une vraie voiture. Côté bolide, vous avez un large choix à votre disposition. Collectionnez plus de 150 véhicules, des véhicules que vous pouvez tester sur vos propres circuits grâce à un mode qui vous permet de dessiner vos tracés comme lorsque l'on était enfant, finalement. Hot Wheels Infinite Rush est disponible sur PlayStation 5, Xbox Series, Nintendo Switch 2 et PC.
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0: Bonjour à tous. De l'autre côté de l'Atlantique, à quelques kilomètres du Canada, bat un cœur français, Saint-Pierre-et-Miquelon. Les mots d'Emmanuel Macron sur ses réseaux sociaux alors que le chef de l'État vient d'arriver sur place pour une visite de 2 jours qui sera majoritairement consacrée à la géopolitique. Emmanuel Macron réaffirme que ce territoire est bien français et attaché à la France après la carte postée par Donald Trump qui couvre toute la région du drapeau des États-Unis. De son côté, le gouvernement est toujours à la recherche d'économies dans le cadre du prochain budget et on sait déjà que les APL ne seront pas revalorisées en 2027. Cela s'inscrit dans les 54 milliards d'euros d'économies que souhaite Sébastien Lecornu. D'après la Cour des comptes, en 2025, chaque allocataire percevait en moyenne 219 euros par mois. Philippe Brun demande à Olivier Faure de le réintégrer à la primaire de la gauche. Le député avait été exclu après des accusations de violence. On a parlé d'une plainte pénale. Or, cette plainte n'existe pas pour l'élu normand qui a été suspendu du Parti socialiste à titre conservatoire. La messe du pape dans la capitale ne franchit pas de ligne de la République laïque pour l'archevêque de Paris, alors que près de 600 000 personnes sont attendues place de la Concorde samedi prochain. La République laïque permet l'expression publique de tous les cultes à condition que cela ne perturbe pas l'ordre public, se justifie Monseigneur Laurent Ulrich dans les colonnes de la Tribune dimanche. Un dernier adieu à Catherine Ringer hier à Paris. L'artiste a été inhumée aux côtés de son compagnon Fred Chichian au cimetière de Montmartre. De nombreuses personnalités étaient là, comme Marc Lavoine, Mathieu Chédid ou encore Nolwenn Leroy. Catherine Ringer est décédée lundi dernier des suites d'un cancer à l'âge de 68 ans. Le sport avec du foot et l'OL toujours invaincu en Ligue 1 cette saison. Les Lyonnais ont écrasé Rennes 4-0 hier soir au Groupama Stadium. Et puis en tennis, c'est déjà fini pour l'équipe de France en Coupe Davis. Élimination face au Canada cette nuit après la défaite d'Arthur Hinderknecht contre Félix Auger-Aliassim. Très bonne matinale.
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16: L'heure est à l'innovation avec un petit boîtier qui veut compliquer la

0: soir, les ventes de ce type d'antivol ont augmenté de 310% en un an, selon TF1. Le dispositif coûte environ 300 euros, mais les spécialistes recommandent surtout de ne pas miser sur une seule protection. Boîtier électronique, traceur GPS ou encore antivol mécanique peuvent être associés. Et si la voiture disparaît malgré tout, le traceur GPS peut permettre de la localiser. Là encore, les ventes ont fortement augmenté. Bref, ce petit boîtier ne rend pas une voiture inviolable, mais son principe est assez simple. Si les voleurs utilisent l'électronique pour entrer, autant essayer de leur fermer cette porte électronique.
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2: Avec les fortes chaleurs et la sécheresse de cet été, la pelouse de votre jardin a peut-être pris des allures de tapis de paille ces dernières semaines. Pas de panique, voici quelques astuces qui vont vous permettre de la faire repartir. Premièrement, on vérifie si l'herbe est morte ou bien en dormance. C'est un mécanisme tout à fait naturel en cas de stress hydrique. La pelouse jaunit pour économiser son eau, mais ses racines, elles, restent bien vivantes. Pour le déterminer, un test très simple, tirez doucement quelques brins d'herbe. S'il résiste et que la base reste bien accrochée, c'est plutôt bon signe. Votre gazon est probablement en dormance. Vous n'avez alors pas grand-chose à faire. Sa couleur devrait rapidement revirer au vert d'ici quelques semaines à la faveur de conditions météo plus favorables. Ne tondez pas, cela risque de fatiguer encore davantage votre pelouse. Ne déversez pas non plus d'engrais car les racines ne seront pas en mesure d'absorber les nutriments. Évitez aussi de marcher dessus, si ce n'est pour dégager les feuilles mortes ou les éventuelles aiguilles qui auraient pu tomber sur le sol et qui gênent la reprise de l'herbe. Si aucune pluie ne s'annonce à l'horizon, vous pouvez aussi arroser un peu votre pelouse, mais avec parcimonie, car vous risquez sinon de la noyer, surtout en cas de reprise soudaine des précipitations. Si à l'inverse votre gazon est mort, pas la peine de s'affoler non plus, attendez l'automne pour le regarnir. À ce moment-là, vous pourrez aussi retirer l'herbe complètement desséchée et aérer le sol à l'aide d'un scarificateur ou d'une fourche. Et pour éviter de revivre la même mésaventure, demandez conseil en jardinerie afin de replanter une variété peut-être un peu plus résistante à la sécheresse.
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4: Bonjour à tous. Les aides personnalisées au logement seront gelées l'an prochain, annonce du ministre de la Ville et du Logement dans le cadre du budget 2027 et des 54 milliards d'euros d'économies que souhaite réaliser le gouvernement. Les montants ne seront donc pas revalorisés sur l'inflation. Comme chaque année, on demande un petit effort à tout le monde, se justifie Vincent Jeanbrun. Emmanuel Macron, de son côté, est arrivé à Saint-Pierre-et-Miquelon, sa première visite présidentielle sur ce territoire depuis son élection en 2017. Le chef de l'État doit notamment accueillir aujourd'hui le Premier ministre canadien Mark Carney. Emmanuel Macron qui a rappelé dès son arrivée que ce territoire était bel et bien français suite aux dernières sorties de Donald Trump. Un nouveau candidat dans la course à l'Elysée, Nicolas Dupont-Aignan, a officialisé sa candidature hier à l'occasion de sa rentrée politique en Essonne. Depuis la tribune, il a proposé une nouvelle fois de sortir de l'Union européenne et de remettre les Français au boulot ainsi que de récompenser le travail. Le sport avec du foot et cette très belle performance lyonnaise hier soir en Ligue 1. L'OL a battu Rennes 4-0 au Groupama Stadium dans le cadre de la cinquième journée. Les Lyonnais sont deuxièmes ce matin au classement. À noter également hier les premiers succès en championnat de Toulouse, 3-2 face au Havre et du Mans 2-1 contre l'Orient. Et puis la cagnotte lancée par le château de Chambord a franchi un cap. 1 million d'euros de dons ont été récoltés grâce aux Français pour financer notamment la restauration de l'aile François 1er. Fermée depuis 2019, elle va finalement pouvoir être sauvée. Très bon début de journée à tous.
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5: Qui s'annonce pour aujourd'hui. La moitié sud aura le droit au soleil, ce sera plus couvert sur la moitié nord. Des nuages sont prévus entre les Pays de la Loire et les Hauts-de-France en passant par le Cotentin. 16 degrés à Rennes, 18 à Strasbourg, 19 à Tarbes et 24 à Nice dans la matinée. La situation s'améliorera légèrement dans l'après-midi, ce sera plus ensoleillé sur la moitié nord.

0: mais quelques voiles de nuages continueront d'occuper le ciel. Côté température, ça reste encore très agréable avec 23 degrés à Paris, 25 à Marseille, 26 à Bourges, 28 degrés à Lyon et 29 à Toulouse.
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2: Dans votre rendez-vous série, on retourne dans la France post-mai 68. Camarade, c'est le nom de la nouvelle série française d'Arte, basée sur une histoire vraie. Une série qui remonte le temps quelques mois après la révolte étudiante de mai 68. Pour répondre à ce besoin de changement, le ministre de l'Éducation de l'époque, Edgar Faure, imagine une université expérimentale loin des pavés parisiens. L'université de Vincennes voit le jour, un lieu d'enseignement présenté comme révolutionnaire, où étudiants et professeurs décident ensemble du contenu des études.
3: Vous qui vouliez à tout prix un film bien propre sur une université bien propre. Vincennes, c'est comme ça, ça déborde de partout. Ça porte de partout. C'est un bordel monstre. C'est normal dans une université expérimentale.
2: Pour surveiller cette université pas comme les autres, qui compte bien s'opposer à l'ordre établi, Clotilde, prostituée, va être missionnée par les renseignements généraux. Sa mission, infiltrer l'établissement. On découvre donc à travers ses yeux ce lieu d'enseignement unique, avec des personnages hauts en couleur, bercés par un vent de liberté. Les 8 épisodes nous permettent d'en savoir plus sur cette page parfois méconnue de notre histoire.
4: J'ai vu que vous cherchiez du monde pour être dans votre groupe et moi je suis d'accord.
5: Comment t'as su qu'on était un groupe ?
6: Alors qu'on n'a même pas de nom.
4: C'est pas vous qui avez balancé les urnes ?
6: Je l'ai vu, elle a un micro dans son sac.
7: Et ces infos, les intéressent les renseignements généraux.
4: Et pourquoi t'y vas pas, toi ?
8: Avec ma tête de flic.
2: Camarade à découvrir gratuitement sur le site internet d'Arte.
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9: Dans l'actualité environnementale aujourd'hui, la situation des nappes phréatiques est préoccupante en France. C'est parti pour le World Cleanup Day, cette journée de nettoyage des déchets. Et puis il y avait beaucoup de flamants roses dans les Pyrénées-Orientales cette année. C'est un nouveau constat préoccupant. La situation des nappes phréatiques reste dégradée en France, selon le Bureau de recherche géologique et minière. Plus de 60% d'entre elles étaient ainsi au 1er septembre situées sous les normales. Les niveaux s'avèrent stables pour seulement 8% des nappes et s'affichent à la hausse pour à peine 2% d'entre elles. En cause notamment le manque de pluie au printemps sur tout le territoire associé à la canicule cet été. Sur un mois, en revanche, la situation s'est légèrement améliorée s'agissant des eaux souterraines. À vos sacs poubelles et pelles, le World Cleanup Day, c'est ce dimanche 20 septembre. Il s'agit de la journée mondiale de nettoyage de la planète. L'objectif, sensibiliser aux déchets qui polluent notre environnement et à notre mode de consommation. Tout le monde peut y participer, simple citoyen, entreprise, association ou encore écolier. De nombreuses opérations sont organisées au niveau local. Toutes les informations, c'est sur ce site www.worldcleanupday.fr. Et puis, c'est un véritable record. Plus de 11 000 flamants roses se sont installés depuis le mois dernier dans les eaux de l'étang de Canet-en-Roussillon, dans les Pyrénées-Orientales. Un chiffre jamais atteint, selon le président du groupe ornithologique du Roussillon, qui s'exprimait sur France 3 Occitanie. En cause notamment le nombre important de naissances l'an dernier dans le secteur, 18 000.
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11: Bonjour à tous. De l'autre côté de l'Atlantique, à quelques kilomètres du Canada, bat un cœur français, Saint-Pierre-et-Miquelon. Les mots d'Emmanuel Macron sur ses réseaux sociaux alors que le chef de l'État vient d'arriver sur place pour une visite de 2 jours qui sera majoritairement consacrée à la géopolitique. Emmanuel Macron réaffirme que ce territoire est bien français et attaché à la France après la carte postée par Donald Trump qui couvre toute la région du drapeau des États-Unis. De son côté, le gouvernement est toujours à la recherche d'économies dans le cadre du prochain budget et on sait déjà que les APL ne seront pas revalorisées en 2027. Cela s'inscrit dans les 54 milliards d'euros d'économies que souhaite Sébastien Lecornu. D'après la Cour des comptes, en 2025, chaque allocataire percevait en moyenne 219 euros par mois. Philippe Brun demande à Olivier Faure de le réintégrer à la primaire de la gauche. Le député avait été exclu après des accusations de violence. On a parlé d'une plainte pénale. Or, cette plainte n'existe pas pour l'élu normand qui a été suspendu du Parti Socialiste à titre conservatoire. La messe du pape dans la capitale ne franchit pas de ligne de la République laïque pour l'archevêque de Paris, alors que près de 600 000 personnes sont attendues place de la Concorde samedi prochain. La République laïque permet l'expression publique de tous les cultes à condition que cela ne perturbe pas l'ordre public, se justifie Monseigneur Laurent Ulrich dans les colonnes de la Tribune dimanche. Un dernier adieu à Catherine Ringer hier à Paris. L'artiste a été inhumé aux côtés de son compagnon Fred Chichian au cimetière de Montmartre. De nombreuses personnalités étaient là, comme Marc Lavoine, Mathieu Chédid ou encore Nolwenn Leroy. Catherine Ringer est décédée lundi dernier des suites d'un cancer à l'âge de 68 ans. Le sport avec du foot et l'OL toujours invaincu en Ligue 1 cette saison. Les Lyonnais ont écrasé Rennes 4-0 hier soir au Groupama Stadium. Et puis en tennis, c'est déjà fini pour l'équipe de France en Coupe Davis. Élimination face au Canada cette nuit après la défaite d'Arthur Hinderknecht contre Félix Auger-Aliassime. Très bonne matinée.
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8: Une petite cellule pourrait jouer un rôle beaucoup plus important qu'on ne le pensait dans la maladie d'Alzheimer. C'est une découverte menée par des chercheurs de l'INSERM, de l'université et du CHU de Lille. Ils se sont intéressés à des cellules très particulières du cerveau, les tanycytes. Leur rôle, en quelque sorte, participer au nettoyage du cerveau. Ces cellules récupèrent notamment une protéine appelée tau, présente dans le liquide qui circule autour du cerveau, puis la transporte jusqu'au vaisseau sanguin pour qu'elle soit évacuée. Or, dans la maladie d'Alzheimer, tau peut devenir anormale et s'accumuler dans le cerveau. Cette accumulation perturbe progressivement le fonctionnement des neurones. Les chercheurs lillois ont découvert que, chez des patients décédés de la maladie, les tanycytes étaient abîmés. Leur long prolongement, qui servent au transport de tau, étaient notamment fragmentés. Résultat, le système d'évacuation fonctionne moins bien et la protéine peut davantage s'accumuler. Pour vérifier leurs hypothèses, les scientifiques ont également travaillé sur des modèles animaux. Lorsqu'ils bloquaient le fonctionnement des tanycytes, les signes de démence apparaissaient plus rapidement. Alors peut-on déjà parler d'un futur traitement ? Non, ces travaux ne constituent pas un remède contre Alzheimer, mais ils révèlent un mécanisme jusqu'ici méconnu et surtout une nouvelle cible potentiel pour la recherche. L'objectif, désormais, sera de comprendre comment préserver ou restaurer ces petites cellules pour peut-être, un jour, mieux lutter contre la maladie.
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11: C'est un nouveau départ pour Miley Cyrus avec beaucoup de changements. On vous explique tout aujourd'hui dans Backstage. Il faut désormais l'appeler Miley. Miley Cyrus a décidé de mettre de côté son célèbre nom de famille pour la sortie de son nouvel album cette semaine qui est intitulé Bass Persuades et qui succède donc à Something Beautiful dévoilé l'année dernière. C'est donc une toute nouvelle étape dans la carrière déjà très riche de Miley. Dans ce 10e album studio, la superstar a décidé de se concentrer sur ses émotions. On retrouve de la joie mais aussi du chagrin, le tout très orienté vers le rock. Un nouveau départ qui est aussi marqué par un autre changement. Miley a quitté Columbia Records pour rejoindre Atlantic Records, un véritable tournant dans sa carrière. Reste à savoir désormais si les fans seront au rendez-vous.

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3: Bonjour à tous. Les aides personnalisées au logement seront gelées l'an prochain, annonce du ministre de la Ville et du Logement dans le cadre du budget 2027 et des 54 milliards d'euros d'économies que souhaite réaliser le gouvernement. Les montants ne seront donc pas revalorisés sur l'inflation. Comme chaque année, on demande un petit effort à tout le monde, se justifie Vincent Jeanbrun. Emmanuel Macron, de son côté, est arrivé à Saint-Pierre-et-Miquelon. Sa première visite présidentielle sur ce territoire depuis son élection en 2017. Le chef de l'État doit notamment accueillir aujourd'hui le Premier ministre canadien Mark Carney. Emmanuel Macron qui a rappelé dès son arrivée que ce territoire était bel et bien français suite aux dernières sorties de Donald Trump. Un nouveau candidat dans la course à l'Élysée, Nicolas Dupont-Aignan, a officialisé sa candidature hier à l'occasion de sa rentrée politique en Essonne. Depuis la tribune, il a proposé une nouvelle fois de sortir de l'Union européenne et de remettre les Français au boulot ainsi que de récompenser le travail. Le sport avec du foot et cette très belle performance lyonnaise hier soir en Ligue 1. L'OL a battu Rennes 4-0 au Groupama Stadium dans le cadre de la cinquième journée. Les Lyonnais sont deuxièmes ce matin au classement. À noter également hier les premiers succès en championnat de Toulouse, 3-2 face au Havre et du Mans 2-1 contre Lorient. Et puis la cagnotte lancée par le château de Chambord a franchi un cap. 1 million d'euros de dons ont été récoltés grâce aux Français pour financer notamment la restauration de l'aile François 1er. Fermée depuis 2019, elle va finalement pouvoir être sauvée. Très bon début de journée à tous.
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4: Le lobby des compagnies aériennes sur les instances européennes, le prolongement de la ligne 1 du métro parisien sur la table est testé avant d'acheter un vélo. Ça se passe dans l'Ain. Les eurodéputés ont voté favorablement en janvier une mesure qui accorde 2 bagages cabines gratuits sur tous les vols européens. Seulement, cette révision du règlement du Parlement a reçu un veto de la part du Conseil de l'Union européenne. Et pour cause, les low cost ont fait pression pour invalider ce texte. Seule nouvelle obligation pour les compagnies aériennes, afficher dès le début de la réservation le prix réel du billet qui inclut le bagage cabine. Alors que les travaux de prolongement et d'extension du réseau de métro parisien vont déjà bon train, il semblerait qu'Île-de-France Mobilité ne souhaite pas s'arrêter en si bon chemin, avec de nombreux projets actuellement à l'étude. Parmi eux, celui du prolongement de la ligne 1, la plus ancienne de la capitale, entre les gares de Château de Vincennes et de Val-de-Fontenay. Le plan est simple, allonger la ligne jaune en ajoutant 3 nouvelles stations après l'actuel terminus. Tester un vélo à assistance électrique avant de franchir le pas de l'achat. C'est l'objectif du service proposé par la communauté de communes Val-de-Saône Centre dans l'Ain à ses habitants. La bicyclette est prêtée pour une durée de 7 à 14 jours. Un dispositif qui complète l'aide de 200 euros accordée par la collectivité pour l'achat d'un vélo électrique neuf. L'unique bicyclette disponible est déjà réservée jusqu'à la fin du mois. Un second exemplaire devrait arriver prochainement.
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5: Dans votre rendez-vous consommation, gros plan sur ces smartphones que l'on ne nous incite pas à réparer. C'est une obligation mise en place par l'Union européenne depuis plus d'un an. Les fabricants de smartphones vendus neufs sur le vieux continent sont obligés d'apposer une étiquette énergie aux côtés de leurs appareils. Un dispositif qui doit notamment informer les consommateurs sur la réparabilité de l'appareil afin qu'ils puissent faire un choix éclairé lors de leur achat. Sauf que dans les faits, cet indice de réparabilité se fait désirer. Selon un rapport d'une coalition européenne spécialisée sur le sujet, 80% des smartphones manquent d'informations de réparabilité, c'est-à-dire qu'ils n'indique pas correctement, voire même pas du tout, les prix des pièces détachées et des instructions de réparation, alors que théoriquement, un QR code doit être affiché pour permettre à l'acheteur d'être renvoyé sur un site internet pour obtenir toutes ces informations. Selon cette étude, seulement 18% environ des vendeurs mentionnent des sites web où les instructions de réparation et les prix des pièces détachées se trouvent facilement. Parfois même, certains fabricants restent flous sur le prix réel d'un composant en employant de larges fourchettes de prix entre 14 et 128 euros pour une batterie par exemple, pas idéal pour se faire une idée de ce que l'on va payer. Après un tel constat, l'étude appelle les autorités européennes à investir davantage de ressources pour s'assurer que l'ensemble des fabricants fassent preuve de transparence en matière de réparabilité, puisque si les efforts ne sont pas faits côté des constructeurs, les consommateurs alors pourraient privilégier la facilité, acheter un appareil neuf au lieu de réparer.
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1: Bonjour à tous, Saint-Pierre-et-Miquelon est français, c'est une évidence. Réponse d'Emmanuel Macron à Donald Trump lors de son arrivée sur place pour une visite de 2 jours. Une carte publiée par le président américain avait fait polémique au début du mois. Dessus, on pouvait voir le drapeau des États-Unis qui couvrait toute l'Amérique du Nord, dont le petit archipel français. Emmanuel Macron doit accueillir aujourd'hui le premier ministre canadien Mark Carney. Les aides personnalisées au logement seront gelées l'an prochain. Annonce du ministre de la Ville et du Logement dans le cadre du budget 2027 et des 54 milliards d'euros d'économies que souhaite réaliser le gouvernement. Les montants ne seront donc pas revalorisés sur l'inflation comme chaque année. On demande un petit effort à tout le monde, se justifie Vincent Jeanbrun. Un homme décrit comme menaçant, tué par la police hier à Beauvais. Il avait été aperçu tirant des coups de feu au guidon de sa moto et a blessé un policier au bras alors que les forces de l'ordre tentaient de pénétrer dans son domicile. Plusieurs enquêtes sont en cours, notamment une qui a été confiée à la police des polices. Plus que quelques heures pour répondre au dernier jour de la consultation citoyenne « Vieillir en France aujourd'hui et demain ». Elle avait été lancée par le gouvernement fin juillet en vue de préparer la conférence nationale sur l'autonomie. Elle porte sur 5 grands thèmes comme le vieillissement, bonne santé, les lieux de vie ou encore l'évolution des EHPAD. Le sport avec du foot et cette très belle performance lyonnaise hier soir en Ligue 1. L'OL a battu Rennes 4-0 au Groupama Stadium dans le cadre de la 5e journée. Les Lyonnais sont 2e au classement ce matin. À noter également hier les premiers succès du Mans et de Toulouse en championnat. Place ce soir au classique contre Marseille et le Paris Saint-Germain. Et puis c'est la dernière journée pour en profiter, 43e édition des Journées Européennes du Patrimoine ce week-end, qui mettent à l'honneur le patrimoine en péril et le patrimoine de la photographie cette année. L'occasion d'explorer monuments, musées, sites patrimoniaux à travers des ateliers, des visites ludiques et même sportives. Voilà pour l'info, très bonne journée.
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6: Qui s'annonce pour aujourd'hui. La moitié sud aura le droit au soleil, ce sera plus couvert sur la moitié nord. Des nuages sont prévus entre les Pays de la Loire et les Hauts-de-France en passant par le Cotentin. 16 degrés à Rennes, 18 à Strasbourg, 19 à Tarbes et 24 à Nice dans la matinée. La situation s'améliorera légèrement dans l'après-midi, ce sera plus ensoleillé sur la moitié nord, mais quelques voiles de nuages continueront d'occuper le ciel. Côté température, ça reste encore très agréable avec 23 degrés à Paris, 25 à Marseille, 26 à Bourges, 28 degrés à Lyon et 29 à Toulouse.
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7: Bélier, une grasse matinée suivie d'une sortie paisible, voilà votre dimanche idéal.
8: Taureau, la lenteur assumée de ce dimanche vous fait redécouvrir des petits plaisirs que vous aviez oubliés.
9: Les Gémeaux, vous attrapez une idée en lisant ou en écoutant quelque chose.
10: Cancer, votre foyer rayonne d'une chaleur particulière aujourd'hui.
11: Les Lions, vous vous rendez compte que vous avez progressé sur quelque chose et cela vous remplit de fierté.
12: Vierge, vous cochez une case importante sur votre liste de vie et pas seulement votre liste de tâches.
13: Balance, une résolution s'impose à vous ce dimanche.
14: Les Scorpions, vous plongez dans quelque chose de personnel et d'intime, une écriture, une lecture, une pensée profonde.
15: Ami Sagittaire, votre âme de voyageur s'exprime même dans un dimanche ordinaire.
16: Vous trouvez l'aventure à 2 rues de chez vous.
17: Capricorne, vous préparez la semaine avec la précision d'un horloger.
18: Verseau, vous vous permettez de rêver grand ce dimanche.
19: Et les Poissons, votre dimanche se termine sur une note musicale, visuelle ou poétique.
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21: Dans l'actualité environnementale aujourd'hui, un phénomène météo d'une extrême puissance selon l'ONU, El Niño perturbe le climat à travers la planète. C'est une alerte mondiale. El Niño s'annonce extrêmement intense cette année, selon l'Organisation météorologique mondiale, et ce jusqu'en février prochain. La secrétaire générale de l'organisation parle d'un phénomène météorologique plus puissant que tout ce qui a été observé depuis le début des relevés, alors que nous venons à peine d'achever un été historiquement chaud lié au dérèglement climatique, avec des sécheresses, des incendies et des canicules à répétition. Alors faut-il y voir un lien direct avec l'intensité que promet El Niño? Eh bien, cela reste à voir, selon le climatologue Jérôme Vialard.
22: Le réchauffement climatique amplifie la signature d'El Niño en termes de pluie. C'est-à-dire qu'avec le réchauffement climatique, il faut s'attendre à ce que les El Niño produisent des inondations et des sécheresses de plus en plus fortes. Les canicules et la sécheresse qu'on a eu cet été, il faudra attendre les études d'attribution, mais à mon avis, elle est mineure.
21: Les conséquences météo extrêmes ciblent principalement l'Amérique centrale, l'Indonésie et l'Australie, et l'Europe, elle, reste à l'écart.
22: Les impacts d'El Niño sur la France en particulier et sur l'Europe en général seront très faibles, il n'y aura pas d'impact. Alors la France est touchée par El Niño, mais là on parle de la Polynésie française ou de la Nouvelle-Calédonie qui sont dans le Pacifique tropical, mais la France métropolitaine et l'Europe seront peu affectées par El Niño. Donc pas d'inquiétude à ce sujet-là.
21: Ces dérèglements risquent tout de même de peser lourdement sur les récoltes mondiales et les prix des matières premières au cours des prochains mois.
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24: Bonjour à tous. De l'autre côté de l'Atlantique, à quelques kilomètres du Canada, bat un cœur français, Saint-Pierre-et-Miquelon. Les mots d'Emmanuel Macron sur les réseaux sociaux, alors que le chef de l'État vient d'arriver sur place pour une visite de 2 jours. Déplacement qui sera majoritairement consacré à la géopolitique. Emmanuel Macron réaffirme que ce territoire est bel et bien français et attaché à la France, après la carte postée par Donald Trump qui couvre toute la région du drapeau des États-Unis. De son côté, le gouvernement est toujours à la recherche d'économies dans le cadre du prochain budget. On sait déjà que les APL ne seront pas revalorisées en 2027. Cela s'inscrit dans les 54 milliards d'euros d'économies que souhaite Sébastien Lecornu. D'après la Cour des comptes, en 2025, chaque allocataire percevait en moyenne 219 euros par mois. Philippe Brun demande à Olivier Faure de le réintégrer à la primaire de la gauche. Le député avait été exclu après des accusations de violence. On a parlé d'une plainte pénale. Or, cette plainte n'existe pas pour l'élu normand qui était suspendu du Parti socialiste à titre conservatoire. Un mot de foot et l'OL toujours invaincu en Ligue 1 cette saison. Les Lyonnais ont écrasé Rennes 4-0 hier soir au Groupama Stadium dans cette 5e journée de championnat. Notez aussi les premiers succès de la saison pour Toulouse, vainqueur 3-2 face au Havre. Et du Mans 2-1 contre l'Orient. Et puis en dernier adieu à Catherine Ringer, hier à Paris, l'artiste a été inhumée aux côtés de son compagnon Fred Chichin au cimetière de Montmartre. De nombreuses personnalités étaient présentes comme Marc Lavoine, Mathieu Chédid ou encore Nolwenn Leroy.
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25: Chez les bébés, le hockey est très fréquent et il pourrait avoir une étonnante utilité. Pour les jeunes parents, c'est presque un rituel. Après une tétée ou un biberon, bébé se met à hoqueter. Mais pourquoi ce réflexe est-il beaucoup plus présent chez les nouveau-nés que chez les adultes? Les scientifiques pensent avoir une piste. Le hoquet pourrait participer à l'apprentissage de la respiration. Pour comprendre, rappelons ce qui se passe. Le hoquet est un réflexe involontaire. Le cerveau commande brusquement au diaphragme, le principal muscle de la respiration, de se contracter. Une inspiration commence alors, mais l'entrée d'air est aussi aussitôt bloqué par la fermeture de l'épiglotte, c'est ce qui produit le fameux hic. Chez l'adulte, ce réflexe ne semble avoir aucune utilité, mais chez le fœtus et le nouveau-né, l'histoire serait différente. Le hoquet apparaît en effet avant même la naissance. Des chercheurs ont observé des épisodes dès la 9e semaine de grossesse. Et chez les nouveau-nés, chaque contraction du diaphragme semble provoquer une activité particulière dans le cerveau. Chez les bébés qui ont eu le hoquet, les chercheurs ont observé des ondes cérébrales dans le cortex, une partie du cerveau qui participe notamment au contrôle volontaire des mouvements. L'hypothèse est donc la suivante. À force de contraction, le hoquet aiderait le cerveau du bébé à construire une sorte de carte de son appareil respiratoire. Autrement dit, il pourrait contribuer à apprendre progressivement à contrôler sa respiration. Alors la prochaine fois que bébé fera hic à répétition, dites-vous peut-être qu'il ne fait pas que vous réveiller, il pourrait aussi être en train de faire ses gammes.
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2: Le grand retour d'une artiste plutôt discrète ces dernières années, mais qui continuait de travailler de son côté. On vous parle de Camille aujourd'hui dans Backstage.
3: Tu vois, ça s'appelait la mer.
2: Rappelez-vous, elle avait explosé aux yeux du grand public avec son deuxième album, Le Fil, en 2005. Camille revient cette semaine avec The Sound of Milk, un tout nouveau disque conçu comme un triptyque où elle explore à travers différentes formes musicales la maternité et l'enfance. Une véritable fresque musicale qui commence avec Naissance, enregistrée entre 2010 et 2015. On retrouve ensuite Enfance, partie qui a été travaillée jusqu'en 2020. Camille termine ensuite son projet par Adolescence, enregistrée entre 2020 et 2025. 15 ans de travail au total, l'âge de son fils aîné. Et le tout a été réalisé avec un objectif clair, nous mettre face aux problématiques et aux défis de l'humanité et du vivant au sens large.

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3: Bonjour à tous. Saint-Pierre et Miquelon est français, c'est une évidence. Réponse d'Emmanuel Macron à Donald Trump lors de son arrivée sur place pour une visite de 2 jours. Une carte publiée par le président américain avait fait polémique au début du mois. Dessus, on pouvait voir le drapeau des États-Unis qui couvrait toute l'Amérique du Nord, dont le petit archipel français. Emmanuel Macron doit accueillir aujourd'hui le premier ministre canadien Mark Carney. Les aides personnalisées au logement seront gelées l'an prochain. Annonce du ministre de la Ville et du Logement dans le cadre du budget 2027 et des 54 milliards d'euros d'économies que souhaite réaliser le gouvernement. Les montants ne seront donc pas revalorisés sur l'inflation comme chaque année. On demande un petit effort à tout le monde, se justifie Vincent Jeanbrun. Un homme décrit comme menaçant, tué par la police hier à Beauvais. Il avait été aperçu tirant des coups de feu au guidon de sa moto et a blessé un policier au bras, alors que les forces de l'ordre tentaient de pénétrer dans son domicile. Plusieurs enquêtes sont en cours, notamment une qui a été confiée à la police des polices. Plus que quelques heures pour répondre au dernier jour de la consultation citoyenne « Vieillir en France aujourd'hui et demain ». Elle avait été lancée par le gouvernement fin juillet en vue de préparer la conférence nationale sur l'autonomie. Elle porte sur 5 grands thèmes comme le vieillissement, bonne santé, les lieux de vie ou encore l'évolution des EHPAD. Le sport avec du foot et cette très belle performance lyonnaise hier soir en Ligue 1. L'OL a battu Rennes 4-0 au Groupama Stadium dans le cadre de la 5e journée. Les Lyonnais sont 2e au classement ce matin. À noter également hier les premiers succès du Mans et de Toulouse en championnat. Place ce soir au classique entre Marseille et le Paris Saint-Germain. Et puis c'est la dernière journée pour en profiter, 43e édition des Journées Européennes du Patrimoine ce week-end, qui mettent à l'honneur le patrimoine en péril et le patrimoine de la photographie cette année. L'occasion d'explorer monuments, musées, sites patrimoniaux à travers des ateliers, des visites ludiques et même sportives. Voilà pour l'info, très bonne journée.
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4: Journée mitigée qui s'annonce pour aujourd'hui. La moitié sud aura le droit au soleil, ce sera plus couvert sur la moitié nord. Des nuages sont prévus entre les Pays de la Loire et les Hauts-de-France en passant par le Cotentin. 16 degrés à Rennes, 18 à Strasbourg, 19 à Tarbes et 24 à Nice dans la matinée. La situation s'améliorera légèrement dans l'après-midi, ce sera plus ensoleillé sur la moitié nord. Mais quelques voiles de nuages continueront d'occuper le ciel. Côté température, ça reste encore très agréable avec 23 degrés à Paris, 25 à Marseille, 26 à Bourges. 28 degrés à Lyon et 29 à Toulouse.
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5: L'appel à l'aide de constructeurs automobiles européens, des normes plus strictes sur les vélos électriques et un guichet unique pour retrouver un bien perdu dans les transports en commun d'Île-de-France. Les droits de douane sur les voitures électriques chinoises ne suffisent plus aux yeux de Volkswagen. Face à l'explosion des ventes d'hybrides rechargeables venues de Chine, le premier constructeur européen demande à Bruxelles d'étendre les surtaxes à cette technologie. Selon les données de Dataforce, les hybrides rechargeables chinois représentent désormais 28% du marché européen. Le BYD Silyu s'impose comme l'hybride rechargeable le plus immatriculé en Europe sur les 6 premiers mois de l'année. Les fabricants de vélos électriques qui souhaitent commercialiser leurs modèles en Europe doivent désormais s'appuyer sur une norme plus exigeante et contraignante que l'ancienne, qui avait été conçue pour des batteries destinées à des appareils électroniques portables comme les smartphones. Mais une batterie de vélo est soumise à des contraintes différentes. Les vibrations permanentes, les chocs, les projections d'eau, les variations importantes de température ou encore les sollicitations mécaniques répétées. C'est un guichet unique inédit. Île-de-France Mobilité a lancé un site pour que les voyageurs puissent déclarer leurs biens égarés dans le métro, RER, train et bus. Auparavant, l'usager devait savoir identifier précisément où il l'avait perdu, déterminer quel opérateur gérait la ligne, puis contacter le bon interlocuteur. Cette centralisation a permis de doubler le taux de restitution en seulement 6 mois. Les objets les plus fréquemment récupérés sont les sacs à dos, les portefeuilles et les cartes Navigo.
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3: Les Français sont de plus en plus adeptes de la seconde main. On en parle dans votre rendez-vous consommation. Des prix de plus en plus élevés dans les rayons, une inflation qui touche tous les secteurs et des Français qui veulent faire des économies. C'est dans ce contexte que se développe d'année en année le marché de la seconde main. Un marché qui, selon le cabinet Xerfi, a doublé entre 2019 et 2024 pour atteindre près de 14 milliards d'euros de chiffre d'affaires en France. Et dans le domaine de l'occasion, les plateformes comme Vinted ou Le Bon Coin font partie des mastodontes qui contribuent à porter le secteur. Une façon accessible et pratique de développer la seconde main et de permettre aux Français de réduire leur empreinte environnementale en prolongeant la durée de vie des produits et en limitant le gaspillage. Côté vendeur, la seconde main permet également d'arrondir ses fins de mois, et ça ce n'est pas négligeable. C'est un véritable phénomène de société. Selon une enquête IFOP réalisée l'an passé, plus de 7 Français sur 10 déclaraient avoir acheté ou vendu un produit d'occasion lors de l'année écoulée. Alors concrètement, quels sont les produits les plus vendus sur le marché de la seconde main? On retrouve en première position les vêtements, suivis des produits culturels comme les livres ou les jeux vidéo, viennent ensuite les meubles, puis les jouets. C'est finalement un très large éventail de produits qui est concerné par ce boom de la seconde main. Une tendance qui d'ailleurs pourrait bien continuer de s'accentuer ces prochaines années si l'inflation continue de faire souffrir nos porte-monnaies.
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8: Bonjour à tous. De l'autre côté de l'Atlantique, à quelques kilomètres du Canada, bunker français, Saint-Pierre-et-Miquelon, les mots d'Emmanuel Macron sur les réseaux sociaux, alors que le chef de l'État vient d'arriver sur place pour une visite de 2 jours. Déplacement qui sera majoritairement consacré à la géopolitique. Emmanuel Macron réaffirme que ce territoire est bel et bien français et attaché à la France, après la carte postée par Donald Trump qui couvre toute la région du drapeau des États-Unis. De son côté, le gouvernement est toujours à la recherche d'économies dans le cadre du prochain budget. On sait déjà que les APL ne seront pas revalorisées en 2027. Cela s'inscrit dans les 54 milliards d'euros d'économies que souhaite Sébastien Lecornu. D'après la Cour des comptes, en 2025, chaque allocataire percevait en moyenne 219 euros par mois. Philippe Brun demande à Olivier Faure de le réintégrer à la primaire de la gauche. Le député avait été exclu après des accusations de violence. On a parlé d'une plainte pénale. Or, cette plainte n'existe pas pour l'élu normand qui était suspendu du Parti Socialiste à titre conservatoire. Un mot de foot et l'OL toujours invaincu en Ligue 1 cette saison. Les Lyonnais ont écrasé Rennes 4-0 hier soir au Groupama Stadium dans cette 5e journée de championnat. Notez aussi les premiers succès de la saison pour Toulouse, vainqueur 3-2 face au Havre. Et du Mans 2-1 contre l'Orient. Et puis en dernier adieu à Catherine Ringer, hier à Paris, l'artiste a été inhumée aux côtés de son compagnon Fred Chichin au cimetière de Montmartre. De nombreuses personnalités étaient présentes comme Marc Lavoine, Mathieu Chédid ou encore Nolwenn Leroy.
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3: Il arrive pour tout détruire sur son passage. L'un des super-héros les plus célèbres des comics débarque sur PlayStation 5. C'est sans aucun doute l'un des jeux les plus attendus de cette rentrée. Une super production qui a coûté plus de 300 millions de dollars et des années de développement. Autant dire qu'avec un tel investissement humain et financier, l'échec commercial n'est pas une option. Marvel's Wolverine sort cette semaine sur PlayStation 5. Une aventure qui met en scène le mutant le plus iconique des X-Men. Wolverine est plus en forme que jamais dans ce jeu où ses griffes acérées vont être mises à rude épreuve. Côté histoire, quand le jeu débute, l'équipe des X-Men n'est
9: n'existe pas encore. Pour autant, Logan, alias Wolverine, a déjà travaillé pour la Team X aux côtés d'autres mutants. Il pense cette vie derrière lui, mais va devoir réintégrer l'équipe pour lutter contre le terrible Bolivar Trask, qui considère que les mutants sont une menace pour l'humanité, un ennemi qui va contraindre Wolverine à partir à sa recherche. Au programme, une aventure bourrée d'action et de combats. Jamais les affrontements avec Wolverine n'avaient semblé aussi brutaux. Le jeu enchaîne les moments de bravoure et les scènes d'action impressionnantes, comme cette course-poursuite à moto qui se finit sur un train en marche, du grand spectacle. À la baguette, on retrouve le studio Insomniac, à qui l'on doit les derniers jeux Spider-Man, des véritables succès parmi les meilleurs jeux de chez PlayStation ces dernières années. Mais les joueurs sont-ils autant séduits avec cette nouvelle aventure? En tout cas, le jeu ne manque pas d'arguments. Marvel's Wolverine est disponible uniquement sur PlayStation 5.
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10: Votre chronique innovation avec des satellites qui peuvent voir la Terre, même dans le noir et sous les nuages. Et c'est le pari de GalaxEye, une start-up spatiale indienne qui vient d'obtenir un brevet aux États-Unis. Son idée est faire fonctionner ensemble deux technologies d'observation depuis un satellite. D'un côté, un capteur optique qui prend des images comme un appareil photo. De l'autre, un radar capable, lui, de fonctionner dans l'obscurité à travers la couverture nuageuse. L'innovation de GalaxEye consiste à synchroniser ces deux capteurs pour qu'ils observent au même moment exactement la même zone de la Terre. Les images obtenues sont ainsi précisément alignées avec l'objectif de fournir des données plus fiables sur ce qui se passe au sol. Et ces données intéressent déjà plusieurs secteurs, l'agriculture, l'assurance, la sécurité ou encore la gestion des catastrophes. Mais attention, pour l'instant, il s'agit d'une technologie brevetée et d'un projet commercial, pas d'un système déjà déployé à grande échelle. GalaxEye prévoit maintenant de construire une constellation de 30 satellites au cours des 5 prochaines années. La start-up a déjà lancé son premier satellite en mai de cette année. Bref, avec cette technologie, GalaxEye ne cherche pas à avoir un meilleur appareil photo dans l'espace, elle cherche surtout à combiner deux façons différentes de regarder la Terre pour obtenir des informations plus fiables, quelles que soient les conditions.
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8: Bonjour à tous. De l'autre côté de l'Atlantique, à quelques kilomètres du Canada, bunker français, Saint-Pierre-et-Miquelon, les mots d'Emmanuel Macron sur les réseaux sociaux, alors que le chef de l'État vient d'arriver sur place pour une visite de 2 jours. Déplacement qui sera majoritairement consacré à la géopolitique. Emmanuel Macron réaffirme que ce territoire est bel et bien français et attaché à la France, après la carte postée par Donald Trump qui couvre toute la région du drapeau des États-Unis. De son côté, le gouvernement est toujours à la recherche d'économies dans le cadre du prochain budget. On sait déjà que les APL ne seront pas revalorisées en 2027. Cela s'inscrit dans les 54 milliards d'euros d'économies que souhaite Sébastien Lecornu. D'après la Cour des comptes, en 2025, chaque allocataire percevait en moyenne 219 euros par mois. Philippe Brun demande à Olivier Faure de le réintégrer à la primaire de la gauche. Le député avait été exclu après des accusations de violence. On a parlé d'une plainte pénale. Or, cette plainte n'existe pas pour l'élu normand qui était suspendu du Parti Socialiste à titre conservatoire. Un mot de foot et l'OL toujours invaincu en Ligue 1 cette saison. Les Lyonnais ont écrasé Rennes 4-0 hier soir au Groupama Stadium dans cette 5e journée de championnat. Notez aussi les premiers succès de la saison pour Toulouse, vainqueur 3-2 face au Havre. Et du Mans 2-1 contre l'Orient. Et puis en dernier adieu à Catherine Ringer, hier à Paris, l'artiste a été inhumé aux côtés de son compagnon Fred Chichin au cimetière de Montmartre. De nombreuses personnalités étaient présentes comme Marc Lavoine, Mathieu Chédid ou encore Nolwenn Leroy.
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11: Le mode de calcul du DPE va évoluer en 2027. Votre logement pourrait améliorer son étiquette énergétique sans rien faire. On vous explique.
12: C'était déjà annoncé, mais le gouvernement en a dévoilé les modalités à la rentrée de septembre. Le mode de calcul du diagnostic de performance énergétique des logements va être modifié au 1er janvier 2027. C'est un seul paramètre qui change, le facteur de conversion de l'électricité en énergie primaire qui passera de 1,9 à 1,7. En janvier dernier, il était déjà passé de 2,3 à 1,9. De manière plus concrète, ce changement profitera essentiellement aux logements qui utilisent l'électricité pour le chauffage, la clim ou la production d'eau chaude. Le site du service public indique que certains petits logements pourraient améliorer leur classement DPE d'une ou deux classes. En revanche, aucun ne verra son étiquette énergétique rétrogradée. Ce changement est important pour les propriétaires. Après les logements classés G, ceux classés F ne pourront plus être loués en 2028, puis ceux classés E en 2034. Certains logements pourraient donc repousser ou éviter cette contrainte en permettant un gain d'étiquette plus important. Cette évolution du DPE encouragera aussi les propriétaires à remplacer leur chaudière fossile par une pompe à chaleur, indique le gouvernement. Alors, si jamais votre logement est susceptible d'améliorer son bilan avec cette nouvelle méthode de calcul, une mise à jour gratuite pourra être demandée sur le site de l'Observatoire DPE Audit de l'ADEME, sans nouvelle visite du diagnostiqueur. Plus d'informations sur le site internet du service public.
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9: La série du jour nous plonge dans une prison pas comme les autres. Une comédie carcérale, voilà ce que nous propose Disney Plus avec sa nouvelle série française baptisée Surveillant. Le quotidien de surveillants pénitentiaires, pas franchement irréprochable. Une bande de gaffeurs, loin de respecter le protocole. C'est dans ce contexte que la directrice de l'établissement, Corinne Maillard, tente de maintenir un semblant de discipline.
13: Je m'appelle Corinne Maillard, je suis directrice de détention de la maison d'arrêt de Chénoise. Et ici, je gère le quotidien des détenus. Pour moi, la prison, c'est d'abord la réinsertion.
14: Allez, debout!
13: On est responsable des détenus et on doit les aider à retrouver leur place dans la société. C'est de la cannabis?
9: Et la situation va davantage déraper lorsque le fils de la directrice est à son tour incarcéré. Un fils avec qui la directrice n'a plus de contact. Elle doit alors gérer cette situation familiale sans laisser sa vie personnelle prendre le pas. Surveillant, c'est une pure comédie avec des personnages aussi caricaturaux qu'attachants. Au casting, on retrouve dans le rôle de la directrice dépassée Audrey Lamy, mais aussi Jean-Pascal Zadir, Abdi Bédia ou encore François Damiens. Tous nous plongent dans un joyeux chaos tout au long des 8 épisodes de cette première saison.
15: C'est un métier, il se passe toujours plein de choses.
16: J'en souviens.
15: Et ça, c'est excitant un peu.
13: On fait un métier basé sur l'écoute et le dialogue.
15: Mais sur la vie de ma mère.
9: Surveillance sur Disney+.
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3: Bonjour à tous, Saint-Pierre-et-Miquelon est français, c'est une évidence. Réponse d'Emmanuel Macron à Donald Trump lors de son arrivée sur place pour une visite de 2 jours. Une carte publiée par le président américain avait fait polémique au début du mois. Dessus, on pouvait voir le drapeau des États-Unis qui couvrait toute l'Amérique du Nord, dont le petit archipel français. Emmanuel Macron doit accueillir aujourd'hui le premier ministre canadien Mark Carney. Les aides personnalisées au logement seront gelées l'an prochain, annonce du ministre de la Ville et du Logement dans le cadre du budget 2027 et des 54 milliards d'euros d'économies que souhaite réaliser le gouvernement. Les montants ne seront donc pas revalorisés sur l'inflation comme chaque année. On demande un petit effort à tout le monde, se justifie Vincent Jeanbrun. Un homme décrit comme menaçant, tué par la police hier à Beauvais. Il avait été aperçu tirant des coups de feu au guidon de sa moto et a blessé un policier au bras, alors que les forces de l'ordre tentaient de pénétrer dans son domicile. Plusieurs enquêtes sont en cours, notamment une qui a été confiée à la police des polices. Plus que quelques heures pour répondre au dernier jour de la consultation citoyenne « Vieillir en France aujourd'hui et demain ». Elle avait été lancée par le gouvernement fin juillet en vue de préparer la conférence nationale sur l'autonomie. Elle porte sur 5 grands thèmes comme le vieillissement, bonne santé, les lieux de vie ou encore l'évolution des EHPAD. Le sport avec du foot et cette très belle performance lyonnaise hier soir en Ligue 1. L'OL a battu Rennes 4-0 au Groupama Stadium dans le cadre de la 5e journée. Les Lyonnais sont 2e au classement ce matin. À noter également hier les premiers succès du Mans et de Toulouse en championnat. Place ce soir au classique entre Marseille et le Paris Saint-Germain. Et puis c'est la dernière journée pour en profiter, 43e édition des Journées Européennes du Patrimoine ce week-end, qui mettent à l'honneur le patrimoine en péril et le patrimoine de la photographie cette année. L'occasion d'explorer monuments, musées, sites patrimoniaux à travers des ateliers, des visites ludiques et même sportives. Voilà pour l'info, très bonne journée.
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4: Qui s'annonce pour aujourd'hui. La moitié sud aura le droit au soleil, ce sera plus couvert sur la moitié nord. Des nuages sont prévus entre les Pays de la Loire et les Hauts-de-France en passant par le Cotentin. 16 degrés à Rennes, 18 à Strasbourg, 19 à Tarbes et 24 à Nice dans la matinée. La situation s'améliorera légèrement dans l'après-midi, ce sera plus ensoleillé sur la moitié nord, mais quelques voiles de nuages continueront d'occuper le ciel. Côté température, ça reste encore très agréable avec 23 degrés à Paris, 25 à Marseille, 26 à Bourges, 28 degrés à Lyon et 29 à Toulouse.
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14: Dans l'actualité environnementale aujourd'hui, la situation des nappes phréatiques est préoccupante en France. C'est parti pour le World Cleanup Day, cette journée de nettoyage des déchets. Et puis il y avait beaucoup de flamants roses dans les Pyrénées-Orientales cette année. C'est un nouveau constat préoccupant. La situation des nappes phréatiques reste dégradée en France, selon le Bureau de recherche géologique et minière. Plus de 60% d'entre elles étaient ainsi au 1er septembre situées sous les normales. Les niveaux s'avèrent stables pour seulement 8% des nappes et s'affichent à la hausse pour à peine 2% d'entre elles. En cause notamment le manque de pluie au printemps sur tout le territoire associé à la canicule cet été. Sur un mois, en revanche, la situation s'est légèrement améliorée s'agissant des eaux souterraines. À vos sacs poubelles et pelles, le World Cleanup Day, c'est ce dimanche 20 septembre. Il s'agit de la journée mondiale de nettoyage de la planète. L'objectif, sensibiliser aux déchets qui polluent notre environnement et à notre mode de consommation. Tout le monde peut y participer, simples citoyens, entreprises, associations ou encore écoliers. De nombreuses opérations sont organisées au niveau local. Toutes les informations, c'est sur ce site www.worldcleanupday.fr. Et puis, c'est un véritable record. Plus de 11 000 flamants roses se sont installés depuis le mois dernier dans les eaux de l'étang de Canet-en-Roussillon, dans les Pyrénées-Orientales. Un chiffre jamais atteint, selon le président du groupe ornithologique du Roussillon, qui s'exprimait sur France 3 Occitanie. En cause notamment le nombre important de naissances l'an dernier dans le secteur, 18 000.
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16: Une petite cellule pourrait jouer un rôle beaucoup plus important qu'on ne le pensait dans la maladie d'Alzheimer. C'est une découverte menée par des chercheurs de l'INSERM, de l'université et du CHU de Lille. Ils se sont intéressés à des cellules très particulières du cerveau, les tanycites. Leur rôle, en quelque sorte, participer au nettoyage du cerveau. Ces cellules récupèrent notamment une protéine appelée tau, présente dans le liquide qui circule autour du cerveau, puis la transporte jusqu'au vaisseau sanguin pour qu'elle soit évacuée. Or, dans la maladie d'Alzheimer, tau peut devenir anormal et s'accumuler dans le cerveau. Cette accumulation perturbe progressivement le fonctionnement des neurones. Les chercheurs lillois ont découvert que, chez des patients décédés de la maladie, les tanycites étaient abîmés. Leur long prolongement, qui servent au transport de tau, étaient notamment fragmentés. Résultat, le système d'évacuation fonctionne moins bien et la protéine peut davantage s'accumuler. Pour vérifier leurs hypothèses, les scientifiques ont également travaillé sur des modèles animaux. Lorsqu'ils bloquaient le fonctionnement des tanycites, les signes de démence apparaissaient plus rapidement. Alors peut-on déjà parler d'un futur traitement ? Non, ces travaux ne constituent pas un remède contre Alzheimer, mais ils révèlent un mécanisme jusqu'ici méconnu et surtout une nouvelle cible potentiel pour la recherche. L'objectif, désormais, sera de comprendre comment préserver ou restaurer ces petites cellules pour peut-être, un jour, mieux lutter contre la maladie.
6: Comme promis, l'information vous accompagne 24h sur 24 sur Info Radio. Dans quelques instants, c'est un nouveau point sur l'actualité qui vous attend. Restez avec nous.
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3: Bonjour à tous, Saint-Pierre-et-Miquelon est français, c'est une évidence. Réponse d'Emmanuel Macron à Donald Trump lors de son arrivée sur place pour une visite de 2 jours. Une carte publiée par le président américain avait fait polémique au début du mois. Dessus, on pouvait voir le drapeau des États-Unis qui couvrait toute l'Amérique du Nord, dont le petit archipel français. Emmanuel Macron doit accueillir aujourd'hui le Premier ministre canadien Mark Carney. Les aides personnalisées au logement seront gelées l'an prochain. Annonce du ministre de la Ville et du Logement dans le cadre du budget 2027 et des 54 milliards d'euros d'économies que souhaite réaliser le gouvernement. Les montants ne seront donc pas revalorisés sur l'inflation comme chaque année. On demande un petit effort à tout le monde, se justifie Vincent Jeanbrun. Un homme décrit comme menaçant, tué par la police hier à Beauvais. Il avait été aperçu tirant des coups de feu au guidon de sa moto et a blessé un policier au bras, alors que les forces de l'ordre tentaient de pénétrer dans son domicile. Plusieurs enquêtes sont en cours, notamment une qui a été confiée à la police des polices. Plus que quelques heures pour répondre au dernier jour de la consultation citoyenne « Vieillir en France, aujourd'hui et demain ». Elle avait été lancée par le gouvernement fin juillet en vue de préparer la conférence nationale sur l'autonomie. Elle porte sur 5 grands thèmes comme le vieillissement, bonne santé, les lieux de vie ou encore l'évolution des EHPAD. Le sport avec du foot et 7 très belles performances lyonnaises hier soir en Ligue 1. L'OL a battu Rennes 4-0 au Groupama Stadium dans le cadre de la 5e journée. Les Lyonnais sont 2e au classement ce matin. À noter également hier les premiers succès du Mans et de Toulouse en championnat. Place ce soir au classique entre Marseille et le Paris Saint-Germain. Et puis c'est la dernière journée pour en profiter, 43e édition des Journées Européennes du Patrimoine ce week-end, qui mettent à l'honneur le patrimoine en péril et le patrimoine de la photographie cette année. L'occasion d'explorer monuments, musées, sites patrimoniaux à travers des ateliers, des visites ludiques et même sportives. Voilà pour l'info, très bonne journée.
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18: Et nous sommes le 20 septembre aujourd'hui, nous fêtons les Jean-Charles. Et en ce 20 septembre, je peux vous parler d'Alain Prost qui bat en 1987 le record du nombre de victoires en Formule 1 sur le circuit d'Estoril, 28 victoires. J'aurais aussi pu vous parler de la défaite de l'armée gauloise à Alésia en 52 avant Jésus-Christ. Mais le 20 septembre 1946 s'ouvrait le premier festival de Cannes. La France sort de la guerre et n'est pas encore reconstruite. Et pendant quelques jours, la réalité va laisser place aux rêves. Cet événement devenu mythique aurait dû se dérouler roulé 7 ans plus tôt, à partir du 1er septembre 1939. La ville de Cannes était en ébullition pour accueillir la première compétition internationale de films en France. Tout le gratin du 7e art devait débarquer sur la croisette, mais le même jour, l'armée allemande annexait la Pologne, ce qui marquait le début des hostilités de la Seconde Guerre mondiale. La France profitera en 1946 du contexte géopolitique, avec une Italie affaiblie par la guerre et un revirement fasciste qui a même convaincu les anglo-saxons de boycotter la Mostra de Venise. Du 20 septembre au 5 octobre 1946, le premier festival international du film en France oppose 21 nations, 11 films sont récompensés, parmi eux la symphonie pastorale de Jean Delannoy qui vaut un prix d'interprétation à Michel Morgan, ou encore La Belle et la Bête de Jean Cocteau et Rome, ville ouverte de Roberto Rossellini. La citation du jour est signée Gilles Jacob, ancien président du Festival de Cannes. Cannes, c'est un endroit bizarre où l'on montre des films qui ne sont pas sûrs de sortir à des gens qui ne sont pas sûrs d'y aller.
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3: C'est un nouveau départ pour Miley Cyrus avec beaucoup de changements. On vous

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2: Bonjour à tous. De l'autre côté de l'Atlantique, à quelques kilomètres du Canada, bat un cœur français, Saint-Pierre et Miquelon. Les mots d'Emmanuel Macron sur les réseaux sociaux, alors que le chef de l'État vient d'arriver sur place pour une visite de deux jours. Déplacement qui sera majoritairement consacré à la géopolitique. Emmanuel Macron réaffirme que ce territoire est bel et bien français et attaché à la France, après la carte postée par Donald Trump qui couvre toute la région du drapeau des États-Unis. De son côté, le gouvernement est toujours à la recherche d'économies dans le cadre du prochain budget. On sait déjà que les APL ne seront pas revalorisées en 2027. Cela s'inscrit dans les 54 milliards d'euros d'économies que souhaite Sébastien Lecornu. D'après la Cour des comptes, en 2025, chaque allocataire percevait en moyenne 219 euros par mois. Philippe Brun demande à Olivier Faure de le réintégrer à la primaire de la gauche. Le député avait été exclu après des accusations de violence. On a parlé d'une plainte pénale. Or, cette plainte n'existe pas pour l'élu normand qui était suspendu du Parti Socialiste à titre conservatoire. Un mot de foot et l'OL toujours invaincu en Ligue 1 cette saison. Les Lyonnais ont écrasé Rennes 4-0 hier soir au Groupama Stadium dans cette cinquième journée de championnat. Notez aussi les premiers succès de la saison pour Toulouse, vainqueur 3-2 face au Havre. Et du Mans 2-1 contre l'Orient. Et puis en dernier adieu à Catherine Ringer, hier à Paris. L'artiste a été inhumée aux côtés de son compagnon Fred Chichin au cimetière de Montmartre. De nombreuses personnalités étaient présentes comme Marc Lavoine, Mathieu Chédid ou encore Nolwenn Leroy.
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3: Qui s'annonce pour aujourd'hui. La moitié sud aura le droit au soleil, ce sera plus couvert sur la moitié nord. Des nuages sont prévus entre les Pays de la Loire et les Hauts-de-France en passant par le Cotentin. 16 degrés à Rennes, 18 à Strasbourg, 19 à Tarbes et 24 à Nice dans la matinée. La situation s'améliorera légèrement dans l'après-midi, ce sera plus ensoleillé sur la moitié nord, mais quelques voiles de nuages continueront d'occuper le ciel. Côté température, ça reste encore très agréable avec 23 degrés à Paris, 25 à Marseille, 26 à Bourges, 28 degrés à Lyon et 29 à Toulouse.
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4: Une innovation qui permet de soulager les maraîchers dans leur travail au champ, un peu d'ingéniosité qui change tout le quotidien. Les corps des maraîchers sont très sollicités lors de leurs travaux dans les champs. Le dos, les genoux et les hanches sont mis à rude épreuve. Mais une machine leur permet désormais de réduire la pénibilité et de faciliter leurs tâches. Son nom, l'enjambeur modulaire, une machine sur laquelle on peut travailler allongé. Imaginez un petit engin qui fonctionne à l'énergie solaire, 100% électrique et silencieux. L'enjambeur est doté d'un guidage autonome. Il suffit de régler la vitesse et la machine avance toute seule au milieu des plans. Pendant ce temps, le maraîcher est allongé et travaille sans se casser le dos. Un repose-pied et un appui-tête sont fournis pour plus de confort. La machine est modulable, il est donc possible de travailler à plusieurs, allongé mais aussi assis. L'enjambeur est aussi capable de s'adapter à différentes tâches, planter, désherber, biner ou récolter par exemple. Il roule sur trois roues motrices tout terrain et quand il n'est pas sur le mode autonome, il se dirige grâce à un joystick. Un outil qui préserve donc la santé des maraîchers, qui n'émet pas d'odeur, pas de bruit, ni de CO2 contrairement au tracteur. C'est conçu. Le concepteur estime d'ailleurs que les propriétaires d'un enjambeur peuvent économiser jusqu'à 6 000 euros par an comparé à un tracteur. La machine coûte 35 000 euros hors taxes et elle est éligible aux subventions.

0: Plusieurs maraîchers ont déjà investi dans la France entière. L'entreprise qui conçoit l'enjambeur vient de dévoiler un nouveau produit sur le modèle du sidecar cette fois.
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2: La rentrée est passée, mais pour certains enfants, c'est encore bien difficile de s'y faire. Des conseils cette semaine pour surmonter cette peur d'aller à l'école. Et chaque matin, les mêmes angoisses, les mêmes chagrins. Pas facile hein, quand on est parent de laisser son petit en pleurs à l'école. Comment peut-on les aider à passer cette étape? Parce qu'évidemment, aller à l'école n'est pas négociable, alors il faut maintenir le cadre. Déjà pas besoin de lui répéter que c'est génial l'école et qu'il va bien s'amuser. Au contraire, valider ce qu'il ressent et essayer de comprendre les raisons qui font qu'il ne veut pas y aller. Est-ce qu'il y a des difficultés avec le maître ou la maîtresse? Est-ce que c'est plutôt avec ses camarades ou au périscolaire ou encore à la cantine? Est-ce que c'est lié à ce qu'il a apprend ou aux règles de vie trop difficiles en classe? Ou bien est-ce que c'est plutôt à cause de la séparation du matin? On sait que c'est souvent le cas pour les plus petits. En tant que parent, essayez d'être dans l'empathie, d'être à l'écoute et de rassurer, surtout si cette peur s'accompagne de symptômes physiques, mal de ventre, mal de tête, problèmes de sommeil. Pour faciliter les choses, on recommande de mettre en place de vraies routines. Le matin, on anticipe, on se prépare en avance, dans le calme, et on lui rappelle qu'on pense à lui. Et le soir, on en reparle, on raconte sa journée et on insiste sur les côtés positifs. En tout cas, si ça continue après ce mois de septembre, n'hésitez pas à en parler. D'abord avec les équipes, prenez rendez-vous avec son enseignant ou avec le directeur ou la directrice, et même si besoin, avec des professionnels de santé. Enfin, dernier conseil, profitez-en pour faire des activités cool en dehors de l'école, histoire de leur montrer qu'il n'y a pas non plus que ça dans la vie.
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5: Bonjour à tous, Saint-Pierre-et-Miquelon est français, c'est une évidence. Réponse d'Emmanuel Macron à Donald Trump lors de son arrivée sur place pour une visite de 2 jours. Une carte publiée par le président américain avait fait polémique au début du mois. Dessus, on pouvait voir le drapeau des États-Unis qui couvrait toute l'Amérique du Nord, dont le petit archipel français. Emmanuel Macron doit accueillir aujourd'hui le premier ministre canadien Mark Carney. Les aides personnalisées au logement seront gelées l'an prochain. Annonce du ministre de la Ville et du Logement dans le cadre du budget 2027 et des 54 milliards d'euros d'économies que souhaite réaliser le gouvernement. Les montants ne seront donc pas revalorisés sur l'inflation comme chaque année. On demande un petit effort à tout le monde, se justifie Vincent Jeanbrun. Un homme décrit comme menaçant, tué par la police hier à Beauvais. Il avait été aperçu tirant des coups de feu au guidon de sa moto et a blessé un policier au bras, alors que les forces de l'ordre tentaient de pénétrer dans son domicile. Plusieurs enquêtes sont en cours, notamment une qui a été confiée à la police des polices. Plus que quelques heures pour répondre au dernier jour de la consultation citoyenne « Vieillir en France, aujourd'hui et demain ». Elle avait été lancée par le gouvernement fin juillet en vue de préparer la conférence nationale sur l'autonomie. Elle porte sur 5 grands thèmes comme le vieillissement, bonne santé, les lieux de vie ou encore l'évolution des EHPAD. Le sport avec du foot et cette très belle performance lyonnaise hier soir en Ligue 1. L'OL a battu Rennes 4-0 au Groupama Stadium dans le cadre de la 5e journée. Les Lyonnais sont 2e au classement ce matin. À noter également hier les premiers succès du Mans et de Toulouse en championnat. Place ce soir au classique contre Marseille et le Paris Saint-Germain. Et puis c'est la dernière journée pour en profiter, 43e édition des Journées Européennes du Patrimoine ce week-end, qui mettent à l'honneur le patrimoine en péril et le patrimoine de la photographie cette année. L'occasion d'explorer monuments, musées, sites patrimoniaux à travers des ateliers, des visites ludiques et même sportives. Voilà pour l'info, très bonne journée.
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6: Bonjour, quoi de beau à la télé pour cette soirée du 20 septembre sur TF1 Equalizer 3, film avec Denzel Washington. C'est dans le sud de l'Italie que Robert McCall décide de prendre une retraite bien méritée. Mais très vite, il se rend compte que la mafia rackette et menace ses amis. Il décide de les protéger. Sur France 2, un métier sérieux, film avec Vincent Lacoste. Benjamin, jeune doctorant, se met à la recherche d'un emploi sous la pression de son père. Il accepte une proposition pour enseigner les mathématiques dans un collège. Sur Arte, Le Parrain, deuxième partie, film réalisé par Francis Ford Coppola. Sur France 3, Brokenwood, série. Sur France 4, Folle Amanda, pièce de théâtre avec Michel Bernier et Ariel Dombal. Sur France 5, Indochine, une guerre oubliée, documentaire. Et puis sur M6, Capital, magazine présenté par Julien Courbet, sur le thème étiquette, le vrai prix de ce que vous achetez. Quand le pouvoir d'achat flanche, c'est le meilleur appât pour redynamiser les ventes. Très belle soirée télé à tous.
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7: Bonjour amis jardiniers, nous le savons, le jardinage ce n'est pas de tout repos, surtout pour le dos courbé, accroupi. Les articulations souffrent après plusieurs heures passées dans le jardin à s'occuper des plantes. Mais alors, existe-t-il des solutions ? La première chose à faire pour éviter de se faire mal au dos, c'est de préparer son corps. Avant d'entamer le jardinage, quelques échauffements s'imposent. Faites des rotations de poignets, échauffez aussi le cou en basculant lentement la tête de gauche à droite, en avant, en arrière. Toujours avec précaution et sans forcer, allez chercher vos orteils avec vos doigts en faisant le dos rond. Redressez-vous lentement et répétez l'opération plusieurs fois. Il faut aussi adapter son jardin. Fini les plantations à ras du sol, privilégiez les cultures en hauteur, installez des bacs sur pieds. On les appelle aussi lits de surélévation. Vous pouvez aussi suspendre vos plantations dans des pots adaptés sur une structure faite pour l'occasion. Cette solution est à privilégier pour les plantes fleuries en extérieur comme les géraniums. Il faut aussi les bons outils. Si vous faites vos tailles avec un taille et trop petit par exemple, vous pouvez ressentir des douleurs au dos. Privilégiez les outils avec des manches télescopiques pour atteindre les branches les plus hautes ou les plus basses plus facilement. Les conseils de la semaine, on prend soin de ses courges avec la baisse des températures la nuit. Un champignon peut se développer, l'oïdium, surélever les courges du sol avec une plaque d'ardoise ou une tuile pour l'isoler de la terre. On sème la chicorée, les navets et l'oignon blanc, on récolte les blettes, la laitue et le maïs.
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8: Bonjour à tous. De l'autre côté de l'Atlantique, à quelques kilomètres du Canada, bat un cœur français, Saint-Pierre-et-Miquelon. Les mots d'Emmanuel Macron sur les réseaux sociaux, alors que le chef de l'État vient d'arriver sur place pour une visite de 2 jours. Déplacement qui sera majoritairement consacré à la géopolitique. Emmanuel Macron réaffirme que ce territoire est bel et bien français et attaché à la France, après la carte postée par Donald Trump qui couvre toute la région du drapeau des États-Unis. De son côté, le gouvernement est toujours à la recherche d'économies dans le cadre du prochain budget. On sait déjà que les APL ne seront pas revalorisées en 2027. Cela s'inscrit dans les 54 milliards d'euros d'économies que souhaite Sébastien Lecornu. D'après la Cour des comptes, en 2025, chaque allocataire percevait en moyenne 219 euros par mois. Philippe Brun demande à Olivier Faure de le réintégrer à la primaire de la gauche. Le député avait été exclu après des accusations de violence. On a parlé d'une plainte pénale. Or, cette plainte n'existe pas pour l'élu normand qui était suspendu du Parti Socialiste à titre conservatoire. Un mot de foot et l'OL toujours invaincu en Ligue 1 cette saison. Les Lyonnais ont écrasé Rennes 4-0 hier soir au Groupama Stadium dans cette 5e journée de championnat. Notez aussi les premiers succès de la saison pour Toulouse, vainqueur 3-2 face au Havre. Et du Mans 2-1 contre l'Orient. Et puis en dernier adieu à Catherine Ringer, hier à Paris, l'artiste a été inhumée aux côtés de son compagnon Fred Chichin au cimetière de Montmartre. De nombreuses personnalités étaient présentes comme Marc Lavoine, Mathieu Chédid ou encore Nolwenn Leroy.
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9: Un dîner très commun entre voisins qui tourne à l'étrange au cœur de l'invitation. Les voisins viennent dîner ce soir. C'est une phrase banale pour des millions de couples, mais c'est le point de départ de cette comédie réalisée par l'actrice Olivia Wilde. Elle incarne Angela face à Seth Rogen qui lui joue Joe.

0: son mari, et face à eux, Penelope Cruz et Edward Norton, deux nouveaux voisins mystérieux et plutôt intrigants, ils vont essayer de se connaître dans un dîner entre voisins.
1: Salut! Entrez, bienvenue!
2: Contente de te voir.
1: On est vraiment ravis que vous soyez là.
3: Je les enlève?
4: Je me fous complètement que tu les enlèves ou pas.
0: Mais cette soirée très banale va très rapidement basculer dans l'étrange entre révélations, secrets et tensions au sein des couples.
1: On ressent une connexion très intense avec vous deux. Ça, c'est très gentil. Merci beaucoup.
4: Ouais.
2: C'est un petit jeu auquel on aime jouer.
3: Ils se foutent de notre gueule. Pourquoi j'ai l'impression que tout le monde sait quelque chose sauf moi?
0: Et pour son troisième film, Olivia Wilde s'offre un casting passionnant pour un huis clos très intrigant entre un couple au bord de la rupture, des voisins presque inquiétants et surtout cette soirée où les révélations et les surprises vont se succéder, leur conception du couple est au cœur de l'intrigue et justement la réalisatrice s'amuse à du dispositif de huis clos et joue avec sa mise en scène pour nous surprendre. L'invitation d'Olivia Wilde, c'est à découvrir au cinéma.
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6: Bélier, une grasse matinée suivie d'une sortie paisible, voilà votre dimanche idéal.
7: Taureau, la lenteur assumée de ce dimanche vous fait redécouvrir des petits plaisirs que vous aviez oubliés.
8: Les Gémeaux, vous attrapez une idée en lisant ou en écoutant quelque chose.
9: Cancer, votre foyer rayonne d'une chaleur particulière aujourd'hui.
10: Les Lions, vous vous rendez compte que vous avez progressé sur quelque chose et cela vous remplit de fierté.
11: Vierge, vous cochez une case importante sur votre liste de vie et pas seulement votre liste de tâches.
12: Balance, une résolution s'impose à vous ce dimanche.
13: Les Scorpions, vous plongez dans quelque chose de personnel et d'intime, une écriture, une lecture, une pensée profonde.
14: Amis Sagittaires, votre âme de voyageur s'exprime même dans un dimanche ordinaire.
15: Vous trouvez l'aventure à deux rues de chez vous.
16: Capricorne, vous préparez la semaine avec la précision d'un horloger.
17: Verseau, vous vous permettez de rêver grand ce dimanche.
18: Et les Poissons, votre dimanche se termine sur une note musicale, visuelle ou poétique.
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1: Bonjour à tous. Emmanuel Macron est arrivé à Saint-Pierre-et-Miquelon, sa première visite présidentielle sur ce territoire depuis son élection en 2017. Le chef de l'État doit notamment accueillir aujourd'hui le Premier ministre canadien Mark Carney. Emmanuel Macron qui a rappelé dès son arrivée que cet archipel était bien français suite aux dernières sorties de Donald Trump, le président américain justement, qui est rentré hier soir à Washington car la situation continue de se dégrader au Moyen-Orient. Les États-Unis redoutent une escalade rapide dans la région face aux attaques des Houthis du Yémen contre l'Arabie Saoudite. Donald Trump devait passer tout le week-end dans sa résidence présidentielle de Camp David. Toujours à l'étranger, nouveau dimanche décisif pour le chancelier allemand Friedrich Merz avec deux nouveaux scrutins régionaux. Deux semaines après la victoire du parti d'extrême droite Alternative pour l'Allemagne en Saxe-Anhalt, l'AFD pourrait encore progresser dans ces régions. Retour en France avec ce rendez-vous à 14h sur la place de la République à Paris. Manifestation contre le permis de tuer ou la présomption d'usage légitime des armes pour les forces de l'ordre. Rassemblement sous haute surveillance. Le ministre de l'Intérieur demande au préfet et aux responsables des forces de sécurité intérieure une particulière vigilance. D'autres rendez-vous étaient prévus partout en France ce week-end. L'archevêque de Paris défend la messe géante du pape Léon XIV qui aura lieu samedi prochain sur la place de la Concorde. La République laïque permet l'expression publique de tous les cultes, selon Monseigneur Laurent Ulrich, dans un entretien accordé à la Tribune dimanche. Le sport avec du rugby, déjà une victoire difficile hier soir pour le Stade Toulousain en top 14. 29-23 contre le RC Vannes sur la pelouse du Roazhon Park de Rennes. Dans les autres résultats, Lyon a battu Pau, 51-25, victoire du Racing 92, 20-10 face à La Rochelle. Et puis Bayonne a battu Clermont, 46-24. Ce soir, Bordeaux-Bègles accueille le Stade français à 21h05. Et puis les championnats du monde de cyclisme sur route débutent aujourd'hui à Montréal, au Canada. Deux rendez-vous pour commencer avec les contre-la-montre femmes et hommes à partir de 15h. Très belle matinée.
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2: Journée mitigée qui s'annonce pour aujourd'hui. La moitié sud aura le droit au soleil, ce sera plus couvert sur la moitié nord. Des nuages sont prévus entre les Pays de la Loire et les Hauts-de-France en passant par le Cotentin. 16 degrés à Rennes, 18 à Strasbourg, 19 à Tarbes et 24 à Nice dans la matinée. La situation s'améliorera légèrement dans l'après-midi, ce sera plus ensoleillé sur la moitié nord. Mais quelques voiles de nuages continueront d'occuper le ciel. Côté température, ça reste encore très agréable avec 23 degrés à Paris, 25 à Marseille, 26 à Bourges. 28 degrés à Lyon et 29 à Toulouse.
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3: Le lobby des compagnies aériennes sur les instances européennes, le prolongement de la ligne 1 du métro parisien sur la table est testé avant d'acheter un vélo. Ça se passe dans l'Ain. Les eurodéputés ont voté favorablement en janvier une mesure qui accorde deux bagages cabine gratuits sur tous les vols européens. Seulement, cette révision du règlement du Parlement a reçu un veto de la part du Conseil de l'Union européenne. Et pour cause, les low cost ont fait pression pour invalider ce texte. Seule nouvelle obligation pour les compagnies aériennes, afficher dès le début de la réservation le prix réel du billet qui inclut le bagage cabine. Alors que les travaux de prolongement et d'extension du réseau de métro parisien vont déjà bon train, il semblerait qu'Île-de-France Mobilité ne souhaite pas s'arrêter en si bon chemin, avec de nombreux projets actuellement à l'étude. Parmi eux, celui du prolongement de la ligne 1, la plus ancienne de la capitale, entre les gares de Château de Vincennes et de Val-de-Fontenay. Le plan est simple, allonger la ligne jaune en ajoutant trois nouvelles stations après l'actuel terminus. Tester un vélo à assistance électrique avant de franchir le pas de l'achat, c'est l'objectif du service proposé par la communauté de communes Val-de-Saône-Centre dans l'Ain à ses habitants. La bicyclette est prêtée pour une durée de 7 à 14 jours, un dispositif qui complète l'aide de 200 euros accordée par la collectivité pour l'achat d'un vélo électrique neuf. L'unique bicyclette disponible est déjà réservée jusqu'à la fin du mois. Un second exemplaire devrait arriver prochainement.
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4: Dans votre rendez-vous consommation, gros plan sur ces smartphones que l'on ne nous incite pas à réparer. C'est une obligation mise en place par l'Union européenne depuis plus d'un an. Les fabricants de smartphones vendus neufs sur le vieux continent sont obligés d'apposer une étiquette énergie aux côtés de leurs appareils. Un dispositif qui doit notamment informer les consommateurs sur la réparabilité de l'appareil afin qu'ils puissent faire un choix éclairé lors de leur achat. Sauf que dans les faits, cet indice de réparabilité se fait désirer. Selon un rapport d'une coalition européenne spécialisée sur le sujet, 80% des smartphones manquent d'informations de réparabilité, c'est-à-dire qu'ils n'indiquent pas correctement, voire même pas du tout, les prix des pièces détachées et des instructions.

0: réparation, alors que théoriquement un QR code doit être affiché pour permettre à l'acheteur d'être renvoyé sur un site internet pour obtenir toutes ces informations. Selon cette étude, seulement 18% environ des vendeurs mentionnent des sites web où les instructions de réparation et les prix des pièces détachées se trouvent facilement. Parfois même, certains fabricants restent flous sur le prix réel d'un composant en employant de larges fourchettes de prix entre 14 et 128 euros pour une batterie par exemple, pas idéal pour se faire une idée de ce que l'on va payer. Après un tel constat, l'étude appelle les autorités européennes à investir davantage de ressources pour s'assurer que l'ensemble des fabricants fassent preuve de transparence en matière de réparabilité, puisque si les efforts ne sont pas faits côté constructeur, les consommateurs alors pourraient privilégier la facilité, acheter un appareil neuf au lieu de réparer.
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3: Bonjour à tous. De l'autre côté de l'Atlantique, à quelques kilomètres du Canada, un cœur français, Saint-Pierre-et-Miquelon, les mots d'Emmanuel Macron sur les réseaux sociaux, alors que le chef de l'État vient d'arriver sur place pour une visite de 2 jours. Déplacement qui sera majoritairement consacré à la géopolitique. Emmanuel Macron réaffirme que ce territoire est bel et bien français et attaché à la France, après la carte postée par Donald Trump qui couvre toute la région du drapeau des États-Unis. De son côté, le gouvernement est toujours à la recherche d'économie dans le cadre du prochain budget. On sait déjà que les APL ne seront pas revalorisées en 2027. Cela s'inscrit dans les 54 milliards d'euros d'économie que souhaite Sébastien Lecornu. D'après la Cour des comptes, en 2025, chaque allocataire percevait en moyenne 219 euros par mois. Philippe Brun demande à Olivier Faure de le réintégrer à la primaire de la gauche. Le député avait été exclu après des accusations de violence. On a parlé d'une plainte pénale. Or, cette plainte n'existe pas pour l'élu normand qui était suspendu du Parti Socialiste à titre conservatoire. Un mot de foot et l'OL toujours invaincu en Ligue 1 cette saison. Les Lyonnais ont écrasé Rennes 4-0 hier soir au Groupama Stadium dans cette 5e journée de championnat. Notez aussi les premiers succès de la saison pour Toulouse, vainqueur 3-2 face au Havre, et du Mans 2-1 contre Lorient. Et puis en dernier adieu à Catherine Ringer hier à Paris. L'artiste a été inhumée aux côtés de son compagnon Fred Chichin au cimetière de Montmartre. De nombreuses personnalités étaient présentes comme Marc Lavoine, Mathieu Chédid ou encore Nolwenn Leroy.
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0: Dans votre rendez-vous jeux vidéo, on sort les petites voitures. C'est un souvenir d'enfance pour bon nombre d'entre nous, des heures passées à faire rouler des petites voitures. Une Madeleine de Proust que l'on retrouve avec Hot Wheels Infinite Rush qui vient de sortir sur console et PC. Hot Wheels, c'est sans doute la marque de petite voiture la plus célèbre au monde, fondée en 1968. Un phénomène dans les cours de récré qui s'est rapidement traduit par un premier jeu vidéo dans les années 80. Le début d'une longue liste de jeux au fil des années. Le dernier en date vient de sortir, Hot Wheels Infinite Rush, l'occasion une nouvelle fois de piloter de très jolis bolides dans un univers coloré. Ici, vous l'avez compris, on ne mise pas sur le réalisme. On retrouve même les fameux loopings colorés orange fluo, emblématiques de la marque. Le jeu nous propose un monde ouvert, rempli d'activités à découvrir, entre courses et défis en tout genre. Au total, 4 îles sont à explorer avec des secrets. Chaque île dépend d'un Rush Master, un boss que vous devez battre. L'objectif ici, c'est de s'amuser et non de reproduire avec précision les sensations de conduite d'une vraie voiture. Côté bolide, vous avez un large choix à votre disposition. Collectionnez plus de 150 véhicules, des véhicules que vous pouvez tester sur vos propres circuits grâce à un mode qui vous permet de dessiner vos tracés comme lorsque l'on était enfant, finalement. Hot Wheels Infinite Rush est disponible sur PlayStation 5, Xbox Series, Nintendo Switch 2 et PC.
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4: L'heure est à l'innovation avec un petit boîtier qui veut compliquer la vie aux voleurs. Voler une voiture sans casser une vitre ni forcer une serrure, c'est aujourd'hui possible grâce aux technologies utilisées par les voleurs. Alors, pour se protéger, certains automobilistes installent désormais un petit boîtier électronique. Son nom, le bloqueur de prise OBD. L'OBD, c'est la prise qui permet notamment de communiquer avec l'électronique de la voiture. Et c'est justement cette communication que le boîtier cherche à bloquer. Concrètement, lorsqu'un voleur branche son propre équipement sur la voiture pour tenter de la démarrer, le dispositif empêche la communication avec l'ordinateur du véhicule. L'objectif est donc de rendre le démarrage beaucoup plus difficile. Et les automobilistes semblent s'y intéresser de près. Dans le Nord, les ventes de ce type d'antivol ont augmenté de 310% en un an, selon TF1. Le dispositif coûte environ 300 euros, mais les spécialistes recommandent surtout de ne pas miser sur une seule protection. Boîtier électronique, traceur GPS ou encore antivol mécanique peuvent être associés. Et si la voiture disparaît malgré tout, le traceur GPS peut permettre de la localiser. Là encore, les ventes ont fortement augmenté. Bref, ce petit boîtier ne rend pas une voiture inviolable, mais son principe est assez simple. Si les voleurs utilisent l'électronique pour entrer, autant essayer de leur fermer cette porte électronique.
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5: Bonjour à tous. Emmanuel Macron est arrivé à Saint-Pierre-et-Miquelon, sa première visite présidentielle sur ce territoire depuis son élection en 2017. Le chef de l'État doit notamment accueillir aujourd'hui le Premier ministre canadien Mark Carney. Emmanuel Macron qui a rappelé dès son arrivée que cet archipel était bien français suite aux dernières sorties de Donald Trump, le président américain justement, qui est rentré hier soir à Washington car la situation continue de se dégrader au Moyen-Orient. Les États-Unis redoutent une escalade rapide dans la région face aux attaques des Houthis du Yémen contre l'Arabie Saoudite. Donald Trump devait passer tout le week-end dans sa résidence présidentielle de Camp David. Toujours à l'étranger, nouveau dimanche décisif pour le chancelier allemand Friedrich Merz avec deux nouveaux scrutins régionaux. Deux semaines après la victoire du parti d'extrême droite Alternative pour l'Allemagne en Saxe-Anhalt, l'AFD pourrait encore progresser dans ces régions. Retour en France avec ce rendez-vous à 14h sur la place de la République à Paris. Manifestation contre le permis de tuer ou la présomption d'usage légitime des armes pour les forces de l'ordre. Rassemblement sous haute surveillance. Le ministre de l'Intérieur demande au préfet et aux responsables des forces de sécurité intérieure une particulière vigilance. D'autres rendez-vous étaient prévus partout en France ce week-end. L'archevêque de Paris défend la messe géante du pape Léon XIV qui aura lieu samedi prochain sur la place de la Concorde. La République laïque permet l'expression publique de tous les cultes, selon Monseigneur Laurent Ulrich, dans un entretien accordé à la Tribune dimanche. Le sport avec du rugby, déjà une victoire difficile hier soir pour le Stade Toulousain en top 14. 29 à 23 contre le RC Vannes sur la pelouse du Roazhon Park de Rennes. Dans les autres résultats, Lyon a battu Pau, 51-25, victoire du Racing 92, 20-10 face à La Rochelle. Et puis Bayonne a battu Clermont, 46-24. Ce soir, Bordeaux-Bègles accueille le Stade français à 21h05. Et puis les championnats du monde de cyclisme sur route débutent aujourd'hui à Montréal, au Canada. Deux rendez-vous pour commencer avec les contre-la-montre femmes et hommes à partir de 15h. Très belle matinée.
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6: Journée mitigée qui s'annonce pour aujourd'hui. La moitié sud aura le droit au soleil, ce sera plus couvert sur la moitié nord. Des nuages sont prévus entre les Pays de la Loire et les Hauts-de-France en passant par le Cotentin. 16 degrés à Rennes, 18 à Strasbourg, 19 à Tarbes et 24 à Nice dans la matinée. La situation s'améliorera légèrement dans l'après-midi, ce sera plus ensoleillé sur la moitié nord. Mais quelques voiles de nuages continueront d'occuper le ciel. Côté température, ça reste encore très agréable avec 23 degrés à Paris, 25 à Marseille, 26 à Bourges. 28 degrés à Lyon et 29 à Toulouse.
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7: Avec les fortes chaleurs et la sécheresse de cet été, la pelouse de votre jardin a peut-être pris des allures de tapis de paille ces dernières semaines. pas de panique, voici quelques astuces qui vont vous permettre de la faire repartir. Premièrement, on

0: vérifie si l'herbe est morte ou bien en dormance. C'est un mécanisme tout à fait naturel en cas de stress hydrique. La pelouse jaunit pour économiser son eau, mais ses racines, elles, restent bien vivantes. Pour le déterminer, un test très simple, tirez doucement quelques brins d'herbe. S'il résiste et que la base reste bien accrochée, c'est plutôt bon signe. Votre gazon est probablement en dormance. Vous n'avez alors pas grand-chose à faire. Sa couleur devrait rapidement revirer au vert d'ici quelques semaines à la faveur de conditions météo plus favorables. Ne tondez pas, cela risque de fatiguer encore davantage votre pelouse. Ne déversez pas non plus d'engrais car les racines ne seront pas en mesure d'absorber les nutriments. Évitez aussi de marcher dessus, si ce n'est pour dégager les feuilles mortes ou les éventuelles aiguilles qui auraient pu tomber sur le sol et qui gênent la reprise de l'herbe. Si aucune pluie ne s'annonce à l'horizon, vous pouvez aussi arroser un peu votre pelouse, mais avec parcimonie, car vous risquez sinon de la noyer, surtout en cas de reprise soudaine des précipitations. Si à l'inverse votre gazon est mort, pas la peine de s'affoler non plus, attendez l'automne pour le regarnir. À ce moment-là, vous pourrez aussi retirer l'herbe complètement desséchée et aérer le sol à l'aide d'un scarificateur ou d'une fourche. Et pour éviter de revivre la même mésaventure, demandez conseil en jardinerie afin de replanter une variété peut-être un peu plus résistante à la sécheresse.
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2: Dans votre rendez-vous série, on retourne dans la France post-mai 68. Camarade, c'est le nom de la nouvelle série française d'Arte, basée sur une histoire vraie. Une série qui remonte le temps quelques mois après la révolte étudiante de mai 68. Pour répondre à ce besoin de changement, le ministre de l'Éducation de l'époque, Edgar Faure, imagine une université expérimentale loin des pavés parisiens. L'université de Vincennes voit le jour, un lieu d'enseignement présenté comme révolutionnaire, où étudiants et professeurs décident ensemble du contenu des études.
3: Vous qui vouliez à tout prix un film bien propre sur une université bien propre. Vincennes, c'est comme ça, ça déborde de partout. Ça porte de partout. C'est un bordel monstre. C'est normal dans une université expérimentale.
2: Pour surveiller cette université, pas comme les autres, qui compte bien s'opposer à l'ordre établi, Clotilde, prostituée, va être missionnée par les renseignements généraux. Sa mission, infiltrer l'établissement. On découvre donc à travers ses yeux ce lieu d'enseignement unique, avec des personnages hauts en couleur, bercés par un vent de liberté. Les 8 épisodes nous permettent d'en savoir plus sur cette page parfois méconnue de notre histoire.
4: J'ai vu que vous cherchiez du monde pour être dans votre groupe et moi je suis d'accord.
5: Comment t'as su qu'on était un groupe ?
6: Alors qu'on n'a même pas de nom.
4: C'est pas vous qui avez balancé les urnes ?
6: Je l'ai vu, elle a un micro dans son sac.
7: Et ces infos, les intéressent les renseignements généraux.
4: Et pourquoi t'y vas pas toi ?
8: Avec ma tête de flic.
2: Camarade à découvrir gratuitement sur le site internet d'Arte.
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10: Bonjour à tous. De l'autre côté de l'Atlantique, à quelques kilomètres du Canada, un cœur français, Saint-Pierre-et-Miquelon. Les mots d'Emmanuel Macron sur les réseaux sociaux, alors que le chef de l'État vient d'arriver sur place pour une visite de 2 jours. Déplacement qui sera majoritairement consacré à la géopolitique. Emmanuel Macron réaffirme que ce territoire est bel et bien français et attaché à la France, après la carte postée par Donald Trump qui couvre toute la région du drapeau des États-Unis. De son côté, le gouvernement est toujours à la recherche d'économies dans le cadre du prochain budget. On sait déjà que les APL ne seront pas revalorisées en 2027. Cela s'inscrit dans les 54 milliards d'euros d'économies que souhaite Sébastien Lecornu. D'après la Cour des comptes, en 2025, chaque allocataire percevait en moyenne 219 euros par mois. Philippe Brun demande à Olivier Faure de le réintégrer à la primaire de la gauche. Le député avait été exclu après des accusations de violence. On a parlé d'une plainte pénale. Or, cette plainte n'existe pas pour l'élu normand qui était suspendu du Parti Socialiste à titre conservatoire. Un mot de foot et l'OL toujours invaincu en Ligue 1 cette saison. Les Lyonnais ont écrasé Rennes 4-0 hier soir au Groupama Stadium dans cette 5e journée de championnat. Notez aussi les premiers succès de la saison pour Toulouse, vainqueur 3-2 face au Havre et du Mans 2-1 contre Lorient. Et puis en dernier adieu à Catherine Ringer hier à Paris. L'artiste a été inhumée aux côtés de son compagnon Fred Chichin au cimetière de Montmartre. De nombreuses personnalités étaient présentes comme Marc Lavoine, Mathieu Chédid ou encore Nolwenn Leroy.
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8: Dans l'actualité environnementale aujourd'hui, un phénomène météo d'une extrême puissance selon l'ONU, El Niño perturbe le climat à travers la planète. C'est une alerte mondiale. El Niño s'annonce extrêmement intense cette année, selon l'Organisation météorologique mondiale, et ce jusqu'en février prochain. La secrétaire générale de l'organisation parle d'un phénomène météorologique plus puissant que tout ce qui a été observé depuis le début des relevés, alors que nous venons à peine d'achever un été historiquement chaud lié au dérèglement climatique, avec des sécheresses, des incendies et des canicules à répétition. Alors faut-il y voir un lien direct avec l'intensité que promet El Niño? Eh bien, cela reste à voir, selon le climatologue Jérôme Vialard.
11: Le réchauffement climatique amplifie la signature d'El Niño en termes de pluie. C'est-à-dire que, avec le réchauffement climatique, il faut s'attendre à ce que les El Niño produisent des inondations et des sécheresses de plus en plus fortes. Les canicules et la sécheresse qu'on a eu cet été, faudra attendre les études d'attribution, mais à mon avis, elle est mineure.
8: Les conséquences météo extrêmes ciblent principalement l'Amérique centrale, l'Indonésie et l'Australie, et l'Europe, elle, reste à l'écart.
11: Les impacts d'El Niño sur la France en particulier et sur l'Europe en général seront très faibles. Il n'y aura pas d'impact. Alors, la France est touchée par El Niño, mais là, on parle de la Polynésie française ou de la Nouvelle-Calédonie qui sont dans le Pacifique tropical. Mais la France métropolitaine et l'Europe seront peu affectées par El Niño. Donc, pas d'inquiétude à ce sujet-là.
8: Ces dérèglements risquent tout de même de peser lourdement sur les récoltes mondiales et les prix des matières premières au cours des prochains mois.
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12: Chez les bébés, le hoquet est très fréquent et il pourrait avoir une étonnante utilité. Pour les jeunes parents, c'est presque un rituel. Après une tétée ou un biberon, bébé se met à hoqueter. Mais pourquoi ce réflexe est-il beaucoup plus présent chez les nouveau-nés que chez les adultes? Les scientifiques pensent avoir une piste. Le hoquet pourrait participer à l'apprentissage de la respiration. Pour comprendre, rappelons ce qui se passe. Le hoquet est un réflexe involontaire. Le cerveau commande brusquement au diaphragme, le principal muscle de la respiration, de se contracter. Une inspiration commence alors, mais l'entrée d'air est aussitôt bloqué par la fermeture de l'épiglotte, c'est ce qui produit le fameux hic. Chez l'adulte, ce réflexe ne semble avoir aucune utilité, mais chez le fœtus et le nouveau-né, l'histoire serait différente. Le hoquet apparaît en effet avant même la naissance. Des chercheurs ont observé des épisodes dès la 9e semaine de grossesse. Et chez les nouveau-nés, chaque contraction du diaphragme semble provoquer une activité particulière dans le cerveau. Chez les bébés qui ont eu le hoquet, les chercheurs ont observé des ondes cérébrales dans le cortex, une partie du cerveau qui participe notamment au contrôle volontaire des mouvements. L'hypothèse est donc la suivante. À force de contraction, le hoquet aiderait le cerveau du bébé à construire une sorte de carte de son appareil respiratoire. Autrement dit, il pourrait contribuer à apprendre progressivement à contrôler sa respiration. Alors la prochaine fois que bébé fera hic à répétition, dites-vous peut-être qu'il ne fait pas que vous réveiller, il pourrait aussi être en train de faire ses gammes.
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10: Bonjour à tous. De l'autre côté de l'Atlantique, à quelques kilomètres du Canada, bat un cœur français, Saint-Pierre-et-Miquelon. Les mots d'Emmanuel Macron sur les réseaux sociaux, alors que le chef de l'État vient d'arriver sur place pour une visite de 2 jours. Déplacement qui sera majoritairement consacré à la géopolitique. Emmanuel Macron réaffirme que ce territoire est bel et bien français et attaché à la France, après la carte postée par Donald Trump qui couvre toute la région du drapeau des États-Unis. De son côté, le gouvernement est toujours à la recherche d'économies dans le cadre du prochain budget. On sait déjà que les APL ne seront pas revalorisées en 2027. Cela s'inscrit dans les 54 milliards d'euros d'économies que souhaite Sébastien Lecornu. D'après la Cour des comptes, en 2025, chaque allocataire percevait en moyenne 219 euros par mois. Philippe Brun demande à Olivier Faure de le réintégrer à la primaire de la gauche. Le député avait été exclu après des accusations de violence. On a parlé d'une plainte pénale. Or, cette plainte n'existe pas pour l'élu normand qui était suspendu du Parti Socialiste à titre conservatoire. Un mot de foot et l'OL toujours invaincu en Ligue 1 cette saison. Les Lyonnais ont écrasé Rennes 4-0 hier soir au Groupama Stadium dans cette 5e journée de championnat. Notez aussi les premiers succès de la saison pour Toulouse, vainqueur 3-2 face au Havre. Et du Mans 2-1 contre l'Orient. Et puis en dernier adieu à Catherine Ringer, hier à Paris, l'artiste a été inhumée aux côtés de son compagnon Fred Chichin au cimetière de Montmartre. De nombreuses personnalités étaient présentes comme Marc Lavoine, Mathieu Chédid ou encore Nolwenn Leroy.
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13: Le grand retour d'une artiste plutôt discrète ces dernières années, mais qui continuait de travailler de son côté. On vous parle de Camille aujourd'hui dans Backstage.
14: Tu vois, ça s'appelait la mer.
13: Rappelez-vous, elle avait explosé aux yeux du grand public avec son deuxième album, Le Fil, en 2005. Camille revient cette semaine avec The Sound of Milk, un tout nouveau disque conçu comme un triptyque où elle explore à travers différentes formes musicales la maternité et l'enfance. Une véritable fresque musicale qui commence avec Naissance, enregistrée entre 2010 et 2015. On retrouve ensuite Enfance, partie qui a été travaillée jusqu'en 2020. Camille termine ensuite son projet par Adolescence, enregistrée entre 2020 et 2025. 15 ans de travail au total, l'âge de son fils aîné. Et le tout a été réalisé avec un objectif clair, nous mettre face aux problématiques et aux défis de l'humanité et du vivant au sens large.

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1: L'appel à l'aide de constructeurs automobiles européens, des normes plus strictes sur les vélos électriques et un guichet unique pour retrouver un bien perdu dans les transports en commun d'Île-de-France. Les droits de douane sur les voitures électriques chinoises ne suffisent plus aux yeux de Volkswagen. Face à l'explosion des ventes d'hybrides rechargeables venues de Chine, le premier constructeur européen demande à Bruxelles d'étendre les surtaxes à cette technologie. Selon les données de Dataforce, les hybrides rechargeables chinois représentent désormais 28% du marché européen. Le BYD Silyu s'impose comme l'hybride rechargeable le plus immatriculé en Europe sur les 6 premiers mois de l'année. Les fabricants de vélos électriques qui souhaitent commercialiser leurs modèles en Europe doivent désormais s'appuyer sur une norme plus exigeante et contraignante que l'ancienne, qui avait été conçue pour des batteries destinées à des appareils électroniques portables comme les smartphones. Mais une batterie de vélo est soumise à des contraintes différentes. Les vibrations permanentes, les chocs, les projections d'eau, les variations importantes de température ou encore les sollicitations mécaniques répétées. C'est un guichet unique inédit. Île-de-France Mobilité a lancé un site pour que les voyageurs puissent déclarer leurs biens égarés dans le métro, RER, train et bus. Auparavant, l'usager devait savoir identifier précisément où il l'avait perdu, déterminer quel opérateur gérait la ligne, puis contacter le bon interlocuteur. Cette centralisation a permis de doubler le taux de restitution en seulement 6 mois. Les objets les plus fréquemment récupérés sont les sacs à dos, les portefeuilles et les cartes Navigo.
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2: Bonjour à tous. Emmanuel Macron est arrivé à Saint-Pierre-et-Miquelon, sa première visite présidentielle sur ce territoire depuis son élection en 2017. Le chef de l'État doit notamment accueillir aujourd'hui le Premier ministre canadien Mark Carney. Emmanuel Macron qui a rappelé dès son arrivée que cet archipel était bien français suite aux dernières sorties de Donald Trump, le président américain justement, qui est rentré hier soir à Washington car la situation continue de se dégrader au Moyen-Orient.

0: Moyen-Orient. Les États-Unis redoutent une escalade rapide dans la région face aux attaques des Houthis du Yémen contre l'Arabie Saoudite. Donald Trump devait passer tout le week-end dans sa résidence présidentielle de Camp David. Toujours à l'étranger, nouveau dimanche décisif pour le chancelier allemand Friedrich Merz avec deux nouveaux scrutins régionaux. Deux semaines après la victoire du parti d'extrême droite Alternative pour l'Allemagne en Saxe-Anhalt, l'AFD pourrait encore progresser dans ces régions. Retour en France avec ce rendez-vous à 14h sur la place de la République à Paris. Manifestation contre le permis de tuer ou la présomption d'usage légitime des armes pour les forces de l'ordre. Rassemblement sous haute surveillance. Le ministre de l'Intérieur demande au préfet et aux responsables des forces de sécurité intérieure une particulière vigilance. D'autres rendez-vous étaient prévus partout en France ce week-end. L'archevêque de Paris défend la messe géante du pape Léon XIV qui aura lieu samedi prochain sur la place de la Concorde. La République laïque permet l'expression publique de tous les cultes, selon Monseigneur Laurent Ulrich, dans un entretien accordé à la Tribune dimanche. Le sport avec du rugby, déjà une victoire difficile hier soir pour le Stade Toulousain en top 14. 29-23 contre le RC Vannes sur la pelouse du Roazhon Park de Rennes. Dans les autres résultats, Lyon a battu Pau 51-25, victoire du Racing 92, 20-10 face à La Rochelle. Et puis Bayonne a battu Clermont 46-24. Ce soir, Bordeaux-Bègles accueille le Stade français à 21h05. Et puis les championnats du monde de cyclisme sur route débutent aujourd'hui à Montréal au Canada. Deux rendez-vous pour commencer avec les contre-la-montre femmes et hommes à partir de 15h. Très belle matinée.
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2: Qui s'annonce pour aujourd'hui. La moitié sud aura le droit au soleil, ce sera plus couvert sur la moitié nord. Des nuages sont prévus entre les Pays de la Loire et les Hauts-de-France en passant par le Cotentin. 16 degrés à Rennes, 18 à Strasbourg, 19 à Tarbes et 24 à Nice dans la matinée. La situation s'améliorera légèrement dans l'après-midi, ce sera plus ensoleillé sur la moitié nord, mais quelques voiles de nuages continueront d'occuper le ciel. Côté température, ça reste encore très agréable avec 23 degrés à Paris, 25 à Marseille, 26 à Bourges, 28 degrés à Lyon et 29 à Toulouse.
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3: Les Français sont de plus en plus adeptes de la seconde main. On en parle dans votre rendez-vous consommation. Des prix de plus en plus élevés dans les rayons, une inflation qui touche tous les secteurs et des Français qui veulent faire des économies. C'est dans ce contexte que se développe d'année en année le marché de la seconde main. Un marché qui, selon le cabinet Xerfi, a doublé entre 2019 et 2024 pour atteindre près de 14 milliards d'euros de chiffre d'affaires en France. Et dans le domaine de l'occasion, les plateformes comme Vinted ou Le Bon Coin font partie des mastodontes qui contribuent à porter le secteur. Une façon accessible et pratique de développer la seconde main et de permettre aux Français de réduire leur empreinte environnementale en prolongeant la durée de vie des produits et en limitant le gaspillage. Côté vendeur, la seconde main permet également d'arrondir ses fins de mois, et ça ce n'est pas négligeable. C'est un véritable phénomène de société. Selon une enquête IFOP réalisée l'an passé, plus de 7 Français sur 10 déclaraient avoir acheté ou vendu un produit d'occasion lors de l'année écoulée. Alors concrètement, quels sont les produits les plus vendus sur le marché de la seconde main? On retrouve en première position les vêtements, suivis des produits culturels comme les livres ou les jeux vidéo, viennent ensuite les meubles, puis les jouets. C'est finalement un très large éventail de produits qui est concerné par ce boom de la seconde main. Une tendance qui d'ailleurs pourrait bien continuer de s'accentuer ces prochaines années si l'inflation continue de faire souffrir nos porte-monnaies.
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4: Et nous sommes le 20 septembre aujourd'hui, nous fêtons les Jean-Charles. Et en ce 20 septembre, je peux vous parler d'Alain Prost qui bat en 1987 le record du nombre de victoires en Formule 1 sur le circuit d'Estoril, 28 victoires. J'aurais aussi pu vous parler de la défaite de l'armée gauloise à Alésia en 52 avant Jésus-Christ. Mais le 20 septembre 1946 s'ouvrait le premier festival de Cannes. La France sort de la guerre et n'est pas encore reconstruite. Et pendant quelques jours, la réalité va laisser place aux rêves. Cet événement devenu mythique aurait dû se déroulé 7 ans plus tôt, à partir du 1er septembre 1939. La ville de Cannes était en ébullition pour accueillir la première compétition internationale de films en France. Tout le gratin du 7e art devait débarquer sur la croisette, mais le même jour, l'armée allemande annexait la Pologne, ce qui marquait le début des hostilités de la Seconde Guerre mondiale. La France profitera en 1946 du contexte géopolitique avec une Italie affaiblie par la guerre et un revirement fasciste qui a même convaincu les anglo-saxons de boycotter la Mostra de Venise. Du 20 septembre au 5 octobre 1946, le premier festival international du film en France oppose 21 nations. 11 films sont récompensés. Parmi eux, la Symphonie pastorale de Jean Delannoy qui vaut un prix d'interprétation à Michel Morgan, ou encore La Belle et la Bête de Jean Cocteau et Rome, ville ouverte de Roberto Rossellini. La citation du jour est signée Gilles Jacob, ancien président du Festival de Cannes. Cannes, c'est un endroit bizarre où l'on montre des films qui ne sont pas sûrs de sortir à des gens qui ne sont pas sûrs d'y aller.
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0: Bonjour à tous. Emmanuel Macron est arrivé à Saint-Pierre-et-Miquelon, sa première visite présidentielle sur ce territoire depuis son élection en 2017. Le chef de l'État doit notamment accueillir aujourd'hui le Premier ministre canadien Mark Carney. Emmanuel Macron qui a rappelé dès son arrivée que cet archipel était bien français suite aux dernières sorties de Donald Trump, le président américain justement, qui est rentré hier soir à Washington car la situation continue de se dégrader au Moyen-Orient. Les États-Unis redoutent une escalade rapide dans la région face aux attaques des Houthis du Yémen contre l'Arabie Saoudite. Donald Trump devait passer tout le week-end dans sa résidence présidentielle de Camp David. Toujours à l'étranger, nouveau dimanche décisif pour le chancelier allemand Friedrich Merz avec deux nouveaux scrutins régionaux. Deux semaines après la victoire du parti d'extrême droite Alternative pour l'Allemagne en Saxe-Anhalt, l'AFD pourrait encore progresser dans ces régions. Retour en France avec ce rendez-vous à 14h sur la place de la République à Paris. Manifestation contre le permis de tuer ou la présomption d'usage légitime des armes pour les forces de l'ordre. Rassemblement sous haute surveillance. Le ministre de l'Intérieur demande au préfet et aux responsables des forces de sécurité intérieure une particulière vigilance. D'autres rendez-vous étaient prévus partout en France ce week-end. L'archevêque de Paris défend la messe géante du pape Léon XIV qui aura lieu samedi prochain sur la place de la Concorde. La République laïque permet l'expression publique de tous les cultes, selon Monseigneur Laurent Ulrich, dans un entretien accordé à la Tribune dimanche. Le sport avec du rugby, déjà une victoire difficile hier soir pour le Stade Toulousain en top 14. 29-23 contre le RC Vannes sur la pelouse du Roazhon Park de Rennes. Dans les autres résultats, Lyon a battu Pau, 51-25, victoire du Racing 92, 20-10 face à La Rochelle. Et puis Bayonne a battu Clermont, 46-24. Ce soir, Bordeaux-Bègles accueille le Stade français à 21h05. Et puis les championnats du monde de cyclisme sur route débutent aujourd'hui à Montréal, au Canada. Deux rendez-vous pour commencer avec les contre-la-montre femmes et hommes à partir de 15h. Très belle matinée.
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3: Il arrive pour tout détruire sur son passage. L'un des super-héros les plus célèbres des comics débarque sur PlayStation 5. C'est sans aucun doute l'un des jeux les plus attendus de cette rentrée. Une super production qui a coûté plus de 300 millions de dollars et des années de développement. Autant dire qu'avec un tel investissement humain et financier, l'échec commercial n'est pas une option. Marvel's Wolverine sort cette semaine sur PlayStation 5. Une aventure qui met en scène le mutant le plus iconique des X-Men. Wolverine est plus en forme que jamais dans ce jeu où ses griffes acérées vont être mises à rude épreuve. Côté histoire, quand le jeu débute, l'équipe des X-Men n'existe pas encore. Pour autant, Logan, alias Wolverine, a déjà travaillé pour la Team X aux côtés d'autres mutants. Il pense cette vie derrière lui, mais va devoir réintégrer l'équipe pour lutter contre le terrible Bolivar Trask, qui considère que les mutants sont une menace pour l'humanité, un ennemi qui va contraindre Wolverine à partir à sa recherche. Au programme, une aventure bourrée d'action et de combat. Jamais les affrontements avec Wolverine n'avaient semblé aussi brutaux. Le jeu enchaîne les moments de bravoure et les scènes d'action impressionnantes. impressionnantes, comme cette course-poursuite à moto qui se finit sur un train en marche du grand spectacle. À la baguette, on retrouve le studio Insomniac à qui l'on doit les derniers jeux Spider-Man, des véritables succès parmi les meilleurs jeux de chez PlayStation ces dernières années. Mais les joueurs sont-ils autant séduits avec cette nouvelle aventure? En tout cas, le jeu ne manque pas d'arguments. Marvel's Wolverine est disponible uniquement sur PlayStation 5. 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

0: synchroniser ces deux capteurs pour qu'ils observent au même moment exactement la même zone de la Terre. Les images obtenues sont ainsi précisément alignées avec l'objectif de fournir des données plus fiables sur ce qui se passe au sol. Et ces données intéressent déjà plusieurs secteurs, l'agriculture, l'assurance, la sécurité ou encore la gestion des catastrophes. Mais attention, pour l'instant, il s'agit d'une technologie brevetée et d'un projet commercial, pas d'un système déjà déployé à grande échelle. GalaxEye prévoit maintenant de construire une constellation de 30 satellites au cours des 5 prochaines années. La start-up a déjà lancé son premier satellite en mai de cette année. Bref, avec cette technologie, GalaxEye ne cherche pas à avoir un meilleur appareil photo dans l'espace, elle cherche surtout à combiner deux façons différentes de regarder la Terre pour obtenir des informations plus fiables, quelles que soient les conditions.
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3: Bonjour à tous. De l'autre côté de l'Atlantique, à quelques kilomètres du Canada, bunker français, Saint-Pierre-et-Miquelon, les mots d'Emmanuel Macron sur les réseaux sociaux, alors que le chef de l'État vient d'arriver sur place pour une visite de 2 jours. Déplacement qui sera majoritairement consacré à la géopolitique. Emmanuel Macron réaffirme que ce territoire est bel et bien français et attaché à la France, après la carte postée par Donald Trump qui couvre toute la région du drapeau des États-Unis. De son côté, le gouvernement est toujours à la recherche d'économies dans le cadre du prochain budget. On sait déjà que les APL ne seront pas revalorisées en 2027. Cela s'inscrit dans les 54 milliards d'euros d'économies que souhaite Sébastien Lecornu. D'après la Cour des comptes, en 2025, chaque allocataire percevait en moyenne 219 euros par mois. Philippe Brun demande à Olivier Faure de le réintégrer à la primaire de la gauche. Le député avait été exclu après des accusations de violence. On a parlé d'une plainte pénale. Or, cette plainte n'existe pas pour l'élu normand qui était suspendu du Parti Socialiste à titre conservatoire. Un mot de foot et l'OL toujours invaincu en Ligue 1 cette saison. Les Lyonnais ont écrasé Rennes 4-0 hier soir au Groupama Stadium dans cette 5e journée de championnat. Notez aussi les premiers succès de la saison pour Toulouse, vainqueur 3-2 face au Havre. Et du Mans 2-1 contre Lorient. Et puis en dernier adieu à Catherine Ringer, hier à Paris, l'artiste a été inhumée aux côtés de son compagnon Fred Chichin au cimetière de Montmartre. De nombreuses personnalités étaient présentes comme Marc Lavoine, Mathieu Chédid ou encore Nolwenn Leroy.
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4: Qui s'annonce pour aujourd'hui. La moitié sud aura le droit au soleil, ce sera plus couvert sur la moitié nord. Des nuages sont prévus entre les Pays de la Loire et les Hauts-de-France en passant par le Cotentin. 16 degrés à Rennes, 18 à Strasbourg, 19 à Tarbes et 24 à Nice dans la matinée. La situation s'améliorera légèrement dans l'après-midi, ce sera plus ensoleillé sur la moitié nord, mais quelques voiles de nuages continueront d'occuper le ciel. Côté température, ça reste encore très agréable avec 23 degrés à Paris, 25 à Marseille, 26 à Bourges, 28 degrés à Lyon et 29 à Toulouse.
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5: Le mode de calcul du DPE va évoluer en 2027. Votre logement pourrait améliorer son étiquette énergétique sans rien faire. On vous explique. C'était déjà annoncé, mais le gouvernement en a dévoilé les modalités à la rentrée de septembre. Le mode de calcul du diagnostic de performance énergétique des logements va être modifié au 1er janvier 2027. C'est un seul paramètre qui change, le facteur de conversion de l'électricité en énergie primaire qui passera de 1,9 à 1,7. En janvier dernier, il était déjà passé de 2,3 à 1,9. De manière plus concrète, ce changement profitera essentiellement aux logements qui utilisent l'électricité pour le chauffage, la clim ou la production d'eau chaude. Le site du service public indique que certains petits logements pourraient améliorer leur classement DPE d'une ou deux classes. En revanche, aucun ne verra son étiquette énergétique rétrogradée. Ce changement est important pour les propriétaires. Après les logements classés G, ceux classés F ne pourront plus être loués en 2028, puis ceux classés E en 2034. Certains logements pourraient donc repousser ou éviter cette contrainte. En permettant un gain d'étiquette plus important, cette évolution du DPE DPE encouragera aussi les propriétaires à remplacer leurs chaudières fossiles.

0: par une pompe à chaleur, indique le gouvernement. Alors, si jamais votre logement est susceptible d'améliorer son bilan avec cette nouvelle méthode de calcul, une mise à jour gratuite pourra être demandée sur le site de l'Observatoire DPE Audit de l'ADEME, sans nouvelle visite du diagnostiqueur. Plus d'informations sur le site internet du service public.
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2: Sur votre plateau télé ce soir, de l'action, de l'éducation et des promotions. Equalizer 3 sur TF1, film avec Denzel Washington. C'est dans le sud de l'Italie que Robert McCall décide de prendre une retraite bien méritée. Après des années au service du gouvernement américain, l'homme de main pense avoir trouvé un havre de paix. Mais très vite, il se rend compte que la mafia rackette et menace ses amis. Il décide de les protéger.
3: La mafia. Ces gens sont un cancer qui ne se soigne pas.
4: Vaut mieux pas vous mêler des affaires des autres.
5: Quoi que vous fassiez, vos amis et vous, allez le faire ailleurs.
4: C'est une menace?
5: Un avertissement.
2: Un métier sérieux sur France 2, film avec Vincent Lacoste. Benjamin, jeune doctorant, se met à la recherche d'un emploi sous la pression de son père. Il accepte une proposition pour enseigner les mathématiques dans un collège, mais les élèves donnent du fil à retordre à leur prof.
6: Sur tous mes bulletins, il y avait écrit « ne fera jamais d'études longues ». Mais finalement, je me débrouille.
7: Ça va mieux avec tes quatrièmes?
8: Ils m'effuisent. Je les trouve même méchants par moments.
7: Je peux savoir ce qui va pas?
9: Mes cours sont chiants, mes cours sont plombés, les gamins s'emmerdent, et moi aussi je m'emmerde.
2: Capital sur M6, magazine présenté par Julien Courbet, sur le thème étiquette, le vrai prix de ce que vous achetez. Qu'il s'agisse des biscuits, du shampoing ou des céréales, les promotions ont envahi les hypermarchés. Quand le pouvoir d'achat flanche, c'est le meilleur appât pour redynamiser les ventes. Equalizer 3 sur TF1, métier sérieux sur France 2 et Capital sur M6. Très belle soirée à tous.
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11: Bonjour à tous. Emmanuel Macron est arrivé à Saint-Pierre-et-Miquelon, sa première visite présidentielle sur ce territoire depuis son élection en 2017. Le chef de l'État doit notamment accueillir aujourd'hui le Premier ministre canadien Mark Carney. Emmanuel Macron qui a rappelé dès son arrivée que cet archipel était bien français suite aux dernières sorties de Donald Trump, le président américain justement, qui est rentré hier soir à Washington car la situation continue de se dégrader au Moyen-Orient. Les États-Unis redoutent une escalade rapide dans la région face aux attaques des Houthis du Yémen contre l'Arabie Saoudite. Donald Trump devait passer tout le week-end dans sa résidence présidentielle de Camp David. Toujours à l'étranger, nouveau dimanche décisif pour le chancelier allemand Friedrich Merz avec deux nouveaux scrutins régionaux. Deux semaines après la victoire du parti d'extrême droite Alternative pour l'Allemagne en Saxe-Anhalt, l'AFD pourrait encore progresser dans ces régions. Retour en France avec ce rendez-vous à 14h sur la place de la République à Paris. Manifestation contre le permis de tuer ou la présomption d'usage légitime des armes pour les forces de l'ordre. Rassemblement sous haute surveillance. Le ministre de l'Intérieur demande au préfet et aux responsables des forces de sécurité intérieure une particulière vigilance. D'autres rendez-vous étaient prévus partout en France ce week-end. L'archevêque de Paris défend la messe géante du pape Léon XIV qui aura lieu samedi prochain sur la place de la Concorde. La République laïque permet l'expression publique de tous les cultes, selon Monseigneur Laurent Ulrich, dans un entretien accordé à la Tribune dimanche. Le sport avec du rugby, déjà une victoire difficile hier soir pour le Stade Toulousain en top 14. 29-23 contre le RC Vannes sur la pelouse du Roazhon Park de Rennes. Dans les autres résultats, Lyon a battu Pau, 51-25, victoire du Racing 92, 20-10 face à La Rochelle. Et puis Bayonne a battu Clermont, 46-24. Ce soir, Bordeaux-Bègles accueille le Stade français à 21h05. Et puis les championnats du monde de cyclisme sur route débutent aujourd'hui à Montréal, au Canada. Deux rendez-vous pour commencer avec les contre-la-montre femmes et hommes à partir de 15h. Très belle matinée.
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2: La série du jour nous plonge dans une prison pas comme les autres. Une comédie carcérale, voilà ce que nous propose Disney Plus avec sa nouvelle série française baptisée Surveillant. Le quotidien de surveillants pénitentiaires, pas franchement irréprochable. Une bande de gaffeurs, loin de respecter le protocole. C'est dans ce contexte que la directrice de l'établissement, Corinne Maillard, tente de maintenir un semblant de discipline.
12: Je m'appelle Corinne Maillard, je suis directrice de détention de la maison d'arrêt de Chénoise. Et ici, je gère le quotidien des détenus. Pour moi, la prison, c'est d'abord la réinsertion.
13: Allez, debout!
12: On est responsable des détenus et on doit les aider à retrouver leur place dans la société. C'est de la cannabis?
2: Et la situation va davantage déraper lorsque le fils de la directrice est à son tour incarcéré. Un fils avec qui la directrice n'a plus de contact. Elle doit alors gérer cette situation familiale sans laisser sa vie personnelle prendre le pas. Surveillant, c'est une pure comédie avec des personnages aussi caricaturaux qu'attachants. Au casting, on retrouve dans le rôle de la directrice dépassée Audrey Lamy, mais aussi Jean-Pascal Zadir, Ami Bédia ou encore François Damiens. Tous nous plongent dans un joyeux chaos tout au long des 8 épisodes de cette première saison.
14: C'est un métier où il se passe toujours plein de choses.
15: J'en souviens.
14: Et ça, c'est pas un peu.
12: On fait un métier basé sur l'écoute et le dialogue.
14: Mais sur la vie de ma mère.
2: Surveillance sur Disney+.
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16: Dans l'actualité environnementale aujourd'hui, la situation des nappes phréatiques est préoccupante en France. C'est parti pour le World Cleanup Day, cette journée de nettoyage des déchets. Et puis, il y avait beaucoup de flamants roses dans les Pyrénées-Orientales cette année. C'est un nouveau constat préoccupant. La situation des nappes phréatiques reste dégradée en France selon le Bureau de recherche géologique et minière. Plus de 60% d'entre elles étaient ainsi au 1er septembre situées sous les normales. Les niveaux s'avèrent stables pour seulement 8% des nappes et s'affichent à la hausse pour à peine 2% d'entre elles. En cause notamment le manque de pluie au printemps sur tout le territoire associé à la canicule cet été. Sur un mois, en revanche, la situation s'est légèrement améliorée s'agissant des eaux souterraines. À vos sacs poubelles et pelles, le World Cleanup Day, c'est ce dimanche 20 septembre. Il s'agit de la journée mondiale de nettoyage de la planète. L'objectif, sensibiliser aux déchets qui polluent notre environnement et à notre mode de consommation. Tout le monde peut y participer, simples citoyens, entreprises, associations ou encore écoliers. De nombreuses opérations sont organisées au niveau local. Toutes les informations, c'est sur ce site www.worldcleanupday.fr. Et puis, c'est un véritable record. Plus de 11 000 flamants roses se sont installés depuis le mois dernier dans les eaux de l'étang de Canet en Roussillon, dans les Pyrénées-Orientales. Un chiffre jamais atteint, selon le président du groupe ornithologique du Roussillon qui s'exprimait sur France 3 Occitanie. En cause notamment le nombre important de naissances l'an dernier dans le secteur, 18 000.
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19: Bonjour à tous. De l'autre côté de l'Atlantique, à quelques kilomètres du Canada, bat un cœur français, Saint-Pierre-et-Miquelon, les mots d'Emmanuel Macron sur les réseaux sociaux, alors que le chef de l'État vient d'arriver sur place pour une visite de 2 jours. Déplacement qui sera majoritairement consacré à la géopolitique. Emmanuel Macron réaffirme que ce territoire est bel et bien français et attaché à la France, après la carte postée par Donald Trump qui couvre toute la région du drapeau des États-Unis. De son côté, le gouvernement est toujours à la recherche d'économies dans le cadre du prochain budget. On sait déjà que les APL ne seront pas revalorisées en 2027. Cela s'inscrit dans les 54 milliards d'euros d'économies que souhaite Sébastien Lecornu. D'après la Cour des comptes, en 2025, chaque allocataire percevait en moyenne 219 euros par mois. Philippe Brun demande à Olivier Faure de le réintégrer à la primaire de la gauche. Le député avait été exclu après des accusations de violence. On a parlé d'une plainte pénale. Or, cette plainte n'existe pas pour l'élu normand qui était suspendu du Parti Socialiste à titre conservatoire. Un mot de foot et l'OL toujours invaincu en Ligue 1 cette saison. Les Lyonnais ont écrasé Rennes 4-0 hier soir au Groupama Stadium dans cette 5e journée de championnat. Notez aussi les premiers succès de la saison pour Toulouse, vainqueur 3-2 face au Havre et du Mans 2-1 contre Lorient. Et puis un dernier adieu à Catherine Ringer hier à Paris. L'artiste a été inhumée aux côtés de son compagnon Fred Chichin au cimetière de Montmartre. De nombreuses personnalités étaient présentes comme Marc Lavoine, Mathieu Chédid ou encore Nolwenn Leroy.
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13: Une petite cellule pourrait jouer un rôle beaucoup plus important qu'on ne le pensait dans la maladie d'Alzheimer. C'est une découverte menée par des chercheurs de l'INSERM, de l'université et du CHU de Lille. Ils se sont intéressés à des cellules très particulières du cerveau, les tanycytes. Leur rôle, en quelque sorte, participer au nettoyage du cerveau. Ces cellules récupèrent notamment une protéine appelée tau, présente dans le liquide qui circule autour du cerveau, puis la transporte jusqu'au vaisseau sanguin pour qu'elle soit évacuée. Or, dans la maladie d'Alzheimer, tau peut devenir anormal et s'accumuler dans le cerveau. Cette accumulation perturbe progressivement le fonctionnement des neurones. Les chercheurs lillois ont découvert que, chez des patients décédés de la maladie, les tanycytes étaient abîmés. Leur long prolongement, qui servent au transport de tau, étaient notamment fragmentés. Résultat, le système d'évacuation fonctionne moins bien et la protéine peut davantage s'accumuler. Pour vérifier leurs hypothèses, les scientifiques ont également travaillé sur des modèles animaux. Lorsqu'ils bloquaient le fonctionnement des tanycytes, les signes de démence apparaissaient plus rapidement. Alors peut-on déjà parler d'un futur traitement ? Non, ces travaux ne constituent pas un remède contre Alzheimer, mais ils révèlent un mécanisme jusqu'ici méconnu et surtout une nouvelle cible potentiel pour la recherche. L'objectif, désormais, sera de comprendre comment préserver ou restaurer ces petites cellules pour peut-être, un jour, mieux lutter contre la maladie.
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15: Bélier, une grasse matinée suivie d'une sortie paisible, voilà votre dimanche idéal. Taureau, la lenteur assumée de ce dimanche vous fait redécouvrir des petits plaisirs que vous aviez oubliés. Les Gémeaux, vous attrapez une idée en lisant ou en écoutant quelque chose. Cancer, votre foyer rayonne d'une chaleur particulière aujourd'hui. Les Lions, vous vous rendez compte que vous avez progressé sur quelque chose et cela vous remplit de fierté. Vierge, vous cochez une case importante sur votre liste de vie et pas seulement votre liste de tâches. Balance, une résolution s'impose à vous ce dimanche. Les Scorpions, vous plongez dans quelque chose de personnel et d'intime, une écriture, une lecture, une pensée profonde. Amis Sagittaires, votre âme de voyageur s'exprime même dans un dimanche ordinaire. Vous trouvez l'aventure à deux rues de chez vous. Capricorne, vous préparez la semaine avec la précision d'un horloger. Verseau, vous vous permettez de rêver grand ce dimanche. Et les Poissons, votre dimanche se termine sur une note musicale, visuelle ou poétique.
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1: Bonjour à tous. Nuit de violence en Indre-et-Loire. Une collision entre une moto et un véhicule de la police nationale à proximité d'un centre commercial à Saint-Pierre-des-Corps qui a entraîné des violences urbaines. 5 personnes ont été interpellées au total et 8 policiers ainsi qu'un gendarme ont été blessés, tout comme le conducteur de la moto. L'agent de police qui conduisait le véhicule impliqué dans la collision a été placé en garde à vue. Emmanuel Macron est à Saint-Pierre-et-Miquelon. Le président français doit notamment accueillir le premier ministre canadien en milieu de journée heure locale. Ce sera vers 16h30, heure de Paris. Emmanuel Macron et Marc Carny souhaitent approfondir les liens entre l'archipel et le Canada, mais aussi faciliter les échanges. Il s'agira de la première visite officielle d'un premier ministre canadien sur le petit territoire français. Nous sommes à un moment décisif pour l'avenir de notre pays. Les mots de la première présidente de la Cour des comptes dans les colonnes du Parisien, alors que le Parlement s'apprête à examiner le budget pour 2027. Amélie de Montchalin estime que nous sommes à l'heure du choix probablement le plus important.

0: la Ve République. Un nouveau candidat pour l'Élysée, Nicolas Dupont-Aignan, a officialisé sa candidature hier à l'occasion de sa rentrée politique en Essonne. Depuis la tribune, il a proposé une nouvelle fois de sortir de l'Union européenne. Un dernier adieu à Catherine Ringer hier à Paris. L'artiste a été inhumée aux côtés de son compagnon Fred Chichan au cimetière de Montmartre. De nombreuses personnalités étaient là, comme Marc Lavoine, Mathieu Chédid ou encore Nolwenn Leroy. Catherine Ringer est décédée lundi dernier des suites d'un cancer à l'âge de 68 ans. Le sport avec du foot déjà, suite et fin de la 5e journée de Ligue 1, avec le classique ce soir entre l'OM et le PSG à 20h45 au Vélodrome. Avant ça, Auxerre accueille Brest à 15h et Lille se déplace sur la pelouse de Nice à 17h15. Et puis les 8e de finale de l'Eurovolley continuent et on va retrouver l'équipe de France en fin de journée face au Portugal, après une phase de poule plutôt convaincante de la part des Bleus. Match à suivre dès 18h. Voilà pour l'info, très belle journée.
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2: C'est une journée mitigée qui s'annonce pour aujourd'hui. La moitié sud aura le droit au soleil, ce sera plus couvert sur la moitié nord. Des nuages sont prévus entre les Pays de la Loire et les Hauts-de-France en passant par le Cotentin. 16 degrés à Rennes, 18 à Strasbourg, 19 à Tarbes et 24 à Nice dans la matinée. La situation s'améliorera légèrement dans l'après-midi, ce sera plus ensoleillé sur la moitié nord. Mais quelques voiles de nuages continueront d'occuper le ciel. Côté température, ça reste encore très agréable avec 23 degrés à Paris, 25 à Marseille, 26 à Bourges, 28 degrés à Lyon et 29 à Toulouse.
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0: C'est un nouveau départ pour Miley Cyrus avec beaucoup de changements. On vous explique tout aujourd'hui dans Backstage. Il faut désormais l'appeler Miley. Miley Cyrus a décidé de mettre de côté son célèbre nom de famille pour la sortie de son nouvel album cette semaine, qui est intitulé Bass Persuades et qui succède donc à Something Beautiful dévoilé l'année dernière. C'est donc une toute nouvelle étape dans la carrière déjà très riche de Miley. Dans ce 10e album studio, la superstar a décidé de se concentrer sur ses émotions. On retrouve de la joie mais aussi du chagrin, le tout très orienté vers le rock. Un nouveau départ qui est aussi marqué par un autre changement. Miley a quitté Columbia Records pour rejoindre Atlantic Records, un véritable tournant dans sa carrière. Reste à savoir désormais si les fans seront au rendez-vous.

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1: Une innovation qui permet de soulager les maraîchers dans leur travail au champ, un peu d'ingéniosité qui change tout le quotidien. Les corps des maraîchers sont très sollicités lors de leurs travaux dans les champs. Le dos, les genoux et les hanches sont mis à rude épreuve. Mais une machine leur permet désormais de réduire la pénibilité et de faciliter leurs tâches. Son nom, l'enjambeur modulaire, une machine sur laquelle on peut travailler allongé. Imaginez un petit engin qui fonctionne à l'énergie solaire, 100% électrique et silencieux. L'enjambeur est doté d'un guidage autonome. Il suffit de régler la vitesse et la machine avance toute seule au milieu des plants. Pendant ce temps, le maraîcher est allongé et travaille sans se casser le dos. Un repose-pied et un appui-tête sont fournis pour plus de confort. La machine est modulable, il est donc possible de travailler à plusieurs, allongé mais aussi assis. L'enjambeur est aussi capable de s'adapter à différentes tâches, planter, désherber, biner ou récolter par exemple. Il roule sur 3 roues motrices tout terrain et quand il n'est pas sur le mode autonome, il se dirige grâce à un joystick. Un outil qui préserve donc la santé des maraîchers qui n'émet pas d'odeur, pas de bruit, ni de CO2 contrairement au tracteur. C'est concepteur estime d'ailleurs que les propriétaires d'un enjambeur peuvent économiser jusqu'à 6 000 € par an comparé à un tracteur. La machine coûte 35 000 € hors taxes et elle est éligible aux subventions. Plusieurs maraîchers ont déjà investi dans la France entière. L'entreprise qui conçoit l'enjambeur vient de dévoiler un nouveau produit sur le modèle du sidecar cette fois.
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3: Bonjour à tous, Saint-Pierre-et-Miquelon est français, c'est une évidence. La réponse d'Emmanuel Macron à Donald Trump lors de son arrivée hier sur place pour une visite de 2 jours. Une carte publiée par le président américain avait fait polémique au début du mois. Dessus, on pouvait voir le drapeau des États-Unis qui couvrait toute l'Amérique du Nord, dont le petit archipel français. À l'étranger, nouveau dimanche décisif pour le chancelier allemand Friedrich Merz, avec 2 nouveaux scrutins régionaux. 2 semaines après la victoire du parti d'extrême droite Alternative pour l'Allemagne en Saxe-Anhalt, l'AFD qui pourrait encore progresser dans ces régions. Retour en France avec ce rendez-vous à 14h sur la place de la République à Paris. Manifestation contre la présomption d'usage légitime des armes pour les forces de l'ordre. Rassemblement sous haute surveillance. Le ministre de l'Intérieur Laurent Nunez demande au préfet et aux responsables des forces de sécurité une vigilance particulière. D'autres rendez-vous étaient prévus partout en France ce week-end. En sport, les championnats du monde de cyclisme sur route débutent aujourd'hui à Montréal au Canada. 2 rendez-vous pour commencer avec les contre-la-montre hommes et femmes à partir de 15h. Une édition très ouverte car le grand favori Tadej Pogacar est absent. On suivra notamment le français Paul Sexas. Et puis c'est la dernière journée pour en profiter. 43e édition des Journées Européennes du Patrimoine ce week-end qui mettent à l'honneur le patrimoine en péril et le patrimoine de la photographie cette année. L'occasion d'explorer monuments, musées et sites patrimoniaux à travers des ateliers, des visites ludiques et même sportives. Bon dimanche à tous.
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4: La rentrée est passée, mais pour certains enfants, c'est encore bien difficile de s'y faire. Des conseils cette semaine pour surmonter cette peur d'aller à l'école. Et chaque matin, les mêmes angoisses, les mêmes chagrins. Pas facile hein, quand on est parent de laisser son petit en pleurs à l'école. Comment peut-on les aider à passer cette étape ? Parce qu'évidemment, aller à l'école n'est pas négociable, alors il faut maintenir le cadre. Déjà pas besoin de lui répéter que c'est génial l'école et qu'il va bien s'amuser. Au contraire, valider ce qu'il ressent et essayer de comprendre les raisons qui font qu'il ne veut pas y aller. Est-ce qu'il y a des difficultés avec le maître ou la maîtresse ? Est-ce que c'est plutôt avec ses camarades ou au périscolaire ou encore à la cantine ? Est-ce que c'est lié à ce qu'il apprend ? apprend, ou aux règles de vie trop difficiles en classe, ou bien est-ce que c'est plutôt à cause de la séparation du matin? On sait que c'est souvent le cas pour les plus petits. En tant que parent, essayez d'être dans l'empathie, d'être à l'écoute et de rassurer, surtout si cette peur s'accompagne de symptômes physiques, mal de ventre, mal de tête, problèmes de sommeil. Pour faciliter les choses, on recommande de mettre en place de vraies routines. Le matin, on anticipe, on se prépare en avance, dans le calme, et on lui rappelle qu'on pense à lui. Et le soir, on en reparle, on raconte sa journée et on insiste sur les côtés positifs. En tout cas, si ça continue après ce mois de septembre, n'hésitez pas à en parler. D'abord avec les équipes, prenez rendez-vous avec son enseignant ou avec le directeur ou la directrice, et même si besoin, avec des professionnels de santé. Enfin, dernier conseil, profitez-en pour faire des activités cool en dehors de l'école, histoire de leur montrer qu'il n'y a pas non plus que ça dans la vie.
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5: Bonjour amis jardiniers, nous le savons, le jardinage ce n'est pas de tout repos, surtout pour le dos courbé, accroupi. Les articulations souffrent après plusieurs heures passées dans le jardin à s'occuper des plantes. Mais alors, existe-t-il des solutions ? La première chose à faire pour éviter de se faire mal au dos, c'est de préparer son corps. Avant d'entamer le jardinage, quelques échauffements s'imposent. Faites des rotations de poignets, échauffez aussi le cou en basculant lentement la tête de gauche à droite, en avant, en arrière. Toujours avec précaution et sans forcer, allez chercher vos orteils avec vos doigts en faisant le dos rond. Redressez-vous lentement et répétez l'opération plusieurs fois. Il faut aussi adapter son jardin. Fini les plantations à ras du sol, privilégiez les cultures en hauteur, installez des bacs sur pieds. On les appelle aussi lits de surélévation. Vous pouvez aussi suspendre vos plantations dans des pots adaptés sur une structure faite pour l'occasion. Cette solution est à privilégier pour les plantes fleuries en extérieur comme les géraniums. Il faut aussi les bons outils. Si vous faites vos tailles avec un taille et trop petit par exemple, vous pouvez ressentir des douleurs au dos. Privilégiez les outils avec des membres

0: télescopique pour atteindre les branches les plus hautes ou les plus basses plus facilement. Les conseils de la semaine, on prend soin de ses courges avec la baisse des températures la nuit, un champignon peut se développer, l'oïdium, surélever les courges du sol avec une plaque d'ardoise ou une tuile pour l'isoler de la terre. On sème la chicorée, les navets et l'oignon blanc, on récolte les blettes, la laitue et le maïs.
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3: Bonjour à tous. Nuit de violence en Indre-et-Loire. Une collision entre une moto et un véhicule de la police nationale à proximité d'un centre commercial à Saint-Pierre-des-Corps qui a entraîné des violences urbaines. 5 personnes ont été interpellées au total et 8 policiers ainsi qu'un gendarme ont été blessés, tout comme le conducteur de la moto. L'agent de police qui conduisait le véhicule impliqué dans la collision a été placé en garde à vue. Emmanuel Macron est à Saint-Pierre-et-Miquelon. Le président français doit notamment accueillir le premier ministre canadien en milieu de journée heure locale. Ce sera vers 16h30, heure de Paris. Emmanuel Macron et Marc Carney souhaitent approfondir les liens entre l'archipel et le Canada, mais aussi faciliter les échanges. Il s'agira de la première visite officielle d'un premier ministre canadien sur le petit territoire français. Nous sommes à un moment décisif pour l'avenir de notre pays. Les mots de la première présidente de la Cour des comptes dans les colonnes du Parisien, alors que le Parlement s'apprête à examiner le budget pour 2027. Amélie de Montchalin estime que nous sommes à l'heure du choix probablement le plus important de la Ve République. Un nouveau candidat pour l'Élysée, Nicolas Dupont-Aignan, a officialisé sa candidature hier à l'occasion de sa rentrée politique en Essonne. Depuis la tribune, il a proposé une nouvelle fois de sortir de l'Union Européenne. Un dernier adieu à Catherine Ringer hier à Paris. L'artiste a été inhumée aux côtés de son compagnon Fred Chichan au cimetière de Montmartre. De nombreuses personnalités étaient là comme Marc Lavoine, Mathieu Chédid ou encore Nolwenn Leroy. Catherine Ringer est décédée lundi dernier des suites d'un cancer à l'âge de 68 ans. Le sport avec du foot déjà, suite et fin de la 5e journée de Ligue 1, avec le classique ce soir entre l'OM et le PSG à 20h45 au Vélodrome. Avant ça, Auxerre accueille Brest à 15h et Lille se déplace sur la pelouse de Nice à 17h15. Et puis les 8e de finale de l'Eurovolley continuent et on va retrouver l'équipe de France en fin de journée face au Portugal, après une phase de poule plutôt convaincante de la part des Bleus. Match à suivre dès 18h. Voilà pour l'info, très belle journée.
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4: C'est une journée mitigée qui s'annonce pour aujourd'hui. La moitié sud aura le droit au soleil, ce sera plus couvert sur la moitié nord. Des nuages sont prévus entre les Pays de la Loire et les Hauts-de-France en passant par le Cotentin. 16 degrés à Rennes, 18 à Strasbourg, 19 à Tarbes et 24 à Nice dans la matinée. La situation s'améliorera légèrement dans l'après-midi, ce sera plus ensoleillé sur la moitié nord. Mais quelques voiles de nuages continueront d'occuper le ciel. Côté température, ça reste encore très agréable avec 23 degrés à Paris, 25 à Marseille, 26 à Bourges, 28 degrés à Lyon et 29 à Toulouse.
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5: Un dîner très commun entre voisins qui tourne à l'étrange au cœur de l'invitation. Les voisins viennent dîner ce soir. C'est une phrase banale pour des millions de couples, mais c'est le point de départ de cette comédie réalisée par l'actrice Olivia Wilde. Elle incarne Angela face à Seth Rogen qui lui joue Joe, son mari, et face à eux, Penelope Cruz et Edward Norton, deux nouveaux voisins mystérieux et plutôt intrigants. Ils vont essayer de se connaître dans un dîner entre voisins.
6: Salut! Entrez, bienvenue!
7: Contente de te voir.
6: On est vraiment ravis que vous soyez là.
8: Tu les enlèves ?
9: Je me fous complètement que tu les enlèves ou pas.
5: Mais cette soirée très banale va très rapidement basculer dans l'étrange entre révélations, secrets et tensions au sein des couples.
7: On ressent une connexion très intense avec vous deux. Ça, c'est très gentil. Merci beaucoup.
9: Ouais.
7: C'est un petit jeu auquel on aime jouer.
8: Ils se foutent de notre gueule ! Pourquoi j'ai l'impression que tout le monde sait quelque chose sauf moi ?
5: qui pour son

0: troisième film, Olivia Wilde s'offre un casting passionnant pour un huis clos très intrigant entre un couple au bord de la rupture, des voisins presque inquiétants et surtout cette soirée où les révélations et les surprises vont se succéder. Leur conception du couple est au cœur de l'intrigue et justement la réalisatrice s'amuse à du dispositif de huis clos et joue avec sa mise en scène pour nous surprendre. L'invitation d'Olivia Wilde, c'est à découvrir au cinéma.
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2: Le lobby des compagnies aériennes sur les instances européennes, le prolongement de la ligne 1 du métro parisien sur la table est testé avant d'acheter un vélo. Ça se passe dans l'Ain. Les eurodéputés ont voté favorablement en janvier une mesure qui accorde 2 bagages cabines gratuits sur tous les vols européens. Seulement, cette révision du règlement du Parlement a reçu un veto de la part du Conseil de l'Union européenne. Et pour cause, les low cost ont fait pression pour invalider ce texte. Seule nouvelle obligation pour les compagnies aériennes, afficher dès le début de la réservation le prix réel du billet qui inclut le bagage cabine. Alors que les travaux de prolongement et d'extension du réseau de métro parisien vont déjà bon train, il semblerait qu'Île-de-France Mobilité ne souhaite pas s'arrêter en si bon chemin, avec de nombreux projets actuellement à l'étude. Parmi eux, celui du prolongement de la ligne 1, la plus ancienne de la capitale, entre les gares de Château de Vincennes et de Val-de-Fontenay. Le plan est simple, allonger la ligne jaune en ajoutant 3 nouvelles stations après l'actuel terminus. Tester un vélo à assistance électrique avant de franchir le pas de l'achat, c'est l'objectif du service proposé par la communauté de communes Val-de-Saône Centre dans l'Ain à ses habitants. La bicyclette est prêtée pour une durée de 7 à 14 jours, un dispositif qui complète l'aide de 200 euros accordée par la collectivité pour l'achat d'un vélo électrique neuf. L'unique bicyclette disponible est déjà réservée jusqu'à la fin du mois. Un second exemplaire devrait arriver prochainement.
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4: Bonjour à tous. Saint-Pierre-et-Miquelon est français, c'est une évidence. La réponse d'Emmanuel Macron à Donald Trump lors de son arrivée hier sur place pour une visite de 2 jours. Une carte publiée par le président américain avait fait polémique au début du mois. Dessus, on pouvait voir le drapeau des États-Unis qui couvrait toute l'Amérique du Nord, dont le petit archipel français. À l'étranger, nouveau dimanche décisif pour le chancelier allemand Friedrich Merz, avec 2 nouveaux scrutins régionaux. 2 semaines après la victoire du parti d'extrême droite Alternative pour l'Allemagne en Saxe-Anhalt, l'AFD qui pourrait encore progresser dans ces régions. Retour en France avec ce rendez-vous à 14h sur la place de la République à Paris. Manifestation contre la présomption d'usage légitime des armes pour les forces de l'ordre. Rassemblement sous haute surveillance. Le ministre de l'Intérieur, Laurent Nunez, demande au préfet et aux responsables des forces de sécurité une vigilance particulière. D'autres rendez-vous étaient prévus partout en France ce week-end. En sport, les championnats du monde de cyclisme sur route débutent aujourd'hui à Montréal au Canada. 2 rendez-vous pour commencer avec les contre-la-montre hommes et femmes à partir de 15h. Une édition très ouverte car le grand favori Tadej Pogacar est absent. On suivra notamment le français Paul Sexas. Et puis c'est la dernière journée pour en profiter. 43e édition des Journées Européennes du Patrimoine ce week-end qui mettent à l'honneur le patrimoine en péril et le patrimoine de la photographie cette année. L'occasion d'explorer monuments, musées et sites patrimoniaux à travers des ateliers, des visites ludiques et même sportives. Bon dimanche à tous.
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5: Dans votre rendez-vous consommation, gros plan sur ces smartphones que l'on ne nous incite pas à réparer. C'est une obligation mise en place par l'Union européenne depuis plus d'un an. Les fabricants de smartphones vendus neufs sur le vieux continent sont obligés d'apposer une étiquette énergie aux côtés de leurs appareils. Un dispositif qui doit notamment informer les consommateurs sur la réparabilité de l'appareil afin qu'ils puissent faire un choix éclairé lors de leur achat. Sauf que dans les faits, cet indice de réparabilité se fait désirer. Selon un rapport d'une coalition européenne spécialisée sur le sujet, 80% des smartphones manquent d'informations de réparabilité, c'est-à-dire qu'ils n'indiquent pas correctement, voire même pas du tout, les prix des pièces détachées et des instructions de réparation, alors que théoriquement, un QR code doit être affiché pour permettre à l'acheteur d'être renvoyé sur un site internet pour obtenir toutes ces informations. Selon cette étude, seulement 18% environ des vendeurs mentionnent des sites web où les instructions de réparation et les prix des pièces détachées se trouvent facilement. Parfois même, certains fabricants restent flous sur le prix réel d'un composant en employant de larges fourchettes de prix, entre 14 et 128 euros pour une batterie par exemple, pas idéal pour se faire une idée de ce que l'on va payer. Après un tel constat, l'étude appelle les autorités européennes à investir davantage de ressources pour s'assurer que l'ensemble des fabricants fassent preuve de transparence en matière de réparabilité, puisque si les efforts ne sont pas faits côté constructeurs, les consommateurs alors pourraient privilégier la facilité, acheter un appareil neuf au lieu de réparer.
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5: Dans votre rendez-vous jeux vidéo, on sort les petites voitures. C'est un souvenir d'enfance pour bon nombre d'entre nous, des heures passées à faire rouler des petites voitures. Une Madeleine de Proust que l'on retrouve avec Hot Wheels Infinite Rush qui vient de sortir sur console et PC. Hot Wheels, c'est sans doute la marque de petites voitures la plus célèbre au monde, fondée en 1968. Un phénomène dans les cours de récré qui s'est rapidement traduit par un premier jeu vidéo dans les années 80. Le début d'une longue liste de jeux au fil des années. Le dernier en date vient de sortir, Hot Wheels Infinite Rush, l'occasion une nouvelle fois de piloter de très jolis bolides dans un univers coloré. Ici, vous l'avez compris, on ne mise pas sur le réalisme. On retrouve même les fameux loopings colorés orange fluo, emblématiques de la marque. Le jeu nous propose un monde ouvert, rempli d'activités à découvrir, entre courses et défis en tout genre. Au total, 4 îles sont à explorer avec des secrets. Chaque île dépend d'un Rush Master, un boss que vous devez battre. L'objectif ici, c'est de s'amuser et non de reproduire avec précision les sensations de conduite d'une vraie voiture. Côté bolide, vous avez un large choix à votre disposition. Collectionnez plus de 150 véhicules, des véhicules que vous pouvez tester sur vos propres circuits grâce à un mode qui vous permet de dessiner vos tracés comme lorsque l'on était enfant, finalement. Hot Wheels Infinite Rush est disponible sur PlayStation 5, Xbox Series, Nintendo Switch 2 et PC.
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4: Bonjour à tous. Saint-Pierre-et-Miquelon est français, c'est une évidence. La réponse d'Emmanuel Macron à Donald Trump lors de son arrivée hier sur place pour une visite de 2 jours. Une carte publiée par le président américain avait fait polémique au début du mois. Dessus, on pouvait voir le drapeau des États-Unis qui couvrait toute l'Amérique du Nord, dont le petit archipel français. À l'étranger, nouveau dimanche décisif pour le chancelier allemand Friedrich Merz, avec 2 nouveaux scrutins régionaux. 2 semaines après la victoire du parti d'extrême droite Alternative pour l'Allemagne en Saxe-Anhalt, l'AFD qui pourrait encore progresser dans ces régions. Retour en France avec ce rendez-vous à 14h sur la place de la République à Paris. Manifestation contre la présomption d'usage légitime des armes pour les forces de l'ordre. Rassemblement sous haute surveillance. Le ministre de l'Intérieur, Laurent Nunez, demande au préfet et aux responsables des forces de sécurité une vigilance particulière. D'autres rendez-vous étaient prévus partout en France ce week-end. En sport, les championnats du monde de cyclisme sur route débutent aujourd'hui à Montréal au Canada. 2 rendez-vous pour commencer avec les contre-la-montre hommes et femmes à partir de 15h. Une édition très ouverte car le grand favori Tadej Pogacar est absent. On suivra notamment le français Paul Sexas. Et puis c'est la dernière journée pour en profiter. 43e édition des Journées Européennes du Patrimoine ce week-end qui mettent à l'honneur le patrimoine en péril et le patrimoine de la photographie cette année. L'occasion d'explorer monuments, musées et sites patrimoniaux à travers des ateliers, des visites ludiques et même sportives. Bon dimanche à tous.
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7: L'heure est à l'innovation avec un petit boîtier qui veut

0: compliquer la vie aux voleurs. Voler une voiture sans casser une vitre ni forcer une serrure, c'est aujourd'hui possible grâce aux technologies utilisées par les voleurs. Alors, pour se protéger, certains automobilistes installent désormais un petit boîtier électronique. Son nom, le bloqueur de prise OBD. L'OBD, c'est la prise qui permet notamment de communiquer avec l'électronique de la voiture. Et c'est justement cette communication que le boîtier cherche à bloquer. Concrètement, lorsqu'un voleur branche son propre équipement sur la voiture pour tenter de la démarrer, le dispositif empêche la communication avec l'ordinateur du véhicule. L'objectif est donc de rendre le démarrage beaucoup plus difficile. Et les automobilistes semblent s'y intéresser de près. Dans le Nord, les ventes de ce type d'antivol ont augmenté de 310% en un an, selon TF1. Le dispositif coûte environ 300 €, mais les spécialistes recommandent surtout de ne pas miser sur une seule protection. Boîtier électronique, traceur GPS ou encore antivol mécanique peuvent être associés. Et si la voiture disparaît malgré tout, le traceur GPS peut permettre de la localiser. Là encore, les ventes ont fortement augmenté. Bref, ce petit boîtier ne rend pas une voiture inviolable, mais son principe est assez simple. Si les voleurs utilisent l'électronique pour entrer, autant essayer de leur fermer cette porte électronique.
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2: Avec les fortes chaleurs et la sécheresse de cet été, la pelouse de votre jardin a peut-être pris des allures de tapis de paille ces dernières semaines. Pas de panique, voici quelques astuces qui vont vous permettre de la faire repartir. Premièrement, on vérifie si l'herbe est morte ou bien en dormance. C'est un mécanisme tout à fait naturel en cas de stress hydrique. La pelouse jaunit pour économiser son eau, mais ses racines, elles, restent bien vivantes. Pour le déterminer, un test très simple, tirez doucement quelques brins d'herbe. S'il résiste et que la base reste bien accrochée, c'est plutôt bon signe. Votre gazon est probablement en dormance. Vous n'avez alors pas grand-chose à faire. Sa couleur devrait rapidement revirer au vert d'ici quelques semaines à la faveur de conditions météo plus favorables. Ne tondez pas, cela risque de fatiguer encore davantage votre pelouse. Ne déversez pas non plus d'engrais car les racines ne seront pas en mesure d'absorber les nutriments. Évitez aussi de marcher dessus, si ce n'est pour dégager les feuilles mortes ou les éventuelles aiguilles qui auraient pu tomber sur le sol et qui gênent la reprise de l'herbe. Si aucune pluie ne s'annonce à l'horizon, vous pouvez aussi arroser un peu votre pelouse mais avec parcimonie car vous risquez sinon de la noyer, surtout en cas de reprise soudaine des précipitations. Si à l'inverse votre gazon est mort, pas la peine de s'affoler non plus, attendez l'automne pour le regarnir. À ce moment-là, vous pourrez aussi retirer l'herbe complètement desséchée et aérer le sol à l'aide d'un scarificateur ou d'une fourche. Et pour éviter de revivre la même mésaventure, demandez conseil en jardinerie afin de replanter une variété peut-être un peu plus résistante à la sécheresse.
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3: Bonjour à tous. Nuit de violence en Indre-et-Loire. Une collision entre une moto et un véhicule de la police nationale à proximité d'un centre commercial à Saint-Pierre-des-Corps qui a entraîné des violences urbaines. 5 personnes ont été interpellées au total et 8 policiers ainsi qu'un gendarme ont été blessés, tout comme le conducteur de la moto. L'agent de police qui conduisait le véhicule impliqué dans la collision a été placé en garde à vue. Emmanuel Macron est à Saint-Pierre-et-Miquelon. Le président français doit notamment accueillir le premier ministre canadien en milieu de journée heure locale. Ce sera vers 16h30, heure de Paris. Emmanuel Macron et Marc Carny souhaitent approfondir les liens entre l'archipel et le Canada, mais aussi faciliter les échanges. Il s'agira de la première visite officielle d'un premier ministre canadien sur le petit territoire français. Nous sommes à un moment décisif pour l'avenir de notre pays. Les mots de la première présidente de la Cour des comptes dans les colonnes du Parisien, alors que le Parlement s'apprête à examiner le budget pour 2027. Amélie de Montchalin estime que nous sommes à l'heure du choix probablement le plus important de la Ve République. Un nouveau candidat pour l'Élysée, Nicolas Dupont-Aignan, a officialisé sa candidature hier à l'occasion de sa rentrée politique en Essonne. Depuis la tribune, il a proposé une nouvelle fois de sortir de l'Union Européenne. Un dernier adieu à Catherine Ringer hier à Paris. L'artiste a été inhumée aux côtés de son compagnon Fred Chichan au cimetière de Montmartre. De nombreuses personnalités étaient là comme Marc Lavoine, Mathieu Chédid ou encore Nolwenn Leroy. Catherine Ringer est décédée lundi dernier des suites d'un cancer à l'âge de 68 ans. Le sport avec du foot déjà, suite et fin de la cinquième journée de Ligue 1, avec le classique ce soir entre l'OM et le PSG à 20h45 au Vélodrome. Avant ça, Auxerre accueille Brest à 15h et Lille se déplace sur la pelouse de Nice à 17h15. Et puis les huitièmes de finale de l'Eurovolley continuent et on va retrouver l'équipe de France en fin de journée face au Portugal, après une phase de poule plutôt convaincante de la part des Bleus. Match à suivre dès 18h. Voilà pour l'info, très belle journée.
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4: C'est une journée mitigée qui s'annonce pour aujourd'hui. La moitié sud aura le droit au soleil, ce sera plus couvert sur la moitié nord. Des nuages sont prévus entre les Pays de la Loire et les Hauts-de-France en passant par le Cotentin. 16 degrés à Rennes, 18 à Strasbourg, 19 à Tarbes et 24 à Nice dans la matinée. La situation s'améliorera légèrement dans l'après-midi, ce sera plus ensoleillé sur la moitié nord. Mais quelques voiles de nuages continueront d'occuper le ciel. Côté température, ça reste encore très agréable avec 23 degrés à Paris, 25 à Marseille, 26 à Bourges, 28 degrés à Lyon et 29 à Toulouse.
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5: Et nous sommes le 20 septembre aujourd'hui, nous fêtons les Jean-Charles. Et en ce 20 septembre, je peux vous parler d'Alain Prost qui bat en 1987 le record du nombre de victoires en Formule 1 sur le circuit d'Estoril, 28 victoires. J'aurais aussi pu vous parler de la défaite de l'armée gauloise à Alésia en 52 avant Jésus-Christ. Mais le 20 septembre 1946 s'ouvrait le premier festival de Cannes. La France sort de la guerre et n'est pas encore reconstruite. Et pendant quelques jours, la réalité va laisser place aux rêves. Cet événement devenu mythique aurait dû se déroulé 7 ans plus tôt, à partir du 1er septembre 1939. La ville de Cannes était en ébullition pour accueillir la première compétition internationale de films en France. Tout le gratin du 7e art devait débarquer sur la croisette, mais le même jour, l'armée allemande annexait la Pologne, ce qui marquait le début des hostilités de la Seconde Guerre mondiale. La France profitera en 1946 du contexte géopolitique avec une Italie affaiblie par la guerre et un revirement fasciste qui a même convaincu les anglo-saxons de boycotter la Mostra de Venise. Du 20 septembre au 5 octobre 1946, le premier festival international du film en France oppose 21 nations, 11 films sont récompensés, parmi eux la Symphonie Pastorale de Jean Delannoy qui vaut un prix d'interprétation à Michel Morgan, ou encore La Belle et la Bête de Jean Cocteau et Rome, ville ouverte de Roberto Rossellini. La citation du jour est signée Gilles Jacob, ancien président du Festival de Cannes. Cannes, c'est un endroit bizarre où l'on montre des films qui ne sont pas sûrs de sortir à des gens qui ne sont pas sûrs d'y aller.
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5: Dans votre rendez-vous série, on retourne dans la France post-mai 68. Camarades, c'est le nom de la nouvelle série française d'Arte, basée sur une histoire vraie. Une série qui remonte le temps quelques mois après la révolte étudiante de mai 68. Pour répondre à ce besoin de changement, le ministre de l'éducation de l'époque, Edgar Faure, imagine une université expérimentale loin des pavés parisiens. L'université de Vincennes voit le jour, un lieu d'enseignement présenté comme révolutionnaire, où étudiants et professeurs décident ensemble du contenu des études.
6: Vous qui vouliez à tout prix un film bien propre sur une université bien propre. Vincennes, c'est comme ça, ça déborde de partout. Ça pense de partout. C'est un bordel monstre. C'est normal dans une université expérimentale.
5: Pour surveiller cette université pas comme les autres, qui compte bien s'opposer à l'ordre établi, Clotilde, prostituée, va être missionnée par les renseignements généraux. Sa mission, infiltrer l'établissement. On découvre donc à travers ses yeux ce lieu d'enseignement unique, avec des personnages hauts en couleur, bercés par un vent de liberté. Les 8 épisodes nous permettent d'en savoir plus sur cette page parfois méconnue de notre histoire.
7: J'ai vu que vous cherchiez du monde pour être dans votre groupe et moi je suis d'accord.
8: Bon, t'as su qu'on était un groupe ?
9: Alors qu'on n'a même pas de nom.
7: C'est pas vous qui avez balancé les urnes ?
9: Je l'ai vu, elle a un micro dans son sac.
10: Mais ces infos, elles intéressent les renseignements généraux.
7: Et pourquoi tu vas pas, toi ?
11: Avec ma tête de flic.
5: Camarade à découvrir gratuitement sur le site internet d'Arte.
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3: Bonjour à tous. Nuit de violence en Indre-et-Loire, une collision entre une moto et un véhicule de la police nationale à proximité d'un centre commercial à Saint-Pierre-des-Corps qui a entraîné des violences urbaines. 5 personnes ont été interpellées au total et 8 policiers ainsi qu'un gendarme ont été blessés, tout comme le conducteur de la moto. L'agent de police qui conduisait le véhicule impliqué dans la collision a été placé en garde à vue. Emmanuel Macron est à Saint-Pierre-et-Miquelon. Le président français doit notamment accueillir le premier ministre canadien en milieu de journée heure locale. Ce sera vers 16h30, heure de Paris. Emmanuel Macron et Marc Carney souhaitent approfondir les liens entre l'archipel et le Canada, mais aussi faciliter les échanges. Il s'agira de la première visite officielle d'un premier ministre canadien sur le petit territoire français. Nous sommes à un moment décisif pour l'avenir de notre pays. Les mots de la première présidente de la Cour des comptes dans les colonnes du Parisien, alors que le Parlement s'apprête à examiner le budget pour 2027. Amélie de Montchalin estime que nous sommes à l'heure du choix probablement le plus important de la Ve République. Un nouveau candidat pour l'Élysée, Nicolas Dupont-Aignan, a officialisé sa candidature hier à l'occasion de sa rentrée politique en Essonne. Depuis la tribune, il a proposé une nouvelle fois de sortir de l'Union Européenne. Un dernier adieu à Catherine Ringer hier à Paris. L'artiste a été inhumée aux côtés de son compagnon Fred Chichan au cimetière de Montmartre. De nombreuses personnalités étaient là comme Marc Lavoine, Mathieu Chédid ou encore Nolwenn Leroy. Catherine Ringer est décédée lundi dernier des suites d'un cancer à l'âge de 68 ans. Le sport avec du foot déjà, suite et fin de la 5e journée de Ligue 1, avec le classique ce soir entre l'OM et le PSG à 20h45 au Vélodrome. Avant ça, Auxerre accueille Brest à 15h et Lille se déplace sur la pelouse de Nice à 17h15. Et puis les 8e de finale de l'Eurovolley continuent et on va retrouver l'équipe de France en fin de journée face au Portugal, après une phase de poule plutôt convaincante de la part des Bleus. Match à suivre dès 18h. Voilà pour l'info, très belle journée.
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11: Dans l'actualité environnementale aujourd'hui, un phénomène météo d'une extrême puissance selon l'ONU, El Niño perturbe le climat à travers la planète. C'est une alerte mondiale. El Niño s'annonce extrêmement intense cette année, selon l'Organisation météorologique mondiale, et ce jusqu'en février prochain. La secrétaire générale de l'organisation parle d'un phénomène météorologique plus puissant que tout ce qui a été observé depuis le début des relevés, alors que nous venons à peine d'achever un été historiquement chaud lié au dérèglement climatique, avec des sécheresses, des incendies et des canicules à répétition. Alors faut-il y voir un lien direct avec l'intensité que promet El Niño? Eh bien, cela reste à voir, selon le climatologue Jérôme Vialard.
14: Le réchauffement climatique amplifie la signature d'El Niño en termes de pluie. C'est-à-dire que, avec le réchauffement climatique, il faut s'attendre à ce que les El Niño produisent des inondations et des sécheresses de plus en plus fortes. Les canicules et la sécheresse qu'on a eu cet été, faudra attendre les études d'attribution, mais à mon avis, elle est mineure.
11: Les conséquences météo extrêmes ciblent principalement l'Amérique centrale, l'Indonésie et l'Australie, et l'Europe, elle, reste à l'écart.
14: Les impacts d'El Niño sur la France en particulier et sur l'Europe en général seront très faibles, il n'y aura pas d'impact. Alors la France est touchée par El Niño, mais là on parle de la Polynésie française ou de la Nouvelle-Calédonie qui sont dans le Pacifique tropical, mais la France métropolitaine et l'Europe seront peu affectées par El Niño. Donc pas d'inquiétude à ce sujet-là.
11: Ces dérèglements risquent tout de même de peser lourdement sur les récoltes mondiales et les prix des matières premières au cours des prochains mois.
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15: Chez les bébés, le hockey est très fréquent et il pourrait avoir une étonnante utilité. Pour les jeunes parents, c'est presque un rituel. Après une tétée ou un biberon, bébé se met à hoqueter. Mais pourquoi ce réflexe est-il beaucoup plus présent chez les nouveau-nés que chez les adultes? Les scientifiques pensent avoir une piste. Le hoquet pourrait participer à l'apprentissage de la respiration. Pour comprendre, rappelons ce qui se passe. Le hoquet est un réflexe involontaire. Le cerveau commande brusquement au diaphragme, le principal muscle de la respiration, de se contracter. Une inspiration commence alors, mais l'entrée d'air est aussitôt bloquée par la fermeture de l'épiglotte. C'est ce qui produit le fameux hic. Chez l'adulte, ce réflexe ne semble avoir aucune utilité, mais chez le fœtus et le nouveau-né, l'histoire serait différente. Le hoquet apparaît en effet avant même la naissance. Des chercheurs ont observé des épisodes dès la 9e semaine de grossesse. Et chez les nouveau-nés, chaque contraction du diaphragme semble provoquer une activité particulière dans le cerveau. Chez les bébés qui ont eu le hoquet, les chercheurs ont observé des ondes cérébrales dans le cortex, une partie du cerveau qui participe notamment au contrôle volontaire des mouvements. L'hypothèse est donc la suivante. À force de contraction, le hoquet aiderait le cerveau du bébé à construire une sorte de carte de son appareil respiratoire. Autrement dit, il pourrait contribuer à apprendre.

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2: Bonjour à tous. Saint-Pierre-et-Miquelon est français, c'est une évidence. La réponse d'Emmanuel Macron à Donald Trump lors de son arrivée hier sur place pour une visite de deux jours. Une carte publiée par le président américain avait fait polémique au début du mois. Dessus, on pouvait voir le drapeau des États-Unis qui couvrait toute l'Amérique du Nord, dont le petit archipel français. À l'étranger, nouveau dimanche décisif pour le chancelier allemand Friedrich Merz, avec deux nouveaux scrutins régionaux. Deux semaines après la victoire du parti d'extrême droite Alternative pour l'Allemagne en Saxe-Anhalt, l'AFD qui pourrait encore progresser dans ces régions. Retour en France avec ce rendez-vous à 14h sur la place de la République à Paris. Manifestation contre la présomption d'usage légitime des armes pour les forces de l'ordre. Rassemblement sous haute surveillance. Le ministre de l'Intérieur, Laurent Nunez, demande au préfet et aux responsables des forces de sécurité une vigilance particulière. D'autres rendez-vous étaient prévus partout en France ce week-end. En sport, les championnats du monde de cyclisme sur route débutent aujourd'hui à Montréal au Canada. Deux rendez-vous pour commencer avec les contre-la-montre hommes et femmes à partir de 15h. Une édition très ouverte car le grand favori Tadej Pogacar est absent. On suivra notamment le français Paul Sexas. Et puis c'est la dernière journée pour en profiter. 43e édition des Journées Européennes du Patrimoine ce week-end qui mettent à l'honneur le patrimoine en péril et le patrimoine de la photographie cette année. L'occasion d'explorer monuments, musées et sites patrimoniaux à travers des ateliers, des visites ludiques et même sportives. Bon dimanche à tous.
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3: Qui s'annonce pour aujourd'hui. La moitié sud aura le droit au soleil, ce sera plus couvert sur la moitié nord. Des nuages sont prévus entre les Pays de la Loire et les Hauts-de-France en passant par le Cotentin. 16 degrés à Rennes, 18 à Strasbourg, 19 à Tarbes et 24 à Nice dans la matinée. La situation s'améliorera légèrement dans l'après-midi, ce sera plus ensoleillé sur la moitié nord, mais quelques voiles de nuages continueront d'occuper le ciel. Côté température, ça reste encore très agréable avec 23 degrés à Paris, 25 à Marseille, 26 à Bourges, 28 degrés à Lyon et 29 à Toulouse.
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4: Bonjour, quoi de beau à la télé pour cette soirée du 20 septembre sur TF1 Equalizer 3, film avec Denzel Washington. C'est dans le sud de l'Italie que Robert McCall décide de prendre une retraite bien méritée. Mais très vite, il se rend compte que la mafia rackette et menace ses amis. Il décide de les protéger. Sur France 2, un métier sérieux, film avec Vincent Lacoste. Benjamin, jeune doctorant, se met à la recherche d'un emploi sous la pression de son père. Il accepte une proposition pour enseigner les mathématiques dans un collège. Sur Arte, Le Parrain, deuxième partie, film réalisé par Francis Ford Coppola. Sur France 3, Brokenwood, série. Sur France 4, Folle Amanda, pièce de théâtre avec Michel Bernier et Ariel Dombal. Sur France 5, Indochine, une guerre oubliée, documentaire. Et puis sur M6, Capital, magazine présenté par Julien Courbet, sur le thème étiquette, le vrai prix de ce que vous achetez. Quand le pouvoir d'achat flanche, c'est le meilleur appât pour redynamiser les ventes. Très belle soirée télé à tous.
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5: Le grand retour d'une artiste plutôt discrète ces dernières années, mais qui continuait de travailler de son côté. On vous parle de Camille aujourd'hui dans Backstage.
6: Tu vois, ça s'appelait la mer.
5: Rappelez-vous, elle avait explosé aux yeux du grand public avec son deuxième album, Le Fil, en 2005. Camille revient cette semaine avec The Sound of Milk, un tout nouveau disque conçu comme un triptyque où elle explore à travers différentes formes musicales la maternité et l'enfance. Une véritable fresque musicale qui commence avec Naissance, enregistrée entre 2010 et 2015. On retrouve ensuite Enfance, partie qui a été travaillée jusqu'en 2020. Camille termine ensuite son projet par Adolescence, enregistrée entre 2020 et 2025. 15 ans de travail au total, l'âge de son fils aîné. Et le tout a été réalisé avec un objectif clair, nous mettre face aux problématiques et aux défis de l'humanité et du vivant au sens large.

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2: Bonjour à tous. Nuit de violence en Indre-et-Loire. Une collision entre une moto et un véhicule de la police nationale à proximité d'un centre commercial à Saint-Pierre-des-Corps qui a entraîné des violences urbaines. 5 personnes ont été interpellées au total et 8 policiers ainsi qu'un gendarme ont été blessés, tout comme le conducteur de la moto. L'agent de police qui conduisait le véhicule impliqué dans la collision a été placé en garde à vue. Emmanuel Macron est à Saint-Pierre-et-Miquelon. Le président français doit notamment accueillir le premier ministre canadien en milieu de journée heure locale. Ce sera vers 16h30, heure de Paris. Emmanuel Macron et Marc Carney souhaitent approfondir les liens entre l'archipel et le Canada, mais aussi faciliter les échanges. Il s'agira de la première visite officielle d'un premier ministre canadien sur le petit territoire français. Nous sommes à un moment décisif pour l'avenir de notre pays. Les mots de la première présidente de la Cour des comptes dans les colonnes du Parisien, alors que le Parlement s'apprête à examiner le budget pour 2027. Amélie de Montchalin estime que nous sommes à l'heure du choix probablement le plus important de la Ve République. Un nouveau candidat pour l'Élysée, Nicolas Dupont-Aignan, a officialisé sa candidature hier à l'occasion de sa rentrée politique en Essonne. Depuis la tribune, il a proposé une nouvelle fois de sortir de l'Union européenne. Un dernier adieu à Catherine Ringer hier à Paris. L'artiste a été inhumé aux côtés de son compagnon Fred Chichan au cimetière de Montmartre. De nombreuses personnalités étaient là comme Marc Lavoine, Mathieu Chédid ou encore Nolwenn Leroy. Catherine Ringer est décédée lundi dernier des suites d'un cancer à l'âge de 68 ans. Le sport avec du foot déjà, suite et fin de la 5e journée de Ligue 1, avec le classique ce soir entre l'OM et le PSG à 20h45 au Vélodrome. Avant ça, Auxerre accueille Brest à 15h et Lille se déplace sur la pelouse de Nice à 17h15. Et puis les 8e de finale de l'Eurovolley continuent et on va retrouver l'équipe de France en fin de journée face au Portugal, après une phase de poule plutôt convaincante de la part des Bleus. Match à suivre dès 18h. Voilà pour l'info, très belle journée.
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3: L'appel à l'aide de constructeurs automobiles européens, des normes plus strictes sur les vélos électriques et un guichet unique pour retrouver un bien perdu dans les transports en commun d'Île-de-France. Les droits de douane sur les voitures électriques chinoises ne suffisent plus aux yeux de Volkswagen. Face à l'explosion des ventes d'hybrides rechargeables venues de Chine, le premier constructeur européen demande à Bruxelles d'étendre les surtaxes à cette technologie. Selon les données de Dataforce, les hybrides rechargeables chinois représentent désormais 28% du marché européen. Le Bide Silyu s'impose comme l'hybride rechargeable le plus immatriculé en Europe sur les 6 premiers mois de l'année. Les fabricants de vélos électriques qui souhaitent commercialiser leurs modèles en Europe doivent désormais s'appuyer sur une norme plus exigeante et contraignante que l'ancienne, qui avait été conçue pour des batteries destinées à des appareils électroniques portables comme les smartphones. Mais une batterie de vélo est soumise à des contraintes différentes. Les vibrations permanentes, les chocs, les projections d'eau, les variations importantes de température ou encore les sollicitations mécaniques répétées. C'est un guichet unique inédit. Île-de-France Mobilité a lancé un site pour que les voyageurs puissent déclarer leurs biens égarés dans le métro, RER, train et bus. Auparavant, l'usager devait savoir identifier précisément où il l'avait perdu, déterminer quel opérateur gérait la ligne, puis contacter le bon interlocuteur. Cette centralisation a permis de doubler le taux de restitution en seulement 6 mois. Les objets les plus fréquemment récupérés sont les sacs à dos, les portefeuilles et les cartes Navigo.
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4: Les Français sont de plus en plus adeptes de la seconde main. On en parle dans votre rendez-vous consommation. Des prix de plus en plus élevés dans les rayons, une inflation qui touche tous les secteurs et des Français qui veulent faire des économies. C'est dans ce contexte que se développe d'année en année le marché de la seconde main. Un marché qui, selon le cabinet Xerfi, a doublé entre 2019 et 2024 pour atteindre près de 14 milliards d'euros de chiffre d'affaires en France. Et dans le domaine de l'occasion, les plateformes comme Vinted ou Le Bon Coin font partie des mastodontes qui contribuent à porter le secteur. Une façon accessible et pratique de développer la seconde main et de permettre aux Français de réduire leur empreinte environnementale en prolongeant la durée de vie des produits et en limitant le gaspillage. Côté vendeur, la seconde main permet également d'arrondir ses fins de mois et ça, ce n'est pas négligeable. C'est un véritable phénomène de société. Selon une enquête IFOP réalisée l'an passé, plus de 7 Français sur 10 déclaraient avoir acheté ou vendu un produit d'occasion lors de l'année écoulée. Alors concrètement, quels sont les produits les plus vendus sur le marché de la seconde main ? On retrouve en première position les vêtements, suivis des produits culturels comme les livres ou les jeux vidéo. Viennent ensuite les meubles, puis les jouets. C'est finalement un très large éventail de produits qui est concerné par ce boom de la seconde main. Une tendance qui d'ailleurs pourrait bien continuer de s'accentuer ces prochaines années si l'inflation continue de faire souffrir nos porte-monnaies.
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6: Bonjour à tous. Saint-Pierre-et-Miquelon est français, c'est une évidence. La réponse d'Emmanuel Macron à Donald Trump lors de son arrivée hier sur place pour une visite de 2 jours. Une carte publiée par le président américain avait fait polémique au début du mois. Dessus, on pouvait voir le drapeau des États-Unis qui couvrait toute l'Amérique du Nord, dont le petit archipel français. À l'étranger, nouveau dimanche décisif pour le chancelier allemand Friedrich Merz, avec 2 nouveaux scrutins régionaux. 2 semaines après la victoire du parti d'extrême droite Alternative pour l'Allemagne en Saxe-Anhalt, l'AFD qui pourrait encore progresser dans ces régions. Retour en France avec ce rendez-vous à 14h sur la place de la République à Paris. Manifestation contre la présomption d'usage légitime des armes pour les forces de l'ordre. Rassemblement sous haute surveillance. Le ministre de l'Intérieur, Laurent Nunez, demande au préfet et aux responsables des forces de sécurité une vigilance particulière. D'autres rendez-vous étaient prévus partout en France ce week-end. En sport, les championnats du monde de cyclisme sur route débutent aujourd'hui à Montréal au Canada. 2 rendez-vous pour commencer avec les contre-la-montre hommes et femmes à partir de 15h. Une édition très ouverte car le grand favori Tadej Pogacar est absent. On suivra notamment le français Paul Sexas. Et puis c'est la dernière journée pour en profiter. 43e édition des Journées Européennes du Patrimoine ce week-end qui mettent à l'honneur le patrimoine en péril et le patrimoine de la photographie cette année. L'occasion d'explorer monuments, musées et sites patrimoniaux à travers des ateliers, des visites ludiques et même sportives. Bon dimanche à tous.
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7: Bélier, une grasse matinée suivie d'une sortie paisible, voilà votre dimanche idéal.
8: Taureau, la lenteur assumée de ce dimanche vous fait redécouvrir des petits plaisirs que vous aviez oubliés.
9: Les Gémeaux, vous attrapez une idée en lisant ou en écoutant quelque chose.
10: Cancer, votre foyer rayonne d'une chaleur particulière aujourd'hui.
11: Les Lions, vous vous rendez compte que vous avez progressé sur quelque chose et cela vous remplit de fierté.
12: Vierge, vous cochez une case importante sur votre liste de vie et pas seulement votre liste de tâches.
13: Balance, une résolution s'impose à vous ce dimanche.
14: Les Scorpions, vous plongez dans quelque chose de personnel et d'intime, une écriture, une lecture, une pensée profonde.
15: Ami Sagittaire, votre âme de voyageur s'exprime même dans un dimanche ordinaire.
16: Vous trouvez l'aventure à 2 rues de chez vous.
17: Capricorne, vous préparez la semaine avec la précision d'un horloger.
18: Verseau, vous permettez de rêver grand ce dimanche.
19: Et les Poissons, votre dimanche se termine sur une note musicale, visuelle ou poétique.
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4: Il arrive pour tout détruire sur son passage. L'un des super-héros les plus célèbres des comics débarque sur PlayStation 5. C'est sans aucun doute l'un des jeux les plus attendus de cette rentrée. Une super production qui a coûté plus de 300 millions de dollars et des années de développement. Autant dire qu'avec un tel investissement humain et financier, l'échec commercial n'est pas une option. Marvel's Wolverine sort cette semaine sur PlayStation 5. Une aventure qui met en scène le mutant le plus iconique des X-Men. Wolverine est plus en forme que jamais dans ce jeu où ses griffes acérées vont être mises à rude épreuve. Côté histoire, quand le jeu débute, l'équipe des X-Men n'existe pas encore. Pour autant, Logan, alias Wolverine, a déjà travaillé pour la Team X aux côtés d'autres mutants. Il pense cette vie derrière lui, mais va devoir réintégrer l'équipe pour lutter contre le terrible Bolivar Trask, qui considère que les mutants sont une menace pour l'humanité, un ennemi qui va contraindre Wolverine à partir à sa recherche. Au programme, une aventure bourrée d'action et de combat. Jamais les affrontements avec Wolverine n'avaient semblé aussi brutaux. Le jeu enchaîne les moments de bravoure et les scènes d'action impressionnantes, comme cette course-poursuite à moto qui se finit sur un train en marche, du grand spectacle. À la baguette, on retrouve le studio Insomniac à qui l'on doit les derniers jeux Spider-Man, des véritables succès parmi les meilleurs jeux de chez PlayStation ces dernières années. Mais les joueurs sont-ils autant séduits avec cette nouvelle aventure? En tout cas, le jeu ne manque pas d'arguments. Marvel's Wolverine est disponible uniquement sur PlayStation 5.
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1: Bonjour à tous. Soirée plus que tendue à Saint-Pierre-des-Corps en Indre-et-Loire. Suite à une collision entre un motard et une voiture de police, des affrontements et des dégradations ont eu lieu dans la nuit. Une vingtaine de véhicules brûlés à Saint-Pierre-des-Corps et à Tours. On compte également 8 policiers et un gendarme blessé. Le conducteur de la moto, lui, a été lourdement touché à une jambe et transporté à l'hôpital. 5 personnes ont été interpellées. Le policier au volant du véhicule qui a percuté la moto a été placé en garde à vue. Le ministre de l'Intérieur, qui appelle aussi les forces de l'ordre à une particulière vigilance ce week-end, lors des manifestations contre la loi instaurant une présomption d'usage légitime des armes. Une centaine de rendez-vous au total. À Paris, le cortège s'élancera à 14h de la place de la République. Emmanuel Macron est arrivé à Saint-Pierre-et-Miquelon, sa première visite présidentielle sur ce territoire depuis son élection il y a bientôt 10 ans. Le chef de l'État doit notamment accueillir aujourd'hui le Premier ministre canadien Mark Carney. Emmanuel Macron qui a rappelé dès son arrivée que cet archipel était bien français suite aux dernières sorties de Donald Trump. Le président américain justement qui est rentré hier soir à Washington car la situation continue de se dégrader au Moyen-Orient. Les États-Unis redoutent une escalade rapide dans la région face aux attaques des Houthis du Yémen contre l'Arabie Saoudite. Donald Trump devait passer tout le week-end dans la résidence présidentielle de Camp David. Dernier jour pour participer à la consultation citoyenne « Vieillir en France aujourd'hui et demain ». Elle avait été lancée par le gouvernement fin juillet en vue de préparer la conférence nationale sur l'autonomie. Elle porte sur

0: 5 grands thèmes comme le vieillissement, bonne santé ou encore l'évolution des EHPAD. En foot, suite et fin de la 5e journée de Ligue 1, Auxerre-Brest à 15h et Nice-Lille à 17h15. Ce soir, le classique entre Marseille et le PSG à 20h45 au Vélodrome. Et puis, dernières heures pour en profiter, 43e édition des Journées Européennes du Patrimoine ce week-end, qui mettent à l'honneur le patrimoine en péril et le patrimoine de la photographie cette année. Très belle fin de week-end.
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2: Qui s'annonce pour aujourd'hui. La moitié sud aura le droit au soleil, ce sera plus couvert sur la moitié nord. Des nuages sont prévus entre les Pays de la Loire et les Hauts-de-France en passant par le Cotentin. 16 degrés à Rennes, 18 à Strasbourg, 19 à Tarbes et 24 à Nice dans la matinée. La situation s'améliorera légèrement dans l'après-midi, ce sera plus ensoleillé sur la moitié nord, mais quelques voiles de nuages continueront d'occuper le ciel. Côté température, ça reste encore très agréable avec 23 degrés à Paris, 25 à Marseille, 26 à Bourges, 28 degrés à Lyon et 29 à Toulouse.
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3: Votre chronique innovation avec des satellites qui peuvent voir la Terre, même dans le noir et sous les nuages. Et c'est le pari de Galaxy, une start-up spatiale indienne qui vient d'obtenir un brevet aux États-Unis. Son idée est faire fonctionner ensemble deux technologies d'observation depuis un satellite. D'un côté, un capteur optique qui prend des images comme un appareil photo. De l'autre, un radar capable, lui, de fonctionner dans l'obscurité à travers la couverture nuageuse. L'innovation de Galaxy consiste à synchroniser ces deux capteurs pour qu'ils observent au même moment exactement la même zone de la Terre. Les images obtenues sont ainsi précisément alignées avec l'objectif de fournir des données plus fiables sur ce qui se passe au sol. Et ces données intéressent déjà plusieurs secteurs, l'agriculture, l'assurance, la sécurité ou encore la gestion des catastrophes. Mais attention, pour l'instant, il s'agit d'une technologie brevetée et d'un projet commercial, pas d'un système déjà déployé à grande échelle. Galaxy prévoit maintenant de construire une constellation de 30 satellites au cours des 5 prochaines années. La start-up a déjà lancé son premier satellite en mai de cette année. Bref, avec cette technologie, Galaxy ne cherche pas à avoir un meilleur appareil photo dans l'espace, elle cherche surtout à combiner deux façons différentes de regarder la Terre pour obtenir des informations plus fiables, quelles que soient les conditions.
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4: Le mode de calcul du DPE va évoluer en 2027. Votre logement pourrait améliorer son étiquette énergétique sans rien faire. On vous explique. C'était déjà annoncé, mais le gouvernement en a dévoilé les modalités à la rentrée de septembre. Le mode de calcul du diagnostic de performance énergétique des logements va être modifié au 1er janvier 2027. C'est un seul paramètre qui change, le facteur de conversion de l'électricité en énergie primaire qui passera de 1,9 à 1,7. En janvier dernier, il était déjà passé de 2,3 à 1,9. De manière plus concrète, ce changement profitera essentiellement aux logements qui utilisent l'électricité pour le chauffage, la clim ou la production d'eau chaude. Le site du service public indique que certains petits logements pourraient améliorer leur classement DPE d'une ou deux classes. En revanche, aucun ne verra son étiquette énergétique rétrogradée. Ce changement est important pour les propriétaires. Après les logements classés G, ceux classés F ne pourront plus être loués en 2028, puis ceux classés E en 2034. Certains logements pourraient donc repousser ou éviter cette contrainte en permettant un gain d'étiquette plus important. Cette évolution du DPE encouragera aussi les propriétaires à remplacer leur chaudière fossile par une pompe à chaleur, indique le gouvernement. Alors, si jamais votre logement est susceptible d'améliorer son bilan avec cette nouvelle méthode de calcul, une mise à jour gratuite pourra être demandée sur le site de l'Observatoire DPE Audit de l'ADEME, sans nouvelle visite du diagnostiqueur. Plus d'informations sur le site internet du service public.
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6: Bonjour à tous. Saint-Pierre-et-Miquelon est français, c'est une évidence. La réponse d'Emmanuel Macron à Donald Trump lors de son arrivée hier sur place pour une visite de deux jours. Une carte publiée par le président américain avait fait polémique au début du mois. Dessus, on pouvait voir le drapeau des États-Unis qui couvrait toute l'Amérique du Nord, dont le petit archipel français. À l'étranger, nouveau dimanche décisif pour le chancelier allemand Friedrich Merz, avec deux nouveaux scrutins régionaux, deux semaines après la victoire du parti d'extrême droite Alternative pour l'Allemagne en Saxe-Anhalt, l'AFD qui pourrait encore progresser dans ces régions. Retour en France avec ce rendez-vous à 14h sur la place de la République à Paris. Manifestation contre la présomption d'usage légitime des armes pour les forces de l'ordre. Rassemblement sous haute surveillance. Le ministre de l'Intérieur, Laurent Nunez, demande au préfet et aux responsables des forces de sécurité une vigilance particulière. D'autres rendez-vous étaient prévus partout en France ce week-end. En sport, les championnats du monde de cyclisme sur route débutent aujourd'hui à Montréal au Canada. Deux rendez-vous pour commencer avec les contre-la-montre hommes et femmes à partir de 15h. Une édition très ouverte car le grand favori Tadej Pogacar est absent. On suivra notamment le français Paul Sexas. Et puis c'est la dernière journée pour en profiter. 43e édition des Journées Européennes du Patrimoine ce week-end qui mettent à l'honneur le patrimoine en péril et le patrimoine de la photographie cette année. L'occasion d'explorer monuments, musées et sites patrimoniaux à travers des ateliers, des visites ludiques et même sportives. Bon dimanche à tous.
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7: La série du jour nous plonge dans une prison pas comme les autres. Une comédie carcérale, voilà ce que nous propose Disney Plus avec sa nouvelle série française baptisée Surveillant. Le quotidien de surveillants pénitentiaires, pas franchement irréprochable. Une bande de gaffeurs, loin de respecter le protocole. C'est dans ce contexte que la directrice de l'établissement, Corinne Maillard, tente de maintenir un semblant de discipline.
8: Je m'appelle Corinne Maillard, je suis directrice de détention de la maison d'arrêt de Chénoise. Et ici, je gère le quotidien des détenus. Pour moi, la prison, c'est d'abord la réinsertion.
9: Allez, debout !
8: On est responsable des détenus et on doit les aider à retrouver leur place dans la société. C'est de la cannabis ?
7: Et la situation va davantage déraper lorsque le fils de la directrice est à son tour incarcéré. Un fils avec qui la directrice n'a plus de contact. Elle doit alors gérer cette situation familiale sans laisser sa vie personnelle prendre le pas. Surveillant, c'est une pure comédie avec des personnages aussi caricaturaux qu'attachants. Au casting, on retrouve dans le rôle de la directrice dépassée Audrey Lamy, mais aussi Jean-Pascal Zadir, Ami Bédia ou encore François Damiens. Tous nous plongent dans un joyeux chaos tout au long des 8 épisodes de cette première saison.
10: C'est un métier où il se passe toujours plein de choses.
11: J'en souviens.
10: Et ça, c'est excitant un peu.
8: On fait un métier basé sur l'écoute et le dialogue.
10: Mais sur la vie de ma mère.
7: Surveillance sur Disney+.
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12: Dans l'actualité environnementale aujourd'hui, la situation des nappes phréatiques est préoccupante en France. C'est parti pour le World Cleanup Day, cette journée de nettoyage des déchets. Et puis il y avait beaucoup de flamants roses dans les Pyrénées-Orientales cette année. C'est un nouveau constat préoccupant. La situation des nappes phréatiques reste dégradée en France selon le Bureau de recherche géologique et minière. Plus de 60% d'entre elles étaient ainsi au 1er septembre situées sous les normales. Les niveaux s'avèrent stables pour seulement 8% des nappes et s'affichent à la hausse pour à peine 2% d'entre elles. En cause notamment le manque de pluie au printemps sur tout le territoire associé à la canicule cet été. Sur un mois, en revanche, la situation s'est légèrement améliorée s'agissant des eaux souterraines. À vos sacs poubelles et pelles, le World Cleanup Day, c'est ce dimanche 20 septembre. Il s'agit de la journée mondiale de nettoyage de la planète. L'objectif, sensibiliser aux déchets qui polluent notre environnement et à notre mode de consommation. Tout le monde peut y participer, simples citoyens, entreprises, associations ou encore écoliers. De nombreuses opérations sont organisées au niveau local. Toutes les informations, c'est sur ce site www.worldcleanupday.fr. Et puis, c'est un véritable record. Plus de 11 000 flamants roses se sont installés depuis le mois dernier dans les eaux de l'étang de Canet-en-Roussillon, dans les Pyrénées-Orientales. Un chiffre jamais atteint, selon le président du groupe ornithologique du Roussillon, qui s'exprimait sur France 3 Occitanie. En cause notamment le nombre important de naissances l'an dernier dans le secteur, 18 000.
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0: Bonjour à tous. Soirée plus que tendue à Saint-Pierre-des-Corps en Indre-et-Loire. Suite à une collision entre un motard et une voiture de police, des affrontements et des dégradations ont eu lieu dans la nuit. Une vingtaine de véhicules brûlés à Saint-Pierre-des-Corps et à Tours. On compte également 8 policiers et un gendarme blessé. Le conducteur de la moto, lui, a été lourdement touché à une jambe et transporté à l'hôpital. 5 personnes ont été interpellées. Le policier au volant du véhicule qui a percuté la moto a été placé en garde à vue. Le ministre de l'Intérieur, qui appelle aussi les forces de l'ordre, à une particulière vigilance ce week-end lors des manifestations contre la loi instaurant une présomption d'usage légitime des armes. Une centaine de rendez-vous au total. À Paris, le cortège s'élancera à 14h de la place de la République. Emmanuel Macron est arrivé à Saint-Pierre-et-Miquelon, sa première visite présidentielle sur ce territoire depuis son élection il y a bientôt 10 ans. Le chef de l'État doit notamment accueillir aujourd'hui le Premier ministre canadien Mark Carney. Emmanuel Macron qui a rappelé dès son arrivée que cet archipel était bien français suite aux dernières sorties de Donald Trump. Le président américain justement qui est rentré hier soir à Washington car la situation continue de se dégrader au Moyen-Orient. Les États-Unis redoutent une escalade rapide dans la région face aux attaques des Houthis du Yémen contre l'Arabie Saoudite. Donald Trump devait passer tout le week-end dans la résidence présidentielle de Camp David. Dernier jour pour participer à la consultation citoyenne « Vieillir en France aujourd'hui et demain ». Elle avait été lancée par le gouvernement fin juillet en vue de préparer la conférence nationale sur l'autonomie. Elle porte sur 5 grands thèmes comme le vieillissement en bonne santé ou encore l'évolution des EHPAD. En foot, suite et fin de la 5e journée de Ligue 1, Auxerre-Brest à 15h et Nice-Lille à 17h15. Ce soir, le classique entre Marseille et le PSG à 20h45 au Vélodrome. Et puis, dernières heures pour en profiter, 43e édition des Journées Européennes du Patrimoine ce week-end, qui mettent à l'honneur le patrimoine en péril et le patrimoine de la photographie cette année. Très belle fin de week-end.
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2: Journée mitigée qui s'annonce pour aujourd'hui. La moitié sud aura le droit au soleil, ce sera plus couvert sur la moitié nord. Des nuages sont prévus entre les Pays de la Loire et les Hauts-de-France en passant par le Cotentin. 16 degrés à Rennes, 18 à Strasbourg, 19 à Tarbes et 24 à Nice dans la matinée. La situation s'améliorera légèrement dans l'après-midi, ce sera plus ensoleillé sur la moitié nord. Mais quelques voiles de nuages continueront d'occuper le ciel. Côté température, ça reste encore très agréable avec 23 degrés à Paris, 25 à Marseille, 26 à Bourges. 28 degrés à Lyon et 29 à Toulouse.
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11: Une petite cellule pourrait jouer un rôle beaucoup plus important qu'on ne le pensait dans la maladie d'Alzheimer. C'est une découverte menée par des chercheurs de l'INSERM, de l'université et du CHU de Lille. Ils se sont intéressés à des cellules très particulières du cerveau, les tanycytes. Leur rôle, en quelque sorte, participer au nettoyage du cerveau. Ces cellules récupèrent notamment une protéine appelée Tau, présente dans le liquide qui circule autour du cerveau, puis la transporte jusqu'au vaisseau sanguin pour qu'elle soit évacuée. Or, dans la maladie d'Alzheimer, Tau peut devenir anormale et s'accumuler dans le cerveau. Cette accumulation perturbe progressivement le fonctionnement des neurones. Les chercheurs lillois ont découvert que, chez des patients décédés de la maladie, les tanycytes étaient abîmés. Leur long prolongement, qui servent au transport de Tau, étaient notamment fragmentés. Résultat, le système d'évacuation fonctionne moins bien et la protéine peut davantage s'accumuler. Pour vérifier leurs hypothèses, les scientifiques ont également travaillé sur des modèles animaux. Lorsqu'ils bloquaient le fonctionnement des tanycytes, les signes de démence apparaissaient plus rapidement. Alors peut-on déjà parler d'un futur traitement ? Non, ces travaux ne constituent pas un remède contre Alzheimer, mais ils révèlent un mécanisme jusqu'ici méconnu et surtout une nouvelle cible potentielle pour la recherche. L'objectif, désormais, sera de comprendre comment préserver ou restaurer ces petites cellules pour peut-être un jour mieux lutter contre la maladie.
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13: Une innovation qui permet de soulager les maraîchers dans leur travail au champ. Un peu d'ingéniosité qui change tout le quotidien. Les corps des maraîchers sont très sollicités lors de leurs travaux dans les champs. Le dos, les genoux et les hanches sont mis à rude épreuve. Mais une machine leur permet désormais de réduire la pénibilité et de faciliter leurs tâches. Son nom, l'enjambeur modulaire, une machine sur laquelle on peut travailler allongé. Imaginez un petit engin qui fonctionne à l'énergie solaire, 100% électrique et silencieux. L'enjambeur est doté d'un guidage autonome. Il suffit de régler la vitesse et la machine avance toute seule au milieu des plans. Pendant ce temps, le maraîcher est allongé et travaille sans se casser le dos. Un repose-pied et un appui-tête sont fournis pour plus de confort. La machine est modulable, il est donc possible de travailler à plusieurs, allongé mais aussi assis. L'enjambeur est aussi capable de s'adapter à différentes tâches, planter, désherber, biner ou récolter par exemple. Il roule sur trois roues motrices tout terrain et quand il n'est pas sur le mode autonome, il se dirige grâce à un joystick. Un outil qui préserve donc la santé des maraîchers, qui n'émet pas d'odeur, pas de bruit, ni de CO2 contrairement au tracteur. C'est conseillé. Concepteur estime d'ailleurs que les propriétaires d'un enjambeur peuvent économiser jusqu'à 6 000 euros par an comparé à un tracteur. La machine coûte 35 000 euros hors taxes et elle est éligible aux subventions. Plusieurs maraîchers ont déjà investi dans la France entière. L'entreprise qui conçoit l'enjambeur vient de dévoiler un nouveau produit sur le modèle du sidecar cette fois.
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6: Bonjour à tous. Saint-Pierre-et-Miquelon est français, c'est une évidence. La réponse d'Emmanuel Macron à Donald Trump lors de son arrivée hier sur place pour une visite de 2 jours. Une carte publiée par le président américain avait fait polémique au début du mois. Dessus, on pouvait voir le drapeau des États-Unis qui couvrait toute l'Amérique du Nord, dont le petit archipel français. À l'étranger, nouveau dimanche décisif pour le chancelier allemand Friedrich Merz avec 2 nouveaux scrutins régionaux 2 semaines après la victoire du parti d'extrême droite alternative pour l'Allemagne en Saxe-Anhalt, l'AFD qui pourrait encore progresser dans ces régions. Retour en France avec ce rendez-vous à 14h sur la place de la République à Paris. Manifestation contre la présomption d'usage légitime des armes pour les forces de l'ordre. Rassemblement sous haute surveillance. Le ministre de l'Intérieur, Laurent Nunez, demande au préfet et aux responsables des forces de sécurité une vigilance particulière. D'autres rendez-vous étaient prévus partout en France ce week-end. En sport, les championnats du monde de cyclisme sur route débutent aujourd'hui à Montréal au Canada. 2 rendez-vous pour commencer avec les contre-la-montre hommes et femmes à partir de 15h. Une édition très ouverte car le grand favori Tadej Pogacar est absent. On suivra notamment le français Paul Sexas. Et puis c'est la dernière journée pour en profiter. 43e édition des Journées Européennes du Patrimoine ce week-end qui mettent à l'honneur le patrimoine en péril et le patrimoine de la photographie cette année. L'occasion d'explorer monuments, musées et sites patrimoniaux à travers des ateliers, des visites ludiques et même sportive. Bon dimanche à tous.
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14: La rentrée est passée, mais pour certains enfants, c'est encore bien difficile de s'y faire. Des conseils cette semaine pour surmonter cette peur d'aller à l'école. Et chaque matin, les mêmes angoisses, les mêmes chagrins. Pas facile hein, quand on est parent de laisser son petit en pleurs à l'école. Comment peut-on les aider à passer cette étape ? Parce qu'évidemment, aller à l'école n'est pas négociable, alors il faut maintenir le cadre. Déjà pas besoin de lui répéter que c'est génial l'école et qu'il va bien s'amuser. Au contraire, valider ce qu'il ressent et essayer de comprendre les raisons qui font qu'il ne veut pas y aller. Est-ce qu'il y a des difficultés avec le maître ou la maîtresse ? Est-ce que c'est plutôt avec ses camarades ou au périscolaire ou encore à la cantine ? Est-ce que c'est lié à ce qu'il apprend ? apprend, ou aux règles de vie trop difficiles en classe, ou bien est-ce que c'est plutôt à cause de la séparation du matin? On sait que c'est souvent le cas pour les plus petits. En tant que parent, essayez d'être dans l'empathie, d'être à l'écoute et de rassurer, surtout si cette peur s'accompagne de symptômes physiques, mal de ventre, mal de tête, problèmes de sommeil. Pour faciliter les choses, on recommande de mettre en place de vraies routines. Le matin, on anticipe, on se prépare en avance, dans le calme, et on lui rappelle qu'on pense à lui. Et le soir, on en reparle, on raconte sa journée et on insiste sur les côtés positifs. En tout cas, si ça continue après ce mois de septembre, n'hésitez pas à en parler. D'abord avec les équipes, prenez rendez-vous avec son enseignant ou avec le directeur ou la directrice, et même si besoin, avec des professionnels de santé. Enfin, dernier conseil, profitez-en pour faire des activités cool en dehors de l'école, histoire de leur montrer qu'il n'y a pas non plus que ça dans la vie.
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15: Bonjour amis jardiniers, nous le savons, le jardinage ce n'est pas de tout repos, surtout pour le dos courbé, accroupi. Les articulations souffrent après plusieurs heures passées dans le jardin à s'occuper des plantes. Mais alors, existe-t-il des solutions ? La première chose à faire pour éviter de se faire mal au dos, c'est de préparer son corps. Avant d'entamer le jardinage, quelques échauffements s'imposent. Faites des rotations de poignets, échauffez aussi le cou en basculant lentement la tête de gauche à droite, en avant, en arrière, toujours avec précaution et sans forcer. Allez chercher vos orteils avec vos doigts en faisant le dos rond, redressez-vous lentement et répétez l'opération plusieurs fois. Il faut aussi adapter son jardin. Fini les plantations au ras du sol, privilégiez les cultures en hauteur, installez des bacs sur pieds. On les appelle aussi lits de surélévation. Vous pouvez aussi suspendre vos plantations dans des pots adaptés sur une structure faite pour l'occasion. Cette solution est à privilégier pour les plantes fleuries en extérieur comme les géraniums. Il faut aussi les bons outils. Si vous faites vos tailles avec un taille trop petit par exemple, vous pouvez ressentir des douleurs au dos. Privilégiez les outils avec des manches télescopiques pour atteindre les branches les plus hautes ou les plus basses plus facilement. Les conseils de la semaine. On prend soin de ses courges avec la baisse des températures la nuit. Un champignon peut se développer, l'oïdium. Surélever les courges du sol avec une plaque d'ardoise ou une tuile pour l'isoler de la terre. On sème la chicorée, les navets et l'oignon blanc. On récolte les blettes, la laitue et le maïs.
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6: Bonjour à tous. Saint-Pierre-et-Miquelon est français, c'est une évidence. La réponse d'Emmanuel Macron à Donald Trump lors de son arrivée hier sur place pour une visite de deux jours. Une carte publiée par le président américain avait fait polémique au début du mois. Dessus, on pouvait voir le drapeau des États-Unis qui couvrait toute l'Amérique du Nord, dont le petit archipel français. À l'étranger, nouveau dimanche décisif pour le chancelier allemand Friedrich Merz, avec deux nouveaux scrutins régionaux. Deux semaines après la victoire du parti d'extrême droite Alternative pour l'Allemagne en Saxe-Anhalt, l'AFD qui pourrait encore progresser dans ces régions. Retour en France avec ce rendez-vous à 14h sur la place de la République à Paris. Manifestation contre la présomption d'usage légitime des armes pour les forces de l'ordre. Rassemblement sous haute surveillance. Le ministre de l'Intérieur, Laurent Nunez, demande au préfet et aux responsables des forces de sécurité une vigilance particulière. D'autres rendez-vous étaient prévus partout en France ce week-end. En sport, les championnats du monde de cyclisme sur route débutent aujourd'hui à Montréal au Canada. Deux rendez-vous pour commencer avec les contre-la-montre hommes et femmes à partir de 15h. Une édition très ouverte car le grand favori Tadej Pogacar est absent. On suivra notamment le français Paul Sexas. Et puis c'est la dernière journée pour en profiter. 43e édition des Journées Européennes du Patrimoine ce week-end qui mettent à l'honneur le patrimoine en péril et le patrimoine de la photographie cette année. L'occasion d'explorer monuments, musées et sites patrimoniaux à travers des ateliers, des visites ludiques et même sportives. Bon dimanche à tous.
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16: Un dîner très commun entre voisins qui tourne à l'étrange au cœur de l'invitation. Les voisins viennent dîner ce soir. C'est une phrase banale pour des millions de couples, mais c'est le point de départ de cette comédie réalisée par l'actrice Olivia Wilde. Elle incarne Angela face à Seth Rogen qui lui joue Joe, son mari, et face à eux, Penelope Cruz et Edward Norton, deux nouveaux voisins mystérieux et plutôt intrigants. Ils vont essayer de se connaître dans un dîner entre voisins.
17: Salut! Entrez, bienvenue!
18: Contente de te voir.
17: On est vraiment ravis que vous soyez là.
19: Je les enlève ?
20: Je me fous complètement que tu les enlèves pas.
16: Mais cette soirée très banale va très rapidement basculer dans l'étrange entre révélations, secrets et tensions au sein des couples.
17: On ressent une connexion très intense avec vous deux. Ça, c'est très gentil. Merci beaucoup.
20: Ouais.
17: C'est un petit jeu auquel on aime jouer.
19: Ils se foutent de notre gueule ! Pourquoi j'ai l'impression que tout le monde sait quelque chose sauf moi ?
16: Et pour son troisième film, Olivia Wilde s'offre un casting passionnant pour un huis clos très intrigant entre un couple au bord de la rupture, des voisins presque inquiétants et surtout cette soirée où les révélations et les surprises vont se succéder. Leur conception du couple est au cœur de l'intrigue et justement la réalisatrice s'amuse à du dispositif de huis clos et joue avec sa mise en scène pour nous surprendre. L'invitation d'Olivia Wilde, c'est à découvrir au cinéma.
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21: Et nous sommes le 20 septembre aujourd'hui, nous fêtons les Jean-Charles. Et en ce 20 septembre, je peux vous parler d'Alain Prost qui bat en 1987 le record du nombre de victoires en Formule 1 sur le circuit d'Estoril, 28 victoires. J'aurais aussi pu vous parler de la défaite de l'armée gauloise à Alésia en 52 avant Jésus-Christ. Mais le 20 septembre 1946 s'ouvrait le premier festival de Cannes. La France sort de la guerre et n'est pas encore reconstruite. Et pendant quelques jours, la réalité va laisser place aux rêves. Cet événement devenu mythique aurait dû se déroulé 7 ans plus tôt, à partir du 1er septembre 1939. La ville de Cannes était en ébullition pour accueillir la première compétition internationale de films en France. Tout le gratin du 7e art devait débarquer sur la croisette, mais le même jour, l'armée allemande annexait la Pologne, ce qui marquait le début des hostilités de la Seconde Guerre mondiale. La France profitera en 1946 du contexte géopolitique avec une Italie affaiblie par la guerre et un revirement fasciste qui a même convaincu les anglo-saxons de boycotter la Mostra de Venise. Du 20 septembre au 5 octobre 1946, le premier festival international du film en France oppose 21 nations, 11 films sont récompensés, parmi eux la symphonie pastorale de Jean Delannoy qui vaut un prix d'interprétation à Michel Morgan, ou encore La Belle et la Bête de Jean Cocteau et Rome, ville ouverte de Roberto Rossellini. La citation du jour est signée Gilles Jacob, ancien président du Festival de Cannes. Cannes, c'est un endroit bizarre où l'on montre des films qui ne sont pas sûrs de sortir à des gens qui ne sont pas sûrs d'y aller.
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0: Bonjour à tous, soirée plus que tendue à Saint-Pierre-des-Corps en Indre-et-Loire. Suite à une collision entre un motard et une voiture de police, des affrontements et des dégradations ont eu lieu dans la nuit. Une vingtaine de véhicules brûlés à Saint-Pierre-des-Corps et à Tours. On compte également 8 policiers et un gendarme blessé. Le conducteur de la moto, lui, a été lourdement touché à une jambe et transporté à l'hôpital. 5 personnes ont été interpellées. Le policier au volant du véhicule qui a percuté la moto a été placé en garde à vue. Le ministre de l'Intérieur, qui appelle aussi les forces de l'ordre à une particulière vigilance ce week-end lors des manifestations contre la loi instaurant une présomption d'usage légitime des armes. Une centaine de rendez-vous au total. À Paris, le cortège s'élancera à 14h de la place de la République. Emmanuel Macron est arrivé à Saint-Pierre-et-Miquelon, sa première visite présidentielle sur ce territoire depuis son élection il y a bientôt 10 ans. Le chef de l'État doit notamment accueillir aujourd'hui le Premier ministre canadien Mark Carney. Emmanuel Macron qui a rappelé dès son arrivée que cet archipel était bien français suite aux dernières sorties de Donald Trump. Le président américain justement qui est rentré hier soir à Washington car la situation continue de se dégrader au Moyen-Orient. Les États-Unis redoutent une escalade rapide dans la région face aux attaques des Houthis du Yémen contre l'Arabie Saoudite. Donald Trump devait passer tout le week-end dans la résidence présidentielle de Camp David. Dernier jour pour participer à la consultation citoyenne « Vieillir en France aujourd'hui et demain ». Elle avait été lancée par le gouvernement fin juillet en vue de préparer la conférence nationale sur l'autonomie. Elle porte sur 5 grands thèmes comme le vieillissement en bonne santé ou encore l'évolution des EHPAD. En foot, suite et fin de la cinquième journée de Ligue 1, Auxerre-Brest à 15h et Nice-Lille à 17h15. Ce soir, le classique entre Marseille et le PSG à 20h45 au Vélodrome. Et puis, dernières heures pour en profiter, 43e édition des Journées Européennes du Patrimoine ce week-end, qui mettent à l'honneur le patrimoine en péril et le patrimoine de la photographie cette année. Très belle fin de week-end.
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2: Journée mitigée qui s'annonce pour aujourd'hui. La moitié sud aura le droit au soleil. Ce sera plus couvert sur la moitié nord. Des nuages sont prévus entre les Pays de la Loire et les Hauts-de-France en passant par le Cotentin. 16 degrés à Rennes, 18 à Strasbourg, 19 à Tarbes et 24 à Nice dans la matinée. La situation s'améliorera légèrement dans l'après-midi. Ce sera plus ensoleillé sur la moitié nord. Mais quelques voiles de nuages continueront d'occuper le ciel. Côté température, ça reste encore très agréable avec 23 degrés à Paris, 25 à Marseille, 26 à Bourges, 28 degrés à Lyon et 29 à Toulouse.
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3: Le lobby des compagnies aériennes sur les instances européennes, le prolongement de la ligne 1 du métro parisien sur la table est testé avant d'acheter un vélo. Ça se passe dans l'Ain. Les eurodéputés ont voté favorablement en janvier une mesure qui accorde 2 bagages cabines gratuits sur tous les vols européens. Seulement, cette révision du règlement du Parlement a reçu un veto de la part du Conseil de l'Union européenne. Et pour cause, les low cost ont fait pression pour invalider ce texte. Seule nouvelle obligation pour les compagnies aériennes, afficher dès le début de la réservation le prix réel du billet qui inclut le bagage cabine. Alors que les travaux de prolongement et d'extension du réseau de métro parisien vont déjà bon train, il semblerait qu'Île-de-France Mobilité ne souhaite pas s'arrêter en si bon chemin, avec de nombreux projets actuellement à l'étude. Parmi eux, celui du prolongement de la ligne 1, la plus ancienne de la capitale, entre les gares de Château de Vincennes et de Val-de-Fontenay. Le plan est simple, allonger la ligne jaune en ajoutant 3 nouvelles stations après l'actuel terminus. Tester un vélo à assistance électrique avant de franchir le pas de l'achat, c'est l'objectif du service proposé par la communauté de communes Val-de-Saône Centre dans l'Ain à ses habitants. La bicyclette est prêtée pour une durée de 7 à 14 jours, un dispositif qui complète l'aide de 200 euros accordée par la collectivité pour l'achat d'un vélo électrique neuf. L'unique bicyclette disponible est déjà réservée jusqu'à la fin du mois. Un second exemplaire devrait arriver prochainement.
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18: Dans votre rendez-vous consommation, gros plan sur ces smartphones que l'on ne nous incite pas à réparer. C'est une obligation mise en place par l'Union européenne depuis plus d'un an. Les fabricants de smartphones vendus neufs sur le vieux continent sont obligés d'apposer une étiquette énergie aux côtés de leurs appareils. Un dispositif qui doit notamment informer les consommateurs sur la réparabilité de l'appareil afin qu'ils puissent faire un choix éclairé lors de leur achat. Sauf que dans les faits, cet indice de réparabilité se fait désirer. Selon un rapport d'une coalition européenne spécialisée sur le sujet, 80% des smartphones manquent d'informations de réparabilité, c'est-à-dire qu'ils n'indique pas correctement, voire même pas du tout, les prix des pièces détachées et des instructions de réparation, alors que théoriquement, un QR code doit être affiché pour permettre à l'acheteur d'être renvoyé sur un site internet pour obtenir toutes ces informations. Selon cette étude, seulement 18% environ des vendeurs mentionnent des sites web où les instructions de réparation et les prix des pièces détachées se trouvent facilement. Parfois même, certains fabricants restent flous sur le prix réel d'un composant en employant de larges fourchettes de prix entre 14 et 128 euros pour une batterie par exemple, pas idéal pour se faire une idée de ce que l'on va payer. Après un tel constat, l'étude appelle les autorités européennes à investir davantage de ressources pour s'assurer que l'ensemble des fabricants fassent preuve de transparence en matière de réparabilité, puisque si les efforts ne sont pas faits côté constructeur, les consommateurs alors pourraient privilégier la facilité, acheter un appareil neuf au lieu de réparer.
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0: Bonjour à tous. Soirée plus que tendue à Saint-Pierre-des-Corps en Indre-et-Loire. Suite à une collision entre un motard et une voiture de police, des affrontements et des dégradations ont eu lieu dans la nuit. Une vingtaine de véhicules brûlés à Saint-Pierre-des-Corps et à Tours. On compte également 8 policiers et un gendarme blessé. Le conducteur de la moto, lui, a été lourdement touché à une jambe et transporté à l'hôpital. 5 personnes ont été interpellées. Le policier au volant du véhicule qui a percuté la moto a été placé en garde à vue. Le ministre de l'Intérieur, qui appelle aussi les forces de l'ordre à une particulière vigilance ce week-end lors des manifestations contre la loi instaurant une présomption d'usage légitime des armes. Une centaine de rendez-vous au total. À Paris, le cortège s'élancera à 14h de la place de la République. Emmanuel Macron est arrivé à Saint-Pierre-et-Miquelon, sa première visite présidentielle sur ce territoire depuis son élection il y a bientôt 10 ans. Le chef de l'État doit notamment accueillir aujourd'hui le Premier ministre canadien Mark Carney. Emmanuel Macron qui a rappelé dès son arrivée que cet archipel était bien français suite aux dernières sorties de Donald Trump. Le président américain justement qui est rentré hier soir à Washington car la situation continue de se dégrader au Moyen-Orient. Les États-Unis redoutent une escalade rapide dans la région face aux attaques des Houthis du Yémen contre l'Arabie Saoudite. Donald Trump devait passer tout le week-end dans la résidence présidentielle de Camp David. Dernier jour pour participer à la consultation citoyenne « Vieillir en France aujourd'hui et demain ». Elle avait été lancée par le gouvernement fin juillet en vue de préparer la conférence nationale sur l'autonomie. Elle porte sur 5 grands thèmes comme le vieillissement, bonne santé ou encore l'évolution des EHPAD. En foot, suite et fin de la 5e journée de Ligue 1, Auxerre-Brest à 15h et Nice-Lille à 17h15. Ce soir, le classique entre Marseille et le PSG à 20h45 au Vélodrome. Et puis, dernières heures pour en profiter, 43e édition des Journées Européennes du Patrimoine ce week-end, qui mettent à l'honneur le patrimoine en péril et le patrimoine de la photographie cette année. Très belle fin de week-end.
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18: Dans votre rendez-vous jeux vidéo, on sort les petites voitures. C'est un souvenir d'enfance pour bon nombre d'entre nous, des heures passées à faire rouler des petites voitures. Une Madeleine de Proust que l'on retrouve avec Hot Wheels Infinite Rush qui vient de sortir sur console et PC. Hot Wheels, c'est sans doute la marque de petites voitures la plus célèbre au monde, fondée en 1968. Un phénomène dans les cours de récré qui s'est rapidement traduit par un premier jeu vidéo dans les années 80. Le début d'une longue liste de jeux au fil des années. Le dernier en date vient de sortir, Hot Wheels Infinite Rush, l'occasion une nouvelle fois de piloter de très jolis bolides dans un univers coloré. Ici, vous l'avez compris, on ne mise pas sur le réalisme. On retrouve même les fameux loopings colorés orange fluo, emblématiques de la marque. Le jeu nous propose un monde ouvert, rempli d'activités à découvrir, entre courses et défis en tout genre. Au total, 4 îles sont à explorer avec des secrets. Chaque île dépend d'un Rush Master, un boss que vous devez battre. L'objectif ici, c'est de s'amuser et non de reproduire avec précision les sensations de conduite d'une vraie voiture. Côté bolide, vous avez un large choix à votre disposition. Collectionnez plus de 150 véhicules, des véhicules que vous pouvez tester sur vos propres circuits grâce à un mode qui vous permet de dessiner vos tracés comme lorsque l'on était enfant, finalement. Hot Wheels Infinite Rush est disponible sur PlayStation 5, Xbox Series, Nintendo Switch 2 et PC.
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18: Sur votre plateau télé ce soir, de l'action, de l'éducation et des promotions. Equalizer 3 sur TF1, film avec Denzel Washington. C'est dans le sud de l'Italie que Robert McCall décide de prendre une retraite bien méritée. Après des années au service du gouvernement américain, l'homme de main pense avoir trouvé un havre de paix. Mais très vite, il se rend compte que la mafia rackette et menace ses amis. Il décide de les protéger.
8: La mafia. Ces gens sont un cancer qui ne se soigne pas. Vaut mieux pas vous mêler des affaires des autres.
22: Quoi que vous fassiez, vos amis et vous, allez le faire ailleurs.
8: C'est une menace ?
22: Un avertissement.
18: Un métier sérieux sur France 2, film avec Vincent Lacoste. Benjamin, jeune doctorant, se met à la recherche d'un emploi sous la pression de son père. Il accepte une proposition pour enseigner les mathématiques dans un collège, mais les élèves donnent du fil à retordre à leur prof.
23: Sur tous mes bulletins, il y avait écrit « ne fera jamais d'études longues ». Mais finalement, je me débrouille.
24: Ça va mieux avec tes quatrièmes ?
25: Il m'épuise.
7: Je les trouve même méchants par moments.
10: Je peux savoir ce qui va pas?
22: Mes cours sont chiants, mes cours sont plombés, les gamins s'emmerdent et moi aussi je m'emmerde.
18: Capital sur M6, magazine présenté par Julien Courbet sur le thème étiquette, le vrai prix de ce que vous achetez. Qu'il s'agisse des biscuits, du shampoing ou des céréales, les promotions ont envahi les hypermarchés. Quand le pouvoir d'achat flanche, c'est le meilleur appât pour redynamiser les ventes. Equalizer 3 sur TF1, Métier sérieux sur France 2 et Capital sur M6. Très belle soirée à tous.
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0: annonce la réponse d'Emmanuel Macron à Donald Trump lors de son arrivée hier sur place pour une visite de deux jours. Une carte publiée par le président américain avait fait polémique au début du mois. Dessus, on pouvait voir le drapeau des États-Unis qui couvrait toute l'Amérique du Nord, dont le petit archipel français. À l'étranger, nouveau dimanche décisif pour le chancelier allemand Friedrich Merz, avec deux nouveaux scrutins régionaux. Deux semaines après la victoire du parti d'extrême droite Alternative pour l'Allemagne en Saxe-Anhalt, l'AFD qui pourrait encore progresser dans ces régions. Retour en France avec ce rendez-vous à 14h sur la place de la République à Paris. Manifestation contre la présomption d'usage légitime des armes pour les forces de l'ordre. Rassemblement sous haute surveillance. Le ministre de l'Intérieur, Laurent Nunez, demande au préfet et aux responsables des forces de sécurité une vigilance particulière. D'autres rendez-vous étaient prévus partout en France ce week-end. En sport, les championnats du monde de cyclisme sur route débutent aujourd'hui à Montréal au Canada. Deux rendez-vous pour commencer avec les contre-la-montre hommes et femmes à partir de 15h. Une édition très ouverte car le grand favori Tadej Pogacar est absent. On suivra notamment le français Paul Sexas. Et puis c'est la dernière journée pour en profiter. 43e édition des Journées Européennes du Patrimoine ce week-end qui mettent à l'honneur le patrimoine en péril et le patrimoine de la photographie cette année. L'occasion d'explorer monuments, musées et sites patrimoniaux à travers des ateliers, des visites ludiques et même sportives. Bon dimanche à tous.
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2: Une journée mitigée qui s'annonce pour aujourd'hui. La moitié sud aura le droit au soleil, ce sera plus couvert sur la moitié nord. Des nuages sont prévus entre les Pays de la Loire et les Hauts-de-France en passant par le Cotentin. 16 degrés à Rennes, 18 à Strasbourg, 19 à Tarbes et 24 à Nice dans la matinée. La situation s'améliorera légèrement dans l'après-midi, ce sera plus ensoleillé sur la moitié nord. Mais quelques voiles de nuages continueront d'occuper le ciel. Côté température, ça reste encore très agréable avec 23 degrés à Paris, 25 à Marseille, 26 à Bourges, 28 degrés à Lyon et 29 à Toulouse.
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3: L'heure est à l'innovation avec un petit boîtier qui veut compliquer la vie aux voleurs. Voler une voiture sans casser une vitre ni forcer une serrure, c'est aujourd'hui possible grâce aux technologies utilisées par les voleurs. Alors, pour se protéger, certains automobilistes installent désormais un petit boîtier électronique. Son nom, le bloqueur de prise OBD. L'OBD, c'est la prise qui permet notamment de communiquer avec l'électronique de la voiture. Et c'est justement cette communication que le boîtier cherche à bloquer. Concrètement, lorsqu'un voleur branche son propre équipement sur la voiture pour tenter de la démarrer, le dispositif empêche la communication avec l'ordinateur du véhicule. L'objectif est donc de rendre le démarrage beaucoup plus difficile. Et les automobilistes semblent s'y intéresser de près. Dans le Nord, les ventes de ce type d'antivol ont augmenté de 310% en un an, selon TF1. Le dispositif coûte environ 300 euros, mais les spécialistes recommandent surtout de ne pas miser sur une seule protection. Boîtier électronique, traceur GPS ou encore antivol mécanique peuvent être associés. Et si la voiture disparaît malgré tout, le traceur GPS peut permettre de la localiser. Là encore, les ventes ont fortement augmenté. Bref, ce petit boîtier ne rend pas une voiture inviolable, mais son principe est assez simple. Si les voleurs utilisent l'électronique pour entrer, autant essayer de leur fermer cette porte électronique.
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4: Avec les fortes chaleurs et la sécheresse de cet été, la pelouse de votre jardin a peut-être pris des allures de tapis de paille ces dernières semaines. Pas de panique, voici quelques astuces qui vont vous permettre de la faire repartir. Premièrement, on vérifie si l'herbe est morte ou bien en dormance. C'est un mécanisme tout à fait naturel en cas de stress hydrique. La pelouse jaunit pour économiser son eau, mais ses racines, elles, restent bien vivantes. Pour le déterminer, un test très simple, tirez doucement quelques brins d'herbe. S'il résiste et que la base reste bien accrochée, c'est plutôt bon signe. Votre gazon est probablement en dormance. Vous n'avez alors pas grand-chose à faire. Sa couleur devrait rapidement revirer au vert d'ici quelques semaines à la faveur de conditions météo plus favorables. Ne tondez pas, cela risque de fatiguer encore davantage votre pelouse. Ne déversez pas non plus d'engrais car les racines ne seront pas en mesure d'absorber les nutriments. Évitez aussi de marcher dessus, si ce n'est pour dégager les feuilles mortes ou les éventuelles aiguilles qui auraient pu tomber sur le sol et qui gênent la reprise de l'herbe. Si aucune pluie ne s'annonce à l'horizon, vous pouvez aussi arroser un peu votre pelouse, mais avec parcimonie, car vous risquez sinon de la noyer, surtout en cas de reprise soudaine des précipitations. Si à l'inverse votre gazon est mort, pas la peine de s'affoler non plus, attendez l'automne pour le regarnir. À ce moment-là, vous pourrez aussi retirer l'herbe complètement desséchée.

0: et aérer le sol à l'aide d'un scarificateur ou d'une fourche. Et pour éviter de revivre la même mésaventure, demandez conseil en jardinerie afin de replanter une variété peut-être un peu plus résistante à la sécheresse.
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4: Bonjour à tous. Soirée plus que tendue à Saint-Pierre-des-Corps en Indre-et-Loire. Suite à une collision entre un motard et une voiture de police, des affrontements et des dégradations ont eu lieu dans la nuit. Une vingtaine de véhicules brûlés à Saint-Pierre-des-Corps et à Tours. On compte également 8 policiers et un gendarme blessé. Le conducteur de la moto, lui, a été lourdement touché à une jambe et transporté à l'hôpital. 5 personnes ont été interpellées. Le policier au volant du véhicule qui a percuté la moto a été placé en garde à vue. Le ministre de l'Intérieur, qui appelle aussi les forces de l'ordre à une particulière vigilance ce week-end, lors des manifestations contre la loi instaurant une présomption d'usage légitime des armes, une centaine de rendez-vous au total. À Paris, le cortège s'élancera à 14h de la place de la République. Emmanuel Macron est arrivé à Saint-Pierre-et-Miquelon, sa première visite présidentielle sur ce territoire depuis son élection il y a bientôt 10 ans. Le chef de l'État doit notamment accueillir aujourd'hui le Premier ministre canadien Mark Carney. Emmanuel Macron qui a rappelé dès son arrivée que cet archipel était bien français suite aux dernières sorties de Donald Trump. Le président américain justement qui est rentré hier soir à Washington car la situation continue de se dégrader au Moyen-Orient. Les États-Unis redoutent une escalade rapide dans la région face aux attaques des Houthis du Yémen contre l'Arabie Saoudite. Donald Trump devait passer tout le week-end dans la résidence présidentielle de Camp David. Dernier jour pour participer à la consultation citoyenne « Vieillir en France aujourd'hui et demain ». Elle avait été lancée par le gouvernement fin juillet en vue de préparer la conférence nationale sur l'autonomie. Elle porte sur 5 grands thèmes comme le vieillissement en bonne santé ou encore l'évolution des EHPAD. En foot, suite et fin de la 5e journée de Ligue 1, Auxerre-Brest à 15h et Nice-Lille à 17h15. Ce soir, le classique entre Marseille et le PSG à 20h45 au Vélodrome. Et puis, dernières heures pour en profiter, 43e édition des Journées Européennes du Patrimoine ce week-end, qui mettent à l'honneur le patrimoine en péril et le patrimoine de la photographie cette année. Très belle fin de week-end.
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5: Dans votre rendez-vous série, on retourne dans la France post-mai 68. Camarades, c'est le nom de la nouvelle série française d'Arte, basée sur une histoire vraie. Une série qui remonte le temps quelques mois après la révolte étudiante de mai 68. Pour répondre à ce besoin de changement, le ministre de l'Éducation de l'époque, Edgar Faure, imagine une université expérimentale loin des pavés parisiens. L'université de Vincennes voit le jour, un lieu d'enseignement présenté comme révolutionnaire, où étudiants et professeurs décident ensemble du contenu des études.
6: Vous qui vouliez à tout prix un film bien propre sur une université bien propre. Vincennes, c'est comme ça, ça déborde de partout. Ça pend de partout. C'est un bordel monstre. C'est normal dans une université expérimentale.
5: Pour surveiller cette université pas comme les autres, qui compte bien s'opposer à l'ordre établi, Clotilde, prostituée, va être missionnée par les renseignements généraux. Sa mission, infiltrer l'établissement. On découvre donc à travers ses yeux ce lieu d'enseignement unique, avec des personnages hauts en couleur, bercés par un vent de liberté. Les 8 épisodes nous permettent d'en savoir plus sur cette page parfois méconnue de notre histoire.
7: J'ai vu que vous cherchiez du monde pour être dans votre groupe et moi je suis d'accord.
8: Comment t'as su qu'on était un groupe ?
9: Alors qu'on n'a même pas de nom.
7: C'est pas vous qui avez balancé les urnes ?
9: Je l'ai vu, elle a un micro dans son sac.
10: Mais ces infos les intéressent les renseignements généraux.
7: Et pourquoi t'y vas pas toi ?
11: Avec ma tête de flic.
5: Camarades à découvrir gratuitement sur le site internet d'Arte.
2: 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Bélier, une grasse matinée suivie d'une sortie paisible, voilà votre dimanche idéal. Taureau, la lenteur assumée de ce dimanche vous fait redécouvrir des petits plaisirs que vous aviez oubliés. Les Gémeaux, vous attrapez une idée en lisant ou en écoutant quelque chose. Cancer, votre foyer rayonne d'une chaleur particulière aujourd'hui. Les Lions, vous vous rendez compte que vous avez progressé sur quelque chose et cela vous remplit de fierté. Vierge, vous cochez une case importante sur votre liste de vie et pas seulement votre liste de tâches. Balance, une résolution s'impose à vous ce dimanche. Les Scorpions, vous plongez dans quelque chose de personnel et d'intime, une écriture, une lecture, une pensée profonde. Amis Sagittaires, votre âme de voyageur s'exprime même dans un dimanche ordinaire. Vous trouvez l'aventure à deux rues de chez vous. Capricorne, vous préparez la semaine avec la précision d'un horloger. Verseau, vous permettez de rêver grand ce dimanche. Et les Poissons, votre dimanche se termine sur une note musicale, visuelle ou poétique.
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15: Bonjour à tous. Saint-Pierre-et-Miquelon est français, c'est une évidence. La réponse d'Emmanuel Macron à Donald Trump lors de son arrivée hier sur place pour une visite de deux jours. Une carte publiée par le président américain avait fait polémique au début du mois. Dessus, on pouvait voir le drapeau des États-Unis qui couvrait toute l'Amérique du Nord, dont le petit archipel français. À l'étranger, nouveau dimanche décisif pour le chancelier allemand Friedrich Merz avec deux nouveaux scrutins régionaux. Deux semaines après la victoire du parti d'extrême droite alternative pour l'Allemagne en Saxe-Anhalt, l'AFD qui pourrait encore progresser dans ces régions. Retour en France avec ce rendez-vous à 14h sur la place de la République à Paris. Manifestation contre la présomption d'usage légitime des armes pour les forces de l'ordre. Rassemblement sous haute surveillance. Le ministre de l'Intérieur, Laurent Nunez, demande au préfet et aux responsables des forces de sécurité une vigilance particulière. D'autres rendez-vous étaient prévus partout en France ce week-end. En sport, les championnats du monde de cyclisme sur route débutent aujourd'hui à Montréal au Canada. Deux rendez-vous pour commencer avec les contre-la-montre hommes et femmes à partir de 15h. Une édition très ouverte car le grand favori Tadej Pogacar est absent. On suivra notamment le français Paul Sexas. Et puis c'est la dernière journée pour en profiter. 43e édition des Journées Européennes du Patrimoine ce week-end qui mettent à l'honneur le patrimoine en péril et le patrimoine de la photographie cette année. L'occasion d'explorer monuments, musées et sites patrimoniaux à travers des ateliers, des visites ludiques et même sportives. Bon dimanche à tous.
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16: Dans l'actualité environnementale aujourd'hui, un phénomène météo d'une extrême puissance selon l'ONU, El Niño perturbe le climat à travers la planète. C'est une alerte mondiale. El Niño s'annonce extrêmement intense cette année, selon l'Organisation météorologique mondiale, et ce jusqu'en février prochain. La secrétaire générale de l'organisation parle d'un phénomène météorologique plus puissant que tout ce qui a été observé depuis le début des relevés, alors que nous venons à peine d'achever un été historiquement chaud lié au dérèglement climatique, avec des sécheresses, des incendies et des canicules à répétition. Alors faut-il y voir un lien direct avec l'intensité que promet El Niño? Eh bien, cela reste à voir, selon le climatologue Jérôme Vialard.
17: Le réchauffement climatique amplifie la signature d'El Niño en termes de pluie. C'est-à-dire que, avec le réchauffement climatique, il faut s'attendre à ce que les El Niño produisent des inondations et des sécheresses de plus en plus fortes. Les canicules et la sécheresse qu'on a eu cet été, faudra attendre les études d'attribution, mais à mon avis, elle est mineure.
16: Les conséquences météo extrêmes ciblent principalement l'Amérique centrale, l'Indonésie et l'Australie, et l'Europe, elle, reste à l'écart.
17: Les impacts d'El Niño sur la France en particulier et sur l'Europe en général seront très faibles, il n'y aura pas d'impact. Alors la France est touchée par El Niño, mais là on parle de la Polynésie française ou de la Nouvelle-Calédonie qui sont dans le Pacifique tropical, mais la France métropolitaine et l'Europe seront peu affectées par El Niño. Donc pas d'inquiétude à ce sujet-là.
16: Ces dérèglements risquent tout de même de peser lourdement sur les récoltes mondiales et les prix des matières premières au cours des prochains mois.
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18: Chez les bébés, le hoquet est très fréquent et il pourrait avoir une étonnante utilité.
12: Pour les jeunes parents, c'est presque un rituel. Après une tétée ou un biberon, bébé se met à hoqueter. Mais pourquoi ce réflexe est-il beaucoup plus présent chez les nouveau-nés que chez les adultes? Les scientifiques pensent avoir une piste. Le hoquet pourrait participer à l'apprentissage de la respiration. Pour comprendre, rappelons ce qui se passe. Le hoquet est un réflexe involontaire. Le cerveau commande brusquement au diaphragme, le principal muscle de la respiration, de se contracter. Une inspiration commence alors, mais l'entrée d'air est aussitôt bloqué par la fermeture de l'épiglotte, c'est ce qui produit le fameux hic. Chez l'adulte, ce réflexe ne semble avoir aucune utilité, mais chez le fœtus et le nouveau-né, l'histoire serait différente. Le hoquet apparaît en effet avant même la naissance. Des chercheurs ont observé des épisodes dès la 9e semaine de grossesse. Et chez les nouveau-nés, chaque contraction du diaphragme semble provoquer une activité particulière dans le cerveau. Chez les bébés qui ont eu le hoquet, les chercheurs ont observé des ondes cérébrales dans le cortex, une partie du cerveau qui participe notamment au contrôle volontaire des mouvements. L'hypothèse est donc la suivante. À force de contraction, le hoquet aiderait le cerveau du bébé à construire une sorte de carte de son appareil respiratoire. Autrement dit, il pourrait contribuer à apprendre progressivement à contrôler sa respiration. Alors la prochaine fois que bébé fera hic à répétition, dites-vous peut-être qu'il ne fait pas que vous réveiller, il pourrait aussi être en train de faire ses gammes.
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1: Bonjour à tous, Emmanuel Macron martèle que Saint-Pierre et Miquelon est français et attaché à la France en réponse à Donald Trump. Le président américain a posté une carte qui couvre toute la région du drapeau des États-Unis. La visite d'Emmanuel Macron est consacrée aux enjeux économiques et maritimes et à la coopération avec le Canada. Le chef de l'État accueille aujourd'hui à Saint-Pierre le premier ministre canadien, une première dans l'histoire locale. Le prix du gazole atteint un nouveau record, près de 2,41 € en moyenne en France. Un chiffre calculé par l'agence France Presse à partir des prix affichés pour plus de 8700 stations-service sur le site dédié du ministère de l'Économie. Forte tension hier dans la banlieue de Tours à Saint-Pierre-des-Corps après un accident entre une moto et une voiture de police. Le motard a été gravement blessé. Le policier qui conduisait la voiture placé en garde à vue. Cet accident a provoqué des affrontements avec les forces de l'ordre. Des véhicules ont été incendiés. 8 policiers et un gendarme ont été blessés. Les forces de l'ordre ont procédé à 5 interpellations. Le président ukrainien confirme des frappes massives sur Moscou la nuit dernière, des frappes visant le système énergétique russe. Moscou doit mettre fin à sa guerre brutale et choisir la paix, écrit Volodymyr Zelensky. Les autorités russes affirment que Moscou et sa région ont été visées par des centaines de drones, tuant au moins 2 personnes et endommageant une importante raffinerie. Les Russes se rendent aux urnes aujourd'hui pour le dernier jour des élections législatives. Et sans surprise, le parti de Vladimir Poutine devrait l'emporter. 6 départements du sud de la France placés en risque élevé pour les feux de forêt. Les départements concernés sont l'Aude, l'Hérault, les Bouches-du-Rhône, le Vaucluse, le Gard et l'Ardèche. Le foot est la suite de la 5e journée de Ligue 1. Le Classico ce soir entre Marseille et le PSG, ce sera à 20h45. Une rencontre qui n'attire pas les foules. Pas de match à guichet fermé à cause des mauvais résultats de l'OM. 4 défaites depuis le début de la saison. À 15h, Auxerre reçoit Brest et à 17h15, Lille se déplace à Nice. Très bonne journée à tous.
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2: Ce week-end va se terminer avec du soleil un petit peu de partout, même si le ciel restera un peu nuageux par endroits, notamment de la Bretagne jusqu'en Alsace en passant par la région parisienne. Le ciel sera vraiment dégagé, surtout au sud de l'Hexagone et sur la Corse jusqu'en début de soirée. Demain, on pourra toujours profiter du soleil un petit peu de partout. Pour les températures cet après-midi, 22 degrés à Brest, 23 à Amiens, 24 à Paris, 25 à Biarritz et 32 degrés à Perpignan. 11 degrés demain matin au lever du jour à Lille et 15 à Mâcon, 18 à Montélimar ou encore 21 degrés du côté de Nice.
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3: Votre chronique innovation avec des satellites qui peuvent voir la Terre, même dans le noir et sous les nuages. Et c'est le pari de GalaxEye, une start-up spatiale indienne qui vient d'obtenir un brevet aux États-Unis. Son idée est faire fonctionner ensemble deux technologies d'observation depuis un satellite. D'un côté, un capteur optique qui prend des images comme un appareil photo. De l'autre, un radar capable, lui, de fonctionner dans l'obscurité à travers la couverture nuageuse. L'innovation de GalaxEye consiste à synchroniser ces deux capteurs pour qu'ils observent au même moment exactement la même zone de la Terre. Les images obtenues sont ainsi précisément alignées avec l'objectif de fournir des données plus fiables sur ce qui se passe au sol. Et ces données intéressent déjà plusieurs secteurs, l'agriculture, l'assurance, la sécurité ou encore la gestion des catastrophes. Mais attention, pour l'instant, il s'agit d'une technologie brevetée et d'un projet commercial, pas d'un système déjà déployé à grande échelle. GalaxEye prévoit maintenant de construire une constellation de 30 satellites au cours des 5 prochaines années. La start-up a déjà lancé son premier satellite en mai de cette année. Bref, avec cette technologie, GalaxEye ne cherche pas à avoir un meilleur appareil photo dans l'espace. Elle cherche surtout à combiner deux façons différentes de regarder la Terre pour obtenir des informations plus fiables, quelles que soient les conditions.
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4: Le mode de calcul du DPE va évoluer en 2027. Votre logement pourrait améliorer son étiquette énergétique sans rien faire. On vous explique. C'était déjà annoncé, mais le gouvernement en a dévoilé les modalités à la rentrée de septembre. Le mode de calcul du diagnostic de performance énergétique des logements va être modifié au 1er janvier 2027. C'est un seul paramètre qui change, le facteur de conversion de l'électricité en énergie primaire qui passera de 1,9 à 1,7. En janvier dernier, il était déjà passé de 2,3 à 1,9. De manière plus concrète, ce changement profitera essentiellement aux logements qui utilisent l'électricité pour le chauffage, la clim ou la production d'eau chaude. Le site du service public indique que certains petits logements pourraient améliorer leur classement DPE d'une ou deux classes. En revanche, aucun ne verra son étiquette énergétique rétrogradée. Ce changement est important pour les propriétaires. Après les logements classés G, ceux classés F ne pourront plus être loués en 2028, puis ceux classés E en 2034. Certains logements pourraient donc repousser ou éviter cette contrainte en permettant un gain d'étiquette plus important. Cette évolution du DPE encouragera aussi les propriétaires à remplacer leur chaudière fossile par une pompe à chaleur, indique le gouvernement. Alors, si jamais votre logement est susceptible d'améliorer son bilan avec cette nouvelle méthode de calcul, une mise à jour gratuite pourra être demandée sur le site de l'Observatoire DPE Audit de l'ADEME, sans nouvelle visite du diagnostiqueur. Plus d'informations sur le site internet du service public.
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7: Bonjour à tous. Le ministre de l'Intérieur appelle les forces de l'ordre à la plus grande vigilance ce week-end. En marge des manifestations contre la loi instaurant une présomption d'usage légitime des armes, une centaine de rendez-vous au total sont prévus partout en France. À Paris, le cortège contre le permis de tuer s'élancera à 14h de la place de la République. Emmanuel Macron, lui, est à Saint-Pierre-et-Miquelon. Le président français doit notamment accueillir le premier ministre canadien en milieu de journée, heure locale. Ce sera vers 16h30, heure de Paris. Emmanuel Macron et Marc Carné souhaitent approfondir

0: Faire les liens entre l'archipel français et le Canada, mais aussi faciliter les échanges. Il s'agira de la première visite officielle d'un premier ministre canadien sur le petit territoire français. Nous sommes à un moment décisif pour l'avenir de notre pays. Les mots de la première présidente de la Cour des comptes dans les colonnes du Parisien, alors que le Parlement s'apprête, lui, à examiner le budget pour 2027. Amélie de Montchalin estime que nous sommes à l'heure du choix probablement le plus important de la 5e République. En foot, suite et fin de la 5e journée de Ligue 1. Trois matchs au programme, Auxerre-Brest à 15h, puis Nice-Lille à 17h15. Ce soir, le classique entre l'Olympique de Marseille et le Paris Saint-Germain. Coup d'envoi à 20h45 au Vélodrome. Et puis, dernières heures pour en profiter, 43e édition des Journées du Patrimoine. Ce week-end qui met à l'honneur le patrimoine en péril et le patrimoine de la photographie cette année. L'occasion d'explorer monuments, musées et sites patrimoniaux. Bon après-midi à tous.
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2: La série du jour nous plonge dans une prison pas comme les autres. Une comédie carcérale, voilà ce que nous propose Disney Plus avec sa nouvelle série française baptisée Surveillant. Le quotidien de surveillants pénitentiaires, pas franchement irréprochable. Une bande de gaffeurs, loin de respecter le protocole. C'est dans ce contexte que la directrice de l'établissement, Corinne Maillard, tente de maintenir un semblant de discipline.
3: Je m'appelle Corinne Maillard, je suis directrice de détention de la maison d'arrêt de Chenoise. Et ici, je gère le quotidien des détenus. Pour moi, la prison, c'est d'abord la réinsertion.
4: Allez, debout!
3: On est responsable des détenus et on doit les aider à retrouver leur place dans la société. C'est de la cannabis?
2: Et la situation va davantage déraper lorsque le fils de la directrice est à son tour incarcéré. Un fils avec qui la directrice n'a plus de contact. Elle doit alors gérer cette situation familiale sans laisser sa vie personnelle prendre le pas. Surveillant, c'est une pure comédie avec des personnages aussi caricaturaux qu'attachants. Au casting, on retrouve dans le rôle de la directrice dépassée Audrey Lamy, mais aussi Jean-Pascal Zadir, Ami Bédia ou encore François Damiens. Tous nous plongent dans un joyeux chaos tout au long des 8 épisodes de cette première saison.
5: C'est un métier où il se passe toujours plein de choses.
6: J'en sens bien.
5: Et ça, c'est excitant un peu.
3: On fait un métier basé sur l'écoute et le dialogue.
5: Mais sur la vie de ma mère.
2: Surveillance sur Disney+.
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7: Dans l'actualité environnementale aujourd'hui, la situation des nappes phréatiques est préoccupante en France. C'est parti pour le World Cleanup Day, cette journée de nettoyage des déchets. Et puis il y avait beaucoup de flamants roses dans les Pyrénées-Orientales cette année. C'est un nouveau constat préoccupant. La situation des nappes phréatiques reste dégradée en France selon le Bureau de recherche géologique et minière. Plus de 60% d'entre elles étaient ainsi au 1er septembre situées sous les normales. Les niveaux s'avèrent stables pour seulement 8% des nappes et s'affichent à la hausse pour à peine 2% d'entre elles. En cause notamment le manque de pluie au printemps sur tout le territoire associé à la canicule cet été. Sur un mois, en revanche, la situation s'est légèrement améliorée s'agissant des eaux souterraines. À vos sacs poubelles et pelles, le World Cleanup Day, c'est ce dimanche 20 septembre. Il s'agit de la journée mondiale de nettoyage de la planète. L'objectif, sensibiliser aux déchets qui polluent notre environnement et à notre mode de consommation. Tout le monde peut y participer, simples citoyens, entreprises, associations ou encore écoliers. De nombreuses opérations sont organisées au niveau local. Toutes les informations, c'est sur ce site www.worldcleanupday.fr. Et puis, c'est un véritable record. Plus de 11 000 flamants roses se sont installés depuis le mois dernier dans les eaux de l'étang de Canet en Roussillon, dans les Pyrénées-Orientales. Un chiffre jamais atteint, selon le président du groupe ornithologique du Roussillon, qui s'exprimait sur France 3 Occitanie. En cause notamment le nombre important de naissances l'an dernier dans le secteur, 18 000.
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4: Bonjour à tous, Emmanuel Macron martèle que Saint-Pierre et Miquelon est français et attaché à la France en réponse à Donald Trump. Le président américain a posté une carte qui couvre toute la région du drapeau des États-Unis. La visite d'Emmanuel Macron est consacrée aux enjeux économiques et maritimes et à la coopération avec le Canada. Le chef de l'État accueille aujourd'hui à Saint-Pierre le premier ministre canadien, une première dans l'histoire locale. Le prix du gazole atteint un nouveau record, près de 2,41 € en moyenne en France. Un chiffre calculé par l'agence France Presse à partir des prix affichés pour plus de 8700 stations-service sur le site dédié du ministère de l'Économie. Forte tension hier dans la banlieue de Tours à Saint-Pierre-des-Corps après un accident entre une moto et une voiture de police. Le motard a été gravement blessé. Le policier qui conduisait la voiture placé en garde à vue. Cet accident a provoqué des affrontements avec les forces de l'ordre. Des véhicules ont été incendiés. 8 policiers et un gendarme ont été blessés. Les forces de l'ordre ont procédé à 5 interpellations. Le président ukrainien confirme des frappes massives sur Moscou la nuit dernière, des frappes visant le système énergétique russe. Moscou doit mettre fin à sa guerre brutale et choisir la paix, écrit Volodymyr Zelensky. Les autorités russes affirment que Moscou et sa région ont été visées par des centaines de drones, tuant au moins 2 personnes et endommageant une importante raffinerie. Les Russes se rendent aux urnes aujourd'hui pour le dernier jour des élections législatives et sans surprise, le parti de Vladimir Poutine devrait l'emporter. 6 départements du sud de la France placés en risque élevé pour les feux de forêt. Les départements concernés sont l'Aude, l'Hérault, les Bouches-du-Rhône, le Vaucluse, le Gard et l'Ardèche. Le foot est la suite de la 5e journée de Ligue 1. Le Classico ce soir entre Marseille et le PSG, ce sera à 20h45. Une rencontre qui n'attire pas les foules, pas de match à guichet fermé à cause des mauvais résultats de l'OM. 4 défaites depuis le début de la saison. À 15h, Auxerre reçoit Brest et à 17h15, Lille se déplace à Nice. Très bonne journée à tous.
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6: Une petite cellule pourrait jouer un rôle beaucoup plus important qu'on ne le pensait dans la maladie d'Alzheimer. C'est une découverte menée par des chercheurs de l'INSERM, de l'université et du CHU de Lille. Ils se sont intéressés à des cellules très particulières du cerveau, les tanycites. Leur rôle, en quelque sorte, participer au nettoyage du cerveau. Ces cellules récupèrent notamment une protéine appelée tau, présente dans le liquide qui circule autour du cerveau, puis la transporte jusqu'au vaisseau sanguin pour qu'elle soit évacuée. Or, dans la maladie d'Alzheimer, tau peut devenir anormal et s'accumuler dans le cerveau. Cette accumulation perturbe progressivement le fonctionnement des neurones. Les chercheurs lillois ont découvert que, chez des patients décédés de la maladie, les tanycites étaient abîmés. Leur long prolongement, qui servent au transport de tau, étaient notamment fragmentés. Résultat, le système d'évacuation fonctionne moins bien et la protéine peut davantage s'accumuler. Pour vérifier leurs hypothèses, les scientifiques ont également travaillé sur des modèles animaux. Lorsqu'ils bloquaient le fonctionnement des tanycites, les signes de démence apparaissaient plus rapidement. Alors peut-on déjà parler d'un futur traitement ? Non, ces travaux ne constituent pas un remède contre Alzheimer, mais ils révèlent un mécanisme jusqu'ici méconnu et surtout une nouvelle cible potentiel pour la recherche. L'objectif, désormais, sera de comprendre comment préserver ou restaurer ces petites cellules pour peut-être, un jour, mieux lutter contre la maladie.
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2: C'est un nouveau départ pour Miley Cyrus avec beaucoup de changements. On vous explique tout aujourd'hui dans Backstage. Il faut désormais l'appeler Miley. Miley Cyrus a décidé de mettre de côté son célèbre nom de famille pour la sortie de son nouvel album cette semaine qui est intitulé Bass Persuades et qui succède donc à Something Beautiful dévoilé l'année dernière. C'est donc une toute nouvelle étape dans la carrière déjà très riche de Miley. Dans ce 10e album studio, la superstar a décidé de se concentrer sur ses émotions. On retrouve de la joie mais aussi du chagrin, le tout très orienté vers le rock. Un nouveau départ qui est aussi marqué par un autre changement. Miley a quitté Columbia Records pour rejoindre Atlantic Records, un véritable tournant dans sa carrière. Reste à savoir désormais si les fans seront au rendez-vous.

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4: Bonjour à tous. Le ministre de l'Intérieur appelle les forces de l'ordre à la plus grande vigilance ce week-end. En marge des manifestations contre la loi instaurant une présomption d'usage légitime des armes, une centaine de rendez-vous au total sont prévus partout en France. À Paris, le cortège contre le permis de tuer s'élancera à 14h de la place de la République. Emmanuel Macron, lui, est à Saint-Pierre-et-Miquelon. Le président français doit notamment accueillir le premier ministre canadien en milieu de journée, heure locale. Ce sera vers 16h30, heure de Paris. Emmanuel Macron et Marc Carnet souhaitent approfondir les liens entre l'archipel français et le Canada, mais aussi faciliter les échanges. Il s'agira de la première visite officielle d'un premier ministre canadien sur le petit territoire français. Nous sommes à un moment décisif pour l'avenir de notre pays. Les mots de la première présidente de la Cour des comptes dans les colonnes du Parisien, alors que le Parlement s'apprête, lui, à examiner le budget pour 2027. Amélie de Montchalin estime que nous sommes à l'heure du choix probablement le plus important de la 5e République. En foot, suite et fin de la 5e journée de Ligue 1. 3 matchs au programme, Auxerre-Brest à 15h, puis Nice-Lille à 17h15. Ce soir, le classique entre l'Olympique de Marseille et le Paris Saint-Germain. Coup d'envoi à 20h45 au Vélodrome. Et puis, dernières heures pour en profiter. 43e édition des journées du patrimoine ce week-end, qui met à l'honneur le patrimoine en péril et le patrimoine de la photographie cette année. L'occasion d'explorer monuments, musées et sites patrimoniaux. Bon après-midi à tous.
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5: Une innovation qui permet de soulager les maraîchers dans leur travail au champ, un peu d'ingéniosité qui change tout le quotidien. Les corps des maraîchers sont très sollicités lors de leurs travaux dans les champs. Le dos, les genoux et les hanches sont mis à rude épreuve. Mais une machine leur permet désormais de réduire la pénibilité et de faciliter leurs tâches. Son nom, l'enjambeur modulaire, une machine sur laquelle on peut travailler allongé. Imaginez un petit engin qui fonctionne à l'énergie solaire, 100% électrique et silencieux. L'enjambeur est doté d'un guidage autonome. Il suffit de régler la vitesse et la machine avance toute seule au milieu des plants. Pendant ce temps, le maraîcher est allongé et travaille sans se casser le dos. Un repose-pied et un appui-tête sont fournis pour plus de confort. La machine est modulable, il est donc possible de travailler à plusieurs, allongé mais aussi assis. L'enjambeur est aussi capable de s'adapter à différentes tâches, planter, désherber, biner ou récolter par exemple. Il roule sur 3 roues motrices tout terrain et quand il n'est pas sur le mode autonome, il se dirige grâce à un joystick. Un outil qui préserve donc la santé des maraîchers, qui n'émet pas d'odeur, pas de bruit, ni de CO2 contrairement au tracteur. C'est qu'on concepteur estime d'ailleurs que les propriétaires d'un enjambeur peuvent économiser jusqu'à 6 000 € par an comparé à un tracteur. La machine coûte 35 000 € hors taxes et elle est éligible aux subventions. Plusieurs maraîchers ont déjà investi dans la France entière. L'entreprise qui conçoit l'enjambeur vient de dévoiler un nouveau produit sur le modèle du sidecar cette fois.
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6: La rentrée est passée, mais pour certains enfants, c'est encore bien difficile de s'y faire. Des conseils cette semaine pour surmonter cette peur d'aller à l'école. Et chaque matin, les mêmes angoisses, les mêmes chagrins. Pas facile hein, quand on est parent de laisser son petit en pleurs à l'école. Comment peut-on les aider à passer cette étape? Parce qu'évidemment, aller à l'école n'est pas négociable, alors il faut maintenir le cadre. Déjà pas besoin de lui répéter que c'est génial l'école et qu'il va bien s'amuser. Au contraire, valider ce qu'il ressent et essayer de comprendre les raisons qui font qu'il ne veut pas y aller. Est-ce qu'il y a des difficultés avec le maître ou la maîtresse? Est-ce que c'est plutôt avec ses camarades ou au périscolaire ou encore à la cantine? Est-ce que c'est lié à ce qu'il apprend apprend, ou aux règles de vie trop difficiles en classe, ou bien est-ce que c'est plutôt à cause de la séparation du matin? On sait que c'est souvent le cas pour les plus petits. En tant que parent, essayez d'être dans l'empathie, d'être à l'écoute et de rassurer, surtout si cette peur s'accompagne de symptômes physiques, mal de ventre, mal de tête, problèmes de sommeil. Pour faciliter les choses, on recommande de mettre en place de vraies routines. Le matin, on anticipe, on se prépare en avance, dans le calme, et on lui rappelle qu'on pense à lui. Et le soir, on en reparle, on raconte sa journée et on insiste sur les côtés positifs. En tout cas, si ça continue après ce mois de septembre, n'hésitez pas à en parler. D'abord avec les équipes, prenez rendez-vous avec son enseignant ou avec le directeur ou la directrice, et même si besoin, avec des professionnels de santé. Enfin, dernier conseil, profitez-en pour faire des activités cool en dehors de l'école, histoire de leur montrer qu'il n'y a pas non plus que ça dans la vie.
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5: Bonjour à tous, Emmanuel Macron martèle que Saint-Pierre et Miquelon est français et attaché à la France en réponse à Donald Trump. Le président américain a posté une carte qui couvre toute la région du drapeau des États-Unis. La visite d'Emmanuel Macron est consacrée aux enjeux économiques et maritimes et à la coopération avec le Canada. Le chef de l'État accueille aujourd'hui à Saint-Pierre le premier ministre canadien, une première dans l'histoire locale. Le prix du gazole atteint un nouveau record, près de 2,41 € en moyenne en France. Un chiffre calculé par l'agence France-Presse à partir des prix affichés pour plus de 8700 stations-service sur le site dédié du ministère de l'Économie. Forte tension hier dans la banlieue de Tours à Saint-Pierre-des-Corps après un accident entre une moto et une voiture de police. Le motard a été gravement blessé. Le policier qui conduisait la voiture placé en garde à vue. Cet accident a provoqué des affrontements avec les forces de l'ordre. Des véhicules ont été incendiés. 8 policiers et un gendarme ont été blessés. Les forces de l'ordre ont procédé à 5 interpellations. Le président ukrainien confirme des frappes massives sur Moscou la nuit dernière, des frappes visant le système énergétique russe. Moscou doit mettre fin à sa guerre brutale et choisir la paix, écrit Volodymyr Zelensky. Les autorités russes affirment que Moscou et sa région ont été visées par des centaines de drones, tuant au moins 2 personnes et endommageant une importante raffinerie. Les Russes se rendent aux urnes aujourd'hui pour le dernier jour des élections législatives. Et sans surprise, le parti de Vladimir Poutine devrait l'emporter. 6 départements du sud de la France placés en risque élevé pour les feux de forêt. Les départements concernés sont l'Aude, l'Hérault, les Bouches-du-Rhône, le Vaucluse, le Gard et l'Ardèche. Le foot est la suite de la 5e journée de Ligue 1. Le Classico ce soir entre Marseille et le PSG, ce sera à 20h45. Une rencontre qui n'attire pas les foules. Pas de match à guichet fermé à cause des mauvais résultats de l'OM. 4 défaites depuis le début de la saison. À 15h, Auxerre reçoit Brest et à 17h15, Lille se déplace à Nice. Très bonne journée à tous.
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7: Bonjour amis jardiniers, nous le savons, le jardinage ce n'est pas de tout repos, surtout pour le dos courbé, accroupi. Les articulations souffrent après plusieurs heures passées dans le jardin à s'occuper des plantes. Mais alors, existe-t-il des solutions ? La première chose à faire pour éviter de se faire mal au dos, c'est de préparer son corps. Avant d'entamer le jardinage, quelques échauffements s'imposent. Faites des rotations de poignets, échauffez aussi le cou en basculant lentement la tête de gauche à droite, en avant, en arrière. Toujours avec précaution et sans forcer, allez chercher vos orteils avec vos doigts en faisant le dos rond. Redressez-vous lentement et répétez l'opération plusieurs fois. Il faut aussi adapter son jardin. Fini les plantations à ras du sol, privilégiez les cultures en hauteur, installez des bacs sur pied. On les appelle aussi lits de surélévation. Vous pouvez aussi suspendre vos plantations dans des pots adaptés sur une structure faite pour l'occasion. Cette solution est à privilégier pour les plantes fleuries en extérieur comme les géraniums. Il faut aussi les bons outils. Si vous faites vos tailles avec un taille trop petit par exemple, vous pouvez ressentir des douleurs au dos. Privilégiez les outils avec des manches télescopiques pour atteindre les branches les plus hautes ou les plus basses plus facilement. Les conseils de la semaine, on prend soin de ses courges avec la baisse des températures la nuit. Un champignon peut se développer, l'oïdium, surélever les courges du sol avec une plaque d'ardoise ou une tuile pour l'isoler de la terre. On sème la chicorée, les navets et l'oignon blanc, on récolte les blettes, la laitue et le maïs.
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8: Un dîner très commun entre voisins qui tourne à l'étrange au cœur de l'invitation. Les voisins viennent dîner ce soir. C'est une phrase banale pour des millions de couples, mais c'est le point de départ de cette comédie réalisée par l'actrice Olivia Wilde. Elle incarne Angela face à Seth Rogen qui lui joue Joe, son mari, et face à eux, Penelope Cruz et Edward Norton, deux nouveaux voisins mystérieux et plutôt intrigants. Ils vont essayer de se connaître dans un dîner entre voisins.
9: Salut! Entrez, bienvenue!
10: Contente de te voir.
9: On est vraiment ravis que vous soyez là.
11: Je les enlève ?
12: Je me fous complètement que tu les enlèves ou pas.
8: Mais cette soirée très banale va très rapidement basculer dans l'étrange entre révélations, secrets et tensions au sein des couples.
9: On ressent une connexion très intense avec vous deux. Ça, c'est très gentil. Merci beaucoup.
12: Ouais.
9: C'est un petit jeu auquel on aime jouer.
11: Ils se foutent de notre gueule ! Pourquoi j'ai l'impression que tout le monde sait quelque chose sauf moi ?
8: Et pour son troisième film, Olivia Wilde s'offre un casting passionnant pour un huis clos très intrigant entre un couple au bord de la rupture, des voisins presque inquiétants et surtout cette soirée où les révélations et les surprises vont se succéder. Leur conception du couple est au cœur de l'intrigue et justement, la réalisatrice s'amuse à du dispositif de huis clos et joue avec sa mise en scène pour nous surprendre. L'invitation d'Olivia Wilde, c'est à découvrir au cinéma.
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4: Bonjour à tous. Le ministre de l'Intérieur appelle les forces de l'ordre à la plus grande vigilance ce week-end en marge des manifestations contre la loi instaurant une présomption d'usage légitime des armes. Une centaine de rendez-vous au total sont prévus partout en France. À Paris, le cortège contre le permis de tuer s'élancera à 14h de la place de la République. Emmanuel Macron, lui, est à Saint-Pierre-et-Miquelon. Le président français doit notamment accueillir le premier ministre canadien en milieu de journée, heure locale. Ce sera vers 16h30, heure de Paris. Emmanuel Macron et Marc Carnet souhaitent approfondir les liens entre l'archipel français et le Canada, mais aussi faciliter les échanges. Il s'agira de la première visite officielle d'un premier ministre canadien sur le petit territoire français. Nous sommes à un moment décisif pour l'avenir de notre pays. Les mots de la première présidente de la Cour des comptes dans les colonnes du Parisien, alors que le Parlement s'apprête, lui, à examiner le budget pour 2027. Amélie de Montchalin estime que nous sommes à l'heure du choix probablement le plus important de la 5e République. En foot, suite et fin de la 5e journée de Ligue 1. 3 matchs au programme, Auxerre-Brest à 15h, puis Nice-Lille à 17h15. Ce soir, le classique entre l'Olympique de Marseille et le Paris Saint-Germain. Coup d'envoi à 20h45 au Vélodrome. Et puis, dernières heures pour en profiter. 43e édition des journées du patrimoine ce week-end qui met à l'honneur le patrimoine en péril et le patrimoine de la photographie cette année. L'occasion d'explorer monuments, musées et sites patrimoniaux. Bon après-midi à tous.
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13: L'appel à l'aide de constructeurs automobiles européens, des normes plus strictes sur les vélos électriques et un guichet unique pour retrouver un bien perdu dans les transports en commun d'Île-de-France. Les droits de douane sur les voitures électriques chinoises ne suffisent plus aux yeux de Volkswagen. Face à l'explosion des ventes d'hybrides rechargeables venues de Chine, le premier constructeur européen demande à Bruxelles d'étendre les surtaxes à cette technologie. Selon les données de Dataforce, les hybrides rechargeables chinois représentent désormais 28% du marché européen. Le BYD Silyu s'impose comme l'hybride rechargeable le plus immatriculé en Europe sur les 6 premiers mois de l'année. Les fabricants de vélos électriques qui souhaitent commercialiser leurs modèles en Europe doivent désormais s'appuyer sur une norme plus exigeante et contraignante que l'ancienne, qui avait été conçue pour des batteries destinées à des appareils électroniques portables comme les smartphones. Mais une batterie de vélo est soumise à des contraintes différentes. Les vibrations permanentes, les chocs, les projections d'eau, les variations importantes de température ou encore les sollicitations mécaniques répétées. C'est un guichet unique inédit. Île-de-France Mobilité a lancé un site pour que les voyageurs puissent déclarer leurs biens égarés dans le métro, RER, train et bus. Auparavant, l'usager devait savoir identifier précisément où il l'avait perdu, déterminer quel opérateur gérait la ligne, puis contacter le bon interlocuteur. Cette centralisation a permis de doubler le taux de restitution en seulement 6 mois. Les objets les plus fréquemment récupérés sont les sacs à dos, les portefeuilles et les cartes Navigo.
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7: Les Français sont de plus en plus adeptes de la seconde main, on en parle dans votre rendez-vous consommation. Des prix de plus en plus élevés dans les rayons, une inflation qui touche tous les secteurs et des Français qui veulent faire des économies. C'est dans ce contexte que se développe d'année en année le marché de la seconde main. Un marché qui, selon le cabinet Xerfi, a doublé entre 2019 et 2024 pour atteindre près de 14 milliards d'euros de chiffre d'affaires en France. Et dans le domaine de l'occasion, les plateformes comme Vinted ou Le Bon Coin font partie des mastodontes qui contribuent à porter le secteur. Une façon accessible et pratique de développer la seconde main et de permettre aux Français de réduire leur empreinte environnementale en prolongeant la durée de vie des produits et en limitant le gaspillage. Côté vendeur, la seconde main permet également d'arrondir ses fins de mois, et ça ce n'est pas négligeable. C'est un véritable phénomène de société. Selon une enquête IFOP réalisée l'an passé, plus de 7 Français sur 10 déclaraient avoir acheté ou vendu un produit d'occasion lors de l'année écoulée. Alors concrètement, quels sont les produits les plus vendus sur le marché de la seconde main? On retrouve en première position les vêtements, suivis des produits culturels comme les livres ou les jeux vidéo, viennent ensuite les meubles, puis les jouets. C'est finalement un très large éventail de produits qui est concerné par ce boom de la seconde main. Une tendance qui d'ailleurs pourrait bien continuer de s'accentuer ces prochaines années si l'inflation continue de faire souffrir nos porte-monnaies.
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5: Bonjour à tous, Emmanuel Macron martèle que Saint-Pierre et Miquelon est français et attaché à la France en réponse à Donald Trump. Le président américain a posté une carte qui couvre toute la région du drapeau des États-Unis. La visite d'Emmanuel Macron est consacrée aux enjeux économiques et maritimes et à la coopération avec le Canada. Le chef de l'État accueille aujourd'hui à Saint-Pierre le premier ministre canadien, une première dans l'histoire locale. Le prix du gazole atteint un nouveau record, près de 2,41 € en moyenne en France. Un chiffre calculé par l'agence France Presse à partir des prix affichés pour plus de 8700 stations-service sur le site dédié du ministère de l'Économie. Forte tension hier dans la banlieue de Tours à Saint-Pierre-des-Corps après un accident entre une moto et une voiture de police. Le motard a été gravement blessé. Le policier qui conduisait la voiture placé en garde à vue. Cet accident a provoqué des affrontements avec les forces de l'ordre. Des véhicules ont été incendiés. 8 policiers et un gendarme ont été blessés. Les forces de l'ordre ont procédé à 5 interventions. Le président ukrainien confirme des frappes massives sur Moscou la nuit dernière, des frappes visant le système énergétique russe. Moscou doit mettre fin à sa guerre brutale et choisir la paix, écrit Volodymyr Zelensky. Les autorités russes affirment que Moscou et sa région ont été visées par des centaines de drones, tuant au moins 2 personnes et endommageant une importante raffinerie. Les Russes se rendent aux urnes aujourd'hui pour le dernier jour des élections législatives et sans surprise, le parti de Vladimir Poutine devrait l'emporter. 6 départements du sud de la France placés en risque élevé pour les feux de forêt. Les départements concernés sont l'Aude, l'Hérault, les Bouches-du-Rhône, le Vaucluse, le Gard et l'Ardèche. Le foot est la suite de la 5e journée de Ligue 1. Le Classico ce soir entre Marseille et le PSG, ce sera à 20h45. Une rencontre qui n'attire pas les foules, pas de match à guichet fermé à cause des mauvais résultats de l'OM. 4 défaites depuis le début de la saison. À 15h, Auxerre reçoit Brest et à 17h15, Lille se déplace à Nice. Très bonne journée à tous.
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14: Il arrive pour tout détruire sur son passage. L'un des super-héros les plus célèbres des comics débarque sur PlayStation 5. C'est sans aucun doute l'un des jeux les plus attendus de cette rentrée. Une super production qui a coûté plus de 300 millions de dollars et des années de développement. Autant dire qu'avec un tel investissement humain et financier, l'échec commercial n'est pas une option. Marvel's Wolverine sort cette semaine sur PlayStation 5. Une aventure qui met en scène le mutant le plus iconique des X-Men. Wolverine est plus en forme que jamais dans ce jeu où ses griffes acérées vont être mises à rude épreuve. Côté histoire, quand le jeu débute, l'équipe des X-Men n'existe pas encore. Pour autant, Logan, alias Wolverine, a déjà travaillé pour la Team X aux côtés d'autres mutants. Il pense cette vie derrière lui, mais va devoir réintégrer l'équipe pour lutter contre le terrible Bolivar Trask, qui considère que les mutants sont une menace pour l'humanité, un ennemi qui va contraindre Wolverine à partir à sa recherche. Au programme, une aventure bourrée d'action et de combat. Jamais les affrontements avec Wolverine n'avaient semblé aussi brutaux. Le jeu enchaîne les moments de bravoure et les scènes d'action impressionnante, comme cette course-poursuite à moto qui se finit sur un train en marche, du grand spectacle. À la baguette, on retrouve le studio Insomniac à qui l'on doit les derniers jeux Spider-Man, des véritables succès parmi les meilleurs jeux de chez PlayStation ces dernières années. Mais les joueurs sont-ils autant séduits avec cette nouvelle aventure? En tout cas, le jeu ne manque pas d'arguments. Marvel's Wolverine est disponible uniquement sur PlayStation 5.
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15: L'heure est à l'innovation avec un petit boîtier qui veut compliquer la vie aux voleurs. Voler une voiture sans casser une vitre ni forcer une serrure, c'est aujourd'hui possible grâce aux technologies utilisées par les voleurs. Alors, pour se protéger, certains automobilistes installent désormais un petit boîtier électronique. Son nom, le bloqueur de prise OBD. L'OBD, c'est la prise qui permet notamment de communiquer avec l'électronique de la voiture. Et c'est justement cette communication que le boîtier cherche à bloquer. Concrètement, lorsqu'un voleur branche son propre équipement sur la voiture pour tenter de la démarrer, le dispositif empêche la communication avec l'ordinateur du véhicule. L'objectif est donc de rendre le démarrage beaucoup plus difficile. Et les automobilistes semblent s'y intéresser de près. Dans le Nord, les ventes de ce type d'antivol ont augmenté de 310% en un an, selon TF1. Le dispositif coûte environ 300 euros, mais les spécialistes recommandent surtout de ne pas miser sur une seule protection. Boîtier électronique, traceur GPS ou encore antivol mécanique peuvent être associés. Et si la voiture disparaît malgré tout, le traceur GPS peut permettre de la localiser. Là encore, les ventes ont fortement augmenté. Bref, ce petit boîtier ne rend pas une voiture inviolable, mais son principe est assez simple. Si les voleurs utilisent l'électronique pour entrer, autant essayer de leur fermer cette porte électronique.
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4: Bonjour à tous. Le ministre de l'Intérieur appelle les forces de l'ordre à la plus grande vigilance ce week-end. En marge des manifestations contre la loi instaurant une présomption d'usage légitime des armes, une centaine de rendez-vous au total sont prévus partout en France. À Paris, le cortège contre le permis de tuer s'élancera à 14h de la place de la République. Emmanuel Macron, lui, est à Saint-Pierre-et-Miquelon. Le président français doit notamment accueillir le premier ministre canadien en milieu de journée, heure locale. Ce sera vers 16h30, heure de Paris. Emmanuel Macron et Marc Carnet souhaitent approfondir les liens entre l'archipel français et le Canada, mais aussi faciliter les échanges. Il s'agira de la première visite officielle d'un premier ministre canadien sur le petit territoire français. Nous sommes à un moment décisif pour l'avenir de notre pays. Les mots de la première présidente de la Cour des comptes dans les colonnes du Parisien, alors que le Parlement s'apprête, lui, à examiner le budget pour 2027. Amélie de Montchalin estime que nous sommes à l'heure du choix probablement le plus important de la 5e République. En foot, suite et fin de la 5e journée de Ligue 1. 3 matchs au programme, Auxerre-Brest à 15h, puis Nice-Lille à 17h15. Ce soir, le classique entre l'Olympique de Marseille et le Paris Saint-Germain. Coup d'envoi à 20h45 au Vélodrome. Et puis, dernières heures pour en profiter, 43e édition des Journées du Patrimoine. Ce week-end qui met à l'honneur le patrimoine en péril et le patrimoine de la photographie cette année. L'occasion d'explorer monuments, musées et sites patrimoniaux. Bon après-midi à tous.
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16: Avec les fortes chaleurs et la sécheresse de cet été, la pelouse de votre jardin a peut-être

0: excréments, évitez aussi de marcher dessus, si ce n'est pour dégager les feuilles mortes ou les éventuelles aiguilles qui auraient pu tomber sur le sol et qui gênent la reprise de l'herbe. Si aucune pluie ne s'annonce à l'horizon, vous pouvez aussi arroser un peu votre pelouse, mais avec parcimonie, car vous risquez sinon de la noyer, surtout en cas de reprise soudaine des précipitations. Si à l'inverse votre gazon est mort, pas la peine de s'affoler non plus, attendez l'automne pour le regarnir. À ce moment-là, vous pourrez aussi retirer l'herbe complètement desséchée et aérer le sol à l'aide d'un scarificateur ou d'une fourche. Et pour éviter de revivre la même mésaventure, demandez conseil en jardinerie afin de replanter une variété peut-être un peu plus résistante à la sécheresse.
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2: Dans votre rendez-vous série, on retourne dans la France post-mai 68. Camarades, c'est le nom de la nouvelle série française d'Arte, basée sur une histoire vraie. Une série qui remonte le temps quelques mois après la révolte étudiante de mai 68. Pour répondre à ce besoin de changement, le ministre de l'Éducation de l'époque, Edgar Faure, imagine une université expérimentale loin des pavés parisiens. L'université de Vincennes voit le jour, un lieu d'enseignement présenté comme révolutionnaire, où étudiants et professeurs décident ensemble du contenu des études.
3: Vous qui vouliez à tout prix un film bien propre sur une université bien propre. Vincennes, c'est comme ça, ça déborde de partout. Ça pense de partout. C'est un bordel monstre. C'est normal dans une université expérimentale.
2: Pour surveiller cette université pas comme les autres, qui compte bien s'opposer à l'ordre établi, Clotilde, prostituée, va être missionnée par les renseignements généraux. Sa mission, infiltrer l'établissement. On découvre donc à travers ses yeux ce lieu d'enseignement unique, avec des personnages hauts en couleur, bercés par un vent de liberté. Les 8 épisodes nous permettent d'en savoir plus sur cette page parfois méconnue de notre histoire.
4: J'ai vu que vous cherchiez du monde pour être dans votre groupe et moi je suis d'accord.
5: Comment t'as su qu'on était un groupe ?
6: Alors qu'on n'a même pas de nom.
4: C'est pas vous qui avez balancé les urnes ?
6: Je l'ai vu, elle a un micro dans son sac.
7: Et ces infos, les intéressent les renseignements généraux.
4: Et pourquoi t'y vas pas toi ?
8: Avec ma tête de flic.
2: Camarade à découvrir gratuitement sur le site internet d'Arte.
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10: Bonjour à tous, Emmanuel Macron martèle que Saint-Pierre-et-Miquelon est français et attaché à la France en réponse à Donald Trump. Le président américain a posté une carte qui couvre toute la région du drapeau des États-Unis. La visite d'Emmanuel Macron est consacrée aux enjeux économiques et maritimes et à la coopération avec le Canada. Le chef de l'État accueille aujourd'hui à Saint-Pierre le premier ministre canadien, une première dans l'histoire locale. Le prix du gazole atteint un nouveau record, près de 2,41 € en moyenne en France. Un chiffre calculé par l'agence France-Presse à partir des prix affichés pour plus de 8700 stations-service sur le site dédié du ministère de l'Économie. Forte tension hier dans la banlieue de Tours à Saint-Pierre-des-Corps après un accident entre une moto et une voiture de police. Le motard a été gravement blessé. Le policier qui conduisait la voiture placé en garde à vue. Cet accident a provoqué des affrontements avec les forces de l'ordre. Des véhicules ont été incendiés. 8 policiers et un gendarme ont été blessés. Les forces de l'ordre ont procédé à 5 interpellations. Le président ukrainien confirme des frappes massives sur Moscou la nuit dernière, des frappes visant le système énergétique russe. Moscou doit mettre fin à sa guerre brutale et choisir la paix, écrit Volodymyr Zelensky. Les autorités russes affirment que Moscou et sa région ont été visées par des centaines de drones, tuant au moins 2 personnes et endommageant une importante raffinerie. Les Russes se rendent aux urnes aujourd'hui pour le dernier jour des élections législatives et sans surprise, le parti de Vladimir Poutine devrait l'emporter. 6 départements du sud de la France placés en risque risque élevé pour les feux de forêt. Les départements concernés sont l'Aude, l'Hérault, les Bouches-du-Rhône, le Vaucluse, le Gard et l'Ardèche. Le foot est la suite de la 5e journée de Ligue 1. Le Classico ce soir entre Marseille et le PSG, ce sera à 20h45.

0: Une rencontre qui n'attire pas les foules, pas de match à guichet fermé à cause des mauvais résultats de l'OM. 4 défaites depuis le début de la saison. À 15h, Auxerre reçoit Brest et à 17h15, Lille se déplace à Nice. Très bonne journée à tous.
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2: Dans l'actualité environnementale aujourd'hui, un phénomène météo d'une extrême puissance selon l'ONU, El Niño perturbe le climat à travers la planète. C'est une alerte mondiale. El Niño s'annonce extrêmement intense cette année, selon l'Organisation météorologique mondiale, et ce jusqu'en février prochain. La secrétaire générale de l'organisation parle d'un phénomène météorologique plus puissant que tout ce qui a été observé depuis le début des relevés. Alors que nous venons à peine d'achever un été historiquement chaud lié au dérèglement climatique, avec des sécheresses, des incendies et des canicules à répétition, alors faut-il y voir un lien direct avec l'intensité que promet El Niño? Eh bien, cela reste à voir, selon le climatologue Jérôme Vialard.
3: Le réchauffement climatique amplifie la signature d'El Niño en termes de pluie. C'est-à-dire que, avec le réchauffement climatique, il faut s'attendre à ce que les El Niño produisent des inondations et des sécheresses de plus en plus fortes. Les canicules et la sécheresse qu'on a eu cet été, faudra attendre les études d'attribution, mais à mon avis, elle est mineure.
2: Les conséquences météo extrêmes ciblent principalement l'Amérique centrale, l'Indonésie et l'Australie, et l'Europe, elle, reste à l'écart.
3: Les impacts d'El Niño sur la France en particulier et sur l'Europe en général seront très faibles, il n'y aura pas d'impact. Alors la France est touchée par El Niño, mais là on parle de la Polynésie française ou de la Nouvelle-Calédonie qui sont dans le Pacifique tropical, mais la France métropolitaine et l'Europe seront peu affectées par El Niño. Donc pas d'inquiétude à ce sujet-là.
2: Ces dérèglements risquent tout de même de peser lourdement sur les récoltes mondiales et les prix des matières premières au cours des prochains mois.
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4: Chez les bébés, le hockey est très fréquent et il pourrait avoir une étonnante utilité. Pour les jeunes parents, c'est presque un rituel. Après une tétée ou un biberon, bébé se met à hoqueter. Mais pourquoi ce réflexe est-il beaucoup plus présent chez les nouveau-nés que chez les adultes? Les scientifiques pensent avoir une piste. Le hoquet pourrait participer à l'apprentissage de la respiration. Pour comprendre, rappelons ce qui se passe. Le hoquet est un réflexe involontaire. Le cerveau commande brusquement au diaphragme, le principal muscle de la respiration, de se contracter. Une inspiration commence alors, mais l'entrée d'air est aussi bloqué par la fermeture de l'épiglotte, c'est ce qui produit le fameux hic. Chez l'adulte, ce réflexe ne semble avoir aucune utilité, mais chez le fœtus et le nouveau-né, l'histoire serait différente. Le hoquet apparaît en effet avant même la naissance. Des chercheurs ont observé des épisodes dès la 9e semaine de grossesse. Et chez les nouveau-nés, chaque contraction du diaphragme semble provoquer une activité particulière dans le cerveau. Chez les bébés qui ont eu le hoquet, les chercheurs ont observé des ondes cérébrales dans le cortex, une partie du cerveau qui participe notamment au contrôle volontaire des mouvements. L'hypothèse est donc la suivante. À force de contraction, le hoquet aiderait le cerveau du bébé à construire une sorte de carte de son appareil respiratoire. Autrement dit, il pourrait contribuer à apprendre progressivement à contrôler sa respiration. Alors la prochaine fois que bébé fera hic à répétition, dites-vous peut-être qu'il ne fait pas que vous réveiller, il pourrait aussi être en train de faire ses gammes.
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6: Bonjour à tous. Le ministre de l'Intérieur appelle les forces de l'ordre à la plus grande vigilance ce week-end. En marge des manifestations contre la loi instaurant une présomption d'usage légitime des armes, une centaine de rendez-vous au total sont prévus partout en France. À Paris, le cortège contre le permis de tuer s'avancera à 14h de la place de la République. Emmanuel Macron, lui, est à Saint-Pierre-et-Miquelon. Le président français doit notamment accueillir le premier ministre canadien en milieu de journée, heure locale. Ce sera vers 16h30, heure de Paris. Emmanuel Macron et Marc Carnet souhaitent approfondir les liens entre l'archipel français et le Canada, mais aussi faciliter les échanges. Il s'agira de la première visite officielle d'un premier ministre canadien sur le petit territoire français. Nous sommes à un moment décisif pour l'avenir de notre pays. Les mots de la première présidente de la Cour des comptes dans les colonnes du Parisien, alors que le Parlement s'apprête, lui, à examiner le budget pour 2027. Amélie de Montchalin estime que nous sommes à l'heure du choix probablement le plus important de la 5e République. En foot, suite et fin de la 5e journée de Ligue 1, 3 matchs au programme, Auxerre-Brest à 15h, puis Nice-Lille à 17h15. Ce soir, le classique entre l'Olympique de Marseille et le Paris Saint-Germain. Coup d'envoi à 20h45 au Vélodrome. Et puis, dernières heures pour en profiter, 43e édition des Journées du Patrimoine ce week-end qui met à l'honneur le patrimoine en péril et le patrimoine de la photographie cette année. L'occasion d'explorer monuments, musées et sites patrimoniaux. Bon après-midi à tous.
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7: Le grand retour d'une artiste plutôt discrète ces dernières années, mais qui continuait de travailler de son côté. On vous parle de Camille aujourd'hui dans Backstage.
8: Tu vois, ça s'appelait la mer.
7: Rappelez-vous, elle avait explosé aux yeux du grand public avec son deuxième album, Le Fil, en 2005. Camille revient cette semaine avec The Sound of Milk, un tout nouveau disque conçu comme un triptyque où elle explore à travers différentes formes musicales la maternité et l'enfance. Une véritable fresque musicale qui commence avec Naissance, enregistrée entre 2010 et 2015. On retrouve ensuite Enfance, partie qui a été travaillée jusqu'en 2020. Camille termine ensuite son projet par Adolescence, enregistrée entre 2020 et 2025. 15 ans de travail au total, l'âge de son fils aîné. Et le tout a été réalisé avec un objectif clair, nous mettre face aux problématiques et aux défis de l'humanité et du vivant au sens large.

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1: Le lobby des compagnies aériennes sur les instances européennes, le prolongement de la ligne 1 du métro parisien sur la table est testé avant d'acheter un vélo. Ça se passe dans l'Ain. Les eurodéputés ont voté favorablement en janvier une mesure qui accorde 2 bagages cabines gratuits sur tous les vols européens. Seulement, cette révision du règlement du Parlement a reçu un veto de la part du Conseil de l'Union européenne. Et pour cause, les low cost ont fait pression pour invalider ce texte. Seule nouvelle obligation pour les compagnies aériennes, afficher dès le début de la réservation le prix réel du billet qui inclut le bagage cabine. Alors que les travaux de prolongement et d'extension du réseau de métro parisien vont déjà bon train, il semblerait qu'Île-de-France Mobilité ne souhaite pas s'arrêter en si bon chemin, avec de nombreux projets actuellement à l'étude. Parmi eux, celui du prolongement de la ligne 1, la plus ancienne de la capitale, entre les gares de Château de Vincennes et de Val-de-Fontenay. Le plan est simple, allonger la ligne jaune en ajoutant 3 nouvelles stations après l'actuel terminus. Tester un vélo à assistance électrique avant de franchir le pas de l'achat, c'est l'objectif du service proposé par la communauté de communes Val-de-Saône-Centre dans l'Ain à ses habitants. La bicyclette est prêtée pour une durée de 7 à 14 jours, un dispositif qui complète l'aide de 200 euros accordée par la collectivité pour l'achat d'un vélo électrique neuf. L'unique bicyclette disponible est déjà réservée jusqu'à la fin du mois. Un second exemplaire devrait arriver prochainement.
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2: Bonjour à tous. Le ministre de l'Intérieur appelle les forces de l'ordre à la plus grande vigilance ce week-end. En marge des manifestations contre la loi instaurant une présomption d'usage légitime des armes, une centaine de rendez-vous au total sont prévus partout en France. À Paris, le cortège contre le permis de tuer s'élancera à 14h de la place de la République. Emmanuel Macron, lui, est à Saint-Pierre-et-Miquelon. Le président français doit notamment accueillir le premier ministre canadien en milieu de journée, heure locale. Ce sera vers 16h30, heure de Paris. Emmanuel Macron et Marc Carné souhaitent approfondir les liens entre l'archipel français et le Canada, mais aussi faciliter les échanges. Il s'agira de la première visite officielle d'un premier ministre canadien sur le petit territoire français. Nous sommes à un moment décisif pour l'avenir de notre pays. Les mots de la première présidente de la Cour des comptes dans les colonnes du Parisien, alors que le Parlement s'apprête, lui, à examiner le budget pour 2027. Amélie de Montchalin estime que nous sommes à l'heure du choix probablement le plus important de la 5e République. En foot, suite et fin de la 5e journée de Ligue 1. 3 matchs au programme, Auxerre-Brest à 15h, puis Nice-Lille à 17h15. Ce soir, le classique entre l'Olympique de Marseille et le Paris Saint-Germain. Coup d'envoi à 20h45 au Vélodrome. Et puis, dernières heures pour en profiter. 43e édition des Journées du Patrimoine ce week-end qui met à l'honneur le patrimoine en péril et le patrimoine de la photographie cette année. L'occasion d'explorer monuments, musées et sites patrimoniaux. Bon après-midi à tous.
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1: Bonjour à tous. Alors que le gouvernement planche sur le budget 2027 en cherchant à faire des économies, le ministre des Comptes publics appelle les partis à dépasser l'esprit de boutique pendant l'examen du texte. Dans la tribune dimanche, David Amiel prévient que le débat parlementaire ne devra pas porter sur la réduction du déficit, qui est un impératif selon lui. Il revient aussi sur les mesures envisagées pour faire participer les retraités à l'effort. Aucune pension versée ne diminuera, assure le ministre. Le prix du gazole atteint un nouveau record, près de 2,41 € en moyenne en France, un chiffre calculé par l'agence France-Presse à partir des prix affichés pour plus de 8700 stations-service sur le site dédié du ministère de l'Économie. Le député socialiste Jérôme Guedj estime que la suspension du PS de Philippe Brun a été extrêmement violente. Philippe Brun a été exclu de la primaire de la gauche en raison d'accusations de violence sur une ancienne collaboratrice parlementaire. Jérôme Guedj, lui aussi candidat à la primaire, estime que la direction du PS a été vite en besogne et s'étonne qu'elle n'ait pas agi avant. L'État va accorder un prêt de 2 millions d'euros à Fibre Excellence en Haute-Garonne. Objectif, permettre aux investisseurs potentiels de finaliser leurs offres. L'usine de pâte à papier française est en redressement judiciaire depuis le mois d'avril. Le ministre de l'Industrie a écarté l'option d'une nationalisation. Fibre Excellence est le dernier producteur de pâte à papier en France. Près de 4 millions d'électeurs allemands attendus aux urnes aujourd'hui. Ils votent dans le cadre de 2 scrutins régionaux. Et une nouvelle poussée du parti d'extrême droite AfD est attendue, ce qui fragiliserait encore un peu plus le chancelier Friedrich Merz. Le chef d'État a d'ailleurs convoqué une réunion de crise de son parti conservateur, la CDU. La réunion aura lieu ce soir après l'annonce des premiers résultats. Et puis, dernières heures pour profiter des journées du patrimoine. Cette année, elles mettent à l'honneur le patrimoine en péril et le patrimoine de la photographie. L'occasion d'explorer monuments, musées et sites patrimoniaux. Très bon dimanche à notre écoute.
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2: Ce week-end va se terminer avec du soleil un petit peu de partout, même si le ciel restera un peu nuageux par endroits, notamment de la Bretagne jusqu'en Alsace en passant par la région parisienne. Le ciel sera vraiment dégagé surtout au sud de l'Hexagone et sur la Corse jusqu'en début de soirée. Demain, on pourra toujours profiter du soleil un petit peu de partout. Pour les températures cet après-midi, 22 degrés à Brest, 23 à Amiens, 24 à Paris, 25 à Biarritz et 32 degrés à Perpignan. 11 degrés demain matin au lever du jour à Lille et 15 à Mâcon, 18 à Montélimar ou encore 21 degrés du côté de Nice.
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3: Dans votre rendez-vous consommation, gros plan sur ces smartphones que l'on ne nous incite pas à réparer. C'est une obligation mise en place par l'Union européenne depuis plus d'un an. Les fabricants de smartphones vendus neufs sur le vieux continent sont obligés d'apposer une étiquette énergie aux côtés de leurs appareils. Un dispositif qui doit notamment informer les consommateurs sur la réparabilité de l'appareil afin qu'ils puissent faire un choix éclairé lors de leur achat. Sauf que dans les faits, cet indice de réparabilité se fait désirer. Selon un rapport d'une coalition européenne spécialisée sur le sujet, 80% des smartphones manquent d'informations de réparabilité, c'est-à-dire qu'ils n'indique pas correctement, voire même pas du tout, les prix des pièces détachées et des instructions de réparation, alors que théoriquement, un QR code doit être affiché pour permettre à l'acheteur d'être renvoyé sur un site internet pour obtenir toutes ces informations. Selon cette étude, seulement 18% environ des vendeurs mentionnent des sites web où les instructions de réparation et les prix des pièces détachées se trouvent facilement. Parfois même, certains fabricants restent flous sur le prix réel d'un composant en employant de larges fourchettes de prix entre 14 et 128 euros pour une batterie par exemple, pas idéal pour se faire une idée de ce que l'on va payer. Après un tel constat, l'étude appelle les autorités européennes à investir davantage de ressources pour s'assurer que l'ensemble des fabricants fassent preuve de transparence en matière de réparabilité, puisque si les efforts ne sont pas faits côté constructeur, les consommateurs alors pourraient privilégier la facilité, acheter un appareil neuf au lieu de réparer.
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3: Dans votre rendez-vous jeux vidéo, on sort les petites voitures. C'est un souvenir d'enfance pour bon nombre d'entre nous, des heures passées à faire rouler des petites voitures. Une Madeleine de Proust que l'on retrouve avec Hot Wheels Infinite Rush qui vient de sortir sur console et PC. Hot Wheels, c'est sans doute la marque de petites voitures la plus célèbre au monde, fondée en 1968. Un phénomène dans les cours de récré qui s'est rapidement traduit par un premier jeu vidéo dans les années 80, le début d'une longue liste de jeux au fil des années. Le dernier en date vient de sortir, Hot Wheels Infinite Rush, l'occasion une nouvelle fois de piloter de très jolis bolides dans un univers coloré. Ici, vous l'avez compris, on ne mise pas sur le réalisme, on retrouve même les fameux loopings colorés orange fluo, emblématiques de la marque. Le jeu nous propose un monde ouvert, rempli d'activités à découvrir, entre courses et défis en tout genre. Au total, 4 îles sont à explorer avec des secrets. Chaque île dépend d'un rush master, un boss que vous devez battre. L'objectif ici, c'est de s'amuser et non de reproduire avec précision les sensations de conduite d'une vraie voiture. Côté bolide, vous avez un large choix à votre disposition. Collectionnez plus de 150 véhicules, des véhicules que vous pouvez tester sur vos propres circuits grâce à un mode qui vous permet de dessiner vos tracés comme lorsque l'on était enfant, finalement. Hot Wheels Infinite Rush est disponible sur PlayStation 5, Xbox Series, Nintendo Switch 2 et PC.
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6: Bonjour à tous. Le ministre de l'Intérieur appelle les forces de l'ordre à la plus grande vigilance ce week-end. En marge des manifestations contre la loi instaurant une présomption d'usage légitime des armes, une centaine de rendez-vous au total sont prévus partout en France. À Paris, le cortège contre le permis de tuer s'élancera à 14h de la place de la République. Emmanuel Macron, lui, est à Saint-Pierre-et-Miquelon. Le président français doit notamment accueillir le premier ministre canadien en milieu de journée, heure locale. Ce sera vers 16h30, heure de Paris. Emmanuel Macron et Marc Carnet souhaitent approfondir les liens entre l'archipel français et le Canada, mais aussi faciliter les échanges. Il s'agira de la première visite officielle d'un premier ministre canadien sur le petit territoire français. Nous sommes à un moment décisif pour l'avenir de notre pays. Les mots de la première présidente de la Cour des comptes dans les colonnes du Parisien, alors que le Parlement s'apprête, lui, à examiner le budget pour 2027. Amélie de Montchalin estime que nous sommes à l'heure du choix probablement le plus important de la 5e République. En foot, suite et fin de la 5e journée de Ligue 1, 3 matchs au programme, Auxerre-Brest à 15h, puis Nice-Lille.

0: à 17h15. Ce soir, le classique entre l'Olympique de Marseille et le Paris Saint-Germain. Coup d'envoi à 20h45 au Vélodrome. Et puis, dernières heures pour en profiter. 43e édition des Journées du Patrimoine. Ce week-end qui met à l'honneur le patrimoine en péril et le patrimoine de la photographie cette année. L'occasion d'explorer monuments, musées et sites patrimoniaux. Bon après-midi à tous.
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2: Votre chronique innovation avec des satellites qui peuvent voir la Terre, même dans le noir et sous les nuages. Et c'est le pari de GalaxEye, une start-up spatiale indienne qui vient d'obtenir un brevet aux États-Unis. Son idée est faire fonctionner ensemble deux technologies d'observation depuis un satellite. D'un côté, un capteur optique qui prend des images comme un appareil photo. De l'autre, un radar capable, lui, de fonctionner dans l'obscurité à travers la couverture nuageuse. L'innovation de GalaxEye consiste à synchroniser ces deux capteurs pour qu'ils observent au même moment exactement la même zone de la Terre. Les images obtenues sont ainsi précisément alignées avec l'objectif de fournir des données plus fiables sur ce qui se passe au sol. Et ces données intéressent déjà plusieurs secteurs, l'agriculture, l'assurance, la sécurité ou encore la gestion des catastrophes. Mais attention, pour l'instant, il s'agit d'une technologie brevetée et d'un projet commercial, pas d'un système déjà déployé à grande échelle. GalaxEye prévoit maintenant de construire une constellation de 30 satellites au cours des 5 prochaines années. La start-up a déjà lancé son premier satellite en mai de cette année. Bref, avec cette technologie, GalaxEye ne cherche pas à avoir un meilleur appareil photo dans l'espace. Elle cherche surtout à combiner deux façons différentes de regarder la Terre pour obtenir des informations plus fiables, quelles que soient les conditions.
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3: Le mode de calcul du DPE va évoluer en 2027. Votre logement pourrait améliorer son étiquette énergétique sans rien faire. On vous explique. C'était déjà annoncé, mais le gouvernement en a dévoilé les modalités à la rentrée de septembre. Le mode de calcul du diagnostic de performance énergétique des logements va être modifié au 1er janvier 2027. C'est un seul paramètre qui change, le facteur de conversion de l'électricité en énergie primaire qui passera de 1,9 à 1,7. En janvier dernier, il était déjà passé de 2,3 à 1,9. De manière plus concrète, ce changement profitera essentiellement aux logements qui utilisent l'électricité pour le chauffage, la clim ou la production d'eau chaude. Le site du service public indique que certains petits logements pourraient améliorer leur classement DPE d'une ou deux classes. En revanche, aucun ne verra son étiquette énergétique rétrogradée. Ce changement est important pour les propriétaires. Après les logements classés G, ceux classés F ne pourront plus être loués en 2028, puis ceux classés E en 2034. Certains logements pourraient donc repousser ou éviter cette contrainte en permettant un gain d'étiquette plus important. Cette évolution du DPE encouragera aussi les propriétaires à remplacer leur chaudière fossile par une pompe à chaleur, indique le gouvernement. Alors, si jamais votre logement est susceptible d'améliorer son bilan avec cette nouvelle méthode de calcul, une mise à jour gratuite pourra être demandée sur le site de l'Observatoire DPE Audit de l'ADEME, sans nouvelle visite du diagnostiqueur. Plus d'informations sur le site internet du service public.
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5: Bonjour à tous. Alors que le gouvernement planche sur le budget 2027 en cherchant à faire des économies, le ministre des Comptes publics appelle les partis à dépasser l'esprit de boutique pendant l'examen du texte. Dans la tribune dimanche, David Amiel prévient que le débat parlementaire ne devra pas porter sur la réduction du déficit, qui est un impératif selon lui. Il revient aussi sur les mesures envisagées pour faire participer les retraités à l'effort. Aucune pension versée ne diminuera, assure le ministre. Le prix du gazole atteint un nouveau record, près de 2,40 euros. 41 centimes en moyenne en France, un chiffre calculé par l'agence France Presse à partir des prix affichés pour plus de 8700 stations-service sur le site dédié du ministère de l'Économie. Le député socialiste Jérôme Guedj estime que la suspension du PS de Philippe Brun a été extrêmement violente. Philippe Brun a été exclu de la primaire de la gauche en raison d'accusations de violence sur une ancienne collaboratrice parlementaire. Jérôme Guedj, lui aussi candidat à la primaire, estime que la direction du PS a été vite en besogne et s'étonne qu'elle n'ait pas agi avant. L'État va accorder un prêt de 2 millions d'euros à Fibre Excellence en Haute-Garonne. Objectif, permettre aux investisseurs potentiels de finaliser leurs offres. L'usine de pâte à papier française est en redressement judiciaire depuis le mois d'avril. Le ministre de l'Industrie a écarté l'option d'une nationalisation. Fibre Excellence est le dernier producteur de pâte à papier en France. Près de 4 millions d'électeurs allemands attendus aux urnes aujourd'hui. Ils votent dans le cadre de 2 scrutins régionaux et une nouvelle poussée du parti d'extrême droite AfD est attendue, ce qui fragiliserait encore un peu plus le chancelier Friedrich Merz. Le chef d'État a d'ailleurs convoqué une réunion de crise de son parti conservateur, la CDU. La réunion aura lieu ce soir après l'annonce des premiers résultats. Et puis, dernières heures pour profiter des journées du patrimoine. Cette année, elles mettent à l'honneur le patrimoine en péril et le patrimoine de la photographie. L'occasion d'explorer monuments, musées et sites patrimoniaux. Très bon dimanche à notre écoute.
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6: La série du jour nous plonge dans une prison pas comme les autres. Une comédie carcérale, voilà ce que nous propose Disney Plus avec sa nouvelle série française baptisée Surveillant. Le quotidien de surveillants pénitentiaires, pas franchement irréprochable. Une bande de gaffeurs, loin de respecter le protocole. C'est dans ce contexte que la directrice de l'établissement, Corinne Maillard, tente de maintenir un semblant de discipline.
7: Je m'appelle Corinne Maillard, je suis directrice de détention de la maison d'arrêt de Chénoise. Et ici, je gère le quotidien des détenus. Pour moi, la prison, c'est d'abord la réinsertion.
8: Allez, debout!
7: On est responsable des détenus et on doit les aider à retrouver leur place dans la société. C'est de la cannabis?
6: Et la situation va davantage déraper lorsque le fils de la directrice est à son tour incarcéré. Un fils avec qui la directrice n'a plus de contact. Elle doit alors gérer cette situation familiale sans laisser sa vie personnelle prendre le pas. Surveillant, c'est une pure comédie avec des personnages aussi caricaturaux qu'attachants. Au casting, on retrouve dans le rôle de la directrice dépassée Audrey Lamy, mais aussi Jean-Pascal Zadir, Ami Bédia ou encore François Damiens. Tous nous plongent dans un joyeux chaos tout au long des 8 épisodes de cette première saison.
9: C'est un métier où il se passe toujours plein de choses.
10: Toujours surveillant.
9: Et ça, c'est excitant un peu.
7: On fait un métier basé sur l'écoute et le dialogue.
9: Mais sur la vie de ma mère.
6: Surveillant sur Disney+.
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11: Dans l'actualité environnementale aujourd'hui, la situation des nappes phréatiques est préoccupante en France. C'est parti pour le World Cleanup Day, cette journée de nettoyage des déchets. Et puis il y avait beaucoup de flamants roses dans les Pyrénées-Orientales cette année. C'est un nouveau constat préoccupant. La situation des nappes phréatiques reste dégradée en France selon le Bureau de recherche géologique et minière. Plus de 60% d'entre elles étaient ainsi au 1er septembre situées sous les normales. Les niveaux s'avèrent stables pour seulement 8% des nappes et s'affichent à la hausse pour à peine 2% d'entre elles. En cause notamment le manque de pluie au printemps sur tout le territoire associé à la canicule cet été. Sur un mois, en revanche, la situation s'est légèrement améliorée s'agissant des eaux souterraines. À vos sacs poubelles et pelles, le World Cleanup Day, c'est ce dimanche 20 septembre. Il s'agit de la journée mondiale de nettoyage de la planète. L'objectif, sensibiliser aux déchets qui polluent notre environnement et à notre mode de consommation. Tout le monde peut y participer, simples citoyens, entreprises, associations ou encore écoliers. De nombreuses opérations sont organisées au niveau local. Toutes les informations, c'est sur ce site www.worldcleanupday.fr. Et puis, c'est un véritable record. Plus de 11 000 flamants roses se sont installés depuis le mois dernier dans les eaux de l'étang de Canet-en-Roussillon dans les Pyrénées-Orientales. Un chiffre jamais atteint selon le président du groupe ornithologique du Roussillon qui s'exprimait sur France 3 Occitanie. En cause notamment le nombre important de naissances l'an dernier dans le secteur, 18 000.
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0: Bonjour à tous. Le ministre de l'Intérieur appelle les forces de l'ordre à la plus grande vigilance ce week-end. En marge des manifestations contre la loi instaurant une présomption d'usage légitime des armes, une centaine de rendez-vous au total sont prévus partout en France. À Paris, le cortège contre le permis de tuer s'élancera à 14h de la place de la République. Emmanuel Macron, lui, est à Saint-Pierre-et-Miquelon. Le président français doit notamment accueillir le premier ministre canadien en milieu de journée, heure locale. Ce sera vers 16h30 heure de Paris. Emmanuel Macron et Marc Carnet souhaitent approfondir les liens entre l'archipel français et le Canada, mais aussi faciliter les échanges. Il s'agira de la première visite officielle d'un premier ministre canadien sur le petit territoire français. Nous sommes à un moment décisif pour l'avenir de notre pays. Les mots de la première présidente de la Cour des comptes dans les colonnes du Parisien, alors que le Parlement s'apprête, lui, à examiner le budget pour 2027. Amélie de Montchalin estime que nous sommes à l'heure du choix probablement le plus important de la 5e République. En foot, suite et fin de la 5e journée de Ligue 1, 3 matchs au programme, Auxerre-Brest à 15h, puis Nice-Lille à 17h15. Ce soir, le classique entre l'Olympique de Marseille et le Paris Saint-Germain. Coup d'envoi à 20h45 au Vélodrome. Et puis, dernières heures pour en profiter, 43e édition des Journées du Patrimoine ce week-end qui met à l'honneur le patrimoine en péril et le patrimoine de la photographie cette année. L'occasion d'explorer monuments, musées et sites patrimoniaux. Bon après-midi à tous.
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12: Une petite cellule pourrait jouer un rôle beaucoup plus important qu'on ne le pensait dans la maladie d'Alzheimer. C'est une découverte menée par des chercheurs de l'INSERM, de l'université et du CHU de Lille. Ils se sont intéressés à des cellules très particulières du cerveau, les tanycytes. Leur rôle, en quelque sorte, participer au nettoyage du cerveau. Ces cellules récupèrent notamment une protéine appelée tau, présente dans le liquide qui circule autour du cerveau, puis la transporte jusqu'au vaisseau sanguin pour qu'elle soit évacuée. Or, dans la maladie d'Alzheimer, tau peut devenir anormal et s'accumuler dans le cerveau. Cette accumulation perturbe progressivement le fonctionnement des neurones. Les chercheurs lillois ont découvert que, chez des patients décédés de la maladie, les tanycytes étaient abîmés. Leur long prolongement, qui servent au transport de tau, étaient notamment fragmentés. Résultat, le système d'évacuation fonctionne moins bien et la protéine peut davantage s'accumuler. Pour vérifier leurs hypothèses, les scientifiques ont également travaillé sur des modèles animaux. Lorsqu'ils bloquaient le fonctionnement des tanycytes, les signes de démence apparaissaient plus rapidement. Alors peut-on déjà parler d'un futur traitement ? Non, ces travaux ne constituent pas un remède contre Alzheimer, mais ils révèlent un mécanisme jusqu'ici méconnu et surtout une nouvelle cible potentiel pour la recherche. L'objectif, désormais, sera de comprendre comment préserver ou restaurer ces petites cellules pour peut-être, un jour, mieux lutter contre la maladie.
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13: C'est un nouveau départ pour Miley Cyrus avec beaucoup de changements. On vous explique tout aujourd'hui dans Backstage. Il faut désormais l'appeler Miley. Miley Cyrus a décidé de mettre de côté son célèbre nom de famille pour la sortie de son nouvel album cette semaine qui est intitulé Bass Persuades et qui succède donc à Something Beautiful dévoilé l'année dernière. C'est donc une toute nouvelle étape dans la carrière déjà très riche de Miley. Dans ce 10e album studio, la superstar a décidé de se concentrer sur ses émotions. On retrouve de la joie mais aussi du chagrin, le tout très orienté vers le rock. Un nouveau départ qui est aussi marqué par un autre changement. Miley a quitté Columbia Records pour rejoindre Atlantic Records, un véritable tournant dans sa carrière. Reste à savoir désormais si les fans seront au rendez-vous.

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3: Bonjour à tous. Alors que le gouvernement planche sur le budget 2027 en cherchant à faire des économies, le ministre des Comptes publics appelle les partis à dépasser l'esprit de boutique pendant l'examen du texte. Dans la tribune dimanche, David Amiel prévient que le débat parlementaire ne devra pas porter sur la réduction du déficit, qui est un impératif selon lui. Il revient aussi sur les mesures envisagées pour faire participer les retraités à l'effort. Aucune pension versée ne diminuera, assure le ministre. Le prix du gazole atteint un nouveau record, près de 2,41 € en moyenne en France, un chiffre calculé par l'agence France Presse à partir des prix affichés pour plus de 8700 stations-service sur le site dédié du ministère de l'Économie. Le député socialiste Jérôme Guedj estime que la suspension du PS de Philippe Brun a été extrêmement violente. Philippe Brun a été exclu de la primaire de la gauche en raison d'accusations de violence sur une ancienne collaboratrice parlementaire. Jérôme Guedj, lui aussi candidat à la primaire, estime que la direction du PS a été vite en besogne et s'étonne qu'elle n'ait pas agi avant. L'État va accorder un prêt de 2 millions d'euros à Fibre Excellence en Haute-Garonne. Objectif, permettre aux investisseurs potentiels de finaliser leurs offres. L'usine de pâte à papier française est en redressement judiciaire depuis le mois d'avril. Le ministre de l'Industrie a écarté l'option d'une nationalisation. Fibre Excellence est le dernier producteur de pâte à papier en France. Près de 4 millions d'électeurs allemands attendus aux urnes aujourd'hui. Ils votent dans le cadre de 2 scrutins régionaux. Et une nouvelle poussée du parti d'extrême droite AfD est attendue, ce qui fragiliserait encore un peu plus le chancelier Friedrich Merz. Le chef d'État a d'ailleurs convoqué une réunion de crise de son parti conservateur, la CDU. La réunion aura lieu ce soir après l'annonce des premiers résultats. Et puis, dernières heures pour profiter des journées du patrimoine. Cette année, elles mettent à l'honneur le patrimoine en péril et le patrimoine de la photographie. L'occasion d'explorer monuments, musées et sites patrimoniaux. Très bon dimanche à notre écoute.
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3: Une innovation qui permet de soulager les maraîchers dans leur travail au champ. Un peu d'ingéniosité qui change tout le quotidien. Les corps des maraîchers sont très sollicités lors de leurs travaux dans les champs. Le dos, les genoux et les hanches sont mis à rude épreuve. Mais une machine leur permet désormais de réduire la pénibilité et de faciliter leurs tâches. Son nom, l'enjambeur modulaire, une machine sur laquelle on peut travailler allongé. Imaginez un petit engin qui fonctionne à l'énergie solaire, 100% électrique et silencieux. L'enjambeur est doté d'un guidage autonome. Il suffit de régler la vitesse et la machine avance toute seule au milieu des plans. Pendant ce temps, le maraîcher est allongé et travaille sans se casser le dos. Un repose-pied et un appui-tête sont fournis pour plus de confort. La machine est modulable, il est donc possible de travailler à plusieurs, allongé mais aussi assis. L'enjambeur est aussi capable de s'adapter à différentes tâches, planter, désherber, biner ou récolter par exemple. Il roule sur 3 roues motrices tout terrain et quand il n'est pas sur le mode autonome, il se dirige grâce à un joystick. Un outil qui préserve donc la santé des maraîchers qui n'émet pas d'odeur, pas de bruit, ni de CO2 contrairement au tracteur. C'est concepteur estime d'ailleurs que les propriétaires d'un enjambeur peuvent économiser jusqu'à 6 000 € par an comparé à un tracteur. La machine coûte 35 000 € hors taxes et elle est éligible aux subventions. Plusieurs maraîchers ont déjà investi dans la France entière. L'entreprise qui conçoit l'enjambeur vient de dévoiler un nouveau produit sur le modèle du sidecar cette fois.
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4: La rentrée est passée, mais pour certains enfants, c'est encore bien difficile de s'y faire. Des conseils cette semaine pour surmonter cette peur d'aller à l'école. Et chaque matin, les mêmes angoisses, les mêmes chagrins. Pas facile hein, quand on est parent de laisser son petit en pleurs à l'école. Comment peut-on les aider à passer cette étape? Parce qu'évidemment, aller à l'école n'est pas négociable, alors il faut maintenir le cadre. Déjà pas besoin de lui répéter que c'est génial l'école et qu'il va bien s'amuser. Au contraire, valider ce qu'il ressent et essayer de comprendre les raisons qui font qu'il ne veut pas y aller. Est-ce qu'il y a des difficultés avec le maître ou la maîtresse? Est-ce que c'est plutôt avec ses camarades ou au périscolaire ou encore à la cantine? Est-ce que c'est lié à ce qu'il apprend ou aux règles de vie trop difficiles en classe? Ou bien est-ce que c'est plutôt à cause de la séparation du matin? On sait que c'est souvent le cas pour les plus petits. En tant que parent, essayez d'être dans l'empathie, d'être à l'écoute et de rassurer, surtout si cette peur s'accompagne de symptômes physiques, mal de ventre, mal de tête, problèmes de sommeil. Pour faciliter les choses, on recommande de mettre en place de vraies routines. Le matin, on anticipe, on se prépare en avance, dans le calme, et on lui rappelle qu'on pense à lui. Et le soir, on en reparle, on raconte sa journée et on insiste sur les côtés positifs. En tout cas, si ça continue après ce mois de septembre, n'hésitez pas à en parler. D'abord avec les équipes, prenez rendez-vous avec son enseignant ou avec le directeur ou la directrice, et même si besoin, avec des professionnels de santé. Enfin, dernier conseil, profitez-en pour faire des activités cool en dehors de l'école, histoire de leur montrer qu'il n'y a pas non plus que ça dans la vie.
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0: Bonjour à tous. Le ministre de l'Intérieur appelle les forces de l'ordre à la plus grande vigilance ce week-end. En marge des manifestations contre la loi instaurant une présomption d'usage légitime des armes, une centaine de rendez-vous au total sont prévus partout en France. À Paris, le cortège contre le permis de tuer s'élancera à 14h de la place de la République. Emmanuel Macron, lui, est à Saint-Pierre-et-Miquelon. Le président français doit notamment accueillir le premier ministre canadien en milieu de journée, heure locale. Ce sera vers 16h30, heure de Paris. Emmanuel Macron et Marc Carné souhaitent approfondir les liens entre l'archipel français et le Canada, mais aussi faciliter les échanges. Il s'agira de la première visite officielle d'un premier ministre canadien sur le petit territoire français. Nous sommes à un moment décisif pour l'avenir de notre pays. Les mots de la première présidente de la Cour des comptes dans les colonnes du Parisien, alors que le Parlement s'apprête, lui, à examiner le budget pour 2027. Amélie de Montchalin estime que nous sommes à l'heure du choix probablement le plus important de la 5e République. En foot, suite et fin de la 5e journée de Ligue 1, 3 matchs au programme, Auxerre-Brest à 15h, puis Nice-Lille à 17h15. Ce soir, le classique entre l'Olympique de Marseille et le Paris Saint-Germain, coup d'envoi à 20h45 au Vélodrome. Et puis dernières heures pour en profiter, 43e édition des journées du patrimoine ce week-end qui met à l'honneur le patrimoine en péril et le patrimoine de la photographie cette année. L'occasion d'explorer monuments, musées et sites patrimoniaux. Bon après-midi à tous.
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5: Bonjour amis jardiniers, nous le savons, le jardinage ce n'est pas de tout repos, surtout pour le dos courbé, accroupi. Les articulations souffrent après plusieurs heures passées dans le jardin à s'occuper des plantes. Mais alors, existe-t-il des solutions? La première chose à faire pour éviter de se faire mal au dos, c'est de préparer son corps. Avant d'entamer le jardinage, quelques échauffements s'imposent. Faites des rotations de poignets, échauffez aussi le cou en basculant lentement la tête de gauche à droite, en avant, en arrière. Toujours avec précaution et sans forcer, allez chercher vos orteils avec vos doigts en faisant le dos rond. Redressez-vous lentement et répétez l'opération plusieurs fois. Il faut aussi adapter son jardin. Fini les plantations à ras du sol, privilégiez les cultures en hauteur, installez des bacs sur pied. On les appelle aussi lits de surélévation. Vous pouvez aussi suspendre vos plantations dans des pots adaptés sur une structure faite pour l'occasion. Cette solution est à privilégier pour les plantes fleuries en extérieur comme les géraniums. Il faut aussi les bons outils. Si vous faites vos tailles avec un taille est trop petit par exemple, vous pouvez ressentir des douleurs au dos. Privilégiez les outils avec des manches télescopiques pour atteindre les branches les plus hautes ou les plus basses plus facilement. Les conseils de la semaine. On prend soin de ses courges avec la baisse des températures la nuit. Un champignon peut se développer, l'oïdium. Surélever les courges du sol avec une plaque d'ardoise ou une tuile pour l'isoler de la terre. On sème la chicorée, les navets et l'oignon blanc. On récolte les blettes, la laitue et le maïs.
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6: Un dîner très commun entre voisins qui tourne à l'étrange au cœur de l'invitation. Les voisins viennent dîner ce soir. C'est une phrase banale pour des millions de couples, mais c'est le point de départ de cette comédie réalisée par l'actrice Olivia Wilde. Elle incarne Angela face à Seth Rogen qui lui joue Joe, son mari, et face à eux, Penelope Cruz et Edward Norton, deux nouveaux voisins mystérieux et plutôt intrigants. Ils vont essayer de se connaître dans un dîner entre voisins.
7: Salut! Entrez, bienvenue!
8: Contente de te voir.
7: On est vraiment ravis que vous soyez là.
9: Tu les enlèves ?
10: Je me fous complètement que tu les enlèves ou pas.
6: Mais cette soirée très banale va très rapidement basculer dans l'étrange entre révélations, secrets et tensions au sein des couples.
7: On ressent une connexion très intense avec vous deux. Ça, c'est très gentil. Merci beaucoup.
10: Ouais.
7: You can win.
8: C'est un petit jeu auquel on aime jouer.
9: Ils se foutent de notre gueule ! Pourquoi j'ai l'impression que tout le monde sait quelque chose sauf moi ?
6: Et pour son troisième film, Olivia Wilde s'offre un casting passionnant pour un huis clos très intrigant entre un couple au bord de la rupture, des voisins presque inquiétants et surtout cette soirée où les révélations et les surprises vont se succéder. Leur conception du couple est au cœur de l'intrigue et justement la réalisatrice s'amuse à du dispositif de huis clos et joue avec sa mise en scène pour nous surprendre. L'invitation d'Olivia Wilde, c'est à découvrir au cinéma.
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3: Bonjour à tous. Alors que le gouvernement planche sur le budget 2027 en cherchant à faire des économies, le ministre des Comptes publics appelle les partis à dépasser l'esprit de boutique pendant l'examen du texte. Dans la tribune dimanche, David Amiel prévient que le débat parlementaire ne devra pas porter sur la réduction du déficit, qui est un impératif selon lui. Il revient aussi sur les mesures envisagées pour faire participer les retraités à l'effort. Aucune pension versée ne diminuera, assure le ministre. Le prix du gazole atteint un nouveau record, près de 2,41 € en moyenne en France, un chiffre calculé par l'agence France Presse à partir des prix affichés pour plus de 8700 stations-service sur le site dédié du ministère de l'Économie. Le député socialiste Jérôme Guedj estime que la suspension du PS de Philippe Brun a été extrêmement violente. Philippe Brun a été exclu de la primaire de la gauche en raison d'accusations de violence sur une ancienne collaboratrice parlementaire. Jérôme Guedj, lui aussi candidat à la primaire, estime que la direction du PS a été vite en besogne et s'étonne qu'elle n'ait pas agi avant. L'État va accorder un prêt de 2 millions d'euros à Fibre Excellence en Haute-Garonne. Objectif, permettre aux investisseurs potentiels de finaliser leurs offres. L'usine de pâte à papier française est en redressement judiciaire depuis le mois d'avril. Le ministre de l'Industrie a écarté l'option d'une nationalisation. Fibre Excellence est le dernier producteur de pâte à papier en France. Près de 4 millions d'électeurs allemands attendus aux urnes aujourd'hui. Ils votent dans le cadre de 2 scrutins régionaux et une nouvelle poussée du parti d'extrême droite AfD est attendue, ce qui fragiliserait encore un peu plus le chancelier Friedrich Merz. Le chef d'État a d'ailleurs convoqué une réunion de crise de son parti conservateur, la CDU. La réunion aura lieu ce soir après l'annonce des premiers résultats. Et puis, dernières heures pour profiter des journées du patrimoine. Cette année, elles mettent à l'honneur le patrimoine en péril et le patrimoine de la photographie, l'occasion d'explorer monuments, musées et sites patrimoniaux. Très bon dimanche à notre écoute.
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11: L'appel à l'aide de constructeurs automobiles européens, des normes plus strictes sur les vélos électriques et un guichet unique pour retrouver un bien perdu dans les transports en commun d'Île-de-France. Les droits de douane sur les voitures électriques chinoises ne suffisent plus aux yeux de Volkswagen. Face à l'explosion des ventes d'hybrides rechargeables venues de Chine, le premier constructeur européen demande à Bruxelles d'étendre les surtaxes à cette technologie. Selon les données de Dataforce, les hybrides rechargeables chinois représentent désormais 28% du marché européen. Le BYD Silyu s'impose comme l'hybride rechargeable le plus immatriculé en Europe sur les 6 premiers mois de l'année. Les fabricants de vélos électriques qui souhaitent commercialiser leurs modèles en Europe doivent désormais s'appuyer sur une norme plus exigeante et contraignante que l'ancienne, qui avait été conçue pour des batteries destinées à des appareils électroniques portables comme les smartphones. Mais une batterie de vélo est soumise à des contraintes différentes. Les vibrations permanentes, les chocs, les projections d'eau, les variations importantes de température ou encore les sollicitations mécaniques répétées. C'est un guichet unique inédit. Île-de-France Mobilité a lancé un site pour que les voyageurs puissent déclarer leurs biens égarés dans le métro, RER, train et bus. Auparavant, l'usager devait savoir identifier précisément où il l'avait perdu, déterminer quel opérateur gérait la ligne, puis contacter le bon interlocuteur. Cette centralisation a permis de doubler le taux de restitution en seulement 6 mois. Les objets les plus fréquemment récupérés sont les sacs à dos, les portefeuilles et les cartes Navigo.
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5: Les Français sont de plus en plus adeptes de la seconde main. On en parle dans votre rendez-vous consommation. Des prix de plus en plus élevés dans les rayons, une inflation qui touche tous les secteurs et des Français qui veulent faire des économies. C'est dans ce contexte que se développe d'année en année le marché de la seconde main. Un marché qui, selon le cabinet Xerfi, a doublé entre 2019 et 2024 pour atteindre près de 14 milliards d'euros de chiffre d'affaires en France. Et dans le domaine de l'occasion, les plateformes comme Vinted ou Le Bon Coin font partie des mastodontes qui contribuent à porter le secteur. Une façon accessible et pratique de développer la seconde main et de permettre aux Français de réduire leur empreinte environnementale en prolongeant la durée de vie des produits et en limitant le gaspillage. Côté vendeur, la seconde main permet également d'arrondir ses fins de mois, et ça ce n'est pas négligeable. C'est un véritable phénomène de société. Selon une enquête IFOP réalisée l'an passé, plus de 7 Français sur 10 déclaraient avoir acheté ou vendu un produit d'occasion lors de l'année écoulée. Alors concrètement, quels sont les produits les plus vendus sur le marché de la seconde main? On retrouve en première position les vêtements, suivis des produits culturels comme les livres ou les jeux vidéo, viennent ensuite les meubles, puis les jouets. C'est finalement un très large éventail de produits qui est concerné par ce boom de la seconde main. Une tendance qui d'ailleurs pourrait bien continuer de s'accentuer ces prochaines années si l'inflation continue de faire souffrir nos porte-monnaies.
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0: Bonjour à tous. Le ministre de l'Intérieur appelle les forces de l'ordre à la plus grande vigilance ce week-end. En marge des manifestations contre la loi instaurant une présomption d'usage légitime des armes, une centaine de rendez-vous au total sont prévus partout en France. À Paris, le cortège contre le permis de tuer s'élancera à 14h de la place de la République. Emmanuel Macron, lui, est à Saint-Pierre-et-Miquelon. Le président français doit notamment accueillir le premier ministre canadien en milieu de journée, heure locale. Ce sera vers 16h30, heure de Paris. Emmanuel Macron et Marc Carnet souhaitent approfondir les liens entre l'archipel français et le Canada, mais aussi faciliter les échanges. Il s'agira de la première visite officielle d'un premier ministre canadien sur le petit territoire français. Nous sommes à un moment décisif pour l'avenir de notre pays. Les mots de la première présidente de la Cour des comptes dans les colonnes du Parisien, alors que le Parlement s'apprête, lui, à examiner le budget pour 2027. Amélie de Montchalin estime que nous sommes à l'heure du choix probablement le plus important de la Ve République. En foot, suite et fin de la cinquième journée de Ligue 1. Trois matchs au programme, Auxerre-Brest à 15h, puis Nice-Lille à 17h15. Ce soir, le classique entre l'Olympique de Marseille et le Paris Saint-Germain. Coup d'envoi à 20h45 au Vélodrome. Et puis, dernières heures pour en profiter, 43e édition des journées du patrimoine. Ce week-end qui met à l'honneur le patrimoine en péril et le patrimoine de la photographie cette année. L'occasion d'explorer monuments, musées et sites patrimoniaux. Bon après-midi à tous.
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12: Il arrive pour tout détruire sur son passage. L'un des super-héros les plus célèbres des comics débarque sur PlayStation 5. C'est sans aucun doute l'un des jeux les plus attendus de cette rentrée. Une super production qui a coûté plus de 300 millions de dollars et des années de développement. Autant dire qu'avec un tel investissement humain et financier, l'échec commercial n'est pas une option. Marvel's Wolverine sort cette semaine sur PlayStation 5. Une aventure qui met en scène le mutant le plus iconique des X-Men. Wolverine est plus en forme que jamais dans ce jeu où ses griffes acérées vont être mises à rude épreuve. Côté histoire, quand le jeu débute, l'équipe des X-Men n'existe pas encore. Pour autant, Logan, alias Wolverine, a déjà travaillé pour la Team X aux côtés d'autres mutants. Il pense cette vie

0: manque pas d'arguments. Marvel's Wolverine est disponible uniquement sur PlayStation 5.
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2: L'heure est à l'innovation avec un petit boîtier qui veut compliquer la vie aux voleurs. Voler une voiture sans casser une vitre ni forcer une serrure, c'est aujourd'hui possible grâce aux technologies utilisées par les voleurs. Alors, pour se protéger, certains automobilistes installent désormais un petit boîtier électronique. Son nom, le bloqueur de prise OBD. L'OBD, c'est la prise qui permet notamment de communiquer avec l'électronique de la voiture. Et c'est justement cette communication que le boîtier cherche à bloquer. Concrètement, lorsqu'un voleur branche son propre équipement sur la voiture pour tenter de la démarrer, le dispositif empêche la communication avec l'ordinateur du véhicule. L'objectif est donc de rendre le démarrage beaucoup plus difficile. Et les automobilistes semblent s'y intéresser de près. Dans le Nord, les ventes de ce type d'antivol ont augmenté de 310% en un an, selon TF1. Le dispositif coûte environ 300 €, mais les spécialistes recommandent surtout de ne pas miser sur une seule protection. Boîtier électronique, traceur GPS ou encore antivol mécanique peuvent être associés. Et si la voiture disparaît malgré tout, le traceur GPS peut permettre de la localiser. Là encore, les ventes ont fortement augmenté. Bref, ce petit boîtier ne rend pas une voiture inviolable, mais son principe est assez simple. Si les voleurs utilisent l'électronique pour entrer, autant essayer de leur fermer cette porte électronique.
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4: Bonjour à tous. Alors que le gouvernement planche sur le budget 2027 en cherchant à faire des économies, le ministre des Comptes publics appelle les partis à dépasser l'esprit de boutique pendant l'examen du texte. Dans la tribune dimanche, David Amiel prévient que le débat parlementaire ne devra pas porter sur la réduction du déficit, qui est un impératif selon lui. Il revient aussi sur les mesures envisagées pour faire participer les retraités à l'effort. Aucune pension versée ne diminuera, assure le ministre. Le prix du gazole atteint un nouveau record, près de 2,41 € en moyenne en France, un chiffre calculé par l'agence France-Presse à partir des prix affichés pour plus de 8700 stations-service sur le site dédié du ministère de l'Économie. Le député socialiste Jérôme Guedj estime que la suspension du PS de Philippe Brun a été extrêmement violente. Philippe Brun a été exclu de la primaire de la gauche en raison d'accusations de violence sur une ancienne collaboratrice parlementaire. Jérôme Guedj, lui aussi candidat à la primaire, estime que la direction du PS a été vite en besogne et s'étonne qu'elle n'ait pas agi avant. L'État va accorder un prêt de 2 millions d'euros à Fibre Excellence en Haute-Garonne. Objectif, permettre aux investisseurs potentiels de finaliser leurs offres. L'usine de pâte à papier française est en redressement judiciaire depuis le mois d'avril. Le ministre de l'Industrie a écarté l'option d'une nationalisation. Fibre Excellence est le dernier producteur de pâte à papier en France. Près de 4 millions d'électeurs allemands attendus aux urnes aujourd'hui. Ils votent dans le cadre de 2 scrutins régionaux. Et une nouvelle poussée du parti d'extrême droite AfD est attendue, ce qui fragiliserait encore un peu plus le chancelier Friedrich Merz. Le chef d'État a d'ailleurs convoqué une réunion de crise de son parti conservateur, la CDU. La réunion aura lieu ce soir après l'annonce des premiers résultats. Et puis, dernières heures pour profiter des journées du patrimoine. Cette année, elles mettent à l'honneur le patrimoine en péril et le patrimoine de la photographie. L'occasion d'explorer monuments, musées et sites patrimoniaux. Très bon dimanche à notre équipe.
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5: Avec les fortes chaleurs et la sécheresse de cet été, la pelouse de votre jardin a peut-être pris des allures de tapis de paille ces dernières semaines. Pas de panique, voici quelques astuces qui vont vous permettre de la faire repartir. Premièrement, on vérifie si l'herbe est morte ou bien en dormance. C'est un mécanisme tout à fait naturel en cas de stress hydrique. La pelouse jaunit pour économiser son eau, mais ses racines, elles, restent bien.

0: bien vivante. Pour le déterminer, un test très simple, tirez doucement quelques brins d'herbe. S'il résiste et que la base reste bien accrochée, c'est plutôt bon signe, votre gazon est probablement en dormance. Vous n'avez alors pas grand-chose à faire. Sa couleur devrait rapidement revirer au vert d'ici quelques semaines à la faveur de conditions météo plus favorables. Ne tondez pas, cela risque de fatiguer encore davantage votre pelouse. Ne déversez pas non plus d'engrais car les racines ne seront pas en mesure d'absorber les nutriments. Évitez aussi de marcher dessus, si ce n'est pour dégager les feuilles mortes ou les éventuelles aiguilles qui auraient pu tomber sur le sol et qui gênent la reprise de l'herbe. Si aucune pluie ne s'annonce à l'horizon, vous pouvez aussi arroser un peu votre pelouse, mais avec parcimonie, car vous risquez sinon de la noyer, surtout en cas de reprise soudaine des précipitations. Si à l'inverse votre gazon est mort, pas la peine de s'affoler non plus, attendez l'automne pour le regarnir. À ce moment-là, vous pourrez aussi retirer l'herbe complètement desséchée et aérer le sol à l'aide d'un scarificateur ou d'une fourche. Et pour éviter de revivre la même mésaventure, demandez conseil en jardinerie afin de replanter une variété peut-être un peu plus résistante à la sécheresse.
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2: Dans votre rendez-vous série, on retourne dans la France post-mai 68. Camarades, c'est le nom de la nouvelle série française d'Arte, basée sur une histoire vraie. Une série qui remonte le temps quelques mois après la révolte étudiante de mai 68. Pour répondre à ce besoin de changement, le ministre de l'Éducation de l'époque, Edgar Faure, imagine une université expérimentale loin des pavés parisiens. L'université de Vincennes voit le jour, un lieu d'enseignement présenté comme révolutionnaire, où étudiants et professeurs décident ensemble du contenu des études.
3: Vous qui vouliez à tout prix un film bien propre sur une université bien propre. Vincennes, c'est comme ça, ça déborde de partout. Ça pend de partout. C'est un bordel monstre. C'est normal dans une université expérimentale.
2: Pour surveiller cette université pas comme les autres, qui compte bien s'opposer à l'ordre établi, Clotilde, prostituée, va être missionnée par les renseignements généraux. Sa mission, infiltrer l'établissement. On découvre donc à travers ses yeux ce lieu d'enseignement unique, avec des personnages hauts en couleur, bercés par un vent de liberté. Les 8 épisodes nous permettent d'en savoir plus sur cette page parfois méconnue de notre histoire.
4: J'ai vu que vous cherchiez du monde pour être dans votre groupe et moi je suis d'accord.
5: Comment t'as su qu'on était un groupe ?
6: Alors qu'on n'a même pas de nom.
4: C'est pas vous qui avez balancé les urnes ?
6: Je l'ai vu, elle a un micro dans son sac.
7: Et ces infos, elles intéressent les renseignements généraux.
4: Mais pourquoi t'y vas pas, toi ?
8: Avec ma tête de flic.
2: Camarades, à découvrir gratuitement sur le site internet d'Arte.
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10: Bonjour à tous. Le ministre de l'Intérieur appelle les forces de l'ordre à la plus grande vigilance ce week-end. En marge des manifestations contre la loi instaurant une présomption d'usage légitime des armes, une centaine de rendez-vous au total sont prévus partout en France. À Paris, le cortège contre le permis de tuer s'élancera à 14h de la place de la République. Emmanuel Macron, lui, est à Saint-Pierre-et-Miquelon. Le président français doit notamment accueillir le premier ministre canadien en milieu de journée, heure locale. Ce sera vers 16h30, heure de Paris. Emmanuel Macron et Marc Carnet souhaitent approfondir les liens entre l'archipel français et le Canada, mais aussi faciliter les échanges. Il s'agira de la première visite officielle d'un premier ministre canadien sur le petit territoire français. Nous sommes à un moment décisif pour l'avenir de notre pays. Les mots de la première présidente de la Cour des comptes dans les colonnes du Parisien, alors que le Parlement s'apprête, lui, à examiner le budget pour 2027. Amélie de Montchalin estime que nous sommes à l'heure du choix probablement le plus important de la Ve République. En foot, suite et fin de la cinquième journée de Ligue 1. Trois matchs au programme, Auxerre-Brest à 15h, puis Nice-Lille à 17h15. Ce soir, le classique entre l'Olympique de Marseille et le Paris Saint-Germain. Coup d'envoi à 20h45 au Vélodrome. Et puis, dernières heures pour en profiter, 43e édition des journées du patrimoine. Ce week-end qui met à l'honneur le patrimoine en péril et le patrimoine de la photographie cette année. L'occasion d'explorer monuments, musées et sites patrimoniaux. Bon après-midi à tous.
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8: Dans l'actualité environnementale aujourd'hui, un phénomène météo d'une extrême puissance selon l'ONU, El Niño perturbe le climat à travers la planète. C'est une alerte mondiale. El Niño s'annonce extrêmement intense cette année, selon l'Organisation météorologique mondiale, et ce jusqu'en février prochain. La secrétaire générale de l'organisation parle d'un phénomène météorologique plus puissant que tout ce qui a été observé depuis le début des relevés, alors que nous venons à peine d'achever un été historiquement chaud lié au dérèglement climatique, avec des sécheresses, des incendies et des canicules à répétition. Alors faut-il y voir un lien direct avec l'intensité que promet El Niño? Eh bien, cela reste à voir, selon le climatologue Jérôme Vialard.
11: Le réchauffement climatique amplifie la signature d'El Niño en termes de pluie. C'est-à-dire que, avec le réchauffement climatique, il faut s'attendre à ce que les El Niño produisent des inondations et des sécheresses de plus en plus fortes. Les canicules et la sécheresse qu'on a eu cet été, faudra attendre les études d'attribution, mais à mon avis, elle est mineure.
8: Les conséquences météo extrêmes ciblent principalement l'Amérique centrale, l'Indonésie et l'Australie, et l'Europe, elle, reste à l'écart.
11: Les impacts d'El Niño sur la France en particulier et sur l'Europe en général seront très faibles, il n'y aura pas d'impact. Alors la France est touchée par El Niño, mais là on parle de la Polynésie française ou de la Nouvelle-Calédonie qui sont dans le Pacifique tropical, mais la France métropolitaine et l'Europe seront peu affectées par El Niño. Donc pas d'inquiétude à ce sujet-là.
8: Ces dérèglements risquent tout de même de peser lourdement sur les récoltes mondiales et les prix des matières premières au cours des prochains mois.
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12: Chez les bébés, le hockey est très fréquent et il pourrait avoir une étonnante utilité. Pour les jeunes parents, c'est presque un rituel. Après une tétée ou un biberon, bébé se met à hoqueter. Mais pourquoi ce réflexe est-il beaucoup plus présent chez les nouveau-nés que chez les adultes? Les scientifiques pensent avoir une piste. Le hoquet pourrait participer à l'apprentissage de la respiration. Pour comprendre, rappelons ce qui se passe. Le hoquet est un réflexe involontaire. Le cerveau commande brusquement au diaphragme, le principal muscle de la respiration, de se contracter. Une inspiration commence alors, mais l'entrée d'air est aussi bloqué par la fermeture de l'épiglotte, c'est ce qui produit le fameux hic. Chez l'adulte, ce réflexe ne semble avoir aucune utilité, mais chez le fœtus et le nouveau-né, l'histoire serait différente. Le hoquet apparaît en effet avant même la naissance. Des chercheurs ont observé des épisodes dès la 9e semaine de grossesse. Et chez les nouveau-nés, chaque contraction du diaphragme semble provoquer une activité particulière dans le cerveau. Chez les bébés qui ont eu le hoquet, les chercheurs ont observé des ondes cérébrales dans le cortex, une partie du cerveau qui participe notamment au contrôle volontaire des mouvements. L'hypothèse est donc la suivante. À force de contraction, le hoquet aiderait le cerveau du bébé à construire une sorte de carte de son appareil respiratoire. Autrement dit, il pourrait contribuer à apprendre progressivement à contrôler sa respiration. Alors la prochaine fois que bébé fera hic à répétition, dites-vous peut-être qu'il ne fait pas que vous réveiller, il pourrait aussi être en train de faire ses gammes.
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10: Bonjour à tous. Le ministre de l'Intérieur appelle les forces de l'ordre à la plus grande vigilance ce week-end. En marge des manifestations contre la loi instaurant une présomption d'usage légitime des armes, une centaine de rendez-vous au total sont prévus partout en France. À Paris, le cortège contre le permis de tuer s'annoncera à 14h de la place de la République. Emmanuel Macron, lui, est à Saint-Pierre-et-Miquelon. Le président français doit notamment accueillir le premier ministre canadien en milieu de journée, heure locale. Ce sera vers 16h30, heure de Paris. Emmanuel Macron et Marc Carnet souhaitent approfondir les liens entre l'archipel français et le Canada, mais aussi faciliter les échanges. Il s'agira de la première visite officielle d'un premier ministre canadien sur le petit territoire français. Nous sommes à un moment décisif pour l'avenir de notre pays. Les mots de la première présidente de la Cour des comptes dans les colonnes du Parisien, alors que le Parlement s'apprête, lui, à examiner le budget pour 2027. Amélie de Montchalin estime que nous sommes à l'heure du choix probablement le plus important de la Ve République. En foot, suite 8 et fin de la 5e journée de Ligue 1. 3 matchs au programme, Auxerre-Brest à 15h, puis Nice-Lille à 17h15. Ce soir, le classique entre l'Olympique de Marseille et le Paris Saint-Germain. Coup d'envoi à 20h45 au Vélodrome. Et puis, dernières heures pour en profiter. 43e édition des journées du patrimoine ce week-end qui met à l'honneur le patrimoine en péril et le patrimoine de la photographie cette année. L'occasion d'explorer monuments, musées et sites patrimoniaux. Bon après-midi à tous.
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1: Bonjour à tous. Le président du PSG, visé par une enquête préliminaire pour prise illégale d'intérêt sur l'attribution des droits télé. Nasser Al-Khelaifi, qui est aussi président de Bein Media Group, est soupçonné d'avoir profité de ses différentes fonctions pour influencer la répartition des droits télé de la Ligue 1 en 2024. Les investigations ont été lancées après un signalement d'Anticor, association de lutte contre la corruption. L'avocat de Nasser Al-Khelaifi assure que son client a toujours agi de manière indépendante, impartiale et objective. Une centaine de manifestations ce week-end en France contre la loi qui instaure une présomption d'usage légitime des armes pour les forces de l'ordre. Les opposants à cette loi dénoncent un permis de tuer octroyé aux forces de l'ordre et un recul de l'état de droit. À Paris, la manifestation a lieu cet après-midi. Plus de 2000 personnes se sont rassemblées hier à Rennes. Au moins 4 personnes, dont des enfants, tuées dans une attaque russe dans la région de Kiev. L'Ukraine, de son côté, a mené des frappes massives sur Moscou la nuit dernière. Des centaines de drones qui ont tué au moins 2 personnes et endommagé une raffinerie, selon la Russie. Les Russes qui se rendent aux urnes aujourd'hui pour le dernier jour des élections législatives. Sans surprise, le parti de Vladimir Poutine devrait l'emporter. Des températures estivales attendues la semaine prochaine en France, de 25 à 30 degrés dans le nord, jusqu'à 35 dans le sud. Une remontée d'air chaud stagne sur le pays en provenance de la péninsule ibérique. 6 départements du sud de la France sont placés en risque élevé pour les feux de forêt. Les départements concernés sont l'Aude, l'Hérault, les Bouches-du-Rhône, le Vaucluse, le Gard et l'Ardèche. Le foot est la suite de la 5e journée de Ligue 1, le Classico ce soir entre Marseille et le PSG. Ce sera à 20h45. Pas de match à guichet fermé à cause des mauvais résultats de l'OM. 4 défaites depuis le début de la saison. À 15h, Auxerre reçoit Brest et à 17h15, Lille se déplace à Nice. Et puis du rugby ce soir, 3e journée du top 14. Bordeaux-Bègles reçoit le Stade français à 21h05. Bon après-midi à notre écoute.
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2: Le grand retour d'une artiste plutôt discrète ces dernières années, mais qui continuait de travailler de son côté. On vous parle de Camille aujourd'hui dans Backstage.
3: Tu vois, ça s'appelait la mer.
2: Rappelez-vous, elle avait explosé aux yeux du grand public avec son deuxième album, Le Fil, en 2005. Camille revient cette semaine avec The Sound of Milk, un tout nouveau disque conçu comme un triptyque où elle explore à travers différentes formes musicales la maternité et l'enfance. Une véritable fresque musicale qui commence avec Naissance, enregistrée entre 2010 et 2015. On retrouve ensuite Enfance, partie qui a été travaillée jusqu'en 2020. Camille termine ensuite son projet par Adolescence, enregistrée entre 2020 et 2025. 15 ans de travail au total, l'âge de son fils aîné. Et le tout a été réalisé avec un objectif clair, nous mettre face aux problématiques et aux défis de l'humanité et du vivant au sens large.

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1: Le lobby des compagnies aériennes sur les instances européennes, le prolongement de la ligne 1 du métro parisien sur la table est testé avant d'acheter un vélo. Ça se passe dans l'Ain. Les eurodéputés ont voté favorablement en janvier une mesure qui accorde 2 bagages cabines gratuits sur tous les vols européens. Seulement, cette révision du règlement du Parlement a reçu un veto de la part du Conseil de l'Union européenne. Et pour cause, les low cost ont fait pression pour invalider ce texte. Seule nouvelle obligation pour les compagnies aériennes, afficher dès le début de la réservation le prix réel du billet qui inclut le bagage cabine. Alors que les travaux de prolongement et d'extension du réseau de métro parisien vont déjà bon train, il semblerait qu'Île-de-France Mobilité ne souhaite pas s'arrêter en si bon chemin, avec de nombreux projets actuellement à l'étude. Parmi eux, celui du prolongement de la ligne 1, la plus ancienne de la capitale, entre les gares de Château de Vincennes et de Val-de-Fontenay. Le plan est simple, allonger la ligne jaune en ajoutant 3 nouvelles stations après l'actuel terminus. Tester un vélo à assistance électrique avant de franchir le pas de l'achat, c'est l'objectif du service proposé par la communauté de communes Val-de-Saône Centre dans l'Ain à ses habitants. La bicyclette est prêtée pour une durée de 7 à 14 jours, un dispositif qui complète l'aide de 200 euros accordée par la collectivité pour l'achat d'un vélo électrique neuf. L'unique bicyclette disponible est déjà réservée jusqu'à la fin du mois. Un second exemplaire devrait arriver prochainement.
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3: Bonjour à tous. Le président du PSG, visé par une enquête préliminaire pour prise illégale d'intérêt sur l'attribution des droits télé. Nasser Al-Khelaifi, qui est aussi président de Bein Media Group, est soupçonné d'avoir profité de ses différentes fonctions pour influencer la répartition des droits télé de la Ligue 1 en 2024. Les investigations ont été lancées après un signalement d'Anticor, association de lutte contre la corruption. L'avocat de Nasser Al-Khelaifi assure que son client a toujours agi de manière indépendante, impartiale et objective. Une centaine de manifestations ce week-end en France contre la loi qui instaure une présomption d'usage légitime des armes pour les forces de l'ordre. Les opposants à cette loi dénoncent un permis de tuer octroyé aux forces de l'ordre et un recul de l'état de droit. À Paris, la manifestation a lieu cet après-midi. Plus de 2000 personnes se sont rassemblées hier à Rennes. Au moins 4 personnes, dont des enfants, tuées dans une attaque russe dans la région de Kiev. L'Ukraine, de son côté, a mené des frappes massives sur Moscou la nuit dernière. Des centaines de drones qui ont tué au moins 2 personnes et endommagé une raffinerie, selon la Russie. Les Russes qui se rendent aux urnes aujourd'hui pour le dernier jour des élections législatives. Sans surprise, le parti de Vladimir Poutine devrait l'emporter. Des températures estivales attendues la semaine prochaine en France, de 25 à 30 degrés dans le nord, jusqu'à 35 dans le sud. Une remontée d'air chaud stagne sur le pays en provenance de la péninsule ibérique. 6 départements du sud de la France sont placés en risque élevé pour les feux de forêt. Les départements concernés sont l'Aude, l'Hérault, les Bouches-du-Rhône, le Vaucluse, le Gard et l'Ardèche. Le foot est la suite de la 5e journée de Ligue 1. Le Classico ce soir entre Marseille et le PSG. Ce sera à 20h45. Pas de match à guichet fermé à cause des mauvais résultats de l'OM. 4 défaites depuis le début de la saison. À 15h, Auxerre reçoit Brest et à 17h15, Lille se déplace à Nice. Et puis du rugby ce soir, 3e journée du top 14. Bordeaux-Bègle reçoit le Stade français à 21h05. Bon après-midi à notre écoute.
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4: Dans votre rendez-vous consommation, gros plan sur ces smartphones que l'on ne nous incite pas à réparer. C'est une obligation mise en place par l'Union européenne depuis plus d'un an. Les fabricants de smartphones vendus neufs sur le vieux continent sont obligés d'apposer une étiquette énergie aux côtés de leurs appareils. Un dispositif qui doit notamment informer les consommateurs sur la réparabilité de l'appareil afin qu'ils puissent faire un choix éclairé lors de leur achat. Sauf que dans les faits, cet indice de réparabilité se fait désirer. Selon un rapport d'une coalition européenne spécialisée sur le sujet, 80% des smartphones manquent d'informations de réparabilité, c'est-à-dire qu'ils n'indique pas correctement, voire même pas du tout, les prix des pièces détachées et les instructions de réparation, alors que théoriquement, un QR code doit être affiché pour permettre à l'acheteur d'être renvoyé sur un site internet pour obtenir toutes ces informations. Selon cette étude, seulement 18% environ des vendeurs mentionnent des sites web où les instructions de réparation et les prix des pièces détachées se trouvent facilement. Parfois même, certains fabricants restent flous sur le prix réel d'un composant en employant de larges fourchettes de prix entre 14 et 128 euros pour une batterie par exemple, pas idéal pour se faire une idée de ce que l'on va payer. Après un tel constat, l'étude appelle les autorités européennes à investir davantage de ressources pour s'assurer que l'ensemble des fabricants fassent preuve de transparence en matière de réparabilité, puisque si les efforts ne sont pas faits côté des constructeurs, les consommateurs alors pourraient privilégier la facilité, acheter un appareil neuf au lieu de réparer.
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4: Dans votre rendez-vous jeux vidéo, on sort les petites voitures. C'est un souvenir d'enfance pour bon nombre d'entre nous, des heures passées à faire rouler des petites voitures. Une Madeleine de Proust que l'on retrouve avec Hot Wheels Infinite Rush qui vient de sortir sur console et PC. Hot Wheels, c'est sans doute la marque de petites voitures la plus célèbre au monde, fondée en 1968. Un phénomène dans les cours de récré qui s'est rapidement traduit par un premier jeu vidéo dans les années 80. Le début d'une longue liste de jeux au fil des années. Le dernier en date vient de sortir, Hot Wheels Infinite Rush, l'occasion une nouvelle fois de piloter de très jolis bolides dans un univers coloré. Ici, vous l'avez compris, on ne mise pas sur le réalisme. On retrouve même les fameux loopings colorés orange fluo, emblématiques de la marque. Le jeu nous propose un monde ouvert, rempli d'activités à découvrir, entre courses et défis en tout genre. Au total, 4 îles sont à explorer avec des secrets. Chaque île dépend d'un Rush Master, un boss que vous devez battre. L'objectif ici, c'est de s'amuser et non de reproduire avec précision les sensations de conduite d'une vraie voiture. Côté bolide, vous avez un large choix à votre disposition. Collectionnez plus de 150 véhicules, des véhicules que vous pouvez tester sur vos propres circuits grâce à un mode qui vous permet de dessiner vos tracés comme lorsque l'on était enfant, finalement. Hot Wheels Infinite Rush est disponible sur PlayStation 5, Xbox Series, Nintendo Switch 2 et PC.
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3: Bonjour à tous. Le président du PSG, visé par une enquête préliminaire pour prise illégale d'intérêt sur l'attribution des droits télé. Nasser Al-Khelaifi, qui est aussi président de Bein Media Group, est soupçonné d'avoir profité de ses différentes fonctions pour influencer la répartition des droits télé de la Ligue 1 en 2024. Les investigations ont été lancées après un signalement d'Anticor, association de lutte contre la corruption. L'avocat de Nasser Al-Khelaifi assure que son client a toujours agi de manière indépendante, impartiale et objective. Une centaine de manifestation ce week-end en France contre la loi qui instaure une présomption d'usage légitime des armes pour les forces de l'ordre. Les opposants à cette loi dénoncent un permis de tuer octroyé aux forces de l'ordre et un recul de l'état de droit. À Paris, la manifestation a lieu cet après-midi. Plus de 2000 personnes se sont rassemblées hier à Rennes. Au moins 4 personnes, dont des enfants, tuées dans une attaque russe dans la région de Kiev. L'Ukraine, de son côté, a mené des frappes massives sur Moscou la nuit dernière. Des centaines de drones qui ont tué au moins 2 personnes et endommagé une raffinerie, selon la Russie. Les Russes qui se rendent aux urnes aujourd'hui pour le dernier jour des élections législatives. Sans surprise, le parti de Vladimir Poutine devrait l'emporter. Des températures estivales attendues la semaine prochaine en France, de 25 à 30 degrés dans le nord, jusqu'à 35 dans le sud. Une remontée d'air chaud stagne sur le pays en provenance de la péninsule ibérique. 6 départements du sud de la France sont placés en risque élevé pour les feux de forêt. Les départements concernés sont l'Aude, l'Hérault, les Bouches-du-Rhône, le Vaucluse, le Gard et l'Ardèche. Le foot est la suite de la 5e journée de Ligue 1, le Classico ce soir entre Marseille et le PSG. Ce sera à 20h45. Pas de match à guichet fermé à cause des mauvais résultats de l'OM. 4 défaites depuis le début de la saison. À 15h, Auxerre reçoit Brest et à 17h15, Lille se déplace à Nice. Et puis du rugby ce soir, 3e journée du top 14. Bordeaux-Bègles reçoit le Stade français à 21h05. Bon après-midi à notre écoute.
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6: Votre chronique innovation avec des satellites qui peuvent voir la Terre, même dans le noir et sous les nuages. Et c'est le pari de GalaxEye, une start-up spatiale indienne qui vient d'obtenir un brevet aux États-Unis. Son idée est faire fonctionner ensemble deux technologies d'observation depuis un satellite. D'un côté, un capteur optique qui prend des images comme un appareil photo. De l'autre, un radar capable, lui, de fonctionner dans l'obscurité à travers la couverture nuageuse. L'innovation de GalaxEye consiste à synchroniser ces deux capteurs pour qu'ils observent au même moment exactement la même zone de la Terre. Les images obtenues sont ainsi précisément alignées avec l'objectif de fournir des données plus fiables sur ce qui se passe au sol. Et ces données intéressent déjà plusieurs secteurs, l'agriculture, l'assurance, la sécurité ou encore la gestion des catastrophes. Mais attention, pour l'instant, il s'agit d'une technologie brevetée et d'un projet commercial, pas d'un système déjà déployé à grande échelle. GalaxEye prévoit maintenant de construire une constellation de 30 satellites au cours des 5 prochaines années. La start-up a déjà lancé son premier satellite en mai de cette année. Bref, avec cette technologie, GalaxEye ne cherche pas à avoir un meilleur appareil photo dans l'espace. Elle cherche surtout à combiner deux façons différentes de regarder la Terre pour obtenir des informations plus fiables, quelles que soient les conditions.
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7: Le mode de calcul du DPE va évoluer en 2027. Votre logement pourrait améliorer son étiquette énergétique sans rien faire. On vous explique. C'était déjà annoncé, mais le gouvernement en a dévoilé les modalités à la rentrée de septembre. Le mode de calcul du diagnostic de performance énergétique des logements va être modifié au 1er janvier 2027. C'est un seul paramètre qui change, le facteur de conversion de l'électricité en énergie primaire qui passera de 1,9 à 1,7. En janvier dernier, il était déjà passé de 2,3 à 1,9. De manière plus concrète, ce changement profitera essentiellement aux logements qui utilisent l'électricité pour le chauffage, la clim ou la production d'eau chaude. Le site du service public indique que certains petits logements pourraient améliorer leur classement DPE d'une ou deux classes. En revanche, aucun ne verra son étiquette énergétique rétrogradée. Ce changement est important pour les propriétaires. Après les logements classés G, ceux classés F ne pourront plus être loués en 2028, puis ceux classés E en 2034. Certains logements pourraient donc repousser ou éviter cette contrainte en permettant un gain d'étiquette plus important. Cette évolution du DPE encouragera aussi les propriétaires à remplacer leur chaudière fossile par une pompe à chaleur, indique le gouvernement. Alors, si jamais votre logement est susceptible d'améliorer son bilan avec cette nouvelle méthode de calcul, une mise à jour gratuite pourra être demandée sur le site de l'Observatoire DPE Audit de l'ADEME, sans nouvelle visite du diagnostiqueur. Plus d'informations sur le site internet du service public.
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3: Bonjour à tous. Le président du PSG, visé par une enquête préliminaire pour prise illégale d'intérêt sur l'attribution des droits télé. Nasser Al-Khelaifi, qui est aussi président de Bein Media Group, est soupçonné d'avoir profité de ses différentes fonctions pour influencer la répartition des droits télé de la Ligue 1 en 2024. Les investigations ont été lancées après un signalement d'Anticor, association de lutte contre la corruption. L'avocat de Nasser Al-Khelaifi assure que son client a toujours agi de manière indépendante, impartiale et objective. Une centaine de manifestations ce week-end en France contre la loi qui instaure une présomption d'usage légitime des armes pour les forces de l'ordre. Les opposants à cette loi dénoncent un permis de tuer octroyé aux forces de l'ordre et un recul de l'état de droit. À Paris, la manifestation a lieu cet après-midi. Plus de 2000 personnes se sont rassemblées hier à Rennes. Au moins 4 personnes, dont des enfants, tuées dans une attaque russe dans la région de Kiev. L'Ukraine, de son côté, a mené des frappes massives sur Moscou la nuit dernière. Des centaines de drones qui ont tué au moins 2 personnes et endommagé une raffinerie, selon la Russie. Les Russes qui se rendent aux urnes aujourd'hui pour le dernier jour des élections législatives. Sans surprise, le parti de Vladimir Poutine devrait l'emporter. Des températures estivales attendues la semaine prochaine en France, de 25 à 30 degrés dans le nord, jusqu'à 35 dans le sud. Une remontée d'air chaud stagne sur le pays en provenance de la péninsule ibérique. 6 départements du sud de la France sont placés en risque élevé pour les feux de forêt. Les départements concernés sont l'Aude, l'Hérault, les Bouches-du-Rhône, le Vaucluse, le Gard et l'Ardèche. Le foot est la suite de la 5e journée de Ligue 1. Le Classico ce soir entre Marseille et le PSG. Ce sera à 20h45. Pas de match à guichet fermé à cause des mauvais résultats de l'OM. 4 défaites depuis le début de la saison. À 15h, Auxerre reçoit Brest et à 17h15, Lille se déplace à Nice. Et puis du rugby ce soir, 3e journée du top 14. Bordeaux-Bègles reçoit le Stade français à 21h05. Bon après-midi à notre écoute.
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4: La série du jour nous plonge dans une prison pas comme les autres. Une comédie carcérale, voilà ce que nous propose Disney Plus avec sa nouvelle série française baptisée Surveillant. Le quotidien de surveillants pénitentiaires, pas franchement irréprochable. Une bande de gaffeurs, loin de respecter le protocole. C'est dans ce contexte que la directrice de l'établissement, Corinne Maillard, tente de maintenir un semblant de discipline.
9: Je m'appelle Corinne Maillard, je suis directrice de détention de la maison d'arrêt de Chénoise. Et ici, je gère le quotidien des détenus. Pour moi, la prison, c'est d'abord la réinsertion.
10: Allez, debout!
9: On est responsable des détenus et on doit les aider à retrouver leur place dans la société. C'est de la cannabis?
4: Et la situation va davantage déraper lorsque le fils de la directrice est à son tour incarcéré. Un fils avec qui la directrice n'a plus de contact. Elle doit alors gérer cette situation familiale sans laisser sa vie personnelle prendre le pas. Surveillant, c'est une pure comédie avec des personnages aussi caricaturaux qu'attachants. Au casting, on retrouve dans le rôle de la directrice dépassée Audrey Lamy, mais aussi Jean-Pascal Zadir, Ami Bédia ou encore François Damiens. Tous nous plongent dans un joyeux chaos tout au long des 8 épisodes de cette première saison.
11: C'est un métier, il se passe toujours plein de choses.
12: J'en sens bien.
11: Et ça, c'est excitant un peu.
9: On fait un métier basé sur l'écoute et le dialogue.
11: Mais sur la vie de ma mère.
4: Surveillance sur Disney+.
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13: Dans l'actualité environnementale aujourd'hui, la situation des nappes phréatiques est préoccupante en France. C'est parti pour le World Cleanup Day, cette journée de nettoyage des déchets. Et puis il y avait beaucoup de flamants roses dans les Pyrénées-Orientales cette année. C'est un nouveau constat préoccupant. La situation des nappes phréatiques reste dégradée en France selon le Bureau de recherche géologique et minière. Plus de 60% d'entre elles étaient ainsi au 1er septembre situées sous les normales. Les niveaux s'avèrent stables pour seulement 8% des nappes et s'affichent à la hausse pour à peine 2% d'entre elles. En cause notamment le manque de pluie au printemps sur tout le territoire associé à la canicule cet été. Sur un mois, en revanche, la situation s'est légèrement améliorée s'agissant des eaux souterraines. À vos sacs poubelles et pelles, le World Cleanup Day, c'est ce dimanche 20 septembre. Il s'agit de la journée mondiale de nettoyage de la planète. L'objectif, sensibiliser aux déchets qui polluent notre environnement et à notre mode de consommation. Tout le monde peut y participer, simples citoyens, entreprises, associations ou encore écoliers. De nombreuses opérations sont organisées au niveau local. Toutes les informations, c'est sur ce site www.worldcleanupday.fr. Et puis, c'est un véritable record. Plus de 11 000 flamants roses se sont installés depuis le mois dernier dans les eaux de l'étang de Canet en Roussillon, dans les Pyrénées-Orientales. Un chiffre jamais atteint, selon le président du groupe ornithologique du Roussillon, qui s'exprimait sur France 3 Occitanie. En cause notamment le nombre important de naissances l'an dernier dans le secteur, 18 000.
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3: Bonjour à tous. Le président du PSG, visé par une enquête préliminaire pour prise illégale d'intérêts sur l'attribution des droits télé. Nasser Al-Khelaifi, qui est aussi président de Bein Media Group, est soupçonné d'avoir profité de ses différentes fonctions pour influencer la répartition des droits télé de la Ligue 1 en 2024. Les investigations ont été lancées après un signalement d'Anticor, association de lutte contre la corruption. L'avocat de Nasser Al-Khelaifi assure que son client a toujours agi de manière indépendante, impartiale et objective. Une centaine de manifestations ce week-end en France contre la loi qui instaure une présomption d'usage légitime des armes pour les forces de l'ordre. Les opposants à cette loi dénoncent un permis de tuer octroyé aux forces de l'ordre et un recul de l'état de droit. À Paris, la manifestation a lieu cet après-midi. Plus de 2000 personnes se sont rassemblées hier à Rennes. Au moins 4 personnes, dont des enfants, tuées dans une attaque russe dans la région de Kiev. L'Ukraine, de son côté, a mené des frappes massives sur Moscou la nuit dernière. Des centaines de drones qui ont tué au moins 2 personnes et endommagé une raffinerie, selon la Russie. Les Russes qui se rendent aux urnes aujourd'hui pour le dernier jour des élections législatives. Sans surprise, le parti de Vladimir Poutine devrait l'emporter. Des températures estivales attendues la semaine prochaine en France, de 25 à 30 degrés dans le nord, jusqu'à 35 dans le sud. Une remontée d'air chaud stagne sur le pays en provenance de la péninsule ibérique. 6 départements du sud de la France sont placés en risque élevé pour les feux de forêt. Les départements concernés sont l'Aude, l'Hérault, les Bouches-du-Rhône, le Vaucluse, le Gard et l'Ardèche. Le foot est la suite de la 5e journée de Ligue 1. Le Classico ce soir entre Marseille et le PSG. Ce sera à 20h45. Pas de match à guichet fermé à cause des mauvais résultats de l'OM. 4 défaites depuis le début de la saison. À 15h, Auxerre reçoit Brest et à 17h15, Lille se déplace à Nice. Et puis du rugby ce soir, 3e journée du top 14. Bordeaux-Bègles reçoit le Stade français à 21h05. Bon après-midi à notre écoute.
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10: Une petite cellule pourrait jouer un rôle beaucoup plus important qu'on ne le pensait dans la maladie d'Alzheimer. C'est une découverte menée par des chercheurs de l'INSERM, de l'université et du CHU de Lille. Ils se sont intéressés à des cellules très particulières du cerveau, les tanycytes. Leur rôle, en quelque sorte, participer au nettoyage du cerveau. Ces cellules récupèrent notamment une protéine appelée Tau, présente dans le liquide qui circule autour du cerveau, puis la transporte jusqu'au vaisseau sanguin pour qu'elle soit évacuée. Or, dans la maladie d'Alzheimer, Tau peut devenir anormale et s'accumuler dans le cerveau. Cette accumulation perturbe progressivement le fonctionnement des neurones. Les chercheurs lillois ont découvert que, chez des patients décédés de la maladie, les tanycytes étaient abîmés. Leur long prolongement, qui servent au transport de Tau, étaient notamment fragmentés. Résultat, le système d'évacuation fonctionne moins bien et la protéine peut davantage s'accumuler. Pour vérifier leurs hypothèses, les scientifiques ont également travaillé sur des modèles animaux. Lorsqu'ils bloquaient le fonctionnement des tanycytes, les signes de démence apparaissaient plus rapidement. Alors peut-on déjà parler d'un futur traitement ? Non, ces travaux ne constituent pas un remède contre Alzheimer, mais ils révèlent un mécanisme jusqu'ici méconnu et surtout une nouvelle cible potentielle pour la recherche. L'objectif, désormais, sera de comprendre comment préserver ou restaurer ces petites cellules pour peut-être un jour mieux lutter contre la maladie.
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12: C'est un nouveau départ pour Miley Cyrus avec beaucoup de changements. On vous explique tout aujourd'hui dans Backstage.
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12: Il faut désormais l'appeler Miley. Miley Cyrus a décidé de mettre de côté son célèbre nom de famille pour la sortie de son nouvel album cette semaine, qui est intitulé Bass Persuades et qui succède donc à Something Beautiful dévoilé l'année dernière. C'est donc une toute nouvelle étape dans la carrière déjà très riche de Miley. Dans ce 10e album studio, la superstar a décidé de se concentrer sur ses émotions. On retrouve de la joie mais aussi du chagrin, le tout très orienté vers le rock. Un nouveau départ qui est aussi marqué par un autre changement. Miley a quitté Columbia Records pour rejoindre Atlantic Records, un véritable tournant dans sa carrière. Reste à savoir désormais si les fans seront au rendez-vous.

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1: Bonjour à tous. Le président du PSG, visé par une enquête préliminaire pour prise illégale d'intérêt sur l'attribution des droits télé. Nasser Al-Khelaïfi, qui est aussi président de Bein Media Group, est soupçonné d'avoir profité de ses différentes fonctions pour influencer la répartition des droits télé de la Ligue 1 en 2024. Les investigations ont été lancées après un signalement d'Anticorps, association de lutte contre la corruption. L'avocat de Nasser Al-Khelaïfi assure que son client a toujours agi de manière indépendante, impartiale et objective. Une centaine de manifestations ce week-end en France contre la loi qui instaure une présomption d'usage légitime des armes pour les forces de l'ordre. Les opposants à cette loi dénoncent un permis de tuer octroyé aux forces de l'ordre et un recul de l'état de droit. À Paris, la manifestation a lieu cet après-midi. Plus de 2000 personnes se sont rassemblées hier à Rennes. Au moins 4 personnes, dont des enfants, tuées dans une attaque russe dans la région de Kiev. L'Ukraine, de son côté, a mené des frappes massives sur Moscou la nuit dernière. Des centaines de drones qui ont tué au moins 2 personnes et endommagé une raffinerie, selon la Russie. Les Russes qui se rendent aux urnes aujourd'hui pour le dernier jour des élections législatives. Sans surprise, le parti de Vladimir Poutine devrait l'emporter. Des températures estivales attendues la semaine prochaine en France, de 25 à 30 degrés dans le nord, jusqu'à 35 dans le sud. Une remontée d'air chaud stagne sur le pays en provenance de la péninsule ibérique. 6 départements du sud de la France sont placés en risque élevé pour les feux de forêt. Les départements concernés sont l'Aude, l'Hérault, les Bouches-du-Rhône, le Vaucluse, le Gard et l'Ardèche. Le foot est la suite de la 5e journée de Ligue 1. Le Classico ce soir entre Marseille et le PSG. Ce sera à 20h45. Pas de match à guichet fermé à cause des mauvais résultats de l'OM. 4 défaites depuis le début de la saison. À 15h, Auxerre reçoit Brest et à 17h15, Lille se déplace à Nice. Et puis du rugby ce soir, 3e journée du top 14. Bordeaux-Bègles reçoit le Stade français à 21h05. Bon après-midi à notre écoute.
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1: Une innovation qui permet de soulager les maraîchers dans leur travail au champ, un peu d'ingéniosité qui change tout le quotidien. Les corps des maraîchers sont très sollicités lors de leurs travaux dans les champs. Le dos, les genoux et les hanches sont mis à rude épreuve. Mais une machine leur permet désormais de réduire la pénibilité et de faciliter leurs tâches. Son nom, l'enjambeur modulaire, une machine sur laquelle on peut travailler allongé. Imaginez un petit engin qui fonctionne à l'énergie solaire, 100% électrique et silencieux. L'enjambeur est doté d'un guidage autonome. Il suffit de régler la vitesse et la machine avance toute seule au milieu des plans. Pendant ce temps, le maraîcher est allongé et travaille sans se casser le dos. Un repose-pied et un appui-tête sont fournis pour plus de confort. La machine est modulable, il est donc possible de travailler à plusieurs, allongé mais aussi assis. L'enjambeur est aussi capable de s'adapter à différentes tâches, planter, désherber, biner ou récolter par exemple. Il roule sur 3 roues motrices tout-terrain et quand il n'est pas sur le mode autonome, il se dirige grâce à un joystick. Un outil qui préserve donc la santé des maraîchers, qui n'émet pas d'odeur, pas de bruit, ni de CO2, contrairement au tracteur. Concepteur estime d'ailleurs que les propriétaires d'un enjambeur peuvent économiser jusqu'à 6 000 euros par an comparé à un tracteur. La machine coûte 35 000 euros hors taxes et elle est éligible aux subventions. Plusieurs maraîchers ont déjà investi dans la France entière. L'entreprise qui conçoit l'enjambeur vient de dévoiler un nouveau produit sur le modèle du sidecar cette fois.
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2: La rentrée est passée, mais pour certains enfants, c'est encore bien difficile de s'y faire. Des conseils cette semaine pour surmonter cette peur d'aller à l'école. Et chaque matin, les mêmes angoisses, les mêmes chagrins. Pas facile hein, quand on est parent de laisser son petit en pleurs à l'école. Comment peut-on les aider à passer cette étape ? Parce qu'évidemment, aller à l'école n'est pas négociable, alors il faut maintenir le cadre. Déjà pas besoin de lui répéter que c'est génial l'école et qu'il va bien s'amuser. Au contraire, valider ce qu'il ressent et essayer de comprendre les raisons qui font qu'il ne veut pas y aller. Est-ce qu'il y a des difficultés avec le maître ou la maîtresse ? Est-ce que c'est plutôt avec ses camarades ou au périscolaire ou encore à la cantine ? Est-ce que c'est lié à ce qu'il a apprend ou aux règles de vie trop difficiles en classe, ou bien est-ce que c'est plutôt à cause de la séparation du matin ? On sait que c'est souvent le cas pour les plus petits. En tant que parent, essayez d'être dans l'empathie, d'être à l'écoute et de rassurer, surtout si cette peur s'accompagne de symptômes physiques, mal de ventre, mal de tête, problèmes de sommeil. Pour faciliter les choses, on recommande de mettre en place de vraies routines. Le matin, on anticipe, on se prépare en avance, dans le calme, et on lui rappelle qu'on pense à lui. Et le soir, on en reparle, on raconte sa journée et on insiste sur les côtés positifs. En tout cas, si ça continue après ce mois de septembre, n'hésitez pas à en parler. D'abord avec les équipes, prenez rendez-vous avec son enseignant ou avec le directeur ou la directrice, et même si besoin, avec des professionnels de santé. Enfin, dernier conseil, profitez-en pour faire des activités cool en dehors de l'école, histoire de leur montrer qu'il n'y a pas non plus que ça dans la vie.
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1: Bonjour à tous. Le président du PSG, visé par une enquête préliminaire pour prise illégale d'intérêt sur l'attribution des droits télé. Nasser Al-Khelaifi, qui est aussi président de Bein Media Group, est soupçonné d'avoir profité de ses différentes fonctions pour influencer la répartition des droits télé de la Ligue 1 en 2024. Les investigations ont été lancées après un signalement d'Anticorps, association de lutte contre la corruption. L'avocat de Nasser Al-Khelaifi assure que son client a toujours agi de manière indépendante, impartiale et objective. Une centaine de manifestations ce week-end en France contre la loi qui instaure une présomption d'usage légitime des armes pour les forces de l'ordre. Les opposants à cette loi dénoncent un permis de tuer octroyé aux forces de l'ordre et un recul de l'état de droit. À Paris, la manifestation a lieu cet après-midi. Plus de 2000 personnes se sont rassemblées hier à Rennes. Au moins 4 personnes, dont des enfants, tuées dans une attaque russe dans la région de Kiev. L'Ukraine, de son côté, a mené des frappes massives sur Moscou la nuit dernière. Des centaines de drones qui ont tué au moins 2 personnes et endommagé une raffinerie, selon la Russie. Les Russes qui se rendent aux urnes aujourd'hui pour le dernier jour des élections législatives. Sans surprise, le parti de Vladimir Poutine devrait l'emporter. Des températures estivales attendues la semaine prochaine en France, de 25 à 30 degrés dans le nord, jusqu'à 35 dans le sud. Une remontée d'air chaud stagne sur le pays en provenance de la péninsule ibérique. 6 départements du sud de la France sont placés en risque élevé pour les feux de forêt. Les départements concernés sont l'Aude, l'Hérault, les Bouches-du-Rhône, le Vaucluse, le Gard et l'Ardèche. Le foot est la suite de la 5e journée de Ligue 1. Le Classico ce soir entre Marseille et le PSG. Ce sera à 20h45. Pas de match à guichet fermé à cause des mauvais résultats de l'OM. 4 défaites depuis le début de la saison. À 15h, Auxerre reçoit Brest et à 17h15, Lille se déplace à Nice. Et puis du rugby ce soir, 3e journée du top 14. Bordeaux-Bègles reçoit le Stade français à 21h05. Bon après-midi à notre écoute.
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4: Bonjour amis jardiniers, nous le savons, le jardinage ce n'est pas de tout repos, surtout pour le dos courbé, accroupi. Les articulations souffrent après plusieurs heures passées dans le jardin à s'occuper des plantes. Mais alors, existe-t-il des solutions ? La première chose à faire pour éviter de se faire mal au dos, c'est de préparer son corps. Avant d'entamer le jardinage, quelques échauffements s'imposent. Faites des rotations de poignets, échauffez aussi le cou en basculant lentement la tête de gauche à droite, en avant, en arrière. Toujours avec précaution et sans forcer, allez chercher vos orteils avec vos doigts en faisant le dos rond. Redressez-vous lentement et répétez l'opération plusieurs fois. Il faut aussi adapter son jardin. Fini les plantations à ras du sol, privilégiez les cultures en hauteur, installez des bacs sur pied. On les appelle aussi lits de surélévation. Vous pouvez aussi suspendre vos plantations dans des pots adaptés sur une structure faite pour l'occasion. Cette solution est à privilégier pour les plantes fleuries en extérieur comme les géraniums. Il faut aussi les bons outils. Si vous faites vos tailles avec un taille est trop petit par exemple, vous pouvez ressentir des douleurs au dos. Privilégiez les outils avec des manches télescopiques pour atteindre les branches les plus hautes ou les plus basses plus facilement. Les conseils de la semaine. On prend soin de ses courges avec la baisse des températures la nuit. Un champignon peut se développer, l'oïdium. Surélever les courges du sol avec une plaque d'ardoise ou une tuile pour l'isoler de la terre. On sème la chicorée, les navets et l'oignon blanc. On récolte les blettes, la laitue et le maïs.
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5: Un dîner très commun entre voisins qui tourne à l'étrange au cœur de l'invitation. Les voisins viennent dîner ce soir. C'est une phrase banale pour des millions de couples, mais c'est le point de départ de cette comédie réalisée par l'actrice Olivia Wilde. Elle incarne Angela face à Seth Rogen qui lui joue Joe, son mari, et face à eux, Penelope Cruz et Edward Norton, deux nouveaux voisins mystérieux et plutôt intrigants. Ils vont essayer de se connaître dans un dîner entre voisins.
6: Salut! Entrez, bienvenue!
7: Contente de te voir.
6: On est vraiment ravis que vous soyez là.
8: Je les enlève ?
9: Je me fous complètement que tu les enlèves ou pas.
5: Mais cette soirée très banale va très rapidement basculer dans l'étrange entre révélations, secrets et tensions au sein des couples.
6: On ressent une connexion très intense avec vous deux. Ça, c'est très gentil. Merci beaucoup.
9: Ouais.
6: C'est un petit jeu auquel on aime jouer.
8: Ils se foutent de notre gueule ! Pourquoi j'ai l'impression que tout le monde sait quelque chose sauf moi ?
5: Et pour son troisième film, Olivia Wilde s'offre un casting passionnant pour un huis clos très intrigant entre un couple au bord de la rupture, des voisins presque inquiétants et surtout cette soirée où les révélations et les surprises vont se succéder. Leur conception du couple est au cœur de l'intrigue et justement la réalisatrice s'amuse à du dispositif de huis clos et joue avec sa mise en scène pour nous surprendre. L'invitation d'Olivia Wilde, c'est à découvrir au cinéma.
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1: Bonjour à tous. Le président du PSG, visé par une enquête préliminaire pour prise illégale d'intérêt sur l'attribution des droits télé. Nasser Al-Khelaifi, qui est aussi président de Bein Media Group, est soupçonné d'avoir profité de ses différentes fonctions pour influencer la répartition des droits télé de la Ligue 1 en 2024. Les investigations ont été lancées après un signalement d'Anticor, association de lutte contre la corruption. L'avocat de Nasser Al-Khelaifi assure que son client a toujours agi de manière indépendante, impartiale et objective. Une centaine de manifestation ce week-end en France contre la loi qui instaure une présomption d'usage légitime des armes pour les forces de l'ordre. Les opposants à cette loi dénoncent un permis de tuer octroyé aux forces de l'ordre et un recul de l'état de droit. À Paris, la manifestation a lieu cet après-midi. Plus de 2000 personnes se sont rassemblées hier à Rennes. Au moins 4 personnes, dont des enfants, tuées dans une attaque russe dans la région de Kiev. L'Ukraine, de son côté, a mené des frappes massives sur Moscou la nuit dernière. Des centaines de drones qui ont tué au moins 2 personnes et endommagé une raffinerie, selon la Russie. Les Russes qui se rendent aux urnes aujourd'hui pour le dernier jour des élections législatives. Sans surprise, le parti de Vladimir Poutine devrait l'emporter. Des températures estivales attendues la semaine prochaine en France, de 25 à 30 degrés dans le nord, jusqu'à 35 dans le sud. Une remontée d'air chaud stagne sur le pays en provenance de la péninsule ibérique. 6 départements du sud de la France sont placés en risque élevé pour les feux de forêt. Les départements concernés sont l'Aude, l'Hérault, les Bouches-du-Rhône, le Vaucluse, le Gard et l'Ardèche. Le foot est la suite de la 5e journée de Ligue 1. Le Classico ce soir entre Marseille et le PSG. Ce sera à 20h45. Pas de match à guichet fermé à cause des mauvais résultats de l'OM. 4 défaites depuis le début de la saison. À

0: Chine, le premier constructeur européen, demande à Bruxelles d'étendre les surtaxes à cette technologie. Selon les données de DataForce, les hybrides rechargeables chinois représentent désormais 28% du marché européen. Le BYD Silyu s'impose comme l'hybride rechargeable le plus immatriculé en Europe sur les 6 premiers mois de l'année. Les fabricants de vélos électriques qui souhaitent commercialiser leurs modèles en Europe doivent désormais s'appuyer sur une norme plus exigeante et contraignante que l'ancienne, qui avait été conçue pour des batteries destinées à des appareils électroniques portables comme les smartphones. Mais une batterie de vélo est soumise à des contraintes différentes. Les vibrations permanentes, les chocs, les projections d'eau, les variations importantes de température ou encore les sollicitations mécaniques répétées. C'est un guichet unique inédit. Île-de-France Mobilité a lancé un site pour que les voyageurs puissent déclarer leurs biens égarés dans le métro, RER, train et bus. Auparavant, l'usager devait savoir identifier précisément où il l'avait perdu, déterminer quel opérateur gérait la ligne, puis contacter le bon interlocuteur. Cette centralisation a permis de doubler le taux de restitution en seulement 6 mois. Les objets les plus fréquemment récupérés sont les sacs à dos, les portefeuilles et les cartes Navigo.
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2: Les Français sont de plus en plus adeptes de la seconde main. On en parle dans votre rendez-vous consommation. Des prix de plus en plus élevés dans les rayons, une inflation qui touche tous les secteurs et des Français qui veulent faire des économies. C'est dans ce contexte que se développe d'année en année le marché de la seconde main. Un marché qui, selon le cabinet Xerfi, a doublé entre 2019 et 2024 pour atteindre près de 14 milliards d'euros de chiffre d'affaires en France. Et dans le domaine de l'occasion, les plateformes comme Vinted ou Le Bon Coin font partie des mastodontes qui contribuent à porter le secteur. Une façon accessible et pratique de développer la seconde main et de permettre aux Français de réduire leur empreinte environnementale en prolongeant la durée de vie des produits et en limitant le gaspillage. Côté vendeur, la seconde main permet également d'arrondir ses fins de mois, et ça ce n'est pas négligeable. C'est un véritable phénomène de société. Selon une enquête IFOP réalisée l'an passé, plus de 7 Français sur 10 déclaraient avoir acheté ou vendu un produit d'occasion lors de l'année écoulée. Alors concrètement, quels sont les produits les plus vendus sur le marché de la seconde main? On retrouve en première position les vêtements, suivis des produits culturels comme les livres ou les jeux vidéo, viennent ensuite les meubles, puis les jouets. C'est finalement un très large éventail de produits qui est concerné par ce boom de la seconde main. Une tendance qui d'ailleurs pourrait bien continuer de s'accentuer ces prochaines années si l'inflation continue de faire souffrir nos porte-monnaies.
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4: Bonjour à tous. Le président du PSG, visé par une enquête préliminaire pour prise illégale d'intérêt sur l'attribution des droits télé. Nasser Al-Khelaifi, qui est aussi président de Bein Media Group, est soupçonné d'avoir profité de ses différentes fonctions pour influencer la répartition des droits télé de la Ligue 1 en 2024. Les investigations ont été lancées après un signalement d'Anticor, association de lutte contre la corruption. L'avocat de Nasser Al-Khelaifi assure que son client a toujours agi de manière indépendante, impartiale et objective. Une centaine de manifestations ce week-end en France contre la loi qui instaure une présomption d'usage légitime des armes pour les forces de l'ordre. Les opposants à cette loi dénoncent un permis de tuer octroyé aux forces de l'ordre et un recul de l'état de droit. À Paris, la manifestation a lieu cet après-midi. Plus de 2000 personnes se sont rassemblées hier à Rennes. Au moins 4 personnes, dont des enfants, tuées dans une attaque russe dans la région de Kiev. L'Ukraine, de son côté, a mené des frappes massives sur Moscou la nuit dernière. Des centaines de drones qui ont tué au moins 2 personnes et endommagé une raffinerie, selon la Russie. Les Russes qui se rendent aux urnes aujourd'hui pour le dernier jour des élections législatives. Sans surprise, le parti de Vladimir Poutine devrait l'emporter. Des températures estivales attendues la semaine prochaine en France, de 25 à 30 degrés dans le nord, jusqu'à 35 dans le sud. Une remontée d'air chaud stagne sur le pays.

0: en provenance de la péninsule ibérique. 6 départements du sud de la France sont placés en risque élevé pour les feux de forêt. Les départements concernés sont l'Aude, l'Hérault, les Bouches-du-Rhône, le Vaucluse, le Gard et l'Ardèche. Le foot est la suite de la 5e journée de Ligue 1. Le Classico ce soir entre Marseille et le PSG. Ce sera à 20h45. Pas de match à guichet fermé à cause des mauvais résultats de l'OM. 4 défaites depuis le début de la saison. À 15h, Auxerre reçoit Brest et à 17h15, Lille se déplace à Nice. Et puis du rugby ce soir, 3e journée du top 14. Bordeaux-Bègles reçoit le Stade français à 21h05. Bon après-midi à notre écoute.
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2: Il arrive pour tout détruire sur son passage. L'un des super-héros les plus célèbres des comics débarque sur PlayStation 5. C'est sans aucun doute l'un des jeux les plus attendus de cette rentrée. Une super production qui a coûté plus de 300 millions de dollars et des années de développement. Autant dire qu'avec un tel investissement humain et financier, l'échec commercial n'est pas une option. Marvel's Wolverine sort cette semaine sur PlayStation 5. Une aventure qui met en scène le mutant le plus iconique des X-Men. Wolverine est plus en forme que jamais dans ce jeu où ses griffes acérées vont être mises à rude épreuve. Côté histoire, quand le jeu débute, l'équipe des X-Men n'existe pas encore. Pour autant, Logan, alias Wolverine, a déjà travaillé pour la Team X aux côtés d'autres mutants. Il pense cette vie derrière lui, mais va devoir réintégrer l'équipe pour lutter contre le terrible Bolivar Trask, qui considère que les mutants sont une menace pour l'humanité, un ennemi qui va contraindre Wolverine à partir à sa recherche. Au programme, une aventure bourrée d'action et de combat. Jamais les affrontements avec Wolverine n'avaient semblé aussi brutaux. Le jeu enchaîne les moments de bravoure et les scènes d'action impressionnante, comme cette course-poursuite à moto qui se finit sur un train en marche du grand spectacle. À la baguette, on retrouve le studio Insomniac à qui l'on doit les derniers jeux Spider-Man, des véritables succès parmi les meilleurs jeux de chez PlayStation ces dernières années. Mais les joueurs sont-ils autant séduits avec cette nouvelle aventure? En tout cas, le jeu ne manque pas d'arguments. Marvel's Wolverine est disponible uniquement sur PlayStation 5.
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3: L'heure est à l'innovation avec un petit boîtier qui veut compliquer la vie aux voleurs. Voler une voiture sans casser une vitre ni forcer une serrure, c'est aujourd'hui possible grâce aux technologies utilisées par les voleurs. Alors, pour se protéger, certains automobilistes installent désormais un petit boîtier électronique. Son nom, le bloqueur de prise OBD. L'OBD, c'est la prise qui permet notamment de communiquer avec l'électronique de la voiture. Et c'est justement cette communication que le boîtier cherche à bloquer. Concrètement, lorsqu'un voleur branche son propre équipement sur la voiture pour tenter de la démarrer, le dispositif empêche la communication avec l'ordinateur du véhicule. L'objectif est donc de rendre le démarrage beaucoup plus difficile. Et les automobilistes semblent s'y intéresser de près. Dans le Nord, les ventes de ce type d'antivol ont augmenté de 310% en un an, selon TF1. Le dispositif coûte environ 300 euros, mais les spécialistes recommandent surtout de ne pas miser sur une seule protection. Boîtier électronique, traceur GPS ou encore antivol mécanique peuvent être associés. Et si la voiture disparaît malgré tout, le traceur GPS peut permettre de la localiser. Là encore, les ventes ont fortement augmenté. Bref, ce petit boîtier ne rend pas une voiture inviolable, mais son principe est assez simple. Si les voleurs utilisent l'électronique pour entrer, autant essayer de leur fermer cette porte électronique.
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0: Bonjour à tous. Le président du PSG, visé par une enquête préliminaire pour prise illégale d'intérêt sur l'attribution des droits télé. Nasser Al-Khelaifi, qui est aussi président de Bein Media Group, est soupçonné d'avoir profité de ses différentes fonctions pour influencer la répartition des droits télé de la Ligue 1 en 2024. Les investigations ont été lancées après un signalement d'Anticor, association de lutte contre la corruption. L'avocat de Nasser Al-Khelaifi assure que son client a toujours agi de manière indépendante, impartiale et objective. Une centaine de manifestation ce week-end en France contre la loi qui instaure une présomption d'usage légitime des armes pour les forces de l'ordre. Les opposants à cette loi dénoncent un permis de tuer octroyé aux forces de l'ordre et un recul de l'état de droit. À Paris, la manifestation a lieu cet après-midi. Plus de 2000 personnes se sont rassemblées hier à Rennes. Au moins 4 personnes, dont des enfants, tuées dans une attaque russe dans la région de Kiev. L'Ukraine, de son côté, a mené des frappes massives sur Moscou la nuit dernière. Des centaines de drones qui ont tué au moins 2 personnes et endommagé une raffinerie, selon la Russie. Les Russes qui se rendent aux urnes aujourd'hui pour le dernier jour des élections législatives. Sans surprise, le parti de Vladimir Poutine devrait l'emporter. Des températures estivales attendues la semaine prochaine en France, de 25 à 30 degrés dans le nord, jusqu'à 35 dans le sud. Une remontée d'air chaud stagne sur le pays en provenance de la péninsule ibérique. 6 départements du sud de la France sont placés en risque élevé pour les feux de forêt. Les départements concernés sont l'Aude, l'Hérault, les Bouches-du-Rhône, le Vaucluse, le Gard et l'Ardèche. Le foot est la suite de la 5e journée de Ligue 1. Le Classico ce soir entre Marseille et le PSG. Ce sera à 20h45. Pas de match à guichet fermé à cause des mauvais résultats de l'OM. 4 défaites depuis le début de la saison. À 15h, Auxerre reçoit Brest et à 17h15, Lille se déplace à Nice. Et puis du rugby ce soir, 3e journée du top 14. Bordeaux-Bègles reçoit le Stade français à 21h05. Bon après-midi à notre équipe.
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5: Avec les fortes chaleurs et la sécheresse de cet été, la pelouse de votre jardin a peut-être pris des allures de tapis de paille ces dernières semaines. Pas de panique, voici quelques astuces qui vont vous permettre de la faire repartir. Premièrement, on vérifie si l'herbe est morte ou bien en dormance. C'est un mécanisme tout à fait naturel en cas de stress hydrique. La pelouse jaunit pour économiser son eau, mais ses racines, elles, restent bien vivantes. Pour le déterminer, un test très simple, tirez doucement quelques brins d'herbe. S'il résiste et que la base reste bien accrochée, c'est plutôt bon signe, votre gazon est probablement en dormance. Vous n'avez alors pas grand chose à faire, sa couleur devrait rapidement revirer au vert d'ici quelques semaines à la faveur de conditions météo plus favorables. Ne tondez pas, cela risque de fatiguer encore davantage votre pelouse. Ne déversez pas non plus d'engrais car les racines ne seront pas en mesure d'absorber les nutriments. Évitez aussi de marcher dessus, si ce n'est pour dégager les feuilles mortes ou les éventuelles aiguilles qui auraient pu tomber sur le sol et qui gênent la reprise de l'herbe. Si aucune pluie ne s'annonce à l'horizon, vous pouvez aussi arroser un peu votre pelouse, mais avec parcimonie, car vous risquez sinon de la noyer, surtout en cas de reprise soudaine des précipitations. Si à l'inverse votre gazon est mort, pas la peine de s'affoler non plus, attendez l'automne pour le regarnir. À ce moment-là, vous pourrez aussi retirer l'herbe complètement desséchée et aérer le sol à l'aide d'un scarificateur ou d'une fourche. Et pour éviter de revivre la même mésaventure, demandez conseil en jardinerie afin de replanter une variété peut-être un peu plus résistante à la sécheresse.
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2: Dans votre rendez-vous série, on retourne dans la France post-mai 68. Camarades, c'est le nom de la nouvelle série française d'Arte, basée sur une histoire vraie. Une série qui remonte le temps quelques mois après la révolte étudiante de mai 68. Pour répondre à ce besoin de changement, le ministre de l'Éducation de l'époque, Edgar Faure, imagine une université expérimentale loin des pavés parisiens. L'université de Vincennes voit le jour, un lieu d'enseignement présenté comme révolutionnaire, où étudiants et professeurs décident ensemble du contenu des études.
6: Vous qui vouliez à tout prix un film bien propre sur une université bien propre. Vincennes, c'est comme ça, ça déborde de partout. Ça pose de partout. C'est un bordel monstre.
7: exercice normal dans une université expérimentale.
2: Pour surveiller cette université pas comme les autres, qui compte bien s'opposer à l'ordre établi, Clotilde, prostituée, va être missionnée par les renseignements généraux. Sa mission, infiltrer l'établissement. On découvre donc à travers ses yeux ce lieu d'enseignement unique, avec des personnages haut en couleur, bercés par un vent de liberté. Les 8 épisodes nous permettent d'en savoir plus sur cette page parfois méconnue de notre histoire.
8: J'ai vu que vous cherchiez du monde pour être dans votre groupe et moi je suis d'accord.
9: On t'a su qu'on était un groupe ?
10: Alors qu'on n'a même pas de nom.
8: C'est pas vous qui avez balancé les urnes ?
10: Je l'ai vu, elle a un micro dans son sac.
11: Et ces infos, les intéressent les renseignements généraux.
8: Et pourquoi t'y vas pas toi ?
12: Avec ma tête de flic.
2: Camarade à découvrir gratuitement sur le site internet d'Arte.
1: 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Il est 15h. 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
0: Bonjour à tous. Le président du PSG, visé par une enquête préliminaire pour prise illégale d'intérêt sur l'attribution des droits télé. Nasser Al-Khelaifi, qui est aussi président de Bein Media Group, est soupçonné d'avoir profité de ses différentes fonctions pour influencer la répartition des droits télé de la Ligue 1 en 2024. Les investigations ont été lancées après un signalement d'Anticor, association de lutte contre la corruption. L'avocat de Nasser Al-Khelaifi assure que son client a toujours agi de manière indépendante, impartiale et objective. Une centaine de manifestation ce week-end en France contre la loi qui instaure une présomption d'usage légitime des armes pour les forces de l'ordre. Les opposants à cette loi dénoncent un permis de tuer octroyé aux forces de l'ordre et un recul de l'état de droit. À Paris, la manifestation a lieu cet après-midi. Plus de 2000 personnes se sont rassemblées hier à Rennes. Au moins 4 personnes, dont des enfants, tuées dans une attaque russe dans la région de Kiev. L'Ukraine, de son côté, a mené des frappes massives sur Moscou la nuit dernière. Des centaines de drones qui ont tué au moins 2 personnes et endommagé une raffinerie, selon la Russie. Les Russes qui se rendent aux urnes aujourd'hui pour le dernier jour des élections législatives. Sans surprise, le parti de Vladimir Poutine devrait l'emporter. Des températures estivales attendues la semaine prochaine en France, de 25 à 30 degrés dans le nord, jusqu'à 35 dans le sud. Une remontée d'air chaud stagne sur le pays en provenance de la péninsule ibérique. 6 départements du sud de la France sont placés en risque élevé pour les feux de forêt. Les départements concernés sont l'Aude, l'Hérault, les Bouches-du-Rhône, le Vaucluse, le Gard et l'Ardèche. Le foot est la suite de la 5e journée de Ligue 1. Le Classico ce soir entre Marseille et le PSG. Ce sera à 20h45. Pas de match à guichet fermé à cause des mauvais résultats de l'OM. 4 défaites depuis le début de la saison. À 15h, Auxerre reçoit Brest et à 17h15, Lille se déplace à Nice. Et puis du rugby ce soir, 3e journée du top 14. Bordeaux-Bègles reçoit le Stade français à 21h05. Bon après-midi à notre écoute.
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3: Votre chronique innovation avec des satellites qui peuvent voir la Terre, même dans le noir et sous les nuages. Et c'est le pari de Galaxy, une start-up spatiale indienne qui vient d'obtenir un brevet aux États-Unis. Son idée, faire fonctionner ensemble deux technologies d'observation depuis un satellite. D'un côté, un capteur optique qui prend des images comme un appareil photo. De l'autre, un radar capable, lui, de fonctionner dans l'obscurité à travers la couverture nuageuse. L'innovation de Galaxy consiste à synchroniser ces deux capteurs pour qu'ils observent au même moment exactement la même zone de la Terre. Les images obtenues sont ainsi précisément alignées avec l'objectif de fournir des données plus fiables sur ce qui se passe au sol. Et ces données intéressent déjà plusieurs secteurs, l'agriculture, l'assurance, la sécurité ou encore la gestion des catastrophes. Mais attention, pour l'instant, il s'agit d'une technologie brevetée et d'un projet commercial, pas d'un système déjà déployé à grande échelle. Galaxy prévoit maintenant de construire une constellation de 30 satellites au cours des 5 prochaines années. La start-up a déjà lancé son premier satellite en mai de cette année. Bref, avec cette technologie, Galaxy ne cherche pas à avoir un meilleur appareil photo dans l'espace. Elle cherche surtout à combiner deux façons différentes de regarder la Terre pour obtenir des informations plus fiables, quelles que soient les conditions.
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13: La rentrée est passée, mais pour certains enfants, c'est encore bien difficile de s'y faire. Des conseils cette semaine pour surmonter cette peur d'aller à l'école. Et chaque matin, les mêmes angoisses, les mêmes chagrins. Pas facile hein, quand on est parent de laisser son petit en pleurs à l'école. Comment peut-on les aider à passer cette étape? Parce qu'évidemment, aller à l'école n'est pas négociable, alors il faut maintenir le cadre. Déjà pas besoin de lui répéter que c'est génial l'école et qu'il va bien s'amuser. Au contraire, valider ce qu'il ressent et essayer de comprendre les raisons qui font qu'il ne veut pas y aller. Est-ce qu'il y a des difficultés avec le maître ou la maîtresse? Est-ce que c'est plutôt avec ses camarades ou au périscolaire ou encore à la cantine? Est-ce que c'est lié à ce qu'il a apprend ou aux règles de vie trop difficiles en classe, ou bien est-ce que c'est plutôt à cause de la séparation du matin? On sait que c'est souvent le cas pour les plus petits. En tant que parent, essayez d'être dans l'empathie, d'être à l'écoute et de rassurer, surtout si cette peur s'accompagne de symptômes physiques, mal de ventre, mal de tête, problèmes de sommeil. Pour faciliter les choses, on recommande de mettre en place de vraies routines. Le matin, on anticipe, on se prépare en avance, dans le calme, et on lui rappelle qu'on pense à lui. Et le soir, on en reparle, on raconte sa journée et on insiste sur les côtés positifs. En tout cas, si ça continue après ce mois de septembre, n'hésitez pas à en parler. D'abord avec les équipes, prenez rendez-vous avec son enseignant ou avec le directeur ou la directrice, et même si besoin, avec des professionnels de santé. Enfin, dernier conseil, profitez-en pour faire des activités cool en dehors de l'école, histoire de leur montrer qu'il n'y a pas non plus que ça dans la vie.
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0: Bonjour à tous. Alors que le gouvernement planche sur le budget 2027 en cherchant à faire des économies, le ministre des Comptes publics appelle les partis à dépasser l'esprit de boutique pendant l'examen du texte. Dans la tribune dimanche, David Amiel prévient que le débat parlementaire ne devra pas porter sur la réduction du déficit, qui est un impératif, selon lui. Il revient aussi sur les mesures envisagées pour faire participer les retraités à l'effort. Aucune pension versée ne diminuera, assure le ministre. Le prix du gazole atteint un nouveau record, près de 2,41 € en moyenne en France, un chiffre calculé par l'agence France Presse à partir des prix affichés pour plus de 8700 stations-service. L'État va accorder un prêt de 2 millions d'euros à Fibre Excellence en Haute-Garonne. Objectif, permettre aux investisseurs potentiels de finaliser leurs offres. L'usine de pâte à papier française est en redressement judiciaire depuis le mois d'avril. Fibre Excellence est le dernier producteur de pâte à papier en France. Un couple et leurs deux enfants séquestrés la nuit dernière à leur domicile de Vendin-le-Vieil dans le Pas-de-Calais. D'après les premiers éléments de l'enquête, les quatre malfaiteurs voulaient obtenir des crypto-monnaies de la part du père de famille qui travaille dans ce secteur. Les suspects ont pris la fuite. Six Français soupçonnés d'avoir fait partie de l'État islamique, jugés à partir d'aujourd'hui en Irak. Ils sont accusés de terrorisme. Des avocats français demandaient à Paris de rapatrier de toute urgence les détenus français transférés en Irak qui risquent, selon eux, la peine de mort. Près de 4 millions d'électeurs allemands attendus aux urnes aujourd'hui. Ils votent dans le cadre de deux scrutins régionaux. Une nouvelle poussée du parti d'extrême droite AfD est attendue, ce qui fragiliserait encore un peu plus le chancelier Friedrich Merz. Le chef d'État a d'ailleurs convoqué une réunion de crise de son parti conservateur, la CDU. La réunion aura lieu ce soir après l'annonce des premiers résultats. Dernières heures pour profiter des journées du patrimoine. Cette année, elles mettent à l'honneur le patrimoine en péril et le patrimoine de la photographie. L'occasion d'explorer monuments, musées et sites patrimoniaux. Bon dimanche à notre écoute.
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14: Bonjour amis jardiniers, nous le savons, le jardinage ce n'est pas de tout repos, surtout pour le dos courbé, accroupi. Les articulations souffrent après plusieurs heures passées dans le jardin à s'occuper des plantes. Mais alors, existe-t-il des solutions? La première chose à faire pour éviter de se faire mal au dos, c'est de préparer son corps. Avant d'entamer le jardinage, quelques échauffements s'imposent. Faites des rotations de poignets, échauffez aussi le cou en basculant lentement la tête de gauche à droite, en avant, en arrière. Toujours avec précaution et sans forcer, allez chercher vos orteils avec vos doigts en faisant le dos rond. Redressez-vous lentement et répétez l'opération plusieurs fois. Il faut aussi adapter son jardin. Fini les plantations à ras du sol, privilégier les cultures en hauteur, installer des bacs sur pied. On les appelle aussi lits de surélévation. Vous pouvez aussi suspendre vos plantations dans des pots adaptés sur une structure faite pour l'occasion. Cette solution est à privilégier pour les plantes fleuries en extérieur comme les géraniums. Il faut aussi les bons outils. Si vous faites vos tailles avec un taille trop petit par exemple, vous pouvez ressentir des douleurs au dos. Privilégiez les outils avec des manches télescopiques pour atteindre les branches les plus hautes ou les plus basses plus facilement. Les conseils de la semaine. On prend soin de ses courges avec la baisse des températures la nuit. Un champignon peut se développer, l'oïdium. Surélever les courges du sol avec une plaque d'ardoise ou une tuile pour l'isoler de la terre. On sème la chicorée, les navets et l'oignon blanc. On récolte les blettes, la laitue et le maïs.
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15: Un dîner très commun entre voisins qui tourne à l'étrange au cœur de l'invitation. Les voisins viennent dîner ce soir, c'est une phrase banale pour des millions de couples, mais c'est le point de départ de cette comédie réalisée par l'actrice Olivia Wilde. Elle incarne Angela face à Seth Rogen qui lui joue Joe, son mari, et face à eux, Penelope Cruz et Edward Norton, deux nouveaux voisins mystérieux et plutôt intrigants. Ils vont essayer de se connaître dans un dîner entre voisins.
16: Salut! Entrez, bienvenue!
17: Contente de te voir.
16: On est vraiment ravis que vous soyez là.
18: Tu les enlèves ?
19: Je me fous complètement que tu les enlèves ou pas.
15: Mais cette soirée très banale va très rapidement basculer dans l'étrange entre révélations, secrets et tensions au sein des couples.
16: On ressent une connexion très intense avec vous deux. Ça, c'est très gentil. Merci beaucoup.
19: Ouais.
16: C'est un petit jeu auquel on aime jouer.
18: Ils se foutent de notre gueule ! Pourquoi j'ai l'impression que tout le monde sait quelque chose sauf moi ?
15: Et pour son troisième film, Olivia Wilde s'offre un casting passionnant pour un huis clos très intrigant entre un couple au bord de la rupture, des voisins presque inquiétants et surtout cette soirée où les révélations et les surprises vont se succéder. Leur conception du couple est au cœur de l'intrigue et justement la réalisatrice s'amuse à du dispositif de huis clos et joue avec sa mise en scène pour nous surprendre. L'invitation d'Olivia Wilde, c'est à découvrir au cinéma.
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0: Bonjour à tous. Alors que le gouvernement planche sur le budget 2027 en cherchant à faire des économies, le ministre des Comptes publics appelle les partis à dépasser l'esprit de boutique pendant l'examen du texte. Dans la tribune dimanche, David Amiel prévient que le débat parlementaire ne devra pas porter sur la réduction du déficit, qui est un impératif, selon lui. Il revient aussi sur les mesures envisagées pour faire participer les retraités à l'effort. Aucune pension versée ne diminuera, assure le ministre. Le prix du gazole atteint un nouveau record, près de 2,41 € en moyenne en France, un chiffre calculé par l'agence France Presse à partir des prix affichés pour plus de 8700 stations-service. L'État va accorder un prêt de 2 millions d'euros à Fibre Excellence en Haute-Garonne. Objectif, permettre aux investisseurs potentiels de finaliser leurs offres. L'usine de pâte à papier française est en redressement judiciaire depuis le mois d'avril. Fibre Excellence est le dernier producteur de pâte à papier en France. Un couple et leurs deux enfants séquestrés la nuit dernière à leur domicile de Vendin-le-Vieil dans le Pas-de-Calais. D'après les premiers éléments de l'enquête, les quatre malfaiteurs voulaient obtenir des crypto-monnaies de la part du père de famille qui travaille dans ce secteur. Les suspects ont pris la fuite. Six Français soupçonnés d'avoir fait partie de l'État islamique, jugés à partir d'aujourd'hui en Irak. Ils sont accusés de terrorisme. Des avocats français demandaient à Paris de rapatrier de toute urgence les détenus français transférés en Irak qui risquent, selon eux, la peine de mort. Près de 4 millions d'électeurs allemands attendus aux urnes aujourd'hui. Ils votent dans le cadre de 2 scrutins régionaux. Une nouvelle poussée du parti d'extrême droite AfD est attendue, ce qui fragiliserait encore un peu plus le chancelier Friedrich Merz. Le chef d'État a d'ailleurs convoqué une réunion de crise de son parti conservateur, la CDU. La réunion aura lieu ce soir après l'annonce des premiers résultats. Dernières heures pour profiter des journées du patrimoine. Cette année, elles mettent à l'honneur le patrimoine en péril et le patrimoine de la photographie, l'occasion d'explorer monuments, musées et sites patrimoniaux. Bon dimanche à notre écoute.
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17: Le lobby des compagnies aériennes sur les instances européennes, le prolongement de la ligne 1 du métro parisien sur la table est testé avant d'acheter un vélo. Ça se passe dans l'Ain. Les eurodéputés ont voté favorablement en janvier une mesure qui accorde 2 bagages cabine gratuits sur tous les vols européens. Seulement, cette révision du règlement du Parlement a reçu un veto de la part du Conseil de l'Union européenne. Et pour cause, les low cost ont fait pression pour invalider ce texte. Seule nouvelle obligation pour les compagnies aériennes, afficher dès le début de la réservation le prix réel du billet qui inclut le bagage cabine. Alors que les travaux de prolongement et d'extension du réseau de métro parisien vont déjà bon train, il semblerait qu'Île-de-France Mobilité ne souhaite pas s'arrêter en si bon chemin, avec de nombreux projets actuellement à l'étude. Parmi eux, celui du prolongement de la ligne 1, la plus ancienne de la capitale, entre les gares de Château de Vincennes et de Val-de-Fontenay. Le plan est simple, allonger la ligne jaune en ajoutant 3 nouvelles stations après l'actuel terminus. Tester un vélo à assistance électrique avant de franchir le pas de l'achat, c'est l'objectif du service proposé par la communauté de communes Val-de-Saône-Centre dans l'Ain à ses habitants. La bicyclette est prêtée pour une durée de 7 à 14 jours, un dispositif qui complète l'aide de 200 euros accordée par la collectivité pour l'achat d'un vélo électrique neuf. L'unique bicyclette disponible est déjà réservée jusqu'à la fin du mois. Un second exemplaire devrait arriver prochainement.
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2: Dans votre rendez-vous consommation, gros plan sur ces smartphones que l'on ne nous incite pas à réparer. C'est une obligation mise en place par l'Union européenne depuis plus d'un an. Les fabricants de smartphones vendus neufs sur le vieux continent sont obligés d'apposer une étiquette énergie aux côtés de leurs appareils. Un dispositif qui doit notamment informer les consommateurs sur la réparabilité de l'appareil afin qu'ils puissent faire un choix éclairé lors de leur achat. Sauf que dans les faits, cet indice de réparabilité se fait désirer. Selon un rapport d'une coalition européenne spécialisée sur le sujet, 80% des smartphones manquent d'informations de réparabilité, c'est-à-dire qu'ils n'indique pas correctement, voire même pas du tout, les prix des pièces détachées et des instructions de réparation, alors que théoriquement, un QR code doit être affiché pour permettre à l'acheteur d'être renvoyé sur un site internet pour obtenir toutes ces informations. Selon cette étude, seulement 18% environ des vendeurs mentionnent des sites web où les instructions de réparation et les prix des pièces détachées se trouvent facilement. Parfois même, certains fabricants restent flous sur le prix réel d'un composant en employant de larges fourchettes de prix entre 14 et 128 euros pour une batterie par exemple, pas idéal pour se faire une idée de ce que l'on va payer. Après un tel constat, l'étude appelle les autorités européennes à investir davantage de ressources pour s'assurer que l'ensemble des fabricants fassent preuve de transparence en matière de réparabilité, puisque si les efforts ne sont pas faits côté constructeur, les consommateurs alors pourraient privilégier la facilité, acheter un appareil neuf au lieu de réparer.
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0: Bonjour à tous. Alors que le gouvernement planche sur le budget 2027 en cherchant à faire des économies, le ministre des Comptes publics appelle les partis à dépasser l'esprit de boutique pendant l'examen du texte. Dans la tribune dimanche, David Amiel prévient que le débat parlementaire ne devra pas porter sur la réduction du déficit, qui est un impératif, selon lui. Il revient aussi sur les mesures envisagées pour faire participer les retraités à l'effort. Aucune pension versée ne diminuera, assure le ministre. Le prix du gazole atteint un nouveau record, près de 2,41 € en moyenne en France, un chiffre calculé par l'agence France Presse à partir des prix affichés pour plus de 8700 stations-service. L'État va accorder un prêt de 2 millions d'euros à Fibre Excellence en Haute-Garonne. Objectif, permettre aux investisseurs potentiels de finaliser leurs offres. L'usine de pâte à papier française est en redressement judiciaire depuis le mois d'avril. Fibre Excellence est le dernier producteur de pâte à papier en France. Un couple et leurs deux enfants séquestrés la nuit dernière à leur domicile de Vendin-le-Vieil dans le Pas-de-Calais. D'après les premiers éléments de l'enquête, les quatre malfaiteurs voulaient obtenir des crypto-monnaies de la part du père de famille qui travaille dans ce secteur. Les suspects ont pris la fuite. Six Français soupçonnés d'avoir fait partie de l'État islamique, jugés à partir d'aujourd'hui en Irak. Ils sont accusés de terrorisme. Des avocats français demandaient à Paris de rapatrier de toute urgence les détenus français transférés en Irak, qui risquent, selon eux, la peine de mort. Près de 4 millions d'électeurs allemands attendus aux urnes aujourd'hui. Ils votent dans le cadre de deux scrutins régionaux. Une nouvelle poussée du parti d'extrême droite AfD est attendue, ce qui fragiliserait encore un peu plus le chancelier Friedrich Merz. Le chef d'État a d'ailleurs convoqué une réunion de crise de son parti conservateur, la CDU. La réunion aura lieu ce soir après l'annonce des premiers résultats. Dernières heures pour profiter des journées du patrimoine. Cette année, elles mettent à l'honneur le patrimoine en péril et le patrimoine de la photographie. L'occasion d'explorer monuments, musées et sites patrimoniaux. Bon dimanche à notre écoute.
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2: Dans votre rendez-vous jeux vidéo, on sort les petites voitures. C'est un souvenir d'enfance pour bon nombre d'entre nous, des heures passées à faire rouler des petites voitures. Une Madeleine de Proust que l'on retrouve avec Hot Wheels Infinite Rush qui vient de sortir sur console et PC. Hot Wheels, c'est sans doute la marque de petites voitures la plus célèbre au monde, fondée en 1968. Un phénomène dans les cours de récré qui s'est rapidement traduit par un premier jeu vidéo dans les années 80. Le début d'une longue liste de jeux au fil des années. Le dernier en date vient de sortir, Hot Wheels Infinite Rush, l'occasion une nouvelle fois de piloter de très jolis bolides dans un univers coloré. Ici, vous l'avez compris, on ne mise pas sur le réalisme. On retrouve même les fameux loopings colorés orange fluo, emblématiques de la marque. Le jeu nous propose un monde ouvert, rempli d'activités à découvrir, entre courses et défis en tout genre. Au total, 4 îles sont à explorer avec des secrets. Chaque île dépend d'un Rush Master, un boss que vous devez battre. L'objectif ici, c'est de s'amuser et non de reproduire avec précision les sensations de conduite d'une vraie voiture. Côté bolide, vous avez un large choix à votre disposition. Collectionnez plus de 150 véhicules, des véhicules que vous pouvez tester sur vos propres circuits grâce à un mode qui vous permet de dessiner vos tracés comme lorsque l'on était enfant, finalement. Hot Wheels Infinite Rush est disponible sur PlayStation 5, Xbox Series, Nintendo Switch 2 et PC.
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0: Une innovation qui permet de soulager les maraîchers dans leur travail au champ, un peu d'ingéniosité qui change tout le quotidien. Les corps des maraîchers sont très sollicités lors de leurs travaux dans les champs. Le dos, les genoux et les hanches sont mis à rude épreuve. Mais une machine leur permet désormais de réduire la pénibilité et de faciliter leurs tâches. Son nom, l'enjambeur modulaire, une machine sur laquelle on peut travailler allongé. Imaginez un petit engin qui fonctionne à l'énergie solaire, 100% électrique et silencieux. L'enjambeur est doté d'un guidage autonome. Il suffit de régler la vitesse et la machine avance toute seule au milieu des plans. Pendant ce temps, le maraîcher est allongé et travaille sans se casser le dos. Un repose-pied et un appui-tête sont fournis pour plus de confort. La machine est modulable, il est donc possible de travailler à plusieurs, allongé mais aussi assis. L'enjambeur est aussi capable de s'adapter à différentes tâches, planter, désherber, biner ou récolter par exemple. Il roule sur trois roues motrices tout-terrain et quand il n'est pas sur le mode autonome, il se dirige grâce à un joystick. Un outil qui préserve donc la santé des maraîchers, qui n'émet pas d'odeur, pas de bruit, ni de CO2, contrairement au tracteur. C'est conceptuel concepteur estime d'ailleurs que les propriétaires d'un enjambeur peuvent économiser jusqu'à 6 000 euros par an comparé à un tracteur. La machine coûte 35 000 euros hors taxe et elle est éligible aux subventions. Plusieurs maraîchers ont déjà investi dans la France entière. L'entreprise qui conçoit l'enjambeur vient de dévoiler un nouveau produit sur le modèle du sidecar cette fois.
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0: Bonjour à tous. Alors que le gouvernement planche sur le budget 2027 en cherchant à faire des économies, le ministre des Comptes publics appelle les partis à dépasser l'esprit de boutique pendant l'examen du texte. Dans la tribune dimanche, David Amiel prévient que le débat parlementaire ne devra pas porter sur la réduction du déficit, qui est un impératif, selon lui. Il revient aussi sur les mesures envisagées pour faire participer les retraités à l'effort. Aucune pension versée ne diminuera, assure le ministre. Le prix du gazole atteint un nouveau record, près de 2,41 € en moyenne en France, un chiffre calculé par l'agence France Presse à partir des prix affichés pour plus de 8700 stations-service. L'État va accorder un prêt de 2 millions d'euros à Fibre Excellence en Haute-Garonne. Objectif, permettre aux investisseurs potentiels de finaliser leurs offres. L'usine de pâte à papier française est en redressement judiciaire depuis le mois d'avril. Fibre Excellence est le dernier producteur de pâte à papier en France. Un couple et leurs deux enfants séquestrés la nuit dernière à leur domicile de Vendin-le-Vieil dans le Pas-de-Calais. D'après les premiers éléments de l'enquête, les quatre malfaiteurs voulaient obtenir des crypto-monnaies de la part du père de famille qui travaille dans ce secteur. Les suspects ont pris la fuite. 6 Français soupçonnés d'avoir fait partie de l'État islamique, jugés à partir d'aujourd'hui en Irak. Ils sont accusés de terrorisme. Des avocats français demandaient à Paris de rapatrier de toute urgence les détenus français transférés en Irak qui risquent, selon eux, la peine de mort. Près de 4 millions d'électeurs allemands attendus aux urnes aujourd'hui. Ils votent dans le cadre de 2 scrutins régionaux. Une nouvelle poussée du parti d'extrême droite AfD est attendue, ce qui fragiliserait encore un peu plus le chancelier Friedrich Merz. Le chef d'État a d'ailleurs convoqué une réunion de crise de son parti conservateur, la CDU. La réunion aura lieu ce soir après l'annonce des premiers résultats. Dernières heures pour profiter des journées du patrimoine. Cette année, elles mettent à l'honneur le patrimoine en péril et le patrimoine de la photographie. L'occasion d'explorer monuments, musées et sites patrimoniaux. Bon dimanche à notre écoute.
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6: Le mode de calcul du DPE va évoluer en 2027. Votre logement pourrait améliorer son étiquette énergétique sans rien faire. On vous explique. C'était déjà annoncé, mais le gouvernement en a dévoilé les modalités à la rentrée de septembre. Le mode de calcul du diagnostic de performance énergétique des logements va être modifié au 1er janvier 2027. C'est un seul paramètre qui change, le facteur de conversion de l'électricité en énergie primaire qui passera de 1,9 à 1,7. En janvier dernier, il était déjà passé de 2,3 à 1,9. De manière plus concrète, ce changement profitera essentiellement aux logements qui utilisent l'électricité pour le chauffage, la clim ou la production d'eau chaude. Le site du service public indique que certains petits logements pourraient améliorer leur classement DPE d'une ou deux classes. En revanche, aucun ne verra son étiquette énergétique rétrogradée. Ce changement est important pour les propriétaires. Après les logements classés G, ceux classés F ne pourront plus être loués en 2028, puis ceux classés E en 2034. Certains logements pourraient donc repousser ou éviter cette contrainte. En permettant un gain d'étiquette plus important, cette évolution du DPE encouragera aussi les propriétaires à remplacer leur chaudière fossile par une pompe à chaleur, indique le gouvernement. Alors, si jamais votre logement est susceptible d'améliorer son bilan avec cette nouvelle méthode de calcul, une mise à jour gratuite pourra être demandée sur le site de l'Observatoire DPE Audit de l'ADEME, sans nouvelle visite du diagnostiqueur. Plus d'informations sur le site internet du service public.
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2: La série du jour nous plonge dans une prison pas comme les autres. Une comédie carcérale, voilà ce que nous propose Disney+, avec sa nouvelle série française baptisée Surveillant. Le quotidien de surveillants pénitentiaires, pas franchement irréprochable. Une bande de gaffeurs, loin de respecter le protocole. C'est dans ce contexte que la directrice de l'établissement, Corinne Maillard, tente de maintenir un semblant de discipline.
7: Je m'appelle Corinne Maillard, je suis directrice de détention de la maison d'arrêt de Chinoise. Et ici, je gère le quotidien des détenus. Pour moi, la prison, c'est d'abord la réinsertion.
20: Allez, debout!
7: On est responsable des détenus et on doit les aider à retrouver leur place dans la société. C'est de la cannabis?
2: Et la situation va davantage déraper lorsque le fils de la directrice est à son tour incarcéré. Un fils avec qui la directrice n'a plus de contact. Elle doit alors gérer cette situation familiale sans laisser sa vie personnelle prendre le pas. Surveillant, c'est une pure comédie avec des personnages aussi caricaturaux qu'attachants. Au casting, on retrouve dans le rôle de la directrice dépassée Audrey Lamy, mais aussi Jean-Pascal Zadir, Ami Bédia ou encore François Damiens. Tous nous plongent dans un joyeux chaos tout au long des 8 épisodes de cette première saison.
21: C'est un métier où il se passe toujours plein de choses.
23: J'en souviens.
21: Et ça, c'est excitant un peu.
7: On fait un métier basé sur l'écoute et le dialogue.
21: Et sur la vie de ma mère.
2: Surveillance sur Disney+.
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0: Bonjour à tous. Alors que le gouvernement planche sur le budget 2027 en cherchant à faire des économies, le ministre des Comptes publics appelle les partis à dépasser l'esprit de boutique pendant l'examen du texte. Dans la tribune dimanche, David Amiel prévient que le débat parlementaire ne devra pas porter sur la réduction du déficit, qui est un impératif, selon lui. Il revient aussi sur les mesures envisagées pour faire participer les retraités à l'effort. Aucune pension versée ne diminuera, assure le ministre. Le prix du gazole atteint un nouveau record, près de 2,41 € en moyenne en France, un chiffre calculé par l'agence France Presse à partir des prix affichés pour plus de 8700 stations-service. L'État va accorder un prêt de 2 millions d'euros à Fibre Excellence en Haute-Garonne. Objectif, permettre aux investisseurs potentiels de finaliser leurs offres. L'usine de pâte à papier française est en redressement judiciaire depuis le mois d'avril. Fibre Excellence est le dernier producteur de pâte à papier en France. Un couple et leurs deux enfants séquestrés la nuit dernière à leur domicile de Vendin-le-Vieil dans le Pas-de-Calais. D'après les premiers éléments de l'enquête, les quatre malfaiteurs voulaient obtenir des crypto-monnaies de la part du père de famille qui travaille dans ce secteur. Les suspects ont pris la fuite. 6 Français soupçonnés d'avoir fait partie de l'État islamique, jugés à partir d'aujourd'hui en Irak. Ils sont accusés de terrorisme. Des avocats français demandaient à Paris de rapatrier de toute urgence les détenus français transférés en Irak qui risquent, selon eux, la peine de mort. Près de 4 millions d'électeurs allemands attendus aux urnes aujourd'hui. Ils votent dans le cadre de 2 scrutins régionaux. Une nouvelle poussée du parti d'extrême droite AfD est attendue, ce qui fragiliserait encore un peu plus le chancelier Friedrich Merz. Le chef d'État a d'ailleurs convoqué une réunion de crise de son parti conservateur, la CDU. La réunion aura lieu ce soir après l'annonce des premiers résultats. Dernières heures pour profiter des journées du patrimoine. Cette année, elles mettent à l'honneur le patrimoine en péril et le patrimoine de la photographie. L'occasion d'explorer monuments, musées et sites patrimoniaux. Bon dimanche à notre écoute.
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25: Dans l'actualité environnementale aujourd'hui, un phénomène météo d'une extrême puissance selon l'ONU, El Niño perturbe le climat à travers la planète. C'est une alerte mondiale. El Niño s'annonce extrêmement intense cette année, selon l'Organisation météorologique mondiale, et ce jusqu'en février prochain. La secrétaire générale de l'organisation parle d'un phénomène météorologique plus puissant que tout ce qui a été observé depuis le début des relevés. Alors que nous venons à peine d'achever un été historiquement chaud lié au dérèglement climatique, avec des sécheresses, des incendies et des canicules à répétition, alors faut-il y voir un lien direct avec l'intensité que promet El Niño? Eh bien, cela reste à voir, selon le climatologue Jérôme Vialard.
26: Le réchauffement climatique amplifie la signature d'El Niño en termes de pluie. C'est-à-dire qu'avec le réchauffement climatique, il faut s'attendre à ce que les El Niño produisent des inondations et des sécheresses de plus en plus fortes. Les canicules et la sécheresse qu'on a eu cet été, il faudra attendre les études d'attribution, mais à mon avis, elle est mineure.
25: Les conséquences météo extrêmes ciblent principalement l'Amérique centrale, l'Indonésie et l'Australie, et l'Europe, elle, reste à l'écart.
26: Les impacts d'El Niño sur la France en particulier et sur l'Europe en général seront très faibles. Il n'y aura pas d'impact. Alors, la France est touchée par El Niño, mais là, on parle de la Polynésie française ou de la Nouvelle-Calédonie qui sont dans le Pacifique tropical, mais la France métropolitaine et l'Europe seront peu affectées par El Niño. Donc, pas d'inquiétude à ce sujet-là.
25: Ces dérèglements risquent tout de même de peser lourdement sur les récoltes mondiales et les prix des matières premières au cours des prochains mois.
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3: Chez les bébés, le hoquet est très fréquent et il pourrait avoir une étonnante utilité. Pour les jeunes parents, c'est presque un rituel. Après une tétée ou un biberon, bébé se met à hoqueter. Mais pourquoi ce réflexe est-il beaucoup plus présent chez les nouveau-nés que chez les adultes? Les scientifiques pensent avoir une piste. Le hoquet pourrait participer à l'apprentissage de la respiration. Pour comprendre, rappelons ce qui se passe. Le hoquet est un réflexe involontaire. Le cerveau commande brusquement au diaphragme, le principal muscle de la respiration, de se contracter. Une inspiration commence alors, mais l'entrée d'air est aussi bloqué par la fermeture de l'épiglotte, c'est ce qui produit le fameux hic. Chez l'adulte, ce réflexe ne semble avoir aucune utilité, mais chez le fœtus et le nouveau-né, l'histoire serait différente. Le hoquet apparaît en effet avant même la naissance. Des chercheurs ont observé des épisodes dès la 9e semaine de grossesse. Et chez les nouveau-nés, chaque contraction du diaphragme semble provoquer une activité particulière dans le cerveau. Chez les bébés qui ont eu le hoquet, les chercheurs ont observé des ondes cérébrales dans le cortex, une partie du cerveau qui participe notamment au contrôle volontaire des mouvements. L'hypothèse est donc la suivante. À force de contraction, le hoquet aiderait le cerveau du bébé à construire une sorte de carte de son appareil respiratoire. Autrement dit, il pourrait contribuer à apprendre progressivement à contrôler sa respiration. Alors la prochaine fois que bébé fera hic à répétition, dites-vous peut-être qu'il ne fait pas que vous réveiller, il pourrait aussi être en train de faire ses gammes.
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0: Bonjour à tous. Alors que le gouvernement planche sur le budget 2027 en cherchant à faire des économies, le ministre des Comptes publics appelle les partis à dépasser l'esprit de boutique pendant l'examen du texte. Dans la tribune dimanche, David Amiel prévient que le débat parlementaire ne devra pas porter sur la réduction du déficit, qui est un impératif, selon lui. Il revient aussi sur les mesures envisagées pour faire participer les retraités à l'effort. Aucune pension versée ne diminuera, assure le ministre. Le prix du gazole atteint un nouveau record, près de 2,41 € en moyenne en France, un chiffre calculé par l'agence France-Presse à partir des prix affichés pour plus de 8700 stations-service. L'État va accorder un prêt de 2 millions d'euros à Fibre Excellence en Haute-Garonne. Objectif, permettre aux investisseurs potentiels de finaliser leurs offres. L'usine de pâte à papier française est en redressement judiciaire depuis le mois d'avril. Fibre Excellence est le dernier producteur de pâte à papier en France. Un couple et leurs deux enfants séquestrés la nuit dernière à leur domicile de Vendin-le-Vieil dans le Pas-de-Calais. D'après les premiers éléments de l'enquête, les quatre malfaiteurs voulaient obtenir des crypto-monnaies de la part du père de famille qui travaille dans ce secteur. Les suspects ont pris la fuite. 6 Français soupçonnés d'avoir fait partie de l'État islamique, jugés à partir d'aujourd'hui en Irak. Ils sont accusés de terrorisme. Des avocats français demandaient à Paris de rapatrier de toute urgence les détenus français transférés en Irak qui risquent, selon eux, la peine de mort. Près de 4 millions d'électeurs allemands attendus aux urnes aujourd'hui. Ils votent dans le cadre de 2 scrutins régionaux. Une nouvelle poussée du parti d'extrême droite AfD est attendue, ce qui fragiliserait encore un peu plus le chancelier Friedrich Merz. Le chef d'État a d'ailleurs convoqué une réunion de crise de son parti conservateur, la CDU. La réunion aura lieu ce soir après l'annonce des premiers résultats. Dernières heures pour profiter des journées du patrimoine. Cette année, elles mettent à l'honneur le patrimoine en péril et le patrimoine de la photographie. L'occasion d'explorer monuments, musées et sites patrimoniaux. Bon dimanche à notre écoute.
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10: Le grand retour d'une artiste plutôt discrète ces dernières années, mais qui continuait de travailler de son côté. On vous parle de Camille aujourd'hui dans Backstage.
11: Tu vois, ça s'appelait la mer.
10: Rappelez-vous, elle avait explosé aux yeux du grand public avec son deuxième album, Le Fil, en 2005. Camille revient cette semaine avec The Sound of Milk, un tout nouveau disque conçu comme un triptyque où elle explore à travers différentes formes musicales la maternité et l'enfance. Une véritable fresque musicale qui commence avec Naissance, enregistrée entre 2010 et 2015. On retrouve ensuite Enfance, partie qui a été travaillée jusqu'en 2020. Camille termine ensuite son projet par Adolescence, enregistrée entre 2020 et 2025. 15 ans de travail au total, l'âge de son fils aîné. Et le tout a été réalisé avec un objectif clair, nous mettre face aux problématiques et aux défis de l'humanité et du vivant au sens large.

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1: L'appel à l'aide de constructeurs automobiles européens, des normes plus strictes sur les vélos électriques et un guichet unique pour retrouver un bien perdu dans les transports en commun d'Île-de-France. Les droits de douane sur les voitures électriques chinoises ne suffisent plus aux yeux de Volkswagen. Face à l'explosion des ventes d'hybrides rechargeables venues de Chine, le premier constructeur européen demande à Bruxelles d'étendre les surtaxes à cette technologie. Selon les données de Dataforce, les hybrides rechargeables chinois représentent désormais 28% du marché européen. Le BYD Silyu s'impose comme l'hybride rechargeable le plus immatriculé en Europe sur les 6 premiers mois de l'année. Les fabricants de vélos électriques qui souhaitent commercialiser leurs modèles en Europe doivent désormais s'appuyer sur une norme plus exigeante et contraignante que l'ancienne, qui avait été conçue pour des batteries destinées à des appareils électroniques portables comme les smartphones. Mais une batterie de vélo est soumise à des contraintes différentes. Les vibrations permanentes, les chocs, les projections d'eau, les variations importantes de température ou encore les sollicitations mécaniques répétées. C'est un guichet unique inédit. Île-de-France Mobilité a lancé un site pour que les voyageurs puissent déclarer leurs biens égarés dans le métro, RER, train et bus. Auparavant, l'usager devait savoir identifier précisément où il l'avait perdu, déterminer quel opérateur gérait la ligne, puis contacter le bon interlocuteur. Cette centralisation a permis de doubler le taux de restitution en seulement 6 mois. Les objets les plus fréquemment récupérés sont les sacs à dos, les portefeuilles et les cartes Navigo.
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3: Bonjour à tous. Alors que le gouvernement planche sur le budget 2027 en cherchant à faire des économies, le ministre des Comptes publics appelle les partis à dépasser l'esprit de boutique pendant l'examen du texte. Dans la tribune dimanche, David Amiel prévient que le débat parlementaire ne devra pas porter sur la réduction du déficit, qui est un impératif, selon lui. Il revient aussi sur les mesures envisagées pour faire participer les retraités à l'effort. Aucune pension versée ne diminuera, assure le ministre. Le prix du gazole atteint un nouveau record, près de 2,41 € en moyenne en France, un chiffre calculé par l'agence France-Presse à partir des prix affichés pour plus de 8700 stations-service. L'État va accorder un prêt de 2 millions d'euros à Fibre Excellence en Haute-Garonne. Objectif, permettre aux investisseurs potentiels de finaliser leurs offres. L'usine de pâte à papier française est en redressement judiciaire depuis le mois d'avril. Fibre Excellence est le dernier producteur de pâte à papier en France. Un couple et leurs deux enfants séquestrés la nuit dernière à leur domicile de Vendin-le-Vieil dans le Pas-de-Calais. D'après les premiers éléments de l'enquête, les quatre malfaiteurs voulaient obtenir des crypto-monnaies de la part du père de famille qui travaille dans ce secteur. Les suspects ont pris la fuite. 6 Français soupçonnés d'avoir fait partie de l'État islamique, jugés à partir d'aujourd'hui en Irak. Ils sont accusés de terrorisme. Des avocats français demandaient à Paris de rapatrier de toute urgence les détenus français transférés en Irak qui risquent, selon eux, la peine de mort. Près de 4 millions d'électeurs allemands attendus aux urnes aujourd'hui. Ils votent dans le cadre de 2 scrutins régionaux. Une nouvelle poussée du parti d'extrême droite AfD est attendue, ce qui fragiliserait encore un peu plus le chancelier Friedrich Merz. Le chef d'État a d'ailleurs convoqué une réunion de crise de son parti conservateur, la CDU. La réunion aura lieu ce soir après l'annonce des premiers résultats. Dernières heures pour profiter des journées du patrimoine. Cette année, elles mettent à l'honneur le patrimoine en péril et le patrimoine de la photographie. L'occasion d'explorer monuments, musées et sites patrimoniaux. Bon dimanche à notre écoute.
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2: Les Français sont de plus en plus adeptes de la seconde main. On en parle dans votre rendez-vous consommation.
4: Des prix de plus en plus élevés dans les rayons, une inflation qui touche tous les secteurs et des Français qui veulent faire des économies. C'est dans ce contexte que se développe d'année en année le marché de la seconde main. Un marché qui, selon le cabinet Xerfi, a doublé entre 2019 et 2024 pour atteindre près de 14 milliards d'euros de chiffre d'affaires en France. Et dans le domaine de l'occasion, les plateformes comme Vinted ou Le Bon Coin font partie des mastodontes qui contribuent à porter le secteur. Une façon accessible et pratique de développer la seconde main et de permettre aux Français de réduire leur empreinte environnementale en prolongeant la durée de vie des produits et en limitant le gaspillage. Côté vendeur, la seconde main permet également d'arrondir ses fins de mois et ça, ce n'est pas négligeable. C'est un véritable phénomène.

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1: Il arrive pour tout détruire sur son passage. L'un des super-héros les plus célèbres des comics débarque sur PlayStation 5. C'est sans aucun doute l'un des jeux les plus attendus de cette rentrée. Une super production qui a coûté plus de 300 millions de dollars et des années de développement. Autant dire qu'avec un tel investissement humain et financier, l'échec commercial n'est pas une option. Marvel's Wolverine sort cette semaine sur PlayStation 5. Une aventure qui met en scène le mutant le plus iconique des X-Men. Wolverine est plus en forme que jamais dans ce jeu où ses griffes acérées vont être mises à rude épreuve. Côté histoire, quand le jeu débute, l'équipe des X-Men n'existe pas encore. Pour autant, Logan, alias Wolverine, a déjà travaillé pour la Team X aux côtés d'autres mutants. Il pense cette vie derrière lui, mais va devoir réintégrer l'équipe pour lutter contre le terrible Bolivar Trask, qui considère que les mutants sont une menace pour l'humanité, un ennemi qui va contraindre Wolverine à partir à sa recherche. Au programme, une aventure bourrée d'action et de combat. Jamais les affrontements avec Wolverine n'avaient semblé aussi brutaux. Le jeu enchaîne les moments de bravoure et les scènes d'action impressionnante, comme cette course-poursuite à moto qui se finit sur un train en marche, du grand spectacle. À la baguette, on retrouve le studio Insomniac à qui l'on doit les derniers jeux Spider-Man, des véritables succès parmi les meilleurs jeux de chez PlayStation ces dernières années. Mais les joueurs sont-ils autant séduits avec cette nouvelle aventure? En tout cas, le jeu ne manque pas d'arguments. Marvel's Wolverine est disponible uniquement sur PlayStation 5.
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4: Bonjour à tous. Alors que le gouvernement planche sur le budget 2027 en cherchant à faire des économies, le ministre des Comptes publics appelle les partis à dépasser l'esprit de boutique pendant l'examen du texte. Dans la tribune dimanche, David Amiel prévient que le débat parlementaire ne devra pas porter sur la réduction du déficit, qui est un impératif, selon lui. Il revient aussi sur les mesures envisagées pour faire participer les retraités à l'effort. Aucune pension versée ne diminuera, assure le ministre. Le prix du gazole atteint un nouveau record, près de 2,41 € en moyenne en France, un chiffre calculé par l'agence France-Presse à partir des prix affichés pour plus de 8700 stations-service. L'État va accorder un prêt de 2 millions d'euros à Fibre Excellence en Haute-Garonne. Objectif, permettre aux investisseurs potentiels de finaliser leurs offres. L'usine de pâte à papier française est en redressement judiciaire depuis le mois d'avril. Fibre Excellence est le dernier producteur de pâte à papier en France. Un couple et leurs deux enfants séquestrés la nuit dernière à leur domicile de Vendin-le-Vieil dans le Pas-de-Calais. D'après les premiers éléments de l'enquête, les quatre malfaiteurs voulaient obtenir des crypto-monnaies de la part du père de famille qui travaille dans ce secteur. Les suspects ont pris la fuite. 6 Français soupçonnés d'avoir fait partie de l'État islamique, jugés à partir d'aujourd'hui en Irak. Ils sont accusés de terrorisme. Des avocats français demandaient à Paris de rapatrier de toute urgence les détenus français transférés en Irak qui risquent, selon eux, la peine de mort. Près de 4 millions d'électeurs allemands attendus aux urnes aujourd'hui. Ils votent dans le cadre de 2 scrutins régionaux. Une nouvelle poussée du parti d'extrême droite AfD est attendue, ce qui fragiliserait encore un peu plus le chancelier Friedrich Merz. Le chef d'État a d'ailleurs convoqué une réunion de crise de son parti conservateur, la CDU. La réunion aura lieu ce soir après l'annonce des premiers résultats. Dernières heures pour profiter des journées du patrimoine. Cette année, elles mettent à l'honneur le patrimoine en péril et le patrimoine de la photographie. L'occasion d'explorer monuments, musées et sites patrimoniaux. Bon dimanche à notre écoute.
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5: L'heure est à l'innovation avec un petit boîtier qui veut compliquer la vie aux voleurs. Voler une voiture sans casser une vitre ni forcer une serrure, c'est aujourd'hui possible grâce aux technologies utilisées par les voleurs. Alors, pour se protéger, certains automobilistes installent désormais un petit boîtier électronique. Son nom, le bloqueur de prise OBD. L'OBD, c'est la prise qui permet notamment de communiquer avec l'électronique.

0: mécanique de la voiture. Et c'est justement cette communication que le boîtier cherche à bloquer. Concrètement, lorsqu'un voleur branche son propre équipement sur la voiture pour tenter de la démarrer, le dispositif empêche la communication avec l'ordinateur du véhicule. L'objectif est donc de rendre le démarrage beaucoup plus difficile. Et les automobilistes semblent s'y intéresser de près. Dans le Nord, les ventes de ce type d'antivol ont augmenté de 310% en un an, selon TF1. Le dispositif coûte environ 300 euros, mais les spécialistes recommandent surtout de ne pas miser sur une seule protection. Boîtier électronique, traceur GPS ou encore antivol mécanique peuvent être associés. Et si la voiture disparaît malgré tout, le traceur GPS peut permettre de la localiser. Là encore, les ventes ont fortement augmenté. Bref, ce petit boîtier ne rend pas une voiture inviolable, mais son principe est assez simple. Si les voleurs utilisent l'électronique pour entrer, autant essayer de leur fermer cette porte électronique.
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2: Avec les fortes chaleurs et la sécheresse de cet été, la pelouse de votre jardin a peut-être pris des allures de tapis de paille ces dernières semaines. Pas de panique, voici quelques astuces qui vont vous permettre de la faire repartir. Premièrement, on vérifie si l'herbe est morte ou bien en dormance. C'est un mécanisme tout à fait naturel en cas de stress hydrique. La pelouse jaunit pour économiser son eau, mais ses racines, elles, restent bien vivantes. Pour le déterminer, un test très simple, tirez doucement quelques brins d'herbe. S'il résiste et que la base reste bien accrochée, c'est plutôt bon signe. Votre gazon est probablement en dormance. Vous n'avez alors pas grand-chose à faire. Sa couleur devrait rapidement revirer au vert d'ici quelques semaines à la faveur de conditions météo plus favorables. Ne tondez pas, cela risque de fatiguer encore davantage votre pelouse. Ne déversez pas non plus d'engrais car les racines ne seront pas en mesure d'absorber les nutriments. Évitez aussi de marcher dessus, si ce n'est pour dégager les feuilles mortes ou les éventuelles aiguilles qui auraient pu tomber sur le sol et qui gênent la reprise de l'herbe. Si aucune pluie ne s'annonce à l'horizon, vous pouvez aussi arroser un peu votre pelouse, mais avec parcimonie, car vous risquez sinon de la noyer, surtout en cas de reprise soudaine des précipitations. Si à l'inverse votre gazon est mort, pas la peine de s'affoler non plus, attendez l'automne pour le regarnir. À ce moment-là, vous pourrez aussi retirer l'herbe complètement desséchée et aérer le sol à l'aide d'un scarificateur ou d'une fourche. Et pour éviter de revivre la même mésaventure, demandez conseil en jardinerie afin de replanter une variété peut-être un peu plus résistante à la sécheresse.
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4: Bonjour à tous. Alors que le gouvernement planche sur le budget 2027 en cherchant à faire des économies, le ministre des Comptes publics appelle les partis à dépasser l'esprit de boutique pendant l'examen du texte. Dans la tribune dimanche, David Amiel prévient que le débat parlementaire ne devra pas porter sur la réduction du déficit, qui est un impératif, selon lui. Il revient aussi sur les mesures envisagées pour faire participer les retraités à l'effort. Aucune pension versée ne diminuera, assure le ministre. Le prix du gazole atteint un nouveau record, près de 2,41 € en moyenne en France, un chiffre calculé par l'agence France Presse à partir des prix affichés pour plus de 8700 stations-service. L'État va accorder un prêt de 2 millions d'euros à Fibre Excellence en Haute-Garonne. Objectif, permettre aux investisseurs potentiels de finaliser leurs offres. L'usine de pâte à papier française est en redressement judiciaire depuis le mois d'avril. Fibre Excellence est le dernier producteur de pâte à papier en France. Un couple et leurs deux enfants séquestrés la nuit dernière à leur domicile de Vendin-le-Vieil dans le Pas-de-Calais. D'après les premiers éléments de l'enquête, les quatre malfaiteurs voulaient obtenir des crypto-monnaies de la part du père de famille qui travaille dans ce secteur. Les suspects ont pris la fuite. Six Français soupçonnés d'avoir fait partie de l'État islamique, jugés à partir d'aujourd'hui en Irak. Ils sont accusés de terrorisme. Des avocats français demandaient à Paris de rapatrier de toute urgence les détenus français transférés en Irak qui risquent, selon eux, la peine de mort. Près de 4 millions d'électeurs allemands attendus aux urnes aujourd'hui. Ils votent dans le cadre de de deux scrutins régionaux. Une nouvelle poussée du parti d'extrême droite AfD est attendue, ce qui fragiliserait encore un peu plus le chancelier Friedrich Merz. Le chef d'État a d'ailleurs convoqué une réunion de crise de son parti conservateur, la CDU. La réunion aura lieu ce soir après l'annonce des premiers résultats. Dernières heures pour profiter des journées du patrimoine. Cette année, elles mettent à l'honneur le patrimoine en péril et le patrimoine de la photographie. L'occasion d'explorer monuments, musées et sites patrimoniaux. Bon dimanche à notre écoute.
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5: Dans votre rendez-vous série, on retourne dans la France post-mai 68. Camarade, c'est le nom de la nouvelle série française d'Arte, basée sur une histoire vraie. Une série qui remonte le temps quelques mois après la révolte étudiante de mai 68. Pour répondre à ce besoin de changement, le ministre de l'Éducation de l'époque, Edgar Faure, imagine une université expérimentale loin des pavés parisiens. L'université de Vincennes voit le jour, un lieu d'enseignement présenté comme révolutionnaire, où étudiants et professeurs décident ensemble du contenu des études.
6: Vous qui vouliez à tout prix un film bien propre sur une université bien propre. Vincennes, c'est comme ça, ça déborde de partout. Ça pose de partout. C'est un bordel monstre. C'est normal dans une université expérimentale.
5: Pour surveiller cette université pas comme les autres, qui compte bien s'opposer à l'ordre établi, Clotilde, prostituée, va être missionnée par les renseignements généraux. Sa mission, infiltrer l'établissement. On découvre donc à travers ses yeux ce lieu d'enseignement unique, avec des personnages hauts en couleur, bercés par un vent de liberté. Les 8 épisodes nous permettent d'en savoir plus sur cette page parfois méconnue de notre histoire.
7: J'ai vu que vous cherchiez du monde pour être dans votre groupe et moi je suis d'accord.
8: Comment t'as su qu'on était un groupe ?
9: Alors qu'on n'a même pas de nom.
7: C'est pas vous qui avez balancé les urnes ?
9: Je l'ai vu, elle a un micro dans son sac.
10: Mais ces infos, elles intéressent les renseignements généraux.
7: Et pourquoi t'y vas pas, toi ?
11: Avec ma tête de flic.
5: Camarade à découvrir gratuitement sur le site internet d'Arte.
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12: Dans l'actualité environnementale aujourd'hui, la situation des nappes phréatiques est préoccupante en France. C'est parti pour le World Cleanup Day, cette journée de nettoyage des déchets. Et puis il y avait beaucoup de flamants roses dans les Pyrénées-Orientales cette année. C'est un nouveau constat préoccupant. La situation des nappes phréatiques reste dégradée en France selon le Bureau de recherche géologique et minière. Plus de 60% d'entre elles étaient ainsi au 1er septembre situées sous les normales. Les niveaux s'avèrent stables pour seulement 8% des nappes et s'affichent à la hausse pour à peine 2% d'entre elles. En cause notamment le manque de pluie au printemps sur tout le territoire associé à la canicule cet été. Sur un mois, en revanche, la situation s'est légèrement améliorée s'agissant des eaux souterraines. À vos sacs poubelles et pelles, le World Cleanup Day, c'est ce dimanche 20 septembre. Il s'agit de la journée mondiale de nettoyage de la planète. L'objectif, sensibiliser aux déchets qui polluent notre environnement et à notre mode de consommation. Tout le monde peut y participer, simples citoyens, entreprises, associations ou encore écoliers. De nombreuses opérations sont organisées au niveau local. Toutes les informations, c'est sur ce site www.worldcleanupday.fr. Et puis, c'est un véritable record. Plus de 11 000 flamants roses se sont installés depuis le mois dernier dans les eaux de l'étang de Canet-en-Roussillon, dans les Pyrénées-Orientales. Un chiffre jamais atteint, selon le président du groupe ornithologique du Roussillon, qui s'exprimait sur France 3 Occitanie. En cause notamment le nombre important de naissances l'an dernier dans le secteur, 18 000.
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1: Bonjour à tous, députés de gauche, syndicats, magistrats, des milliers de personnes défilent cet après-midi à Paris contre la loi qui instaure une présomption d'usage légitime des armes pour les forces de l'ordre. Les opposants à cette loi dénoncent un permis de tuer octroyé aux forces de l'ordre et un recul de l'état de droit. Le texte voté en juillet par les députés prévoit que policiers et gendarmes sont présumés avoir agi dans le respect de la loi quand ils font usage de leurs armes. Le projet de loi doit encore être examiné par le Sénat. Le président du PSG visé par une enquête préliminaire pour prise illégale d'intérêt sur l'attribution des droits télé. Nasser Al-Khelaifi, qui est aussi président de Bein Media Group, est soupçonné d'avoir profité de ses différentes fonctions pour influencer la répartition des droits télé de la Ligue 1 en 2024. Les investigations ont été lancées après un signalement d'Anticor, association de lutte contre la corruption. L'avocat de Nasser Al-Khelaifi assure que son client a toujours agi de manière indépendante, impartiale et objective. Un couple et leurs deux enfants s'est la nuit dernière à leur domicile de Vendin-le-Vieil dans le Pas-de-Calais. Quatre suspects cagoulés ont tenté de dérober 40 000 euros en crypto-monnaie au père de famille qui travaille dans ce secteur. Les suspects sont toujours recherchés. Des températures estivales attendues la semaine prochaine en France, de 25 à 30 degrés dans le nord et jusqu'à 35 dans le sud. Une remontée d'air chaud stagne sur le pays en provenance de la péninsule ibérique. Six départements du sud de la France sont placés en risque élevé pour les feux de forêt, l'Aude, l'Hérault, les Bouches-du-Rhône, le Vaucluse, le Gard et l'Ardèche. Et puis le foot est la suite de la cinquième journée de Ligue 1, le Classico ce soir entre Marseille et le PSG. Ce sera à 20h45, une rencontre qui n'attire pas les foules, pas de match à guichet fermé à cause des mauvais résultats de l'OM, quatre défaites depuis le début de la saison. À 17h15, Lille se déplace à Nice. Et puis en rugby, troisième journée du top 14, Bordeaux-Bègles reçoit le Stade français à 21h05. Bon après-midi à tous.
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2: Ce week-end va se terminer avec du soleil un petit peu de partout, même si le ciel restera un peu nuageux par endroits, notamment de la Bretagne jusqu'en Alsace en passant par la région parisienne. Le ciel sera vraiment dégagé, surtout au sud de l'Hexagone et sur la Corse jusqu'en début de soirée. Demain, on pourra toujours profiter du soleil un petit peu de partout. Pour les températures cet après-midi, 22 degrés à Brest, 23 à Amiens, 24 à Paris, 25 à Biarritz et 32 degrés à Perpignan. 11 degrés demain matin au lever du jour à Lille et 15 à Mâcon, 18 à Montélimar ou encore 21 degrés du côté de Nice.
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3: Votre chronique innovation avec des satellites qui peuvent voir la Terre, même dans le noir et sous les nuages. Et c'est le pari de GalaxEye, une start-up spatiale indienne qui vient d'obtenir un brevet aux États-Unis. Son idée est faire fonctionner ensemble deux technologies d'observation depuis un satellite. D'un côté, un capteur optique qui prend des images comme un appareil photo. De l'autre, un radar capable, lui, de fonctionner dans l'obscurité à travers la couverture nuageuse. L'innovation de GalaxEye consiste à synchroniser ces deux capteurs pour qu'ils observent au même moment exactement la même zone de la Terre. Les images obtenues sont ainsi précisément alignées avec l'objectif de fournir des données plus fiables sur ce qui se passe au sol. Et ces données intéressent déjà plusieurs secteurs, l'agriculture, l'assurance, la sécurité ou encore la gestion des catastrophes. Mais attention, pour l'instant, il s'agit d'une technologie brevetée et d'un projet commercial, pas d'un système déjà déployé à grande échelle. GalaxEye prévoit maintenant de construire une constellation de 30 satellites au cours des 5 prochaines années. La start-up a déjà lancé son premier satellite en mai de cette année. Bref, avec cette technologie, GalaxEye ne cherche pas à avoir un meilleur appareil photo dans l'espace, elle cherche surtout à combiner deux façons différentes de regarder la Terre pour obtenir des informations plus fiables, quelles que soient les conditions.
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4: Le mode de calcul du DPE va évoluer en 2027. Votre logement pourrait améliorer son étiquette énergétique sans rien faire. On vous explique. C'était déjà annoncé, mais le gouvernement en a dévoilé les modalités à la rentrée de septembre. Le mode de calcul du diagnostic de performance énergétique des logements va être modifié au 1er janvier 2027. C'est un seul paramètre qui change, le facteur de conversion de l'électricité en énergie primaire qui passera de 1,9 à 1,7. En janvier dernier, il était déjà passé de 2,3 à 1,9. De manière plus concrète, ce changement profitera essentiellement aux logements qui utilisent l'électricité pour le chauffage, la clim ou la production d'eau chaude. Le site du service public indique que certains petits logements pourraient améliorer leur classement DPE d'une ou deux classes. En revanche, aucun ne verra son étiquette énergétique rétrogradée. Ce changement est important pour les propriétaires. Après les logements classés G, ceux classés F ne pourront plus être loués en 2028, puis ceux classés E en 2034. Certains logements pourraient donc repousser ou éviter cette contrainte. En permettant un gain d'étiquette plus important, cette évolution du DPE encouragera aussi les propriétaires à remplacer leur chaudière fossile par une pompe à chaleur, indique le gouvernement. Alors, si jamais votre logement est susceptible d'améliorer son bilan avec cette nouvelle méthode de calcul, une mise à jour gratuite pourra être demandée sur le site de l'Observatoire DPE Audit de l'ADEME, sans nouvelle visite du diagnostiqueur. Plus d'informations sur le site internet du service public.
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1: Bonjour à tous. Alors que le gouvernement planche sur le budget 2027 en cherchant à faire des économies, le ministre des Comptes publics appelle les partis à dépasser l'esprit de boutique pendant l'examen du texte. Dans la tribune dimanche, David Amiel prévient que la réduction du déficit est un impératif, selon lui. Il revient aussi sur les mesures envisagées pour faire participer les retraités à l'effort. Aucune pension versée ne diminuera, assure le ministre. Le prix du gazole atteint un nouveau record, près de 2,41 € en moyenne en France, un chiffre calculé par l'agence France Presse à partir des prix affichés pour plus de 8700 stations-service. L'État va accorder un prêt de 2 millions d'euros à Fibre Excellence en Haute-Garonne. Objectif, permettre aux investisseurs potentiels de finaliser leurs offres. L'usine de pâte à papier française est en redressement judiciaire depuis le mois d'avril. Fibre Excellence est le dernier producteur de pâte à papier en France. Le foot est la suite de la 5e journée de Ligue 1. Le Classico ce soir entre Marseille et le PSG, ce sera à 20h45. Une rencontre qui n'attire pas les foules, pas de match à guichet fermé à cause des mauvais résultats de l'OM, 4 défaites depuis le début de la saison. Et puis près de 900 palettes de nourriture livrées à des refuges dans les prochaines semaines grâce à la générosité des consommateurs. À chaque fois que vous achetez de la nourriture pour animaux dans les magasins participants, la fondation 30 millions d'amis offre des repas aux pensionnaires de ces refuges qui attendent d'être adoptés. L'opération devrait permettre d'obtenir 2 millions de repas cette année. Bon dimanche à notre écoute.
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8: La série du jour nous plonge dans une prison pas comme les autres. Une comédie carcérale, voilà ce que nous propose Disney Plus avec sa nouvelle série française baptisée Surveillant. Le quotidien de surveillants pénitentiaires, pas franchement irréprochable. Une bande de gaffeurs, loin de respecter le protocole. C'est dans ce contexte que la directrice de l'établissement, Corinne Maillard, tente de maintenir un semblant de discipline.
9: Je m'appelle Corinne Maillard, je suis directrice de détention de la maison d'arrêt de Chénoise. Et ici, je gère le quotidien des détenus. Pour moi, la prison, c'est d'abord la réinsertion.
10: Allez, debout!
9: On est responsable des détenus et on doit les aider à retrouver leur place dans la société.
11: It's mine! Mother, stop!
9: C'est de la cannabis.
8: Et la situation va davantage déraper lorsque le fils de la directrice est à son tour incarcéré. Un fils avec qui la directrice n'a plus de contact. Elle doit alors gérer cette situation familiale sans laisser sa vie personnelle prendre le pas. Surveillance, c'est une pure comédie avec des personnages aussi caricaturaux qu'attachants. Au casting, on retrouve dans le rôle de la directrice dépassée Audrey Lamy, mais aussi Jean-Pascal Zadir, Ami Bédia ou encore François Damiens. Tous nous plongent dans un joyeux chaos tout au long des 8 épisodes de cette première saison.
10: C'est un métier, il se passe toujours plein de choses.
11: J'en sens rien.
10: Et ça, c'est excitant un peu.
9: On fait un métier basé sur l'écoute et le dialogue.
10: Mais sur la vie de ma mère.
8: Surveillance sur Disney+.
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12: Dans l'actualité environnementale aujourd'hui, un phénomène météo d'une extrême puissance. Selon l'ONU, El Niño perturbe le climat à travers la planète. C'est une alerte mondiale. El Niño s'annonce extrêmement intense cette année, selon l'Organisation météorologique mondiale, et ce jusqu'en février prochain. La secrétaire générale de l'organisation parle d'un phénomène météorologique plus puissant que tout ce qui a été observé depuis le début des relevés, alors que nous venons à peine d'achever un été historiquement chaud lié au dérèglement climatique, avec des sécheresses, des incendies et des canicules à répétition. Alors faut-il y voir un lien direct avec l'intensité que promet El Niño? Eh bien, cela reste à voir, selon le climatologue Jérôme Vialard.
13: Le réchauffement climatique amplifie la signature d'El Niño en termes de pluie. C'est-à-dire que, avec le réchauffement climatique, il faut s'attendre à ce que les El Niño produisent des inondations et des sécheresses de plus en plus fortes. Les canicules et la sécheresse qu'on a eu cet été, faudra attendre les études d'attribution, mais à mon avis, elle est mineure.
12: Les conséquences météo extrêmes ciblent principalement l'Amérique centrale, l'Indonésie et l'Australie, et l'Europe, elle, reste à l'écart.
13: Les impacts d'El Niño sur la France en particulier et sur l'Europe en général seront très faibles, il n'y aura pas d'impact. Alors la France est touchée par El Niño, mais là on parle de la Polynésie française ou de la Nouvelle-Calédonie qui sont dans le Pacifique tropical, et la France métropolitaine et l'Europe seront peu affectées par El Niño. Donc pas d'inquiétude à ce sujet-là.
12: Ces dérèglements risquent tout de même de peser lourdement sur les récoltes mondiales et les prix des matières premières au cours des prochains mois.
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1: Bonjour à tous. Députés de gauche, syndicats, magistrats, des milliers de personnes défilent cet après-midi à Paris contre la loi qui instaure une présomption d'usage légitime des armes pour les forces de l'ordre. Les opposants à cette loi dénoncent un permis de tuer octroyé aux forces de l'ordre et un recul de l'état de droit. Le texte voté en juillet par les députés prévoit que policiers et gendarmes sont présumés avoir agi dans le respect de la loi quand ils font usage de leurs armes. Le projet de loi doit encore être examiné par le Sénat. Le président du PSG visé par une enquête préliminaire pour prise illégale d'intérêt sur l'attribution des droits télé. Nasser Al-Relaifi, qui est aussi président de Bein Media Group, est soupçonné d'avoir profité de ses différentes fonctions pour influencer la répartition des droits télé de la Ligue 1 en 2024. Les investigations ont été lancées après un signalement d'Anticor, association de lutte contre la corruption. L'avocat de Nasser Al-Relaifi assure que son client a toujours agi de manière indépendante, impartiale et objective. Un couple et leurs deux enfants séquestrés la nuit dernière à leur domicile de Vendin-le-Vieil dans le Pas-de-Calais. Quatre suspects cagoulés ont tenté de dérober 40 000 euros en crypto-monnaie aux pères de famille qui travaillent dans ce secteur. Les suspects sont toujours recherchés. Des températures estivales attendues la semaine prochaine en France, de 25 à 30 degrés dans le nord et jusqu'à 35 dans le sud. Une remontée d'air chaud stagne sur le pays en provenance de la péninsule ibérique. Six départements du sud de la France sont placés en risque élevé pour les feux de forêt: l'Aude, l'Hérault, les Bouches-du-Rhône, le Vaucluse. Vaucluse, le Gard et l'Ardèche. Et puis le foot est la suite de la 5e journée de Ligue 1, le Classico ce soir entre Marseille et le PSG. Ce sera à 20h45, une rencontre qui n'attire pas les foules, pas de match à guichet fermé à cause des mauvais résultats de l'OM, 4 défaites depuis le début de la saison. À 17h15, Lille se déplace à Nice. Et puis en rugby, 3e journée du Top 14, Bordeaux-Bègles reçoit le Stade Français à 21h05. Bon après-midi à tous.
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2: Ce week-end va se terminer avec du soleil un petit peu de partout, même si le ciel restera un peu nuageux par endroits, notamment de la Bretagne jusqu'en Alsace en passant par la région parisienne. Le ciel sera vraiment dégagé, surtout au sud de l'Hexagone et sur la Corse jusqu'en début de soirée. Demain, on pourra toujours profiter du soleil un petit peu de partout. Pour les températures cet après-midi, 22 degrés à Brest, 23 à Amiens, 24 à Paris, 25 à Biarritz et 32 degrés à Perpignan. 11 degrés demain matin au lever du jour à Lille et 15 à Mâcon, 18 à Montélimar ou encore 21 degrés du côté de Nice.
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11: Une petite cellule pourrait jouer un rôle beaucoup plus important qu'on ne le pensait dans la maladie d'Alzheimer. C'est une découverte menée par des chercheurs de l'INSERM, de l'université et du CHU de Lille. Ils se sont intéressés à des cellules très particulières du cerveau, les tanycites. Leur rôle, en quelque sorte, participer au nettoyage du cerveau. Ces cellules récupèrent notamment une protéine appelée tau, présente dans le liquide qui circule autour du cerveau, puis la transporte jusqu'au vaisseau sanguin pour qu'elle soit évacuée. Or, dans la maladie d'Alzheimer, tau peut devenir anormale et s'accumuler dans le cerveau. Cette accumulation perturbe progressivement le fonctionnement des neurones. Les chercheurs lillois ont découvert que, chez des patients décédés de la maladie, les tanycites étaient abîmés. Leur long prolongement, qui servent au transport de tau, étaient notamment fragmentés. Résultat, le système d'évacuation fonctionne moins bien et la protéine peut davantage s'accumuler. Pour vérifier leurs hypothèses, les scientifiques ont également travaillé sur des modèles animaux. Lorsqu'ils bloquaient le fonctionnement des tanycites, les signes de démence apparaissaient plus rapidement. Alors peut-on déjà parler d'un futur traitement ? Non, ces travaux ne constituent pas un remède contre Alzheimer, mais ils révèlent un mécanisme jusqu'ici méconnu et surtout une nouvelle cible potentiel pour la recherche. L'objectif, désormais, sera de comprendre comment préserver ou restaurer ces petites cellules pour peut-être, un jour, mieux lutter contre la maladie.
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2: C'est un nouveau départ pour Miley Cyrus avec beaucoup de changements. On vous explique tout aujourd'hui dans Backstage. Il faut désormais l'appeler Miley. Miley Cyrus a décidé de mettre de côté son célèbre nom de famille pour la sortie de son nouvel album cette semaine qui est intitulé Bass Persuades et qui succède donc à Something Beautiful dévoilé l'année dernière. C'est donc une toute nouvelle étape dans la carrière déjà très riche de Miley. Dans ce 10e album studio, la superstar a décidé de se concentrer sur ses émotions. On retrouve de la joie mais aussi du chagrin, le tout très orienté vers le rock. Un nouveau départ qui est aussi marqué par un autre changement. Miley a quitté Columbia Records pour rejoindre Atlantic Records, un véritable tournant dans sa carrière. Reste à savoir désormais si les fans seront au rendez-vous.

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3: Bonjour à tous. Alors que le gouvernement planche sur le budget 2027 en cherchant à faire des économies, le ministre des Comptes publics appelle les partis à dépasser l'esprit de boutique pendant l'examen du texte. Dans la tribune dimanche, David Amiel prévient que la réduction du déficit est un impératif, selon lui. Il revient aussi sur les mesures envisagées pour faire participer les retraités à l'effort. Aucune pension versée ne diminuera, assure le ministre. Le prix du gazole atteint un nouveau record, près de 2,41 € en moyenne en France. Un chiffre calculé par l'agence France Presse à partir des prix affichés pour plus de 8700 stations-service. L'État va accorder un prêt de 2 millions d'euros à Fibre Excellence en Haute-Garonne. Objectif, permettre aux investisseurs potentiels de finaliser leurs offres. L'usine de pâte à papier française est en redressement judiciaire depuis le mois d'avril. Fibre Excellence est le dernier producteur de pâte à papier en France. Le foot est la suite de la 5e journée de Ligue 1. Le Classico ce soir entre Marseille et le PSG, ce sera à 20h45. Une rencontre qui n'attire pas les foules, pas de match à guichet fermé à cause des mauvais résultats de l'OM, 4 défaites depuis le début de la saison. Et puis près de 900 palettes de nourriture livrées à des refuges dans les prochaines semaines grâce à la générosité des consommateurs. À chaque fois que vous achetez de la nourriture pour animaux dans les magasins participants, la fondation 30 millions d'amis offre des repas aux pensionnaires de ces refuges qui attendent d'être adoptés. L'opération devrait permettre d'obtenir 2 millions de repas cette année. Bon dimanche à notre écoute.
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3: Une innovation qui permet de soulager les maraîchers dans leur travail au champ, un peu d'ingéniosité qui change tout le quotidien. Les corps des maraîchers sont très sollicités lors de leurs travaux dans les champs. Le dos, les genoux et les hanches sont mis à rude épreuve. Mais une machine leur permet désormais de réduire la pénibilité et de faciliter leurs tâches. Son nom, l'enjambeur modulaire, une machine sur laquelle on peut travailler allongé. Imaginez un petit engin qui fonctionne à l'énergie solaire, 100% électrique et silencieux. L'enjambeur est doté d'un guidage autonome. Il suffit de régler la vitesse et la machine avance toute seule au milieu des plants. Pendant ce temps, le maraîcher est allongé et travaille sans se casser le dos. Un repose-pied et un appui-tête sont fournis pour plus de confort. La machine est modulable, il est donc possible de travailler à plusieurs, allongé mais aussi assis. L'enjambeur est aussi capable de s'adapter à différentes tâches, planter, désherber, biner ou récolter par exemple. Il roule sur 3 roues motrices tout-terrain et quand il n'est pas sur le mode autonome, il se dirige grâce à un joystick. Un outil qui préserve donc la santé des maraîchers qui n'émet pas d'odeur, pas de bruit, ni de CO2 contrairement au tracteur. C'est concepteurs estiment d'ailleurs que les propriétaires d'un enjambeur peuvent économiser jusqu'à 6 000 € par an comparé à un tracteur. La machine coûte 35 000 € hors taxes et elle est éligible aux subventions. Plusieurs maraîchers ont déjà investi dans la France entière. L'entreprise qui conçoit l'enjambeur vient de dévoiler un nouveau produit sur le modèle du sidecar cette fois.
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4: La rentrée est passée, mais pour certains enfants, c'est encore bien difficile de s'y faire. Des conseils cette semaine pour surmonter cette peur d'aller à l'école. Et chaque matin, les mêmes angoisses, les mêmes chagrins. Pas facile hein, quand on est parent de laisser son petit en pleurs à l'école. Comment peut-on les aider à passer cette étape ? Parce qu'évidemment, aller à l'école n'est pas négociable, alors il faut maintenir le cadre. Déjà pas besoin de lui répéter que c'est génial l'école et qu'il va bien s'amuser. Au contraire, valider ce qu'il ressent et essayer de comprendre les raisons qui font qu'il ne veut pas y aller. Est-ce qu'il y a des difficultés avec le maître ou la maîtresse ? Est-ce que c'est plutôt avec ses camarades ou au périscolaire ou encore à la cantine ? Est-ce que c'est lié à ce qu'il a apprend, ou aux règles de vie trop difficiles en classe, ou bien est-ce que c'est plutôt à cause de la séparation du matin? On sait que c'est souvent le cas pour les plus petits. En tant que parent, essayez d'être dans l'empathie, d'être à l'écoute et de rassurer, surtout si cette peur s'accompagne de symptômes physiques, mal de ventre, mal de tête, problèmes de sommeil. Pour faciliter les choses, on recommande de mettre en place de vraies routines. Le matin, on anticipe, on se prépare en avance, dans le calme, et on lui rappelle qu'on pense à lui. Et le soir, on en reparle, on raconte sa journée et on insiste sur les côtés positifs. En tout cas, si ça continue après ce mois de septembre, n'hésitez pas à en parler. D'abord avec les équipes, prenez rendez-vous avec son enseignant ou avec le directeur ou la directrice, et même si besoin, avec des professionnels de santé. Enfin, dernier conseil, profitez-en pour faire des activités cool en dehors de l'école, histoire de leur montrer qu'il n'y a pas non plus que ça dans la vie.
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3: Bonjour à tous. Alors que le gouvernement planche sur le budget 2027 en cherchant à faire des économies, le ministre des Comptes publics appelle les partis à dépasser l'esprit de boutique pendant l'examen du texte. Dans la tribune dimanche, David Amiel prévient que la réduction du déficit est un impératif, selon lui. Il revient aussi sur les mesures envisagées pour faire participer les retraités à l'effort. Aucune pension versée ne diminuera, assure le ministre. Le prix du gazole atteint un nouveau record, près de 2,41 € en moyenne en France, un chiffre calculé par l'agence France Presse à partir des prix affichés pour plus de 8700 stations-service. L'État va accorder un prêt de 2 millions d'euros à Fibre Excellence en Haute-Garonne. Objectif, permettre aux investisseurs potentiels de finaliser leurs offres. L'usine de pâte à papier française est en redressement judiciaire depuis le mois d'avril. Fibre Excellence est le dernier producteur de pâte à papier en France. Le foot est la suite de la 5e journée de Ligue 1. Le Classico ce soir entre Marseille et le PSG, ce sera à 20h45. Une rencontre qui n'attire pas les foules, pas de match à guichet fermé à cause des mauvais résultats de l'OM, 4 défaites depuis le début de la saison. Et puis près de 900 palettes de nourriture livrées à des refuges dans les prochaines semaines grâce à la générosité des consommateurs. À chaque fois que vous achetez de la nourriture pour animaux dans les magasins participants, la fondation 30 millions d'amis offre des repas aux pensionnaires de ces refuges qui attendent d'être adoptés. L'opération devrait permettre d'obtenir 2 millions de repas cette année. Bon dimanche à notre écoute.
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5: Bonjour amis jardiniers, nous le savons, le jardinage ce n'est pas de tout repos, surtout pour le dos courbé, accroupi. Les articulations souffrent après plusieurs heures passées dans le jardin à s'occuper des plantes. Mais alors, existe-t-il des solutions ? La première chose à faire pour éviter de se faire mal au dos, c'est de préparer son corps. Avant d'entamer le jardinage, quelques échauffements s'imposent. Faites des rotations de poignets, échauffez aussi le cou en basculant lentement la tête de gauche à droite, en avant, en arrière. Toujours avec précaution et sans forcer, allez chercher vos orteils avec vos doigts en faisant le dos rond. Redressez-vous lentement et répétez l'opération plusieurs fois. Il faut aussi adapter son jardin. Fini les plantations à ras du sol, privilégiez les cultures en hauteur, installez des bacs sur pied. On les appelle aussi lits de surélévation. Vous pouvez aussi suspendre vos plantations dans des pots adaptés sur une structure faite pour l'occasion. Cette solution est à privilégier pour les plantes fleuries en extérieur comme les géraniums. Il faut aussi les bons outils. Si vous faites vos tailles avec un taille trop petit par exemple, vous pouvez ressentir des douleurs au dos. Privilégiez les outils avec des manches télescopiques pour atteindre les branches les plus hautes ou les plus basses plus facilement. Les conseils de la semaine. On prend soin de ses courges avec la baisse des températures la nuit. Un champignon peut se développer, l'oïdium. Surélever les courges du sol avec une plaque d'ardoise ou une tuile pour l'isoler de la terre. On sème la chicorée, les navets et l'oignon blanc. On récolte les blettes, la laitue et le maïs.
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6: Un dîner très commun entre voisins qui tourne à l'étrange au cœur de l'invitation. Les voisins viennent dîner ce soir. C'est une phrase banale pour des millions de couples, mais c'est le point de départ de cette comédie réalisée par l'actrice Olivia Wilde. Elle incarne Angela face à Seth Rogen qui lui joue Joe, son mari, et face à eux, Penelope Cruz et Edward Norton, deux nouveaux voisins mystérieux et plutôt intrigants. Ils vont essayer de se connaître dans un dîner entre voisins.
7: Salut! Entrez, bienvenue!
8: Contente de te voir.
7: On est vraiment ravis que vous soyez là.
9: Tu les enlèves ?
10: Je me fous complètement que tu les enlèves ou pas.
6: Mais cette soirée très banale va très rapidement basculer dans l'étrange entre révélations, secrets et tensions au sein des couples.
7: On ressent une connexion très intense avec vous deux. Ça, c'est très gentil. Merci beaucoup.
10: Ouais.
7: C'est un petit jeu auquel on aime jouer.
9: Ils se foutent de notre gueule ! Pourquoi j'ai l'impression que tout le monde sait quelque chose sauf moi ?
6: Et pour son troisième film, Olivia Wilde s'offre un casting passionnant pour un huis clos très intrigant entre un couple au bord de la rupture, des voisins presque inquiétants et surtout cette soirée où les révélations et les surprises vont se succéder. Leur conception du couple est au cœur de l'intrigue et justement la réalisatrice s'amuse à du dispositif de huis clos et joue avec sa mise en scène pour nous surprendre. L'invitation d'Olivia Wilde, c'est à découvrir au cinéma.
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3: Bonjour à tous. Députés de gauche, syndicats, magistrats, des milliers de personnes défilent cet après-midi à Paris contre la loi qui instaure une présomption d'usage légitime des armes pour les forces de l'ordre. Les opposants à cette loi dénoncent un permis de tuer octroyé aux forces de l'ordre et un recul de l'état de droit. Le texte voté en juillet par les députés prévoit que policiers et gendarmes sont présumés avoir agi dans le respect de la loi quand ils font usage de leurs armes. Le projet de loi doit encore être examiné par le Sénat. Le président du PSG visé par une enquête préliminaire pour prise illégale d'intérêt sur l'attribution des droits télé. Nasser Al-Khelaifi, qui est aussi président de Bein Media Group, est soupçonné d'avoir profité de ses différentes fonctions pour influencer la répartition des droits télé de la Ligue 1 en 2024. Les investigations ont été lancées après un signalement d'Anticor, association de lutte contre la corruption. L'avocat de Nasser Al-Khelaifi assure que son client a toujours agi de manière indépendante, impartiale et objective. Un couple et leurs deux enfants séquestrés la nuit dernière à leur domicile de Vendin-le-Vieil dans le Pas-de-Calais. Quatre suspects cagoulés ont tenté de dérober 40 000 euros en crypto-monnaie au père de famille qui travaille dans ce secteur. Les suspects sont toujours recherchés. Des températures estivales attendues la semaine prochaine en France, de 25 à 30 degrés dans le nord et jusqu'à 35 dans le sud. Une remontée d'air chaud stagne sur le pays en provenance de la péninsule ibérique. Six départements du sud de la France sont placés en risque élevé pour les feux de forêt, l'Aude, l'Hérault, les Bouches-du-Rhône, le Vaucluse, le Gard et l'Ardèche. Et puis le foot est la suite de la cinquième journée de Ligue 1, le Classico ce soir entre Marseille et le PSG. Ce sera à 20h45, une rencontre qui n'attire pas les foules, pas de match à guichet fermé à cause des mauvais résultats de l'OM, quatre défaites depuis le début de la saison. À 17h15, Lille se déplace à Nice. Et puis en rugby, troisième journée du top 14, Bordeaux-Bègles reçoit le Stade français à 21h05. Bon après-midi à tous.
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11: Ce week-end va se terminer avec du soleil un petit peu de partout, même si le ciel restera un peu nuageux par endroits, notamment de la Bretagne jusqu'en Alsace en passant par la région parisienne. Le ciel sera vraiment dégagé, surtout au sud de l'Hexagone et sur la Corse jusqu'en début de soirée. Demain, on pourra toujours profiter du soleil un petit peu de partout. Pour les températures cet après-midi, 22 degrés à Brest, 23 à Amiens, 24 à Paris, 25 à Biarritz et 32 degrés à Perpignan. 11 degrés demain matin au lever du jour à Lille et 15 à Mâcon, 18 à Montélimar ou encore 21 degrés du côté de Nice.
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12: Le lobby des compagnies aériennes sur les instances européennes, le prolongement de la ligne 1 du métro parisien sur la table est testé avant d'acheter un vélo. Ça se passe dans l'Ain. Les eurodéputés ont voté favorablement en janvier, une mesure qui accorde deux bagages cabines gratuits sur tous les vols européens. Seulement, cette révision du règlement du Parlement a reçu un veto de la part du Conseil de l'Union européenne. Et pour cause, les low cost ont fait pression pour invalider ce texte. Seule nouvelle obligation pour les compagnies aériennes, afficher dès le début de la réservation le prix réel du billet qui inclut le bagage cabine. Alors que les travaux de prolongement et d'extension du réseau de métro parisien vont déjà bon train, il semblerait qu'Île-de-France Mobilité ne souhaite pas s'arrêter en si bon chemin, avec de nombreux projets actuellement à l'étude. Parmi eux, celui du prolongement de la ligne 1, la plus ancienne de la capitale, entre les gares de Château de Vincennes et de Val-de-Fontenay. Le plan est simple, allonger la ligne jaune en ajoutant trois nouvelles stations après l'actuel terminus. Tester un vélo à assistance électrique avant de franchir le pas de l'achat, c'est l'objectif du service proposé par la communauté de communes Val-de-Saône Centre dans l'Ain à ses habitants. La bicyclette est prêtée pour une durée de 7 à 14 jours, un dispositif qui complète l'aide de 200 euros accordée par la collectivité pour l'achat d'un vélo électrique neuf. L'unique bicyclette disponible est déjà réservée jusqu'à la fin du mois. Un second exemplaire devrait arriver prochainement.
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8: Dans votre rendez-vous consommation, gros plan sur ces smartphones que l'on ne nous incite pas à réparer. C'est une obligation mise en place par l'Union européenne depuis plus d'un an. Les fabricants de smartphones vendus neufs sur le vieux continent sont obligés d'apposer une étiquette énergie aux côtés de leurs appareils. Un dispositif qui doit notamment informer les consommateurs sur la réparabilité de l'appareil afin qu'ils puissent faire un choix éclairé lors de leur achat. Sauf que dans les faits, cet indice de réparabilité se fait désirer. Selon un rapport d'une coalition européenne spécialisée sur le sujet, 80% des smartphones manquent d'informations de réparabilité, c'est-à-dire qu'ils n'indique pas correctement, voire même pas du tout, les prix des pièces détachées et des instructions de réparation, alors que théoriquement, un QR code doit être affiché pour permettre à l'acheteur d'être renvoyé sur un site internet pour obtenir toutes ces informations. Selon cette étude, seulement 18% environ des vendeurs mentionnent des sites web où les instructions de réparation et les prix des pièces détachées se trouvent facilement. Parfois même, certains fabricants restent flous sur le prix réel d'un composant en employant de larges fourchettes de prix entre 14 et 128 euros pour une batterie par exemple, pas idéal pour se faire une idée de ce que l'on va payer. Après un tel constat, l'étude appelle les autorités européennes à investir davantage de ressources pour s'assurer que l'ensemble des fabricants fassent preuve de transparence en matière de réparabilité, puisque si les efforts ne sont pas faits côté constructeur, les consommateurs alors pourraient privilégier la facilité, acheter un appareil neuf au lieu de réparer.
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3: Bonjour à tous, députés de gauche, syndicats, magistrats, des milliers de personnes défilent cet après-midi à Paris contre la loi qui instaure une présomption d'usage légitime des armes pour les forces de l'ordre. Les opposants à cette loi dénoncent un permis de tuer octroyé aux forces de l'ordre et un recul de l'état de droit. Le texte voté en juillet par les députés prévoit que policiers et gendarmes sont présumés avoir agi dans le respect de la loi quand ils font usage de leurs armes. Le projet de loi doit encore être examiné par le Sénat. Le président du PSG visé par une enquête préliminaire pour prise illégale d'intérêt sur l'attribution des droits télé. Nasser Al-Khelaifi, qui est aussi président de Bein Media Group, est soupçonné d'avoir profité de ses différentes fonctions pour influencer la répartition des droits télé de la Ligue 1 en 2024. Les investigations ont été lancées après un signalement d'Anticorps, association de lutte contre la corruption. L'avocat de Nasser Al-Khelaifi assure que son client a toujours agi de manière indépendante, impartiale et objective. Un couple et leurs deux enfants s'est la nuit dernière à leur domicile de Vendin-le-Vieil dans le Pas-de-Calais. Quatre suspects cagoulés ont tenté de dérober 40 000 euros en crypto-monnaie aux pères de famille qui travaillent dans ce secteur. Les suspects sont toujours recherchés. Des températures estivales attendues la semaine prochaine en France, de 25 à 30 degrés dans le nord et jusqu'à 35 dans le sud. Une remontée d'air chaud stagne sur le pays en provenance de la péninsule ibérique. Six départements du sud de la France sont placés en risque élevé pour les feux de forêt, l'Aude, l'Hérault, les Bouches-du-Rhône, le Vaucluse, le Gard et l'Ardèche. Et puis le foot est la suite de la cinquième journée de Ligue 1, le Classico ce soir entre Marseille et le PSG. Ce sera à 20h45, une rencontre qui n'attire pas les foules, pas de match à guichet fermé à cause des mauvais résultats de l'OM, quatre défaites depuis le début de la saison. À 17h15, Lille se déplace à Nice. Et puis en rugby, troisième journée du top 14, Bordeaux-Bègles reçoit le Stade français à 21h05. Bon après-midi à tous.
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8: Dans votre rendez-vous jeux vidéo, on sort les petites voitures. C'est un souvenir d'enfance pour bon nombre d'entre nous, des heures passées à faire rouler des petites voitures. Une Madeleine de Proust que l'on retrouve avec Hot Wheels Infinite Rush qui vient de sortir sur console et PC. Hot Wheels, c'est sans doute la marque de petites voitures la plus célèbre au monde, fondée en 1968. Un phénomène dans les cours de récré qui s'est rapidement traduit par un premier jeu vidéo dans les années 80. Le début d'une longue liste de jeux au fil des années. Le dernier en date vient de sortir, Hot Wheels Infinite Rush, l'occasion une nouvelle fois de piloter de très jolis bolides dans un univers coloré. Ici, vous l'avez compris, on ne mise pas sur le réalisme. On retrouve même les fameux loopings colorés orange fluo, emblématiques de la marque. Le jeu nous propose un monde ouvert, rempli d'activités à découvrir, entre courses et défis en tout genre. Au total, 4 îles sont à explorer avec des secrets. Chaque île dépend d'un Rush Master, un boss que vous devez battre. L'objectif ici, c'est de s'amuser et non de reproduire avec précision les sensations de conduite d'une vraie voiture. Côté bolide, vous avez un large choix à votre disposition. Collectionnez plus de 150 véhicules, des véhicules que vous pouvez tester sur vos propres circuits grâce à un mode qui vous permet de dessiner vos tracés comme lorsque l'on était enfant, finalement. Hot Wheels Infinite Rush est disponible sur PlayStation 5, Xbox Series, Nintendo Switch 2 et PC.
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15: L'heure est à l'innovation avec un petit boîtier qui veut compliquer la vie aux voleurs. Voler une voiture sans casser une vitre ni forcer une serrure, c'est aujourd'hui possible grâce aux technologies utilisées par les voleurs. Alors, pour se protéger, certains automobilistes installent désormais un petit boîtier électronique. Son nom, le bloqueur de prise OBD. L'OBD, c'est la prise qui permet notamment de communiquer avec l'électronique de la voiture. Et c'est justement cette communication que le boîtier cherche à bloquer. Concrètement, lorsqu'un voleur branche son propre équipement sur la voiture pour tenter de la démarrer, le dispositif empêche la communication avec l'ordinateur du véhicule. L'objectif est donc de rendre le démarrage beaucoup plus difficile. Et les automobilistes semblent s'y intéresser de près. Dans le Nord, les ventes de ce type d'antivol ont augmenté de 310% en un an, selon TF1. Le dispositif coûte environ 300 euros, mais les spécialistes recommandent surtout de ne pas miser sur une seule protection. Boîtier électronique, traceur GPS ou encore antivol mécanique peuvent être associés. Et si la voiture disparaît malgré tout, le traceur GPS peut permettre de la localiser. Là encore, les ventes ont fortement augmenté. Bref, ce petit boîtier ne rend pas une voiture inviolable, mais son principe est assez simple. Si les voleurs utilisent l'électronique pour entrer, autant essayer de leur fermer cette porte électronique.
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3: Bonjour à tous. Alors que le gouvernement planche sur le budget 2027 en cherchant à faire des économies, le ministre des Comptes publics appelle les partis à dépasser l'esprit de boutique pendant l'examen du texte. Dans la tribune dimanche, David Amiel prévient que la réduction du déficit est un impératif, selon lui. Il revient aussi sur les mesures envisagées pour faire participer les retraités à l'effort. Aucune pension versée ne diminuera, assure le ministre. Le prix du gazole atteint un nouveau record, près de 2,41 € en moyenne en France, un chiffre calculé par l'agence France Presse à partir des prix affichés pour plus de 8700 stations-service. L'État va accorder un prêt de 2 millions d'euros à Fibre Excellence en Haute-Garonne. Objectif, permettre aux investisseurs potentiels de finaliser leurs offres. L'usine de pâte à papier française est en redressement judiciaire depuis le mois d'avril. Fibre Excellence est le dernier producteur de pâte à papier en France. Le foot est la suite de la 5e journée de Ligue 1. Le Classico ce soir entre Marseille et le PSG, ce sera à 20h45. Une rencontre qui n'attire pas les foules, pas de match à guichet fermé à cause des mauvais résultats de l'OM. 4 défaites depuis le début de la saison. Et puis, près de 900 palettes de nourriture livrées à des refuges dans les prochaines semaines grâce à la générosité des consommateurs. À chaque fois que vous achetez de la nourriture pour animaux dans les magasins participants, la Fondation 30 millions d'amis offre des repas aux pensionnaires de ces refuges qui attendent d'être adoptés. L'opération devrait permettre d'obtenir 2 millions de repas cette année. Bon dimanche à notre écoute.
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11: Ce week-end va se terminer avec du soleil un petit peu de partout, même si le ciel restera un peu nuageux par endroits, notamment de la Bretagne jusqu'en Alsace en passant par la région parisienne. Le ciel sera vraiment dégagé, surtout au sud de l'Hexagone et sur la Corse jusqu'en début de soirée. Demain, on pourra toujours profiter du soleil un petit peu de partout. Pour les températures cet après-midi, 22 degrés à Brest, 23 à Amiens, 24 à Paris, 25 à Biarritz et 32 degrés à Perpignan. 11 degrés demain matin au lever du jour à Lille et 15 à Mâcon, 18 à Montélimar ou encore 21 degrés du côté de Nice.
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16: Avec les fortes chaleurs et la sécheresse de cet été, la pelouse de votre jardin a peut-être pris des allures de tapis de paille ces dernières semaines. Pas de panique, voici quelques astuces qui vont vous permettre de la faire repartir. Premièrement, on vérifie si l'herbe est morte ou bien en dormance. C'est un mécanisme tout à fait naturel en cas de stress hydrique. La pelouse jaunit pour économiser son eau, mais ses racines, elles, restent bien vivantes. Pour le déterminer, un test très simple, tirez doucement quelques brins d'herbe. S'il résiste et que la base reste bien accrochée, c'est plutôt bon signe. Votre gazon est probablement en dormance. Vous n'avez alors pas grand-chose à faire. Sa couleur devrait rapidement revirer au vert d'ici quelques semaines à la faveur de conditions météo plus favorables.

0: aussi retirer l'herbe complètement desséchée et aérer le sol à l'aide d'un scarificateur ou d'une fourche. Et pour éviter de revivre la même mésaventure, demandez conseil en jardinerie afin de replanter une variété peut-être un peu plus résistante à la sécheresse.
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2: Dans votre rendez-vous série, on retourne dans la France post-mai 68. Camarades, c'est le nom de la nouvelle série française d'Arte, basée sur une histoire vraie. Une série qui remonte le temps quelques mois après la révolte étudiante de mai 68. Pour répondre à ce besoin de changement, le ministre de l'Éducation de l'époque, Edgar Faure, imagine une université expérimentale loin des pavés parisiens. L'université de Vincennes voit le jour, un lieu d'enseignement présenté comme révolutionnaire, où étudiants et professeurs décident ensemble du contenu des études.
3: Vous qui vouliez à tout prix un film bien propre sur une université bien propre. Vincennes, c'est comme ça, ça déborde de partout. Ça pense de partout. C'est un bordel monstre. C'est normal dans une université expérimentale.
2: Pour surveiller cette université pas comme les autres, qui compte bien s'opposer à l'ordre établi, Clotilde, prostituée, va être missionnée par les renseignements généraux. Sa mission, infiltrer l'établissement. On découvre donc à travers ses yeux ce lieu d'enseignement unique, avec des personnages hauts en couleur, bercés par un vent de liberté. Les 8 épisodes nous permettent d'en savoir plus sur cette page parfois méconnue de notre histoire.
4: J'ai vu vous chercher du monde pour être dans votre groupe et moi je suis d'accord.
5: Comment t'as su qu'on était un groupe ?
6: Alors qu'on n'a même pas de nom.
4: C'est pas vous qui avez balancé les urnes?
6: Je l'ai vu, elle a un micro dans son sac.
7: Mais ces infos les intéressent les renseignements généraux.
4: Et pourquoi t'y vas pas toi?
8: Avec ma tête de flic.
2: Camarades à découvrir gratuitement sur le site internet d'Arte.
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11: Bonjour à tous. Députés de gauche, syndicats, magistrats, des milliers de personnes défilent cet après-midi à Paris contre la loi qui instaure une présomption d'usage légitime des armes pour les forces de l'ordre. Les opposants à cette loi dénoncent un permis de tuer octroyé aux forces de l'ordre et un recul de l'état de droit. Le texte voté en juillet par les députés prévoit que policiers et gendarmes sont présumés avoir agi dans le respect de la loi quand ils font usage de leurs armes. Le projet de loi doit encore être examiné par le Sénat. Le président du PSG visé par une enquête préliminaire pour prise illégale d'intérêt sur l'attribution des droits télé. Nasser Al-Khelaifi, qui est aussi président de Bein Media Group, est soupçonné d'avoir profité de ses différentes fonctions pour influencer la répartition des droits télé de la Ligue 1 en 2024. Les investigations ont été lancées après un signalement d'Anticor, association de lutte contre la corruption. L'avocat de Nasser Al-Khelaifi assure que son client a toujours agi de manière indépendante, impartiale et objective. Un couple et leurs deux enfants séquestrés la nuit dernière à leur domicile de Vendin-le-Vieil dans le Pas-de-Calais. Quatre suspects cagoulés ont tenté de dérober 40 000 euros en crypto-monnaie au père de famille qui travaille dans ce secteur. Les suspects sont toujours recherchés. Des températures estivales attendues la semaine prochaine en France, de 25 à 30 degrés dans le nord et jusqu'à 35 dans le sud. Une remontée d'air chaud stagne sur le pays en provenance de la péninsule ibérique. 6 départements du sud de la France sont placés en risque élevé pour les feux de forêt, l'Aude, l'Hérault, les Bouches-du-Rhône, le Vaucluse, le Gard et l'Ardèche. Et puis le foot est la suite de la 5e journée de Ligue 1, le Classico ce soir entre Marseille et le PSG. Ce sera à 20h45, une rencontre qui n'attire pas les foules, pas de match à guichet fermé à cause des mauvais résultats de l'OM, 4 défaites depuis le début de la saison. À 17h15, Lille se déplace à Nice. Et puis en rugby, 3e journée du top 14, Bordeaux-Bègles reçoit le Stade français à 21h05. Bon après-midi à tous.
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12: Dans l'actualité environnementale aujourd'hui, la situation des nappes phréatiques est préoccupante en France. C'est parti pour le World Cleanup Day, cette journée de

0: nettoyage des déchets. Et puis, il y avait beaucoup de flamants roses dans les Pyrénées-Orientales cette année. C'est un nouveau constat préoccupant. La situation des nappes phréatiques reste dégradée en France, selon le Bureau de recherche géologique et minière. Plus de 60% d'entre elles étaient ainsi au 1er septembre situées sous les normales. Les niveaux s'avèrent stables pour seulement 8% des nappes et s'affichent à la hausse pour à peine 2% d'entre elles. En cause notamment le manque de pluie au printemps sur tout le territoire associé à la canicule cet été. Sur un mois, en revanche, la situation s'est légèrement améliorée s'agissant des eaux souterraines. À vos sacs poubelles et pelles, le World Cleanup Day, c'est ce dimanche 20 septembre. Il s'agit de la journée mondiale de nettoyage de la planète. L'objectif, sensibiliser aux déchets qui polluent notre environnement et à notre mode de consommation. Tout le monde peut y participer, simples citoyens, entreprises, associations ou encore écoliers. De nombreuses opérations sont organisées au niveau local. Toutes les informations, c'est sur ce site www.worldcleanupday.fr. Et puis, c'est un véritable record. Plus de 11 000 flamants roses se sont installés depuis le mois dernier dans les eaux de l'étang de Canet-en-Roussillon, dans les Pyrénées-Orientales. Un chiffre jamais atteint, selon le président du groupe ornithologique du Roussillon, qui s'exprimait sur France 3 Occitanie. En cause notamment le nombre important de naissances l'an dernier dans le secteur, 18 000.
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2: Chez les bébés, le hoquet est très fréquent et il pourrait avoir une étonnante utilité. Pour les jeunes parents, c'est presque un rituel. Après une tétée ou un biberon, bébé se met à hoqueter. Mais pourquoi ce réflexe est-il beaucoup plus présent chez les nouveau-nés que chez les adultes? Les scientifiques pensent avoir une piste. Le hoquet pourrait participer à l'apprentissage de la respiration. Pour comprendre, rappelons ce qui se passe. Le hoquet est un réflexe involontaire. Le cerveau commande brusquement au diaphragme, le principal muscle de la respiration, de se contracter. Une inspiration commence alors, mais l'entrée d'air est aussi bloqué par la fermeture de l'épiglotte, c'est ce qui produit le fameux hic. Chez l'adulte, ce réflexe ne semble avoir aucune utilité, mais chez le fœtus et le nouveau-né, l'histoire serait différente. Le hoquet apparaît en effet avant même la naissance. Des chercheurs ont observé des épisodes dès la 9e semaine de grossesse. Et chez les nouveau-nés, chaque contraction du diaphragme semble provoquer une activité particulière dans le cerveau. Chez les bébés qui ont eu le hoquet, les chercheurs ont observé des ondes cérébrales dans le cortex, une partie du cerveau qui participe notamment au contrôle volontaire des mouvements. L'hypothèse est donc la suivante. À force de contraction, le hoquet aiderait le cerveau du bébé à construire une sorte de carte de son appareil respiratoire. Autrement dit, il pourrait contribuer à apprendre progressivement à contrôler sa respiration. Alors la prochaine fois que bébé fera hic à répétition, dites-vous peut-être qu'il ne fait pas que vous réveiller, il pourrait aussi être en train de faire ses gammes.
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4: Bonjour à tous. Alors que le gouvernement planche sur le budget 2027 en cherchant à faire des économies, le ministre des Comptes publics appelle les partis à dépasser l'esprit de boutique pendant l'examen du texte. Dans la tribune dimanche, David Amiel prévient que la réduction du déficit est un impératif, selon lui. Il revient aussi sur les mesures envisagées pour faire participer les retraités à l'effort. Aucune pension versée ne diminuera, assure le ministre. Le prix du gazole atteint un nouveau record, près de 2,41 € en moyenne en France, un chiffre calculé par l'agence France-Presse à partir des prix affichés pour plus de 8700 stations-service. L'État va accorder un prêt de 2 millions d'euros à Fibre Excellence en Haute-Garonne. Objectif, permettre aux investisseurs potentiels de finaliser leurs offres. L'usine de pâte à papier française est en redressement judiciaire depuis le mois d'avril. Fibre Excellence est le dernier producteur de pâte à papier en France. Le foot est la suite de la 5e journée de Ligue 1. Le Classico ce soir entre Marseille et le PSG, ce sera à 20h40. 45. Une rencontre qui n'attire pas les foules, pas de match à guichet fermé à cause des mauvais résultats de l'OM. 4 défaites depuis le début de la saison. Et puis près de 900 palettes de nourriture livrées à des refuges dans les prochaines semaines grâce à la

0: onérosité des consommateurs. À chaque fois que vous achetez de la nourriture pour animaux dans les magasins participants, la fondation 30 millions d'amis offre des repas aux pensionnaires de ces refuges qui attendent d'être adoptés. L'opération devrait permettre d'obtenir 2 millions de repas cette année. Bon dimanche à notre écoute.
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2: Le grand retour d'une artiste plutôt discrète ces dernières années, mais qui continuait de travailler de son côté. On vous parle de Camille aujourd'hui dans Backstage.
3: Tu vois, ça s'appelait la mer.
2: Rappelez-vous, elle avait explosé aux yeux du grand public avec son deuxième album, Le Fil, en 2005. Camille revient cette semaine avec The Sound of Milk, un tout nouveau disque conçu comme un triptyque où elle explore à travers différentes formes musicales la maternité et l'enfance. Une véritable fresque musicale qui commence avec Naissance, enregistrée entre 2010 et 2015. On retrouve ensuite Enfance, partie qui a été travaillée jusqu'en 2020. Camille termine ensuite son projet par Adolescence, enregistrée entre 2020 et 2025. 15 ans de travail au total, l'âge de son fils aîné. Et le tout a été réalisé avec un objectif clair, nous mettre face aux problématiques et aux défis de l'humanité et du vivant au sens large.

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1: L'appel à l'aide de constructeurs automobiles européens, des normes plus strictes sur les vélos électriques et un guichet unique pour retrouver un bien perdu dans les transports en commun d'Île-de-France. Les droits de douane sur les voitures électriques chinoises ne suffisent plus aux yeux de Volkswagen. Face à l'explosion des ventes d'hybrides rechargeables venues de Chine, le premier constructeur européen demande à Bruxelles d'étendre les surtaxes à cette technologie. Selon les données de Dataforce, les hybrides rechargeables chinois représentent désormais 28% du marché européen. Le BYD Silyu s'impose comme l'hybride rechargeable le plus immatriculé en Europe sur les 6 premiers mois de l'année. Les fabricants de vélos électriques qui souhaitent commercialiser leurs modèles en Europe doivent désormais s'appuyer sur une norme plus exigeante et contraignante que l'ancienne, qui avait été conçue pour des batteries destinées à des appareils électroniques portables comme les smartphones. Mais une batterie de vélo est soumise à des contraintes différentes. Les vibrations permanentes, les chocs, les projections d'eau, les variations importantes de température ou encore les sollicitations mécaniques répétées. C'est un guichet unique inédit. Île-de-France Mobilité a lancé un site pour que les voyageurs puissent déclarer leurs biens égarés dans le métro, RER, train et bus. Auparavant, l'usager devait savoir identifier précisément où il l'avait perdu, déterminer quel opérateur gérait la ligne, puis contacter le bon interlocuteur. Cette centralisation a permis de doubler le taux de restitution en seulement 6 mois. Les objets les plus fréquemment récupérés sont les sacs à dos, les portefeuilles et les cartes Navigo.
0: 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Il est 17h. 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
2: Bonjour à tous, députés de gauche, syndicats, magistrats, des milliers de personnes défilent cet après-midi à Paris contre la loi qui instaure une présomption d'usage légitime des armes pour les forces de l'ordre. Les opposants à cette loi dénoncent un permis de tuer octroyé aux forces de l'ordre et un recul de l'état de droit. Le texte voté en juillet par les députés prévoit que policiers et gendarmes sont présumés avoir agi dans le respect de la loi quand ils font usage de leurs armes. Le projet de loi doit encore être examiné par le Sénat. Le président du PSG visé par une enquête préliminaire pour prise illégale d'intérêt sur l'attribution des droits télé. Nasser Al-Relaifi, qui est aussi président de Bein Media Group, est soupçonné d'avoir profité de ses différentes fonctions pour influencer la répartition des droits télé de la Ligue 1 en 2024. Les investigations ont été lancées après un signalement d'Anticor, association de lutte contre la corruption. L'avocat de Nasser Al-Relaifi assure que son client a toujours agi de manière indépendante, impartiale et objective. Un couple et leurs deux enfants s'est la nuit dernière à leur domicile de Vendin-le-Vieil dans le Pas-de-Calais. 4 suspects cagoulés ont tenté de dérober 40 000 euros en crypto-monnaie au père de famille qui travaille dans ce secteur. Les suspects sont toujours recherchés. Des températures estivales attendues la semaine prochaine en France, de 25 à 30 degrés dans le nord et jusqu'à 35 dans le sud. Une remontée d'air chaud stagne sur le pays en provenance de la péninsule ibérique. 6 départements du sud de la France sont placés en risque élevé pour les feux de forêt, l'Aude, l'Hérault, les Bouches-du-Rhône, le Vaucluse, le Gard et l'Ardèche. Et puis le foot est la suite de la 5e journée de Ligue 1, le Classico ce soir entre Marseille et le PSG. Ce sera à 20h45, une rencontre qui n'attire pas les foules, pas de match à guichet fermé à cause des mauvais résultats de l'OM, 4 défaites depuis le début de la saison. À 17h15, Lille se déplace à Nice. Et puis en rugby, 3e journée du Top 14, Bordeaux-Bègles reçoit le Stade français à 21h05. Bon après-midi à tous.
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2: Un ciel dégagé sur le sud du pays ce soir. En revanche, le temps est très nuageux sur la moitié nord, avec même des averses possibles par endroits. Ces nuages vont s'éloigner demain dans la matinée pour laisser place à un ciel dégagé. Le temps sera carrément estival sur la moitié sud, malgré le mistral qui souffle sur la vallée du Rhône. Avec des températures chaudes pour la saison, des pointes à 34 du côté de Perpignan, 30 à Bordeaux, 27 à Nice et à Nantes, 24 à Paris, 22 à Lille et à Strasbourg.
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3: Les Français sont de plus en plus adeptes de la seconde main. On en parle dans votre rendez-vous consommation. Des prix de plus en plus élevés dans les rayons, une inflation qui touche tous les secteurs et des Français qui veulent faire des économies. C'est dans ce contexte que se développe d'année en année le marché de la seconde main. Un marché qui, selon le cabinet Xerfi, a doublé entre 2019 et 2024 pour atteindre près de 14 milliards d'euros de chiffre d'affaires en France. Et dans le domaine de l'occasion, les plateformes comme Vinted ou Le Bon Coin font partie des mastodontes qui contribuent à porter le secteur. Une façon accessible et pratique de développer la seconde main et de permettre aux Français de réduire leur empreinte environnementale en prolongeant la durée de vie des produits et en limitant le gaspillage. Côté vendeur, la seconde main permet également d'arrondir ses fins de mois, et ça ce n'est pas négligeable. C'est un véritable phénomène de société. Selon une enquête IFOP réalisée l'an passé, plus de 7 Français sur 10 déclaraient avoir acheté ou vendu un produit d'occasion lors de l'année écoulée. Alors concrètement, quels sont les produits les plus vendus sur le marché de la seconde main? On retrouve en première position les vêtements, suivis des produits culturels comme les livres ou les jeux vidéo, viennent ensuite les meubles, puis les jouets. C'est finalement un très large éventail de produits qui est concerné par ce boom de la seconde main. Une tendance qui d'ailleurs pourrait bien continuer de s'accentuer ces prochaines années si l'inflation continue de faire souffrir nos porte-monnaies.
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3: Il arrive pour tout détruire sur son passage. L'un des super-héros les plus célèbres des comics débarque sur PlayStation 5. C'est sans aucun doute l'un des jeux les plus attendus de cette rentrée. Une super production qui a coûté plus de 300 millions de dollars et des années de développement. Autant dire qu'avec un tel investissement humain et financier, l'échec commercial n'est pas une option. Marvel's Wolverine sort cette semaine sur PlayStation 5. Une aventure qui met en scène le mutant le plus iconique des X-Men. Wolverine est plus en forme que jamais dans ce jeu où ses griffes acérées vont être mises à rude épreuve. Côté histoire, quand le jeu débute, l'équipe des X-Men n'existe pas encore. Pour autant, Logan, alias Wolverine, a déjà travaillé pour la Team X aux côtés d'autres mutants. Il pense cette vie derrière lui, mais va devoir réintégrer l'équipe pour lutter contre le terrible Bolivar Trask, qui considère que les mutants sont une menace pour l'humanité, un ennemi qui va contraindre Wolverine à partir à sa recherche. Au programme, une aventure bourrée d'action et de combat. Jamais les affrontements avec Wolverine n'avaient semblé aussi brutaux. Le jeu enchaîne les moments de bravoure et les scènes d'action impressionnante, comme cette course-poursuite à moto qui se finit sur un train en marche, du grand spectacle. À la baguette, on retrouve le studio Insomniac à qui l'on doit les derniers jeux Spider-Man, des véritables succès parmi les meilleurs jeux de chez PlayStation ces dernières années. Mais les joueurs sont-ils autant séduits avec cette nouvelle aventure? En tout cas, le jeu ne manque pas d'arguments. Marvel's Wolverine est disponible uniquement sur PlayStation 5.
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2: Bonjour à tous. Alors que le gouvernement planche sur le budget 2027 en cherchant à faire des économies, le ministre des Comptes publics appelle les partis à dépasser l'esprit de boutique pendant l'examen du texte. Dans la tribune dimanche, David Amiel prévient que la réduction du déficit est un impératif, selon lui. Il revient aussi sur les mesures envisagées pour faire participer les retraités à l'effort. Aucune pension versée ne diminuera, assure le ministre. Le prix du gazole atteint un nouveau record, près de 2,41 € en moyenne en France, un chiffre calculé par l'agence France Presse à partir des prix affichés pour plus de 8700 stations-service. L'État va accorder un prêt de 2 millions d'euros à Fibre Excellence en Haute-Garonne. Objectif, permettre aux investisseurs potentiels de finaliser leurs offres. L'usine de pâte à papier française est en redressement judiciaire depuis le mois d'avril. Fibre Excellence est le dernier producteur de pâte à papier en France. Le foot est la suite de la 5e journée de Ligue 1. Le Classico ce soir entre Marseille et le PSG, ce sera à 20h45. Une rencontre qui n'attire pas les foules, pas de match à guichet fermé à cause des mauvais résultats de l'OM. 4 défaites recettes depuis le début de la saison. Et puis, près de 900 palettes de nourriture livrées à des refuges dans les prochaines semaines grâce à la générosité des consommateurs. À chaque fois que vous achetez de la nourriture pour animaux dans les magasins participants, la Fondation 30 millions d'amis offre des repas aux pensionnaires de ces refuges qui attendent d'être adoptés. L'opération devrait permettre d'obtenir 2 millions de repas cette année. Bon dimanche à notre écoute.
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5: Votre chronique innovation avec des satellites qui peuvent voir la Terre, même dans le noir et sous les nuages. Et c'est le pari de Galaxy, une start-up spatiale indienne qui vient d'obtenir un brevet aux États-Unis. Son idée est faire fonctionner ensemble deux technologies d'observation depuis un satellite. D'un côté, un capteur optique qui prend des images comme un appareil photo. De l'autre, un radar capable, lui, de fonctionner dans l'obscurité à travers la couverture nuageuse. L'innovation de Galaxy consiste à synchroniser ces deux capteurs pour qu'ils observent au même moment exactement la même zone de la Terre. Les images obtenues sont ainsi précisément alignées avec l'objectif de fournir des données plus fiables sur ce qui se passe au sol. Et ces données intéressent déjà plusieurs secteurs, l'agriculture, l'assurance, la sécurité ou encore la gestion des catastrophes. Mais attention, pour l'instant, il s'agit d'une technologie brevetée et d'un projet commercial, pas d'un système déjà déployé à grande échelle. Galaxy prévoit maintenant de construire une constellation de 30 satellites au cours des 5 prochaines années. La start-up a déjà lancé son premier satellite en mai de cette année. Bref, avec cette technologie, Galaxy ne cherche pas à avoir un meilleur appareil photo dans l'espace. Elle cherche surtout à combiner deux façons différentes de regarder la Terre pour obtenir des informations plus fiables, quelles que soient les conditions.
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6: Le mode de calcul du DPE va évoluer en 2027. Votre logement pourrait améliorer son étiquette énergétique sans rien faire. On vous explique. C'était déjà annoncé, mais le gouvernement en a dévoilé les modalités à la rentrée de septembre. Le mode de calcul du diagnostic de performance énergétique des logements va être modifié au 1er janvier 2027. C'est un seul paramètre qui change, le facteur de conversion de l'électricité en énergie primaire qui passera de 1,9 à 1,7. En janvier dernier, il était déjà passé de 2,3 à 1,9. De manière plus concrète, ce changement profitera essentiellement aux logements qui utilisent l'électricité pour le chauffage, la clim ou la production d'eau chaude. Le site du service public indique que certains petits logements pourraient améliorer leur classement DPE d'une ou deux classes. En revanche, aucun ne verra son étiquette énergétique rétrogradée. Ce changement est important pour les propriétaires. Après les logements classés G, ceux classés F ne pourront plus être loués en 2028, puis ceux classés E en 2034. Certains logements pourraient donc repousser ou éviter cette contrainte en permettant un gain d'étiquette plus important. Cette évolution du DPE encouragera aussi les propriétaires à remplacer leur chaudière fossile par une pompe à chaleur, indique le gouvernement. Alors,

0: Si jamais votre logement est susceptible d'améliorer son bilan avec cette nouvelle méthode de calcul, une mise à jour gratuite pourra être demandée sur le site de l'Observatoire DPE Audit de l'ADEME, sans nouvelle visite du diagnostiqueur. 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
4: Bonsoir à tous. Une centaine de manifestations ce week-end en France contre la loi qui instaure une présomption d'usage légitime des armes pour les forces de l'ordre. Les opposants à cette loi dénoncent un permis de tuer octroyé aux forces de l'ordre et un recul de l'état de droit. À Paris, la manifestation avait lieu cet après-midi. Des députés de gauche, des syndicats et des magistrats étaient présents dans le cortège. Le prix du gazole atteint un nouveau record, près de 2,41 € en moyenne en France. Un chiffre calculé par l'agence France Presse à partir des prix affichés pour plus de 8700 stations-service. Le ministre des Comptes publics se veut rassurant. Aucune pension versée ne diminuera, assure David Amiel dans la tribune dimanche, alors que le gouvernement cherche à faire des économies en vue du budget 2027. Il envisage notamment de geler les pensions de base pour les retraités touchant au moins 2 000 € par mois. Le député socialiste Jérôme Guedj estime que la suspension du PS de Philippe Brun a été extrêmement violente. Philippe Brun a été exclu de la primaire de la gauche en raison d'accusations de violence sur une ancienne collaboratrice parlementaire. Jérôme Guedj, lui aussi candidat à la primaire, estime que la direction du PS a été vite en besogne et s'étonne qu'elle n'ait pas agi avant. Le négociateur en chef iranien affirme que son pays a transmis aux États-Unis ses conditions pour la réouverture du détroit d'Ormuz, cette voie maritime stratégique pour l'économie mondiale où transitaient notamment des hydrocarbures. Tant que les engagements américains ne seront pas respectés, le détroit d'Ormuz ne rouvrira pas, indique l'Iran. Les Russes se rendaient aux urnes aujourd'hui pour le dernier jour des élections législatives. La commission électorale affirme avoir observé plus d'un millier d'attaques informatiques destinées à perturber le scrutin. Sans surprise, le parti de Vladimir Poutine devrait l'emporter. Allez, on passe au sport avec le foot et la suite de la 5e journée de Ligue 1. Le Classico ce soir entre Marseille et le PSG, ce sera à 20h45. Et puis en rugby, 3e journée du top 14, Bordeaux-Bègles reçoit le Stade français à partir de 21h05. Très bonne fin de journée à tous.
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4: Un ciel dégagé sur le sud du pays ce soir. En revanche, le temps est très nuageux sur la moitié nord, avec même des averses possibles par endroits. Ces nuages vont s'éloigner demain dans la matinée pour laisser place à un ciel dégagé. Le temps sera carrément estival sur la moitié sud, malgré le mistral qui souffle sur la vallée du Rhône. Avec des températures chaudes pour la saison, des pointes à 34 du côté de Perpignan, 30 à Bordeaux, 27 à Nice et à Nantes, 24 à Paris, 22 à Lille et à Strasbourg.
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5: La série du jour nous plonge dans une prison pas comme les autres. Une comédie carcérale, voilà ce que nous propose Disney Plus avec sa nouvelle série française baptisée Surveillant. Le quotidien de surveillants pénitentiaires, pas franchement irréprochable. Une bande de gaffeurs, loin de respecter le protocole. C'est dans ce contexte que la directrice de l'établissement, Corinne Maillard, tente de maintenir un semblant de discipline.
6: Je m'appelle Corinne Maillard, je suis directrice de détention de la maison d'arrêt de Chénoise. Et ici, je gère le quotidien des détenus. Pour moi, la prison, c'est d'abord la réinsertion.
7: Allez, debout!
6: On est responsable des détenus et on doit les aider à retrouver leur place dans la société. C'est de la cannabis?
5: Et la situation va davantage déraper lorsque le fils de la directrice est à son tour incarcéré. Un fils avec qui la directrice n'a plus de contact. Elle doit alors gérer cette situation familiale sans laisser sa vie personnelle prendre le pas. Surveillant, c'est une pure comédie avec des personnages aussi caricaturaux qu'attachants. Au casting, on retrouve dans le rôle de la directrice dépassée Audrey Lamy, mais aussi Jean-Pascal Zadir, Ami Bédia ou encore François Damiens. Tous nous plongent dans un joyeux chaos tout au long des 8 épisodes de cette première saison.
8: C'est un métier, il se passe toujours plein de choses.
9: Genre surveillant.
8: Et ça, c'est excitant un peu.
6: On fait un métier basé sur l'écoute et le dialogue.
2: Mais sur la vie de ma mère.
5: Surveillance sur Disney+.
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Mental aujourd'hui, un phénomène météo d'une extrême puissance. Selon l'ONU, El Niño perturbe le climat à travers la planète. C'est une alerte mondiale. El Niño s'annonce extrêmement intense cette année, selon l'organisation.

0: canicule et la sécheresse qu'on a eu cet été, faudra attendre les études d'attribution, mais à mon avis, elle est mineure.
1: Les conséquences météo extrêmes ciblent principalement l'Amérique centrale, l'Indonésie et l'Australie, et l'Europe, elle, reste à l'écart.
0: Les impacts d'El Niño sur la France en particulier et sur l'Europe en général seront très faibles, il n'y aura pas d'impact. Alors, la France est touchée par El Niño, mais là, on parle de la Polynésie française ou de la Nouvelle-Calédonie qui sont dans le Pacifique tropical, mais la France métropolitaine et l'Europe seront peu affectées par El Niño. Donc, pas d'inquiétude à ce sujet-là.
1: Ces dérèglements risquent tout de même de peser lourdement sur les récoltes mondiales et les prix des matières premières au cours des prochains mois.
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4: Bonjour à tous. Alors que le gouvernement planche sur le budget 2027 en cherchant à faire des économies, le ministre des Comptes publics appelle les partis à dépasser l'esprit de boutique pendant l'examen du texte. Dans la tribune dimanche, David Amiel prévient que la réduction du déficit est un impératif, selon lui. Il revient aussi sur les mesures envisagées pour faire participer les retraités à l'effort. Aucune pension versée ne diminuera, assure le ministre. Le prix du gazole atteint un nouveau record, près de 2,41 € en moyenne en France. Un chiffre calculé par l'agence France Presse à partir des prix affichés pour plus de 8700 stations-service. L'État va accorder un prêt de 2 millions d'euros à Fibre Excellence en Haute-Garonne. Objectif, permettre aux investisseurs potentiels de finaliser leurs offres. L'usine de pâte à papier française est en redressement judiciaire depuis le mois d'avril. Fibre Excellence est le dernier producteur de pâte à papier en France. Le foot est la suite de la 5e journée de Ligue 1. Le Classico ce soir entre Marseille et le PSG, ce sera à 20h45. Une rencontre qui n'attire pas les foules, pas de match à guichet fermé à cause des mauvais résultats de l'OM, 4 défaites depuis le début de la saison. Et puis près de 900 palettes de nourriture livrées à des refuges dans les prochaines semaines grâce à la générosité des consommateurs. À chaque fois que vous achetez de la nourriture pour animaux dans les magasins participants, la fondation 30 millions d'amis offre des repas aux pensionnaires de ces refuges qui attendent d'être adoptés. L'opération devrait permettre d'obtenir 2 millions de repas cette année. Bon dimanche à notre écoute.
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5: Une petite cellule pourrait jouer un rôle beaucoup plus important qu'on ne le pensait dans la maladie d'Alzheimer. C'est une découverte menée par des chercheurs de l'INSERM, de l'université et du CHU de Lille. Ils se sont intéressés à des cellules très particulières du cerveau, les tanycytes. Leur rôle, en quelque sorte, participer au nettoyage du cerveau. Ces cellules récupèrent notamment une protéine appelée tau, présente dans le liquide qui circule autour du cerveau, puis la transporte jusqu'au vaisseau sanguin pour qu'elle soit évacuée. Or, dans la maladie d'Alzheimer, tau peut devenir anormal et s'accumuler dans le cerveau. Cette accumulation perturbe progressivement le fonctionnement des neurones. Les chercheurs lillois ont découvert que, chez des patients décédés de la maladie, les tanycytes étaient abîmés. Leur long prolongement, qui servent au transport de tau, étaient notamment fragmentés. Résultat, le système d'évacuation fonctionne moins bien et la protéine peut davantage s'accumuler. Pour vérifier leurs hypothèses, les scientifiques ont également travaillé sur des modèles animaux. Lorsqu'ils bloquaient le fonctionnement des tanycytes, les signes de démence apparaissaient plus rapidement. Alors peut-on déjà parler d'un futur traitement? Non, ces travaux ne constituent pas un remède contre Alzheimer, mais ils révèlent un mécanisme jusqu'ici méconnu et surtout une nouvelle cible potentiel pour la recherche. L'objectif, désormais, sera de comprendre comment préserver ou restaurer ces petites cellules pour peut-être, un jour, mieux lutter contre la maladie.
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6: C'est un nouveau départ pour Miley Cyrus avec beaucoup de changements. On vous explique tout aujourd'hui dans Backstage. Il faut désormais l'appeler Miley. Miley Cyrus a décidé de mettre de côté son célèbre nom de famille pour la sortie de son nouvel album cette semaine, qui est un

intitulé Bass Persuades et qui succède donc à Something Beautiful dévoilé l'année dernière. C'est donc une toute nouvelle étape dans la carrière déjà très riche de Miley. Dans ce 10e album studio, la superstar a décidé de se concentrer sur ses émotions. On retrouve de la joie mais aussi du chagrin, le tout très orienté vers le rock. Un nouveau départ qui est aussi marqué par un autre changement. Miley a quitté Columbia Records pour rejoindre Atlantic Records, un véritable tournant dans sa carrière. Reste à savoir désormais si les fans seront au rendez-vous.

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2: Bonjour à tous. Alors que le gouvernement planche sur le budget 2027 en cherchant à faire des économies, le ministre des Comptes publics appelle les partis à dépasser l'esprit de boutique pendant l'examen du texte. Dans la tribune dimanche, David Amiel prévient que la réduction du déficit est un impératif selon lui. Il revient aussi sur les mesures envisagées pour faire participer les retraités à l'effort. Aucune pension versée ne diminuera, assure le ministre. Le prix du gazole atteint un nouveau record, près de 2,41 € en moyenne en France. Un chiffre calculé par l'agence France Presse à partir des prix affichés pour plus de 8700 stations-service. L'État va accorder un prêt de 2 millions d'euros à Fibre Excellence en Haute-Garonne. Objectif, permettre aux investisseurs potentiels de finaliser leurs offres. L'usine de pâte à papier française est en redressement judiciaire depuis le mois d'avril. Fibre Excellence est le dernier producteur de pâte à papier en France. Le foot est la suite de la 5e journée de Ligue 1. Le Classico ce soir entre Marseille et le PSG. Ce sera à 20h45. Une rencontre qui n'attire pas les foules, pas de match à guichet fermé à cause des mauvais résultats de l'OM, 4 défaites depuis le début de la saison. Et puis près de 900 palettes de nourriture livrées à des refuges dans les prochaines semaines grâce à la générosité des consommateurs. À chaque fois que vous achetez de la nourriture pour animaux dans les magasins participants, la fondation 30 millions d'amis offre des repas aux pensionnaires de ces refuges qui attendent d'être adoptés. L'opération devrait permettre d'obtenir 2 millions de repas cette année. Bon dimanche à notre écoute.
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2: Une innovation qui permet de soulager les maraîchers dans leur travail au champ, un peu d'ingéniosité qui change tout le quotidien. Les corps des maraîchers sont très sollicités lors de leurs travaux dans les champs. Le dos, les genoux et les hanches sont mis à rude épreuve. Mais une machine leur permet désormais de réduire la pénibilité et de faciliter leurs tâches. Son nom, l'enjambeur modulaire, une machine sur laquelle on peut travailler allongé. Imaginez un petit engin qui fonctionne à l'énergie solaire, 100% électrique et silencieux. L'enjambeur est doté d'un guidage autonome. Il suffit de régler la vitesse et la machine avance toute seule au milieu des plans. Pendant ce temps, le maraîcher est allongé et travaille sans se casser le dos. Un repose-pied et un appui-tête sont fournis pour plus de confort. La machine est modulable, il est donc possible de travailler à plusieurs, allongé mais aussi assis. L'enjambeur est aussi capable de s'adapter à différentes tâches, planter, désherber, biner ou récolter par exemple. Il roule sur trois roues motrices tout-terrain et quand il n'est pas sur le mode autonome, il se dirige grâce à un joystick. Un outil qui préserve donc la santé des maraîchers, qui n'émet pas d'odeur, pas de bruit, ni de CO2 contrairement au tracteur. Concepteurs estiment d'ailleurs que les propriétaires d'un enjambeur peuvent économiser jusqu'à 6 000 € par an comparé à un tracteur. La machine coûte 35 000 € hors taxes et elle est éligible aux subventions. Plusieurs maraîchers ont déjà investi dans la France entière. L'entreprise qui conçoit l'enjambeur vient de dévoiler un nouveau produit sur le modèle du sidecar cette fois.
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3: La rentrée est passée, mais pour certains enfants, c'est encore bien difficile de s'y faire. Des conseils cette semaine pour surmonter cette peur d'aller à l'école. Et chaque matin, les mêmes angoisses, les mêmes chagrins. Pas facile hein, quand on est parent de laisser son petit en pleurs à l'école. Comment peut-on les aider à passer cette étape? Parce qu'évidemment, aller à l'école n'est pas négociable, alors il faut maintenir le cadre. Déjà pas besoin de lui répéter que c'est génial l'école et qu'il va bien s'amuser. Au contraire, valider ce qu'il ressent et essayer de comprendre les raisons qui font qu'il ne veut pas y aller. Est-ce qu'il y a des difficultés avec le maître ou la maîtresse? Est-ce que c'est plutôt avec ses camarades ou au périscolaire ou encore à la cantine? Est-ce que c'est lié à ce qu'il apprend apprend, ou aux règles de vie trop difficiles en classe, ou bien est-ce que c'est plutôt à cause de la séparation du matin? On sait que c'est souvent le cas pour les plus petits. En tant que parent, essayez d'être dans l'empathie, d'être à l'écoute et de rassurer, surtout si cette peur s'accompagne de symptômes physiques, mal de ventre, mal de tête, problèmes de sommeil. Pour faciliter les choses, on recommande de mettre en place de vraies routines. Le matin, on anticipe, on se prépare en avance, dans le calme, et on lui rappelle qu'on pense à lui. Et le soir, on en reparle, on raconte sa journée et on insiste sur les côtés positifs. En tout cas, si ça continue après ce mois de septembre, n'hésitez pas à en parler. D'abord avec les équipes, prenez rendez-vous avec son enseignant ou avec le directeur ou la directrice, et même si besoin, avec des professionnels de santé. Enfin, dernier conseil, profitez-en pour faire des activités cool en dehors de l'école, histoire de leur montrer qu'il n'y a pas non plus que ça dans la vie.
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2: Bonsoir à tous. Une centaine de manifestations ce week-end en France contre la loi qui instaure une présomption d'usage légitime des armes pour les forces de l'ordre. Les opposants à cette loi dénoncent un permis de tuer octroyé aux forces de l'ordre et un recul de l'état de droit. À Paris, la manifestation avait lieu cet après-midi. Des députés de gauche, des syndicats et des magistrats étaient présents dans le cortège. Le prix du gazole atteint un nouveau record, près de 2,41 € en moyenne en France. Un chiffre calculé par l'agence France Presse à partir des prix affiché pour plus de 8 700 stations-service. Le ministre des Comptes publics se veut rassurant. Aucune pension versée ne diminuera, assure David Amiel dans la Tribune dimanche, alors que le gouvernement cherche à faire des économies en vue du budget 2027. Il envisage notamment de geler les pensions de base pour les retraités touchant au moins 2 000 € par mois. Le député socialiste Jérôme Guedj estime que la suspension du PS de Philippe Brun a été extrêmement violente. Philippe Brun a été exclu de la primaire de la gauche en raison d'accusations de violence sur une ancienne collaboratrice parlementaire. Jérôme Guedj, lui aussi candidat à la primaire, estime que la direction du PS a été vite en besogne et s'étonne qu'elle n'ait pas agi avant. Le négociateur en chef iranien affirme que son pays a transmis aux États-Unis ses conditions pour la réouverture du détroit d'Ormuz, cette voie maritime stratégique pour l'économie mondiale où transitaient notamment des hydrocarbures. Tant que les engagements américains ne seront pas respectés, le détroit d'Ormuz ne rouvrira pas, indique l'Iran. Les Russes se rendaient aux urnes aujourd'hui pour le dernier jour des élections législatives. La commission électorale affirme avoir observé plus d'un millier d'attaques informatiques destinées à perturber le scrutin. Sans surprise, le parti de Vladimir Poutine devrait l'emporter. Allez, on passe au sport avec le foot et la suite de la 5e journée de Ligue 1. Le Classico ce soir entre Marseille et le PSG, ce sera à 20h45. Et puis en rugby, 3e journée du top 14, Bordeaux-Bègles reçoit le Stade français à partir de 21h05. Très bonne fin de journée à tous.
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2: Un ciel dégagé sur le sud du pays ce soir. En revanche, le temps est très nuageux sur la moitié nord, avec même des averses possibles par endroits. Ces nuages vont s'éloigner demain dans la matinée pour laisser place à un ciel dégagé. Le temps sera carrément estival sur la moitié sud, malgré le mistral qui souffle sur la vallée du Rhône. Avec des températures chaudes pour la saison, des pointes à 34 du côté de Perpignan, 30 à Bordeaux, 27 à Nice et à Nantes, 24 à Paris, 22 à Lille et à Strasbourg.
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4: Bonjour amis jardiniers, nous le savons, le jardinage ce n'est pas de tout repos, surtout pour le dos courbé, accroupi. Les articulations souffrent après plusieurs heures passées dans le jardin à s'occuper des plantes. Mais alors, existe-t-il des solutions ? La première chose à faire pour éviter de se faire mal au dos, c'est de préparer son corps. Avant d'entamer le jardinage, quelques échauffements s'imposent. Faites des rotations de poignets, échauffez aussi le cou en basculant lentement la tête de gauche à droite, en avant, en arrière. Toujours avec précaution et sans forcer, allez chercher vos orteils avec vos doigts en faisant le dos rond. Redressez-vous lentement et répétez l'opération plusieurs fois. Il faut aussi adapter son jardin. Fini les plantations à ras du sol, privilégiez les cultures en hauteur, installez des bacs sur pieds. On les appelle aussi lits de surélévation. Vous pouvez aussi suspendre vos plantations dans des pots adaptés sur une structure faite pour l'occasion. Cette solution est à privilégier pour les plantes fleuries en extérieur comme les géraniums. Il faut aussi les bons outils. Si vous faites vos tailles avec un taille et trop petit par exemple, vous pouvez ressentir des douleurs au dos. Privilégiez les outils avec des manches télescopiques pour atteindre les branches les plus hautes ou les plus basses plus facilement. Les conseils de la semaine, on prend soin de ses courges avec la baisse des températures la nuit. Un champignon peut se développer, l'oïdium, surélever les courges du sol avec une plaque d'ardoise ou une tuile pour l'isoler de la terre. On sème la chicorée, les navets et l'oignon blanc, on récolte les blettes, la laitue et le maïs.
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5: Un dîner très commun entre voisins qui tourne à l'étrange au cœur de l'invitation. Les voisins viennent dîner ce soir. C'est une phrase banale pour des millions de couples, mais c'est le point de départ de cette comédie réalisée par l'actrice Olivia Wilde. Elle incarne Angela face à Seth Rogen qui lui joue Joe, son mari, et face à eux, Penelope Cruz et Edward Norton, deux nouveaux voisins mystérieux et plutôt intrigants. Ils vont essayer de se connaître dans un dîner entre voisins.
6: Salut! Entrez, bienvenue!
7: Contente de te voir.
6: On est vraiment ravis que vous soyez là.
8: Tu les enlèves ?
9: Je me fous complètement que tu les enlèves pas.
5: Mais cette soirée très banale va très rapidement basculer dans l'étrange entre révélations, secrets et tensions au sein des couples.
6: On ressent une connexion très intense avec vous deux. Ça, c'est très gentil. Merci beaucoup.
9: Ouais.
7: C'est un petit jeu auquel on aime jouer.
8: Ils se foutent de notre gueule ! Pourquoi j'ai l'impression que tout le monde sait quelque chose sauf moi ?
5: Et pour son troisième film, Olivia Wilde s'offre un casting passionnant pour un huis clos très intrigant entre un couple au bord de la rupture, des voisins presque inquiétants et surtout cette soirée où les révélations et les surprises vont se succéder. Leur conception du couple est au cœur de l'intrigue et justement, la réalisatrice s'amuse à du dispositif de huis clos et joue avec sa mise en scène pour nous surprendre. L'invitation d'Olivia Wilde, c'est à découvrir au cinéma.
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2: Bonsoir à tous. Une centaine de manifestations ce week-end en France contre la loi qui instaure une présomption d'usage légitime des armes pour les forces de l'ordre. Les opposants à cette loi dénoncent un permis de tuer octroyé aux forces de l'ordre et un recul de l'état de droit. À Paris, la manifestation avait lieu cet après-midi. Des députés de gauche, des syndicats et des magistrats étaient présents dans le cortège. Le prix du gazole atteint un nouveau record, près de 2,41 € en moyenne en France. Un chiffre calculé par l'agence France-Presse à partir des prix affichés pour plus de 8700 stations-service. Le ministre des Comptes publics se veut rassurant. Aucune pension versée ne diminuera, assure David Amiel dans la tribune dimanche, alors que le gouvernement cherche à faire des économies en vue du budget 2027. Il envisage notamment de geler les pensions de base pour les retraités touchant au moins 2 000 € par mois. Le député socialiste Jérôme Guedj estime que la suspension du PS de Philippe Brun a été extrêmement violente. Philippe Brun a été exclu de la primaire de la gauche en raison d'accusations de violence sur une ancienne collaboratrice parlementaire. Jérôme Guedj, lui aussi candidat à la primaire, estime que la direction du PS a été vite en besogne et s'étonne qu'elle n'ait pas agi avant. Le négociateur en chef iranien affirme que son pays a transmis aux États-Unis ses conditions pour la réouverture du détroit d'Ormuz, cette voie maritime stratégique pour l'économie mondiale où transitaient notamment des hydrocarbures. Tant que les engagements américains ne seront pas respectés, le détroit d'Ormuz ne rouvrira pas, indique l'Iran. Les Russes se rendaient aux urnes aujourd'hui pour le dernier jour des élections législatives. La commission électorale affirme avoir observé plus d'un millier d'attaques informatiques destinées à perturber le scrutin. Sans surprise, le parti de Vladimir Poutine devrait l'emporter. Allez, on passe au sport avec le foot et la suite de la 5e journée de Ligue 1. Le Classico ce soir entre Marseille et le PSG, ce sera à 20h45. Et puis en rugby, 3e journée du top 14, Bordeaux-Bègles reçoit le Stade français à partir de 21h05. Très bonne fin de journée à tous.
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12: Le lobby des compagnies aériennes sur les instances européennes, le prolongement de la ligne 1 du métro parisien sur la table est testé avant d'acheter un vélo. Ça se passe dans l'Ain. Les eurodéputés ont voté favorablement en janvier une mesure qui accorde 2 bagages cabines gratuits sur tous les vols européens. Seulement, cette révision du règlement du Parlement a reçu un veto de la part du Conseil de l'Union européenne. Et pour cause, les low cost ont fait pression pour invalider ce texte. Seule nouvelle obligation pour les compagnies aériennes, afficher dès le début de la réservation le prix réel du billet qui inclut le bagage cabine. Alors que les travaux de prolongement et d'extension du réseau de métro parisien vont déjà bon train, il semblerait qu'Île-de-France Mobilité ne souhaite pas s'arrêter en si bon chemin, avec de nombreux projets actuellement à l'étude. Parmi eux, celui du prolongement de la ligne 1, la plus ancienne de la capitale, entre les gares de Château de Vincennes et de Val-de-Fontenay. Le plan est simple, allonger la ligne jaune en ajoutant 3 nouvelles stations après l'actuel terminus. Tester un vélo à assistance électrique avant de franchir le pas de l'achat, c'est l'objectif du service proposé par la communauté de communes Val-de-Saône Centre dans l'Ain à ses habitants. La bicyclette est prêtée pour une durée de 7 à 14 jours, un dispositif qui complète l'aide de 200 euros accordée par la collectivité pour l'achat d'un vélo électrique neuf. L'unique bicyclette disponible est déjà réservée jusqu'à la fin du mois. Un second exemplaire devrait arriver prochainement.
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4: Dans votre rendez-vous consommation, gros plan sur ces smartphones que l'on ne nous incite pas à réparer. C'est une obligation mise en place par l'Union européenne depuis plus d'un an. Les fabricants de smartphones vendus neufs sur le vieux continent sont obligés d'apposer une étiquette énergie aux côtés de leurs appareils. Un dispositif qui doit notamment informer les consommateurs sur la réparabilité de l'appareil afin qu'ils puissent faire un choix éclairé lors de leur achat. Sauf que dans les faits, cet indice de réparabilité se fait désirer. Selon un rapport d'une coalition européenne spécialisée sur le sujet, 80% des smartphones manquent d'informations de réparabilité, c'est-à-dire qu'ils n'indique pas correctement, voire même pas du tout, les prix des pièces détachées et des instructions de réparation, alors que théoriquement, un QR code doit être affiché pour permettre à l'acheteur d'être renvoyé sur un site internet pour obtenir toutes ces informations. Selon cette étude, seulement 18% environ des vendeurs mentionnent des sites web où les instructions de réparation et les prix des pièces détachées se trouvent facilement. Parfois même, certains fabricants restent flous sur le prix réel d'un composant en employant de larges fourchettes de prix entre 14 et 128 euros pour une batterie par exemple, pas idéal pour se faire une idée de ce que l'on va payer. Après un tel constat, l'étude appelle les autorités européennes à investir davantage de ressources pour s'assurer que l'ensemble des fabricants fassent preuve de transparence en matière de réparabilité, puisque si les efforts ne sont pas faits côté constructeurs, les consommateurs alors pourraient privilégier la facilité, acheter un appareil neuf au lieu de réparer.
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2: Bonjour à tous. Alors que le gouvernement planche sur le budget 2027 en cherchant à faire des économies, le ministre des Comptes publics appelle les partis à dépasser l'esprit de boutique pendant l'examen du texte. Dans la tribune dimanche, David Amiel prévient que la réduction du déficit est un impératif, selon lui. Il revient aussi sur les mesures envisagées pour faire participer les retraités à l'effort. Aucune pension versée ne diminuera, assure le ministre. Le prix du gazole atteint un nouveau record, près de 2,41 € en moyenne en France, un chiffre calculé par l'agence France Presse à partir des prix affichés pour plus de 8700 stations-service. L'État va accorder un prêt de 2 millions d'euros à Fibre Excellence en Haute-Garonne. Objectif, permettre aux investisseurs potentiels de finaliser leurs offres. L'usine de pâte à papier française est en redressement judiciaire depuis le mois d'avril. Fibre Excellence est le dernier producteur de pâte à papier en France. Le foot est la suite de la 5e journée de Ligue 1. Le Classico ce soir entre Marseille et le PSG, ce sera à 20h45. Une rencontre qui n'attire pas les foules, pas de match à guichet fermé à cause des mauvais résultats de l'OM, 4 défaites depuis le début de la saison. Et puis près de 900 palettes de nourriture livrées à des refuges dans les prochaines semaines grâce à la générosité des consommateurs. À chaque fois que vous achetez de la nourriture pour animaux dans les magasins participants, la fondation 30 millions d'amis offre des repas aux pensionnaires de ces refuges qui attendent d'être adoptés. L'opération devrait permettre d'obtenir 2 millions de repas cette année. Bon dimanche à notre écoute.
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2: Un ciel dégagé sur le sud du pays ce soir. En revanche, le temps est très nuageux sur la moitié nord, avec même des averses possibles par endroits. Ces nuages vont s'éloigner demain dans la matinée pour laisser place à un ciel dégagé. Le temps sera carrément estival sur la moitié sud, malgré le mistral qui souffle sur la vallée du Rhône. Avec des températures chaudes pour la saison, des pointes à 34 du côté de Perpignan, 30 à Bordeaux, 27 à Nice et à Nantes, 24 à Paris, 22 à Lille et à Strasbourg.
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13: Dans votre rendez-vous jeux vidéo, on sort les petites voitures. C'est un souvenir d'enfance pour bon nombre d'entre nous, des heures passées à faire rouler des petites voitures. Une Madeleine de Proust que l'on retrouve avec Hot Wheels Infinite Rush qui vient de sortir sur console et PC. Hot Wheels, c'est sans doute la marque de petites voitures la plus célèbre au monde, fondée en 1968. Un phénomène dans les cours de récré qui s'est rapidement traduit par un premier jeu vidéo dans les années 80. Le début d'une longue liste de jeux au fil des années. Le dernier en date vient de sortir, Hot Wheels Infinite Rush, l'occasion une nouvelle fois de piloter de très jolis bolides dans un univers coloré. Ici, vous l'avez compris, on ne mise pas sur le réalisme. On retrouve même les fameux loopings colorés orange fluo, emblématiques de la marque. Le jeu nous propose un monde ouvert, rempli d'activités à découvrir, entre courses et défis en tout genre. Au total, 4 îles sont à explorer avec des secrets. Chaque île dépend d'un Rush Master, un boss que vous devez battre. L'objectif ici, c'est de s'amuser et non de reproduire avec précision les sensations de conduite d'une vraie voiture. Côté bolide, vous avez un large choix à votre disposition. Collectionnez plus de 150 véhicules, des véhicules que vous pouvez tester sur vos propres circuits grâce à un mode qui vous permet de dessiner vos tracés comme lorsque l'on était enfant, finalement. Hot Wheels Infinite Rush est disponible sur PlayStation 5, Xbox Series, Nintendo Switch 2 et PC.
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14: L'heure est à l'innovation avec un petit boîtier qui veut compliquer la vie aux voleurs. Voler une voiture sans casser une vitre ni forcer une serrure, c'est aujourd'hui possible grâce aux technologies utilisées par les voleurs. Alors, pour se protéger, certains automobilistes installent désormais un petit boîtier électronique. Son nom, le bloqueur de prise OBD. L'OBD, c'est la prise qui permet notamment de communiquer avec l'électronique de la voiture. Et c'est justement cette communication que le boîtier cherche à bloquer. Concrètement, lorsqu'un voleur branche son propre équipement sur la voiture,

0: sport, les ventes ont fortement augmenté. Bref, ce petit boîtier ne rend pas une voiture inviolable, mais son principe est assez simple. Si les voleurs utilisent l'électronique pour entrer, autant essayer de leur fermer cette porte électronique.
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4: Bonsoir à tous. Une centaine de manifestations ce week-end en France contre la loi qui instaure une présomption d'usage légitime des armes pour les forces de l'ordre. Les opposants à cette loi dénoncent un permis de tuer octroyé aux forces de l'ordre et un recul de l'état de droit. À Paris, la manifestation avait lieu cet après-midi. Des députés de gauche, des syndicats et des magistrats étaient présents dans le cortège. Le prix du gazole atteint un nouveau record, près de 2,41 € en moyenne en France. Un chiffre calculé par l'agence France Presse à partir des prix affichés pour plus de 8700 stations-service. Le ministre des Comptes publics se veut rassurant. Aucune pension versée ne diminuera, assure David Amiel dans la tribune dimanche, alors que le gouvernement cherche à faire des économies en vue du budget 2027. Il envisage notamment de geler les pensions de base pour les retraités touchant au moins 2 000 € par mois. Le député socialiste Jérôme Guedj estime que la suspension du PS de Philippe Brun a été extrêmement violente. Philippe Brun a été exclu de la primaire de la gauche en raison d'accusations de violence sur une ancienne collaboratrice parlementaire. Jérôme Guedj, lui aussi candidat à la primaire, estime que la direction du PS a été vite en besogne et s'étonne qu'elle n'ait pas agi avant. Le négociateur en chef iranien affirme que son pays a transmis aux États-Unis ses conditions pour la réouverture du détroit d'Ormuz, cette voie maritime stratégique pour l'économie mondiale où transitaient notamment des hydrocarbures. Tant que les engagements américains ne seront pas respectés, le détroit d'Ormuz ne rouvrira pas, indique l'Iran. Les Russes se rendaient aux urnes aujourd'hui pour le dernier jour des élections législatives. La commission électorale affirme avoir observé plus d'un millier d'attaques informatiques destinées à perturber le scrutin. Sans surprise, le parti de Vladimir Poutine devrait l'emporter. Allez, on passe au sport avec le foot et la suite de la 5e journée de Ligue 1. Le Classico ce soir entre Marseille et le PSG, ce sera à 20h45. Et puis en rugby, 3e journée du top 14, Bordeaux-Bègles reçoit le Stade français à partir de 21h05. Très bonne fin de journée à tous.
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5: Avec les fortes chaleurs et la sécheresse de cet été, la pelouse de votre jardin a peut-être pris des allures de tapis de paille ces dernières semaines. Pas de panique, voici quelques astuces qui vont vous permettre de la faire repartir. Premièrement, on vérifie si l'herbe est morte ou bien en dormance. C'est un mécanisme tout à fait naturel en cas de stress hydrique. La pelouse jaunit pour économiser son eau, mais ses racines, elles, restent bien vivantes. Pour le déterminer, un test très simple, tirez doucement quelques brins d'herbe. S'il résiste et que la base reste bien accrochée, c'est plutôt bon signe. Votre gazon est probablement en dormance. Vous n'avez alors pas grand-chose à faire. Sa couleur devrait rapidement revirer au vert d'ici quelques semaines à la faveur de conditions météo plus favorables. Ne tondez pas, cela risque de fatiguer encore davantage votre pelouse. Ne déversez pas non plus d'engrais car les racines ne seront pas en mesure d'absorber les nutriments. Évitez aussi de marcher dessus, si ce n'est pour dégager les feuilles mortes ou les éventuelles aiguilles qui auraient pu tomber sur le sol et qui gênent la reprise de l'herbe. Si aucune pluie ne s'annonce à l'horizon, vous pouvez aussi arroser un peu votre pelouse, mais avec parcimonie, car vous risquez sinon de la noyer, surtout en cas de reprise soudaine des précipitations. Si à l'inverse votre gazon est mort, pas la peine de s'affoler non plus, attendez l'automne pour le regarnir. À ce moment-là, vous pourrez aussi retirer l'herbe complètement desséchée et aérer le sol à l'aide d'un scarificateur ou d'une fourche. Et pour éviter de revivre la même mésaventure, demandez conseil en jardinerie afin de replanter une variété peut-être un peu plus résistante à la sécheresse.
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6: Dans votre rendez-vous série, on retourne dans la France post-mai 68. Camarades, c'est le nom de la nouvelle série française d'Arte, basée sur une histoire vraie, une série qui

0: remonte le temps quelques mois après la révolte étudiante de mai 68. Pour répondre à ce besoin de changement, le ministre de l'Éducation de l'époque, Edgar Faure, imagine une université expérimentale loin des pavés parisiens. L'université de Vincennes voit le jour, un lieu d'enseignement présenté comme révolutionnaire où étudiants et professeurs décident ensemble du contenu des études.
1: Vous qui vouliez à tout prix un film bien propre, sur une université bien propre. Vincennes, c'est comme ça, ça déborde de partout. Ça pend de partout. C'est un bordel monstre. C'est normal dans une université expérimentale.
0: Pour surveiller cette université pas comme les autres, qui compte bien s'opposer à l'ordre établi, Clotilde, prostituée, va être missionnée par les renseignements généraux. Sa mission, infiltrer l'établissement. On découvre donc à travers ses yeux ce lieu d'enseignement unique, avec des personnages hauts en couleur, bercés par un vent de liberté. Les 8 épisodes nous permettent d'en savoir plus sur cette page parfois méconnue de notre histoire.
2: J'ai vu que vous cherchez du monde pour être dans votre groupe et moi je suis d'accord.
3: Comment t'as su qu'on était un groupe ?
4: Alors qu'on n'a même pas de nom.
2: C'est pas vous qui avez balancé les urnes ?
4: Je l'ai vu, elle a un micro dans son sac.
5: Et ces infos, elles intéressent les renseignements généraux.
2: Et pourquoi t'y vas pas toi ?
6: Avec ma tête de flic.
0: Camarade à découvrir gratuitement sur le site internet d'Arte.
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9: Bonjour à tous. Alors que le gouvernement planche sur le budget 2027 en cherchant à faire des économies, le ministre des Comptes publics appelle les partis à dépasser l'esprit de boutique pendant l'examen du texte. Dans la tribune dimanche, David Amiel prévient que la réduction du déficit est un impératif, selon lui. Il revient aussi sur les mesures envisagées pour faire participer les retraités à l'effort. Aucune pension versée ne diminuera, assure le ministre. Le prix du gazole atteint un nouveau record, près de 2,41 € en moyenne en France, un chiffre calculé par l'agence France Presse à partir des prix affichés pour plus de 8700 stations-service. L'État va accorder un prêt de 2 millions d'euros à Fibre Excellence en Haute-Garonne. Objectif, permettre aux investisseurs potentiels de finaliser leurs offres. L'usine de pâte à papier française est en redressement judiciaire depuis le mois d'avril. Fibre Excellence est le dernier producteur de pâte à papier en France. Le foot est la suite de la 5e journée de Ligue 1. Le Classico ce soir entre Marseille et le PSG, ce sera à 20h45. Une rencontre qui n'attire pas les foules, pas de match à guichet fermé à cause des mauvais résultats de l'OM, 4 défaites depuis le début de la saison. Et puis près de 900 palettes de nourriture livrées à des refuges dans les prochaines semaines grâce à la générosité des consommateurs. À chaque fois que vous achetez de la nourriture pour animaux dans les magasins participants, la fondation 30 millions d'amis offre des repas aux pensionnaires de ces refuges qui attendent d'être adoptés. L'opération devrait permettre d'obtenir 2 millions de repas cette année. Bon dimanche à notre écoute.
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10: Dans l'actualité environnementale aujourd'hui, la situation des nappes phréatiques est préoccupante en France. C'est parti pour le World Cleanup Day, cette journée de nettoyage des déchets. Et puis il y avait beaucoup de flamants roses dans les Pyrénées-Orientales cette année. C'est un nouveau constat préoccupant. La situation des nappes phréatiques reste dégradée en France selon le Bureau de recherche géologique et minière. Plus de 60% d'entre elles étaient ainsi au 1er septembre situées sous les normales. Les niveaux s'avèrent stables pour seulement 8% des nappes et s'affichent à la hausse pour à peine 2% d'entre elles. En cause notamment le manque de pluie au printemps sur tout le territoire associé à la canicule cet été. Sur un mois, en revanche, la situation s'est légèrement améliorée s'agissant des eaux souterraines. À vos sacs poubelles et pelles, le World Cleanup Day, c'est ce dimanche 20 septembre. Il s'agit de la journée mondiale de nettoyage de la planète. L'objectif, sensibiliser aux déchets qui polluent notre environnement et à notre mode de consommation. Tout le monde peut y participer, simples citoyens, entreprises, associations ou encore écoliers. De nombreuses opérations sont organisées au niveau local. Toutes les informations, c'est sur ce site www.worldcleanupday.fr. Et puis, c'est un véritable record. Plus de 11 000 flamants roses se sont installés depuis le mois dernier dans les eaux de l'étang de Canet en Roussillon, dans les Pyrénées-Orientales. Un chiffre jamais atteint, selon le président du groupe ornithologique du Roussillon, qui s'exprimait sur France 3 Occitanie. En cause notamment le nombre important de naissances l'an dernier dans le secteur, 18 000.
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6: Chez les bébés, le hoquet est très fréquent et il pourrait avoir une étonnante utilité. Pour les jeunes parents, c'est presque un rituel. Après une tétée ou un biberon, bébé se met à hoqueter. Mais pourquoi ce réflexe est-il beaucoup plus présent chez les nouveau-nés que chez les adultes? Les scientifiques pensent avoir une piste. Le hoquet pourrait participer à l'apprentissage de la respiration. Pour comprendre, rappelons ce qui se passe. Le hoquet est un réflexe involontaire. Le cerveau commande brusquement au diaphragme, le principal muscle de la respiration, de se contracter. Une inspiration commence alors, mais l'entrée d'air est aussitôt bloqué par la fermeture de l'épiglotte, c'est ce qui produit le fameux hic. Chez l'adulte, ce réflexe ne semble avoir aucune utilité, mais chez le fœtus et le nouveau-né, l'histoire serait différente. Le hoquet apparaît en effet avant même la naissance. Des chercheurs ont observé des épisodes dès la 9e semaine de grossesse. Et chez les nouveau-nés, chaque contraction du diaphragme semble provoquer une activité particulière dans le cerveau. Chez les bébés qui ont eu le hoquet, les chercheurs ont observé des ondes cérébrales dans le cortex, une partie du cerveau qui participe notamment au contrôle volontaire des mouvements. L'hypothèse est donc la suivante. À force de contraction, le hoquet aiderait le cerveau du bébé à construire une sorte de carte de son appareil respiratoire. Autrement dit, il pourrait contribuer à apprendre progressivement à contrôler sa respiration. Alors la prochaine fois que bébé fera hic à répétition, dites-vous peut-être qu'il ne fait pas que vous réveiller, il pourrait aussi être en train de faire ses gammes.
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1: Bonsoir à tous, députés de gauche, syndicats, magistrats, des milliers de personnes ont défilé cet après-midi à Paris contre la loi qui instaure une présomption d'usage légitime des armes pour les forces de l'ordre. Les opposants à cette loi dénoncent un permis de tuer octroyé aux forces de l'ordre et un recul de l'état de droit. Le texte voté en juillet par les députés prévoit que policiers et gendarmes sont présumés avoir agi dans le respect de la loi quand ils font usage de leurs armes. Le projet de loi doit encore être examiné par le Sénat. Le président du PSG visé par une enquête préliminaire pour prise illégale d'intérêt. Nasser Al-Khelaifi, qui est aussi président de Bein Media Group, est soupçonné d'avoir profité de ses différentes fonctions pour influencer la répartition des droits télé de la Ligue 1 en 2024. Les investigations ont été lancées après un signalement d'anticorps. L'avocat de Nasser Al-Khelaifi assure que son client a toujours agi de manière indépendante, impartiale et objective. Un couple et leurs deux enfants séquestrés la nuit dernière à leur domicile de Vendin-le-Vieil dans le Pas-de-Calais. Quatre suspects cagoulés ont tenté de dérober 40 000 euros en crypto-monnaie au père de famille qui travaille dans le secteur de la crypto-monnaie. Les suspects sont toujours recherchés. Les politiques continuent de faire leur entrée. Le Modem a réuni ce week-end son université de rentrée dans le Vaucluse. Le parti souhaite une primaire réunissant ceux qui ne veulent ni d'Edouard Philippe ni de Gabriel Attal. Elle réunirait la gauche et la droite modérée. Allez, le foot et la suite de la cinquième journée de Ligue 1, le Classico ce soir entre Marseille et le PSG. Ce sera à 20h45. Auxerre s'est imposé 2-1 face à Brest. Les Bourguignons enchaînent un deuxième succès consécutif. Et puis, la funambule Tatiana Mossio-Bongonga a relié les deux plus grands terrils d'Europe situés dans le Pas-de-Calais. Une traversée de 400 mètres sans attache ni filet à près de 100 mètres de hauteur. Une performance inédite à l'occasion des Journées du patrimoine. Voilà pour ce point sur l'actualité. Merci de l'avoir suivi. Très bonne soirée à tous.
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1: Un ciel dégagé sur le sud du pays ce soir. En revanche, le temps est très nuageux sur la moitié nord, avec même des averses possibles par endroits. Ces nuages vont s'éloigner demain dans la matinée pour laisser place à un ciel dégagé. Le temps sera carrément estival sur la moitié sud, malgré le mistral qui souffle sur la vallée du Rhône. Avec des températures chaudes pour la saison, des pointes à 34 du côté de Perpignan, 30 à Bordeaux, 27 à Nice et à Nantes, 24 à Paris, 22 à Lille et à Strasbourg.
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2: Le grand retour d'une artiste plutôt discrète ces dernières années, mais qui continuait de travailler de son côté. On vous parle de Camille aujourd'hui dans Backstage.
3: Tu vois, ça s'appelait la mer.
2: Rappelez-vous, elle avait explosé aux yeux du grand public avec son deuxième album, Le Fil, en 2005. Camille revient cette semaine avec The Sound of Milk, un tout nouveau disque conçu comme un triptyque où elle explore à travers différentes formes musicales la maternité et l'enfance. Une véritable fresque musicale qui commence avec Naissance, enregistrée entre 2010 et 2015. On retrouve ensuite Enfance, partie qui a été travaillée jusqu'en 2020. Camille termine ensuite son projet par Adolescence, enregistrée entre 2020 et 2025. 15 ans de travail au total, l'âge de son fils aîné. Et le tout a été réalisé avec un objectif clair, nous mettre face aux problématiques et aux défis de l'humanité et du vivant au sens large.

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1: L'appel à l'aide de constructeurs automobiles européens, des normes plus strictes sur les vélos électriques et un guichet unique pour retrouver un bien perdu dans les transports en commun d'Île-de-France. Les droits de douane sur les voitures électriques chinoises ne suffisent plus aux yeux de Volkswagen. Face à l'explosion des ventes d'hybrides rechargeables venues de Chine, le premier constructeur européen demande à Bruxelles d'étendre les surtaxes à cette technologie. Selon les données de Dataforce, les hybrides rechargeables chinois représentent désormais 28% du marché européen. Le BYD Silyu s'impose comme l'hybride rechargeable le plus immatriculé en Europe sur les 6 premiers mois de l'année. Les fabricants de vélos électriques qui souhaitent commercialiser leurs modèles en Europe doivent désormais s'appuyer sur une norme plus exigeante et contraignante que l'ancienne, qui avait été conçue pour des batteries destinées à des appareils électroniques portables comme les smartphones. Mais une batterie de vélo est soumise à des contraintes différentes. Les vibrations permanentes, les chocs, les projections d'eau, les variations importantes de température ou encore les sollicitations mécaniques répétées. C'est un guichet unique inédit. Île-de-France Mobilité a lancé un site pour que les voyageurs puissent déclarer leurs biens égarés dans le métro, RER, train et bus. Auparavant, l'usager devait savoir identifier précisément où il l'avait perdu, déterminer quel opérateur gérait la ligne, puis contacter le bon interlocuteur. Cette centralisation a permis de doubler le taux de restitution en seulement 6 mois. Les objets les plus fréquemment récupérés sont les sacs à dos, les portefeuilles et les cartes Navigo.
2: Comme promis, l'information vous accompagne 24h sur 24 sur Info Radio. Dans quelques instants, c'est un nouveau point sur l'actualité qui vous attend. Restez avec nous.
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4: Bonsoir à tous. Députés de gauche, syndicats, magistrats, des milliers de personnes ont défilé cet après-midi à Paris contre la loi qui instaure une présomption d'usage légitime des armes pour les forces de l'ordre. Les opposants à cette loi dénoncent un recul de l'état de droit. Le texte voté en juillet par les députés prévoit que policiers et gendarmes sont présumés avoir agi dans le respect de la loi quand ils font usage de leurs armes. Le projet doit encore être examiné par le Sénat. Les politiques continuent de faire leur entrée. Le Modem a réuni ce week-end son université de rentrée dans le Vaucluse. Le parti souhaite une primaire réunissant ceux qui ne veulent ni d'Édouard Philippe ni de Gabriel Attal. Elle réunirait la gauche et la droite modérée. Le président du PSG, visé par une enquête préliminaire pour prise illégale d'intérêt, Nasser Al-Khelaifi, qui est aussi président de Bein Media Group, est soupçonné d'avoir profité de ses différentes fonctions pour influencer la répartition des droits télé de la Ligue 1 en 2024. Le foot sur les terrains est la suite de la 5e journée de Ligue 1. Le Classico ce soir entre Marseille et le PSG, ce sera à 20h45. Auxerre s'est imposé 2-1 face à Brest. Les Bourguignons enchaînent un deuxième succès consécutif. Et puis la funambule Tatiana Mossio-Bongonga a relié les deux plus grands terrils d'Europe situés dans le Pas-de-Calais. Une traversée de 400 mètres sans attache ni filet à près de 100 mètres de hauteur. Une performance inédite à l'occasion des Journées du Patrimoine. Très bonne soirée à tous, à notre écoute.
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2: Les Français sont de plus en plus adeptes de la seconde main. On en parle dans votre rendez-vous consommation. Des prix de plus en plus élevés dans les rayons, une inflation qui touche tous les secteurs et des Français qui veulent faire des économies. C'est dans ce contexte que se développe d'année en année le marché de la seconde main. Un marché qui, selon le cabinet Xerfi, a doublé entre 2019 et 2024 pour atteindre près de 14 milliards d'euros de chiffre d'affaires en France. Et dans le domaine de l'occasion, les plateformes comme Vinted ou Le Bon Coin font partie des mastodontes qui contribuent à porter le secteur. Une façon accessible et pratique de développer la seconde main et de permettre aux Français de réduire leur empreinte environnementale en prolongeant la durée de vie des produits et en limitant le gaspillage. Côté vendeur, la seconde main permet également d'arrondir ses fins de mois, et ça ce n'est pas négligeable. C'est un véritable phénomène de société. Selon une enquête IFOP réalisée l'an passé, plus de 7 Français sur 10 déclaraient avoir acheté ou vendu un produit d'occasion lors de l'année écoulée. Alors concrètement, quels sont les produits les plus vendus sur le marché de la seconde main? On retrouve en première position les vêtements, suivis des produits culturels comme les livres ou les jeux vidéo. Viennent ensuite les meubles, puis les jouets. C'est finalement un très large éventail de produits qui est concerné par ce boom de la seconde main. Une tendance qui d'ailleurs pourrait bien continuer de s'accentuer ces prochaines années si l'inflation continue de faire souffrir nos porte-monnaies.
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2: Il arrive pour tout détruire sur son passage. L'un des super-héros les plus célèbres des comics débarque sur PlayStation 5. C'est sans aucun doute l'un des jeux les plus attendus de cette rentrée. Une super production qui a coûté plus de 300 millions de dollars et des années de développement. Autant dire qu'avec un tel investissement humain et financier, l'échec commercial n'est pas une option. Marvel's Wolverine sort cette semaine sur PlayStation 5. Une aventure qui met en scène le mutant le plus iconique des X-Men. Wolverine est plus en forme que jamais dans ce jeu où ses griffes acérées vont être mises à rude épreuve. Côté histoire, quand le jeu débute, l'équipe des X-Men n'existe pas encore. Pour autant, Logan, alias Wolverine, a déjà travaillé pour la Team X aux côtés d'autres mutants. Il pense cette vie derrière lui, mais va devoir réintégrer l'équipe pour lutter contre le terrible Bolivar Trask, qui considère que les mutants sont une menace pour l'humanité, un ennemi qui va contraindre Wolverine à partir à sa recherche. Au programme, une aventure bourrée d'action et de combat. Jamais les affrontements avec Wolverine n'avaient semblé aussi brutaux. Le jeu enchaîne les moments de bravoure et les scènes d'action impressionnante, comme cette course-poursuite à moto qui se finit sur un train en marche, du grand spectacle. À la baguette, on retrouve le studio Insomniac à qui l'on doit les derniers jeux Spider-Man, des véritables succès parmi les meilleurs jeux de chez PlayStation ces dernières années. Mais les joueurs sont-ils autant séduits avec cette nouvelle aventure? En tout cas, le jeu ne manque pas d'arguments. Marvel's Wolverine est disponible uniquement sur PlayStation 5.
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4: Bonsoir à tous. Députés de gauche, syndicats, magistrats, des milliers de personnes ont défilé cet après-midi à Paris contre la loi qui instaure une présomption d'usage légitime des armes pour les forces de l'ordre. Les opposants à cette loi dénoncent un permis de tuer octroyé aux forces de l'ordre et un recul de l'état de droit. Le texte voté en juillet par les députés prévoit que policiers et gendarmes sont présumés avoir agi dans le respect de la loi quand ils font usage de leurs armes. Le projet de loi doit encore être examiné par le Sénat. Le président du PSG visé par une enquête préliminaire pour prise illégale d'intérêt. Nasser Al-Khelaifi, qui est aussi président de Bein Media Group, est soupçonné d'avoir profité de ses différentes fonctions pour influencer la répartition des droits télé de la Ligue 1 en 2024. Les investigations ont été lancées après un signalement d'anticorps. L'avocat de Nasser Al-Khelaifi assure que son client a toujours agi de manière indépendante, impartiale et objective. Un couple et leurs deux enfants séquestrés la nuit dernière à leur domicile de Vendin-le-Vieil dans le Pas-de-Calais. 4 suspects cagoulés ont tenté de dérober 40 000 euros en crypto-monnaie au père de famille qui travaille dans le secteur de la crypto-monnaie. Les suspects sont toujours recherchés. Les politiques continuent de faire leur entrée. Le Modem a réuni ce week-end son université de rentrée dans le Vaucluse. Le parti souhaite une primaire réunissant ceux qui ne veulent ni d'Edouard Philippe ni de Gabriel Attal. Elle réunirait la gauche et la droite modérée. Allez, le foot et la suite de la 5e journée de Ligue 1, le Classico ce soir entre Marseille et le PSG. Ce sera à 20h45 20h45, Auxerre s'est imposé 2-1 face à Brest. Les Bourguignons enchaînent un deuxième succès consécutif. Et puis, la funambule Tatiana Mossio-Bongonga a relié les deux plus grands terrils d'Europe situés dans le Pas-de-Calais. Une traversée de 400 mètres sans attache ni filet à près de 100 mètres de hauteur. Une performance inédite à l'occasion des Journées du patrimoine. Voilà pour ce point sur l'actualité. Merci de l'avoir suivi. Très bonne soirée à tous.
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4: Un ciel dégagé sur le sud du pays ce soir. En revanche, le temps est très nuageux sur la moitié nord, avec même des averses possibles par endroits. Ces nuages vont s'éloigner demain dans la matinée pour laisser place à un ciel dégagé. Le temps sera carrément estival sur la moitié sud, malgré le mistral qui souffle sur la vallée du Rhône. Avec des températures chaudes pour la saison, des pointes à 34 du côté de Perpignan, 30 à Bordeaux, 27 à Nice et à Nantes, 24 à Paris, 22 à Lille et à Strasbourg.
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6: Votre chronique innovation avec des satellites qui peuvent voir la Terre, même dans le noir et sous les nuages. Et c'est le pari de GalaxEye, une start-up spatiale indienne qui vient d'obtenir un brevet aux États-Unis. Son idée est faire fonctionner ensemble deux technologies d'observation depuis un satellite. D'un côté, un capteur optique qui prend des images comme un appareil photo. De l'autre, un radar capable, lui, de fonctionner dans l'obscurité à travers la couverture nuageuse. L'innovation de GalaxEye consiste à synchroniser ces deux capteurs pour qu'ils observent au même moment exactement la même zone de la Terre. Les images obtenues sont ainsi précisément alignées avec l'objectif de fournir des données plus fiables sur ce qui se passe au sol. Et ces données intéressent déjà plusieurs secteurs, l'agriculture, l'assurance, la sécurité ou encore la gestion des catastrophes. Mais attention, pour l'instant, il s'agit d'une technologie brevetée et d'un projet commercial, pas d'un système déjà déployé à grande échelle. GalaxEye prévoit maintenant de construire une constellation de 30 satellites au cours des 5 prochaines années. La start-up a déjà lancé son premier satellite en mai de cette année. Bref, avec cette technologie, GalaxEye ne cherche pas à avoir un meilleur appareil photo dans l'espace. Elle cherche surtout à combiner deux façons différentes de regarder la Terre pour obtenir des informations plus fiables, quelles que soient les conditions.
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8: Le mode de calcul du DPE va évoluer en 2027. Votre logement pourrait améliorer son étiquette énergétique sans rien faire. On vous explique. C'était déjà annoncé, mais le gouvernement en a dévoilé les modalités à la rentrée de septembre. Le mode de calcul du diagnostic de performance énergétique des logements va être modifié au 1er janvier 2027. C'est un seul paramètre qui change, le facteur de conversion de l'électricité en énergie primaire qui passera de 1,9 à 1,7. En janvier dernier, il était déjà passé de 2,3 à 1,9. De manière plus concrète, ce changement profitera essentiellement aux logements qui utilisent l'électricité pour le chauffage, la clim ou la production d'eau chaude. Le site du service public indique que certains petits logements pourraient améliorer leur classement DPE d'une ou deux classes. En revanche, aucun ne verra son étiquette énergétique rétrogradée. Ce changement est important pour les propriétaires. Après les logements classés G, ceux classés F ne pourront plus être loués en 2028, puis ceux classés E en 2034. Certains logements pourraient donc repousser ou éviter cette contrainte en permettant un gain d'étiquette plus important. Cette évolution du DPE encouragera aussi les propriétaires à remplacer leur chaudière fossile par une pompe à chaleur, indique le gouvernement. Alors, si jamais votre logement est susceptible d'améliorer son bilan avec cette nouvelle méthode de calcul, une mise à jour gratuite pourra être demandée sur le site de l'Observatoire DPE Audit de l'ADEME, sans nouvelle visite du diagnostiqueur. Plus d'informations sur le site internet du service public.
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4: Bonsoir à tous. Députés de gauche, syndicats, magistrats, des milliers de personnes ont défilé cet après-midi à Paris contre la loi qui instaure une présomption d'usage légitime des armes pour les forces de l'ordre. Les opposants à cette loi dénoncent un recul de l'état de droit. Le texte voté en juillet par les députés prévoit que policiers et gendarmes sont présumés avoir agi dans le respect de la loi quand ils font usage de leurs armes. Le projet doit encore être examiné par le Sénat. Les politiques continuent de faire leur entrée. Le MoDem a réuni ce week-end son université de rentrée dans le Vaucluse. Le parti souhaite une primaire réunissant ceux qui ne veulent ni d'Édouard Philippe ni de Gabriel Attal. Elle réunirait la gauche et la droite modérée. Le président du PSG, visé par une enquête préliminaire pour prise illégale d'intérêts, Nasser Al-Khelaïfi, qui est aussi président de Bein Media Group, est soupçonné d'avoir profité de ses différentes fonctions pour influencer la répartition des droits télé de la Ligue 1 en 2024. Le foot sur les terrains est la suite de la cinquième journée de Ligue 1. Le Classico ce soir entre Marseille et le PSG, ce sera à 20h45. Auxerre s'est imposé 2-1 face à Brest. Les Bourguignons enchaînent un deuxième succès consécutif. Et puis la funambule Tatiana Mossio-Bongonga a relié les deux plus grands terrils d'Europe situés dans le Pas-de-Calais. Une traversée de 400 mètres sans attache ni filet à près de 100 mètres de hauteur. Une performance inédite à l'occasion des Journées du Patrimoine. Très bonne soirée à tous, à notre écoute.
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2: La série du jour nous plonge dans une prison pas comme les autres. Une comédie carcérale, voilà ce que nous propose Disney Plus avec sa nouvelle série française baptisée Surveillant. Le quotidien de surveillants pénitentiaires, pas franchement irréprochable. Une bande de gaffeurs, loin de respecter le protocole. C'est dans ce contexte que la directrice de l'établissement, Corinne Maillard, tente de maintenir un semblant de discipline.
10: Je m'appelle Corinne Maillard, je suis directrice de détention de la maison d'arrêt de Chénoise. Et ici, je gère le quotidien des détenus. Pour moi, la prison, c'est d'abord la réinsertion.
11: Allez, debout!
10: On est responsable des détenus et on doit les aider à retrouver leur place dans la société. C'est de la cannabis?
2: Et la situation va davantage déraper lorsque le fils de la directrice est à son tour incarcéré. Un fils avec qui la directrice n'a plus de contact. Elle doit alors gérer cette situation familiale sans laisser sa vie personnelle prendre le pas. Surveillant, c'est une pure comédie avec des personnages aussi caricaturaux qu'attachants. Au casting, on retrouve dans le rôle de la directrice dépassée Audrey Lamy, mais aussi Jean-Pascal Zadir, Ami Bédia ou encore François Damiens. Tous nous plongent dans un joyeux chaos tout au long des 8 épisodes de cette première saison.
12: C'est un métier où il se passe toujours plein de choses.
13: J'en sens rien.
12: Et ça, c'est quand un peu.
10: On fait un métier basé sur l'écoute et le dialogue.
12: Mais sur la vie de ma mère.
2: Surveillance sur Disney+.
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14: Dans l'actualité environnementale aujourd'hui, un phénomène météo d'une extrême puissance selon l'ONU, El Niño perturbe le climat à travers la planète. C'est une alerte mondiale. El Niño s'annonce extrêmement intense cette année, selon l'Organisation météorologique mondiale, et ce jusqu'en février prochain. La secrétaire générale de l'organisation parle d'un phénomène météorologique plus puissant que tout ce qui a été observé depuis le début des relevés. Alors que nous venons à peine d'achever un été historiquement chaud lié au dérèglement climatique, avec des sécheresses, des incendies et des canicules à répétition, alors faut-il y voir un lien direct avec l'intensité que promet El Niño? Eh bien, cela reste à voir, selon le climatologue Jérôme Vialard.
15: Le réchauffement climatique amplifie la signature d'El Niño en termes de pluie. C'est-à-dire que, avec le réchauffement climatique, il faut s'attendre à ce que les El Niño produisent des inondations et des sécheresses de plus en plus fortes. Les canicules et la sécheresse qu'on a eu cet été, faudra attendre les études d'attribution, mais à mon avis, elle est mineure.
14: Les conséquences météo extrêmes ciblent principalement l'Amérique centrale, l'Indonésie et l'Australie, et l'Europe, elle, reste à l'écart.
15: Les impacts d'El Niño sur la France en particulier et sur l'Europe en général seront très faibles. Il n'y aura pas d'impact. Alors, la France est touchée par El Niño, mais là, on parle de la Polynésie française ou de la Nouvelle-Calédonie qui sont dans le Pacifique tropical, mais la France métropolitaine et l'Europe seront peu affectées par El Niño. Donc, pas d'inquiétude à ce sujet-là.
14: Ces dérèglements risquent tout de même de peser lourdement sur les récoltes mondiales et les prix des matières premières au cours des prochains mois.
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4: Bonsoir à tous. Députés de gauche, syndicats, magistrats, des milliers de personnes ont défilé cet après-midi à Paris contre la loi qui instaure une présomption d'usage légitime des armes pour les forces de l'ordre. Les opposants à cette loi dénoncent un recul de l'état de droit. Le texte voté en juillet par les députés prévoit que policiers et gendarmes sont présumés avoir agi dans le respect de la loi quand ils font usage de leurs armes. Le projet doit encore être examiné par le Sénat. Les politiques continuent de faire leur entrée. Le MoDem a réuni ce week-end son université de rentrée dans le Vaucluse. Le parti souhaite une primaire réunissant ceux qui ne veulent ni d'Édouard Philippe ni de Gabriel Attal. Elle réunirait la gauche et la droite modérée. Le président du PSG, visé par une enquête préliminaire pour prise illégale d'intérêt, Nasser Al-Khelaïfi, qui est aussi président de Bein Media Group, est soupçonné d'avoir profité de ses différentes fonctions pour influencer la répartition des droits télé de la Ligue 1 en 2024. Le foot sur les terrains est la suite de la cinquième journée de Ligue 1. Le Classico ce soir entre Marseille et le PSG, ce sera à 20h45. Auxerre s'est imposé 2-1 face à Brest. Les Bourguignons enchaînent un deuxième succès consécutif. Et puis la funambule Tatiana Mossio-Bongonga a relié les deux plus grands terrils d'Europe situés dans le Pas-de-Calais. Une traversée de 400 mètres sans attache ni filet à près de 100 mètres de hauteur. Une performance inédite à l'occasion des Journées du Patrimoine. Très bonne soirée à tous, à notre écoute.
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11: Une petite cellule pourrait jouer un rôle beaucoup plus important qu'on ne le pensait dans la maladie d'Alzheimer. C'est une découverte menée par des chercheurs de l'INSERM, de l'université et du CHU de Lille. Ils se sont intéressés à des cellules très particulières du cerveau, les tanycytes. Leur rôle, en quelque sorte, participer au nettoyage du cerveau. Ces cellules récupèrent notamment une protéine appelée Tau, présente dans le liquide qui circule autour du cerveau, puis la transporte jusqu'au vaisseau sanguin pour qu'elle soit évacuée. Or, dans la maladie d'Alzheimer, Tau peut devenir anormale et s'accumuler dans le cerveau. Cette accumulation perturbe progressivement le fonctionnement des neurones. Les chercheurs lillois ont découvert que, chez des patients décédés de la maladie, les tanycytes étaient abîmés. Leur long prolongement, qui servent au transport de Tau, étaient notamment fragmentés. Résultat, le système d'évacuation fonctionne moins bien et la protéine peut davantage s'accumuler. Pour vérifier leurs hypothèses, les scientifiques ont également travaillé sur des modèles animaux. Lorsqu'ils bloquaient le fonctionnement des tanycytes, les signes de démence apparaissaient plus rapidement. Alors peut-on déjà parler d'un futur traitement ? Non, ces travaux ne constituent pas un remède contre Alzheimer, mais ils révèlent un mécanisme jusqu'ici méconnu et surtout une nouvelle cible potentiel pour la recherche. L'objectif, désormais, sera de comprendre comment préserver ou restaurer ces petites cellules pour peut-être, un jour, mieux lutter contre la maladie.
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13: C'est un nouveau départ pour Miley Cyrus avec beaucoup de changements. On vous explique tout aujourd'hui dans Backstage. Il faut désormais l'appeler Miley. Miley Cyrus a décidé de mettre de côté son célèbre nom de famille pour la sortie de son nouvel album cette semaine qui est intitulé Bass Persuades et qui succède donc à Something Beautiful dévoilé l'année dernière. C'est donc une toute nouvelle étape dans la carrière déjà très riche de Miley. Dans ce 10e album studio, la superstar a décidé de se concentrer sur ses émotions. On retrouve de la joie mais aussi du chagrin, le tout très orienté vers le rock. Un nouveau départ qui est aussi marqué par un autre changement. Miley a quitté Columbia Records pour rejoindre Atlantic Records, un véritable tournant dans sa carrière. Reste à savoir désormais si les fans seront au rendez-vous.

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1: Bonsoir à tous. Députés de gauche, syndicats, magistrats, des milliers de personnes ont défilé cet après-midi à Paris contre la loi qui instaure une présomption d'usage légitime des armes pour les forces de l'ordre. Les opposants à cette loi dénoncent un permis de tuer octroyé aux forces de l'ordre et un recul de l'état de droit. Le texte voté en juillet par les députés prévoit que policiers et gendarmes sont présumés avoir agi dans le respect de la loi quand ils font usage de leurs armes. Le projet de loi doit encore être examiné par le Sénat. Le président du PSG visé par une enquête préliminaire pour prise illégale d'intérêt. Nasser Al-Khelaifi, qui est aussi président de Bein Media Group, est soupçonné d'avoir profité de ses différentes fonctions pour influencer la répartition des droits télé de la Ligue 1 en 2024. Les investigations ont été lancées après un signalement d'anticorps. L'avocat de Nasser Al-Khelaifi assure que son client a toujours agi de manière indépendante, impartiale et objective. Un couple et leurs deux enfants séquestrés la nuit dernière à leur domicile de Vendin-le-Vieil dans le Pas-de-Calais. Quatre suspects cagoulés ont tenté de dérober 40 000 euros en crypto-monnaie au père de famille qui travaille dans le secteur de la crypto-monnaie. Les suspects sont toujours recherchés. Les politiques continuent de faire leur entrée. Le Modem a réuni ce week-end son université de rentrée dans le Vaucluse. Le parti souhaite une primaire réunissant ceux qui ne veulent ni d'Edouard Philippe ni de Gabriel Attal. Elle réunirait la gauche et la droite modérée. Allez, le foot est la suite de la cinquième journée de Ligue 1, le Classico ce soir entre Marseille et le PSG. Ce sera 20h45. Auxerre s'est imposé 2-1 face à Brest. Les Bourguignons enchaînent un deuxième succès consécutif. Et puis, la funambule Tatiana Mossio-Bongonga a relié les deux plus grands terrils d'Europe situés dans le Pas-de-Calais. Une traversée de 400 mètres sans attache ni filet à près de 100 mètres de hauteur. Une performance inédite à l'occasion des Journées du Patrimoine. Voilà pour ce point sur l'actualité. Merci de l'avoir suivi. Très bonne soirée à tous.
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1: Un ciel dégagé sur le sud du pays ce soir. En revanche, le temps est très nuageux sur la moitié nord, avec même des averses possibles par endroits. Ces nuages vont s'éloigner demain dans la matinée pour laisser place à un ciel dégagé. Le temps sera carrément estival sur la moitié sud, malgré le mistral qui souffle sur la vallée du Rhône. Avec des températures chaudes pour la saison, des pointes à 34 du côté de Perpignan, 30 à Bordeaux, 27 à Nice et à Nantes, 24 à Paris, 22 à Lille et à Strasbourg.
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1: Une innovation qui permet de soulager les maraîchers dans leur travail au champ, un peu d'ingéniosité qui change tout le quotidien. Les corps des maraîchers sont très sollicités lors de leurs travaux dans les champs. Le dos, les genoux et les hanches sont mis à rude épreuve. Mais une machine leur permet désormais de réduire la pénibilité et de faciliter leurs tâches. Son nom, l'enjambeur modulaire, une machine sur laquelle on peut travailler allongé. Imaginez un petit engin qui fonctionne à l'énergie solaire, 100% électrique et silencieux. L'enjambeur est doté d'un guidage autonome. Il suffit de régler la vitesse et la machine avance toute seule au milieu des plans. Pendant ce temps, le maraîcher est allongé et travaille sans se casser le dos. Un repose-pied et un appui-tête sont fournis pour plus de confort. La machine est modulable, il est donc possible de travailler à plusieurs, allongé mais aussi assis. L'enjambeur est aussi capable de s'adapter à différentes tâches, planter, désherber, biner ou récolter par exemple. Il roule sur trois roues motrices tout-terrain et quand il n'est pas sur le mode autonome, il se dirige grâce à un joystick. Un outil qui préserve donc la santé des maraîchers, qui n'émet pas d'odeur, pas de bruit, ni de CO2 contrairement au tracteur. Ses concepteurs estiment d'ailleurs que les propriétaires d'un enjambeur peuvent économiser jusqu'à 6 000 euros par an comparé à un tracteur. La machine coûte 35 000 euros hors taxes et elle est éligible aux subventions. Plusieurs maraîchers ont déjà investi dans la France entière. L'entreprise qui conçoit l'enjambeur vient de dévoiler un nouveau produit sur le modèle du sidecar cette fois.
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2: La rentrée est passée, mais pour certains enfants, c'est encore bien difficile de s'y faire. Des conseils cette semaine pour surmonter cette peur d'aller à l'école. Et chaque matin, les mêmes angoisses, les mêmes chagrins. Pas facile hein, quand on est parent de laisser son petit en pleurs à l'école. Comment peut-on les aider à passer cette étape? Parce qu'évidemment, aller à l'école n'est pas négociable, alors il faut maintenir le cadre. Déjà pas besoin de lui répéter que c'est génial l'école et qu'il va bien s'amuser. Au contraire, valider ce qu'il ressent et essayer de comprendre les raisons qui font qu'il ne veut pas y aller. Est-ce qu'il y a des difficultés avec le maître ou la maîtresse? Est-ce que c'est plutôt avec ses camarades ou au périscolaire ou encore à la cantine? Est-ce que c'est lié à ce qu'il a apprend, aux règles de vie trop difficiles en classe, ou bien est-ce que c'est plutôt à cause de la séparation du matin? On sait que c'est souvent le cas pour les plus petits. En tant que parents, essayez d'être dans l'empathie, d'être à l'écoute et de rassurer, surtout si cette peur s'accompagne de symptômes physiques, mal de ventre, mal de tête, problèmes de sommeil. Pour faciliter les choses, on recommande de mettre en place de vraies routines. Le matin, on anticipe, on se prépare en avance, dans le calme, et on lui rappelle qu'on pense à lui. Et le soir, on en reparle, on raconte sa journée et on insiste sur les côtés positifs. En tout cas, si ça continue après ce mois de septembre, n'hésitez pas à en parler. D'abord avec les équipes, prenez rendez-vous avec son enseignant ou avec le directeur ou la directrice, et même si besoin, avec des professionnels de santé. Enfin, dernier conseil, profitez-en pour faire des activités cool en dehors de l'école, histoire de leur montrer qu'il n'y a pas non plus que ça dans la vie.
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1: Bonsoir à tous. Députés de gauche, syndicats, magistrats, des milliers de personnes ont défilé cet après-midi à Paris contre la loi qui instaure une présomption d'usage légitime des armes pour les forces de l'ordre. Les opposants à cette loi dénoncent un permis de tuer octroyé aux forces de l'ordre et un recul de l'état de droit. Le texte voté en juillet par les députés prévoit que policiers et gendarmes sont présumés avoir agi dans le respect de la loi quand ils font usage de leurs armes. Le projet de loi doit encore être examiné par le Sénat. Le président du PSG visé par une enquête préliminaire pour prise illégale d'intérêt. Nasser Al-Khelaifi, qui est aussi président de Bein Media Group, est soupçonné d'avoir profité de ses différentes fonctions pour influencer la répartition des droits télé de la Ligue 1 en 2024. Les investigations ont été lancées après un signalement d'anticorps. L'avocat de Nasser Al-Khelaifi assure que son client a toujours agi de manière indépendante, impartiale et objective. Un couple et leurs deux enfants séquestrés la nuit dernière à leur domicile de Vendin-le-Vieil dans le Pas-de-Calais. Quatre suspects cagoulés ont tenté de dérober 40 000 euros en crypto-monnaie au père de famille qui travaille dans le secteur de la crypto-monnaie. Les suspects sont toujours recherchés. Les politiques continuent de faire leur entrée. Le Modem a réuni ce week-end son université de rentrée dans le Vaucluse. Le parti souhaite une primaire réunissant ceux qui ne veulent ni d'Edouard Philippe ni de Gabriel Attal. Elle réunirait la gauche et la droite modérée. Allez, le foot est la suite de la cinquième journée de Ligue 1. Le Classico ce soir entre Marseille et le PSG. Ce sera 20h45. Auxerre s'est imposé 2-1 face à Brest. Les Bourguignons enchaînent un deuxième succès consécutif. Et puis, la funambule Tatiana Mossio-Bongonga a relié les deux plus grands terrils d'Europe situés dans le Pas-de-Calais. Une traversée de 400 mètres sans attache ni filet à près de 100 mètres de hauteur. Une performance inédite à l'occasion des Journées du patrimoine. Voilà pour ce point sur l'actualité. Merci de l'avoir suivi. Très bonne soirée à tous.
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4: Bonjour amis jardiniers, nous le savons, le jardinage ce n'est pas de tout repos, surtout pour le dos courbé, accroupi. Les articulations souffrent après plusieurs heures passées dans le jardin à s'occuper des plantes. Mais alors, existe-t-il des solutions ? La première chose à faire pour éviter de se faire mal au dos, c'est de préparer son corps. Avant d'entamer le jardinage, quelques échauffements s'imposent. Faites des rotations de poignets, échauffez aussi le cou en basculant lentement la tête de gauche à droite, en avant, en arrière. Toujours avec précaution et sans forcer, allez chercher vos orteils avec vos doigts en faisant le dos rond. Redressez-vous lentement et répétez l'opération plusieurs fois. Il faut aussi adapter son jardin. Fini les plantations à ras du sol, privilégiez les cultures en hauteur, installez des bacs sur pieds. On les appelle aussi lits de surélévation. Vous pouvez aussi suspendre vos plantations dans des pots adaptés sur une structure faite pour l'occasion. Cette solution est à privilégier pour les plantes fleuries en extérieur comme les géraniums. Il faut aussi les bons outils. Si vous faites vos tailles avec un taille trop petit par exemple, vous pouvez ressentir des douleurs au dos. Privilégiez les outils avec des manches télescopiques pour atteindre les branches les plus hautes ou les plus basses plus facilement. Les conseils de la semaine, on prend soin de ses courges avec la baisse des températures la nuit. Un champignon peut se développer, l'oïdium, surélever les courges du sol avec une plaque d'ardoise ou une tuile pour l'isoler de la terre. On sème la chicorée, les navets et l'oignon blanc, on récolte les blettes, la laitue et le maïs.
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5: Un dîner très commun entre voisins qui tourne à l'étrange au cœur de l'invitation. Les voisins viennent dîner ce soir, c'est une phrase banale pour des millions de couples, mais c'est le point de départ de cette comédie réalisée par l'actrice Olivia Wilde. Elle incarne Angela face à Seth Rogen qui lui joue Joe, son mari, et face à eux, Penelope Cruz et Edward Norton, deux nouveaux voisins mystérieux et plutôt intrigants. Ils vont essayer de se connaître dans un dîner entre voisins.
6: Salut! Entrez, bienvenue!
7: Contente de te voir.
6: On est vraiment ravis que vous soyez là.
8: Je les enlève?
9: Je me fous complètement que tu les enlèves ou pas.
5: Mais cette soirée très banale va très rapidement basculer dans l'étrange entre révélations, secrets et tensions au sein des couples.
6: On ressent une connexion très intense avec vous deux. Ça, c'est très gentil, merci beaucoup.
9: Ouais.
6: Auquel on aime jouer.
8: Ils se foutent de notre gueule. Pourquoi j'ai l'impression que tout le monde sait quelque chose sauf moi?
5: Et pour son troisième film, Olivia Wilde s'offre un casting passionnant pour un huis clos très intrigant entre un couple au bord de la rupture, des voisins presque inquiétants et surtout cette soirée où les révélations et les surprises vont se succéder. Leur conception du couple est au cœur de l'intrigue et justement, la réalisatrice s'amuse à du dispositif de huis clos et joue avec sa mise en scène pour nous surprendre. L'invitation d'Olivia Wilde, c'est à découvrir au cinéma.
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1: Bonsoir à tous, députés de gauche, syndicats, magistrats, des milliers de personnes ont défilé cet après-midi à Paris contre la loi qui instaure une présomption d'usage légitime des armes pour les forces de l'ordre. Les opposants à cette loi dénoncent un recul de l'état de droit. Le texte voté en juillet par les députés prévoit que policiers et gendarmes sont présumés avoir agi dans le respect de la loi quand ils font usage de leurs armes. Le projet doit encore être examiné par le Sénat. Les politiques continuent de faire leur entrée. Le Modem a réuni ce week-end son université de rentrée dans le Vaucluse. Le parti souhaite une primaire réunissant ceux qui ne veulent ni d'Édouard Philippe ni de Gabriel Attal. Elle réunirait la gauche et la droite modérée. Le président du PSG visé par une enquête préliminaire pour prise illégale d'intérêt, Nasser Al-Khelaifi, qui est aussi président de Bein Media Group, est soupçonné d'avoir profité de ses différentes fonctions pour influencer la répartition des droits télé de la Ligue 1 en 2024. Le foot sur les terrains et la suite de la cinquième journée de Ligue 1, le Classico ce soir entre Marseille et le PSG, ce sera à 20h45. Auxerre s'est imposé 2-1 face à Brest. Les Bourguignons enchaînent un deuxième succès consécutif. Et puis la funambule Tatiana Mossio-Bongonga a relié les deux plus grands terrils d'Europe situés dans le Pas-de-Calais. Une traversée de 400 mètres sans attache ni filet à près de 100 mètres de hauteur. Une performance inédite à l'occasion des Journées du Patrimoine. Très bonne soirée à tous, à notre écoute.
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1: Un ciel dégagé sur le sud du pays ce soir. En revanche, le temps est très nuageux sur la moitié nord, avec même des averses possibles par endroits. Ces nuages vont s'éloigner demain dans la matinée pour laisser place à un ciel dégagé. Le temps sera carrément estival sur la moitié sud, malgré le mistral qui souffle sur la vallée du Rhône. Avec des températures chaudes pour la saison, des pointes à 34 du côté de Perpignan, 30 à Bordeaux, 27 à Nice et à Nantes, 24 à Paris, 22 à Lille et à Strasbourg.
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11: Le lobby des compagnies aériennes sur les instances européennes, le prolongement de la ligne 1 du métro parisien sur la table est testé avant d'acheter un vélo. Ça se passe dans l'Ain. Les eurodéputés ont voté favorablement en janvier une mesure qui accorde 2 bagages cabines gratuits sur tous les vols européens. Seulement, cette révision du règlement du Parlement a reçu un veto de la part du Conseil de l'Union européenne. Et pour cause, les low cost ont fait pression pour invalider ce texte. Seule nouvelle obligation pour les compagnies aériennes, afficher dès le début de la réservation le prix réel du billet qui inclut le bagage cabine. Alors que les travaux de prolongement et d'extension du réseau de métro parisien vont déjà bon train, il semblerait qu'Île-de-France Mobilité ne souhaite pas s'arrêter en si bon chemin, avec de nombreux projets actuellement à l'étude. Parmi eux, celui du prolongement de la ligne 1, la plus ancienne de la capitale, entre les gares de Château de Vincennes et de Val-de-Fontenay. Le plan est simple, allonger la ligne jaune en ajoutant 3 nouvelles stations après l'actuel terminus. Tester un vélo à assistance électrique avant de franchir le pas de l'achat, c'est l'objectif du service proposé par la communauté de communes Val-de-Saône-Centre dans l'Ain à ses habitants. La bicyclette est prêtée pour une durée de 7 à 14 jours, un dispositif qui complète l'aide de 200 euros accordée par la collectivité pour l'achat d'un vélo électrique neuf. L'unique bicyclette disponible est déjà réservée jusqu'à la fin du mois. Un second exemplaire devrait arriver prochainement.
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12: Dans votre rendez-vous consommation, gros plan sur ces smartphones que l'on ne nous incite pas à réparer. C'est une obligation mise en place par l'Union européenne depuis plus d'un an. Les fabricants de smartphones vendus neufs sur le vieux continent sont obligés d'apposer une étiquette énergie aux côtés de leurs appareils. Un dispositif qui doit notamment informer les consommateurs sur la réparabilité de l'appareil afin qu'ils puissent faire un choix éclairé lors de leur achat. Sauf que dans les faits, cet indice de réparabilité se fait désirer. Selon un rapport d'une coalition européenne spécialisée sur le sujet, 80% des smartphones manquent d'informations de réparabilité, c'est-à-dire qu'ils n'indique pas correctement, voire même pas du tout, les prix des pièces détachées et des instructions de réparation, alors que théoriquement, un QR code doit être affiché pour permettre à l'acheteur d'être renvoyé sur un site internet pour obtenir toutes ces informations.

0: au lieu de réparer.
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4: Bonsoir à tous. Députés de gauche, syndicats, magistrats, des milliers de personnes ont défilé cet après-midi à Paris contre la loi qui instaure une présomption d'usage légitime des armes pour les forces de l'ordre. Les opposants à cette loi dénoncent un permis de tuer octroyé aux forces de l'ordre et un recul de l'état de droit. Le texte voté en juillet par les députés prévoit que policiers et gendarmes sont présumés avoir agi dans le respect de la loi quand ils font usage de leurs armes. Le projet de loi doit encore être examiné par le Sénat. Le président du PSG visé par une enquête préliminaire pour prise illégale d'intérêt. Nasser Al-Khelaifi, qui est aussi président de Bein Media Group, est soupçonné d'avoir profité de ses différentes fonctions pour influencer la répartition des droits télé de la Ligue 1 en 2024. Les investigations ont été lancées après un signalement d'anticorps. L'avocat de Nasser Al-Khelaifi assure que son client a toujours agi de manière indépendante, impartiale et objective. Un couple et leurs deux enfants séquestrés la nuit dernière à leur domicile de Vendin-le-Vieil dans le Pas-de-Calais. Quatre suspects cagoulés ont tenté de dérober 40 000 euros en crypto-monnaie au père de famille qui travaille dans le secteur de la crypto-monnaie. Les suspects sont toujours recherchés. Les politiques continuent de faire leur entrée. Le Modem a réuni ce week-end son université de rentrée dans le Vaucluse. Le parti souhaite une primaire réunissant ceux qui ne veulent ni d'Edouard Philippe ni de Gabriel Attal. Elle réunirait la gauche et la droite modérée. Allez, le foot et la suite de la cinquième journée de Ligue 1. Le Classico ce soir entre Marseille et le PSG. Ce sera 20h45. Auxerre s'est imposé 2-1 face à Brest. Les Bourguignons enchaînent un deuxième succès consécutif. Et puis, la funambule Tatiana Mossio-Bongonga a relié les deux plus grands terrils d'Europe situés dans le Pas-de-Calais. Une traversée de 400 mètres sans attache ni filet à près de 100 mètres de hauteur. Une performance inédite à l'occasion des Journées du patrimoine. Voilà pour ce point sur l'actualité. Merci de l'avoir suivi. Très bonne soirée à tous.
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0: Dans votre rendez-vous jeux vidéo, on sort les petites voitures. C'est un souvenir d'enfance pour bon nombre d'entre nous, des heures passées à faire rouler des petites voitures. Une Madeleine de Proust que l'on retrouve avec Hot Wheels Infinite Rush qui vient de sortir sur console et PC. Hot Wheels, c'est sans doute la marque de petites voitures la plus célèbre au monde, fondée en 1968. Un phénomène dans les cours de récré qui s'est rapidement traduit par un premier jeu vidéo dans les années 80. Le début d'une longue liste de jeux au fil des années. Le dernier en date vient de sortir, Hot Wheels Infinite Rush, l'occasion une nouvelle fois de piloter de très jolis bolides dans un univers coloré. Ici, vous l'avez compris, on ne mise pas sur le réalisme. On retrouve même les fameux loopings colorés orange fluo, emblématiques de la marque. Le jeu nous propose un monde ouvert, rempli d'activités à découvrir, entre courses et défis en tout genre. Au total, 4 îles sont à explorer avec des secrets. Chaque île dépend d'un Rush Master, un boss que vous devez battre. L'objectif ici, c'est de s'amuser et non de reproduire avec précision les sensations de conduite d'une vraie voiture. Côté bolide, vous avez un large choix à votre disposition. Collectionnez plus de 150 véhicules, des véhicules que vous pouvez tester sur vos propres circuits grâce à un mode qui vous permet de dessiner vos tracés comme lorsque l'on était enfant, finalement. Hot Wheels Infinite Rush est disponible sur PlayStation 5, Xbox Series, Nintendo Switch 2 et PC.
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5: L'heure est à l'innovation avec un petit boîtier qui veut compliquer la vie aux voleurs. Voler une voiture sans casser une vitre ni forcer une serrure, c'est aujourd'hui possible grâce aux technologies utilisées par les voleurs. Alors, pour se protéger, certains automobilistes installent désormais un petit boîtier électronique. Son nom, le bloqueur de prise OBD.

0: L'OBD, c'est la prise qui permet notamment de communiquer avec l'électronique de la voiture. Et c'est justement cette communication que le boîtier cherche à bloquer. Concrètement, lorsqu'un voleur branche son propre équipement sur la voiture pour tenter de la démarrer, le dispositif empêche la communication avec l'ordinateur du véhicule. L'objectif est donc de rendre le démarrage beaucoup plus difficile. Et les automobilistes semblent s'y intéresser de près. Dans le Nord, les ventes de ce type d'antivol ont augmenté de 310% en un an, selon TF1. Le dispositif coûte environ 300 €, mais les spécialistes recommandent surtout de ne pas miser sur une seule protection. Boîtier électronique, traceur GPS ou encore antivol mécanique peuvent être associés. Et si la voiture disparaît malgré tout, le traceur GPS peut permettre de la localiser. Là encore, les ventes ont fortement augmenté. Bref, ce petit boîtier ne rend pas une voiture inviolable, mais son principe est assez simple. Si les voleurs utilisent l'électronique pour entrer, autant essayer de leur fermer cette porte électronique.
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3: Bonsoir à tous. Députés de gauche, syndicats, magistrats, des milliers de personnes ont défilé cet après-midi à Paris contre la loi qui instaure une présomption d'usage légitime des armes pour les forces de l'ordre. Les opposants à cette loi dénoncent un recul de l'état de droit. Le texte voté en juillet par les députés prévoit que policiers et gendarmes sont présumés avoir agi dans le respect de la loi quand ils font usage de leurs armes. Le projet doit encore être examiné par le Sénat. Les politiques continuent de faire leur rentrée. Le MoDem a réuni ce week-end son université de rentrée dans le Vaucluse. Le parti souhaite une primaire réunissant ceux qui ne veulent ni d'Édouard Philippe ni de Gabriel Attal. Elle réunirait la gauche et la droite modérée. Le président du PSG, visé par une enquête préliminaire pour prise illégale d'intérêt, Nasser Al-Khelaïfi, qui est aussi président de Bein Media Group, est soupçonné d'avoir profité de ses différentes fonctions pour influencer la répartition des droits télé de la Ligue 1 en 2024. Le foot sur les terrains et la suite de la cinquième journée de Ligue 1, le Classico ce soir entre Marseille et le PSG, ce sera à 20h45. Auxerre s'est imposé 2-1 face à Brest. Les Bourguignons enchaînent un deuxième succès consécutif. Et puis la funambule Tatiana Mossio-Bongonga a relié les deux plus grands terrils d'Europe situés dans le Pas-de-Calais. Une traversée de 400 mètres sans attache ni filet à près de 100 mètres de hauteur. Une performance inédite à l'occasion des Journées du Patrimoine. Très bonne soirée à tous, à notre écoute.
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4: Avec les fortes chaleurs et la sécheresse de cet été, la pelouse de votre jardin a peut-être pris des allures de tapis de paille ces dernières semaines. Pas de panique, voici quelques astuces qui vont vous permettre de la faire repartir. Premièrement, on vérifie si l'herbe est morte ou bien en dormance. C'est un mécanisme tout à fait naturel en cas de stress hydrique. La pelouse jaunit pour économiser son eau, mais ses racines, elles, restent bien vivantes. Pour le déterminer, un test très simple, tirez doucement quelques brins d'herbe. S'il résiste et que la base reste bien accrochée, c'est plutôt bon signe, votre gazon est probablement en dormance. Vous n'avez alors pas grand-chose à faire, sa couleur devrait rapidement revirer au vert d'ici quelques semaines à la faveur de conditions météo plus favorables. Ne tondez pas, cela risque de fatiguer encore davantage votre pelouse. Ne déversez pas non plus d'engrais car les racines ne seront pas en mesure d'absorber les nutriments. Évitez aussi de marcher dessus, si ce n'est pour dégager les feuilles mortes ou les éventuelles aiguilles qui auraient pu tomber sur le sol et qui gênent la reprise de l'herbe. Si aucune pluie ne s'annonce à l'horizon, vous pouvez aussi arroser un peu votre pelouse, mais avec parcimonie, car vous risquez sinon de la noyer, surtout en cas de reprise soudaine des précipitations. Si à l'inverse votre gazon est mort, pas la peine de s'affoler non plus, attendez l'automne pour le regarnir. À ce moment-là, vous pourrez aussi retirer l'herbe complètement desséchée et aérer le sol à l'aide d'un scarificateur ou d'une fourche. Et pour éviter de revivre la même mésaventure, demandez conseil en jardinerie afin de replanter une variété peut-être un peu plus résistante à la sécheresse.
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5: Dans votre rendez-vous série, on retourne dans la France post-mai 68. Camarades, c'est le nom de la nouvelle série française d'Arte, basée sur une histoire vraie. Une série qui remonte le temps quelques mois après la révolte étudiante de mai 68. Pour répondre à ce besoin de changement, le ministre de l'Éducation de l'époque, Edgar Faure, imagine une université expérimentale loin des pavés parisiens. L'université de Vincennes voit le jour, un lieu d'enseignement présenté comme révolutionnaire, où étudiants et professeurs décident ensemble du contenu des études.
6: Vous qui vouliez à tout prix un film bien propre sur une université bien propre. Vincennes, c'est comme ça, ça déborde de partout. Ça pose de partout. C'est un bordel monstre. C'est normal dans une université expérimentale.
5: Pour surveiller cette université pas comme les autres, qui compte bien s'opposer à l'ordre établi, Clotilde, prostituée, va être missionnée par les renseignements généraux. Sa mission, infiltrer l'établissement. On découvre donc à travers ses yeux ce lieu d'enseignement unique, avec des personnages hauts en couleur, bercés par un vent de liberté. Les 8 épisodes nous permettent d'en savoir plus sur cette page parfois méconnue de notre histoire.
7: J'ai vu que vous cherchiez du monde pour être dans votre groupe et moi je suis d'accord.
8: Comment t'as su qu'on était un groupe ?
9: Alors qu'on n'a même pas de nom.
7: C'est pas vous qui avez balancé les urnes ?
9: Je l'ai vu, elle a un micro dans son sac.
10: Et ces infos, elles intéressent les renseignements généraux.
7: Et pourquoi tu vas pas toi ?
11: Avec ma tête de flic.
5: Camarade à découvrir gratuitement sur le site internet d'Arte.
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1: Bonsoir, bonsoir à tous. Paris, Lille, Marseille ou encore Lyon, plusieurs rassemblements ont eu lieu aujourd'hui et hier contre la loi qui instaure une présomption d'usage légitime des armes pour les forces de l'ordre. Dans la capitale, plusieurs députés de gauche, représentants de magistrats ou encore syndicats étaient au sein du cortège de plusieurs milliers de personnes cet après-midi. Tous dénoncent un permis de tuer octroyé aux forces de l'ordre. Le texte adopté en juillet par l'Assemblée nationale doit encore passer devant le Sénat. Nouveau record à la pompe ce week-end. Le prix du litre de gazole affiché en moyenne 2,41 € dans les stations de l'Hexagone. Les prix de l'essence continuent de grimper également, alors que le gouvernement doit se réunir demain afin de décider de nouvelles aides ou de prolonger les dispositifs existants. La suppression de taxes, en revanche, ne serait pas envisagée par Matignon, malgré les demandes de différents partis politiques. À l'international, Emmanuel Macron est toujours à Saint-Pierre-et-Miquelon. Le président a accueilli sur place en début de soirée le premier ministre canadien Marc Carney. Le territoire français est situé à une vingtaine de kilomètres du Canada. Les deux dirigeants doivent échanger pour réaffirmer l'unité du Canada, de la France et des Européens face aux menaces récurrentes de Donald Trump. Une déclaration commune est attendue dans la soirée. Au Moyen-Orient, l'Iran a fermé aujourd'hui le centre de langue française, un des principaux établissements d'enseignement du français en Iran, lié à l'ambassade de France. La justice iranienne évoque des activités illégales, sans donner davantage de détails. C'est un rendez-vous pour des dizaines de milliers de passionnés. Chaque mois de septembre, l'ouverture de la chasse généralisée. Après une première vague d'ouverture dimanche dernier sur la moitié sud de l'Hexagone, elle est ouverte depuis ce matin sur de nombreux départements du Nord. Il faudra attendre encore une semaine pour la Manche, l'Eure, la Sarthe, le Loir-et-Cher, le Cher et l'Indre. Et puis en football, la suite et fin de la cinquième journée de Ligue 1. Ce soir, Auxerre a décroché sa deuxième victoire consécutive face à Brest 2-1. Ce soir à 20h45, l'Olympique de Marseille accueille le Paris Saint-Germain. Pour l'heure, les Phocéens sont 16e, Paris 10e. Très bonne soirée à tous.
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2: Un ciel dégagé sur le sud du pays ce soir. En revanche, le temps est très nuageux sur la moitié nord, avec même des averses possibles par endroits. Ces nuages vont s'éloigner demain dans la matinée pour laisser place à un ciel dégagé. Le temps sera carrément estival sur la moitié sud, malgré le mistral qui souffle sur la vallée du Rhône. Avec des températures chaudes pour la saison, des pointes à 34 du côté de Perpignan, 30 à Bordeaux, 27 à Nice et à Nantes, 24 à Paris, 22 à Lille et à Strasbourg.
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3: Votre chronique innovation avec des satellites qui peuvent voir la Terre, même dans le noir et sous les nuages. Et c'est le pari de GalaxEye, une start-up spatiale indienne qui vient d'obtenir un brevet aux États-Unis. Son idée est faire fonctionner ensemble deux technologies d'observation depuis un satellite. D'un côté, un capteur optique qui prend des images comme un appareil photo. De l'autre, un radar capable, lui, de fonctionner dans l'obscurité à travers la couverture nuageuse. L'innovation de GalaxEye consiste à synchroniser ces deux capteurs pour qu'ils observent au même moment exactement la même zone de la Terre. Les images obtenues sont ainsi précisément alignées avec l'objectif de fournir des données plus fiables sur ce qui se passe au sol. Et ces données intéressent déjà plusieurs secteurs, l'agriculture, l'assurance, la sécurité ou encore la gestion des catastrophes. Mais attention, pour l'instant, il s'agit d'une technologie brevetée et d'un projet commercial, pas d'un système déjà déployé à grande échelle. GalaxEye prévoit maintenant de construire une constellation de 30 satellites au cours des 5 prochaines années. La start-up a déjà lancé son premier satellite en mai de cette année. Bref, avec cette technologie, GalaxEye ne cherche pas à avoir un meilleur appareil photo dans l'espace, elle cherche surtout à combiner deux façons différentes de regarder la Terre pour obtenir des informations plus fiables, quelles que soient les conditions.
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4: La rentrée est passée, mais pour certains enfants, c'est encore bien difficile de s'y faire. Des conseils cette semaine pour surmonter cette peur d'aller à l'école. Et chaque matin, les mêmes angoisses, les mêmes chagrins. Pas facile hein, quand on est parent de laisser son petit en pleurs à l'école. Comment peut-on les aider à passer cette étape? Parce qu'évidemment, aller à l'école n'est pas négociable, alors il faut maintenir le cadre. Déjà pas besoin de lui répéter que c'est génial l'école et qu'il va bien s'amuser. Au contraire, valider ce qu'il ressent et essayer de comprendre les raisons qui font qu'il ne veut pas y aller. Est-ce qu'il y a des difficultés avec le maître ou la maîtresse? Est-ce que c'est plutôt avec ses camarades ou au périscolaire ou encore à la cantine? Est-ce que c'est lié à ce qu'il a apprend ou aux règles de vie trop difficiles en classe? Ou bien est-ce que c'est plutôt à cause de la séparation du matin? On sait que c'est souvent le cas pour les plus petits. En tant que parent, essayez d'être dans l'empathie, d'être à l'écoute et de rassurer, surtout si cette peur s'accompagne de symptômes physiques, mal de ventre, mal de tête, problèmes de sommeil. Pour faciliter les choses, on recommande de mettre en place de vraies routines. Le matin, on anticipe, on se prépare en avance, dans le calme, et on lui rappelle qu'on pense à lui. Et le soir, on en reparle, on raconte sa journée et on insiste sur les côtés positifs. En tout cas, si ça continue après ce mois de septembre, n'hésitez pas à en parler. D'abord avec les équipes, prenez rendez-vous avec son enseignant ou avec le directeur ou la directrice, et même si besoin, avec des professionnels de santé. Enfin, dernier conseil, profitez-en pour faire des activités cool en dehors de l'école, histoire de leur montrer qu'il n'y a pas non plus que ça dans la vie.
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2: Bonsoir à tous. Députés de gauche, syndicats, magistrats, des milliers de personnes ont défilé cet après-midi à Paris contre la loi qui instaure une présomption d'usage légitime des armes pour les forces de l'ordre. Les opposants à cette loi dénoncent un recul de l'état de droit. Le texte voté en juillet par les députés prévoit que policiers et gendarmes sont présumés avoir agi dans le respect de la loi quand ils font usage de leurs armes. Le projet doit encore être examiné par le Sénat. Les politiques continuent de faire leur rentrée. Le MoDem a réuni ce week-end son université de rentrée dans le Vaucluse. Le parti souhaite une primaire réunissant ceux qui ne veulent ni d'Édouard Philippe ni de Gabriel Attal. Elle réunirait la gauche et la droite modérée. Le président du PSG, visé par une enquête préliminaire pour prise illégale d'intérêt, Nasser Al-Khelaïfi, qui est aussi président de Bein Media Group, est soupçonné d'avoir profité de ses différentes fonctions pour influencer la répartition des droits télé de la Ligue 1 en 2024. Le foot sur les terrains et la suite de la cinquième journée de Ligue 1, le Classico ce soir entre Marseille et le PSG, ce sera à 20h45. Auxerre s'est imposé 2-1 face à Brest. Les Bourguignons enchaînent un deuxième succès consécutif. Et puis la funambule Tatiana Mossio-Bongonga a relié les deux plus grands terrils d'Europe situés dans le Pas-de-Calais. Une traversée de 400 mètres sans attache ni filet à près de 100 mètres de hauteur. Une performance inédite à l'occasion des Journées du Patrimoine. Très bonne soirée à tous, à notre écoute.
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6: Bonjour amis jardiniers, nous le savons, le jardinage ce n'est pas de tout repos, surtout pour le dos courbé, accroupi. Les articulations souffrent après plusieurs heures passées dans le jardin à s'occuper des plantes. Mais alors, existe-t-il des solutions? La première chose à faire pour éviter de se faire mal au dos, c'est de préparer son corps. Avant d'entamer le jardinage, quelques échauffements s'imposent. Faites des rotations de poignets, échauffez aussi le cou en basculant lentement la tête de gauche à droite, en avant, en arrière. Toujours avec précaution et sans forcer, allez chercher vos orteils avec vos doigts en faisant le dos rond. Redressez-vous lentement et répétez l'opération plusieurs fois. Il faut aussi adapter son jardin. Fini les plantations à ras du sol, privilégiez les cultures en hauteur, installez des bacs sur pieds. On les appelle aussi lits de surélévation. Vous pouvez aussi suspendre vos plantations dans des pots adaptés sur une structure faite pour l'occasion. Cette solution est à privilégier pour les plantes fleuries en extérieur comme les géraniums. Il faut aussi les bons outils. Si vous faites vos tailles avec un taille est trop petit par exemple, vous pouvez ressentir des douleurs au dos. Privilégiez les outils avec des manches télescopiques pour atteindre les branches les plus hautes ou les plus basses plus facilement. Les conseils de la semaine, on prend soin de ses courges avec la baisse des températures la nuit, un champignon peut se développer, l'oïdium, surélever les courges du sol avec une plaque d'ardoise ou une tuile pour l'isoler de la terre. On sème la chicorée, les navets et l'oignon blanc, on récolte les blettes, la laitue et le maïs.
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7: Un dîner très commun entre voisins qui tourne à l'étrange au cœur de l'invitation. Les voisins viennent dîner ce soir. C'est une phrase banale pour des millions de couples, mais c'est le point de départ de cette comédie réalisée par l'actrice Olivia Wilde. Elle incarne Angela face à Seth Rogen qui lui joue Joe, son mari. Et face à eux, Penelope Cruz et Edward Norton, deux nouveaux voisins mystérieux et plutôt intrigants. Ils vont essayer de se connaître dans un dîner entre voisins.
8: Salut! Entrez, bienvenue!
9: Contente de te voir.
8: On est vraiment ravis que vous soyez là.
10: Tu les enlèves ?
11: Je me fous complètement que tu les enlèves ou pas.
7: Mais cette soirée très banale va très rapidement basculer dans l'étrange entre révélations, secrets et tensions au sein des couples.
8: On ressent une connexion très intense avec vous deux. Ça, c'est très gentil. Merci beaucoup.
11: Ouais.
8: C'est un petit jeu auquel on aime jouer.
10: Ils se foutent de notre gueule ! Pourquoi j'ai l'impression que tout le monde sait quelque chose sauf moi ?
7: Et pour son troisième film, Olivia Wilde s'offre un casting passionnant pour un huis clos très intrigant entre un couple au bord de la rupture, des voisins presque inquiétants et surtout cette soirée où les révélations et les surprises vont se succéder. Leur conception du couple est au cœur de l'intrigue et justement, la réalisatrice s'amuse à du dispositif de huis clos et joue avec sa mise en scène pour nous surprendre. L'invitation d'Olivia Wilde, c'est à découvrir au cinéma.
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1: Bonsoir, bonsoir à tous. Paris, Lille, Marseille ou encore Lyon, plusieurs rassemblements ont eu lieu aujourd'hui et hier contre la loi qui instaure une présomption d'usage légitime des armes pour les forces de l'ordre. Dans la capitale, plusieurs députés de gauche, représentants de magistrats ou encore syndicats étaient au sein du cortège de plusieurs milliers de personnes cet après-midi. Tous dénoncent un permis de tuer octroyé aux forces de l'ordre. Le texte adopté en juillet par l'Assemblée nationale doit encore passer devant le Sénat. Nouveau record à la pompe ce week-end. Le prix du litre de gazole affiché en moyenne 2,41€ dans les stations de l'Hexagone. Les prix de l'essence continuent de grimper également, alors que le gouvernement doit se réunir demain afin de décider de nouvelles aides ou de prolonger les dispositifs existants. La suppression de taxes, en revanche, ne serait pas envisagée par Matignon, malgré les demandes de différents partis politiques. À l'international, Emmanuel Macron est toujours à Saint-Pierre-et-Miquelon. Le président a accueilli sur place en début de soirée le Premier ministre canadien Marc Carney. Le territoire français est situé à une vingtaine de kilomètres du Canada. Les deux dirigeants doivent échanger pour réaffirmer l'unité du Canada, de la France et des Européens face aux menaces récurrentes de Donald Trump. Une déclaration commune est attendue dans la soirée. Au Moyen-Orient, l'Iran a fermé aujourd'hui le centre de langue française, un des principaux établissements d'enseignement du français en Iran, lié à l'ambassade de France. La justice iranienne évoque des activités illégales, sans donner davantage de détails. C'est un rendez-vous pour des dizaines de milliers de passionnés. Chaque mois de septembre, l'ouverture de la chasse généralisée. Après une première vague d'ouverture dimanche dernier sur la moitié sud de l'Hexagone, elle est ouverte depuis ce matin sur de nombreux départements du Nord. Il faudra attendre encore une semaine pour la Manche, l'Eure, la Sarthe, le Loir-et-Cher, le Cher et l'Indre. Et puis en football, la suite et fin de la cinquième journée de Ligue 1. Ce soir, Auxerre a décroché sa deuxième victoire consécutive face à Brest 2-1. Ce soir à 20h45, l'Olympique de Marseille accueille le Paris Saint-Germain. Pour l'heure, les Phocéens sont 16e, Paris 10e. Très bonne soirée à tous.
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2: ciel dégagé sur le sud du pays ce soir. En revanche, le temps est très nuageux sur la moitié nord, avec même des averses possibles par endroits. Ces nuages vont s'éloigner demain dans la matinée pour laisser place à un ciel dégagé. Le temps sera carrément estival sur la moitié sud, malgré le mistral qui souffle sur la vallée du Rhône. Avec des températures chaudes pour la saison, des pointes à 34 du côté de Perpignan, 30 à Bordeaux, 27 à Nice et à Nantes, 24 à Paris, 22 à Lille et à Strasbourg.
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9: L'appel à l'aide de constructeurs automobiles européens, des normes plus strictes sur les vélos électriques et un guichet unique pour retrouver un bien perdu dans les transports en commun d'Île-de-France. Les droits de douane sur les voitures électriques chinoises ne suffisent plus aux yeux de Volkswagen. Face à l'explosion des ventes d'hybrides rechargeables venues de Chine, le premier constructeur européen demande à Bruxelles d'étendre les surtaxes à cette technologie. Selon les données de Dataforce, les hybrides rechargeables chinois représentent désormais 28% du marché européen. Le BYD Silyu s'impose comme l'hybride rechargeable le plus immatriculé en Europe sur les 6 premiers mois de l'année. Les fabricants de vélos électriques qui souhaitent commercialiser leurs modèles en Europe doivent désormais s'appuyer sur une norme plus exigeante et contraignante que l'ancienne, qui avait été conçue pour des batteries destinées à des appareils électroniques portables comme les smartphones. Mais une batterie de vélo est soumise à des contraintes différentes. Les vibrations permanentes, les chocs, les projections d'eau, les variations importantes de température ou encore les sollicitations mécaniques répétées. C'est un guichet unique inédit. Île-de-France Mobilité a lancé un site pour que les voyageurs puissent déclarer leurs biens égarés dans le métro, RER, train et bus. Auparavant, l'usager devait savoir identifier précisément où il l'avait perdu, déterminer quel opérateur gérait la ligne, puis contacter le bon interlocuteur. Cette centralisation a permis de doubler le taux de restitution en seulement 6 mois. Les objets les plus fréquemment récupérés sont les sacs à dos, les portefeuilles et les cartes Navigo.
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13: Les Français sont de plus en plus adeptes de la seconde main. On en parle dans votre rendez-vous consommation. Des prix de plus en plus élevés dans les rayons, une inflation qui touche tous les secteurs et des Français qui veulent faire des économies. C'est dans ce contexte que se développe d'année en année le marché de la seconde main. Un marché qui, selon le cabinet Xerfi, a doublé entre 2019 et 2024 pour atteindre près de 14 milliards d'euros de chiffre d'affaires en France. Et dans le domaine de l'occasion, les plateformes comme Vinted ou Le Bon Coin font partie des mastodontes qui contribuent à porter le secteur. Une façon accessible et pratique de développer la seconde main et de permettre aux Français de réduire leur empreinte environnementale en prolongeant la durée de vie des produits et en limitant le gaspillage. Côté vendeur, la seconde main permet également d'arrondir ses fins de mois, et ça ce n'est pas négligeable. C'est un véritable phénomène de société. Selon une enquête IFOP réalisée l'an passé, plus de 7 Français sur 10 déclaraient avoir acheté ou vendu un produit d'occasion lors de l'année écoulée. Alors concrètement, quels sont les produits les plus vendus sur le marché de la seconde main? On retrouve en première position les vêtements, suivis des produits culturels comme les livres ou les jeux vidéo, viennent ensuite les meubles, puis les jouets. C'est finalement un très large éventail de produits qui est concerné par ce boom de la seconde main. Une tendance qui d'ailleurs pourrait bien continuer de s'accentuer ces prochaines années si l'inflation continue de faire souffrir nos porte-monnaies.
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2: Bonsoir à tous. Députés de gauche, syndicats, magistrats, des milliers de personnes ont défilé cet après-midi à Paris contre la loi qui instaure une présomption d'usage légitime des armes pour les forces de l'ordre. Les opposants à cette loi dénoncent un recul de l'état de droit. Le texte voté en juillet par les députés prévoit que policiers et gendarmes sont présumés avoir agi dans le respect de la loi quand ils font usage de leurs armes. Le projet doit encore être examiné par le Sénat. Les politiques continuent de faire leur entrée. Le MoDem a réuni ce week-end son université de rentrée dans le Vaucluse. Le parti souhaite une primaire réunissant ceux qui ne veulent ni d'Édouard Philippe ni de Gabriel Attal. Elle réunirait la gauche et la droite modérée. Le président du PSG, visé par une enquête préliminaire pour prise illégale d'intérêt, Nasser Al-Khelaïfi, qui est aussi président de Bein Media Group, est soupçonné d'avoir profité de ses différentes fonctions pour influencer la répartition des droits télé de la Ligue 1 en 2024. Le foot sur les terrains et la suite de la cinquième journée de Ligue 1. Le Classico ce soir entre Marseille et le PSG, ce sera à 20h45. Auxerre s'est imposé 2-1 face à Brest. Les Bourguignons enchaînent un deuxième succès consécutif. Et puis la funambule Tatiana Mossio-Bongonga a relié les deux plus grands terrils d'Europe situés dans le Pas-de-Calais. Une traversée de 400 mètres sans attache ni filet à près de 100 mètres de hauteur. Une performance inédite à l'occasion des Journées du Patrimoine. Très bonne soirée à tous, à notre écoute.
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13: Il arrive pour tout détruire sur son passage. L'un des super-héros les plus célèbres des comics débarque sur PlayStation 5. C'est sans aucun doute l'un des jeux les plus attendus de cette rentrée. Une super production qui a coûté plus de 300 millions de dollars et des années de développement. Autant dire qu'avec un tel investissement humain et financier, l'échec commercial n'est pas une option. Marvel's Wolverine sort cette semaine sur PlayStation 5. Une aventure qui met en scène le mutant le plus iconique des X-Men. Wolverine est plus en forme que jamais dans ce jeu où ses griffes acérées vont être mises à rude épreuve. Côté histoire, quand le jeu débute, l'équipe des X-Men n'existe pas encore. Pour autant, Logan, alias Wolverine, a déjà travaillé pour la Team X aux côtés d'autres mutants. Il pense cette vie derrière lui, mais va devoir réintégrer l'équipe pour lutter contre le terrible Bolivar Trask, qui considère que les mutants sont une menace pour l'humanité, un ennemi qui va contraindre Wolverine à partir à sa recherche. Au programme, une aventure bourrée d'action et de combats. Jamais les affrontements avec Wolverine n'avaient semblé aussi brutaux. Le jeu enchaîne les moments de bravoure et les scènes d'action impressionnante, comme cette course-poursuite à moto qui se finit sur un train en marche du grand spectacle. À la baguette, on retrouve le studio Insomniac à qui l'on doit les derniers jeux Spider-Man, des véritables succès parmi les meilleurs jeux de chez PlayStation ces dernières années. Mais les joueurs seront-ils autant séduits avec cette nouvelle aventure? En tout cas, le jeu ne manque pas d'arguments. Marvel's Wolverine est disponible uniquement sur PlayStation 5.
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2: Une innovation qui permet de soulager les maraîchers dans leur travail au champ, un peu d'ingéniosité qui change tout le quotidien. Les corps des maraîchers sont très sollicités lors de leurs travaux dans les champs. Le dos, les genoux et les hanches sont mis à rude épreuve. Mais une machine leur permet désormais de réduire la pénibilité et de faciliter leurs tâches. Son nom, l'enjambeur modulaire, une machine sur laquelle on peut travailler allongé. Imaginez un petit engin qui fonctionne à l'énergie solaire, 100% électrique et silencieux. L'enjambeur est doté d'un guidage autonome. Il suffit de régler la vitesse et la machine avance toute seule au milieu des plants. Pendant ce temps, le maraîcher est allongé et travaille sans se casser le dos. Un repose-pied et un appui-tête sont fournis pour plus de confort. La machine est modulable, il est donc possible de travailler à plusieurs, allongé mais aussi assis. L'enjambeur est aussi capable de s'adapter à différentes tâches, planter, désherber, biner ou récolter par exemple. Il roule sur trois roues motrices tout terrain et quand il n'est pas sur le mode autonome, il se dirige grâce à un joystick. Un outil qui préserve donc la santé des maraîchers qui n'émet pas d'odeur, pas de bruit, ni de CO2 contrairement au tracteur. C'est concepteur estime d'ailleurs que les propriétaires d'un enjambeur peuvent économiser jusqu'à 6 000 euros par an comparé à un tracteur. La machine coûte 35 000 euros hors taxes et elle est éligible aux subventions. Plusieurs maraîchers ont déjà investi dans la France entière. L'entreprise qui conçoit l'enjambeur vient de dévoiler un nouveau produit sur le modèle du sidecar cette fois.
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2: Bonsoir à tous, députés de gauche, syndicats, magistrats, des milliers de personnes ont défilé cet après-midi à Paris contre la loi qui instaure une présomption d'usage légitime des armes pour les forces de l'ordre. Les opposants à cette loi dénoncent un recul de l'état de droit. Le texte voté en juillet par les députés prévoit que policiers et gendarmes sont présumés avoir agi dans le respect de la loi quand ils font usage de leurs armes. Le projet doit encore être examiné par le Sénat. Les politiques continuent de faire leur entrée. Le MoDem a réuni ce week-end son université de rentrée dans le Vaucluse. Le parti souhaite une primaire réunissant ceux qui ne veulent ni d'Édouard Philippe ni de Gabriel Attal. Elle réunirait la gauche et la droite modérée. Le président du PSG, visé par une enquête préliminaire pour prise illégale d'intérêt, Nasser Al-Khelaïfi, qui est aussi président de Bein Media Group, est soupçonné d'avoir profité de ses différentes fonctions pour influencer la répartition des droits télé de la Ligue 1 en 2024. Le foot sur les terrains est la suite de la cinquième journée de Ligue 1. Le Classico ce soir entre Marseille et le PSG, ce sera à 20h45. Auxerre s'est imposé 2-1 face à Brest. Les Bourguignons enchaînent un deuxième succès consécutif. Et puis la funambule Tatiana Mossio-Bongonga a relié les deux plus grands terrils d'Europe situés dans le Pas-de-Calais. Une traversée de 400 mètres sans attache ni filet à près de 100 mètres de hauteur. Une performance inédite à l'occasion des Journées du Patrimoine. Très bonne soirée à tous, à notre écoute.
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15: Le mode de calcul du DPE va évoluer en 2027. Votre logement pourrait améliorer son étiquette énergétique sans rien faire. On vous explique. C'était déjà annoncé, mais le gouvernement en a dévoilé les modalités à la rentrée de septembre. Le mode de calcul du diagnostic de performance énergétique des logements va être modifié au 1er janvier 2027. C'est un seul paramètre qui change, le facteur de conversion de l'électricité en énergie primaire qui passera de 1,9 à 1,7. En janvier dernier, il était déjà passé de 2,3 à 1,9. De manière plus concrète, ce changement profitera essentiellement aux logements qui utilisent l'électricité pour le chauffage, la clim ou la production d'eau chaude. Le site du service public indique que certains petits logements pourraient améliorer leur classement DPE d'une ou deux classes. En revanche, aucun ne verra son étiquette énergétique rétrogradée. Ce changement est important pour les propriétaires. Après les logements classés G, ceux classés F ne pourront plus être loués en 2028, puis ceux classés E en 2034. Certains logements pourraient donc repousser ou éviter cette contrainte en permettant un gain d'étiquette plus important. Cette évolution du DPE encouragera aussi les propriétaires à remplacer leur chaudière fossile par une pompe à chaleur, indique le gouvernement. Alors, si jamais votre logement est susceptible d'améliorer son bilan avec cette nouvelle méthode de calcul, une mise à jour gratuite pourra être demandée sur le site de l'Observatoire DPE Audit de l'ADEME, sans nouvelle visite du diagnostiqueur. Plus d'informations sur le site internet du service public.
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13: La série du jour nous plonge dans une prison pas comme les autres. Une comédie carcérale, voilà ce que nous propose Disney+, avec sa nouvelle série française baptisée Surveillant. Le quotidien de surveillants pénitentiaires, pas franchement irréprochable, une bande de gaffeurs loin de respecter le protocole. C'est dans ce contexte que la directrice de l'établissement, Corinne Maillard, tente de maintenir un semblant de discipline.
16: Je m'appelle Corinne Maillard, je suis directrice de détention de la maison d'arrêt de Chénoise, et ici je gère le quotidien des détenus. Pour moi, la prison, c'est d'abord la réinsertion.
17: Allez, debout!
16: On est responsable des détenus et on doit les aider à retrouver leur place dans la société. C'est de la cannabis?
13: Et la situation va davantage déraper lorsque le fils de la directrice est à son tour incarcéré. Un fils avec qui la directrice n'a plus de contact. Elle doit alors gérer cette situation familiale sans laisser sa vie personnelle prendre le pas. Surveillance est une pure comédie avec des personnages aussi caricaturaux qu'attachants. Au casting, on retrouve dans le rôle de la directrice dépassée Audrey Lamy, mais aussi Jean-Pascal Zadir, Abdi Bédia ou encore François Damiens. Tous nous plongent dans un joyeux chaos tout au long des 8 épisodes de cette première saison.
17: C'est un métier où il se passe toujours plein de choses.
18: J'en surveille.
17: Et ça, c'est excitant un peu.
19: On fait un métier basé sur l'écoute et le dialogue.
20: Reste sur la vie de ma mère.
13: Surveillance sur Disney+.
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1: Bonsoir, bonsoir à tous. Paris, Lille, Marseille ou encore Lyon, plusieurs rassemblements ont eu lieu aujourd'hui et hier contre la loi qui instaure une présomption d'usage légitime des armes pour les forces de l'ordre. Dans la capitale, plusieurs députés de gauche, représentants de magistrats ou encore syndicats étaient au sein du cortège de plusieurs milliers de personnes cet après-midi. Tous dénoncent un permis de tuer octroyé aux forces de l'ordre. Le texte adopté en juillet par l'Assemblée nationale doit encore passer devant le Sénat. Nouveau record à la pompe ce week-end. Le prix du litre de gazole affiché en moyenne 2,41€ dans les stations de l'Hexagone. Les prix de l'essence continuent de grimper également, alors que le gouvernement doit se réunir demain afin de décider de nouvelles aides ou de prolonger les dispositifs existants. La suppression de taxes, en revanche, ne serait pas envisagée par Matignon, malgré les demandes de différents partis politiques. À l'international, Emmanuel Macron est toujours à Saint-Pierre-et-Miquelon. Le président a accueilli sur place en début de soirée le Premier ministre canadien Marc Carney. Le territoire français est situé à une vingtaine de kilomètres du Canada. Les deux dirigeants doivent échanger pour réaffirmer l'unité du Canada, de la France et des Européens face aux menaces récurrentes de Donald Trump. Une déclaration commune est attendue dans la soirée. Au Moyen-Orient, l'Iran a fermé aujourd'hui le centre de langue française, un des principaux établissements d'enseignement du français en Iran, lié à l'ambassade de France. La justice iranienne évoque des activités illégales, sans donner davantage de détails. C'est un rendez-vous pour des dizaines de milliers de passionnés. Chaque mois de septembre, l'ouverture de la chasse généralisée. Après une première vague d'ouverture dimanche dernier sur la moitié sud de l'Hexagone, elle est ouverte depuis ce matin sur de nombreux départements du Nord. Il faudra attendre encore une semaine pour la Manche, l'Eure, la Sarthe, le Loir-et-Cher, le Cher et l'Indre. Et puis en football, la suite et fin de la cinquième journée de Ligue 1. Ce soir, Auxerre a décroché sa deuxième victoire consécutive face à Brest 2-1. Ce soir à 20h45, l'Olympique de Marseille accueille le Paris Saint-Germain. Pour l'heure, les Phocéens sont 16e, Paris 10e. Très bonne soirée à tous.
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2: Un ciel dégagé sur le sud du pays ce soir. En revanche, le temps est très nuageux sur la moitié nord, avec même des averses possibles par endroits. Ces nuages vont s'éloigner demain dans la matinée pour laisser place à un ciel dégagé. Le temps sera carrément estival sur la moitié sud, malgré le mistral qui souffle sur la vallée du Rhône. Avec des températures chaudes pour la saison, des pointes à 34 du côté de Perpignan, 30 à Bordeaux, 27 à Nice et à Nantes, 24 à Paris, 22 à Lille et à Strasbourg.
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21: Dans l'actualité environnementale aujourd'hui, la situation des nappes phréatiques est préoccupante en France. C'est parti pour le World Cleanup Day, cette journée de nettoyage des déchets. Et puis il y avait beaucoup de flamants roses dans les Pyrénées-Orientales cette année. C'est un nouveau constat préoccupant. La situation des nappes phréatiques reste dégradée en France selon le Bureau de recherche géologique et minière. Plus de 60% d'entre elles étaient ainsi au 1er septembre situées sous les normales. Les niveaux s'avèrent stables pour seulement 8% des nappes et s'affichent à la hausse pour à peine 2% d'entre elles. En cause notamment le manque de pluie au printemps sur tout le territoire associé à la canicule cet été. Sur un mois, en revanche, la situation s'est légèrement améliorée s'agissant des eaux souterraines. À vos sacs poubelles et pelles, le World Cleanup Day, c'est ce dimanche 20 septembre. Il s'agit de la journée mondiale de nettoyage de la planète. L'objectif, sensibiliser aux déchets qui polluent notre environnement et à notre mode de consommation. Tout le monde peut y participer, simples citoyens, entreprises, associations ou encore écoliers. De nombreuses opérations sont organisées au niveau local. Toutes les informations, c'est sur ce site www.worldcleanupday.fr. Et puis, c'est un véritable record. Plus de 11 000 flamants roses se sont installés depuis le mois dernier dans les eaux de l'étang de Canet en Roussillon, dans les Pyrénées-Orientales. Un chiffre jamais atteint, selon le président du groupe ornithologique du Roussillon, qui s'exprimait sur France 3 Occitanie. En cause notamment le nombre important de naissances l'an dernier dans le secteur, 18 000.
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18: Chez les bébés, le hoquet est très fréquent et il pourrait avoir une étonnante utilité. Pour les jeunes parents, c'est presque un rituel. Après une tétée ou un biberon, bébé se met à hoqueter. Mais pourquoi ce réflexe est-il beaucoup plus présent chez les nouveau-nés que chez les adultes? Les scientifiques pensent avoir une piste. Le hoquet pourrait participer à l'apprentissage de la respiration. Pour comprendre, rappelons ce qui se passe. Le hoquet est un réflexe involontaire. Le cerveau commande brusquement au diaphragme, le principal muscle de la respiration, de se contracter. Une inspiration commence alors, mais l'entrée d'air est aussi aussitôt bloqué par la fermeture de l'épiglotte, c'est ce qui produit le fameux hic. Chez l'adulte, ce réflexe ne semble avoir aucune utilité, mais chez le fœtus et le nouveau-né, l'histoire serait différente. Le hoquet apparaît en effet avant même la naissance. Des chercheurs ont observé des épisodes dès la 9e semaine de grossesse. Et chez les nouveau-nés, chaque contraction du diaphragme semble provoquer une activité particulière dans le cerveau. Chez les bébés qui ont eu le hoquet, les chercheurs ont observé des ondes cérébrales dans le cortex, une partie du cerveau qui participe notamment au contrôle volontaire des mouvements. L'hypothèse est donc la suivante. À force de contraction, le hoquet aiderait le cerveau du bébé à construire une sorte de carte de son appareil respiratoire. Autrement dit, il pourrait contribuer à apprendre progressivement à contrôler sa respiration. Alors la prochaine fois que bébé fera hic à répétition, dites-vous peut-être qu'il ne fait pas que vous réveiller, il pourrait aussi être en train de faire ses gammes.
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1: Bonsoir, bonsoir à tous. Paris, Lille, Marseille ou encore Lyon, plusieurs rassemblements ont eu lieu aujourd'hui et hier contre la loi qui instaure une présomption d'usage légitime des armes pour les forces de l'ordre. Dans la capitale, plusieurs députés de gauche, représentants de magistrats ou encore syndicats étaient au sein du cortège de plusieurs milliers de personnes cet après-midi. Tous dénoncent un permis de tuer octroyé aux forces de l'ordre. Le texte adopté en juillet par l'Assemblée nationale doit encore passer devant le Sénat. Nouveau record à la pompe ce week-end, le prix du litre de gazole affiché en moyenne 2,41€ dans les stations de l'Hexagone. Les prix de l'essence continuent de grimper également, alors que le gouvernement doit se réunir demain afin de décider de nouvelles aides ou de prolonger les dispositifs existants. La suppression de taxes, en revanche, ne serait pas envisagée par Matignon, malgré les demandes de différents partis politiques. À l'international, Emmanuel Macron est toujours à Saint-Pierre-et-Miquelon. Le président a accueilli sur place en début de soirée le Premier ministre canadien Marc Carney. Le territoire français est situé à une vingtaine de kilomètres du Canada. Les deux dirigeants doivent échanger pour réaffirmer l'unité du Canada, de la France et des Européens face aux menaces récurrentes de Donald Trump. Une déclaration commune est attendue dans la soirée. Au Moyen-Orient, l'Iran a fermé aujourd'hui le centre de langue française, un des principaux établissements d'enseignement du français en Iran, lié à l'ambassade de France. La justice iranienne évoque des activités illégales, sans donner davantage de détails. C'est un rendez-vous pour des dizaines de milliers de passionnés. Chaque mois de septembre, l'ouverture de la chasse généralisée. Après une première vague d'ouverture dimanche dernier sur la moitié sud de l'Hexagone, elle est ouverte depuis ce matin sur de nombreux départements du Nord. Il faudra attendre encore une semaine pour la Manche, l'Eure, la Sarthe, le Loir-et-Cher, le Cher et l'Indre. Et puis en football, la suite F1 de la 5e journée de Ligue 1. Ce soir, Auxerre a décroché sa 2e victoire consécutive face à Brest 2-1. Ce soir à 20h45, l'Olympique de Marseille accueille le Paris Saint-Germain. Pour l'heure, les Phocéens sont 16e, Paris 10e. Très bonne soirée à tous.
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20: Le grand retour d'une artiste plutôt discrète ces dernières années, mais qui continuait de travailler de son côté. On vous parle de Camille aujourd'hui dans Backstage.
22: Tu vois, ça s'appelait la mer.
20: Rappelez-vous, elle avait explosé aux yeux du grand public avec son deuxième album, Le Fil, en 2005. Camille revient cette semaine avec The Sound of Milk, un tout nouveau disque conçu comme un triptyque où elle explore à travers différentes formes musicales la maternité et l'enfance. Une véritable fresque musicale qui commence avec Naissance, enregistrée entre 2010 et 2015. On retrouve ensuite Enfance, partie qui a été travaillée jusqu'en 2020. Camille termine ensuite son projet par Adolescence, enregistrée entre 2020 et 2025. 15 ans de travail au total, l'âge de son fils aîné. Et le tout a été réalisé avec un objectif clair, nous mettre face aux problématiques et aux défis de l'humanité et du vivant au sens large.

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1: Le lobby des compagnies aériennes sur les instances européennes, le prolongement de la ligne 1 du métro parisien sur la table est testé avant d'acheter un vélo. Ça se passe dans l'Ain. Les eurodéputés ont voté favorablement en janvier une mesure qui accorde 2 bagages cabines gratuits sur tous les vols européens. Seulement, cette révision du règlement du Parlement a reçu un veto de la part du Conseil de l'Union européenne. Et pour cause, les low cost ont fait pression pour invalider ce texte. Seule nouvelle obligation pour les compagnies aériennes, afficher dès le début de la réservation le prix réel du billet qui inclut le bagage cabine. Alors que les travaux de prolongement et d'extension du réseau de métro parisien vont déjà bon train, il semblerait qu'Île-de-France Mobilité ne souhaite pas s'arrêter en si bon chemin, avec de nombreux projets actuellement à l'étude. Parmi eux, celui du prolongement de la ligne 1, la plus ancienne de la capitale, entre les gares de Château de Vincennes et de Val-de-Fontenay. Le plan est simple, allonger la ligne jaune en ajoutant 3 nouvelles stations après l'actuel terminus. Tester un vélo à assistance électrique avant de franchir le pas de l'achat, c'est l'objectif du service proposé par la communauté de communes Val-de-Saône Centre dans l'Ain à ses habitants. La bicyclette est prêtée pour une durée de 7 à 14 jours, un dispositif qui complète l'aide de 200 euros accordée par la collectivité pour l'achat d'un vélo électrique neuf. L'unique bicyclette disponible est déjà réservée jusqu'à la fin du mois. Un second exemplaire devrait arriver prochainement.
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3: Bonsoir à tous. Députés de gauche, syndicats, magistrats, des milliers de personnes ont défilé cet après-midi à Paris contre la loi qui instaure une présomption d'usage légitime des armes pour les forces de l'ordre. Les opposants à cette loi dénoncent un recul de l'état de droit. Le texte voté en juillet par les députés prévoit que policiers et gendarmes sont présumés avoir agi dans le respect de la loi quand ils font usage de leurs armes. Le projet doit encore être examiné par le Sénat. Les politiques continuent de faire leur entrée. Le Modem a réuni ce week-end son université de rentrée dans le Vaucluse. Le parti souhaite une primaire réunissant ceux qui ne veulent ni d'Édouard Philippe ni de Gabriel Attal. Elle réunirait la gauche et la droite modérée. Le président du PSG, visé par une enquête préliminaire pour prise illégale d'intérêt, Nasser Al-Khelaifi, qui est aussi président de Bein Media Group, est soupçonné d'avoir profité de ses différentes fonctions pour influencer la répartition des droits télé de la Ligue 1 en 2024. Le foot sur les terrains et la suite de la 5e journée de Ligue 1. Le Classico ce soir entre Marseille et le PSG, ce sera à 20h45. Auxerre s'est imposé 2-1 face à Brest. Les Bourguignons enchaînent un deuxième succès consécutif. Et puis la funambule Tatiana Mossio-Bongonga a relié les deux plus grands terrils d'Europe situés dans le Pas-de-Calais. Une traversée de 400 mètres sans attache ni filet à près de 100 mètres de hauteur. Une performance inédite à l'occasion des Journées du Patrimoine. Très bonne soirée à tous, à notre écoute.
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3: Un ciel dégagé sur le sud du pays ce soir. En revanche, le temps est très nuageux sur la moitié nord, avec même des averses possibles par endroits. Ces nuages vont s'éloigner demain dans la matinée pour laisser place à un ciel dégagé. Le temps sera carrément estival sur la moitié sud, malgré le mistral qui souffle sur la vallée du Rhône. Avec des températures chaudes pour la saison, des pointes à 34 du côté de Perpignan, 30 à Bordeaux, 27 à Nice et à Nantes, 24 à Paris, 22 à Lille et à Strasbourg.
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4: Dans votre rendez-vous consommation, gros plan sur ces smartphones que l'on ne nous incite pas à réparer. C'est une obligation mise en place par l'Union européenne depuis plus d'un an. Les fabricants de smartphones vendus neufs sur le vieux continent sont obligés d'apposer une étiquette énergie aux côtés de leurs appareils. Un dispositif qui doit notamment informer les consommateurs sur la réparabilité de l'appareil afin qu'ils puissent faire un choix éclairé lors de leur achat. Sauf que dans les faits, cet indice de réparabilité se fait désirer. Selon un rapport d'une coalition européenne spécialisée sur le sujet, 80% des smartphones manquent d'informations de réparabilité, c'est-à-dire qu'ils n'indique pas correctement, voire même pas du tout, les prix des pièces détachées et des instructions de réparation, alors que théoriquement, un QR code doit être affiché pour permettre à l'acheteur d'être renvoyé sur un site internet pour obtenir toutes ces informations. Selon cette étude, seulement 18% environ des vendeurs mentionnent des sites web où les instructions de réparation et les prix des pièces détachées se trouvent facilement. Parfois même, certains fabricants restent flous sur le prix réel d'un composant en employant de larges fourchettes de prix entre 14 et 128 euros pour une batterie par exemple, pas idéal pour se faire une idée de ce que l'on va payer. Après un tel constat, l'étude appelle les autorités européennes à investir davantage de ressources pour s'assurer que l'ensemble des fabricants fassent preuve de transparence en matière de réparabilité, puisque si les efforts ne sont pas faits côté constructeur, les consommateurs alors pourraient privilégier la facilité, acheter un appareil neuf au lieu de réparer.
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4: Dans votre rendez-vous jeux vidéo, on sort les petites voitures. C'est un souvenir d'enfance pour bon nombre d'entre nous, des heures passées à faire rouler des petites voitures. Une Madeleine de Proust que l'on retrouve avec Hot Wheels Infinite Rush qui vient de sortir sur console et PC. Hot Wheels, c'est sans doute la marque de petites voitures la plus célèbre au monde, fondée en 1968. Un phénomène dans les cours de récré qui s'est rapidement traduit par un premier jeu vidéo dans les années 80. Le début d'une longue liste de jeux au fil des années. Le dernier en date vient de sortir, Hot Wheels Infinite Rush, l'occasion une nouvelle fois de piloter de très jolis bolides dans un univers coloré. Ici, vous l'avez compris, on ne mise pas sur le réalisme. On retrouve même les fameux loopings colorés orange fluo, emblématiques de la marque. Le jeu nous propose un monde ouvert, rempli d'activités à découvrir, entre courses et défis en tout genre. Au total, 4 îles sont à explorer avec des secrets. Chaque île dépend d'un Rush Master, un boss que vous devez battre. L'objectif ici, c'est de s'amuser et non de reproduire avec précision les sensations de conduite d'une vraie voiture. Côté bolide, vous avez un large choix à votre disposition. Collectionnez plus de 150 véhicules, des véhicules que vous pouvez tester sur vos propres circuits grâce à un mode qui vous permet de dessiner vos tracés.

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2: Bonsoir, bonsoir à tous. Paris, Lille, Marseille ou encore Lyon, plusieurs rassemblements ont eu lieu aujourd'hui et hier contre la loi qui instaure une présomption d'usage légitime des armes pour les forces de l'ordre. Dans la capitale, plusieurs députés de gauche, représentants de magistrats ou encore syndicats étaient au sein du cortège de plusieurs milliers de personnes cet après-midi. Tous dénoncent un permis de tuer octroyé aux forces de l'ordre. Le texte adopté en juillet par l'Assemblée nationale doit encore passer devant le Sénat. Nouveau record à la pompe ce week-end. Le prix du litre de gazole affiché en moyenne 2,41 € dans les stations de l'Hexagone. Les prix de l'essence continuent de grimper également, alors que le gouvernement doit se réunir demain afin de décider de nouvelles aides ou de prolonger les dispositifs existants. La suppression de taxes, en revanche, ne serait pas envisagée par Matignon, malgré les demandes de différents partis politiques. À l'international, Emmanuel Macron est toujours à Saint-Pierre-et-Miquelon. Le président a accueilli sur place en début de soirée le Premier ministre canadien Marc Carney. Le territoire français est situé à une vingtaine de kilomètres du Canada. Les deux dirigeants doivent échanger pour réaffirmer l'unité du Canada, de la France et des Européens face aux menaces récurrentes de Donald Trump. Une déclaration commune est attendue dans la soirée. Au Moyen-Orient, l'Iran a fermé aujourd'hui le centre de langue française, un des principaux établissements d'enseignement du français en Iran, lié à l'ambassade de France. La justice iranienne évoque des activités illégales, sans donner davantage de détails. C'est un rendez-vous pour des dizaines de milliers de passionnés. Chaque mois de septembre, l'ouverture de la chasse généralisée. Après une première vague d'ouverture dimanche dernier sur la moitié sud de l'Hexagone, elle est ouverte depuis ce matin sur de nombreux départements du Nord. Il faudra attendre encore une semaine pour la Manche, l'Eure, la Sarthe, le Loir-et-Cher, le Cher et l'Indre. Et puis en football, la suite et fin de la cinquième journée de Ligue 1. Ce soir, Auxerre a décroché sa deuxième victoire consécutive face à Brest 2-1. Ce soir à 20h45, l'Olympique de Marseille accueille le Paris Saint-Germain. Pour l'heure, les Phocéens sont 16e, Paris 10e. Très bonne soirée à tous.
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3: L'heure est à l'innovation avec un petit boîtier qui veut compliquer la vie aux voleurs. Voler une voiture sans casser une vitre ni forcer une serrure, c'est aujourd'hui possible grâce aux technologies utilisées par les voleurs. Alors, pour se protéger, certains automobilistes installent désormais un petit boîtier électronique. Son nom, le bloqueur de prise OBD. L'OBD, c'est la prise qui permet notamment de communiquer avec l'électronique de la voiture. Et c'est justement cette communication que le boîtier cherche à bloquer. Concrètement, lorsqu'un voleur branche son propre équipement sur la voiture pour tenter de la démarrer, le dispositif empêche la communication avec l'ordinateur du véhicule. L'objectif est donc de rendre le démarrage beaucoup plus difficile. Et les automobilistes semblent s'y intéresser de près. Dans le Nord, les ventes de ce type d'antivol ont augmenté de 310% en un an, selon TF1. Le dispositif coûte environ 300 €, mais les spécialistes recommandent surtout de ne pas miser sur une seule protection. Boîtier électronique, traceur GPS ou encore antivol mécanique peuvent être associés. Et si la voiture disparaît malgré tout, le traceur GPS peut permettre de la localiser. Là encore, les ventes ont fortement augmenté. Bref, ce petit boîtier ne rend pas une voiture inviolable, mais son principe est assez simple. Si les voleurs utilisent l'électronique pour entrer, autant essayer de leur fermer cette porte électronique.
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4: Avec les fortes chaleurs et la sécheresse de cet été, la pelouse de votre jardin a peut-être pris des allures de tapis de paille ces dernières semaines. Pas de panique, voici quelques astuces qui vont vous permettre de la faire repartir. Premièrement, on vérifie si l'herbe est morte ou bien en dormance. C'est un mécanisme tout à fait naturel en cas de stress hydrique. La pelouse jaunit pour économiser son eau, mais ses racines, elles, restent bien vivantes. Pour le déterminer, un test très simple, tirez doucement quelques brins d'herbe. S'il résiste et que la base reste bien accrochée, c'est plutôt bon signe. Votre gazon est probablement en dormance. Vous n'avez alors pas grand-chose à faire. Sa couleur devrait rapidement revirer au vert d'ici quelques semaines à la faveur de conditions météo plus favorables. Ne tondez pas, cela risque de fatiguer encore davantage votre pelouse. Ne déversez pas non plus d'engrais car les racines ne seront pas en mesure d'absorber les nutriments. Évitez aussi de marcher dessus, si ce n'est pour dégager les feuilles mortes ou les éventuelles aiguilles qui auraient pu tomber sur le sol et qui gênent la reprise de l'herbe. Si aucune pluie ne s'annonce à l'horizon, vous pouvez aussi arroser un peu votre pelouse, mais avec parcimonie, car vous risquez sinon de la noyer, surtout en cas de reprise soudaine des précipitations.

0: Si à l'inverse, votre gazon est mort, pas la peine de s'affoler non plus, attendez l'automne pour le regarnir. À ce moment-là, vous pourrez aussi retirer l'herbe complètement desséchée et aérer le sol à l'aide d'un scarificateur ou d'une fourche. Et pour éviter de revivre la même mésaventure, demandez conseil en jardinerie afin de replanter une variété peut-être un peu plus résistante à la sécheresse.
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3: Bonsoir à tous. Députés de gauche, syndicats, magistrats, des milliers de personnes ont défilé cet après-midi à Paris contre la loi qui instaure une présomption d'usage légitime des armes pour les forces de l'ordre. Les opposants à cette loi dénoncent un recul de l'état de droit. Le texte voté en juillet par les députés prévoit que policiers et gendarmes sont présumés avoir agi dans le respect de la loi quand ils font usage de leurs armes. Le projet doit encore être examiné par le Sénat. Les politiques continuent de faire leur entrée. Le MoDem a réuni ce week-end son université de rentrée dans le Vaucluse. Le parti souhaite une primaire réunissant ceux qui ne veulent ni d'Édouard Philippe ni de Gabriel Attal. Elle réunirait la gauche et la droite modérée. Le président du PSG, visé par une enquête préliminaire pour prise illégale d'intérêt, Nasser Al-Khelaïfi, qui est aussi président de Bein Media Group, est soupçonné d'avoir profité de ses différentes fonctions pour influencer la répartition des droits télé de la Ligue 1 en 2024. Le foot sur les terrains est la suite de la cinquième journée de Ligue 1. Le Classico ce soir entre Marseille et le PSG, ce sera à 20h45. Auxerre s'est imposé 2-1 face à Brest. Les Bourguignons enchaînent un deuxième succès consécutif. Et puis la funambule Tatiana Mossio-Bongonga a relié les deux plus grands terrils d'Europe situés dans le Pas-de-Calais. Une traversée de 400 mètres sans attache ni filet à près de 100 mètres de hauteur. Une performance inédite à l'occasion des Journées du Patrimoine. Très bonne soirée à tous, à notre écoute.
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4: Dans votre rendez-vous série, on retourne dans la France post-mai 68. Camarades, c'est le nom de la nouvelle série française d'Arte, basée sur une histoire vraie. Une série qui remonte le temps quelques mois après la révolte étudiante de mai 68. Pour répondre à ce besoin de changement, le ministre de l'Éducation de l'époque, Edgar Faure, imagine une université expérimentale loin des pavés parisiens. L'université de Vincennes voit le jour, un lieu d'enseignement présenté comme révolutionnaire, où étudiants et professeurs décident ensemble du contenu des études.
5: Vous qui vouliez à tout prix un film bien propre sur une université bien propre. Vincennes, c'est comme ça, ça déborde de partout. Ça porte de partout. C'est un bordel monstre. C'est normal dans une université expérimentale.
4: Pour surveiller cette université pas comme les autres, qui compte bien s'opposer à l'ordre établi, Clotilde, prostituée, va être missionnée par les renseignements généraux. Sa mission, infiltrer l'établissement. On découvre donc à travers ses yeux ce lieu d'enseignement unique, avec des personnages hauts en couleur, bercés par un vent de liberté. Les 8 épisodes nous permettent d'en savoir plus sur cette page parfois méconnue de notre histoire.
6: J'ai vu que vous cherchiez du monde pour être dans votre groupe et moi je suis d'accord.
7: Comment t'as su qu'on était un groupe ?
8: Alors qu'on n'a même pas de nom.
6: C'est pas vous qui avez balancé les urnes ?
8: Je l'ai vu, elle a un micro dans son sac.
9: Mais ces infos, elles intéressent les renseignements généraux.
6: Et pourquoi t'y vas pas, toi ?
10: Avec ma tête de flic.
4: Camarade à découvrir gratuitement sur le site internet d'Arte.
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11: Dans l'actualité environnementale aujourd'hui, un phénomène météo d'une extrême puissance selon l'ONU, El Niño perturbe le climat à travers la planète. C'est une alerte mondiale. El Niño s'annonce extrêmement intense cette année, selon l'Organisation météorologique mondiale, et ce jusqu'en février prochain. La secrétaire générale de l'organisation parle d'un phénomène météorologique plus puissant que tout ce qui a été observé depuis le début des relevés, alors que nous venons à peine d'achever un été historiquement chaud lié au dérèglement climatique, avec des sécheresses, des incendies et des canicules à répétition. Alors faut-il y voir un lien direct avec l'intensité que promet El Niño? Eh bien, cela reste à voir, selon le climatologue Jérôme Vialard.
10: Le réchauffement climatique amplifie la signature d'El Niño en termes de pluie. C'est-à-dire que, avec le réchauffement climatique, il faut s'attendre à ce que les El Niño produisent des inondations et des sécheresses de plus en plus fortes. Les canicules et la sécheresse qu'on a eu cet été, faudra attendre les études d'attribution, mais à mon avis, elle est mineure.
11: Les conséquences météo extrêmes ciblent principalement l'Amérique centrale, l'Indonésie et l'Australie, et l'Europe, elle, reste à l'écart.
10: Les impacts d'El Niño sur la France en particulier et sur l'Europe en général seront très faibles, il n'y aura pas d'impact. Alors la France est touchée par El Niño, mais là on parle de la Polynésie française ou de la Nouvelle-Calédonie qui sont dans le Pacifique tropical, mais la France métropolitaine et l'Europe seront peu affectées par El Niño. Donc pas d'inquiétude à ce sujet-là.
11: Ces dérèglements risquent tout de même de peser lourdement sur les récoltes mondiales et les prix des matières premières au cours des prochains mois.
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1: Bonsoir, bonsoir à tous. L'extrême droite gagne à nouveau du terrain en Allemagne. Les Allemands étaient de retour aux urnes ce dimanche à Berlin et dans le Nord-Est. Le parti d'extrême droite AfD est en forte progression dans les sondages. Il pourrait arriver en tête dans le land de Mecklembourg-Poméranie occidentale. Le chancelier allemand Friedrich Merz déplore ce soir un désastre électoral. L'AfD était déjà arrivé en tête des élections en Saxe-Anhalt il y a 2 semaines. Emmanuel Macron est à Saint-Pierre-et-Miquelon ce soir. Il reçoit dans le même temps sur place le Premier ministre canadien pour afficher l'unité du Canada, de la France et des Européens face aux menaces de Donald Trump. Dans une déclaration commune, les deux dirigeants indiquent que les deux pays vont travailler à un rapprochement dans plusieurs domaines comme la pêche, la sécurité ou l'énergie. Marc Carny et Emmanuel Macron ont également réaffirmé l'indépendance de la France et du Canada. En France, justement, des températures estivales attendues toute la semaine, de 25 à 30 degrés dans le nord et jusqu'à 35 dans le sud, alors que l'automne démarre officiellement ce mercredi. Luc Besson attaque les chasseurs. Le réalisateur dénonce sur X ce soir certaines pratiques. Des chasseurs auraient décapité un cerf devant chez lui avant de laisser le corps sur place. En janvier dernier, 2 chasseurs avaient déjà été condamnés pour avoir tué un cerf sur sa propriété dans l'Orne en février 2025. 183 millions d'euros pour les étudiants dans le prochain budget. C'est l'annonce du ministre de l'Enseignement supérieur dans les colonnes de Ouest France ce soir. Philippe Baptiste salue le succès des repas à 1 euro. Cette somme doit permettre de poursuivre les investissements dans les restaurants universitaires, alors que mardi, les personnels des Crous sont appelés à faire grève pour dénoncer la dégradation de leurs conditions de travail. Et puis on termine par un mot de football, la suite de la 5e journée de Ligue 1. Après près d'un an d'attente, Nice a de nouveau gagné devant son public. Les Aiglons ont battu Lille 2-1, des Lillois pourtant invaincus depuis le début de la saison. Notez aussi la victoire d'Auxerre 2-1 contre Brest. Et ce soir, le choc en clôture, l'Olympique de Marseille reçoit le Paris Saint-Germain à 20h45. Très bonne soirée à tous.
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2: Un ciel dégagé sur le sud du pays ce soir. En revanche, le temps est très nuageux sur la moitié nord, avec même des averses possibles par endroits. Ces nuages vont s'éloigner demain dans la matinée pour laisser place à un ciel dégagé. Le temps sera carrément estival sur la moitié sud, malgré le mistral qui souffle sur la vallée du Rhône. Avec des températures chaudes pour la saison, des pointes à 34 du côté de Perpignan, 30 à Bordeaux, 27 à Nice et à Nantes, 24 à Paris, 22 à Lille et à Strasbourg.
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3: Bientôt des ordinateurs avec de vrais neurones, tout de suite votre chronique innovation. Faire tourner une intelligence artificielle, ça coûte cher en électricité, en eau. Les centres de données sont devenus de vrais gouffres énergétiques, au point que des riverains se mobilisent contre leur installation un peu partout dans le monde. Et si la solution finalement venait de la biologie? C'est le pari un peu fou d'une société installée à Singapour et en Australie, Cortical Labs. Son idée, greffer de vrais neurones humains cultivés en laboratoire sur des puces électroniques. Ces neurones réagissent à des impulsions électriques, un peu comme dans notre cerveau. Cette activité est ensuite traduite en informations numériques capables de réaliser des tâches informatiques, notamment de l'apprentissage. Et les résultats sont déjà bluffants. Ces neurones savent jouer aux jeux vidéo Pong et surtout ils progressent. Ces neurones savent jouer aux jeux vidéo. Et les résultats sont bluffants. Ces neurones savent jouer aux jeux vidéo Pong et surtout ils progressent en apprenant de leurs propres erreurs. La première génération de puces compte 16 millions de neurones vivants. C'est encore très loin des performances des puces classiques, mais l'intérêt est ailleurs. Notre cerveau ne consomme qu'une 20aine de watts pour fonctionner, à peine plus qu'une ampoule, et n'a besoin d'être maintenu qu'à 36 degrés, de quoi potentiellement réduire fortement les besoins en refroidissement. Mais on reste au stade de l'expérimentation. Ces puces biologiques sont fragiles, il faut les nourrir tous les 3 jours pour qu'elles restent en vie, et puisqu'il s'agit de cellules humaines, même cultivées en laboratoire, la question éthique et réglementaire va forcément se poser.
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1: L'automne s'installe peu à peu en France. En cette fin septembre, voici comment préparer idéalement votre maison au changement de saison. Un soleil qui se couche plus tôt et se lève plus tard, le retour de la fraîcheur et des feuilles marron sur les arbres, voilà les signes de la fin de l'été et de l'arrivée de l'automne. Si la nature s'adapte, votre maison doit le faire aussi. Et vous pouvez d'abord commencer par un grand tri, enlevé avant de rajouter. On peut notamment ranger les objets estivaux comme les ventilateurs et les éléments de décoration de la saison précédente. Ensuite, prenez le temps de bien visualiser ce que vous verriez à la place de ces objets. Il peut être aussi le temps de changer certains textiles, mettre de côté les couleurs claires et les tissus légers pour ressortir les coussins orange, marron et retrouver le velours, la laine ou le coton brossé. Vous pouvez aussi jouer sur la lumière, un détail important pour vos soirées avec un soleil qui va peu à peu disparaître dès la fin d'après-midi. Prévoyez une starification sur 3 niveaux, une lumière d'ambiance, une d'appoint et quelques bougies. Mettre le plafonnier de côté peut apporter une touche plus chaleureuse. Enfin, essayez d'intégrer le végétal de l'automne dans des vases ou directement sur une table. Plantes séchées, pommes de pin, branches ou pampa. 3 pièces doivent particulièrement être soignées. Tout d'abord l'entrée qui sera votre première impression en rentrant chez vous. Ensuite le salon où vous devriez passer le plus de temps. Et puis la chambre où vous commencerez et terminerez chaque journée. Et puis enfin pour les amateurs de livres, la création ou la transformation d'un coin lecture peut aussi devenir un vrai refuge pour vivre parfaitement cette nouvelle saison.
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6: Quand deux acteurs célèbres se trouvent un lien de parenté, ça donne une savoureuse comédie. C'est l'OVNI de cette rentrée, la série Brothers, une comédie avec un point de départ qui aiguise la curiosité. Les acteurs Matthew McConaughey et Woody Harrelson jouent leur propre rôle. On connaît bien leur duo, né lors de la première saison de True Detective. Depuis, les deux hommes sont amis et ils prennent maintenant un malin plaisir à jouer avec leur image dans cette nouvelle série.
7: T'es le vrai Matthew McConaughey ?
8: Oui, c'est moi.
7: Tu coucherais avec ma copine ?
8: Non, sûrement pas.
7: Ah, je pourrais quand même dire que tu l'as fait.
8: Non, je te l'interdis.
6: Dans Brothers, les deux acteurs vont voir leur amitié bouleversée lorsqu'ils vont apprendre qu'ils sont peut-être frères. Alors que Woody Harrelson veut absolument connaître la vérité, Matthew McConaughey, lui, a un autre objectif, devenir gouverneur du Texas. L'idée de la série n'est pas venue par hasard, puisqu'il y a quelques années, la mère de Woody Harrelson a avoué avoir eu un flirt avec le père de Matthew McConaughey avant sa naissance. Pour autant, rien ne prouve qu'ils sont vraiment frères. En tout cas, les deux hommes décident de s'amuser de cette rumeur.
9: Ça pourrait que tes disputes permanentes quasi fraternelles avec Matthew ne soient pas une coïncidence.
10: Big Mac, où vous les êtes ?
11: C'est peut-être le frère de Matthew.
12: Oui.
11: Mettez vos ceintures, les mecs.
13: Acteur oscarisé et acteur.
14: Comment on dit quand on l'a pas ?
13: Nommé. Nommé.
6: Brothers sort cette semaine sur HBO Max.
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2: Dans l'actualité environnementale aujourd'hui, le Haut Commissariat au Plan appelle la France à renforcer ses objectifs climatiques. Une bonne nouvelle pour la couche d'ozone, son trou se réduit. Et puis la chasse à la baleine devrait être interdite en Islande. La France doit aller plus loin dans ses objectifs climatiques. C'est l'avis du Haut Commissariat au Plan. Il propose ainsi de fixer un objectif contraignant de neutralité carbone à l'horizon 2060. Pour l'instant, l'objectif actuel prévoit d'atteindre cette neutralité en 2050. Mais cette fois, le Haut Commissariat au Plan demande de prendre en compte non seulement les émissions produites sur le territoire français, mais aussi celles liées aux importations, en favorisant notamment à la fois une production moins carbonée et des relocalisations industrielles. La couche d'ozone continue de se rétablir. Son trou est désormais parmi les plus petits observés depuis plusieurs décennies, selon le dernier bulletin de l'Organisation Météorologique Mondiale. Cette amélioration est attribuée aux politiques internationales mises en place pour éliminer progressivement certains gaz. Et selon les prévisions des Nations Unies, si les politiques actuelles perdurent, la couche d'ozone devrait retrouver vers 2050 son niveau d'avant les années 1980. Et puis l'Islande, sur le point d'interdire la chasse à la baleine. C'est l'un des trois derniers pays au monde à la pratiquer. Et le gouvernement islandais va soumettre en février prochain un projet de loi en ce sens. Le ministre de l'Industrie a mis en avant des considérations environnementales, l'île étant épinglée par des associations de défense des animaux, mais également économique. L'activité serait en effet peu rentable.
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1: Bonsoir, bonsoir à tous. L'extrême droite gagne à nouveau du terrain en Allemagne. Les Allemands étaient de retour aux urnes ce dimanche à Berlin et dans le Nord-Est. Le parti d'extrême droite AfD est en forte progression dans les sondages. Il pourrait arriver en tête dans le land de Mecklembourg-Poméranie occidentale. Le chancelier allemand Friedrich Merz déplore ce soir un désastre électoral. L'AfD était déjà arrivée en tête des élections en Saxe-Anhalt il y a 2 semaines. Emmanuel Macron est à Saint-Pierre-et-Miquelon ce soir. Il reçoit dans le même temps sur place le Premier ministre canadien pour afficher l'unité du Canada, de la France et des Européens face aux menaces de Donald Trump. Dans une déclaration commune, les deux dirigeants indiquent que les deux pays vont travailler à un rapprochement dans plusieurs domaines comme la pêche, la sécurité ou l'énergie. Marc Carny et Emmanuel Macron ont également réaffirmé l'indépendance de la France et du Canada. En France, justement, des températures estivales attendues toute la semaine, de 25 à 30 degrés dans le nord et jusqu'à 35 dans le sud, alors que l'automne démarre officiellement ce mercredi. Luc Besson attaque les chasseurs. Le réalisateur dénonce sur X ce soir certaines pratiques. Des chasseurs auraient décapité un cerf devant chez lui avant de laisser le corps sur place. En janvier dernier, 2 chasseurs avaient déjà été condamnés pour avoir tué un cerf sur sa propriété dans l'Orne en février 2025. 183 millions d'euros pour les étudiants dans le prochain budget. C'est l'annonce du ministre de l'Enseignement supérieur dans les colonnes de West France ce soir. Philippe Baptiste salue le succès des repas à 1 euro. Cette somme doit permettre de poursuivre les investissements dans les restaurants universitaires, alors que mardi, les personnels des Crous sont appelés à faire grève pour dénoncer la dégradation de leurs conditions de travail. Et puis on termine par un mot de football, la suite de la 5e journée de Ligue 1. Après près d'un an d'attente, Nice a de nouveau gagné devant son public. Les Aiglons ont battu Lille 2-1, des Lillois pourtant invaincus depuis le début de la saison. Notez aussi la victoire d'Auxerre 2-1 contre Brest. Et ce soir, le choc en clôture, l'Olympique de Marseille reçoit le Paris Saint-Germain à 20h45. Très bonne soirée à tous.
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2: Un ciel dégagé sur le sud du pays ce soir. En revanche, le temps est très nuageux sur la moitié nord, avec même des averses possibles par endroits. Ces nuages vont s'éloigner demain dans la matinée pour laisser place à un ciel dégagé. Le temps sera carrément estival sur la moitié sud, malgré le mistral qui souffle sur la vallée du Rhône. Avec des températures chaudes pour la saison, des pointes à 34 du côté de Perpignan, 30 à Bordeaux, 27 à Nice et à Nantes, 24 à Paris, 22 à Lille et à Strasbourg.
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12: Dans l'eau, notre corps travaille autrement et cela pourrait être particulièrement intéressant pour nos articulations. Aquagym, aquabike, natation ou encore aquapilates, les activités sportives dans l'eau ont un point commun. Elles permettent de faire travailler les muscles tout en limitant les chocs. La raison est simple, l'eau allège considérablement le poids du corps. Immergé jusqu'aux épaules, on ne supporte plus qu'une fraction de son poids. Résultat, les articulations sont beaucoup moins sollicitées que lors d'une activité pratiquée sur la terre ferme. Mais l'eau ne fait pas que nous alléger, elle oppose aussi une forte résistance à chaque mouvement. Et plus on bouge rapidement, plus plus cette résistance augmente. Les muscles doivent donc travailler davantage sans forcément avoir besoin de poids ou d'haltères. C'est particulièrement intéressant pour les personnes qui souffrent de douleurs articulaires ou d'arthrose. L'exercice dans l'eau peut contribuer à diminuer les douleurs et à préserver la mobilité tout en réduisant les impacts répétés sur les articulations. Autre avantage, le cœur et les poumons sont eux aussi sollicités. La pression exercée par l'eau sur les jambes favorise également le retour du sang vers le cœur, ce qui peut soulager la sensation de jambes lourdes. Et puis il y a le bien-être. Comme toute activité physique, le sport favorise la production d'endorphines, mais l'immersion et cette sensation de légèreté peuvent aussi avoir un effet relaxant et contribuer à réduire le stress. Alors inutile de chercher un sport miracle, l'intérêt de l'eau, c'est surtout de permettre de bouger et de se renforcer avec moins de contraintes pour le corps.
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15: Le grand retour de Pierre Demar, on vous dit tout aujourd'hui dans Backstage.
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15: Va-t-il connaître le même succès qu'avec son précédent album ? C'est la grande question. Pierre Demar revient cette semaine avec son deuxième disque intitulé Ave Demar. Un retour forcément très attendu avec un projet qui est présenté comme le plus intime de la carrière du jeune chanteur. L'artiste belge a décidé de se confier et de chanter sur ses premières fois un peu tardives, son adolescence enfin rattrapée. Bref, de se livrer tout simplement. Révélation masculine aux victoires de la musique en 2023. Pierre Demar a voulu se libérer et tout raconter à travers ses nouveaux morceaux. Pierre Demar qui a aussi décidé de faire un beau cadeau à ses fans. Il a glissé 2 vinyles d'or parmi les exemplaires de son nouvel album disponible sur sa boutique officielle. Les deux gagnants pourront partager un repas en tête à tête avec l'artiste qui partira en tournée aussi prochainement. Il passera notamment à l'Olympia à Paris début décembre.
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2: À Dijon, les supporters du DFCO n'ont plus besoin de sortir leur carte d'abonnement pour entrer dans le stade et assister au match de foot. Ils possèdent désormais des écharpes connectées. C'est une première en France. À l'occasion d'un match du DFCO, le club de foot de Dijon, les supporters ont pu entrer dans le stade grâce à leur écharpe aux couleurs de l'équipe. Des écharpes qui contiennent une puce NFC, la même technologie que celle utilisée pour payer avec votre téléphone portable par exemple. Quand le supporter achète son abonnement en ligne, il reçoit un QR code à présenter à la boutique du club. Le supporter récupère alors une écharpe dont la puce a été couplée avec son abonnement. Cette puce NFC est intégrée dans le logo en cuir du DFCO au bout de l'écharpe. Elle peut alors servir à entrer dans le stade. Il suffit de présenter directement l'écharpe au niveau des tourniquets. En cas d'oubli, il est toujours possible d'utiliser la confirmation d'abonnement reçue par mail pour accéder au stade. Et si le supporter perd son écharpe, eh bien la puce NFC peut être désactivée. D'après le club, l'écharpe connectée accélère le contrôle d'accès en évitant aux supporters de chercher leur carte d'abonnement. Elle permet aussi de renforcer l'identité visuelle du DFCO en tribune et le signe d'appartenance, puisque les écharpes sont beaucoup plus nombreuses en tribune. Un club suisse avait déjà adopté l'écharpe connectée l'an dernier, une innovation qui ouvre donc la voie à de nouveaux usages au sein des stades. Celle du DFCO permet par exemple de régler ses consommations sur place et prochainement le club voudrait permettre aux supporters de régler leurs achats en boutique avec leur écharpe.
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3: On revient cette semaine sur le classement PISA qui montre un décrochage du niveau scolaire des jeunes Français. C'est l'occasion de parler devoirs et soutien à la scolarité. Après la publication de l'enquête PISA début septembre qui montrait une baisse des résultats pour les élèves de 15 ans en France, le ministre de l'Éducation, Édouard Geffrey, avait évoqué une forme de désinvestissement des parents dans le suivi scolaire de leurs enfants. Car en 2025, moins de la moitié se disaient investis, alors qu'ils étaient encore plus de 2 sur 3 en 2022. Pourtant, le suivi scolaire par les parents serait l'une des clés de la réussite des enfants. Et non, demander quelles notes ils ont eues ne suffit pas. Comment peut-on les aider ? Eh bien déjà en supervisant les devoirs à la maison. D'abord trouver le bon moment, le bon endroit et tenir cette routine si possible sans distraction. Ensuite, suivez leur travail régulièrement, faites réciter les poésies, vérifiez les calculs. On le sait, les devoirs sont parfois une source de tension, mais les parents doivent faire preuve de patience. On maintient le cadre, on n'hésite pas à encourager, à féliciter, on souligne les progrès et on insiste sur leurs points forts. Si ça devient trop difficile, n'hésitez pas à demander de l'aide, surtout à partir du collège. Notez que le ministre de l'Éducation a aussi annoncé la distribution d'un document qui précisera tout ce que l'enfant va apprendre cette année. Ce sera après les vacances de la Toussaint et ça doit permettre de mieux comprendre les objectifs d'apprentissage pour chaque niveau et donc de mieux aider nos enfants si besoin. Et puis enfin, des listes de lecture seront aussi proposées aux familles pour chaque vacances scolaires.
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4: Bonjour amis jardiniers, nous avons tendance à toujours vouloir innover avec des variétés de plantes et de légumes inédits, mais les variétés anciennes font leur grand retour, dont une certaine légumineuse. Mais alors, qu'a-t-elle de plus ? Connaissez-vous l'histoire incroyable du haricot viande, longtemps oublié? Ce haricot rond et marbré refait surface pour ses qualités gustatives, mais surtout sa résilience à l'épreuve du climat. Ne le cherchez pas dans les rayons, il n'est pas commercialisé. Il est actuellement cultivé par des agriculteurs et étudié par des ingénieurs de l'INRAE, l'Institut National de Recherche pour l'Agriculture, l'Alimentation et l'Environnement. Les graines de cette légumineuse ont été retrouvées chez une maraîchère qui vivait à 800 mètres d'altitude dans le massif de la Chartreuse. Les plants expérimentés semés il y a 2 ans, sont observés régulièrement et même après cet été, marqué par de nombreuses canicules, le feuillage reste vert et la plante ne montre aucun signe de fatigue alors qu'elle n'a pas été arrosée, ni d'engrais ni de pesticides, et de plus, ce haricot viande s'adapte à tous les sols. Ces recherches s'inscrivent dans un programme européen plus large pour réhabiliter des variétés de légumineuses ou de céréales sous-utilisées et négligées. Les légumineuses font partie de notre alimentation, cependant les Français en consomment 1,4 kg par an et par personne, loin des recommandations. En 1920, on en mangeait 7 kg en moyenne. Les conseils de la semaine, on prépare le potager pour l'automne, on ajoute de l'engrais vert pour enrichir le sol, on plante les poireaux, la rhubarbe et on sème les radis noirs, on récolte les haricots, justement, les choux paumés et les aubergines tardives.
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5: Opération survie pour Brad Pitt et son chien perdu en pleine nature. Ils avaient déjà collaboré sur Fury en 2014, en pleine Seconde Guerre mondiale. Brad Pitt et le réalisateur David Ayer se retrouvent cette fois au milieu de l'Alaska dans Earth of the Best. L'acteur incarne un ancien membre des forces spéciales qui vit reculé avec Odin, son chien, pour seule compagnie. Et deux personnages blessés avant même le début de leur mésaventure.
6: C'est la première personne que je vois dans un coin où circuler. Tu travailles dans quoi, James ?
7: Les forces spéciales, à la retraite.
6: J'ai remarqué dans la gueule de ton chien le truc en métal.
7: Oda était un chien de combat. Notre cible l'a frappé avec une brique.
6: Oh la vache.
5: Et ce duo James et Odin va devoir encore plus s'entraider et se resserrer quand leur avion s'écrase en plein Alaska. Tous les deux entament alors une mission survie pour s'en sortir.
7: On peut encore y arriver.
8: On a connu pire. Dans un combat, c'est pas la taille du chien qui compte. C'est la taille de son courage. Une dernière mission. Je vais pas te laisser mourir ici.
5: Un film qui raconte à la fois cette mission survie de ce chien et de son maître, isolé, loin de tout, blessé au milieu d'une nature très hostile, mais aussi les blessures morales et le traumatisme de l'expérience des forces spéciales et de la guerre. Ils tentent tous les deux de survivre physiquement et moralement. Leurs liens et leur confiance sont au cœur de cette mission survie à découvrir dans Earth of the Best.
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9: Bonsoir, bonsoir à tous. L'extrême droite gagne à nouveau du terrain en Allemagne. Les Allemands étaient de retour aux urnes ce dimanche à Berlin et dans le Nord-Est. Le parti d'extrême droite AfD est en forte progression dans les sondages. Il pourrait arriver en tête dans le land de Mecklembourg-Poméranie occidentale. Le chancelier allemand Friedrich Merz déplore ce soir un désastre électoral. L'AfD était déjà arrivé en tête des élections en Saxe-Anhalt il y a 2 semaines. Emmanuel Macron est à Saint-Pierre-et-Miquelon ce soir. Il reçoit dans le même temps sur place le Premier ministre canadien pour afficher l'unité du Canada, de la France et des Européens face aux menaces de Donald Trump. Dans une déclaration commune, les deux dirigeants indiquent que les deux pays vont travailler à un rapprochement dans plusieurs domaines comme la pêche, la sécurité ou l'énergie. Marc Carnier et Emmanuel Macron ont également réaffirmé l'indépendance de la France et du Canada. En France, justement, des températures estivales attendues toute la semaine, de 25 à 30 degrés dans le nord et jusqu'à 35 dans le sud, alors que l'automne démarre officiellement ce mercredi. Luc Besson attaque les chasseurs. Le réalisateur dénonce sur X ce soir certaines pratiques. Des chasseurs auraient décapité un cerf devant chez lui avant de laisser le corps sur place. En janvier dernier, 2 chasseurs avaient déjà été condamnés pour avoir tué un cerf sur sa propriété dans l'Orne en février 2025. 183 millions d'euros pour les étudiants dans le prochain budget. C'est l'annonce du ministre de l'Enseignement supérieur dans les colonnes de Ouest France ce soir. Philippe Baptiste salue le succès des repas à 1 euro. Cette somme doit permettre de poursuivre les investissements dans les restaurants universitaires. Alors que mardi, les personnels des Crous sont appelés à faire grève pour dénoncer la dégradation de leurs conditions de travail. Et puis on termine par un mot de football, la suite de la cinquième journée de Ligue 1. Après près d'un an d'attente, Nice a de nouveau gagné devant son public. Les Aiglons ont battu Lille 2-1, des Lillois pourtant invaincus depuis le début de la saison. Notez aussi la victoire d'Auxerre 2-1 contre Brest. Et ce soir, le choc en clôture, l'Olympique de Marseille reçoit le Paris Saint-Germain à 20h45. Très bonne soirée à tous.
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2: Un ciel dégagé sur le sud du pays ce soir. En revanche, le temps est très nuageux sur la moitié nord, avec même des averses possibles par endroits. Ces nuages vont s'éloigner demain dans la matinée pour laisser place à un ciel dégagé. Le temps sera carrément estival sur la moitié sud, malgré le mistral qui souffle sur la vallée du Rhône. Avec des températures chaudes pour la saison, des pointes à 34 du côté de Perpignan, 30 à Bordeaux, 27 à Nice et à Nantes, 24 à Paris, 22 à Lille et à Strasbourg.
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10: Les mesures choc de la Fédération nationale de l'automobile, un métro transfrontalier au cœur des discussions et le vélo reste roi au Danemark. Le marché automobile français peine toujours à retrouver son niveau d'avant Covid. La Fédération nationale de l'automobile vient donc de présenter trois mesures dans l'objectif de relancer durablement le marché. Les acteurs du secteur réclament notamment la suppression du malus au poids et pour accélérer le remplacement des véhicules de plus de 15 ans, elle réclame le retour d'une prime à la conversion ciblée sur la mise au rebut de ces voitures anciennes. Cette aide supprimée fin 2024 permettait aux ménages de bénéficier d'un soutien financier lors de l'achat d'un véhicule moins polluant. C'est un très vieux serpent de mer. Alors que les perturbations routières et ferroviaires sont de plus en plus fréquentes sur la Côte d'Azur, la communauté de la Riviera française appelle à relancer le fameux projet d'un métro entre Nice et Monaco. Sa présidente estime qu'il serait la solution la plus évidente, la plus fiable et surtout la seule capable de répondre durablement aux enjeux de déplacement sur le bassin transfrontalier. Il permettrait ainsi de relier la cité azurienne à la principauté en seulement 23 minutes. Les vélos dominent toujours dans les rues de Copenhague au Danemark. Le trafic des vélos était plus important que celui des voitures en centre-ville en novembre 2016. Une donnée qui se confirme encore aujourd'hui avec la présence de 400 km de pistes cyclables séparées dans la capitale. D'après la municipalité, chaque kilomètre parcouru à vélo plutôt qu'en voiture fait économiser 72 millions d'euros par an.
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11: Dans votre rendez-vous consommation, on s'intéresse à la hausse des prix des fruits et légumes. Vous l'avez sans doute remarqué dans les rayons de votre supermarché, les légumes sont moins nombreux et plus petits ou cabossés ces dernières semaines. Il faut dire qu'à cause des canicules successives de cet été, conjuguées à la sécheresse, les récoltes ont été très fortement perturbées. Jean-Claude Guéhennec est le vice-président de Légumes de France. Il constate des conséquences sur une large variété de produits.
12: Les pommes de terre, c'est un produit de consommation qui n'est pas forcément un légume. Néanmoins, déjà, la récolte des pommes de terre, c'est moins 30%. Avec des calibres beaucoup plus petits. Et sur nos produits maraîchage, les poireaux, les choux, tout est plus ou moins concerné. En fonction des régions, en fonction s'il y a eu irrigation ou pas irrigation, les producteurs ont fait ce qu'ils ont pu. Pour ceux qui avaient de l'eau, ceux qui n'ont pas d'eau, ils ont toutes perdu leur récolte. Donc la situation est très délicate sur certaines régions et sur certains produits.
11: Les fruits et légumes ne sont pas les seules productions à subir les conséquences des fortes chaleurs de cet été. Des millions de volailles sont mortes, la mortalité des truies et des veaux a augmenté et le poids des porcs a baissé. Chez les vaches laitières, en stress thermique, la production de lait a souffert. Il faut s'attendre à en voir les répercussions dans nos rayons. Dans ce contexte, le fonds d'indemnisation de solidarité nationale de plus de 500 millions d'euros va permettre aux agriculteurs de limiter la casse.
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9: Bonsoir, bonsoir à tous. L'extrême droite gagne à nouveau du terrain en Allemagne. Les Allemands étaient de retour aux urnes ce dimanche à Berlin et dans le Nord-Est. Le parti d'extrême droite AfD est en forte progression dans les sondages. Il pourrait arriver en tête dans le land de Mecklembourg-Poméranie occidentale. Le chancelier allemand Friedrich Merz déplore ce soir un désastre électoral. L'AfD était déjà arrivée en tête des élections en Saxe-Anhalt il y a 2 semaines. Emmanuel Macron est à Saint-Pierre-et-Miquelon ce soir. Il reçoit dans le même temps sur place le Premier ministre canadien pour afficher l'unité du Canada, de la France et des Européens face aux menaces de Donald Trump. Dans une déclaration commune, les deux dirigeants indiquent que les deux pays vont travailler à un rapprochement dans plusieurs domaines comme la pêche, la sécurité ou l'énergie. Marc Carny et Emmanuel Macron ont également réaffirmé l'indépendance de la France et du Canada. En France, justement, des températures estivales attendues toute la semaine, de 25 à 30 degrés dans le nord et jusqu'à 35 dans le sud, alors que l'automne démarre officiellement ce mercredi. Luc Besson attaque les chasseurs. Le réalisateur dénonce sur X ce soir certaines pratiques. Des chasseurs auraient décapité un cerf devant chez lui avant de laisser le corps sur place. En janvier dernier, 2 chasseurs avaient déjà été condamnés pour avoir tué un cerf sur sa propriété dans l'Orne en février 2025. 183 millions d'euros pour les étudiants dans le prochain budget. C'est l'annonce du ministre de l'Enseignement supérieur dans les colonnes de Ouest France ce soir. Philippe Baptiste salue le succès des repas à 1 euro. Cette somme doit permettre de poursuivre les investissements dans les restaurants universitaires, alors que mardi, les personnels des Crous sont appelés à faire grève pour dénoncer la dégradation de leurs conditions de travail. Et puis on termine par un mot de football, la suite de la 5e journée de Ligue 1. Après près d'un an d'attente, Nice a de nouveau gagné devant son public. Les Aiglons ont battu Lille 2-1, des Lillois pourtant invaincus depuis le début de la saison. Notez aussi la victoire d'Auxerre 2-1 contre Brest, et ce soir, le choc en clôture, l'Olympique de Marseille reçoit le Paris Saint-Germain à 20h45. Très bonne soirée à tous.
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11: Dans votre rendez-vous jeux vidéo, un nouvel épisode pour une saga de Nintendo. Nintendo, ce n'est pas que Mario et Zelda, c'est aussi des sagas peut-être un peu moins populaires, mais qui ont tout de même leur noyau dur de fans. C'est le cas de Fire Emblem, une série de jeux dont le premier épisode a vu le jour en 1990 sur NES, mais uniquement au Japon. S'en est suivi de nombreux autres épisodes, jusqu'à aujourd'hui avec la sortie du 15e opus de la série, Fire Emblem Fortune's Weave sur Nintendo Switch 2. Pour tous ceux qui ne connaîtraient pas le principe de Fire Emblem, il s'agit d'un jeu de rôle tactique. C'est-à-dire que l'on fait évoluer nos personnages sur des cartes quadrillées. À l'image des échecs, il faut avancer en venant à bout de nos ennemis. Autant dire que la réflexion est au cœur du gameplay. À vous de prendre les bonnes décisions avant de décider de vos déplacements et de vos attaques. Alors à quoi ressemble ce Fire Emblem Fortune's Weave? Vous dirigez 4 personnages qui participent au jeu héroïque. Tous veulent l'emporter puisque le vainqueur de ces jeux se voit accorder un souhait. Chacun a des objectifs différents. Au début de la partie, vous choisissez votre protagoniste, mais ensuite vous pouvez alterner entre les 3 autres. À vous de mener la meilleure des batailles tactiques en entraînant vos unités, en choisissant vos armes et en utilisant le terrain à votre avantage. Fire Emblem n'est peut-être pas à mettre entre toutes les mains. Le gameplay très riche peut en rebuter certains, mais il satisfera tous les amateurs de jeux tactiques. Fire Emblem Fortune's Weave est disponible uniquement sur Nintendo Switch 2.
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14: Bientôt des ordinateurs avec de vrais neurones, tout de suite votre chronique innovation. Faire tourner une intelligence artificielle, ça coûte cher en électricité, en eau. Les centres de données sont devenus de vrais gouffres énergétiques, au point que des riverains se mobilisent contre leur installation un peu partout dans le monde. Et si la solution finalement venait de la biologie? C'est le pari un peu fou d'une société installée à Singapour et en Australie, Cortical Labs. Son idée, greffer de vrais neurones humains cultivés en laboratoire sur des puces électroniques. Ces neurones réagissent à des impulsions électriques, un peu comme dans notre cerveau. Cette activité est ensuite traduite en informations numériques capables de réaliser des tâches informatiques, notamment de l'apprentissage. Et les résultats sont déjà bluffants. Ces neurones savent jouer aux jeux vidéo Pong et surtout ils progressent. Ces neurones savent jouer aux jeux vidéo. Et les résultats sont bluffants. Ces neurones savent jouer aux jeux vidéo Pong et surtout ils progressent en apprenant de leurs propres erreurs. La première génération de puces compte 16 millions de neurones vivants. C'est encore très loin des performances des puces classiques, mais l'intérêt est ailleurs. Notre cerveau ne consomme qu'une vingtaine de watts pour fonctionner, à peine plus qu'une ampoule, et n'a besoin d'être maintenu qu'à 36 degrés, de quoi potentiellement réduire fortement les besoins en refroidissement. Mais on reste au stade de l'expérimentation. Ces puces biologiques sont fragiles, il faut les nourrir tous les 3 jours pour qu'elles restent en vie, et puisqu'il s'agit de cellules humaines, même cultivées en laboratoire, la question éthique et réglementaire va forcément se poser.
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2: Un ciel dégagé sur le sud du pays ce soir. En revanche, le temps est très nuageux sur la moitié nord, avec même des averses possibles par endroits. Ces nuages vont s'éloigner demain dans la matinée pour laisser place à un ciel dégagé. Le temps sera carrément estival sur la moitié sud, malgré le mistral qui souffle sur la vallée du Rhône. Avec des températures chaudes pour la saison, des pointes à 34 du côté de Perpignan, 30 à Bordeaux, 27 à Nice et à Nantes, 24 à Paris, 22 à Lille et à Strasbourg.
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15: Ça y est, l'automne pointe le bout de son nez. Les températures commencent à baisser, il y a aussi du nouveau dans nos assiettes. Voici quelques idées en cuisine pour des recettes simples, de saison et sans prise de tête. Courges, potirons, poireaux, carottes et champignons, les produits d'automne commencent à apparaître dans les rayons de nos supermarchés. Des produits de saison que l'on peut cuisiner facilement sans être obligé de passer des heures derrière les fourneaux. Pas besoin d'être un grand chef, par exemple, pour se préparer une bonne soupe, une patate douce, de carottes, un poireau, de l'eau, quelques épices. Moi, je vous conseille un peu de curry. On mixe le tout avec un peu de crème fraîche pour la gourmandise. Et voilà un dîner tout simple que l'on peut en plus faire en grande quantité pour les jours suivants. Deuxième possibilité, toute simple. Là aussi, les légumes rôtis au four. On coupe, on ajoute un filet d'huile d'olive, un peu de sel, du poivre, des herbes et on laisse tranquillement cuire. Pour gagner encore du temps, faites-en une bonne quantité le week-end. Ils accompagneront vos repas pendant plusieurs jours avec du riz, des pâtes, des œufs, un morceau de viande ou bien de poisson. Enfin, une troisième petite astuce concernant les courges. C'est vrai, elles sont souvent grosses et difficiles à éplucher. Laissez tomber votre économe, prenez plutôt un couteau. Coupez-la en deux, enlevez les graines et passez les morceaux au four pendant 20 minutes. Une fois cuite, la chair se récupère facilement. À la cuillère, vous pouvez alors la déguster ainsi. Ou alors en faire une soupe, une purée ou même une sauce pour vos pâtes.
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11: La série du jour met en lumière une personnalité inquiétante. Une nouvelle fournée pour Monstre, cette série Netflix qui change d'histoire chaque saison. Après s'être intéressé à Jeffrey Dahmer, aux frères Menendez ainsi qu'à Ed Gein, place à l'histoire de Lizzie Borden. Comme d'habitude, le récit s'appuie sur des faits réels et Lizzie Borden a bel et bien existé. Au 19e siècle, aux États-Unis, la jeune femme est accusée d'avoir tué son père et sa belle-mère à la hache. Les 8 épisodes cherchent à nous montrer ce qui aurait pu la pousser à commettre ce geste.
16: Cette maison m'intrigue beaucoup. Une énigme. Je ne connais personne comme vous. Tes parents, la façon dont ils te traitent. Il le mérite.
11: Lizzie est une femme de bonne famille. En apparence, rien ne la prédestine à basculer dans la violence. Mais évidemment, la réalité est souvent plus complexe. L'affaire avait connu un fort retentissement médiatique à l'époque, amplifié par l'essor de la presse écrite. Lizzie Borden est une figure très connue aux États-Unis, beaucoup moins en France. C'est l'occasion d'en apprendre plus.
16: Je me sens emprisonnée ici et je dois m'enfuir. Avec un couteau, c'est trop facile. Et un fusil, ce serait une manière presque trop douce. Je sais comment nous allons les tuer.
11: Monstre, l'histoire de Lizzie Borden sur Netflix.
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9: Bonsoir, bonsoir à tous. L'extrême droite gagne à nouveau du terrain en Allemagne. Les Allemands étaient de retour aux urnes ce dimanche à Berlin et dans le Nord-Est. Le parti d'extrême droite AfD est en forte progression dans les sondages. Il pourrait arriver en tête dans le land de Mecklembourg-Poméranie occidentale. Le chancelier allemand Friedrich Merz déplore ce soir un désastre électoral. L'AfD était déjà arrivée en tête des élections en Saxe-Anhalt il y a deux semaines. Emmanuel Macron est à Saint-Pierre-et-Miquelon ce soir. Il reçoit dans le même temps sur place le Premier ministre canadien pour afficher l'unité du Canada, de la France et des Européens face aux menaces de Donald Trump. Dans une déclaration commune, les deux dirigeants indiquent que les deux pays vont travailler à un rapprochement dans plusieurs domaines comme la pêche, la sécurité ou l'énergie. Marc Carny et Emmanuel Macron ont également réaffirmé l'indépendance de la France et du Canada. En France, justement, des températures estivales attendues toute la semaine, de 25 à 30 degrés dans le nord et jusqu'à 35 dans le sud, alors que l'automne démarre officiellement ce mercredi. Luc Besson attaque les chasseurs. Le réalisateur dénonce sur X ce soir certaines pratiques. Des chasseurs auraient décapité un cerf devant chez lui avant de laisser le corps sur place. En janvier dernier, deux chasseurs avaient déjà été condamnés pour avoir tué un cerf sur sa propriété dans l'Orne en février 2025. 183 millions d'euros pour les étudiants dans le prochain budget. C'est l'annonce du ministre de l'Enseignement supérieur dans les colonnes de West France ce soir. Philippe Baptiste salue le succès des repas à 1 euro. Cette somme doit permettre de poursuivre les investissements dans les restaurants universitaires, alors que mardi, les personnels des Crous sont appelés à faire grève pour dénoncer la dégradation de leurs conditions de travail. Et puis on termine par un mot de football, la suite de la cinquième journée de Ligue 1. Après près d'un an d'attente, Nice a de nouveau gagné devant son public. Les Aiglons ont battu Lille 2-1, des Lillois pourtant invaincus depuis le début de la saison. Notez aussi la victoire d'Auxerre 2-1 contre Brest. Et ce soir, le choc en clôture, l'Olympique de Marseille reçoit le Paris Saint-Germain à 20h45. Très bonne soirée à tous.
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2: Dans l'actualité environnementale aujourd'hui, de nouveaux satellites tournent autour de la Terre, des satellites qui devraient nous aider à en apprendre un peu plus sur les effets du changement climatique. Dans la nuit du 14 au 15 septembre, la fusée Vega C a décollé avec succès de la base spatiale de Kourou en Guyane. Elle a mis sur orbite deux satellites conçus avec l'Agence spatiale européenne, Flex et Sentinelle 3C. Des satellites qui vont nous aider à en savoir un peu plus sur notre planète. Ils doivent en effet apporter des informations, notamment sur les effets du changement climatique. Flex, tout d'abord, il est le huitième satellite du programme Earth Explorer. Sa mission, c'est d'observer la photosynthèse des plantes à l'échelle de la planète. Il surveille la santé des végétaux en capturant la fluorescence. Cette lumière rouge émise par les plantes lorsqu'elles absorbent du CO2 le transforme en énergie nécessaire à leur croissance tout en libérant de l'oxygène dans l'air. L'objectif, c'est de mesurer la santé et la productivité des plantes. Et Flex est associé à Sentinelle 3C. C'est le troisième appareil spatial du programme Copernicus d'observation de la Terre de la Commission européenne. Ces instruments fournissent des mesures essentielles
18: spatiale, hein, sur la couleur et la hauteur des océans, sur la surface terrestre comme la végétation ou la température des sols, des informations transmises en temps réel et qui permettent de soutenir les prévisions océaniques, la surveillance climatique ou encore la gestion environnementale. Et en croisant toutes ces données, eh bien les scientifiques disposent aujourd'hui d'une vision plus complète du fonctionnement de la planète.
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19: Dans l'eau, notre corps travaille autrement et cela pourrait être particulièrement intéressant pour nos articulations. Aquagym, aquabike, natation ou encore aquapilates, les activités sportives dans l'eau ont un point commun. Elles permettent de faire travailler les muscles tout en limitant les chocs. La raison est simple, l'eau allège considérablement le poids du corps. Immergé jusqu'aux épaules, on ne supporte plus qu'une fraction de son poids. Résultat, les articulations sont beaucoup moins sollicitées que lors d'une activité pratiquée sur la terre ferme. Mais l'eau ne fait pas que nous alléger, elle oppose aussi une forte résistance à chaque mouvement. Et plus on bouge rapidement, plus cette résistance augmente. Les muscles doivent donc travailler davantage sans forcément avoir besoin de poids ou d'haltère. C'est particulièrement intéressant pour les personnes qui souffrent de douleurs articulaires ou d'arthrose. L'exercice dans l'eau peut contribuer à diminuer les douleurs et à préserver la mobilité tout en réduisant les impacts répétés sur les articulations. Autre avantage, le cœur et les poumons sont eux aussi sollicités. La pression exercée par l'eau sur les jambes favorise également le retour du sang vers le cœur, ce qui peut soulager la sensation de jambes lourdes. Et puis il y a le bien-être. Comme toute activité physique, le sport favorise la production d'endorphines, mais l'immersion et cette sensation de légèreté peuvent aussi avoir un effet relaxant et contribuer à réduire le stress. Alors inutile de chercher un sport miracle, l'intérêt de l'eau, c'est surtout de permettre de bouger et de se renforcer avec moins de contraintes pour le corps.
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0: nous parle du retour de Grand Corps Malade aujourd'hui dans Backstage.
1: 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Je pensais éteindre mon cerveau en éteignant la lumière.
0: Une voix si particulière qui nous accompagne depuis de nombreuses années. Grand Corps Malade revient en ce mois de septembre avec son 9e album studio intitulé « Voir la mer ». Une ode au temps qui passe, au recul et à cette capacité de voir la beauté et le potentiel du quotidien malgré les difficultés. Un projet très personnel et qui arrive après une année sabbatique, passée en famille à Montréal. Et comme très souvent, le slameur nous livre des textes forts qui font réfléchir, lui qui n'hésite pas à s'engager publiquement sur de nombreux sujets depuis plusieurs années. Concrètement, à l'intérieur, 16 morceaux à découvrir, dont plusieurs collaborations. On peut retrouver Grand Corps Malade avec SDM, Mentissa ou encore Stiletto et Cœur de Pirate. Il partira aussi en tournée partout en France l'année prochaine.
1: 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Je n'ai pas encore fini avec mes combats silencieux, ceux qui se cachent derrière les sourires et les projets ambitieux, ceux qui me répètent heure par heure que Grand Corps Malade, c'est pas juste un nom d'artiste mais des galères en cascade. Il y a des souffrances qu'on partage et souvent je tends la main, mais il y a des blessures égoïstes et des épreuves sans témoin. Alors je fais le dos rond, je m'endurcis, je me rassure, et je serre tellement les dents que mes silences ont des morsures.
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3: Le prix des batteries électriques recule, mais pas celui des véhicules. Google Maps vous aide à vous retrouver dans les ZFE et dernière ligne droite pour la Transgarona. Le coût des batteries électriques a fortement reculé entre 2020 et 2025. Il est passé d'environ 185 euros le kilowattheure à 140, soit une baisse d'environ 37% en 5 ans. Mais le prix moyen des voitures électriques est passé de 37 000 à 53 000 euros sur cette même période. En 5 ans, les consommateurs se sont massivement tournés vers des véhicules plus haut de gamme. C'est désormais le cas de 73% des modèles électriques proposés en Europe. Les prestations techniques ont progressé, tout comme l'autonomie et les niveaux de puissance. C'est un symbole qui peut vous éviter jusqu'à 375 euros d'amende. Alors que les zones à faible émission se multiplient en France, Google Maps affiche désormais un symbole Z sur les itinéraires qui traversent une ZFE. Un détail visuel crucial car les conducteurs peuvent consulter en temps réel les restrictions spécifiques telles que les catégories de véhicules autorisées, les horaires d'application ou encore les dérogations locales, un service disponible uniquement sur l'application mobile. Près de 200 km, c'est la distance entre Toulouse et les environs de Viella, dans le Val d'Aran où la Garonne prend sa source. À terme, il sera possible de rallier ce site à vélo via l'itinéraire Transgarona. Ce projet, officiellement lancé en 2018, est un acte fort dans la coopération transfrontalière et le développement du tourisme vert en Haute-Garonne. Ces aménagements compléteront l'offre cyclotouriste actuelle.
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1: Bonsoir à tous. La France et le Canada accélèrent leur rapprochement face aux menaces de Donald Trump. Emmanuel Macron reçoit ce dimanche soir le Premier ministre canadien à Saint-Pierre-et-Miquelon, territoire français d'Amérique du Nord. Les deux dirigeants ont annoncé un rapprochement dans plusieurs domaines. Écoutez le chef de l'État.
2: Nous avons aussi acté de plusieurs rapprochements, mais ce que nous avons surtout décidé, c'est qu'ensemble, nous allons, en lien très étroit, demander à nos deux gouvernements de travailler à un rapprochement profond entre nos deux pays en matière de pêche, en matière de sécurité et de missions communes, en matière d'énergie, dans tous les domaines où nous pouvons trouver un agenda qui soit positif pour le Canada et pour la France. Oui, nous croyons ensemble que nos pays sont deux grandes nations indépendantes et qui veulent le rester.
1: Dans le reste de l'actualité, de nouvelles aides ou une prolongation des dispositifs déjà en place. Le gouvernement s'est réuni demain pour décider de l'approche à adopter face à la flambée des prix à la pompe. Aujourd'hui, le litre de gazole affichait un nouveau record, 2,41€ le litre en moyenne. Des milliers de personnes dans la rue à Paris cet après-midi. Des associations et collectifs appelaient à se rassembler contre la loi de présomption de légitime défense pour les forces de l'ordre, l'équivalent d'un permis de tuer selon les opposants. Le texte a été validé par l'Assemblée en juillet mais doit encore passer devant le Sénat. Un couple et leurs deux enfants séquestrés la nuit dernière à leur domicile de Vendin-le-Vielle dans le Pas-de-Calais. Les quatre malfaiteurs voulaient obtenir des crypto-monnaies de la part du père de famille qui travaille dans ce secteur. Les suspects ont pris la fuite. À l'international, le parti de Vladimir Poutine donné vainqueur des élections législatives en Russie. Un résultat sans surprise avec environ 49,4% des suffrages, le même score que lors du dernier scrutin législatif en 2021 avant la guerre en Ukraine. Et puis un mot de volley, l'équipe de France a battu le Portugal ce soir en quart de finale de l'Euro. Les Bleus retrouveront la Roumanie en demi. Très bonne soirée à tous.
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3: Un ciel dégagé sur le sud du pays ce soir. En revanche, le temps est très nuageux sur la moitié nord, avec même des averses possibles par endroits. Ces nuages vont s'éloigner demain dans la matinée pour laisser place à un ciel dégagé. Le temps sera carrément estival sur la moitié sud, malgré le mistral qui souffle sur la vallée du Rhône. Avec des températures chaudes pour la saison, des pointes à 34 du côté de Perpignan, 30 à Bordeaux, 27 à Nice et à Nantes, 24 à Paris, 22 à Lille et à Strasbourg.
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4: Le pouvoir d'achat des Français se dégrade, les consommateurs sont à bout de souffle. Des prix en hausse et des portefeuilles en souffrance. Les Français sont de plus en plus inquiets pour leur pouvoir d'achat. C'est ce qui ressort d'une nouvelle étude réalisée pour le média LSA, spécialisé dans la consommation. Les Français n'ont jamais été aussi inquiets sur le sujet. Dans cette étude, plus de 6 Français sur 10 estiment que leur pouvoir d'achat est mauvais. Alors que depuis de longs mois, le poids du carburant pèse de plus en plus dans les dépenses, la faute au conflit au Moyen-Orient. Globalement, en très grande majorité, les Français interrogés déplorent un coût de la vie de plus en plus élevé, des produits alimentaires plus chers, une difficulté à épargner ou encore des fins de mois compliquées. Conséquence, les ménages sont obligés de faire des arbitrages dans les rayons. Ils achètent moins de viande, moins de produits laitiers et moins de fruits et légumes. Et fatalement, ce sont aussi les dépenses plaisir qui reculent à l'image des voyages et des sorties. Selon l'étude, chaque dépense est davantage questionnée, comparée et optimisée. Pour autant, même si les consommateurs se disent prêts à changer d'enseigne pour du discount, ils ne souhaitent pas réduire la quantité de leurs achats ni rogner sur leur qualité. Ce qui est sûr en tout cas, c'est que cette question du pouvoir d'achat sera l'un des thèmes centraux de la prochaine présidentielle, à tel point que plus de 8 Français sur 10 considèrent que cette question sera très importante, voire même déterminante au moment de choisir leur candidat pour le scrutin.
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4: Le jeu vidéo du jour nous emmène dans une mystérieuse ville. Dans le monde du jeu vidéo, les jeux d'horreur, ce n'est pas ce qui manque. Mais si l'on ne devait garder que les poids lourds du genre, on sélectionnerait sans aucun doute deux sagas, Resident Evil et Silent Hill. Resident Evil nous a gratifié d'un 9e épisode il y a quelques mois. Et maintenant, c'est au tour de Silent Hill de montrer le bout de son nez avec Silent Hill Townfall qui sort cette semaine sur PS5 et PC. Un an seulement après le dernier épisode intitulé Silent Hill F qui nous emmenait dans le Japon des années 60. Cette fois, on change encore de décor et pour la première fois de la saga, on évolue dans un village écossais nommé Saint-Amélia. Le personnage principal, Simon, se réveille dans la ville sans savoir ce qu'il fait là. Commence alors une aventure pour tenter de retrouver ses souvenirs. Mais comme dans tous les jeux Silent Hill, la ville est recouverte d'un épais brouillard. Et dans ce brouillard, de terribles créatures s'y dissimulent. À vous de vous cacher pour leur échapper ou alors de les affronter avec les objets que vous trouverez ça et là. Silent Hill, c'est un pur survival horror. Ici, pas d'armes ni de munitions à profusion. Le but est de survivre avec ce qu'on a. La grande nouveauté de cet épisode, c'est la présence d'une mini télévision de poche qui permet notamment de détecter les créatures au loin, de quoi faire monter la tension et nous faire frissonner tout au long de l'aventure. Silent Hill Townfall sort cette semaine sur PlayStation 5 et PC.
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1: Bonsoir à tous. La France et le Canada accélèrent leur rapprochement face aux menaces de Donald Trump. Emmanuel Macron reçoit ce dimanche soir le Premier ministre canadien à Saint-Pierre-et-Miquelon, territoire français d'Amérique du Nord. Les deux dirigeants ont annoncé un rapprochement dans plusieurs domaines. Écoutez le chef de l'État.
2: Nous avons aussi acté de plusieurs rapprochements, mais ce que nous avons surtout décidé, c'est qu'ensemble, nous allons, en lien très étroit, demander à nos deux gouvernements de travailler à un rapprochement profond entre nos deux pays en matière de pêche, en matière de sécurité et de missions communes, en matière d'énergie, dans tous les domaines où nous pouvons trouver un agenda qui soit positif pour le Canada et pour la France. Oui, nous croyons ensemble que nos pays sont deux grandes nations indépendantes et qui veulent le rester.
1: Dans le reste de l'actualité, de nouvelles aides ou une prolongation des dispositifs déjà en place. Le gouvernement s'est réuni demain pour décider de l'approche à adopter face à la flambée des prix à la pompe. Aujourd'hui, le litre de gazole affichait un nouveau record, 2,41€ le litre en moyenne. Des milliers de personnes dans la rue à Paris cet après-midi, des associations et collectifs appelaient à se rassembler contre la loi de présomption de légitime défense pour les forces de l'ordre, l'équivalent d'un permis de tuer selon les opposants. Le texte a été validé par l'Assemblée en juillet mais doit encore passer devant le Sénat. Un couple et leurs deux enfants séquestrés la nuit dernière à leur domicile de Vendin-le-Vielle dans le Pas-de-Calais. Les quatre malfaiteurs voulaient obtenir des crypto-monnaies de la part du père de famille qui travaille dans ce secteur. Les suspects ont pris la fuite. À l'international, le parti de Vladimir Poutine donné vainqueur des élections législatives en Russie. Un résultat sans surprise avec environ 49,4% des suffrages, le même score que lors du dernier scrutin législatif en 2021 avant la guerre en Ukraine. Et puis un mot de volley, l'équipe de France a battu le Portugal ce soir en quart de finale de l'Euro. Les Bleus retrouveront la Roumanie en demi. Très bonne soirée à tous.
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6: Notre chronique innovation du jour est une première française pour la voiture volante autopilotée. Elle trônait au milieu du stand, entourée de curieux qui n'en revenaient pas. Une voiture, oui, mais avec deux grandes hélices sur les côtés, comme un drone géant. Débranchée, elle n'a pas décollé à la demande du constructeur pour des raisons de sécurité. Mais elle était bien là, exposée à la Foire du Mans, mi-septembre, et c'était une première en France. Cet objet un peu fou, c'est un drone taxi signé XPeng, un constructeur chinois déjà connu pour ses voitures électriques. Son principe, remplacer le pilote par une intelligence artificielle. Pas de volant, pas de manette, on entre simplement un point de départ et un point d'arrivée en coordonnées GPS et l'appareil s'occupe de tout, du décollage à l'atterrissage. À bord, deux places dans une carrosserie entièrement en carbone. L'engin peut atteindre 130 km/h pour une autonomie de 75 km. Les usages envisagés ne manquent pas d'imagination, secourir des accidentés de la route dans des zones difficiles d'accès ou encore des missions militaires. En Chine, l'appareil vole déjà depuis plusieurs années et cumule plus de 10 000 précommandes. Il est même homologué aux Émirats Arabes Unis, mais en Europe, le chemin est encore long. Il reste de nombreuses autorisations à obtenir avant qu'il puisse un jour survoler nos routes. Et puis, il y a le prix, plus de 200 000 $, soit près de 190 000 €. Le concessionnaire Monceau, qui l'avait fait venir, avançait toutefois une date. Une commercialisation en France ne serait pas exclue dès 2028.
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1: L'automne s'installe peu à peu en France. En cette fin septembre, voici comment préparer idéalement votre maison au changement de saison. Un soleil qui se couche plus tôt et se lève plus tard. Le retour de la fraîcheur et des feuilles marron sur les arbres, voilà les signes de la fin de l'été et de l'arrivée de l'automne. Si la nature s'adapte, votre maison doit le faire aussi. Et vous pouvez d'abord commencer par un grand tri, enlever avant de rajouter. On peut notamment ranger les objets estivaux comme les ventilateurs et les éléments de décoration de la saison précédente. Ensuite, prenez le temps de bien visualiser ce que vous verriez à la place de ces objets. Il peut être aussi le temps de changer certains textiles, mettre de côté les couleurs claires et les tissus légers pour ressortir les coussins orange, marron et retrouver le velours, la laine ou le coton brossé. Vous pouvez aussi jouer sur la lumière, un détail important pour vos soirées avec un soleil qui va peu à peu disparaître dès la fin d'après-midi. Prévoyez une starification sur trois niveaux, une lumière d'ambiance, une d'appoint et quelques bougies. Mettre le plafonnier de côté peut apporter une touche plus chaleureuse. Enfin, essayez d'intégrer le végétal de l'automne dans des vases ou directement sur une table. Plantes séchées, pommes de pin, branches ou pampas. Trois pièces doivent particulièrement être soignées. Tout d'abord l'entrée qui sera votre première impression en rentrant chez vous. Ensuite, le salon où vous devriez passer le plus de temps et puis la chambre où vous commencerez et terminerez chaque journée. Et puis enfin pour les amateurs de livres, la création ou la transformation d'un coin lecture peut aussi devenir un vrai refuge pour vivre parfaitement cette nouvelle saison.
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1: Bonsoir à tous. La France et le Canada accélèrent leur rapprochement face aux menaces de Donald Trump. Emmanuel Macron reçoit ce dimanche soir le Premier ministre canadien à Saint-Pierre-et-Miquelon, territoire français d'Amérique du Nord. Les deux dirigeants ont annoncé un rapprochement dans plusieurs domaines. Écoutez le chef de l'État.
2: Nous avons aussi acté de plusieurs rapprochements, mais ce que nous avons surtout décidé, c'est qu'ensemble, nous allons, en lien très étroit, demander à nos deux gouvernements de travailler à un rapprochement profond entre nos deux pays en matière de pêche, en matière de sécurité et de missions communes, en matière d'énergie, dans tous les domaines où nous pouvons trouver un agenda qui soit positif pour le Canada.

0: Canada et pour la France.
1: Oui, nous croyons ensemble que nos pays sont deux grandes nations indépendantes et qui veulent le rester.
2: Dans le reste de l'actualité, de nouvelles aides ou une prolongation des dispositifs déjà en place. Le gouvernement s'est réuni demain pour décider de l'approche à adopter face à la flambée des prix à la pompe. Aujourd'hui, le litre de gazole affichait un nouveau record, 2,41 € le litre en moyenne. Des milliers de personnes dans la rue à Paris cet après-midi. Des associations et collectifs appelaient à se rassembler contre la loi de présomption de légitime défense pour les forces de l'ordre, l'équivalent d'un permis de tuer selon les opposants. Le texte a été validé par l'Assemblée en juillet mais doit encore passer devant le Sénat. Un couple et leurs deux enfants séquestrés la nuit dernière à leur domicile de Vendin-le-Vielle dans le Pas-de-Calais. Les quatre malfaiteurs voulaient obtenir des crypto-monnaies de la part du père de famille qui travaille dans ce secteur. Les suspects ont pris la fuite. À l'international, le parti de Vladimir Poutine donnait vainqueur des élections législatives en Russie. Un résultat sans surprise avec environ 49,4% des suffrages, le même score que lors du dernier scrutin législatif en 2021 avant la guerre en Ukraine. Et puis un mot de volley, l'équipe de France a battu le Portugal ce soir en quart de finale de l'Euro. Les Bleus retrouveront la Roumanie en demi. Très bonne soirée à tous.
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4: Un ciel dégagé sur le sud du pays ce soir. En revanche, le temps est très nuageux sur la moitié nord, avec même des averses possibles par endroits. Ces nuages vont s'éloigner demain dans la matinée pour laisser place à un ciel dégagé. Le temps sera carrément estival sur la moitié sud, malgré le mistral qui souffle sur la vallée du Rhône. Avec des températures chaudes pour la saison, des pointes à 34 du côté de Perpignan, 30 à Bordeaux, 27 à Nice et à Nantes, 24 à Paris, 22 à Lille et à Strasbourg.
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5: Quand deux acteurs célèbres se trouvent un lien de parenté, ça donne une savoureuse comédie. C'est l'OVNI de cette rentrée, la série Brothers, une comédie avec un point de départ qui aiguise la curiosité. Les acteurs Matthew McConaughey et Woody Harrelson jouent leur propre rôle. On connaît bien leur duo, né lors de la première saison de True Detective. Depuis, les deux hommes sont amis et ils prennent maintenant un malin plaisir à jouer avec leur image dans cette nouvelle série.
6: T'es le vrai Matthew McConaughey ?
7: Oui, c'est moi.
6: Tu coucherais avec ma copine ?
7: Non, sûrement pas.
6: Ah, je pourrais quand même dire que tu l'as fait ?
7: Non, je te l'interdis.
5: Dans Brothers, les deux acteurs vont voir leur amitié bouleversée lorsqu'ils vont apprendre qu'ils sont peut-être frères. Alors que Woody Harrelson veut absolument connaître la vérité, Matthew McConaughey, lui, a un autre objectif, devenir gouverneur du Texas. L'idée de la série n'est pas venue par hasard, puisqu'il y a quelques années, la mère de Woody Harrelson a avoué avoir eu un flirt avec le père de Matthew McConaughey avant sa naissance. Pour autant, rien ne prouve qu'ils sont vraiment frères. En tout cas, les deux hommes décident de s'amuser de cette rumeur.
8: Il se pourrait que tes disputes permanentes quasi fraternelles avec Matthew ne soient pas une coïncidence.
9: Big Mac, vous voulez dire?
10: C'est peut-être le frère de Matthew.
9: Oui.
10: Mettez vos ceintures, les mecs.
11: Acteur oscarisé et acteur.
12: Comment on dit quand on l'a pas?
11: Nommé.
5: Brothers sort cette semaine sur HBO Max.
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4: Dans l'actualité environnementale aujourd'hui, le Haut Commissariat au Plan appelle la France à renforcer ses objectifs climatiques. Une bonne nouvelle pour la couche d'ozone, son trou se réduit. Et puis la chasse à la baleine devrait être interdite en Islande. La France doit aller plus loin dans ses objectifs climatiques. C'est l'avis du Haut Commissariat au Plan. Il propose ainsi de fixer un objectif contraignant de neutralité carbone à l'horizon 2060. Pour l'instant, l'objectif actuel prévoit d'atteindre cette neutralité en 2050. Mais cette fois, le Haut Commissariat au Plan demande de prendre en compte non seulement les émissions produites sur le territoire français, mais aussi celles liées aux importations, en favorisant notamment à la fois une production moins carbonée et des relocalisations industrielle. La couche d'ozone continue de se rétablir. Son trou est désormais parmi les plus petits observés depuis plusieurs décennies, selon le dernier bulletin de l'Organisation Météorologique Mondiale. Cette amélioration est attribuée aux politiques internationales mises en place pour éliminer progressivement certains gaz. Et selon les prévisions des Nations Unies, si les politiques actuelles perdurent, la couche d'ozone devrait retrouver vers 2050 son niveau d'avant les années 1980. Et puis l'Islande sur le point d'interdire la chasse à la baleine. C'est l'un des trois derniers pays au monde à la pratiquer et le gouvernement islandais va soumettre en février prochain un projet de loi en ce sens. Le ministre de l'Industrie a mis en avant des considérations environnementales.

0: environnementale, l'île étant épinglée par des associations de défense des animaux, mais également économique. L'activité serait en effet peu rentable.
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4: Bonsoir à tous. La France et le Canada accélèrent leur rapprochement face aux menaces de Donald Trump. Emmanuel Macron reçoit ce dimanche soir le Premier ministre canadien à Saint-Pierre-et-Miquelon, territoire français d'Amérique du Nord. Les deux dirigeants ont annoncé un rapprochement dans plusieurs domaines. Écoutez le chef de l'État.
5: Nous avons aussi acté de plusieurs rapprochements, mais ce que nous avons surtout décidé, c'est qu'ensemble, nous allons, en lien très étroit, demander à nos deux gouvernements de travailler à un rapprochement profond entre nos deux pays en matière de pêche, en matière de sécurité et de missions communes, en matière d'énergie, dans tous les domaines où nous pouvons trouver un agenda qui soit positif pour le Canada et pour la France. Oui, nous croyons ensemble que nos pays sont deux grandes nations indépendantes et qui veulent le rester.
4: Dans le reste de l'actualité, de nouvelles aides ou une prolongation des dispositifs déjà en place. Le gouvernement s'est réuni demain pour décider de l'approche à adopter face à la flambée des prix à la pompe. Aujourd'hui, le litre de gazole affichait un nouveau record, 2,41€ le litre en moyenne. Des milliers de personnes dans la rue à Paris cet après-midi. Des associations et collectifs appelaient à se rassembler contre la loi de présomption de légitime défense pour les forces de l'ordre, l'équivalent d'un permis de tuer selon les opposants. Le texte a été validé par l'Assemblée en juillet mais doit encore passer devant le Sénat. Un couple et leurs deux enfants séquestrés la nuit dernière à leur domicile de Vendin-le-Vielle dans le Pas-de-Calais. Les quatre malfaiteurs voulaient obtenir des crypto-monnaies de la part du père de famille qui travaille dans ce secteur. Les suspects ont pris la fuite. À l'international, le parti de Vladimir Poutine donné vainqueur des élections législatives en Russie. Un résultat sans surprise avec environ 49,4% des suffrages, le même score que lors du dernier scrutin législatif en 2021 avant la guerre en Ukraine. Et puis un mot de volley, l'équipe de France a battu le Portugal ce soir en quart de finale de l'Euro. Les Bleus retrouveront la Roumanie en demi. Très bonne soirée à tous.
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6: Dans l'eau, notre corps travaille autrement et cela pourrait être particulièrement intéressant pour nos articulations. Aquagym, aquabike, natation ou encore aquapilate, les activités sportives dans l'eau ont un point commun. Elles permettent de faire travailler les muscles tout en limitant les chocs. La raison est simple, l'eau allège considérablement le poids du corps. Immergé jusqu'aux épaules, on ne supporte plus qu'une fraction de son poids. Résultat, les articulations sont beaucoup moins sollicitées que lors d'une activité pratiquée sur la terre ferme. Mais l'eau ne fait pas que nous alléger, elle oppose aussi une forte résistance à chaque mouvement. Et plus on bouge rapidement, plus cette résistance augmente. Les muscles doivent donc travailler davantage sans forcément avoir besoin de poids ou d'haltère. C'est particulièrement intéressant pour les personnes qui souffrent de douleurs articulaires ou d'arthrose. L'exercice dans l'eau peut contribuer à diminuer les douleurs et à préserver la mobilité tout en réduisant les impacts répétés sur les articulations. Autre avantage, le cœur et les poumons sont eux aussi sollicités. La pression exercée par l'eau sur les jambes favorise également le retour du sang vers le cœur, ce qui peut soulager la sensation de jambes lourdes. Et puis il y a le bien-être. Comme toute activité physique, le sport favorise la production d'endorphines, mais l'immersion et cette sensation de légèreté peuvent aussi avoir un effet relaxant et contribuer à réduire le stress. Alors inutile de chercher un sport miracle, l'intérêt de l'eau, c'est surtout de permettre de bouger et de se renforcer avec moins de contraintes pour le corps.
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7: Le grand retour de Pierre Demar, on vous dit tout aujourd'hui dans Backstage.
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7: Va-t-il connaître le même succès qu'avec son précédent album? C'est la grande question. Pierre Demar revient cette semaine avec son deuxième disque intitulé Ave Demar. Un retour forcément très attendu avec un projet qui est présenté comme le plus intime de la carrière du jeune chanteur. L'artiste belge a décidé de se confier et de chanter sur ses premières fois un peu tardives, son adolescence enfin rattrapée. Bref, de se livrer tout simplement. Révélation masculine aux victoires de la musique en 2023, Pierre Demar a voulu se libérer et tout raconter à travers ses nouveaux morceaux. Pierre Demar qui a aussi décidé de faire un beau cadeau à ses fans. Il a glissé deux vinyles d'or parmi les exemplaires de son nouvel album disponible sur sa boutique officielle. Les deux gagnants pourront partager un repas en tête à tête avec l'artiste qui partira en tournée aussi prochainement. Il passera notamment à l'Olympia à Paris début décembre.

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2: Bonsoir à tous. La France et le Canada accélèrent leur rapprochement face aux menaces de Donald Trump. Emmanuel Macron reçoit ce dimanche soir le Premier ministre canadien à Saint-Pierre-et-Miquelon, territoire français d'Amérique du Nord. Les deux dirigeants ont annoncé un rapprochement dans plusieurs domaines. Écoutez le chef de l'État.
3: Nous avons aussi acté de plusieurs rapprochements, mais ce que nous avons surtout décidé, c'est qu'ensemble, nous allons, en lien très étroit, demander à nos deux gouvernements de travailler à un rapprochement profond entre nos deux pays en matière de pêche, en matière de sécurité et de missions communes, en matière d'énergie, dans tous les domaines où nous pouvons trouver un agenda qui soit positif pour le Canada et pour la France. Oui, nous croyons ensemble que nos pays sont deux grandes nations indépendantes et qui veulent le rester.
2: Dans le reste de l'actualité, de nouvelles aides ou une prolongation des dispositifs déjà en place. Le gouvernement s'est réuni demain pour décider de l'approche à adopter face à la flambée des prix à la pompe. Aujourd'hui, le litre de gazole affichait un nouveau record, 2,41€ le litre en moyenne. Des milliers de personnes dans la rue à Paris cet après-midi. Des associations et collectifs appelaient à se rassembler contre la loi de présomption de légitime défense pour les forces de l'ordre, l'équivalent d'un permis de tuer selon les opposants. Le texte a été validé par l'Assemblée en juillet, mais doit encore passer devant le Sénat. Un couple et leurs deux enfants séquestrés la nuit dernière à leur domicile de Vendin-le-Vielle dans le Pas-de-Calais. Les quatre malfaiteurs voulaient obtenir des crypto-monnaies de la part du père de famille qui travaille dans ce secteur. Les suspects ont pris la fuite. À l'international, le parti de Vladimir Poutine donnait vainqueur des élections législatives en Russie. Un résultat sans surprise avec environ 49,4% des suffrages, le même score que lors du dernier scrutin législatif en 2021 avant la guerre en Ukraine. Et puis un mot de volley, l'équipe de France a battu le Portugal ce soir en quart de finale de l'Euro. Les Bleus retrouveront la Roumanie en demi. Très bonne soirée à tous.
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4: À Dijon, les supporters du DFCO n'ont plus besoin de sortir leur carte d'abonnement pour entrer dans le stade et assister au match de foot. Ils possèdent désormais des écharpes connectées. C'est une première en France. À l'occasion d'un match du DFCO, le club de foot de Dijon, les supporters ont pu entrer dans le stade grâce à leur écharpe aux couleurs de l'équipe. Des écharpes qui contiennent une puce NFC, la même technologie que celle utilisée pour payer avec votre téléphone portable par exemple. Quand le supporter achète son abonnement en ligne, il reçoit un QR code à présenter à la boutique du club. Le supporter récupère alors une écharpe dont la puce a été couplée avec son abonnement. Cette puce NFC est intégrée dans le logo en cuir du DFCO au bout de l'écharpe. Elle peut alors servir à entrer dans le stade. Il suffit de présenter directement l'écharpe au niveau des tourniquets. En cas d'oubli, il est toujours possible d'utiliser la confirmation d'abonnement reçue par mail pour accéder au stade. Et si le supporter perd son écharpe, eh bien la puce NFC peut être désactivée. D'après le

0: Le club L'Écharpe Connectée accélère le contrôle d'accès en évitant aux supporters de chercher leur carte d'abonnement. Elle permet aussi de renforcer l'identité visuelle du DFCO en tribune et le signe d'appartenance, puisque les écharpes sont beaucoup plus nombreuses en tribune. Un club suisse avait déjà adopté l'écharpe connectée l'an dernier. Une innovation qui ouvre donc la voie à de nouveaux usages au sein des stades. Celle du DFCO permet par exemple de régler ses consommations sur place. Et prochainement, le club voudrait permettre aux supporters de régler leurs achats en boutique avec leur écharpe.
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2: On revient cette semaine sur le classement PISA qui montre un décrochage du niveau scolaire des jeunes Français. C'est l'occasion de parler devoirs et soutien à la scolarité. Après la publication de l'enquête PISA début septembre qui montrait une baisse des résultats pour les élèves de 15 ans en France, le ministre de l'Éducation, Édouard Geffrey, avait évoqué une forme de désinvestissement des parents dans le suivi scolaire de leurs enfants. Car en 2025, moins de la moitié se disaient investis, alors qu'ils étaient encore plus de 2 sur 3 en 2022. Pourtant, le suivi scolaire par les parents serait l'une des clés de la réussite des enfants. Et non, demander quelles notes ils ont eues ne suffit pas. Comment peut-on les aider ? Eh bien déjà en supervisant les devoirs à la maison. D'abord trouver le bon moment, le bon endroit et tenir cette routine si possible sans distraction. Ensuite, suivez leur travail régulièrement, faites réciter les poésies, vérifiez les calculs. On le sait, les devoirs sont parfois une source de tension, mais les parents doivent faire preuve de patience. On maintient le cadre, on n'hésite pas à encourager, à féliciter, on souligne les progrès et on insiste sur leurs points forts. Si ça devient trop difficile, n'hésitez pas à demander de l'aide, surtout à partir du collège. Notez que le ministre de L'éducation a aussi annoncé la distribution d'un document qui précisera tout ce que l'enfant va apprendre cette année. Ce sera après les vacances de la Toussaint et ça doit permettre de mieux comprendre les objectifs d'apprentissage pour chaque niveau et donc de mieux aider nos enfants si besoin. Et puis enfin, des listes de lecture seront aussi proposées aux familles pour chaque vacances scolaires.
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3: Bonsoir à tous. La France et le Canada accélèrent leur rapprochement face aux menaces de Donald Trump. Emmanuel Macron reçoit ce dimanche soir le Premier ministre canadien à Saint-Pierre-et-Miquelon, territoire français d'Amérique du Nord. Les deux dirigeants ont annoncé un rapprochement dans plusieurs domaines. Écoutez le chef de l'État.
4: Nous avons aussi acté de plusieurs rapprochements, mais ce que nous avons surtout décidé, c'est qu'ensemble, nous allons, en lien très étroit, demander à nos deux gouvernements de travailler à un rapprochement profond entre nos deux pays en matière de pêche, en matière de sécurité et de missions communes, en matière d'énergie, dans tous les domaines où nous pouvons trouver un agenda qui soit positif pour le Canada et pour la France. Oui, nous croyons ensemble que nos pays sont deux grandes nations indépendantes et qui veulent le rester.
3: Dans le reste de l'actualité, de nouvelles aides ou une prolongation des dispositifs déjà en place. Le gouvernement s'est réuni demain pour décider de l'approche à adopter face à la flambée des prix à la pompe. Aujourd'hui, le litre de gazole affichait un nouveau record, 2,41€ le litre en moyenne. Des milliers de personnes dans la rue à Paris cet après-midi. Des associations et collectifs appelaient à se rassembler contre la loi de présomption de légitime défense pour les forces de l'ordre, l'équivalent d'un permis de tuer selon les opposants. Le texte a été validé par l'Assemblée en juillet mais doit encore passer devant le Sénat. Un couple et leurs deux enfants séquestrés la nuit dernière à leur domicile de Vendin-le-Vieil dans le Pas-de-Calais. Les quatre malfaiteurs voulaient obtenir des crypto-monnaies de la part du père de famille qui travaille dans ce secteur. Les suspects ont pris la fuite. À l'international, le parti de Vladimir Poutine donné vainqueur des élections législatives en Russie. Un résultat sans surprise avec environ 49,4% des suffrages, le même score que lors du dernier scrutin législatif en 2021 avant la guerre en Ukraine. Et puis un mot de volley, l'équipe de France a battu le Portugal ce soir en quart de finale de l'Euro. Les Bleus retrouveront la Roumanie en demi. Très bonne soirée à tous.
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0: Un ciel dégagé sur le sud du pays ce soir. En revanche, le temps est très nuageux sur la moitié nord, avec même des averses possibles par endroits. Ces nuages vont s'éloigner demain dans la matinée pour laisser place à un ciel dégagé. Le temps sera carrément estival sur la moitié sud, malgré le mistral qui souffle sur la vallée du Rhône. Avec des températures chaudes pour la saison, des pointes à 34 du côté de Perpignan, 30 à Bordeaux, 27 à Nice et à Nantes, 24 à Paris, 22 à Lille et à Strasbourg.

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1: Bonjour amis jardiniers, nous avons tendance à toujours vouloir innover avec des variétés de plantes et de légumes inédits, mais les variétés anciennes font leur grand retour, dont une certaine légumineuse. Mais alors, qu'a-t-elle de plus ? Connaissez-vous l'histoire incroyable du haricot viande, longtemps oublié ? Ce haricot rond et marbré refait surface pour ses qualités gustatives, mais surtout sa résilience à l'épreuve du climat. Ne le cherchez pas dans les rayons, il n'est pas commercialisé. Il est actuellement cultivé par des agriculteurs et étudié par des ingénieurs de l'INRAE, l'Institut National de Recherche pour l'Agriculture, l'Alimentation et l'Environnement. Les graines de cette légumineuse ont été retrouvées chez une maraîchère qui vivait à 800 mètres d'altitude dans le massif de la Chartreuse. Les plants expérimentaux semés il y a 2 ans, sont observés régulièrement et même après cet été, marqué par de nombreuses canicules, le feuillage reste vert et la plante ne montre aucun signe de fatigue alors qu'elle n'a pas été arrosée, ni d'engrais ni de pesticides, et de plus, ce haricot viande s'adapte à tous les sols. Ces recherches s'inscrivent dans un programme européen plus large pour réhabiliter des variétés de légumineuses ou de céréales sous-utilisées et négligées. Les légumineuses font partie de notre alimentation, cependant les Français en consomment 1,4 kg par an et par personne, loin des recommandations. En 1920, on en mangeait 7 kg en moyenne. Les conseils de la semaine, on prépare le potager pour l'automne, on ajoute de l'engrais vert pour enrichir le sol, on plante les poireaux, la rhubarbe et on sème les radis noirs, on récolte les haricots, justement, les choux paumés et les aubergines tardives.
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2: Opération survie pour Brad Pitt et son chien perdu en pleine nature. Ils avaient déjà collaboré sur Fury en 2014, en pleine Seconde Guerre mondiale. Brad Pitt et le réalisateur David Ayer se retrouvent cette fois au milieu de l'Alaska dans Earth of the Best. L'acteur incarne un ancien membre des forces spéciales qui vit reculé avec Odin, son chien, pour seule compagnie. Et deux personnages blessés avant même le début de leur mésaventure.
3: C'est la première personne que je vois dans un coin où circuler. Tu travailles dans quoi, James ?
4: Les forces spéciales, à la retraite.
3: J'ai remarqué dans la gueule de ton chien le truc en métal.
4: Oda était un chien de combat. Notre cible l'a frappé avec une brique.
3: Oh la vache.
2: Et ce duo James et Odin va devoir encore plus s'entraider et se resserrer quand leur avion s'écrase en plein Alaska. Tous les deux entament alors une mission survie pour s'en sortir.
4: On peut encore y arriver. On a connu pire. Dans un combat, c'est pas la taille du chien qui compte. C'est la taille de son courage. Une dernière mission. Je vais pas te laisser mourir ici.
2: Un film qui raconte à la fois cette mission survie de ce chien et de son maître, isolé, loin de tout, blessé au milieu d'une nature très hostile, mais aussi les blessures morales et le traumatisme de l'expérience des forces spéciales et de la guerre. Ils tentent tous les deux de survivre physiquement et moralement. Leurs liens et leur confiance sont au cœur de cette mission survie à découvrir dans Earth of the Best.
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7: Bonsoir à tous. La France et le Canada accélèrent leur rapprochement face aux menaces de Donald Trump. Emmanuel Macron reçoit ce dimanche soir le Premier ministre canadien à Saint-Pierre-et-Miquelon, territoire français d'Amérique du Nord. Les deux dirigeants ont annoncé un rapprochement dans plusieurs domaines. Écoutez le chef de l'État.
8: Nous avons aussi acté de plusieurs rapprochements, mais ce que nous avons surtout décidé, c'est qu'ensemble, nous allons, en lien très étroit, demander à nos deux gouvernements de travailler à un rapprochement profond entre nos deux pays en matière de pêche, en matière de sécurité et de missions communes, en matière d'énergie, dans tous les domaines où nous pouvons trouver un agenda qui soit positif pour le Canada et pour la France. Oui, nous croyons ensemble que nos pays sont deux grandes nations indépendantes et qui veulent le rester.
7: Dans le reste de l'actualité, de nouvelles aides ou une prolongation des dispositifs déjà en place. Le gouvernement s'est réuni demain pour décider de l'approche à adopter face à la flambée des prix à la pompe. Aujourd'hui, le litre de gazole affichait un nouveau record, 2,41 € le litre en moyenne. Des milliers de personnes dans la rue à Paris cet après-midi. Des associations et collectifs appelaient à se rassembler contre la loi de présomption de légitime défense pour les forces de l'ordre, l'équivalent d'un permis de tuer selon les opposants. Le texte a été validé par l'Assemblée en juillet mais doit encore passer devant le Sénat. Un couple et leurs deux enfants séquestrés la nuit dernière à leur domicile de Vendin-le-Vielle dans le Pas-de-Calais. Les quatre malfaiteurs voulaient obtenir des crypto-monnaies de la part du père de famille qui travaille dans ce secteur. Les suspects ont pris la fuite. À l'international, le parti de Vladimir Poutine donnait vainqueur des élections législatives en Russie. Un résultat sans surprise avec environ 49,4% des suffrages, le même score que lors du dernier scrutin législatif en 2021 avant la guerre en Ukraine. Et puis un mot de volley, l'équipe de France a battu le Portugal ce soir en quart de finale de l'Euro. Les Bleus retrouveront la Roumanie en demi. Très bonne soirée à tous.
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9: Les mesures choc de la Fédération nationale de l'automobile, un métro transfrontalier au cœur des discussions et le vélo reste roi au Danemark. Le marché automobile français peine toujours à retrouver son niveau d'avant Covid. La Fédération nationale de l'automobile vient donc de présenter trois mesures dans l'objectif de relancer durablement le marché. Les acteurs du secteur réclament notamment la suppression du malus au poids et pour accélérer le remplacement des véhicules de plus de 15 ans, elle réclame le retour d'une prime à la conversion ciblée sur la mise au rebut de ces voitures anciennes. Cette aide supprimée fin 2024 permettait aux ménages de bénéficier d'un soutien financier lors de l'achat d'un véhicule moins polluant. C'est un très vieux serpent de mer. Alors que les perturbations routières et ferroviaires sont de plus en plus fréquentes sur la Côte d'Azur, la communauté de la Riviera française appelle à relancer le fameux projet d'un métro entre Nice et Monaco. Sa présidente estime qu'il serait la solution la plus évidente, la plus fiable et surtout la seule capable de répondre durablement aux enjeux de déplacement sur le bassin transfrontalier. Il permettrait ainsi de relier la cité azurienne à la principauté en seulement 23 minutes. Les vélos dominent toujours dans les rues de Copenhague au Danemark. Le trafic des vélos était plus important que celui des voitures en centre-ville en novembre 2016. Une donnée qui se confirme encore aujourd'hui avec la présence de 400 km de pistes cyclables séparées dans la capitale. D'après la municipalité, chaque kilomètre parcouru à vélo plutôt qu'en voiture fait économiser 72 millions d'euros par an.
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10: Dans votre rendez-vous consommation, on s'intéresse à la hausse des prix des fruits et légumes. Vous l'avez sans doute remarqué dans les rayons de votre supermarché, les légumes sont moins nombreux et plus petits ou cabossés ces dernières semaines. Il faut dire qu'à cause des canicules successives de cet été, conjuguées à la sécheresse, les récoltes ont été très fortement perturbées. Jean-Claude Guéhennec est le vice-président de Légumes de France. Il constate des conséquences sur une large variété de produits.
11: Les pommes de terre, c'est un produit de consommation, c'est pas forcément un légume. Néanmoins, déjà, la récolte des pommes de terre, c'est moins 30%. Avec des calibres beaucoup plus petits. Et sur nos produits maraîchage, les poireaux, les choux, tout est plus ou moins concerné. En fonction des régions, en fonction s'il y a eu irrigation ou pas irrigation, les producteurs ont fait ce qu'ils ont pu. Pour ceux qui avaient de l'eau, ceux qui n'ont pas d'eau, ils ont toutes perdu leur récolte, donc la situation est très délicate sur certaines régions et sur certains produits.
10: Les fruits et légumes ne sont pas les seules productions à subir les conséquences des fortes chaleurs de cet été. Des millions de volailles sont mortes, la mortalité des truies et des veaux a augmenté et le poids des porcs a baissé. Chez les vaches laitières, en stress thermique, la production de lait a souffert. Il faut s'attendre à en voir les répercussions dans nos rayons. Dans ce contexte, le fonds d'indemnisation de solidarité nationale de plus de 500 millions d'euros va permettre aux agriculteurs de limiter la casse.
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2: Bonsoir à tous. La France et le Canada accélèrent leur rapprochement face aux menaces de Donald Trump. Emmanuel Macron reçoit ce dimanche soir le Premier ministre canadien à Saint-Pierre-et-Miquelon, territoire français d'Amérique du Nord. Les deux dirigeants ont annoncé un rapprochement dans plusieurs domaines. Écoutez le chef de l'État.
3: Nous avons aussi acté de plusieurs rapprochements, mais ce que nous avons surtout décidé, c'est qu'ensemble, nous allons, en lien très étroit, demander à nos deux gouvernements de travailler à un rapprochement profond entre nos deux pays en matière de pêche, en matière de sécurité et de missions communes, en matière d'énergie, dans tous les domaines où nous pouvons trouver un agenda qui soit positif pour le Canada et pour la France. Oui, nous croyons ensemble que nos pays sont deux grandes nations indépendantes et qui veulent le rester.
2: Dans le reste de l'actualité, de nouvelles aides ou une prolongation des dispositifs déjà en place. Le gouvernement s'est réuni demain pour décider de l'approche à adopter face à la flambée des prix à la pompe. Aujourd'hui, le litre de gazole affichait un nouveau record, 2,41€ le litre en moyenne. Des milliers de personnes dans la rue à Paris cet après-midi. Des associations et collectifs appelaient à se rassembler contre la loi de présomption de légitime défense pour les forces de l'ordre, l'équivalent d'un permis de tuer selon les opposants. Le texte a été validé par l'Assemblée en juillet, mais doit encore passer devant le Sénat. Un couple et leurs deux enfants séquestrés la nuit dernière à leur domicile de Vendin-le-Vielle, dans le Pas-de-Calais. Les quatre malfaiteurs voulaient obtenir des crypto-monnaies de la part du père de famille qui travaille dans ce secteur. Les suspects ont pris la fuite. À l'international, le parti de Vladimir Poutine donnait vainqueur des élections législatives en Russie. Un résultat sans surprise avec environ 49,4% des suffrages, le même score que lors du dernier scrutin législatif en 2021 avant la guerre en Ukraine. Et puis un mot de volley, l'équipe de France a battu le Portugal ce soir en quart de finale de l'Euro. Les Bleus retrouveront la Roumanie en demi. Très bonne soirée à tous.
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4: Dans votre rendez-vous jeux vidéo, un nouvel épisode pour une saga de Nintendo. Nintendo, ce n'est pas que Mario et Zelda, c'est aussi des sagas peut-être un peu moins populaires, mais qui ont tout de même leur noyau dur de fans. C'est le cas de Fire Emblem, une série de jeux dont le premier épisode a vu le jour en 1990 sur NES, mais uniquement au Japon. S'en est suivi de nombreux autres épisodes, jusqu'à aujourd'hui avec la sortie du 15e opus de la série Fire Emblem Fortune's Weave sur Nintendo Switch 2. Pour tous ceux qui ne connaîtraient pas le principe de Fire Emblem, il s'agit d'un jeu de rôle tactique, c'est-à-dire que l'on fait évoluer nos personnages sur des cartes quadrillées. À l'image des échecs, il faut avancer en venant à bout de nos ennemis. Autant dire que la réflexion est au cœur du gameplay. À vous de prendre les bonnes décisions avant de décider de vos déplacements et de vos attaques. Alors à quoi ressemble ce Fire Emblem Fortune's Weave? Vous dirigez 4 personnages qui participent au jeu héroïque. Tous veulent l'emporter puisque le vainqueur de ces jeux se voit accorder un souhait. Chacun a des objectifs différents. Au début de la partie, vous choisissez votre protagoniste, mais ensuite vous pouvez alterner entre les 3 autres. À vous de mener la meilleure des batailles tactiques en entraînant vos unités, en choisissant vos armes et en utilisant le terrain à votre avantage. Fire Emblem n'est peut-être pas à mettre entre toutes les mains. Le gameplay très riche peut en rebuter certains, mais il satisfera tous les amateurs de jeux tactiques. Fire Emblem Fortune's Weave est disponible uniquement sur Nintendo Switch 2.
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5: Bientôt des ordinateurs avec de vrais neurones, tout de suite votre chronique innovation. Faire tourner une intelligence artificielle, ça coûte cher en électricité, en eau. Les centres de données sont devenus de vrais gouffres énergétiques, au point que des riverains se mobilisent contre leur installation un peu partout dans le monde. Et si la solution finalement venait de la biologie? C'est le pari un peu fou d'une société installée à Singapour et en Australie, Cortical Labs. Son idée, greffer de vrais neurones humains cultivés en laboratoire sur des puces électroniques. Ces neurones réagissent à des impulsions électriques, un peu comme dans notre cerveau, cette activité est ensuite traduite en informations numériques capables de réaliser des tâches informatiques, notamment de l'apprentissage. Et les résultats sont déjà bluffants. Ces neurones savent jouer aux jeux vidéo Pong et surtout ils progressent. Ces neurones savent jouer aux jeux vidéo Pong et surtout ils progressent en apprenant de leurs propres erreurs.

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2: Bonsoir à tous. La France et le Canada accélèrent leur rapprochement face aux menaces de Donald Trump. Emmanuel Macron reçoit ce dimanche soir le Premier ministre canadien à Saint-Pierre-et-Miquelon, territoire français d'Amérique du Nord. Les deux dirigeants ont annoncé un rapprochement dans plusieurs domaines. Écoutez le chef de l'État.
3: Nous avons aussi acté de plusieurs rapprochements, mais ce que nous avons surtout décidé, c'est qu'ensemble, nous allons, en lien très étroit, demander à nos deux gouvernements de travailler à un rapprochement profond entre nos deux pays en matière de pêche, en matière de sécurité et de missions communes, en matière d'énergie, dans tous les domaines où nous pouvons trouver un agenda qui soit positif pour le Canada et pour la France. Oui, nous croyons ensemble que nos pays sont deux grandes nations indépendantes et qui veulent le rester.
2: Dans le reste de l'actualité, de nouvelles aides ou une prolongation des dispositifs déjà en place. Le gouvernement s'est réuni demain pour décider de l'approche à adopter face à la flambée des prix à la pompe. Aujourd'hui, le litre de gazole affichait un nouveau record, 2,41€ le litre en moyenne. Des milliers de personnes dans la rue à Paris cet après-midi, des associations et collectifs appelaient à se rassembler contre la loi de présomption de légitime défense pour les forces de l'ordre, l'équivalent d'un permis de tuer selon les opposants. Le texte a été validé par l'Assemblée en juillet mais doit encore passer devant le Sénat. Un couple et leurs deux enfants séquestrés la nuit dernière à leur domicile de Vendin-le-Vieil dans le Pas-de-Calais. Les quatre malfaiteurs voulaient obtenir des crypto-monnaies de la part du père de famille qui travaille dans ce secteur. Les suspects ont pris la fuite. À l'international, le parti de Vladimir Poutine donné vainqueur des élections législatives en Russie. Un résultat sans surprise avec environ 49,4% des suffrages, le même score que lors du dernier scrutin législatif en 2021 avant la guerre en Ukraine. Et puis un mot de volley, l'équipe de France a battu le Portugal ce soir en quart de finale de l'Euro. Les Bleus retrouveront la Roumanie en demi. Très bonne soirée à tous.
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4: Ça y est, l'automne pointe le bout de son nez. Les températures commencent à baisser. Il y a aussi du nouveau dans nos assiettes. Voici quelques idées en cuisine pour des recettes simples, de saison et sans prise de tête. Courges, potirons, poireaux, carottes et champignons, les produits d'automne commencent à apparaître dans les rayons de nos supermarchés. Des produits de saison que l'on peut cuisiner facilement sans être obligé de passer des heures derrière les fourneaux. Pas besoin d'être un grand chef, par exemple, pour se préparer une bonne soupe, une patate douce, deux carottes, un poireau, de l'eau, quelques épices. Moi, je vous conseille un peu de curry. On mixe le tout avec un peu de crème fraîche pour la gourmandise. Et voilà un dîner tout simple que l'on peut en plus faire en grande quantité pour les jours suivants. Deuxième possibilité, toute simple. Là aussi, les légumes rôtis au four. On coupe, on ajoute un filet d'huile d'olive, un peu de sel, du poivre, des herbes et on laisse tranquillement cuire. Pour gagner encore du temps, faites-en une bonne quantité le week-end. Ils accompagneront vos repas pendant plusieurs jours avec du riz, des pâtes, des œufs, un morceau de viande ou bien de poisson. Enfin, une troisième petite astuce concernant les courges. C'est vrai, elles sont souvent grosses et difficiles à éplucher. Laissez tomber votre économe, prenez plutôt un couteau, coupez-la en deux, enlevez les graines et passez les morceaux au four pendant 20 minutes. Une fois cuite, la chair se récupère facilement. À la cuillère, vous pouvez alors la déguster ainsi. Ou alors en faire une soupe, une purée ou même une sauce pour vos pâtes.
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5: La série du jour met en lumière une personnalité inquiétante. Une nouvelle fournée pour Monstre, cette série Netflix qui change d'histoire chaque saison. Après s'être intéressé à Jeffrey Dahmer, aux frères Menendez ainsi qu'à Ed Gein, place à l'histoire de Lizzie Borden. Comme d'habitude, le récit s'appuie sur des faits réels et Lizzie Borden a bel et bien existé. Au 19e siècle, aux États-Unis, la jeune femme est accusée d'avoir tué son père et sa belle-mère à la hache. Les 8 épisodes cherchent à nous montrer ce qui aurait pu

0: poussé à commettre ce geste.
1: Cette maison m'intrigue beaucoup. Vous êtes un mystère, une énigme. Je ne connais personne comme vous. Tes parents, la façon dont ils te traitent, ils le méritent.
0: Lizzie est une femme de bonne famille. En apparence, rien ne la prédestine à basculer dans la violence. Mais évidemment, la réalité est souvent plus complexe. L'affaire avait connu un fort retentissement médiatique à l'époque, amplifié par l'essor de la presse écrite. Lizzie Borden est une figure très connue aux États-Unis, beaucoup moins en France. C'est l'occasion d'en apprendre plus.
1: Je me sens emprisonnée ici et je dois m'enfuir. Avec un couteau, c'est trop facile. Et un fusil, ce serait une manière presque trop douce. Je sais comment nous allons les tuer.
0: Monstre, l'histoire de Lizzie Borden sur Netflix.
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4: Bonsoir à tous. La France et le Canada accélèrent leur rapprochement face aux menaces de Donald Trump. Emmanuel Macron reçoit ce dimanche soir le Premier ministre canadien à Saint-Pierre-et-Miquelon, territoire français d'Amérique du Nord. Les deux dirigeants ont annoncé un rapprochement dans plusieurs domaines. Écoutez le chef de l'État.
5: Nous avons aussi acté de plusieurs rapprochements, mais ce que nous avons surtout décidé, c'est qu'ensemble, nous allons, en lien très étroit, demander à nos deux gouvernements de travailler à un rapprochement profond entre nos deux pays en matière de pêche, en matière de sécurité et de missions communes, en matière d'énergie, dans tous les domaines où nous pouvons trouver un agenda qui soit positif pour le Canada et pour la France. Oui, nous croyons ensemble que nos pays sont deux grandes nations indépendantes et qui veulent le rester.
4: Dans le reste de l'actualité, de nouvelles aides ou une prolongation des dispositifs déjà en place. Le gouvernement s'est réuni demain pour décider de l'approche à adopter face à la flambée des prix à la pompe. Aujourd'hui, le litre de gazole affichait un nouveau record, 2,41€ le litre en moyenne. Des milliers de personnes dans la rue à Paris cet après-midi. Des associations et collectifs appelaient à se rassembler contre la loi de présomption de légitime défense pour les forces de l'ordre, l'équivalent d'un permis de tuer selon les opposants. Le texte a été validé par l'Assemblée en juillet, mais doit encore passer devant le Sénat. Un couple et leurs deux enfants séquestrés la nuit dernière à leur domicile de Vendin-le-Vielle, dans le Pas-de-Calais. Les quatre malfaiteurs voulaient obtenir des crypto-monnaies de la part du père de famille qui travaille dans ce secteur. Les suspects ont pris la fuite. À l'international, le parti de Vladimir Poutine donnait vainqueur des élections législatives en Russie. Un résultat sans surprise avec environ 49,4% des suffrages, le même score que lors du dernier scrutin législatif en 2021 avant la guerre en Ukraine. Et puis un mot de volley, l'équipe de France a battu le Portugal ce soir en quart de finale de l'Euro. Les Bleus retrouveront la Roumanie en demi. Très bonne soirée à tous.
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6: Dans l'actualité environnementale aujourd'hui, de nouveaux satellites tournent autour de la Terre. Des satellites qui devraient nous aider à en apprendre un peu plus sur les effets du changement climatique. Dans la nuit du 14 au 15 septembre, la fusée Vega C a décollé avec succès de la base spatiale de Kourou en Guyane. Elle a mis sur orbite deux satellites conçus avec l'Agence spatiale européenne, Flex et Sentinel 3C. Des satellites qui vont nous aider à en savoir un peu plus sur notre planète. Ils doivent en effet apporter des informations, notamment sur les effets du changement climatique. Flex, tout d'abord, il est le huitième satellite du programme Earth Explorer. Sa mission, c'est d'observer la photosynthèse des plantes à l'échelle de la planète. Il surveille la santé des végétaux en capturant la fluorescence. Cette lumière rouge émise par les plantes lorsqu'elles absorbent du CO2, le transforme en énergie nécessaire à leur croissance, tout en libérant de l'oxygène dans l'air. L'objectif, c'est de mesurer la santé et la productivité des plantes. Et Flex est associé associé à Sentinelle 3C. C'est le troisième appareil spatial du programme Copernicus d'observation de la Terre de la Commission européenne. Ces instruments fournissent des mesures essentielles sur la couleur et la hauteur des océans, sur la surface terrestre comme la végétation ou la température des sols. Des informations transmises en temps réel et qui permettent de soutenir les prévisions océaniques, la surveillance climatique ou encore la gestion environnementale. Et en croisant toutes ces données, eh bien les scientifiques disposent aujourd'hui d'une vision plus complète du fonctionnement de la planète.
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4: Bonsoir, bonsoir à tous. Le gouvernement attendu ce lundi. Sébastien Lecornu doit présider à Matignon une réunion avec ses ministres et des directeurs d'administration centrale consacrée à l'approvisionnement en carburant. La question des aides doit être aussi abordée avec de nouveaux dispositifs ou un prolongement de ceux déjà en place. Des annonces sont en tout cas attendues face à des prix à la pompe qui ont battu de nouveaux records ce week-end. 2,41€ en moyenne pour le gazole ce dimanche. Dans l'actualité également, le rapprochement de la France et du Canada s'accélère. Ce soir, depuis Saint-Pierre-et-Miquelon, Emmanuel Macron, aux côtés du Premier ministre canadien, a annoncé que les gouvernements des deux pays allaient travailler à un rapprochement entre la France et le Canada dans différents domaines, notamment la pêche, la sécurité et l'énergie. Les deux pays ont également rappelé, face aux menaces de Donald Trump, que les deux nations restaient indépendantes. En Allemagne, l'extrême droite remporte une deuxième victoire en trois semaines. L'AfD est arrivée en tête des votes dans un land du Nord-Est. Deux semaines après avoir remporté les élections législatives de Saxe-Anhalt, le chancelier allemand Friedrich Merz reconnaît un désastre électoral. Pendant ce temps, en Russie, le parti de Vladimir Poutine a sans surprise remporté les élections législatives ce dimanche. Le parti Russie Unie est crédité de près de 50% des suffrages, un score identique au dernier scrutin législatif. C'était en 2021, un an avant le début de la guerre en Ukraine. Les politiques continuent de faire leur rentrée en France. Le MoDem a réuni ce week-end de son université de rentrée dans le Vaucluse. Le parti souhaite une primaire réunissant ceux qui ne veulent ni d'Édouard Philippe ni de Gabriel Attal. Elle réunirait la gauche et la droite modérée. Et puis ce beau geste de Lionel Messi, l'Argentin, légende du football, a fait un don de 2,6 millions d'euros en faveur de la construction d'un hôpital destiné au traitement des cancers infantiles à Barcelone. Ce n'est pas le premier don dans ce domaine de l'octuple Ballon d'Or. Il possède notamment une fondation à son nom en ce sens. Voilà pour l'info, très bonne soirée à tous.
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6: Un ciel dégagé sur le sud du pays ce soir. En revanche, le temps est très nuageux sur la moitié nord, avec même des averses possibles par endroit. Ces nuages vont s'éloigner demain dans la matinée pour laisser place à un ciel dégagé. Le temps sera carrément estival sur la moitié sud, malgré le mistral qui souffle sur la vallée du Rhône. Avec des températures chaudes pour la saison, des pointes à 34 du côté de Perpignan, 30 à Bordeaux, 27 à Nice et à Nantes, 24 à Paris, 22 à Lille et à Strasbourg.
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7: Elle sert à nettoyer la cuisine, mais elle peut aussi devenir un véritable nid à bactéries. On la rince, on les sort, on la remet dans l'évier et on recommence. Pourtant, notre petite éponge de cuisine offre des conditions idéales aux bactéries. Elle reste humide, elle récupère des restes alimentaires et sa structure, pleine de petits trous, leur fournit de nombreux endroits où se développer. Des chercheurs ont ainsi retrouvé jusqu'à 54 milliards de cellules bactériennes par centimètre cube dans certaines éponges usagées. Mais attention à ne pas paniquer, la présence de nombreuses bactéries ne signifie pas forcément qu'elles vont nous rendre malades. Le principal problème, c'est surtout la contamination croisée. L'éponge peut récupérer des microbes sur une surface et les déposer ensuite sur une autre, voire sur nos mains ou nos aliments. Alors faut-il désinfecter son éponge ? Pas forcément. Les études montrent que le micro-ondes ou certains traitements éliminent une partie des bactéries, mais pas toutes. Les survivantes peuvent ensuite recoloniser rapidement l'éponge. La solution la plus simple reste donc de la remplacer régulièrement, de bien la rincer après utilisation et surtout de la laisser sécher plutôt que de la laisser tremper au fond de l'évier. Et autre conseil intéressant, les chercheurs ont constaté que les brosses à vaisselle hébergent généralement moins de bactéries, notamment parce qu'elles sèchent plus facilement. Bref, pour une cuisine plus hygiénique, mieux vaut parfois dire adieu à sa vieille éponge plutôt que de vouloir lui offrir une seconde vie.
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0: 20 ans de carrière avec un nouvel album, on vous parle du retour de Grand Corps Malade aujourd'hui dans Backstage.
8: 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Je pensais éteindre mon cerveau en éteignant la lumière.
0: Une voix si particulière qui nous accompagne depuis de nombreuses années. Grand Corps Malade revient en ce mois de septembre avec son 9e album studio intitulé « Voir la mer ». Une ode au temps qui passe, au recul et à cette capacité de voir la beauté et le potentiel du quotidien malgré les difficultés. Un projet très personnel et qui arrive après une année sabbatique, passée en famille à Montréal. Et comme très souvent, le slammer nous livre des textes forts qui font réfléchir, lui qui n'hésite pas à s'engager publiquement sur de nombreux sujets depuis plusieurs années. Concrètement, à l'intérieur, 16 morceaux à découvrir, dont plusieurs collaborations. On peut retrouver Grand Corps Malade avec SDM, Mentissa ou encore Stiletto et Cœur de Pirate. Il partira aussi en tournée partout en France l'année prochaine.
8: On fasse équipe plein de sourires interactifs et que la scène devienne un grand battement de cœur collectif. J'en ai pas encore fini avec la nostalgie, la fiancée des bons souvenirs qu'on éclaire à la bougie. Face à tout ce bonheur passé, j'essaie de pas rester spectateur et je me bats comme un taré pour que l'avenir soit à la hauteur. Je n'ai pas encore fini avec mes combats silencieux, ceux qui se cachent derrière les sourires et les projets ambitieux, ceux qui me répètent heure par heure que Grand Corps Malade, c'est pas juste un nom d'artiste mais des galères en cascade. Il y a des souffrances qu'on partage et souvent je tends la main, mais il y a des blessures égoïstes et des épreuves sans témoin. Alors je fais le dos rond, je m'endurcis, je me rassure, et je serre tellement les dents que mes silences sont des mains.
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4: Bonsoir, bonsoir à tous. Le gouvernement attendu ce lundi. Sébastien Lecornu doit présider à Matignon une réunion avec ses ministres et des directeurs d'administration centrale consacrée à l'approvisionnement en carburant. La question des aides doit être aussi abordée avec de nouveaux dispositifs ou un prolongement de ceux déjà en place. Des annonces sont en tout cas attendues face à des prix à la pompe qui ont battu de nouveaux records ce week-end. 2,41€ en moyenne pour le gazole ce dimanche. Dans l'actualité également, le rapprochement de la France et du Canada s'accélère. Ce soir, depuis Saint-Pierre-et-Miquelon, Emmanuel Macron, aux côtés du Premier ministre canadien, a annoncé que les gouvernements des deux pays allaient travailler à un rapprochement entre la France et le Canada dans différents domaines, notamment la pêche, la sécurité et l'énergie. Les deux pays ont également rappelé, face aux menaces de Donald Trump, que les deux nations restaient indépendantes. En Allemagne, l'extrême droite remporte une deuxième victoire en 3 semaines. L'AFD est arrivée en tête des votes dans un land du Nord-Est. 2 semaines après avoir remporté les élections législatives de Saxe-Anhalt, le chancelier allemand Friedrich Merz se reconnaît un désastre électoral. Pendant ce temps, en Russie, le parti de Vladimir Poutine a sans surprise remporté les élections législatives ce dimanche. Le parti Russie Unie est crédité de près de 50% des suffrages, un score identique au dernier scrutin législatif. C'était en 2021, un an avant le début de la guerre en Ukraine. Les politiques continuent de faire leur rentrée en France. Le MoDem a réuni ce week-end de son université de rentrée dans le Vaucluse. Le parti souhaite une primaire réunissant ceux qui ne veulent ni d'Édouard Philippe ni de Gabriel Attal. Elle réunirait la gauche et la droite modérée. Et puis ce beau geste de Lionel Messi, l'Argentin, légende du football, a fait un don de 2,6 millions d'euros en faveur de la construction d'un hôpital destiné au traitement des cancers infantiles à Barcelone. Ce n'est pas le premier don dans ce domaine de l'octuple Ballon d'Or. Il possède notamment une fondation à son nom en ce sens. Voilà pour l'info, très bonne soirée à tous.
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10: Le prix des batteries électriques recule, mais pas celui des véhicules. Google Maps vous aide à vous retrouver dans les ZFE et dernière ligne droite pour la Trans-Garonne. Le coût des batteries électriques a fortement reculé entre 2020 et 2025. Il est passé d'environ 185 € le kilowattheure à 140, soit une baisse d'environ 37% en 5 ans. Mais le prix moyen des voitures électriques est passé de 37 000 à 53 000 euros sur cette même période. En 5 ans, les consommateurs se sont massivement tournés vers des véhicules plus haut de gamme. C'est désormais le cas de 73% des modèles électriques proposés en Europe. Les prestations techniques ont progressé, tout comme l'autonomie et les niveaux de puissance. C'est un symbole qui peut vous éviter jusqu'à 375 € d'amende. Alors que les zones à faible émission se multiplient en France, Google Maps affiche désormais un symbole Z sur les itinéraires qui traversent une ZFE. Un détail visuel crucial car les conducteurs peuvent consulter en temps réel les restrictions spécifiques telles que les catégories de véhicules autorisées, les horaires d'application ou encore les dérogations locales, un service disponible uniquement sur l'application mobile. Près de 200 km, c'est la distance entre Toulouse et les environs de Viella, dans le Val d'Aran où la Garonne prend sa source. À terme, il sera possible de rallier ce site à vélo via l'itinéraire Transgarona. Ce projet, officiellement lancé en 2018, est un acte fort dans la coopération transfrontalière et le développement du tourisme vert en Haute-Garonne. Ces aménagements compléteront l'offre cyclotouriste actuelle.
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0: Le pouvoir d'achat des Français se dégrade, les consommateurs sont à bout de souffle. Des prix en hausse et des portefeuilles en souffrance. Les Français sont de plus en plus inquiets pour leur pouvoir d'achat. C'est ce qui ressort d'une nouvelle étude réalisée pour le média LSA, spécialisé dans la consommation. Les Français n'ont jamais été aussi inquiets sur le sujet. Dans cette étude, plus de 6 Français sur 10 estiment que leur pouvoir d'achat est mauvais. Alors que depuis de longs mois, le poids du carburant pèse de plus en plus dans les dépenses, la faute au conflit au Moyen-Orient. Globalement, en très grande majorité, les Français interrogés déplorent un coût de la vie de plus en plus élevé, des produits alimentaires plus chers, une difficulté à épargner ou encore des fins de mois compliquées. Conséquence, les ménages sont obligés de faire des arbitrages dans les rayons. Ils achètent moins de viande, moins de produits laitiers et moins de fruits et légumes. Et fatalement, ce sont aussi les dépenses plaisir qui reculent à l'image des voyages et des sorties. Selon l'étude, chaque dépense est davantage questionnée, comparée et optimisée. Pour autant, même si les consommateurs se disent prêts à changer d'enseigne pour du discount, ils ne souhaitent pas réduire la quantité de leurs achats ni rogner sur leur qualité. Ce qui est sûr en tout cas, c'est que cette question du pouvoir d'achat sera l'un des thèmes centraux de la prochaine présidentielle, à tel point que plus de 8 Français sur 10 considèrent que cette question sera très importante, voire même déterminante au moment de choisir leur candidat pour le scrutin.
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4: Bonsoir, bonsoir à tous. Le gouvernement attendu ce lundi. Sébastien Lecornu doit présider à Matignon une réunion avec ses ministres et des directeurs d'administration centrale consacrée à l'approvisionnement en carburant. La question des aides doit être aussi abordée avec de nouveaux dispositifs ou un prolongement de ceux déjà en place. Des annonces sont en tout cas attendues face à des prix à la pompe qui ont battu de nouveaux records ce week-end. 2,41 € en moyenne pour le gazole ce dimanche. Dans l'actualité également, le rapprochement de la France et du Canada s'accélère. Ce soir, depuis Saint-Pierre-et-Miquelon, Emmanuel Macron, aux côtés du Premier ministre canadien, a annoncé que les gouvernements des deux pays allaient travailler à un rapprochement entre la France et le Canada dans différents domaines, notamment la pêche, la sécurité et l'énergie. Les deux pays ont également rappelé, face aux menaces de Donald Trump, que les deux nations restaient indépendantes. En Allemagne, l'extrême droite remporte une deuxième victoire en 3 semaines. L'AfD est arrivée en tête des votes dans un land du Nord-Est, 2 semaines après avoir remporté les élections législatives de Saxe-Anhalt. Le chancelier allemand Friedrich Merz se reconnaît un désastre électoral. Pendant ce temps, en Russie, le parti de Vladimir Poutine a sans surprise remporté les élections législatives ce dimanche. Le parti Russie Unie est crédité de près de 50% des suffrages, un score identique au dernier scrutin législatif, c'était en 2021, un an avant le début de la guerre en Ukraine. Les politiques continuent de faire leur rentrée en France. Le MoDem a réuni ce week-end de son université de rentrée dans le Vaucluse. Le parti souhaite une primaire réunissant ceux qui ne veulent ni d'Édouard Philippe ni de Gabriel Attal. Elle réunirait la gauche et la droite modérée. Et puis ce beau geste de Lionel Messi, l'Argentin, légende du football, a fait un don de 2,6 millions d'euros en faveur de la construction d'un hôpital destiné au traitement des cancers infantiles à Barcelone. Ce n'est pas le premier don dans ce domaine de l'octuple Ballon d'Or. Il possède notamment une fondation à son nom en ce sens. Voilà pour l'info, très bonne soirée à tous.
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6: Un ciel dégagé sur le sud du pays ce soir. En revanche, le temps est très nuageux sur la moitié nord, avec même des averses possibles par endroits. Ces nuages vont s'éloigner demain dans la matinée pour laisser place à un ciel dégagé. Le temps sera carrément estival sur la moitié sud, malgré le mistral qui souffle sur la vallée du Rhône. Avec des températures chaudes pour la saison, des pointes à 34 du côté de Perpignan, 30 à Bordeaux, 27 à Nice et à Nantes, 24 à Paris, 22 à Lille et à Strasbourg.
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0: Le jeu vidéo du jour nous emmène dans une mystérieuse ville. Dans le monde du jeu vidéo, les jeux d'horreur, ce n'est pas ce qui manque. Mais si l'on ne devait garder que les poids lourds du genre, on sélectionnerait sans aucun doute deux sagas, Resident Evil et Silent Hill. Resident Evil nous a gratifié d'un 9e épisode il y a quelques mois. Et maintenant, c'est au tour de Silent Hill de montrer le bout de son nez avec Silent Hill Townfall qui sort cette semaine sur PS5 et PC. Un an seulement après le dernier épisode intitulé Silent Hill F qui nous emmenait dans le Japon des années 60. Cette fois, on change en corps de décor, et pour la première fois de la saga, on évolue dans un village écossais nommé Saint-Amélia. Le personnage principal, Simon, se réveille dans la ville sans savoir ce qu'il fait là. Commence alors une aventure pour tenter de retrouver ses souvenirs, mais comme dans tous les jeux Silent Hill, la ville est recouverte d'un épais brouillard, et dans ce brouillard, de terribles créatures s'y dissimulent. À vous de vous cacher pour leur échapper, ou alors de les affronter avec les objets que vous trouverez ça et là. Silent Hill, c'est un pur survival horror. Ici, pas d'armes ni de munitions à profusion, le but est de survivre avec ce qu'on a. La grande nouveauté de cet épisode, c'est la présence d'une mini télévision de poche qui permet notamment de détecter les créatures au loin, de quoi faire monter la tension et nous faire frissonner tout au long de l'aventure. Silent Hill Townfall sort cette semaine sur PlayStation 5 et PC.
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12: Notre chronique innovation du jour est une première française pour la voiture volante autopilotée. Elle trônait au milieu du stand, entourée de curieux qui n'en revenaient pas. Une voiture oui, mais avec deux grandes hélices sur les côtés, comme un drone géant. Débranchée, elle n'a pas décollé à la demande du constructeur pour des raisons de sécurité. Mais elle était bien là, exposée à la Foire du Mans, mi-septembre, et c'était une première en France. Cet objet un peu fou, c'est un drone taxi signé Xpeng, un constructeur chinois déjà connu pour ses voitures électriques. Son principe, remplacer le pilote par une intelligence artificielle. Pas de volant, pas de manette, on entre simplement un point de départ et un point d'arrivée en coordonnées GPS et l'appareil s'occupe de tout, du décollage à l'atterrissage. À bord, deux places dans une carrosserie entièrement en carbone, l'engin peut atteindre 130 km/h pour une autonomie de 75 km. Les usages envisagés ne manquent pas d'imagination, secourir des accidentés de la route dans des zones difficiles d'accès ou encore des missions militaires. En Chine, l'appareil vole déjà depuis plusieurs années et cumule plus de 10 000 précommandes. Il est même homologué aux Émirats Arabes Unis, mais en Europe, le chemin est encore long. Il reste de nombreuses autorisations à obtenir avant qu'il puisse un jour survoler nos routes. Et puis, il y a le prix, plus de 200 000 $, soit près de 190 000 euros. Le concessionnaire Monceau, qui l'avait fait venir, avançait toutefois une date. Une commercialisation en France ne serait pas exclue dès 2028.
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0: Bonsoir, bonsoir à tous. Le gouvernement attendu ce lundi. Sébastien Lecornu doit présider à Matignon une réunion avec ses ministres et des directeurs d'administration centrale consacrée à l'approvisionnement en carburant. La question des aides doit être aussi abordée avec de nouveaux dispositifs ou un prolongement de ceux déjà en place. Des annonces sont en tout cas attendues face à des prix à la pompe qui ont battu de nouveaux records ce week-end. 2,41 € en moyenne pour le gazole ce dimanche. Dans l'actualité également, le rapprochement de la France et du Canada s'accélère. Ce soir, depuis Saint-Pierre-et-Miquelon, Emmanuel Macron, aux côtés du Premier ministre canadien, a annoncé que les gouvernements des deux pays allaient travailler à un rapprochement entre la France et le Canada dans différents domaines, notamment la pêche, la sécurité et l'énergie. Les deux pays ont également rappelé, face aux menaces de Donald Trump, que les deux nations restaient indépendantes. En Allemagne, l'extrême droite remporte une deuxième victoire en trois semaines. L'AfD est arrivée en tête des votes dans un land du Nord-Est, deux semaines après avoir remporté les élections législatives de Saxe-Anhalt. Le chancelier allemand Friedrich Merz se reconnaît un désastre électoral. Pendant ce temps, en Russie, le parti de Vladimir Poutine a sans surprise remporté les élections législatives ce dimanche. Le parti Russie Unie est crédité de près de 50% des suffrages, un score identique au dernier scrutin législatif. C'était en 2021, un an avant le début de la guerre en Ukraine. Les politiques continuent de faire leur rentrée en France. Le MoDem a réuni ce week-end de son université de rentrée dans le Vaucluse. Le parti souhaite une primaire réunissant ceux qui ne veulent ni d'Édouard Philippe ni de Gabriel Attal. Elle réunirait la gauche et la droite modérée. Et puis ce beau geste de Lionel Messi, l'Argentin, légende du football, a fait un don de 2,6 millions d'euros en faveur de la construction d'un hôpital destiné au traitement des cancers infantiles à Barcelone. Ce n'est pas le premier don dans ce domaine de l'octuple ballon d'or. Il possède notamment une fondation à son nom en ce sens. Voilà pour l'info, très bonne soirée à tous.
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0: L'automne s'installe peu à peu en France. En cette fin septembre, voici comment préparer idéalement votre maison au changement de saison. Un soleil qui se couche plus tôt et se lève plus tard. Le retour de la fraîcheur et des feuilles marron sur les arbres, voilà les signes de la fin de l'été et de l'arrivée de l'automne. Si la nature s'adapte, votre maison doit le faire aussi. Et vous pouvez d'abord commencer par un grand tri, enlever avant de rajouter. On peut notamment ranger les objets estivaux comme les ventilateurs et les éléments de décoration de la saison précédente. Ensuite, prenez le temps de bien visualiser ce que vous verriez à la place de ces objets. Il peut être aussi le temps de changer certains textiles, mettre de côté les couleurs claires et les tissus légers pour ressortir les coussins orange, marron et retrouver le velours, la laine ou le coton brossé. Vous pouvez aussi jouer sur la lumière, un détail important pour vos soirées avec un soleil qui va peu à peu disparaître dès la fin d'après-midi. Prévoyez une starification sur trois niveaux, une lumière d'ambiance, une d'appoint et quelques bougies. Mettre le plafonnier de côté peut apporter une touche plus chaleureuse. Enfin, essayez d'intégrer le végétal de l'automne dans des vases ou directement sur une table, plantes séchées, pommes de pin, branches ou pampa. Trois pièces doivent particulièrement être soignées. Tout d'abord l'entrée qui sera votre première impression en rentrant chez vous. Ensuite le salon où vous devriez passer le plus de temps. Et puis la chambre où vous commencerez et terminerez chaque journée. Et puis enfin pour les amateurs de livres, la création ou la transformation d'un coin lecture peut aussi devenir un vrai refuge pour vivre parfaitement cette nouvelle saison.
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2: Quand deux acteurs célèbres se trouvent un lien de parenté, ça donne une savoureuse comédie. C'est l'OVNI de cette rentrée, la série Brothers, une comédie avec un point de départ qui aiguise la curiosité. Les acteurs Matthew McConaughey et Woody Harrelson jouent leur propre rôle. On connaît bien leur duo, né lors de la première saison de True Detective. Depuis, les deux hommes sont amis et ils prennent maintenant un malin plaisir à jouer avec leur image dans cette nouvelle série.
3: T'es le vrai Matthew McConaughey?
4: Oui, c'est moi.
3: Tu coucherais avec ma copine?
4: Non, sûrement pas.
3: Ah, je pourrais quand même dire que tu l'as fait.
4: Non, je te l'interdis.
2: Dans Brothers, les deux acteurs vont voir leur amitié bouleversée lorsqu'ils vont apprendre qu'ils sont peut-être frères. Alors que Woody Harrelson veut absolument connaître la vérité, Matthew McConaughey, lui, a un autre objectif, devenir gouverneur du Texas. L'idée de la série n'est pas venue par hasard, puisqu'il y a quelques années, la mère de Woody Harrelson a avoué avoir eu un flirt avec le père de Matthew McConaughey avant sa naissance. Pour autant, rien ne prouve qu'ils sont vraiment frères. En tout cas, les deux hommes décident de s'amuser de cette rumeur.
5: Ce pourrait être que des disputes permanentes quasi fraternelles avec Matthew ne soit pas une coïncidence.
6: Dites-moi, où vous les êtes?
7: Peut-être le frère de Matthew.
8: Oui,
6: Mettez vos ceintures, les mecs.
7: Acteur oscarisé et acteur.
8: Comment on dit quand on l'a pas ?
7: Nommé. Nommé.
2: Brothers sort cette semaine sur HBO Max.
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0: Bonsoir, bonsoir à tous. Le gouvernement attendu ce lundi. Sébastien Lecornu doit présider à Matignon une réunion avec ses ministres et des directeurs d'administration centrale consacrée à l'approvisionnement en carburant. La question des aides doit être aussi abordée avec de nouveaux dispositifs ou un prolongement de ceux déjà en place. Des annonces sont en tout cas attendues face à des prix à la pompe qui ont battu de nouveaux records ce week-end. 2,41€ en moyenne pour le gazole ce dimanche. Dans l'actualité également, le rapprochement de la France et du Canada s'accélère. Ce soir, depuis Saint-Pierre-et-Miquelon, Emmanuel Macron, aux côtés du Premier ministre canadien, a annoncé que les gouvernements des deux pays allaient travailler à un rapprochement entre la France et le Canada dans différents domaines, notamment la pêche, la sécurité et l'énergie. Les deux pays ont également rappelé, face aux menaces de Donald Trump, que les deux nations restaient indépendantes. En Allemagne, l'extrême droite remporte une deuxième victoire en trois semaines. L'AFD est arrivée en tête des votes dans un land du Nord-Est. Deux semaines après avoir remporté les élections législatives de Saxe-Anhalt, le chancelier allemand Friedrich Merz reconnaît un désastre électoral. Pendant ce temps, en Russie, le parti de Vladimir Poutine a sans surprise remporté les élections législatives ce dimanche. Le parti Russie Unie est crédité de près de 50% des suffrages, un score identique au dernier scrutin législatif. C'était en 2021, un an avant le début de la guerre en Ukraine. Les politiques continuent de faire leur rentrée en France. Le Modem a réuni ce week-end de son université de rentrée dans le Vaucluse. Le parti souhaite une primaire réunissant ceux qui ne veulent ni d'Édouard Philippe ni de Gabriel Attal. Elle réunirait la gauche et la droite modérée. Et puis ce beau geste de Lionel Messi, l'Argentin, légende du football, a fait un don de 2,6 millions d'euros en faveur de la construction d'un hôpital destiné au traitement des cancers infantiles à Barcelone. Ce n'est pas le premier don dans ce domaine de l'octuple Ballon d'Or. Il possède notamment une fondation à son nom en ce sens. Voilà pour l'info, très bonne soirée à tous.
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10: Dans l'actualité environnementale aujourd'hui, le Haut Commissariat au Plan appelle la France à renforcer ses objectifs climatiques. Une bonne nouvelle pour la couche d'ozone, son trou se réduit. Et puis la chasse à la baleine devrait être interdite en Islande. La France doit aller plus loin dans ses objectifs climatiques. C'est l'avis du Haut Commissariat au Plan. Il propose ainsi de fixer un objectif contraignant de neutralité carbone à l'horizon 2060. Pour l'instant, l'objectif actuel prévoit d'atteindre cette neutralité en 2050. Mais cette fois, le Haut Commissariat au Plan demande de prendre en compte non seulement les émissions produites sur le territoire français, mais aussi celles liées aux importations, en favorisant notamment à la fois une production moins carbonée et des relocalisations industrielles. La couche d'ozone continue de se rétablir. Son trou est désormais parmi les plus petits observés depuis plusieurs décennies, selon le dernier bulletin de l'Organisation Météorologique Mondiale. Cette amélioration est attribuée aux politiques internationales mises en place pour éliminer progressivement certains gaz. Et selon les prévisions des Nations Unies, si les politiques actuelles perdurent, la couche d'ozone devrait retrouver vers 2050 son niveau d'avant les années 1980. Et puis l'Islande, sur le point d'interdire la chasse à la baleine. C'est l'un des trois derniers pays au monde à la pratiquer. Et le gouvernement islandais va soumettre en février prochain un projet de loi en ce sens. Le ministre de l'Industrie a mis en avant des considérations environnementales. L'île étant épinglée par des associations de défense des animaux, mais également économique. L'activité serait en effet peu rentable.
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2: Dans l'eau, notre corps travaille autrement et cela pourrait être particulièrement intéressant pour nos articulations. Aquagym, aquabike, natation ou encore aquapilates, les activités sportives dans l'eau ont un point commun. Elles permettent de faire travailler les muscles tout en limitant les chocs. La raison est simple, l'eau allège considérablement

0: ans le poids du corps. Immergé jusqu'aux épaules, on ne supporte plus qu'une fraction de son poids. Résultat, les articulations sont beaucoup moins sollicitées que lors d'une activité pratiquée sur la terre ferme. Mais l'eau ne fait pas que nous alléger. Elle oppose aussi une forte résistance à chaque mouvement. Et plus on bouge rapidement, plus cette résistance augmente. Les muscles doivent donc travailler davantage sans forcément avoir besoin de poids ou d'haltères. C'est particulièrement intéressant pour les personnes qui souffrent de douleurs articulaires ou d'arthrose. L'exercice dans l'eau peut contribuer à diminuer les douleurs et à préserver la mobilité tout en réduisant les impacts répétés sur les articulations. Autre avantage, le cœur et les poumons sont eux aussi sollicités. La pression exercée par l'eau sur les jambes favorise également le retour du sang vers le cœur, ce qui peut soulager la sensation de jambes lourdes. Et puis il y a le bien-être. Comme toute activité physique, le sport favorise la production d'endorphines, mais l'immersion et cette sensation de légèreté peuvent aussi avoir un effet relaxant et contribuer à réduire le stress. Alors inutile de chercher un sport miracle, l'intérêt de l'eau, c'est surtout de permettre de bouger et de se renforcer avec moins de contraintes pour le corps.
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2: Bonsoir, bonsoir à tous. Le gouvernement attendu ce lundi. Sébastien Lecornu doit présider à Matignon une réunion avec ses ministres et des directeurs d'administration centrale consacrée à l'approvisionnement en carburant. La question des aides doit être aussi abordée avec de nouveaux dispositifs ou un prolongement de ceux déjà en place. Des annonces sont en tout cas attendues face à des prix à la pompe qui ont battu de nouveaux records ce week-end. 2,41 € en moyenne pour le gazole ce dimanche. Dans l'actualité également, le rapprochement de la France et du Canada s'accélère. Ce soir, depuis Saint-Pierre-et-Miquelon, Emmanuel Macron, aux côtés du Premier ministre canadien, a annoncé que les gouvernements des deux pays allaient travailler à un rapprochement entre la France et le Canada dans différents domaines, notamment la pêche, la sécurité et l'énergie. Les deux pays ont également rappelé, face aux menaces de Donald Trump, que les deux nations restaient indépendantes. En Allemagne, l'extrême droite remporte une deuxième victoire en trois semaines. L'AfD est arrivée en tête des votes dans un land du Nord-Est. Deux semaines après avoir remporté les élections législatives de Saxe-Anhalt, le chancelier allemand Friedrich Merz se reconnaît un désastre électoral. Pendant ce temps, en Russie, le parti de Vladimir Poutine a sans surprise remporté les élections législatives ce dimanche. Le parti Russie Unie est crédité de près de 50% des suffrages, un score identique au dernier scrutin législatif. C'était en 2021, un an avant le début de la guerre en Ukraine. Les politiques continuent de faire leur rentrée en France. Le MoDem a réuni ce week-end de son université de rentrée dans le Vaucluse. Le parti souhaite une primaire réunissant ceux qui ne veulent ni d'Édouard Philippe ni de Gabriel Attal. Elle réunirait la gauche et la droite modérée. Et puis ce beau geste de Lionel Messi, l'Argentin, légende du football, a fait un don de 2,6 millions d'euros en faveur de la construction d'un hôpital destiné au traitement des cancers infantiles à Barcelone. Ce n'est pas le premier don dans ce domaine de l'octuple Ballon d'Or. Il possède notamment une fondation à son nom en ce sens. Voilà pour l'info, très bonne soirée à tous.
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3: Un ciel dégagé sur le sud du pays ce soir. En revanche, le temps est très nuageux sur la moitié nord, avec même des averses possibles par endroits. Ces nuages vont s'éloigner demain dans la matinée pour laisser place à un ciel dégagé. Le temps sera carrément estival sur la moitié sud, malgré le mistral qui souffle sur la vallée du Rhône. Avec des températures chaudes pour la saison, des pointes à 34 du côté de Perpignan, 30 à Bordeaux, 27 à Nice et à Nantes, 24 à Paris, 22 à Lille et à Strasbourg.
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2: Le grand retour de Pierre Demar, on vous dit tout aujourd'hui dans Backstage.
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2: Va-t-il connaître le même succès qu'avec son précédent album? C'est la grande question. Pierre Demar revient cette semaine avec son deuxième disque intitulé Ave Demar. Un retour forcément très attendu avec un projet qui est présenté comme le plus intime de la carrière du jeune chanteur. L'artiste belge a décidé de se confier et de chanter sur ses premières fois un peu tardives, son adolescence enfin rattrapée. Bref, de se livrer tout simplement. Révélation masculine aux victoires de la musique en 2023. Pierre Demar a voulu se libérer et tout raconter à travers ses nouveaux morceaux. Pierre Demarque a aussi décidé de faire un beau cadeau à ses fans. Il a glissé 2 vinyles d'or parmi les exemplaires de son nouvel album disponible sur sa boutique officielle. Les 2 gagnants pourront partager un repas en tête à tête avec l'artiste qui partira en tournée aussi prochainement. Il passera notamment à l'Olympia à Paris début décembre.

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1: À Dijon, les supporters du DFCO n'ont plus besoin de sortir leur carte d'abonnement pour entrer dans le stade et assister au match de foot. Ils possèdent désormais des écharpes connectées. C'est une première en France. À l'occasion d'un match du DFCO, le club de foot de Dijon, les supporters ont pu entrer dans le stade grâce à leur écharpe aux couleurs de l'équipe. Des écharpes qui contiennent une puce NFC, la même technologie que celle utilisée pour payer avec votre téléphone portable par exemple. Quand le supporter achète son abonnement en ligne, il reçoit un QR code à présenter à la boutique du club. Le supporter récupère alors une écharpe dont la puce a été couplée avec son abonnement. Cette puce NFC est intégrée dans le logo en cuir du DFCO au bout de l'écharpe. Elle peut alors servir à entrer dans le stade. Il suffit de présenter directement l'écharpe au niveau des tourniquets. En cas d'oubli, il est toujours possible d'utiliser la confirmation d'abonnement reçue par mail pour accéder au stade. Et si le supporter perd son écharpe, eh bien la puce NFC peut être désactivée. D'après le club, l'écharpe connectée accélère le contrôle d'accès en évitant aux supporters de chercher leur carte d'abonnement. Elle permet aussi de renforcer l'identité visuelle du DFCO en tribune et le signe d'appartenance, puisque les écharpes sont beaucoup plus nombreuses en tribune. Un club suisse avait déjà adopté l'écharpe connectée l'an dernier, une innovation qui ouvre donc la voie à de nouveaux usages au sein des stades. Celle du DFCO permet par exemple de régler ses consommations sur place et prochainement le club voudrait permettre aux supporters de régler leurs achats en boutique avec leur écharpe.
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3: Bonsoir, bonsoir à tous. Le gouvernement attendu ce lundi. Sébastien Lecornu doit présider à Matignon une réunion avec ses ministres et des directeurs d'administration centrale consacrée à l'approvisionnement en carburant. La question des aides doit être aussi abordée avec de nouveaux dispositifs ou un prolongement de ceux déjà en place. Des annonces sont en tout cas attendues face à des prix à la pompe qui ont battu de nouveaux records ce week-end. 2,41€ en moyenne pour le gazole ce dimanche. Dans l'actualité également, le rapprochement de la France et du Canada s'accélère. Ce soir, depuis Saint-Pierre-et-Miquelon, Emmanuel Macron, aux côtés du Premier ministre canadien, a annoncé que les gouvernements des deux pays allaient travailler à un rapprochement entre la France et le Canada dans différents domaines, notamment la pêche, la sécurité et l'énergie. Les deux pays ont également rappelé, face aux menaces de Donald Trump, que les deux nations restaient indépendantes. En Allemagne, l'extrême droite remporte une deuxième victoire en trois semaines. L'AfD est arrivée en tête des votes dans un land du Nord-Est. Deux semaines après avoir remporté les élections législatives de Saxe-Anhalt, le chancelier allemand Friedrich Merz reconnaît un désastre électoral. Pendant ce temps, en Russie, le parti de Vladimir Poutine a sans surprise remporté les élections législatives ce dimanche. Le parti Russie Unie est crédité de près de 50% des suffrages, un score identique au dernier scrutin législatif. C'était en 2021, un an avant le début de la guerre en Ukraine. Les politiques continuent de faire leur rentrée en France. Le MoDem a réuni ce week-end de son université de rentrée dans le Vaucluse. Le parti souhaite une primaire réunissant ceux qui ne veulent ni d'Édouard Philippe ni de Gabriel Attal. Elle réunirait la gauche et la droite modérée. Et puis ce beau geste de Lionel Messi, l'Argentin, légende du football, a fait un don de 2,6 millions d'euros en faveur de la construction d'un hôpital destiné au traitement des cancers infantiles à Barcelone. Ce n'est pas le premier don dans ce domaine de l'octuple Ballon d'Or. Il possède notamment une fondation à son nom en ce sens. Voilà pour l'info, très bonne soirée à tous.
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4: On revient cette semaine sur le classement PISA qui montre un décrochage du niveau scolaire des jeunes Français. C'est l'occasion de parler devoirs et soutien à la scolarité. Après la publication de l'enquête PISA début septembre qui montrait une baisse des résultats pour les élèves de 15 ans en France, le ministre de l'Éducation, Édouard Geffrey, avait évoqué une forme de désinvestissement des parents dans le suivi scolaire de leurs enfants. Car en 2025, moins de la moitié se disaient investis, alors qu'ils étaient encore plus de 2 sur 3 en 2022. Pourtant, le suivi scolaire par les parents serait l'une des clés de la réussite des enfants. Et non, demander quelles notes ils ont eues ne suffit pas. Comment peut-on les aider? Eh bien déjà en supervisant les devoirs à la maison. D'abord trouver le bon moment, le bon endroit et tenir cette routine, si possible sans distraction. Ensuite, suivez leur travail régulièrement, faites réciter les poésies, vérifiez les calculs. On le sait, les devoirs sont parfois une source de tension, mais les parents doivent faire preuve de patience. On maintient le cadre, on n'hésite pas à encourager, à féliciter, on souligne les progrès et on insiste sur leurs points forts. Si ça devient trop difficile, n'hésitez pas à demander de l'aide, surtout à partir du collège. Notez que le ministre de l'Éducation a aussi annoncé la distribution d'un document qui précisera tout ce que l'enfant va apprendre cette année. Ce sera après les vacances de la Toussaint et ça doit permettre de mieux comprendre les objectifs d'apprentissage pour chaque niveau et donc de mieux aider nos enfants si besoin. Et puis enfin, des listes de lecture seront aussi proposées aux familles pour chaque vacances scolaires.
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5: Bonjour amis jardiniers, nous avons tendance à toujours vouloir innover avec des variétés de plantes et de légumes inédits, mais les variétés anciennes font leur grand retour, dont une certaine légumineuse. Mais alors, qu'a-t-elle de plus ? Connaissez-vous l'histoire incroyable du haricot viande, longtemps oublié? Ce haricot rond et marbré refait surface pour ses qualités gustatives, mais surtout sa résilience à l'épreuve du climat. Ne le cherchez pas dans les rayons, il n'est pas commercialisé. Il est actuellement cultivé par des agriculteurs et étudié par des ingénieurs de l'INRAE, l'Institut National de Recherche pour l'Agriculture, l'Alimentation et l'Environnement. Les graines de cette légumineuse ont été retrouvées chez une maraîchère qui vivait à 800 mètres d'altitude dans le massif de la Chartreuse. Les plants expérimentaux semés il y a 2 ans, sont observés régulièrement et même après cet été, marqué par de nombreuses canicules, le feuillage reste vert et la plante ne montre aucun signe de fatigue alors qu'elle n'a pas été arrosée, ni d'engrais ni de pesticides, et de plus, ce haricot viande s'adapte à tous les sols. Ces recherches s'inscrivent dans un programme européen plus large pour réhabiliter des variétés de légumineuses ou de céréales sous-utilisées et négligées. Les légumineuses font partie de notre alimentation, cependant les Français en consomment 1,4 kg par an et par personne, loin des recommandations. En 1920, on en mangeait 7 kg en moyenne. Les conseils de la semaine, on prépare le potager pour l'automne, on ajoute de l'engrais vert pour enrichir le sol, on plante les poireaux, la rhubarbe et on sème les radis noirs, on récolte les haricots, justement, les choux paumés et les aubergines tardives.
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3: Bonsoir, bonsoir à tous. Le gouvernement attendu ce lundi. Sébastien Lecornu doit présider à Matignon une réunion avec ses ministres et des directeurs d'administration centrale consacrée à l'approvisionnement en carburant. La question des aides doit être aussi abordée avec de nouveaux dispositifs ou un prolongement de ceux déjà en place. Des annonces sont en tout cas attendues face à des prix à la pompe qui ont battu de nouveaux records ce week-end. 2,41 € en moyenne pour le gazole ce dimanche. Dans l'actualité également, le rapprochement de la France et du Canada s'accélère. Ce soir, depuis Saint-Pierre-et-Miquelon, Emmanuel Macron, aux côtés du Premier ministre canadien, a annoncé que les gouvernements des deux pays allaient travailler à un rapprochement entre la France et le Canada dans différents domaines, notamment la pêche, la sécurité et l'énergie. Les deux pays ont également rappelé, face aux menaces de Donald Trump, que les deux nations restaient indépendantes. En Allemagne, l'extrême droite remporte une deuxième victoire en 3 semaines. L'AfD est arrivée en tête des votes dans un land du Nord-Est, 2 semaines après avoir remporté les élections législatives de Saxe-Anhalt. Le chancelier allemand Friedrich Merz se reconnaît un désastre électoral. Pendant ce temps, en Russie, le parti de Vladimir Poutine a sans surprise remporté les élections législatives ce dimanche. Le parti Russie Unie est crédité de près de 50% des suffrages, un score identique au dernier scrutin législatif. C'était en 2021, un an avant le début de la guerre en Ukraine. Les politiques continuent de faire leur rentrée en France. Le MoDem a réuni ce week-end de son université de rentrée dans le Vaucluse. Le parti souhaite une primaire réunissant ceux qui ne veulent ni d'Édouard Philippe ni de Gabriel Attal. Elle réunirait la gauche et la droite modérée. Et puis ce beau geste de Lionel Messi, l'Argentin, légende du football, a fait un don de 2,6 millions d'euros en faveur de la construction d'un hôpital destiné au traitement des cancers infantiles à Barcelone. Ce n'est pas le premier don dans ce domaine de l'octuple Ballon d'Or. Il possède notamment une fondation à son nom en ce sens. Voilà pour l'info, très bonne soirée à tous.
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6: Opération survie pour Brad Pitt et son chien perdu en pleine nature. Ils avaient déjà collaboré sur Fury en 2014, en pleine Seconde Guerre mondiale. Brad Pitt et le réalisateur David Ayer se retrouvent cette fois au milieu de l'Alaska dans Earth of the Best. L'acteur incarne un ancien membre des forces spéciales qui vit reculé avec Odin, son chien, pour seule compagnie. Et deux personnages blessés avant même le début de leur mésaventure.
7: T'es la première personne que je vois dans un coin au circuler. Tu travailles dans quoi, James ?
8: Les forces spéciales, à la retraite.
7: J'ai remarqué dans la gueule de ton chien le truc en métal.
8: Oda était un chien de combat. Notre cible l'a frappé avec une brique.
7: Oh la vache.
6: Et ce duo James et Odin va devoir encore plus s'entraider et se resserrer quand leur avion s'écrase en plein Alaska. Tous les deux entament alors une mission survie pour s'en sortir.
8: On peut encore y arriver. On a connu pire. Dans un combat, c'est pas la taille du chien qui compte. C'est la taille de son courage. Une dernière mission. Je vais pas te laisser mourir ici.
6: Un film qui raconte à la fois cette mission survie de ce chien et de son maître, isolé, loin de tout, blessé au milieu d'une nature très hostile, mais aussi les blessures morales et le traumatisme de l'expérience des forces spéciales et de la guerre. Ils tentent tous les deux de survivre physiquement et moralement. Leurs liens et leur confiance sont au cœur de cette mission survie à découvrir dans Earth of the Best.
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9: Les mesures choc de la Fédération nationale de l'automobile, un métro transfrontalier au cœur des discussions et le vélo reste roi au Danemark. Le marché automobile français peine toujours à retrouver son niveau d'avant Covid. La Fédération nationale de l'automobile vient donc de présenter 3 mesures dans l'objectif de relancer durablement le marché. Les acteurs du secteur réclament notamment la suppression du malus au poids et pour accélérer le remplacement des véhicules de plus de 15 ans, elle réclame le retour d'une prime à la conversion ciblée sur la mise au rebut de ces voitures anciennes. Cette aide supprimée fin 2024 permettait aux ménages de bénéficier d'un soutien financier lors de l'achat d'un véhicule moins polluant. C'est un très vieux serpent de mer. Alors que les perturbations routières et ferroviaires sont de plus en plus fréquentes sur la Côte d'Azur, la communauté de la Riviera française appelle à relancer le fameux projet d'un métro entre Nice et Monaco. Sa présidente estime qu'il serait la solution la plus évidente, la plus fiable et surtout la seule capable de répondre durablement aux enjeux de déplacement sur le bassin transfrontalier. Il permettrait ainsi de relier la cité azurienne à la principauté en seulement 23 minutes. Les vélos dominent toujours dans les rues de Copenhague au Danemark. Le trafic des vélos était plus important que celui des voitures en centre-ville en novembre 2016. Une donnée qui se confirme encore aujourd'hui avec la présence de 400 km de pistes cyclables séparées dans la capitale. D'après la municipalité, chaque kilomètre parcouru à vélo plutôt qu'en voiture fait économiser 72 millions d'euros par an.
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0: Également, le rapprochement de la France et du Canada s'accélère. Ce soir, depuis Saint-Pierre-et-Miquelon, Emmanuel Macron, aux côtés du Premier ministre canadien, a annoncé que les gouvernements des deux pays allaient travailler à un rapprochement entre la France et le Canada dans différents domaines, notamment la pêche, la sécurité et l'énergie. Les deux pays ont également rappelé, face aux menaces de Donald Trump, que les deux nations restaient indépendantes. En Allemagne, l'extrême droite remporte une deuxième victoire en trois semaines. L'AfD est arrivée en tête des votes dans un land du Nord-Est, deux semaines après avoir remporté les élections législatives de Saxe-Anhalt. Le chancelier allemand Friedrich Merz se reconnaît un désastre électoral. Pendant ce temps, en Russie, le parti de Vladimir Poutine a sans surprise remporté les élections législatives ce dimanche. Le parti Russie Unie est crédité de près de 50% des suffrages, un score identique au dernier scrutin législatif. C'était en 2021, un an avant le début de la guerre en Ukraine. Les politiques continuent de faire leur rentrée en France. Le MoDem a réuni ce week-end de son université de rentrée dans le Vaucluse. Le parti souhaite une primaire réunissant ceux qui ne veulent ni d'Édouard Philippe ni de Gabriel Attal. Elle réunirait la gauche et la droite modérée. Et puis ce beau geste de Lionel Messi, l'Argentin, légende du football, a fait un don de 2,6 millions d'euros en faveur de la construction d'un hôpital destiné au traitement des cancers infantiles à Barcelone. Ce n'est pas le premier don dans ce domaine de l'octuple Ballon d'Or. Il possède notamment une fondation à son nom en ce sens. Voilà pour l'info, très bonne soirée à tous.
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2: Dans votre rendez-vous consommation, on s'intéresse à la hausse des prix des fruits et légumes. Vous l'avez sans doute remarqué dans les rayons de votre supermarché, les légumes sont moins nombreux et plus petits ou cabossés ces dernières semaines. Il faut dire qu'à cause des canicules successives de cet été, conjuguées à la sécheresse, les récoltes ont été très fortement perturbées. Jean-Claude Guéhennec est le vice-président de Légumes de France. Il constate des conséquences sur une large variété de produits.
3: Les pommes de terre, c'est un produit de consommation, c'est pas forcément un légume. Néanmoins, déjà, la récolte des pommes de terre, c'est moins 30%. Avec des calibres beaucoup plus petits. Et sur nos produits maraîchage, les poireaux, les choux, tout est plus ou moins concerné. En fonction des régions, en fonction s'il y a eu irrigation ou pas irrigation, les producteurs ont fait ce qu'ils ont pu. Pour ceux qui avaient de l'eau, ceux qui n'ont pas d'eau, ils ont toutes perdu leur récolte, donc la situation est très délicate sur certaines régions et sur certains produits.
2: Les fruits et légumes ne sont pas les seules productions à subir les conséquences des fortes chaleurs de cet été. Des millions de volailles sont mortes, la mortalité des truies et des veaux a augmenté et le poids des porcs a baissé. Chez les vaches laitières, en stress thermique, la production de lait a souffert. Il faut s'attendre à en voir les répercussions dans nos rayons. Dans ce contexte, le fonds d'indemnisation de solidarité nationale de plus de 500 millions d'euros va permettre aux agriculteurs de limiter la casse.
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2: Dans votre rendez-vous jeux vidéo, un nouvel épisode pour une saga de Nintendo. Nintendo, ce n'est pas que Mario et Zelda, c'est aussi des sagas peut-être un peu moins populaires, mais qui ont tout de même leur noyau dur de fans. C'est le cas de Fire Emblem, une série de jeux dont le premier épisode a vu le jour en 1990 sur NES, mais uniquement au Japon. S'en est suivi de nombreux autres épisodes, jusqu'à aujourd'hui avec la sortie du 15e opus de la série, Fire Emblem Fortune Weave sur Nintendo Switch 2. Pour tous ceux qui ne connaîtraient pas le principe de Fire Emblem, il s'agit d'un jeu de rôle tactique, c'est-à-dire que l'on fait évoluer nos personnages sur des cartes quadrillées. À l'image des échecs, il faut avancer en venant à bout de nos ennemis. Autant dire que la réflexion est au cœur du gameplay. À vous de prendre les bonnes décisions avant de décider de vos déplacements et de vos attaques. Alors à quoi ressemble ce Fire Emblem Fortune Weave? Vous dirigez 4 personnages qui participent au jeu héroïque. Tous veulent l'emporter puisque le vainqueur de ces jeux se voit accorder un souhait. Chacun a des objectifs différents. Au début de la partie, vous choisissez votre protagoniste, mais ensuite vous pouvez alterner entre les 3 autres. À vous de mener la meilleure des batailles tactiques en entraînant vos unités, en choisissant vos armes et en utilisant le terrain à votre avantage. Fire Emblem n'est peut-être pas à mettre entre toutes les mains. Le gameplay très riche peut en rebuter certains, mais il satisfera tous les amateurs de jeux tactiques. Fire Emblem Fortune Weave est disponible uniquement sur Nintendo Switch 2.
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2: Bonsoir, bonsoir à tous. Le gouvernement attendu ce lundi. Sébastien Lecornu doit présider à Matignon une réunion avec ses ministres et des directeurs d'administration centrale consacrée à l'approvisionnement en carburant. La question des aides doit être aussi abordée avec de nouveaux dispositifs ou un prolongement de ceux déjà en place. Des annonces sont en tout cas attendues face à des prix à la pompe qui ont battu de nouveaux records ce week-end. 2,41€ en moyenne pour le gazole ce dimanche. Dans l'actualité également, le rapprochement de la France et du Canada s'accélère. Ce soir, depuis Saint-Pierre-et-Miquelon, Emmanuel Macron, aux côtés du Premier ministre canadien, a annoncé que les gouvernements des deux pays allaient travailler à un rapprochement entre la France et le Canada dans différents domaines, notamment la pêche, la sécurité et l'énergie. Les deux pays ont également rappelé, face aux menaces de Donald Trump, que les deux nations restaient indépendantes. En Allemagne, l'extrême droite remporte une deuxième victoire en trois semaines. L'AfD est arrivée en tête des votes dans un land du Nord-Est. Deux semaines après avoir remporté les élections législatives de Saxe-Anhalt, le chancelier allemand Friedrich Merz se reconnaît un désastre électoral. Pendant ce temps, en Russie, le parti de Vladimir Poutine a sans surprise remporté les élections législatives ce dimanche. Le parti Russie Unie est crédité de près de 50% des suffrages, un score identique au dernier scrutin législatif. C'était en 2021, un an avant le début de la guerre en Ukraine. Les politiques continuent de faire leur rentrée en France. Le MoDem a réuni ce week-end son université de rentrée dans le Vaucluse. Le parti souhaite une primaire réunissant ceux qui ne veulent ni d'Édouard Philippe ni de Gabriel Attal. Elle réunirait la gauche et la droite modérée. Et puis ce beau geste de Lionel Messi, l'Argentin, légende du football, a fait un don de 2,6 millions d'euros en faveur de la construction d'un hôpital destiné au traitement des cancers infantiles à Barcelone. Ce n'est pas le premier don dans ce domaine de l'octuple Ballon d'Or. Il possède notamment une fondation à son nom en ce sens. Voilà pour l'info, très bonne soirée à tous.
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3: Bientôt des ordinateurs avec de vrais neurones, tout de suite votre chronique innovation. Faire tourner une intelligence artificielle, ça coûte cher en électricité, en eau. Les centres de données sont devenus de vrais gouffres énergétiques, au point que des riverains se mobilisent contre leur installation un peu partout dans le monde. Et si la solution finalement venait de la biologie? C'est le pari un peu fou d'une société installée à Singapour et en Australie, Cortical Labs. Son idée, greffer de vrais neurones humains cultivés en laboratoire sur des puces électroniques. Ces neurones réagissent à des impulsions électriques, un peu comme dans notre cerveau. Cette activité est ensuite traduite en informations numériques capables de réaliser des tâches informatiques, notamment de l'apprentissage. Et les résultats sont déjà bluffants. Ces neurones savent jouer aux jeux vidéo Pong et surtout ils progressent en apprenant de leurs propres erreurs. La première génération de puces compte 16 millions de neurones vivants. C'est encore très loin des performances des puces classiques, mais l'intérêt est ailleurs. Notre cerveau ne consomme qu'une vingtaine de watts pour fonctionner, à peine plus qu'une ampoule, et n'a besoin d'être maintenu qu'à 36 degrés, de quoi potentiellement réduire fortement les besoins en refroidissement. Mais on reste au stade de l'expérimentation. Ces puces biologiques sont fragiles, il faut les nourrir tous les 3 jours pour qu'elles restent en vie. Et puisqu'il s'agit de cellules humaines, même cultivées en laboratoire, la question éthique et réglementaire va forcément se poser.
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1: Bonsoir à tous. La crise des carburants au menu de Sébastien Lecornu. Ce lundi, le Premier ministre doit présider deux réunions à Matignon. La première à 11h en compagnie de 9 ministres et des directeurs d'administration centrale. Elle sera consacrée à l'approvisionnement des carburants. La seconde, à 15h30, devra étudier l'accompagnement des Français face à la hausse des prix à court, moyen et long terme. Et pendant ce temps, les prix ont effectivement continué de grimper ce week-end, battant de nouveaux records, notamment le gazole qui affichait en moyenne ce dimanche 2,41€ le litre, du jamais vu. À l'international, Friedrich Merz se reconnaît un désastre électoral. Réaction du chancelier allemand après le résultat de deux scrutins régionaux ce dimanche où l'extrême droite a de nouveau gagné du terrain. À Berlin, l'AfD a doublé son score avec 16% des voix selon les premières estimations, près de 38% dans le land de Mecklembourg-Poméranie occidentale. Des résultats qui arrivent deux semaines après la victoire de l'AfD en Saxe-Anhalt. Volodymyr Zelensky annonce de son côté une nouvelle rencontre avec Donald Trump. Le président ukrainien l'a indiqué ce dimanche soir. Le rendez-vous aura lieu à New York à une date encore inconnue. La dernière entrevue avec le chef de l'État américain en février 2025 avait donné lieu à un échange très tendu entre les deux dirigeants. Les températures ne sont pas caniculaires, mais elles restent supérieures aux normales de saison. Alors que l'automne arrive mercredi, on attend jusqu'à 35 degrés cette semaine dans les régions du sud, 30 degrés pour la moitié nord. La situation va rester délicate sur le front des incendies. Trois départements sont en rouge dès ce lundi, le Gard, l'Aude et les Pyrénées-Orientales. 300 objets du quotidien ayant appartenu à Brigitte Bardot mis aux enchères dès ce lundi à Paris. Ils étaient déjà en exposition cette semaine à l'hôtel Drouot dans la capitale. Et puis un mot de cyclisme avec le contre-la-montre individuel ce dimanche soir au championnat du monde. Chez les hommes, c'est Remco Evenepoel qui a été le plus rapide à Montréal. Paul Sexas, le français, termine 3e. Chez les femmes, c'est la Suissesse Marlène Rosser qui conserve son titre. Passez une excellente soirée.
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2: Notre chronique innovation du jour est une première française pour la voiture volante autopilotée. Elle trônait au milieu du stand, entourée de curieux qui n'en revenaient pas. Une voiture oui, mais avec deux grandes hélices sur les côtés, comme un drone géant. Débranchée, elle n'a pas décollé à la demande du constructeur pour des raisons de sécurité. Mais elle était bien là, exposée à la Foire du Mans, mi-septembre, et c'était une première en France. Cet objet un peu fou, c'est un drone taxi signé Xpeng, un constructeur chinois déjà connu pour ses voitures électriques. Son principe, remplacer le pilote par une intelligence artificielle. Pas de volant, pas de manette, on entre simplement un point de départ et un point d'arrivée en coordonnées GPS et l'appareil s'occupe de tout, du décollage à l'atterrissage. À bord, deux places dans une carrosserie entièrement en carbone. L'engin peut atteindre 130 km/h pour une autonomie de 75 km. Les usages envisagés ne manquent pas d'imagination, secourir des accidentés de la route dans des zones difficiles d'accès ou encore des missions militaires. En Chine, l'appareil vole déjà depuis plusieurs années et cumule plus de 10 000 précommandes. Il est même homologué aux Émirats Arabes Unis, mais en Europe, le chemin est encore long. Il reste de nombreuses autorisations à obtenir avant qu'il puisse un jour survoler nos routes. Et puis, il y a le prix, plus de 200 000 $, soit près de 190 000 €. Le concessionnaire Monceau, qui l'avait fait venir, avançait toutefois une date. Une commercialisation en France ne serait pas exclue dès 2028.
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3: On revient cette semaine sur le classement PISA qui montre un décrochage du niveau scolaire des jeunes Français. C'est l'occasion de parler devoirs et soutien à la scolarité. Après la publication de l'enquête PISA début septembre qui montrait une baisse des résultats pour les élèves de 15 ans en France, le ministre de l'Éducation, Édouard Geffrey, avait évoqué une forme de désinvestissement des parents dans le suivi scolaire de leurs enfants. Car en 2025, moins de la moitié se disaient investis, alors qu'ils étaient encore plus de 2 sur 3 en 2022. Pourtant, le suivi scolaire par les parents serait l'une des clés de la réussite des enfants. Et non, demander quelles notes ils ont eues ne suffit pas. Comment peut-on les aider ? Eh bien déjà en supervisant les devoirs à la maison. D'abord, trouver le bon moment, le bon endroit et tenir cette routine, si possible, sans distraction. Ensuite, suivez leur travail régulièrement, faites réciter les poésies, vérifiez les calculs. On le sait, les devoirs sont parfois une source de tension, mais les parents doivent faire preuve de patience. On maintient le cadre, on n'hésite pas à

0: encourager, à féliciter, on souligne les progrès et on insiste sur leurs points forts. Si ça devient trop difficile, n'hésitez pas à demander de l'aide, surtout à partir du collège. Notez que le ministre de l'Éducation a aussi annoncé la distribution d'un document qui précisera tout ce que l'enfant va apprendre cette année. Ce sera après les vacances de la Toussaint et ça doit permettre de mieux comprendre les objectifs d'apprentissage pour chaque niveau et donc de mieux aider nos enfants si besoin. Et puis enfin, des listes de lecture seront aussi proposées aux familles pour chaque vacances scolaires.
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4: Bonsoir à tous. La crise des carburants au menu de Sébastien Lecornu ce lundi. Le Premier ministre doit présider deux réunions à Matignon. La première à 11h en compagnie de 9 ministres et des directeurs d'administration centrale. Elle sera consacrée à l'approvisionnement des carburants. La seconde à 15h30 devra étudier l'accompagnement des Français face à la hausse des prix à court, moyen et long terme. Et pendant ce temps, les prix ont effectivement continué de grimper ce week-end, battant de nouveaux records, notamment le gazole qui affichait en moyenne ce dimanche 2,41€ le litre, du jamais vu. À l'international, Friedrich Merz se reconnaît un désastre électoral. Réaction du chancelier allemand après le résultat de deux scrutins régionaux ce dimanche où l'extrême droite a de nouveau gagné du terrain. À Berlin, l'AfD a doublé son score avec 16% des voix selon les premières estimations, près de 38% dans le land de Mecklembourg-Poméranie occidentale. Des résultats qui arrivent deux semaines après la victoire de l'AfD en Saxe-Anhalt. Volodymyr Zelensky annonce de son côté une nouvelle rencontre avec Donald Trump. Le président ukrainien l'a indiqué ce dimanche soir. Le rendez-vous aura lieu à New York à une date encore inconnue. La dernière entrevue avec le chef de l'État américain en février 2025 avait donné lieu à un échange très tendu entre les deux dirigeants. Les températures ne sont pas caniculaires, mais elles restent supérieures aux normales de saison. Alors que l'automne arrive mercredi, on attend jusqu'à 35 degrés cette semaine dans les régions du sud, 30 degrés pour la moitié nord. La situation va rester délicate sur le front des incendies. Trois départements sont en rouge dès ce lundi, le Gard, l'Aude et les Pyrénées-Orientales. 300 objets du quotidien ayant appartenu à Brigitte Bardot mis aux enchères dès ce lundi à Paris. Ils étaient déjà en exposition cette semaine à l'hôtel Drouot dans la capitale. Et puis un mot de cyclisme avec le contre-la-montre individuel ce dimanche soir au championnat du monde. Chez les hommes, c'est Remco Evenepoel qui a été le plus rapide à Montréal. Paul Sexas, le français, termine troisième. Chez les femmes, c'est la Suissesse Marlène Rosser qui conserve son titre. Passez une excellente soirée.
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5: Bonjour amis jardiniers, nous avons tendance à toujours vouloir innover avec des variétés de plantes et de légumes inédits, mais les variétés anciennes font leur grand retour, dont une certaine légumineuse. Mais alors, qu'a-t-elle de plus ? Connaissez-vous l'histoire incroyable du haricot viande, longtemps oublié? Ce haricot rond et marbré refait surface pour ses qualités gustatives, mais surtout sa résilience à l'épreuve du climat. Ne le cherchez pas dans les rayons, il n'est pas commercialisé. Il est actuellement cultivé par des agriculteurs et étudié par des ingénieurs de l'INRAE, l'Institut National de Recherche pour l'Agriculture, l'Alimentation et l'Environnement. Les graines de cette légumineuse ont été retrouvées chez une maraîchère qui vivait à 800 mètres d'altitude dans le massif de la Chartreuse. Les plants expérimentaux semés il y a 2 ans, sont observés régulièrement et même après cet été, marqué par de nombreuses canicules, le feuillage reste vert et la plante ne montre aucun signe de fatigue alors qu'elle n'a pas été arrosée, ni d'engrais ni de pesticides, et de plus, ce haricot viande s'adapte à tous les sols. Ces recherches s'inscrivent dans un programme européen plus large pour réhabiliter des variétés de légumineuses ou de céréales sous-utilisées et négligées. Les légumineuses font partie de notre alimentation, cependant les Français en consomment 1,4 kg par an et par personne, loin des recommandations. En 1920, on en mangeait 7 kg en moyenne. Les conseils de la semaine, on prépare le potager pour l'automne, on ajoute de l'engrais vert pour enrichir le sol, on plante les poireaux, la rhubarbe et on sème les radis noirs, on récolte les haricots, justement, les choux paumés et les aubergines tardives.
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6: Opération survie pour Brad Pitt et son chien perdu en pleine nature. Ils avaient déjà collaboré sur Fury en 2014, en pleine Seconde Guerre mondiale. Brad Pitt et le réalisateur David Ayer se retrouvent cette fois au milieu de l'Alaska dans Earth of the Best. L'acteur incarne un ancien membre des forces spéciales qui vit reculé avec Odin, son chien, pour seule compagnie, et deux personnages blessés avant même le début de leur mésaventure.
7: T'es la première personne que je vois dans un coin où circuler. Tu travailles dans quoi, James ?
8: Les forces spéciales, à la retraite.
7: J'ai remarqué dans la gueule de ton chien le truc en métal.
8: Oda était un chien de combat. Notre cible l'a frappé avec une brique.
7: Oh la vache.
6: Et ce duo James et Odin va devoir encore plus s'entraider et se resserrer quand leur avion s'écrase en plein Alaska. Tous les deux entament alors une mission survie pour s'en sortir.
8: On peut encore y arriver. On a connu pire. Dans un combat, c'est pas la taille du chien qui compte. C'est la taille de son courage. Une dernière mission. Je vais pas te laisser mourir ici.
6: Un film qui raconte à la fois cette mission survie de ce chien et de son maître, isolé, loin de tout, blessé au milieu d'une nature très hostile, mais aussi les blessures morales et le traumatisme de l'expérience des forces spéciales et de la guerre. Ils tentent tous les deux de survivre physiquement et moralement. Leurs liens et leur confiance sont au cœur de cette mission survie à découvrir dans Earth of the Best.
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4: Bonsoir à tous. La crise des carburants au menu de Sébastien Lecornu ce lundi. Le Premier ministre doit présider deux réunions à Matignon. La première à 11h en compagnie de 9 ministres et des directeurs d'administration centrale. Elle sera consacrée à l'approvisionnement des carburants. La seconde à 15h30 devra étudier l'accompagnement des Français face à la hausse des prix à court, moyen et long terme. Et pendant ce temps, les prix ont effectivement continué de grimper ce week-end, battant de nouveaux records, notamment le gazole qui affichait en moyenne ce dimanche 2,41€ le litre, du jamais vu. À l'international, Friedrich Merz se reconnaît un désastre électoral. Réaction du chancelier allemand après le résultat de deux scrutins régionaux ce dimanche où l'extrême droite a de nouveau gagné du terrain. À Berlin, l'AfD a doublé son score avec 16% des voix selon les premières estimations, près de 38% dans le land de Mecklembourg-Poméranie occidentale. Des résultats qui arrivent deux semaines après la victoire de l'AfD en Saxe-Anhalt. Volodymyr Zelensky annonce de son côté une nouvelle rencontre avec Donald Trump. Le président ukrainien l'a indiqué ce dimanche soir. Le rendez-vous aura lieu à New York à une date encore inconnue. La dernière entrevue avec le chef de l'État américain en février 2025 avait donné lieu à un échange très tendu entre les deux dirigeants. Les températures ne sont pas caniculaires, mais elles restent supérieures aux normales de saison. Alors que l'automne arrive mercredi, on attend jusqu'à 35 degrés cette semaine dans les régions du sud, 30 degrés pour la moitié nord. La situation va rester délicate sur le front des incendies. Trois départements sont en rouge dès ce lundi, le Gard, l'Aude et les Pyrénées-Orientales. 300 objets du quotidien ayant appartenu à Brigitte Bardot mis aux enchères dès ce lundi à Paris. Ils étaient déjà en exposition cette semaine à l'hôtel Drouot dans la capitale. Et puis un mot de cyclisme avec le contre-la-montre individuel ce dimanche soir au championnat du monde. Chez les hommes, c'est Remco Evenepoel qui a été le plus rapide à Montréal. Paul Sexas, le français, termine troisième. Chez les femmes, c'est la Suissesse Marlène Rosser qui conserve son titre. Passez une excellente soirée.
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9: Le prix des batteries électriques recule, mais pas celui des véhicules. Google Maps vous aide à vous retrouver dans les ZFE et dernière ligne droite pour la Transgarona. Le coût des batteries électriques a fortement reculé entre 2020 et 2025. Il est passé d'environ 185 euros le kilowattheure à 140, soit une baisse d'environ 37% en 5 ans. Mais le prix moyen des voitures électriques est passé de 37 000 à 53 000 euros sur cette même période. En 5 ans, les consommateurs se sont massivement tournés vers des véhicules plus haut de gamme. C'est désormais le cas de 73% des modèles électriques proposés en Europe. Les prestations techniques ont progressé, tout comme l'autonomie et les niveaux de puissance. C'est un symbole qui peut vous éviter jusqu'à 375 euros d'amende. Alors que les zones à faible émission se multiplient en France, Google Maps affiche désormais un symbole Z sur les itinéraires qui traversent une ZFE. Un détail visuel crucial car les conducteurs peuvent consulter en temps réel les restrictions spécifiques telles que les catégories de véhicules autorisés, les horaires d'application ou encore les dérogations locales, un service disponible uniquement sur l'application mobile. Près de 200 km, c'est la distance entre Toulouse et les environs de Viella, dans le Val d'Aran où la Garonne prend sa source. À terme, il sera possible de rallier ce site à vélo via l'itinéraire Trans-Garonne. Ce projet, officiellement lancé en 2018, est un acte fort dans la coopération transfrontalière et le développement du tourisme vert en Haute-Garonne. Ces aménagements compléteront l'offre cyclotouriste actuelle.
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10: Le pouvoir d'achat des Français se dégrade, les consommateurs sont à bout de souffle. Des prix en hausse et des portefeuilles en souffrance. Les Français sont de plus en plus inquiets pour leur pouvoir d'achat. C'est ce qui ressort d'une nouvelle étude réalisée pour le média LSA, spécialisé dans la consommation. Les Français n'ont jamais été aussi inquiets sur le sujet. Dans cette étude, plus de 6 Français sur 10 estiment que leur pouvoir d'achat est mauvais. Alors que depuis de longs mois, le poids du carburant pèse de plus en plus dans les dépenses, la faute au conflit au Moyen-Orient. Globalement, en très grande majorité, les Français interrogés déplorent un coût de la vie de plus en plus élevé. Des produits alimentaires plus chers, une difficulté à épargner ou encore des fins de mois compliquées. Conséquence, les ménages sont obligés de faire des arbitrages dans les rayons. Ils achètent moins de viande, moins de produits laitiers et moins de fruits et légumes. Et fatalement, ce sont aussi les dépenses plaisir qui reculent à l'image des voyages et des sorties. Selon l'étude, chaque dépense est davantage questionnée, comparée et optimisée. Pour autant, même si les consommateurs se disent prêts à changer d'enseigne pour du discount, ils ne souhaitent pas réduire la quantité de leurs achats ni rogner sur leur qualité. Ce qui est sûr en tout cas, c'est que cette question du pouvoir d'achat sera l'un des thèmes centraux de la prochaine présidentielle, à tel point que plus de 8 Français sur 10 considèrent que cette question sera très importante, voire même déterminante au moment de choisir leur candidat pour le scrutin.
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4: Bonsoir à tous. La crise des carburants au menu de Sébastien Lecornu. Ce lundi, le Premier ministre doit présider 2 réunions à Matignon. La première à 11h en compagnie de 9 ministres et des directeurs d'administration centrale. Elle sera consacrée à l'approvisionnement des carburants. La seconde, à 15h30, devra étudier l'accompagnement des Français face à la hausse des prix à court, moyen et long terme. Et pendant ce temps, les prix ont effectivement continué de grimper ce week-end, battant de nouveaux records, notamment le gazole qui affichait en moyenne ce dimanche 2,41 € le litre, du jamais vu. À l'international, Friedrich Merz se reconnaît un désastre électoral. Réaction du chancelier allemand après le résultat de 2 scrutins régionaux ce dimanche où l'extrême droite a de nouveau gagné du terrain. À Berlin, l'AFD a doublé son score avec 16% des voix selon les premières estimations, près de 38% dans le land de Mecklembourg-Poméranie occidentale. Des résultats qui arrivent 2 semaines après la victoire de l'AFD en Saxe-Anhalt. Volodymyr Zelensky annonce de son côté une nouvelle rencontre avec Donald Trump. Le président ukrainien l'a indiqué ce dimanche soir. Le rendez-vous aura lieu à New York à une date encore inconnue. La dernière entrevue avec le chef de l'État américain en février 2025 avait donné lieu à un échange très tendu entre les deux dirigeants. Les températures ne sont pas caniculaires, mais elles restent supérieures aux normales de saison. Alors que l'automne arrive mercredi, on attend jusqu'à 35 degrés cette semaine dans les régions du sud, 30 degrés pour la moitié nord. La situation va rester délicate sur le front des incendies. Trois départements sont en rouge dès ce lundi, le Gard, l'Aude et les Pyrénées-Orientales. 300 objets du quotidien ayant appartenu à Brigitte Bardot mis aux enchères dès ce lundi à Paris. Ils étaient déjà en exposition cette semaine à l'hôtel Drouot dans la capitale. Et puis un mot de cyclisme avec le contre-la-montre individuel ce dimanche soir au championnat du monde. Chez les hommes, c'est Remco Evenepoel qui a été le plus rapide à Montréal. Paul Sexas, le français, termine troisième. Chez les femmes, c'est la Suissesse Marlène Rosser qui conserve son titre. Passez une excellente soirée.
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10: Le jeu vidéo du jour nous emmène dans une mystérieuse ville. Dans le monde du jeu vidéo, les jeux d'horreur, ce n'est pas ce qui manque. Mais si l'on ne devait garder que les poids lourds du genre, on sélectionnerait sans aucun doute deux sagas, Resident Evil et Silent Hill. Resident Evil nous a gratifié d'un 9e épisode il y a quelques mois. Et maintenant, c'est au tour de Silent Hill de montrer le bout de son nez avec Silent Hill Townfall qui sort cette semaine sur PS5 et PC. Un an seulement après le dernier épisode intitulé Silent Hill F qui nous emmenait dans le Japon des années 60. Cette fois, on change en encore de décor, et pour la première fois de la saga, on évolue dans un village écossais nommé Saint-Amélia. Le personnage principal, Simon, se réveille dans la ville sans savoir ce qu'il fait là. Commence alors une aventure pour tenter de retrouver ses souvenirs, mais comme dans tous les jeux Silent Hill, la ville est recouverte d'un épais brouillard, et dans ce brouillard, de terribles créatures s'y dissimulent. À vous de vous cacher pour leur échapper, ou alors de les affronter avec les objets que vous trouverez ça et là. Silent Hill, c'est un pur survival horror. Ici, pas d'armes ni de munitions à profusion, le but est de survivre avec ce qu'on a. La grande nouveauté de cet épisode, c'est la présence d'une mini télévision de poche qui permet notamment de détecter les créatures au loin, de quoi faire monter la tension et nous faire frissonner tout au long de l'aventure. Silent Hill Townfall sort cette semaine sur PlayStation 5 et PC.
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13: À Dijon, les supporters du DFCO n'ont plus besoin de sortir leur carte d'abonnement pour entrer dans le stade et assister au match de foot. Ils possèdent désormais des écharpes connectées. C'est une première en France. À l'occasion d'un match du DFCO, le club de foot de Dijon, les supporters ont pu entrer dans le stade grâce à leur écharpe aux couleurs de l'équipe. Des écharpes qui contiennent une puce NFC, la même technologie que celle utilisée pour payer avec votre téléphone portable par exemple. Quand le supporter achète son abonnement en ligne, il reçoit un QR code à présenter à la boutique du club. Le supporter récupère alors une écharpe dont la puce a été couplée avec son abonnement. Cette puce NFC est intégrée dans le logo en cuir du DFCO au bout de l'écharpe. Elle peut alors servir à entrer dans le stade. Il suffit de présenter directement l'écharpe au niveau des tourniquets. En cas d'oubli, il est toujours possible d'utiliser la confirmation d'abonnement reçue par mail pour accéder au stade. Et si le supporter perd son écharpe, eh bien la puce NFC peut être désactivée. D'après le club, l'écharpe connectée accélère le contrôle d'accès en évitant aux supporters de chercher leur carte d'abonnement. Elle permet aussi de renforcer l'identité visuelle du DFCO en tribune et le signe d'appartenance, puisque les écharpes sont beaucoup plus nombreuses en tribune. Un club suisse avait déjà adopté l'écharpe connectée l'an dernier. Une innovation qui ouvre donc la voie à de nouveaux usages au sein des stades. Celle du DFCO permet par exemple de régler ses consommations sur place. Et prochainement, le club voudrait permettre aux supporters de régler leurs achats en boutique avec leur écharpe.
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4: Bonsoir à tous. La crise des carburants au menu de Sébastien Lecornu. Ce lundi, le Premier ministre doit présider deux réunions à Matignon. La première à 11h en compagnie de 9 ministres et des directeurs d'administration centrale. Elle sera consacrée à l'approvisionnement des carburants. La seconde, à 15h30, devra étudier l'accompagnement des Français face à la hausse des prix à court, moyen et long terme. Et pendant ce temps, les prix ont effectivement continué de grimper ce week-end, battant de nouveaux records, notamment le gazole qui affichait en moyenne ce dimanche 2,41€ le litre, du jamais vu. À l'international, Friedrich Merz se reconnaît un désastre électoral. Réaction du chancelier allemand après le résultat de deux scrutins régionaux ce dimanche où l'extrême droite a de nouveau gagné du terrain. À Berlin, l'AfD a doublé son score avec 16% des voix selon les premières estimations, près de 38% dans le land de Mecklembourg-Poméranie-Occidentale, des résultats qui arrivent deux semaines après la victoire de l'AfD en Saxe-Anhalt. Volodymyr Zelensky annonce de son côté une nouvelle rencontre avec Donald Trump. Le président ukrainien l'a indiqué ce dimanche soir. Le rendez-vous aura lieu à New York à une date encore inconnue. La dernière entrevue avec le chef de l'État américain en février 2025 avait donné lieu à un échange très tendu entre les deux dirigeants. Les températures ne sont pas caniculaires, mais elles restent supérieures aux normales de saison. Alors que l'automne arrive mercredi, on attend jusqu'à 35 degrés cette semaine dans les régions du sud, 30 degrés pour la moitié nord. La situation va rester délicate sur le front des incendies. Trois départements sont en rouge dès ce lundi, le Gard, l'Aude et les Pyrénées-Orientales. 300 objets du quotidien ayant appartenu à Brigitte Bardot mis aux enchères dès ce lundi à Paris. Ils étaient déjà en exposition cette semaine à l'hôtel Drouot dans la capitale. Et puis un mot de cyclisme avec le contre-la-montre individuel ce dimanche soir au championnat du monde. Chez les hommes, c'est Remco Evenepoel qui a été le plus rapide à Montréal. Paul Sexas, le français, termine 3e. Chez les femmes, c'est la Suissesse Marlène Rosser qui conserve son titre. Passez une excellente soirée.
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14: Ça y est, l'automne pointe le bout de son nez. Les températures commencent à baisser, il y a aussi du nouveau dans nos assiettes. Voici quelques idées en cuisine pour des recettes simples, de saison et sans prise de tête. Courges, potirons, poireaux, carottes et champignons, les produits d'automne commencent à apparaître dans les rayons de nos supermarchés. Des produits de saison que l'on peut cuisiner facilement sans être obligé de passer des heures derrière les fourneaux. Pas besoin d'être un grand chef, par exemple, pour se préparer une bonne soupe, une patate douce, deux carottes, un poireau, de l'eau, quelques épices. Moi, je vous conseille un peu de curry. On mixe le tout avec un peu de crème fraîche pour la gourmandise. Et voilà un dîner tout simple que l'on peut en plus faire en grande quantité pour les jours suivants. Deuxième possibilité, toute simple. Là aussi, les légumes rôtis au four. On coupe, on ajoute un filet d'huile d'olive, un peu de sel, du poivre, des herbes et on laisse tranquillement cuire. Pour gagner encore du temps, faites-en une bonne quantité le week-end. Ils accompagneront vos repas pendant plusieurs jours avec du riz, des pâtes, des œufs, un morceau de viande ou bien de poisson. Enfin, une troisième petite astuce concernant les courges. C'est vrai, elles sont souvent grosses et difficiles à éplucher. Laissez tomber votre économe, prenez plutôt un couteau, coupez-la en deux, enlevez les graines et passez les morceaux au four pendant 20 minutes. Une fois cuite, la chair se récupère facilement à la cuillère. Vous pouvez alors la déguster ainsi. Ou alors en faire une soupe, une purée ou même une sauce pour vos pâtes.
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10: La série du jour met en lumière une personnalité inquiétante. Une nouvelle fournée pour Monstre, cette série Netflix qui change d'histoire chaque saison. Après s'être intéressé à Jeffrey Dahmer, aux frères Menendez ainsi qu'à Ed Gein, place à l'histoire de Lizzie Borden. Comme d'habitude, le récit s'appuie sur des faits réels et Lizzie Borden a bel et bien existé. Au 19e siècle, aux États-Unis, la jeune femme est accusée d'avoir tué son père et sa belle-mère à la hache. Les 8 épisodes cherchent à nous montrer ce qui aurait pu la pousser à commettre ce geste.
15: Cette maison m'intrigue beaucoup. C'est un mystère, une énigme. Je ne connais personne comme vous. Tes parents, la façon dont ils te traitent, ils le méritent.
10: Lizzie est une femme de bonne famille. En apparence, rien ne la prédestine à basculer dans la violence. Mais évidemment, la réalité est souvent plus complexe. L'affaire avait connu un fort retentissement médiatique à l'époque, amplifié par l'essor de la presse écrite. Lizzie Borden est une figure très connue aux États-Unis, beaucoup moins en France. C'est l'occasion d'en apprendre plus.
15: Je me sens emprisonnée ici et je dois m'enfuir. Avec un couteau, c'est trop facile. Et un fusil. fusil, ce serait une manière presque trop douce. Je sais comment nous allons les tuer.
10: Monstre, l'histoire de Lizzie Borden sur Netflix.
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4: Bonsoir à tous. La crise des carburants au menu de Sébastien Lecornu. Ce lundi, le Premier ministre doit présider deux réunions à Matignon. La première à 11h en compagnie de 9 ministres et des directeurs d'administration centrale. Elle sera consacrée à l'approvisionnement des carburants. La seconde, à 15h30, devra étudier l'accompagnement des Français face à la hausse des prix à court, moyen et long terme. Et pendant ce temps, les prix ont effectivement continué de grimper ce week-end, battant de nouveaux records, notamment le gazole qui affichait en moyenne ce dimanche 2,41€ le litre, du jamais vu. À l'international, Friedrich Merz se reconnaît un désastre électoral. Réaction du chancelier allemand après le résultat de deux scrutins régionaux ce dimanche où l'extrême droite a de nouveau gagné du terrain. À Berlin, l'AfD a doublé son score avec 16% des voix selon les premières estimations, près de 38% dans le land de Mecklembourg-Poméranie occidentale. Des résultats qui arrivent deux semaines après la victoire de l'AfD en Saxe-Anhalt. Volodymyr Zelensky annonce de son côté une nouvelle rencontre avec Donald Trump. Le président ukrainien l'a indiqué ce dimanche soir. Le rendez-vous aura lieu à New York à une date encore inconnue. La dernière entrevue avec le chef de l'État américain en février 2025 avait donné lieu à un échange très tendu entre les deux dirigeants. Les températures ne sont pas caniculaires, mais elles restent supérieures aux normales de saison. Alors que l'automne arrive mercredi, on attend jusqu'à 35 degrés cette semaine dans les régions du sud, 30 degrés pour la moitié nord. La situation va rester délicate sur le front des incendies. Trois départements sont en rouge dès ce lundi, le Gard, l'Aude et les Pyrénées-Orientales. 300 objets du quotidien ayant appartenu à Brigitte Bardot mis aux enchères dès ce lundi à Paris. Ils étaient déjà en exposition cette semaine à l'hôtel Drouot dans la capitale. Et puis un mot de cyclisme avec le contre-la-montre individuel ce dimanche soir au championnat du monde. Chez les hommes, c'est Remco Evenepoel qui a été le plus rapide à Montréal. Paul Sexas, le français, termine 3e. Chez les femmes, c'est la Suissesse Marlène Rosser qui conserve son titre. Passez une excellente soirée.
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13: Dans l'actualité environnementale aujourd'hui, de nouveaux satellites tournent autour de la Terre. Des satellites qui devraient nous aider à en apprendre un peu plus sur les effets du changement climatique. Dans la nuit du 14 au 15 septembre, la fusée Vega C a décollé avec succès de la base spatiale de Kourou en Guyane. Elle a mis sur orbite deux satellites conçus avec l'Agence spatiale européenne, Flex et Sentinelle 3C. Des satellites qui vont nous aider à en savoir un peu plus sur notre planète. Ils doivent en effet apporter des informations, notamment sur les effets du changement climatique. Flex, tout d'abord, il est le 8e satellite du programme Earth Explorer. Sa mission, c'est d'observer la photosynthèse des plantes à l'échelle de la planète. Il surveille la santé des végétaux en capturant la fluorescence. Cette lumière rouge émise par les plantes lorsqu'elles absorbent du CO2 le transforme en énergie nécessaire à leur croissance tout en libérant de l'oxygène dans l'air. L'objectif, c'est de mesurer la santé et la productivité des plantes. Et Flex est associé à Sentinelle 3C. C'est le 3e appareil spatial du programme Copernicus d'observation de la Terre de la Commission européenne. Ces instruments fournissent des mesures essentielles sur la couleur et la hauteur des océans, sur la surface terrestre comme la végétation ou la température des sols, des informations transmises en temps réel et qui permettent de soutenir les prévisions océaniques, la surveillance climatique ou encore la gestion environnementale. Et en croisant toutes ces données, les scientifiques disposent aujourd'hui d'une vision plus complète du fonctionnement de la planète.
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16: Elle sert à nettoyer la cuisine, mais elle peut aussi devenir un véritable nid à bactéries. On la rince, on les sort, on la remet dans l'évier et on recommence. Pourtant, notre petite éponge de cuisine offre des conditions idéales aux bactéries. Elle reste humide, elle récupère des restes alimentaires et sa structure, pleine de petits trous, leur fournit de nombreux endroits où se développer. Des chercheurs ont ainsi retrouvé jusqu'à 54 milliards de cellules bactériennes par centimètre cube dans certaines éponges usagées. Mais attention à ne pas paniquer, la présence de nombreuses bactéries ne signifie pas forcément qu'elles vont nous rendre malades. Le principal problème, c'est surtout la contamination croisée. L'éponge peut récupérer des microbes sur une surface et les déposer ensuite sur une autre, voire sur nos mains ou nos aliments. Alors faut-il désinfecter son éponge ? Pas forcément. Les études montrent que le micro-ondes ou certains traitements éliminent une partie des bactéries, mais pas toutes. Les survivantes peuvent ensuite recoloniser rapidement l'éponge. La solution, la plus simple, reste donc de la remplacer régulièrement, de bien la rincer après utilisation et surtout de la laisser sécher plutôt que de la laisser tremper au fond de l'évier. Et autre conseil intéressant, les chercheurs ont constaté que les brosses à vaisselle hébergent généralement moins de bactéries, notamment parce qu'elles sèchent plus facilement. Bref, pour une cuisine plus hygiénique, mieux vaut parfois dire adieu à sa vieille éponge plutôt que de vouloir lui offrir une seconde vie.
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4: Bonsoir à tous. La crise des carburants au menu de Sébastien Lecornu ce lundi. Le Premier ministre doit présider deux réunions à Matignon. La première à 11h en compagnie de 9 ministres et des directeurs d'administration centrale. Elle sera consacrée à l'approvisionnement des carburants. La seconde à 15h30 devra étudier l'accompagnement des Français face à la hausse des prix à court, moyen et long terme. Et pendant ce temps, les prix ont effectivement continué de grimper ce week-end, battant de nouveaux records, notamment le gazole qui affichait en moyenne ce dimanche 2,41€ le litre, du jamais vu. À l'international, Friedrich Merz se reconnaît un désastre électoral. Réaction du chancelier allemand après le résultat de deux scrutins régionaux ce dimanche où l'extrême droite a de nouveau gagné du terrain. À Berlin, l'AfD a doublé son score avec 16% des voix selon les premières estimations, près de 38% dans le land de Mecklembourg-Poméranie-Occidentale. Des résultats qui arrivent deux semaines après la victoire de l'AfD en Saxe-Anhalt. Volodymyr Zelensky annonce de son côté une nouvelle rencontre avec Donald Trump. Le président ukrainien l'a indiqué ce dimanche soir. Le rendez-vous aura lieu à New York à une date encore inconnue. La dernière entrevue avec le chef de l'État américain en février 2025 avait donné lieu à un échange très tendu entre les deux dirigeants. Les températures ne sont pas caniculaires, mais elles restent supérieures aux normales de saison. Alors que l'automne arrive mercredi, on attend jusqu'à 35 degrés cette semaine dans les régions du sud, 30 degrés pour la moitié nord. La situation va rester délicate sur le front des incendies. Trois départements sont en rouge dès ce lundi, le Gard, l'Aude et les Pyrénées-Orientales. 300 objets du quotidien ayant appartenu à Brigitte Bardot mis aux enchères dès ce lundi à Paris. Ils étaient déjà en exposition cette semaine à l'hôtel Drouot dans la capitale. Et puis un mot de cyclisme avec le contre-la-montre individuel ce dimanche soir au championnat du monde. Chez les hommes, c'est Remco Evenepoel qui a été le plus rapide à Montréal. Paul Sexas, le français, termine 3e. Chez les femmes, c'est la Suissesse Marlène Rosser qui conserve son titre. Passez une excellente soirée.
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10: 20 ans de carrière avec un nouvel album, on vous parle du retour de Grand Corps Malade aujourd'hui dans Backstage.
17: Je venais de poser mon stylo et de fermer les paupières. Je pensais éteindre mon cerveau en éteignant la lumière.
10: Une voix si particulière qui nous accompagne depuis de nombreuses années. Grand Corps Malade revient en ce mois de septembre avec son 9e album studio intitulé « Voir la mer ». Une ode au temps qui passe, au recul et à cette capacité de voir la beauté et le potentiel du quotidien malgré les difficultés. Un projet très personnel et qui arrive après une année sabbatique, passée en famille à Montréal. Et comme très souvent, le slammer nous livre des textes forts qui font réfléchir, lui qui n'hésite pas à s'engager publiquement sur de nombreux sujets depuis plusieurs années. Concrètement, à l'intérieur, 16 morceaux à découvrir, dont plusieurs collaborations. On peut retrouver Grand Corps Malade avec SDM, Mentissa ou encore Stiletto et Cœur de Pirate. Il partira aussi en tournée partout en France l'année prochaine.
17: On fasse équipe plein de sourires interactifs et que la scène devienne un grand battement de cœur collectif. J'en ai pas encore fini avec la nostalgie, la fiancée des bons souvenirs qu'on éclaire à la bougie. Face à tout ce bonheur passé, j'essaie de pas rester spectateur et je me bats comme un taré pour que l'avenir soit à la hauteur. Je n'ai pas encore fini avec mes combats silencieux, ceux qui se cachent derrière les sourires et les projets ambitieux, ceux qui me répètent heure par heure que grand corps malade, c'est pas juste un nom d'artiste mais des galères en cascade. Il y a des souffrances qu'on partage et souvent je tends la main, mais il y a des blessures égoïstes et des épreuves sans témoin. Alors je fais le dos rond, je m'endurcis, je me rassure, et je serre tellement les dents que mes silences ont des morsures.
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9: Les mesures choc de la Fédération nationale de l'automobile, un métro au trans seront alliés au cœur des discussions et le vélo reste roi au Danemark. Le marché automobile français peine toujours à retrouver son niveau d'avant Covid. La Fédération nationale de l'automobile vient donc de présenter trois mesures dans l'objectif de relancer durablement le marché. Les acteurs du secteur réclament notamment la suppression du malus au poids et pour accélérer le remplacement des véhicules de plus de 15 ans, elle réclame le retour d'une prime à la conversion ciblée sur la mise au rebut de ces voitures anciennes. Cette aide supprimée fin 2024 permettait aux ménages de bénéficier d'un soutien financier lors de l'achat d'un véhicule moins polluant. C'est un très vieux serpent de mer. Alors que les perturbations routières et ferroviaires sont de plus en plus fréquentes sur la Côte d'Azur, la communauté de la Riviera française appelle à relancer le fameux projet d'un métro entre Nice et Monaco. Sa présidente estime qu'il serait la solution la plus évidente, la plus fiable et surtout la seule capable de répondre durablement aux enjeux de déplacement sur le bassin transfrontalier. Il permettrait ainsi de relier la cité azurienne à la principauté en seulement 23 minutes. Les vélos dominent toujours dans les rues de Copenhague au Danemark. Le trafic des vélos était plus important que celui des voitures en centre-ville en novembre 2016. Une donnée qui se confirme encore aujourd'hui avec la présence de 400 km de pistes cyclables séparées dans la capitale. D'après la municipalité, chaque kilomètre parcouru à vélo plutôt qu'en voiture fait économiser 72 millions d'euros par an.
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4: Bonsoir à tous. La crise des carburants au menu de Sébastien Lecornu ce lundi. Le Premier ministre doit présider deux réunions à Matignon. La première à 11h en compagnie de 9 ministres et des directeurs d'administration centrale. Elle sera consacrée à l'approvisionnement des carburants. La seconde à 15h30 devra étudier l'accompagnement des Français face à la hausse des prix à court, moyen et long terme. Et pendant ce temps, les prix ont effectivement continué de grimper ce week-end, battant de nouveaux records, notamment le gazole qui affichait en moyenne ce dimanche 2,41€ le litre, du jamais vu. À l'international, Friedrich Merz se reconnaît un désastre électoral. Réaction du chancelier allemand après le résultat de deux scrutins régionaux ce dimanche où l'extrême droite a de nouveau gagné du terrain. À Berlin, l'AfD a doublé son score avec 16% des voix selon les premières estimations, près de 38% dans le land de Mecklembourg-Poméranie occidentale. Des résultats qui arrivent deux semaines après la victoire de l'AfD en Saxe-Anhalt. Volodymyr Zelensky annonce de son côté une nouvelle rencontre avec Donald Trump. Le président ukrainien l'a indiqué ce dimanche soir. Le rendez-vous aura lieu à New York à une date encore inconnue. La dernière entrevue avec le chef de l'État américain en février 2025 avait donné lieu à un échange très tendu entre les deux dirigeants. Les températures ne sont pas caniculaires, mais elles restent supérieures au normal de saison. Alors que l'automne arrive mercredi, on attend jusqu'à 35 degrés cette semaine dans les régions du sud, 30 degrés pour la moitié nord. La situation va rester délicate sur le front des incendies. Trois départements sont en rouge dès ce lundi, le Gard, l'Aude et les Pyrénées-Orientales. 300 objets du quotidien ayant appartenu à Brigitte Bardot mis aux enchères dès ce lundi à Paris. Ils étaient déjà en exposition cette semaine à l'hôtel Drouot dans la capitale. Et puis un mot de cyclisme avec le contre-la-montre individuel ce dimanche soir au championnat du monde. Chez les hommes, c'est Remco Evenepoel qui a été le plus rapide à Montréal. Paul Sexas, le français, termine troisième. Chez les femmes, c'est la Suissesse Marlène Rosser qui conserve son titre. Passez une excellente soirée.
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10: Dans votre rendez-vous consommation, on s'intéresse à la hausse des prix des fruits et légumes. Vous l'avez sans doute remarqué dans les rayons de votre supermarché, les légumes sont moins nombreux et plus petits ou cabossés ces dernières semaines. Il faut dire qu'à cause des canicules successives de cet été, conjuguées à la sécheresse, les récoltes ont été très fortement perturbées. Jean-Claude Guéhennec est le vice-président de Légumes de France. Il constate des conséquences sur une large variété de produits.
18: Les pommes de terre, c'est un produit de consommation qui n'est pas forcément un légume. Néanmoins, déjà, la récolte des pommes de terre, c'est moins 30%. Avec des calibres beaucoup plus petits. Et sur nos produits maraîchage, les poireaux, les choux, tout est plus ou moins concerné. En fonction des régions, en fonction s'il y a eu irrigation ou pas irrigation, les producteurs ont fait ce qu'ils ont pu. Pour ceux qui avaient de l'eau, ceux qui n'ont pas d'eau, ils ont toutes perdu leur récolte, donc la situation est très délicate sur certaines régions et sur certains produits.
10: Les fruits et légumes ne sont pas les seules productions à subir les conséquences des fortes chaleurs de cet été. Des millions de volailles sont mortes, la mortalité des truies et des veaux a augmenté et le poids des porcs a baissé. Chez les vaches laitières, en stress thermique, la production de lait a souffert. Il faut s'attendre à en voir les répercussions dans nos rayons. Dans ce contexte, le fonds d'indemnisation de solidarité nationale de plus de 500 millions d'euros va permettre aux agriculteurs de limiter la casse.
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10: Dans votre rendez-vous jeux vidéo, un nouvel épisode pour une saga de Nintendo. Nintendo, ce n'est pas que Mario et Zelda, c'est aussi des sagas peut-être un peu moins populaires, mais qui ont tout de même leur noyau dur de fans. C'est le cas de Fire Emblem, une série de jeux dont le premier épisode a vu le jour en 1990 sur NES, mais uniquement au Japon. S'en est suivi de nombreux autres épisodes, jusqu'à aujourd'hui avec la sortie du 15e opus de la série, Fire Emblem Fortune's Weave sur Nintendo Switch 2. Pour tous ceux qui ne connaîtraient pas le principe de Fire Emblem, il s'agit d'un jeu de rôle tactique, c'est-à-dire que l'on fait évoluer nos personnages sur des cartes quadrillées. À l'image des échecs, il faut avancer en venant à bout de nos ennemis. Autant dire que la réflexion est au cœur du gameplay. À vous de prendre les bonnes décisions avant de décider de vos déplacements et de vos attaques. Alors à quoi ressemble ce Fire Emblem Fortune's Weave ? Vous dirigez 4 personnages qui participent au jeu héroïque. Tous veulent l'emporter puisque le vainqueur de ces jeux se voit accorder un souhait. Chacun a des objectifs différents. Au début de la partie, vous choisissez votre protagoniste, mais ensuite vous pouvez alterner entre les 3 autres. À vous de mener la meilleure des batailles tactiques en entraînant vos unités, en choisissant vos armes et en utilisant le terrain à votre avantage. Fire Emblem n'est peut-être pas à mettre entre toutes les mains. Le gameplay très riche peut en rebuter certains, mais il satisfera tous les amateurs de jeux tactiques. Fire Emblem Fortune's Weave est disponible uniquement sur Nintendo Switch 2.
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4: Bonsoir à tous. La crise des carburants au menu de Sébastien Lecornu ce lundi. Le Premier ministre doit présider 2 réunions à Matignon. La première à 11h en compagnie de 9 ministres et des directeurs d'administration centrale. Elle sera consacrée à l'approvisionnement des carburants. La seconde à 15h30 devra étudier l'accompagnement des Français face à la hausse des prix à court, moyen et long terme. Et pendant ce temps, les prix ont effectivement continué de grimper ce week-end, battant de nouveaux records, notamment le gazole qui affichait en moyenne ce dimanche 2,41€ le litre, du jamais vu. À l'international, Friedrich Merz se reconnaît un désastre électoral. Réaction du chancelier allemand après le résultat de 2 scrutins régionaux ce dimanche où l'extrême droite a de nouveau gagné du terrain. À Berlin, l'AFD a doublé son score avec 16% des voix selon les premières estimations, près de 38% dans le land de Mecklembourg-Poméranie occidentale. Des résultats qui arrivent 2 semaines après la victoire de l'AFD en Saxe-Anhalt. Volodymyr Zelensky annonce de son côté une nouvelle rencontre avec Donald Trump. Le président ukrainien l'a indiqué ce dimanche soir. Le rendez-vous aura lieu à New York à une date encore inconnue. La dernière entrevue avec le chef de l'État américain en février 2025 avait donné lieu à un échange très tendu entre les deux dirigeants. Les températures ne sont pas caniculaires, mais elles restent supérieures aux normales de saison. Alors que l'automne arrive mercredi, on attend jusqu'à 35 degrés cette semaine dans les régions du sud, 30 degrés pour la moitié nord. La situation va rester délicate sur le front des incendies. Trois départements sont en rouge dès ce lundi, le Gard, l'Aude et les Pyrénées-Orientales. 300 objets du quotidien ayant appartenu à Brigitte Bardot mis aux enchères dès ce lundi à Paris. Ils étaient déjà en exposition cette semaine à l'hôtel Drouot dans la capitale. Et puis un mot de cyclisme avec le contre-la-montre individuel ce dimanche soir au championnat du monde. Chez les hommes, c'est Remco Evenepoel qui a été le plus rapide à Montréal. Paul Sexas, le français, termine troisième. Chez les femmes, c'est la Suissesse.

0: sur des puces électroniques. Ces neurones réagissent à des impulsions électriques, un peu comme dans notre cerveau. Cette activité est ensuite traduite en informations numériques capables de réaliser des tâches informatiques, notamment de l'apprentissage. Et les résultats sont déjà bluffants. Ces neurones savent jouer aux jeux vidéo Pong et surtout ils progressent... en apprenant de leurs propres erreurs. La première génération de puces compte 16 millions de neurones vivants. C'est encore très loin des performances des puces classiques, mais l'intérêt est ailleurs. Notre cerveau ne consomme qu'une vingtaine de watts pour fonctionner, à peine plus qu'une ampoule, et n'a besoin d'être maintenu qu'à 36 degrés, de quoi potentiellement réduire fortement les besoins au refroidissement. Mais on reste au stade de l'expérimentation. Ces puces biologiques sont fragiles, il faut les nourrir tous les 3 jours pour qu'elles restent en vie. Et puisqu'il s'agit de cellules humaines, même cultivées en laboratoire, la question éthique et réglementaire va forcément se poser.
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2: L'automne s'installe peu à peu en France. En cette fin septembre, voici comment préparer idéalement votre maison au changement de saison. Un soleil qui se couche plus tôt et se lève plus tard. Le retour de la fraîcheur et des feuilles marron sur les arbres, voilà les signes de la fin de l'été et de l'arrivée de l'automne. Si la nature s'adapte, votre maison doit le faire aussi. Et vous pouvez d'abord commencer par un grand tri, enlevé avant de rajouter. On peut notamment ranger les objets estivaux comme les ventilateurs et les éléments de décoration de la saison précédente. Ensuite, prenez le temps de bien visualiser ce que vous verriez à la place de ces objets. Il peut être aussi le temps de changer certains textiles, mettre de côté les couleurs claires et les tissus légers pour ressortir les coussins orange, marron et retrouver le velours, la laine ou le coton brossé. Vous pouvez aussi jouer sur la lumière, un détail important pour vos soirées avec un soleil qui va peu à peu disparaître dès la fin d'après-midi. Prévoyez une starification sur 3 niveaux, une lumière d'ambiance, une d'appoint et quelques bougies. Mettre le plafonnier de côté peut apporter une touche plus chaleureuse. Enfin, essayez d'intégrer le végétal de l'automne dans des vases ou directement sur une table, plantes séchées, pommes de pin, branches ou pampa. 3 pièces doivent particulièrement être soignées. Tout d'abord l'entrée qui sera votre première impression en rentrant chez vous. Ensuite le salon où vous devriez passer le plus de temps. Et puis la chambre où vous commencerez et terminerez chaque journée. Et puis enfin pour les amateurs de livres, la création ou la transformation d'un coin lecture peut aussi devenir un vrai refuge pour vivre parfaitement cette nouvelle saison.
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2: Bonsoir à tous. La crise des carburants au menu de Sébastien Lecornu ce lundi. Le Premier ministre doit présider 2 réunions à Matignon. La première à 11h en compagnie de 9 ministres et des directeurs d'administration centrale. Elle sera consacrée à l'approvisionnement des carburants. La seconde à 15h30 devra étudier l'accompagnement des Français face à la hausse des prix à court, moyen et long terme. Et pendant ce temps, les prix ont effectivement continué de grimper ce week-end, battant de nouveaux records, notamment le gazole qui affichait en moyenne ce dimanche 2,41€ le litre, du jamais vu. À l'international, Friedrich Merz se reconnaît un désastre électoral. Réaction du chancelier allemand après le résultat de 2 scrutins régionaux ce dimanche où l'extrême droite a de nouveau gagné du terrain. À Berlin, l'AfD a doublé son score avec 16% des voix selon les premières estimations, près de 38% dans le land de Mecklembourg-Poméranie-Occidentale. Des résultats qui arrivent 2 semaines après la victoire de l'AfD en Saxe-Anhalt. Volodymyr Zelensky annonce de son côté une nouvelle rencontre avec Donald Trump. Le président ukrainien l'a indiqué ce dimanche soir. Le rendez-vous aura lieu à New York à une date encore inconnue. La dernière entrevue avec le chef de l'État américain en février 2025 avait donné lieu à un échange très tendu entre les deux dirigeants. Les températures ne sont pas caniculaires, mais elles restent supérieures aux normales de saison. Alors que l'automne arrive mercredi, on attend jusqu'à 35 degrés cette semaine dans les régions du sud, 30 degrés pour la moitié nord. La situation va rester délicate sur le front des incendies. Trois départements sont en rouge dès ce lundi, le Gard, l'Aude et les Pyrénées-Orientales. 300 objets du quotidien.

0: biens ayant appartenu à Brigitte Bardot mis aux enchères dès ce lundi à Paris. Ils étaient déjà en exposition cette semaine à l'hôtel Drouot dans la capitale. Et puis un mot de cyclisme avec le contre-la-montre individuel ce dimanche soir au championnat du monde. Chez les hommes, c'est Remco Evenepoel qui a été le plus rapide à Montréal. Paul Sexas, le français, termine troisième. Chez les femmes, c'est la Suissesse Marlène Rosser qui conserve son titre. Passez une excellente soirée.
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2: Quand deux acteurs célèbres se trouvent un lien de parenté, ça donne une savoureuse comédie. C'est l'ovni de cette rentrée, la série Brothers, une comédie avec un point de départ qui aiguise la curiosité. Les acteurs Matthew McConaughey et Woody Harrelson jouent leur propre rôle. On connaît bien leur duo, né lors de la première saison de True Detective. Depuis, les deux hommes sont amis et ils prennent maintenant un malin plaisir à jouer avec leur image dans cette nouvelle série.
3: T'es le vrai Matthew McConaughey?
4: Oui, c'est moi.
3: Tu coucherais avec ma copine?
4: Non, sûrement pas.
3: Ah, je pourrais quand même dire que tu l'as fait.
4: Non, je te l'interdis.
2: Dans Brothers, les deux acteurs vont voir leur amitié bouleversée lorsqu'ils vont apprendre qu'ils sont peut-être frères. Alors que Woody Harrelson veut absolument connaître la vérité, Matthew McConaughey, lui, a un autre objectif, devenir gouverneur du Texas. L'idée de la série n'est pas venue par hasard, puisqu'il y a quelques années, la mère de Woody Harrelson a avoué avoir eu un flirt avec le père de Matthew McConaughey avant sa naissance. Pour autant, rien ne prouve qu'ils sont vraiment frères. En tout cas, les deux hommes décident de s'amuser de cette rumeur.
5: Ce pourrait que tes disputes permanentes quasi fraternelles avec Matthew ne soient pas une coïncidence.
6: Dites Matthew, vous voulez dire qu'il
7: est peut-être le frère de Matthew?
5: Oui.
7: Mettez vos ceintures, les mecs.
8: Acteur oscarisé et acteur.
9: Comment on dit quand on l'a pas?
8: Nommé. Nommé.
2: Brothers sort cette semaine sur HBO Max.
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10: Dans l'actualité environnementale aujourd'hui, le Haut Commissariat au Plan appelle la France à renforcer ses objectifs climatiques. Une bonne nouvelle pour la couche d'ozone, son trou se réduit. Et puis la chasse à la baleine devrait être interdite en Islande. La France doit aller plus loin dans ses objectifs climatiques. C'est l'avis du Haut Commissariat au Plan. Il propose ainsi de fixer un objectif contraignant de neutralité carbone à l'horizon 2060. Pour l'instant, l'objectif actuel prévoit d'atteindre cette neutralité en 2050. Mais cette fois, le Haut Commissariat au Plan demande de prendre en compte non seulement les émissions produites sur le territoire français, mais aussi celles liées aux importations, en favorisant notamment à la fois une production moins carbonée et des relocalisations industrielle. La couche d'ozone continue de se rétablir. Son trou est désormais parmi les plus petits observés depuis plusieurs décennies, selon le dernier bulletin de l'Organisation Météorologique Mondiale. Cette amélioration est attribuée aux politiques internationales mises en place pour éliminer progressivement certains gaz. Et selon les prévisions des Nations Unies, si les politiques actuelles perdurent, la couche d'ozone devrait retrouver vers 2050 son niveau d'avant les années 1980. Et puis l'Islande sur le point d'interdire la chasse à la baleine. C'est l'un des trois derniers pays au monde à la pratiquer. Et le gouvernement islandais va soumettre en février prochain un projet de loi en ce sens. Le ministre de l'Industrie a mis en avant des considérations environnementales, l'île étant épinglée par des associations de défense des animaux, mais également économique. L'activité serait en effet peu rentable.
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0: Bonsoir à tous. La crise des carburants au menu de Sébastien Lecornu ce lundi. Le Premier ministre doit présider deux réunions à Matignon. La première à 11h en compagnie de 9 ministres et des directeurs d'administration centrale. Elle sera consacrée à l'approvisionnement des carburants. La seconde à 15h30 devra étudier l'accompagnement des Français face à la hausse des prix à court, moyen et long terme. Et pendant ce temps, les prix ont effectivement continué de grimper ce week-end, battant de nouveaux records, notamment le gazole qui affichait en moyenne ce dimanche 2,41€ le litre, du jamais vu. À l'international, Friedrich Merz se reconnaît un désastre électoral. Réaction du chancelier allemand après le résultat de deux scrutins régionaux ce dimanche où l'extrême droite a de nouveau gagné du terrain. À Berlin, l'AfD a doublé son score avec 16% des voix selon les premières estimations, près de 38% dans le land de Mecklembourg-Poméranie occidentale. Des résultats qui arrivent deux semaines après la victoire de l'AfD en Saxe-Anhalt. Volodymyr Zelensky annonce de son côté une nouvelle rencontre avec Donald Trump. Le président ukrainien l'a indiqué ce dimanche soir. Le rendez-vous aura lieu à New York à une date encore inconnue. La dernière entrevue avec le chef de l'État américain en février 2025 avait donné lieu à un échange très tendu entre les deux dirigeants. Les températures ne sont pas caniculaires, mais elles restent supérieures aux normales de saison. Alors que l'automne arrive mercredi, on attend jusqu'à 35 degrés cette semaine dans les régions du sud, 30 degrés pour la moitié nord. La situation va rester délicate sur le front des incendies. Trois départements sont en rouge dès ce lundi, le Gard, l'Aude et les Pyrénées-Orientales. 300 objets du quotidien ayant appartenu à Brigitte Bardot mis aux enchères dès ce lundi à Paris. Ils étaient déjà en exposition cette semaine à l'hôtel Drouot dans la capitale. Et puis un mot de cyclisme avec le contre-la-montre individuel ce dimanche soir au championnat du monde. Chez les hommes, c'est Remco Evenepoel qui a été le plus rapide à Montréal. Paul Sexas, le français, termine troisième. Chez les femmes, c'est la Suissesse Marlène Rosser qui conserve son titre. Passez une excellente soirée.
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11: Notre chronique innovation du jour est une première française pour la voiture volante autopilotée. Elle trônait au milieu du stand, entourée de curieux qui n'en revenaient pas. Une voiture oui, mais avec deux grandes hélices sur les côtés, comme un drone géant. Débranchée, elle n'a pas décollé à la demande du constructeur pour des raisons de sécurité. Mais elle était bien là, exposée à la Foire du Mans, mi-septembre, et c'était une première en France. Cet objet un peu fou, c'est un drone taxi signé Xpeng, un constructeur chinois déjà connu pour ses voitures électriques. Son principe, remplacer le pilote par une intelligence artificielle. Pas de volant, pas de manette, on entre simplement un point de départ et un point d'arrivée en coordonnées GPS et l'appareil s'occupe de tout, du décollage à l'atterrissage. À bord, deux places dans une carrosserie entièrement en carbone. L'engin peut atteindre 130 km/h pour une autonomie de 75 km. Les usages envisagés ne manquent pas d'imagination, secourir des accidentés de la route dans des zones difficiles d'accès ou encore des missions militaires. En Chine, l'appareil vole déjà depuis plusieurs années et cumule plus de 10 000 précommandes. Il est même homologué aux Émirats Arabes Unis, mais en Europe, le chemin est encore long. Il reste de nombreuses autorisations à obtenir avant qu'il puisse un jour survoler nos routes. Et puis, il y a le prix, plus de 200 000 $, soit près de 190 000 €. Le concessionnaire Monceau, qui l'avait fait venir, avançait toutefois une date. Une commercialisation en France ne serait pas exclue dès 2028.
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12: Ça y est, l'automne pointe le bout de son nez. Les températures commencent à baisser, il y a aussi du nouveau dans nos assiettes. Voici quelques idées en cuisine pour des recettes simples, de saison et sans prise de tête. Courges, potirons, poireaux, carottes et champignons, les produits d'automne commencent à apparaître dans les rayons de nos supermarchés. Des produits de saison que l'on peut cuisiner facilement sans être obligé de passer des heures derrière les fourneaux. Pas besoin d'être un grand chef, par exemple, pour se préparer une bonne soupe, une patate douce, de carottes, un poireau, de l'eau, quelques épices. Moi, je vous conseille un peu de curry. On mixe le tout avec un peu de crème fraîche pour la gourmandise et voilà un dîner tout simple que l'on peut en plus faire en grande quantité pour les jours suivants. Deuxième possibilité, toute simple, là aussi, les légumes rôtis au four. On coupe, on ajoute un filet d'huile d'olive, un peu de sel, du poivre, des herbes et on laisse tranquillement cuire. Pour gagner encore du temps, faites-en une bonne quantité le week-end. Ils accompagneront vos repas pendant plusieurs jours avec du riz, des pâtes, des œufs, un morceau de viande ou bien de poisson. Enfin, une troisième petite astuce concernant les courges. C'est vrai, elles sont souvent grosses et difficiles à éplucher. Laissez tomber votre économe, prenez plutôt un couteau, coupez-la en deux, enlevez les graines et passez les morceaux au four pendant 20 minutes. Une fois cuite, la chair se récupère facilement. À la cuillère, vous pouvez alors la déguster ainsi, ou alors en faire une soupe, une purée ou même une sauce pour vos pâtes.
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0: Bonsoir à tous. Nouveau record à la pompe ce week-end. Le prix du litre de gazole affiché en moyenne 2,41 € dans les stations de l'Hexagone. Les prix de l'essence continuent de grimper également. Le gouvernement doit se réunir ce lundi afin de décider de nouvelles aides ou de prolonger les dispositifs existants. La suppression de taxes ne serait pas envisagée par Matignon, malgré les demandes de différents partis politiques. Emmanuel Macron était à Saint-Pierre-et-Miquelon ce dimanche. Il a reçu sur place le Premier ministre canadien pour afficher, je cite, « l'unité du Canada, de la France et des Européens face aux menaces de Donald Trump ». Dans une déclaration commune, les deux dirigeants ont indiqué que les deux pays vont travailler à un rapprochement dans plusieurs domaines, comme la pêche, la sécurité ou l'énergie. Marc Carnet et Emmanuel Macron ont également réaffirmé l'indépendance de la France et du Canada. En Allemagne, l'extrême droite progresse à nouveau dans deux régions. L'AfD a obtenu près de 38% des suffrages d'un scrutin régional dans un land du nord-est selon les premières estimations. Le parti d'extrême droite a aussi doublé ses scores habituels à Berlin deux semaines après avoir remporté les élections législatives de Saxe-Anhalt. Le chancelier allemand Friedrich Merz reconnaît un désastre électoral. Retour en France, 143 millions d'euros pour les étudiants dans le prochain budget. C'est l'annonce du ministre de l'Enseignement supérieur dans les colonnes de Ouest-France. Philippe Baptiste salue le succès des repas à 1 euro. Cette somme doit permettre de poursuivre les investissements dans les restaurants universitaires, alors que mardi, les personnels des Crous sont appelés à faire grève pour dénoncer la dégradation de leurs conditions de travail. Des températures estivales attendues toute la semaine en France, de 25 à 30 degrés dans le nord jusqu'à 35 dans le sud, alors que l'automne démarre officiellement mercredi. Ce lundi, le Gard, l'Aude et les Pyrénées-Orientales sont en rouge sur la carte de la météo des forêts. Et puis en football, le premier classique de la saison a tourné en faveur du Paris Saint-Germain. Les Parisiens se sont imposés 2-1 à Marseille hier soir en clôture de la 5e journée de Ligue 1. Marseille est avant-dernier. Très bonne soirée à tous.
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2: Quand deux acteurs célèbres se trouvent un lien de parenté, ça donne une savoureuse comédie. C'est l'OVNI de cette rentrée, la série Brothers, une comédie avec un point de départ qui aiguise la curiosité. Les acteurs Matthew McConaughey et Woody Harrelson jouent leur propre rôle. On connaît bien leur duo, né lors de la première saison de True Detective. Depuis, les deux hommes sont amis et ils prennent maintenant un malin plaisir à jouer avec leur image dans cette nouvelle série.
13: T'es le vrai Matthew McConaughey ?
14: Oui, c'est moi.
13: Tu coucherais avec ma copine ?
14: Non, sûrement pas.
13: Ah. Je pourrais quand même dire que tu l'as fait.
14: Non, je te l'interdis.
2: Dans Brothers, les deux acteurs vont voir leur amitié bouleversée lorsqu'ils vont apprendre qu'ils sont peut-être frères. Alors que Woody Harrelson veut absolument connaître la vérité, Matthew McConaughey, lui, a un autre objectif, devenir gouverneur du Texas. L'idée de la série n'est pas venue par hasard, puisqu'il y a quelques années, la mère de Woody Harrelson a avoué avoir eu un flirt avec le père de Matthew McConaughey avant sa naissance. Pour autant, rien ne prouve qu'ils sont vraiment frères. En tout cas, les deux hommes décident de s'amuser de cette rumeur.
5: Ce pourrait que tes disputes permanentes quasi fraternelles avec Matthew ne soient pas une coïncidence.
6: Big Mac, où vous les êtes ?
7: C'est peut-être le frère de Matthew.
5: Oui.
7: Mettez vos ceintures, les mecs.
8: Acteur oscarisé et acteur.
9: Comment on dit quand on l'a pas ?
8: Nommé. Nommé.
2: Brothers sort cette semaine sur HBO Max.
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10: Dans l'actualité environnementale aujourd'hui, le Haut Commissariat au Plan appelle la France à renforcer ses objectifs climatiques. Une bonne nouvelle pour la couche d'ozone, son trou se réduit. Et puis la chasse à la baleine devrait être interdite en Islande. La France doit aller plus loin dans ses objectifs climatiques. C'est l'avis du Haut Commissariat au Plan. Il propose ainsi de fixer un objectif contraignant de neutralité carbone à l'horizon 2060. Pour l'instant, l'objectif actuel prévoit d'atteindre cette neutralité en 2050. Mais cette fois, le Haut Commissariat au Plan demande de prendre en compte non seulement les émissions produites sur le territoire français, mais aussi celles liées aux importations, en favorisant notamment à la fois une production moins carbonée et des relocalisations industrielles. La couche d'ozone continue de se rétablir. Son trou est désormais parmi les plus petits observés depuis plusieurs décennies, selon le dernier bulletin de l'Organisation Météorologique Mondiale. Cette amélioration est attribuée aux politiques internationales mises en place pour éliminer progressivement certains gaz. Et selon les prévisions des Nations Unies, si les politiques actuelles perdurent, la couche d'ozone devrait retrouver vers 2050 son niveau d'avant les années 1980. Et puis l'Islande, sur le point d'interdire la chasse à la baleine. C'est l'un des trois derniers pays au monde à la pratiquer. Et le gouvernement islandais va soumettre en février prochain un projet de loi en ce sens. Le ministre de l'Industrie a mis en avant des considérations environnementales. L'île étant épinglée par des associations de défense des animaux, mais également économique. L'activité serait en effet peu rentable.
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0: Bonsoir à tous. Nouveau record à la pompe ce week-end. Le prix du litre de gazole affiché en moyenne 2,41 € dans les stations de l'Hexagone. Les prix de l'essence continuent de grimper également. Le gouvernement doit se réunir ce lundi afin de décider de nouvelles aides ou de prolonger les dispositifs existants. La suppression de taxes ne serait pas envisagée par Matignon, malgré les demandes de différents partis politiques. Emmanuel Macron était à Saint-Pierre-et-Miquelon ce dimanche. Il a reçu sur place le Premier ministre canadien pour afficher, je cite, l'unité du Canada, de la France et des Européens face aux menaces de Donald Trump. Dans une déclaration commune, les deux dirigeants ont indiqué que les deux pays vont travailler à un rapprochement dans plusieurs domaines, comme la pêche, la sécurité ou l'énergie. Marc Carnet et Emmanuel Macron ont également réaffirmé l'indépendance de la France et du Canada. En Allemagne, l'extrême droite progresse à nouveau dans deux régions. L'AfD a obtenu près de 38% des suffrages d'un scrutin régional dans un land du nord-est selon les premières estimations. Le parti d'extrême droite a aussi doublé ses scores habituels à Berlin deux semaines après avoir remporté les élections législatives de Saxe-Anhalt. Le chancelier allemand Friedrich Merz reconnaît un désastre électoral. Retour en France, 143 millions d'euros pour les étudiants dans le prochain budget. C'est l'annonce du ministre de l'Enseignement supérieur dans les colonnes de Ouest-France. Philippe Baptiste salue le succès des repas à 1 euro. Cette somme doit permettre de poursuivre les investissements dans les restaurants universitaires, alors que mardi, les personnels des Crous sont appelés à faire grève pour dénoncer la dégradation de leurs conditions de travail. Des températures estivales attendues toute la semaine en France, de 25 à 30 degrés dans le nord jusqu'à 35 dans le sud, alors que l'automne démarre officiellement mercredi. Ce lundi, le Gard, l'Aude et les Pyrénées-Orientales sont en rouge sur la carte de la météo des forêts. Et puis en football, le premier classique de la saison a tourné en faveur du Paris Saint-Germain. Les Parisiens se sont imposés 2-1 à Marseille hier soir en clôture de la 5e journée de Ligue 1. Marseille est avant-dernier. Très bonne soirée à tous.
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17: Elle sert à nettoyer la cuisine, mais elle peut aussi devenir un véritable nid à bactéries. On la rince, on les sort, on la remet dans l'évier et on recommence. Pourtant, notre petite éponge de cuisine offre des conditions idéales aux bactéries. Elle reste humide, elle récupère des restes alimentaires et sa structure, pleine de petits trous, leur fournit de nombreux endroits où se développer. Des chercheurs ont ainsi retrouvé jusqu'à 54 milliards de cellules bactériennes par centimètre cube dans certaines éponges usagées. Mais attention à ne pas paniquer, la présence de nombreuses bactéries ne signifie pas forcément qu'elles vont nous rendre malades. Le principal problème, c'est surtout la contamination croisée. L'éponge peut récupérer des microbes sur une surface et les déposer ensuite sur une autre, voire sur nos mains ou nos aliments. Alors faut-il désinfecter son éponge ? Pas forcément. Les études montrent que le micro-ondes ou certains traitements éliminent une partie des bactéries, mais pas toutes. Les survivantes peuvent ensuite recoloniser rapidement l'éponge. La solution la plus simple reste donc de la remplacer régulièrement, de bien la rincer après utilisation et surtout de la laisser sécher plutôt que de la laisser tremper au fond de l'évier. Et autre conseil intéressant, les chercheurs ont constaté que les brosses à vaisselle hébergent généralement moins de bactéries, notamment parce qu'elles sèchent plus facilement. facilement. Bref, pour une cuisine plus hygiénique, mieux vaut parfois dire adieu à sa vieille éponge plutôt que de vouloir lui offrir une seconde vie.
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19: Le grand retour de Pierre Demar, on vous dit tout aujourd'hui dans Backstage.
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19: Va-t-il connaître le même succès qu'avec son précédent album ? C'est la grande question. Pierre Demar revient cette semaine avec son deuxième disque intitulé Ave Demar. Un retour forcément très attendu avec un projet qui est présenté comme le plus intime de la carrière du jeune chanteur. L'artiste belge a décidé de se confier et de chanter sur ses premières fois un peu tardives, son adolescence enfin rattrapée. Bref, de se livrer tout simplement. Révélation masculine aux victoires de la musique en 2023. Pierre Demar a voulu se libérer et tout raconter à travers ses nouveaux morceaux. Pierre Demar qui a aussi décidé de faire un beau cadeau à ses fans. Il a glissé 2 vinyles d'or parmi les exemplaires de son nouvel album disponible sur sa boutique officielle. Les 2 gagnants pourront partager un repas en tête à tête avec l'artiste qui partira en tournée aussi prochainement. Il passera notamment à l'Olympia à Paris début décembre.

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3: Bonsoir à tous. Nouveau record à la pompe ce week-end. Le prix du litre de gazole affiché en moyenne 2,41 € dans les stations de l'Hexagone. Les prix de l'essence continuent de grimper également. Le gouvernement doit se réunir ce lundi afin de décider de nouvelles aides ou de prolonger les dispositifs existants. La suppression de taxes ne serait pas envisagée par Matignon, malgré les demandes de différents partis politiques. Emmanuel Macron était à Saint-Pierre-et-Miquelon ce dimanche. Il a reçu sur place le Premier ministre canadien pour afficher, je cite, l'unité du Canada, de la France et des Européens face aux menaces de Donald Trump. Dans une déclaration commune, les deux dirigeants ont indiqué que les deux pays vont travailler à un rapprochement dans plusieurs domaines, comme la pêche, la sécurité ou l'énergie. Marc Carnet et Emmanuel Macron ont également réaffirmé l'indépendance de la France et du Canada. En Allemagne, l'extrême droite progresse à nouveau dans deux régions. L'AfD a obtenu près de 38% des suffrages d'un scrutin régional dans un land du nord-est selon les premières estimations. Le parti d'extrême droite a aussi doublé ses scores habituels à Berlin, deux semaines après avoir remporté les élections législatives de Saxe-Anhalt. Le chancelier allemand Friedrich Merz se reconnaît un désastre électoral. Retour en France, 143 millions d'euros pour les étudiants dans le prochain budget. C'est l'annonce du ministre de l'Enseignement supérieur dans les colonnes de Ouest-France. Philippe Baptiste salue le succès des repas à 1 euro. Cette somme doit permettre de poursuivre les investissements dans les restaurants universitaires, alors que mardi, les personnels des Crous sont appelés à faire grève pour dénoncer la dégradation de leurs conditions de travail. Des températures estivales attendues toute la semaine en France, de 25 à 30 degrés dans le nord jusqu'à 35 dans le sud, alors que l'automne démarre officiellement mercredi. Ce lundi, le Gard, l'Aude et les Pyrénées-Orientales sont en rouge sur la carte de la météo des forêts. Et puis en football, le premier classique de la saison a tourné en faveur du Paris Saint-Germain. Les Parisiens se sont imposés 2-1 à Marseille hier soir en clôture de la 5e journée de Ligue 1. Marseille est avant-dernier. Très bonne soirée à tous.
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4: À Dijon, les supporters du DFCO n'ont plus besoin de sortir leur carte d'abonnement pour entrer dans le stade et assister au match de foot. Ils possèdent désormais des écharpes connectées. C'est une première en France. À l'occasion d'un match du DFCO, le club de foot de Dijon, les supporters ont pu entrer dans le stade grâce à leur écharpe aux couleurs de l'équipe. Des écharpes qui contiennent une puce NFC, la même technologie que celle utilisée pour payer avec votre téléphone portable par exemple. Quand le supporter achète son abonnement en ligne, il reçoit un QR code à présenter à la boutique du club. Le supporter récupère alors une écharpe dont la puce a été couplée avec son abonnement. Cette puce NFC est intégrée dans le logo en cuir du DFCO au bout de l'écharpe. Elle peut alors servir à entrer dans le stade. Il suffit de présenter directement l'écharpe au niveau des tourniquets. En cas d'oubli, il est toujours possible d'utiliser la confirmation d'abonnement reçue par mail pour accéder au stade. Et si le supporter perd son écharpe, eh bien la puce NFC peut être désactivée. D'après le club, l'écharpe connectée accélère le contrôle d'accès en évitant aux supporters de chercher leur carte d'abonnement. Elle permet aussi de renforcer l'identité visuelle du DFCO en tribune et le signe d'appartenance, puisque les écharpes sont beaucoup plus nombreuses en tribune. Un club Suisse avait déjà adopté l'écharpe connectée l'an dernier, une innovation qui ouvre donc la voie à de nouveaux usages au sein des stades. Celle du DFCO permet par exemple de régler ses consommations sur place et prochainement le club voudrait permettre aux supporters de régler leurs achats en boutique avec leur écharpe.
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5: On revient cette semaine sur le classement PISA qui montre un décrochage du niveau scolaire des jeunes Français. C'est l'occasion de parler devoirs et soutien à la scolarité. Après la publication de l'enquête PISA début septembre qui montrait une baisse des résultats pour les élèves de 15 ans en France, le ministre de l'Éducation, Édouard Geffrey, avait évoqué une forme de désinvestissement des parents dans le suivi scolaire de leurs enfants. Car en 2025, moins de la moitié se disaient investis, alors qu'ils étaient encore plus de 2 sur 3 en 2022. Pourtant, le suivi scolaire par les parents serait l'une des clés de la réussite des enfants. Et non, demander quelles notes ils ont eues ne suffit pas. Comment peut-on les aider? Eh bien déjà en supervisant les devoirs à la maison. D'abord trouver le bon moment, le bon endroit et tenir cette routine, si possible sans distraction. Ensuite, suivez leur travail régulièrement, faites réciter les poésies, vérifiez les calculs. On le sait, les devoirs sont parfois une source de tension, mais les parents doivent faire preuve de patience. On maintient le cadre, on n'hésite pas à encourager, à féliciter, on souligne les progrès et on insiste sur leurs points forts. Si ça devient trop difficile, n'hésitez pas à demander de l'aide, surtout à partir du collège. Notez que le ministre de l'Éducation a aussi annoncé la distribution d'un document qui précisera tout ce que l'enfant va apprendre cette année. Ce sera après les vacances de la Toussaint et ça doit permettre de mieux comprendre les objectifs d'apprentissage pour chaque niveau et donc de mieux aider nos enfants si besoin. Et puis enfin, des listes de lecture seront aussi proposées aux familles pour chaque vacances scolaires.
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3: Bonsoir à tous. Nouveau record à la pompe ce week-end. Le prix du litre de gazole affiché en moyenne 2,41 € dans les stations de l'Hexagone. Les prix de l'essence continuent de grimper également. Le gouvernement doit se réunir ce lundi afin de décider de nouvelles aides ou de prolonger les dispositifs existants. La suppression de taxes ne serait pas envisagée par Matignon, malgré les demandes de différents partis politiques. Emmanuel Macron était à Saint-Pierre-et-Miquelon ce dimanche. Il a reçu sur place le Premier ministre canadien pour afficher, je cite, l'unité du Canada, de la France et des Européens face aux menaces de Donald Trump. Dans une déclaration commune, les deux dirigeants ont indiqué que les deux pays vont travailler à un rapprochement dans plusieurs domaines, comme la pêche, la sécurité ou l'énergie. Marc Carnet et Emmanuel Macron ont également réaffirmé l'indépendance de la France et du Canada. En Allemagne, l'extrême droite progresse à nouveau dans deux régions. L'AfD a obtenu près de 38% des suffrages d'un scrutin régional dans un land du nord-est selon les premières estimations. Le parti d'extrême droite a aussi doublé ses scores habituels à Berlin deux semaines après avoir remporté les élections législatives de Saxe-Anhalt. Le chancelier allemand Friedrich Merz se reconnaît un désastre électoral. Retour en France, 143 millions d'euros pour les étudiants dans le prochain budget. C'est l'annonce du ministre de l'Enseignement supérieur dans les colonnes de Ouest-France. Philippe Baptiste salue le succès des repas à 1 euro. Cette somme doit permettre de poursuivre les investissements dans les restaurants universitaires, alors que mardi, les personnels des Crous sont appelés à faire grève pour dénoncer la dégradation de leurs conditions de travail. Des températures estivales attendues toute la semaine en France, de 25 à 30 degrés dans le nord jusqu'à 35 dans le sud, alors que l'automne démarre officiellement mercredi. Ce lundi, le Gard, l'Aude et les Pyrénées-Orientales sont en rouge sur la carte de la météo des forêts. Et puis en football, le premier classique de la saison a tourné en faveur du Paris Saint-Germain. Les Parisiens se sont imposés 2-1 à Marseille hier soir en clôture de la 5e journée de Ligue 1. Marseille est avant-dernier. Très bonne soirée à tous.
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6: Bonjour amis jardiniers, nous avons tendance à toujours vouloir innover avec des variétés de plantes et de légumes inédits, mais les variétés anciennes font leur grand retour, dont une certaine légumineuse. Mais alors, qu'a-t-elle de plus ? Connaissez-vous l'histoire incroyable du haricot viande? Longtemps oublié, ce haricot rond et marbré refait surface pour ses qualités gustatives, mais surtout sa résilience à l'épreuve du climat. Ne le cherchez pas dans les rayons, il n'est pas commercialisé. Il est actuellement cultivé par des agriculteurs et étudié par des ingénieurs de l'INRAE, l'Institut National de Recherche pour l'Agriculture, l'Alimentation et l'Environnement. Les graines de cette légumineuse ont été retrouvées chez une maraîchère qui vivait à 800 mètres d'altitude dans le massif de la Chartreuse. Les plans expérimentaux semés il y a 2 ans sont observés régulièrement et même après cet été, marqué par de nombreuses canicules, le feuillage reste vert et la plante ne montre aucun signe de fatigue alors qu'elle n'a pas été arrosée, ni d'engrais ni de pesticides. Et de plus, ce haricot viande s'adapte à tous les sols. Ces recherches s'inscrivent dans un programme européen plus large pour réhabiliter des variétés de légumineuses ou de céréales sous-utilisées et négligées. Les légumineuses font partie de notre alimentation, cependant les Français en consomment 1,4 kg par an et par personne, loin des recommandations. En 1920, on en mangeait 7 kg en moyenne. Les conseils de la semaine, on prépare le potager pour l'automne, on ajoute de l'engrais vert pour enrichir le sol, on plante les poireaux, la rhubarbe et on sème les radis noirs, on récolte les haricots, justement, les choux paumés et les aubergines tardives.
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3: Bonsoir à tous. Nouveau record à la pompe ce week-end. Le prix du litre de gazole affiché en moyenne 2,41 € dans les stations de l'Hexagone. Les prix de l'essence continuent de grimper également. Le gouvernement doit se réunir ce lundi afin de décider de nouvelles aides ou de prolonger les dispositifs existants. La suppression de taxes ne serait pas envisagée par Matignon, malgré les demandes de différents partis politiques. Emmanuel Macron était à Saint-Pierre-et-Miquelon ce dimanche. Il a reçu sur place le Premier ministre canadien pour afficher, je cite, l'unité du Canada, de la France et des Européens face aux menaces de Donald Trump. Dans une déclaration commune, les deux dirigeants ont indiqué que les deux pays vont travailler à un rapprochement dans plusieurs domaines, comme la pêche, la sécurité ou l'énergie. Marc Carnet et Emmanuel Macron ont également réaffirmé l'indépendance de la France et du Canada. En Allemagne, l'extrême droite progresse à nouveau dans 2 régions. L'AfD a obtenu près de 38% des suffrages d'un scrutin régional dans un land du nord-est selon les premières estimations. Le parti d'extrême droite a aussi doublé ses scores habituels à Berlin 2 semaines après avoir remporté les élections législatives de Saxe-Anhalt. Le chancelier allemand Friedrich Merz se reconnaît un désastre électoral. Retour en France, 143 millions d'euros pour les étudiants dans le prochain budget. C'est l'annonce du ministre de l'Enseignement supérieur dans les colonnes de Ouest-France. Philippe Baptiste salue le succès des repas à 1 euro. Cette somme doit permettre de poursuivre les investissements dans les restaurants universitaires, alors que mardi, les personnels des Crous sont appelés à faire grève pour dénoncer la dégradation de leurs conditions de travail. Des températures estivales attendues toute la semaine en France, de 25 à 30 degrés dans le nord jusqu'à 35 dans le sud, alors que l'automne démarre officiellement mercredi. Ce lundi, le Gard, l'Aude et les Pyrénées-Orientales sont en rouge sur la carte de la météo des forêts. Et puis en football, le premier classique de la saison a tourné en faveur du Paris Saint-Germain. Les Parisiens se sont imposés 2-1 à Marseille hier soir en clôture de la 5e journée de Ligue 1. Marseille est avant-dernier. Très bonne soirée à tous.
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7: Le prix des batteries électriques recule, mais pas celui des véhicules. Google Maps vous aide à vous retrouver dans les ZFE et dernière ligne droite pour la Transgarona. Le coût des batteries électriques a fortement reculé entre 2020 et 2025. Il est passé d'environ 185 euros le kilowattheure à 140, soit une baisse d'environ 37% en 5 ans. Mais le prix moyen des voitures électriques est passé de 37 000 à 53 000 euros sur cette même période. En 5 ans, les consommateurs se sont massivement tournés vers des véhicules plus haut de gamme. C'est désormais le cas de 73% des modèles électriques proposés en Europe. Les prestations techniques ont progressé, tout comme l'autonomie et les niveaux de puissance. C'est un symbole qui peut vous éviter jusqu'à 375 euros d'amende. Alors que les zones à faible émission se multiplient en France, Google Maps affiche désormais un symbole Z sur les itinéraires qui traversent une ZFE. Un détail visuel crucial car les conducteurs peuvent consulter en temps réel les restrictions spécifiques telles que les catégories de véhicules autorisés, les horaires d'application ou encore les dérogations locales, un service disponible uniquement sur l'application mobile. Près de 200 km, c'est la distance entre Toulouse et les environs de Viella, dans le Val d'Aran où la Garonne prend sa source. À terme, il sera possible de rallier ce site à vélo via l'itinéraire Transgarona. Ce projet, officiellement lancé en 2018, est un acte fort dans la coopération transfrontalière et le développement du tourisme vert en Haute-Garonne. Ces aménagements compléteront l'offre cyclotouriste actuelle.
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8: Le pouvoir d'achat des Français se dégrade, les consommateurs sont à bout de souffle. Des prix en hausse et des portefeuilles en souffrance. Les Français sont de plus en plus inquiets pour leur pouvoir d'achat. C'est ce qui ressort d'une nouvelle étude réalisée pour le média LSA, spécialisé dans la consommation. Les Français n'ont jamais été aussi inquiets sur le sujet. Dans cette étude, plus de 6 Français sur 10 estiment que leur pouvoir d'achat est mauvais. Alors que depuis de longs mois, le poids du carburant pèse de plus en plus dans les dépenses, la faute au conflit au Moyen-Orient. Globalement, en très grande majorité, les Français interrogés déplorent un coût de la vie de plus en plus élevé. Des produits alimentaires plus chers, une difficulté à épargner ou encore des fins de mois compliquées. Conséquence, les ménages sont obligés de faire des arbitrages dans les rayons. Ils achètent moins de viande, moins de produits laitiers et moins de fruits et légumes. Et fatalement, ce sont aussi les dépenses plaisir qui reculent à l'image des voyages et des sorties. Selon l'étude, chaque dépense est davantage questionnée, comparée et optimisée. Pour autant, même si les consommateurs se disent prêts à changer d'enseigne pour du discount, ils ne souhaitent pas réduire la quantité de leurs achats ni rogner sur leur qualité. Ce qui est sûr en tout cas, c'est que cette question du pouvoir d'achat sera l'un des thèmes centraux de la prochaine présidentielle, à tel point que plus de 8 Français sur 10 considèrent que cette question sera très importante, voire même déterminante au moment de choisir leur candidat pour le scrutin.
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3: Bonsoir à tous. Nouveau record à la pompe ce week-end. Le prix du litre de gazole affiché en moyenne 2,41 € dans les stations de l'Hexagone. Les prix de l'essence continuent de grimper également. Le gouvernement doit se réunir ce lundi afin de décider de nouvelles aides ou de prolonger les dispositifs existants. La suppression de taxes ne serait pas envisagée par Matignon, malgré les demandes de différents partis politiques. Emmanuel Macron était à Saint-Pierre-et-Miquelon ce dimanche. Il a reçu sur place le Premier ministre canadien pour afficher, je cite, « l'unité du Canada, de la France et des Européens face aux menaces de Donald Trump ». Dans une déclaration commune, les deux dirigeants ont indiqué que les deux pays vont travailler à un rapprochement dans plusieurs domaines, comme la pêche, la sécurité ou l'énergie. Marc Carnet et Emmanuel Macron ont également réaffirmé l'indépendance de la France et du Canada. En Allemagne, l'extrême droite progresse à nouveau dans deux régions. L'AfD a obtenu près de 38% des suffrages d'un scrutin régional dans un land du nord-est selon les premières estimations. Le parti d'extrême droite a aussi doublé ses scores habituels à Berlin deux semaines après avoir remporté les élections législatives de Saxe-Anhalt. Le chancelier allemand Friedrich Merz reconnaît un désastre électoral. Retour en France, 143 millions d'euros pour les étudiants dans le prochain budget. C'est l'annonce du ministre de l'Enseignement supérieur dans les colonnes de Ouest-France. Philippe Baptiste salue le succès des repas à 1 euro. Cette somme doit permettre de poursuivre les investissements dans les restaurants universitaires, alors que mardi, les personnels des Crous sont appelés à faire grève pour dénoncer la dégradation de leurs conditions de travail. Des températures estivales attendues toute la semaine en France, de 25 à 30 degrés dans le nord jusqu'à 35 dans le sud, alors que l'automne démarre officiellement mercredi. Ce lundi, le Gard, l'Aude et les Pyrénées-Orientales sont en rouge sur la carte de la météo des forêts. Et puis en football, le premier classique de la saison a tourné en faveur du Paris Saint-Germain. Les Parisiens se sont imposés 2-1 à Marseille hier soir en clôture de la 5e journée de Ligue 1. Marseille est avant-dernier. Très bonne soirée à tous.
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8: Le jeu vidéo du jour nous emmène dans une mystérieuse ville. Dans le monde du jeu vidéo, les jeux d'horreur, ce n'est pas ce qui manque. Mais si l'on ne devait garder que les poids lourds du genre, on sélectionnerait sans aucun doute deux sagas, Resident Evil et Silent Hill. Resident Evil nous a gratifié d'un 9e épisode il y a quelques mois. Et maintenant, c'est au tour de Silent Hill de montrer le bout de son nez avec Silent Hill Townfall qui sort cette semaine sur PS5 et PC. Un an seulement après le dernier épisode intitulé Silent Hill F qui nous emmenait dans le Japon des années 60. Cette fois, on change encore encore de décor. Et pour la première fois de la saga, on évolue dans un village écossais nommé Saint-Amélia. Le personnage principal, Simon, se réveille dans la ville sans savoir ce qu'il fait là. On commence alors une aventure pour tenter de retrouver ses souvenirs. Mais comme dans tous les jeux Silent Hill, la ville est recouverte d'un épais brouillard. Et dans ce brouillard, de terribles créatures s'y dissimulent. À vous de vous cacher pour leur échapper, ou alors de les affronter avec les objets que vous trouverez ça et là. Silent Hill, c'est un pur survival horror. Ici, pas d'armes ni de munitions à profusion. Le but est de survivre avec ce qu'on a. La grande nouveauté de cet épisode, c'est la présence d'une mini télévision de poche qui permet notamment de détecter les créatures au loin, de quoi faire monter la tension et nous faire frissonner tout au long de l'aventure. Silent Hill Townfall sort cette semaine sur PlayStation 5 et PC.
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11: Bientôt des ordinateurs avec de vrais neurones, tout de suite votre chronique innovation. Faire tourner une intelligence artificielle, ça coûte cher en électricité et en eau. Les centres de données sont devenus de vrais gouffres énergétiques, au point que des riverains se mobilisent contre leur installation un peu partout dans le monde. Et si la solution finalement venait de la biologie? C'est le pari un peu fou d'une société installée à Singapour et en Australie, Cortical Labs. Son idée, greffer de vrais neurones humains cultivés en laboratoire sur des puces électroniques. Ces neurones réagissent à des impulsions électriques, un peu comme dans notre cerveau. Cette activité est ensuite traduite en informations numériques capables de réaliser des tâches informatiques, notamment de l'apprentissage. Et les résultats sont déjà bluffants. Ces neurones savent jouer aux jeux vidéo Pong et surtout ils progressent. En apprenant de leurs propres erreurs. La première génération de puces compte 16 millions de neurones vivants. C'est encore très loin des performances des puces classiques, mais l'intérêt est ailleurs. Notre cerveau ne consomme qu'une vingtaine de watts pour fonctionner, à peine plus qu'une ampoule, et n'a besoin d'être maintenu qu'à 36 degrés, de quoi potentiellement réduire fortement les besoins au refroidissement. Mais on reste au stade de l'expérimentation. Ces puces biologiques sont fragiles, il faut les nourrir tous les 3 jours pour qu'elles restent en vie. Et puisqu'il s'agit de cellules humaines, même cultivées en laboratoire, la question éthique et réglementaire va forcément se poser.
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3: Bonsoir à tous. Nouveau record à la pompe ce week-end. Le prix du litre de gazole affiché en moyenne 2,41 € dans les stations de l'Hexagone. Les prix de l'essence continuent de grimper également. Le gouvernement doit se réunir ce lundi afin de décider de nouvelles aides ou de prolonger les dispositifs existants. La suppression de taxes ne serait pas envisagée par Matignon, malgré les demandes de différents partis politiques. Emmanuel Macron était à Saint-Pierre-et-Miquelon ce dimanche. Il a reçu sur place le Premier ministre canadien pour afficher, je cite, l'unité du Canada, de la France et des Européens face aux menaces de Donald Trump. Dans une déclaration commune, les deux dirigeants ont indiqué que les deux pays vont travailler à un rapprochement dans plusieurs domaines, comme la pêche, la sécurité ou l'énergie. Marc Carnet et Emmanuel Macron ont également réaffirmé l'indépendance de la France et du Canada. En Allemagne, l'extrême droite progresse à nouveau dans deux régions. L'AfD a obtenu près de 38% des suffrages d'un scrutin régional dans un land du nord-est selon les premières estimations. Le parti d'extrême droite a aussi doublé ses scores habituels à Berlin, 2 semaines après avoir remporté les élections législatives de Saxe-Anhalt. Le chancelier allemand Friedrich Merz se reconnaît un désastre électoral. Retour en France, 143 millions d'euros pour les étudiants dans le prochain budget. C'est l'annonce du ministre de l'Enseignement supérieur dans les colonnes de Ouest-France. Philippe Baptiste salue le succès des repas à 1 euro. Cette somme doit permettre de poursuivre les investissements dans les restaurants universitaires, alors que mardi, les personnels des Crous sont appelés à faire grève pour dénoncer la dégradation de leurs conditions de travail. Des températures estivales attendues toute la semaine en France, de 25 à 30 degrés dans le nord jusqu'à 35 dans le sud, alors que l'automne démarre officiellement mercredi. Ce lundi, le Gard, l'Aude et les Pyrénées-Orientales sont en rouge sur la carte de la météo des forêts. Et puis en football, le premier classique de la saison a tourné en faveur du Paris Saint-Germain. Les Parisiens se sont imposés 2-1 à Marseille hier soir en clôture de la 5e journée de Ligue 1. Marseille est avant-dernier. Très bonne soirée à tous.
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3: L'automne s'installe peu à peu en France. En cette fin septembre, voici comment préparer idéalement votre maison au changement de saison. Un soleil qui se couche plus tôt et se lève plus tard, le retour de la fraîcheur et des feuilles marron sur les arbres, voilà les signes de la fin de l'été et de l'arrivée de l'automne. Si la nature s'adapte, votre maison doit le faire aussi. Et vous pouvez d'abord commencer par un grand tri, enlever avant de rajouter. On peut notamment ranger les objets estivaux comme les ventilateurs et les éléments de décoration de la saison précédente. Ensuite, prenez le temps de bien visualiser ce que vous verriez à la place de ces objets. Il peut être aussi le temps de changer certains textiles, mettre de côté les couleurs claires et les tissus légers pour ressortir les coussins orange, marron et retrouver le velours, la laine ou le coton brossé. Vous pouvez aussi jouer sur la lumière, un détail important pour vos soirées avec un soleil qui va peu à peu disparaître dès la fin d'après-midi. Prévoyez une starification sur 3 niveaux, une lumière d'ambiance, une d'appoint et quelques bougies. Mettre le plafonnier de côté peut apporter une touche plus chaleureuse. Enfin, essayez d'intégrer le végétal de l'automne dans des vases ou directement sur une table. Plantes séchées, pommes de pin, branches ou pampa, trois pièces doivent particulièrement être soignées. Tout d'abord l'entrée qui sera votre première impression en rentrant chez vous, ensuite le salon où vous devriez passer le plus de temps et puis la chambre où vous commencerez et terminerez chaque journée. Et puis enfin pour les amateurs de livres, la création ou la transformation d'un coin lecture peut aussi devenir un vrai refuge pour vivre parfaitement cette nouvelle saison.
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8: La série du jour met en lumière une personnalité inquiétante. Une nouvelle fournée pour Monstre, cette série Netflix qui change d'histoire chaque saison. Après s'être intéressé à Jeffrey Dahmer, aux frères Menendez ainsi qu'à Ed Gein, place à l'histoire de Lizzie Borden. Comme d'habitude, le récit s'appuie sur des faits réels et Lizzie Borden a bel et bien existé. Au 19e siècle, aux États-Unis, la jeune femme est accusée d'avoir tué son père et sa belle-mère à la hache. Les 8 épisodes cherchent à nous montrer ce qui aurait pu la pousser à commettre ce geste.
12: Cette maison m'intrigue beaucoup. C'est un mystère, une énigme. Je ne connais personne comme vous. Tes parents, et la façon dont ils te traitent, ils le méritent.
8: Lizzie est une femme de bonne famille. En apparence, rien ne la prédestine à basculer dans la violence. Mais évidemment, la réalité est souvent plus complexe. L'affaire avait connu un fort retentissement médiatique à l'époque, amplifié par l'essor de la presse écrite. Lizzie Borden est une figure très connue aux États-Unis, beaucoup moins en France. C'est l'occasion d'en apprendre plus.
12: Je me sens emprisonnée ici et je dois m'enfuir. Avec un couteau, c'est trop facile. Et un fusil, ce serait une manière presque trop douce. Je sais comment nous allons les tuer.
8: Monstre, l'histoire de Lizzie Borden sur Netflix.
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3: Bonsoir à tous. Nouveau record à la pompe ce week-end. Le prix du litre de gazole affiché en moyenne 2,41 € dans les stations de l'Hexagone. Les prix de l'essence continuent de grimper également. Le gouvernement doit se réunir ce lundi afin de décider de nouvelles aides ou de prolonger les dispositifs existants. La suppression de taxes ne serait pas envisagée par Matignon, malgré les demandes de différents partis politiques. Emmanuel Macron était à Saint-Pierre-et-Miquelon ce dimanche. Il a reçu sur place le Premier ministre canadien pour afficher, je cite, l'une l'unité du Canada, de la France et des Européens face aux menaces de Donald Trump. Dans une déclaration commune, les deux dirigeants ont indiqué que les deux pays vont travailler à un rapprochement dans plusieurs domaines, comme la pêche, la sécurité ou l'énergie. Marc Carné et Emmanuel Macron ont également réaffirmé l'indépendance de la France et du Canada. En Allemagne, l'extrême droite progresse à nouveau dans deux régions. L'AfD a obtenu près de 38% des suffrages d'un scrutin régional dans un land du nord-est, selon les premières estimations. Le parti d'extrême droite a aussi doublé ses scores habituels à Berlin, deux semaines après avoir remporté les élections législatives de Saxe-Anhalt. Le chancelier allemand Friedrich Merz reconnaît un désastre électoral. Retour en France, 143 millions d'euros pour les étudiants dans le prochain budget. C'est l'annonce du ministre de l'Enseignement supérieur dans les colonnes de Ouest-France. Philippe Baptiste salue le succès des repas à 1 euro. Cette somme doit permettre de poursuivre les investissements dans les restaurants universitaires, alors que mardi, les personnels des Crous sont appelés à faire grève pour dénoncer la dégradation de leurs conditions de travail. Des températures estivales attendues toute la semaine en France, de 25 à 30 degrés dans le nord jusqu'à 35 dans le sud, alors que l'automne démarre officiellement mercredi. Ce lundi, le Gard, l'Aude et les Pyrénées-Orientales sont en rouge sur la carte de la météo des forêts. Et puis en football, le premier classique de la saison a tourné en faveur du Paris Saint-Germain. Les Parisiens se sont imposés 2-1 à Marseille hier soir en clôture de la 5e journée de Ligue 1. Marseille est avant-dernier. Très bonne soirée à tous.
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13: Dans l'actualité environnementale aujourd'hui, de nouveaux satellites tournent autour de la Terre. Des satellites qui devraient nous aider à en apprendre un peu plus sur les effets du changement climatique. Dans la nuit du 14 au 15 septembre, la fusée Vega C a décollé avec succès de la base spatiale de Kourou en Guyane. Elle a mis sur orbite deux satellites conçus avec l'Agence spatiale européenne, Flex et Sentinelle 3C. Des satellites qui vont nous aider à en savoir un peu plus sur notre planète. Ils doivent en effet apporter des informations, notamment sur les effets du changement climatique. Flex, tout d'abord, il est le huitième satellite du programme Earth Explorer. Sa mission, c'est d'observer la photosynthèse des plantes à l'échelle de la planète. Il surveille la santé des végétaux en capturant la fluorescence. Cette lumière rouge émise par les plantes lorsqu'elles absorbent du CO2 le transforme en énergie nécessaire à leur croissance tout en libérant de l'oxygène dans l'air. L'objectif, c'est de mesurer la santé et la productivité des plantes. Et Flex est associé à Sentinelle 3C. C'est le troisième appareil spatial du programme Copernicus d'observation de la Terre de la Commission européenne. Ces instruments fournissent des mesures essentielles sur la couleur et la hauteur des océans, sur la surface terrestre comme la végétation ou la température des sols, des informations transmises en temps réel et qui permettent de soutenir les prévisions océaniques, la surveillance climatique ou encore la gestion environnementale. Et en croisant toutes ces données, les scientifiques disposent aujourd'hui d'une vision plus complète du fonctionnement de la planète.
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14: Dans l'eau, notre corps travaille autrement et cela pourrait être particulièrement intéressant pour nos articulations. Aquagym, aquabike, natation ou encore aquapilates, les activités sportives dans l'eau ont un point commun. Elles permettent de faire travailler les muscles tout en limitant les chocs. La raison est simple, l'eau allège considérablement le poids du corps. Immergé jusqu'aux épaules, on ne supporte plus qu'une fraction de son poids. Résultat, les articulations sont beaucoup moins sollicitées que lors d'une activité pratiquée sur la terre ferme. Mais l'eau ne fait pas que nous alléger, elle oppose aussi une forte résistance à chaque mouvement. Et plus on bouge rapidement, plus cette résistance augmente. Les muscles doivent donc travailler davantage sans forcément avoir besoin de poids ou d'haltères. C'est particulièrement intéressant pour les personnes qui souffrent de douleurs articulaires ou d'arthrose. L'exercice dans l'eau peut contribuer à diminuer les douleurs et à préserver la mobilité tout en réduisant les impacts répétés sur les articulations. Autre avantage, le cœur et les poumons sont eux aussi sollicités. La pression exercée par l'eau sur les jambes favorise également le retour du sang vers le cœur, ce qui peut soulager la sensation

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2: Bonsoir à tous. Nouveau record à la pompe ce week-end. Le prix du litre de gazole affiché en moyenne 2,41 € dans les stations de l'Hexagone. Les prix de l'essence continuent de grimper également. Le gouvernement doit se réunir ce lundi afin de décider de nouvelles aides ou de prolonger les dispositifs existants. La suppression de taxes ne serait pas envisagée par Matignon, malgré les demandes de différents partis politiques. Emmanuel Macron était à Saint-Pierre-et-Miquelon ce dimanche. Il a reçu sur place le Premier ministre canadien pour afficher, je cite, l'unité du Canada, de la France et des Européens face aux menaces de Donald Trump. Dans une déclaration commune, les deux dirigeants ont indiqué que les deux pays vont travailler à un rapprochement dans plusieurs domaines, comme la pêche, la sécurité ou l'énergie. Marc Carnet et Emmanuel Macron ont également réaffirmé l'indépendance de la France et du Canada. En Allemagne, l'extrême droite progresse à nouveau dans deux régions. L'AfD a obtenu près de 38% des suffrages d'un scrutin régional dans un land du nord-est selon les premières estimations. Le parti d'extrême droite a aussi doublé ses scores habituels à Berlin deux semaines après avoir remporté les élections législatives de Saxe-Anhalt. Le chancelier allemand Friedrich Merz se reconnaît un désastre électoral. Retour en France, 143 millions d'euros pour les étudiants dans le prochain budget. C'est l'annonce du ministre de l'Enseignement supérieur dans les colonnes de Ouest-France. Philippe Baptiste salue le succès des repas à 1 euro. Cette somme doit permettre de poursuivre les investissements dans les restaurants universitaires, alors que mardi, les personnels des Crous sont appelés à faire grève pour dénoncer la dégradation de leurs conditions de travail. Des températures estivales attendues toute la semaine en France, de 25 à 30 degrés dans le nord jusqu'à 35 dans le sud, alors que l'automne démarre officiellement mercredi. Ce lundi, le Gard, l'Aude et les Pyrénées-Orientales sont en rouge sur la carte de la météo des forêts. Et puis en football, le premier classique de la saison a tourné en faveur du Paris Saint-Germain. Les Parisiens se sont imposés 2-1 à Marseille hier soir en clôture de la 5e journée de Ligue 1. Marseille est avant-dernier. Très bonne soirée à tous.
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3: 20 ans de carrière avec un nouvel album, on vous parle du retour de Grand Corps Malade aujourd'hui dans Backstage.
4: 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Je pensais éteindre mon cerveau en éteignant la lumière.
3: Une voix si particulière qui nous accompagne depuis de nombreuses années. Grand Corps Malade revient en ce mois de septembre avec son 9e album studio intitulé « Voir la mer ». Une ode au temps qui passe, au recul et à cette capacité de voir la beauté et le potentiel du quotidien malgré les difficultés. Un projet très personnel et qui arrive après une année sabbatique, passée en famille à Montréal. Et comme très souvent, le slammer nous livre des textes forts qui font réfléchir, lui qui n'hésite pas à s'engager publiquement sur de nombreux sujets depuis plusieurs années. Concrètement, à l'intérieur, 16 morceaux à découvrir, dont plusieurs collaborations. On peut retrouver Grand Corps Malade avec SDM, Mentissa ou encore Stiletto et Cœur de Pirate. Il partira aussi en tournée partout en France l'année prochaine.
4: On fasse équipe plein de sourires interactifs et que la scène devienne un grand battement de cœur collectif. J'en ai pas encore fini avec la nostalgie, la fiancée des bons souvenirs qu'on éclaire à la bougie. Face à tout ce bonheur passé, j'essaie de pas rester spectateur et je me bats comme un taré pour que l'avenir soit à la hauteur. J'en ai pas encore fini avec mes combats silencieux, ceux qui se cachent derrière les sourires et les projets ambitieux, ceux qui me répètent heure par heure que Grand Corps Malade, c'est pas juste un nom d'artiste mais des galères en cascade. Y'a des souffrances qu'on partage et souvent je tends la main, mais y'a des blessures égoïstes et des épreuves sans témoin. Alors je fais le dos rond, je m'endurcis, je me rassure, et je serre tellement les dents que mes silences ont des morsures.
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5: Les mesures choc de la Fédération nationale de l'automobile, un métro transfrontalier au cœur des discussions et le vélo reste roi au Danemark. Le marché automobile français peine toujours à retrouver son niveau d'avant Covid. La Fédération nationale de l'automobile vient donc de présenter trois mesures dans l'objectif de relancer durablement le marché. Les acteurs du secteur réclament notamment la suppression du malus au poids et pour accélérer le remplacement des véhicules de plus de 15 ans, elle réclame le retour d'une prime à la conversion ciblée sur la mise au rebut de ces voitures anciennes. Cette aide supprimée fin 2024 permettait aux ménages de bénéficier d'un soutien financier lors de l'achat d'un véhicule moins polluant. C'est un très vieux serpent de mer, alors que les perturbations

routières et ferroviaires sont de plus en plus fréquentes sur la Côte d'Azur. La communauté de la Riviera française appelle à relancer le fameux projet d'un métro entre Nice et Monaco. Sa présidente estime qu'il serait la solution la plus évidente, la plus fiable et surtout la seule capable de répondre durablement aux enjeux de déplacement sur le bassin transfrontalier. Il permettrait ainsi de relier la cité azurienne à la principauté en seulement 23 minutes. Les vélos dominent toujours dans les rues de Copenhague au Danemark. Le trafic des vélos était plus important que celui des voitures en centre-ville en novembre 2016. Une donnée qui se confirme encore aujourd'hui avec la présence de 400 km de pistes cyclables séparées dans la capitale. D'après la municipalité, chaque kilomètre parcouru à vélo plutôt qu'en voiture fait économiser 72 millions d'euros par an.

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1: Bonsoir à tous. La France et le Canada accélèrent leur rapprochement face aux menaces de Donald Trump. Emmanuel Macron a reçu hier soir le Premier ministre canadien à Saint-Pierre-et-Miquelon, territoire français d'Amérique du Nord. Les deux dirigeants ont annoncé un rapprochement dans plusieurs domaines. Écoutez le chef de l'État.
2: Nous avons aussi acté de plusieurs rapprochements, mais ce que nous avons surtout décidé, c'est qu'ensemble, nous allons, en lien très étroit, demander à nos deux gouvernements de travailler à un rapprochement profond entre nos deux pays en matière de pêche, en matière de sécurité et de missions communes, en matière d'énergie, dans tous les domaines où nous pouvons trouver un agenda qui soit positif pour le Canada et pour la France. Oui, nous croyons ensemble que nos pays sont deux grandes nations indépendantes et qui veulent le rester.
1: Dans le reste de l'actualité, de nouvelles aides ou une prolongation des dispositifs en place. Le gouvernement se réunit aujourd'hui pour décider de l'approche à adopter face à la flambée des prix à la pompe. Ce week-end, le litre de gazole affichait un nouveau record, 2,41 € le litre en moyenne. Des milliers de personnes dans la rue à Paris hier après-midi. Des associations et collectifs appelaient à se rassembler contre la loi de présomption de légitime défense pour les forces de l'ordre. L'équivalent d'un permis de tuer, estiment les opposants. Le texte a été validé par l'Assemblée début juillet, mais doit encore passer devant le Sénat. Un couple et leurs deux enfants séquestrés dans la nuit de samedi à dimanche à leur domicile de Vendin-le-Vielle dans le Pas-de-Calais. Les quatre malfaiteurs voulaient obtenir des crypto-monnaies de la part du père de famille qui travaille dans ce secteur. Les suspects ont pris la fuite. À l'international, le parti de Vladimir Poutine donnait vainqueur des élections législatives en Russie. Un résultat sans surprise avec environ 49% des suffrages. Le même score que lors du dernier scrutin législatif. C'était en 2021, avant le début de la guerre en Ukraine. Et puis en rugby, l'UBB se relance. Victoire 40-10 des Bordelais contre le Stade français. Très bonne soirée à tous.
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3: Dans votre rendez-vous consommation, on s'intéresse à la hausse des prix des fruits et légumes. Vous l'avez sans doute remarqué dans les rayons de votre supermarché, les légumes sont moins nombreux et plus petits ou cabossés ces dernières semaines. Il faut dire qu'à cause des canicules successives de cet été, conjuguées à la sécheresse, les récoltes ont été très fortement perturbées. Jean-Claude Guéhennec est le vice-président de Légumes de France. Il constate des conséquences sur une large variété de produits.
4: Les pommes de terre, c'est un produit de consommation, c'est pas forcément un légume. Néanmoins, déjà, la récolte des pommes de terre, c'est moins 30%. Avec des calibres beaucoup plus petits. Et sur nos produits maraîchage, les poireaux, les choux, tout est plus ou moins concerné. En fonction des régions, en fonction s'il y a eu irrigation ou pas irrigation, les producteurs ont fait ce qu'ils ont pu. Pour ceux qui avaient de l'eau, ceux qui n'ont pas d'eau, ils ont toutes perdu leur récolte. Donc la situation est très délicate sur certaines régions et sur certains produits.
3: Les fruits et légumes ne sont pas les seules productions à subir les conséquences des fortes chaleurs de cet été. Des millions de volailles sont mortes, la mortalité des truies et des veaux a augmenté et le poids des porcs a baissé. Chez les vaches laitières, en stress thermique, la production de lait a souffert. Il faut s'attendre à en voir les répercussions dans nos rayons. Dans ce contexte, le fonds d'indemnisation de solidarité nationale de plus de 500 millions d'euros va permettre aux agriculteurs de limiter la casse.
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3: Dans votre rendez-vous jeux vidéo, un nouvel épisode pour une saga de Nintendo. Nintendo, ce n'est pas que Mario et Zelda, c'est aussi des sagas peut-être un peu moins populaires, mais qui ont tout de même leur noyau dur de fans. C'est le cas de Fire Emblem, une série de jeux dont le premier épisode a vu le jour en 1990 sur NES, mais uniquement au Japon. S'en est suivi de nombreux autres épisodes, jusqu'à aujourd'hui avec la sortie du 15e opus de la série, Fire Emblem Fortune Weave sur Nintendo Switch 2. Pour tous ceux qui ne connaîtraient pas le principe de Fire Emblem, il s'agit d'un jeu de rôle tactique. tactique, c'est-à-dire que l'on fait évoluer nos personnages sur des cartes quadrillées. À l'image des échecs, il faut avancer en venant à bout de nos ennemis. Autant dire que la réflexion est au cœur du gameplay. À vous de prendre les bonnes décisions avant de décider de vos déplacements et de vos attaques. Alors à quoi ressemble ce Fire Emblem Fortune's Weave ? Vous dirigez 4 personnages qui participent au jeu héroïque. Tous veulent l'emporter puisque le vainqueur de ces jeux se voit accorder un souhait. Chacun a des objectifs différents. Au début de la partie, vous choisissez votre protagoniste, mais ensuite vous pouvez alterner entre les 3 autres. À vous de mener la meilleure des batailles tactiques en entraînant vos unités, en choisissant vos armes et en utilisant le terrain à votre avantage. Fire Emblem n'est peut-être pas à mettre entre toutes les mains. Le gameplay très riche peut en rebuter certains, mais il satisfera tous les amateurs de jeux tactiques. Fire Emblem Fortune's Weave est disponible uniquement sur Nintendo Switch 2.
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1: Bonsoir à tous. La France et le Canada accélèrent leur rapprochement face aux menaces de Donald Trump. Emmanuel Macron a reçu hier soir le Premier ministre canadien à Saint-Pierre-et-Miquelon, territoire français d'Amérique du Nord. Les deux dirigeants ont annoncé un rapprochement dans plusieurs domaines. Écoutez le chef de l'État.
2: Nous avons aussi acté de plusieurs rapprochements, mais ce que nous avons surtout décidé, c'est qu'ensemble, nous allons, en lien très étroit, demander à nos deux gouvernements de travailler à un rapprochement profond entre nos deux pays en matière de pêche, en matière de sécurité et de missions communes, en matière d'énergie, dans tous les domaines où nous pouvons trouver un agenda qui soit positif pour le Canada et pour la France. Oui, nous croyons ensemble que nos pays sont deux grandes nations indépendantes et qui veulent le rester.
1: Dans le reste de l'actualité, de nouvelles aides ou une prolongation des dispositifs en place. Le gouvernement se réunit aujourd'hui pour décider de l'approche à adopter face à la flambée des prix à la pompe. Ce week-end, le litre de gazole affichait un nouveau record, 2,41€ le litre en moyenne. Des milliers de personnes dans la rue à Paris hier après-midi. Des associations et collectifs appelaient à se rassembler contre la loi de présomption de légitime défense pour les forces de l'ordre. L'équivalent d'un permis de tuer, estiment les opposants. Le texte a été validé par l'Assemblée début juillet, mais doit encore passer devant le Sénat. Un couple et leurs deux enfants séquestrés dans la nuit de samedi à dimanche à leur domicile de Vendin-le-Vielle dans le Pas-de-Calais. Les 4 malfaiteurs voulaient obtenir des crypto-monnaies de la part du père de famille qui travaille dans ce secteur. Les suspects ont pris la fuite. À l'international, le parti de Vladimir Poutine donnait vainqueur des élections législatives en Russie. Un résultat sans surprise avec environ 49% des suffrages. Le même score que lors du dernier scrutin législatif. C'était en 2021, avant le début de la guerre en Ukraine. Et puis en rugby, l'UBB se relance. Victoire 40-10 des Bordelais contre le Stade français. Très bonne soirée à tous.
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6: Notre chronique innovation du jour est une première française pour la voiture volante autopilotée. Elle trônait au milieu du stand, entourée de curieux qui n'en revenaient pas. Une voiture oui, mais avec 2 grandes hélices sur les côtés, comme un drone géant. Débranchée, elle n'a pas décollé à la demande du constructeur pour des raisons de sécurité. Mais elle était bien là, exposée à la Foire du Mans, mi-septembre, et c'était une première en France. Cet objet un peu fou, c'est un drone taxi signé Xpeng, un constructeur chinois déjà connu pour ses voitures électriques. Son principe, remplacer le pilote par une intelligence artificielle. Pas de volant, pas de manette, on entre simplement un point de départ et un point d'arrivée en coordonnées GPS et l'appareil s'occupe de tout, du décollage à l'atterrissage. À bord, 2 places dans une carrosserie entièrement en carbone. L'engin peut atteindre 130 km/h pour une autonomie de 75 km. Les usages envisagés ne manquent pas d'imagination, secourir des accidentés de la route dans des zones difficiles d'accès ou encore des missions militaires. En Chine, l'appareil vole déjà depuis plusieurs années. l'année et cumule plus de 10 000 précommandes. Il est même homologué aux Émirats Arabes Unis, mais en Europe, le chemin est encore long. Il reste de nombreuses autorisations à obtenir avant qu'il puisse un jour survoler nos routes. Et puis, il y a le prix, plus de 200 000 $, soit près de 190 000 €. Le concessionnaire Monceau, qui l'avait fait venir avancer toutefois une date, une commercialisation en France, ne serait pas exclue dès 2028.
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7: Ça y est, l'automne pointe le bout de son nez. Les températures commencent à baisser, il y a aussi du nouveau dans nos assiettes. Voici quelques idées en cuisine pour des recettes simples, de saison et sans prise de tête. Courges, potirons, poireaux, carottes et champignons, les produits d'automne commencent à apparaître dans les rayons de nos supermarchés. Des produits de saison que l'on peut cuisiner facilement sans être obligé de passer des heures derrière les fourneaux. Pas besoin d'être un grand chef, par exemple, pour se préparer une bonne soupe, une patate douce, deux carottes, un poireau, de l'eau, quelques épices. Moi, je vous conseille un peu de curry. On mixe le tout avec un peu de crème fraîche pour la gourmandise et voilà un dîner tout simple que l'on peut en plus faire en grande quantité pour les jours suivants. Deuxième possibilité, toute simple, là aussi, les légumes rôtis au four. On coupe, on ajoute un filet d'huile d'olive, un peu de sel, du poivre, des herbes et on laisse tranquillement cuire pour gagner encore du temps. Faites-en une bonne quantité le week-end, ils accompagneront vos repas pendant plusieurs jours avec du riz, des pâtes, des œufs, un morceau de viande ou bien de poisson. Enfin, une troisième petite astuce concernant les courges. C'est vrai, elles sont souvent grosses et difficiles à éplucher. Laissez tomber votre économe, prenez plutôt un couteau, coupez-la en deux, enlevez les graines et passez les morceaux au four pendant 20 minutes. Une fois cuite, la chair se récupère facilement à la cuillère, vous pouvez alors la déguster ainsi, ou alors en faire une soupe, une purée ou même une sauce pour vos pâtes.
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1: Bonsoir à tous. La France et le Canada accélèrent leur rapprochement face aux menaces de Donald Trump. Emmanuel Macron a reçu hier soir le Premier ministre canadien à Saint-Pierre-et-Miquelon, territoire français d'Amérique du Nord. Les deux dirigeants ont annoncé un rapprochement dans plusieurs domaines. Écoutez le chef de l'État.
2: Nous avons aussi acté de plusieurs rapprochements, mais ce que nous avons surtout décidé, c'est qu'ensemble, nous allons, en lien très étroit, demander à nos deux gouvernements de travailler à un rapprochement profond entre nos deux pays en matière de pêche, en matière de sécurité et de missions communes, en matière d'énergie, dans tous les domaines où nous pouvons trouver un agenda qui soit positif pour le Canada et pour la France. Oui, nous croyons ensemble que nos pays sont deux grandes nations indépendantes et qui veulent le rester.
1: Dans le reste de l'actualité, de nouvelles aides ou une prolongation des dispositifs en place. Le gouvernement se réunit aujourd'hui pour décider de l'approche à adopter face à la flambée des prix à la pompe. Ce week-end, le litre de gazole affichait un nouveau record, 2,41 € le litre en moyenne. Des milliers de personnes dans la rue à Paris hier après-midi. Des associations et collectifs appelaient à se rassembler contre la loi de présomption de légitime défense pour les forces de l'ordre. L'équivalent d'un permis de tuer, estiment les opposants. Le texte a été validé par l'Assemblée début juillet, mais doit encore passer devant le Sénat. Un couple et leurs deux enfants séquestrés dans la nuit de samedi à dimanche à leur domicile de Vendin-le-Vielle dans le Pas-de-Calais. Les quatre malfaiteurs voulaient obtenir des crypto-monnaies de la part du père de famille qui travaille dans ce secteur. Les suspects ont pris la fuite. À l'international, le parti de Vladimir Poutine donnait vainqueur des élections législatives en Russie. Un résultat sans surprise avec environ 49% des suffrages. Le même score que lors du dernier scrutin législatif. C'était en 2021, avant le début de la guerre en Ukraine. Et puis en rugby, l'UBB se relance. Victoire 40-10 des Bordelais contre le Stade français. Très bonne soirée à tous.
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3: Quand deux acteurs célèbres se trouvent un lien de parenté, ça donne une savoureuse comédie. C'est l'ovni de cette rentrée, la série Brothers, une comédie avec un point de départ qui aiguise la curiosité. Les acteurs Matthew McConaughey et Woody Harrelson jouent leur propre rôle. On connaît bien leur duo, né lors de la première saison de True Detective. Depuis, les deux hommes sont amis et ils prennent maintenant un malin plaisir à jouer avec leur image dans cette nouvelle série.
9: T'es le vrai Matthew McConaughey ?
10: Oui, c'est moi.
9: Tu coucherais avec ma copine ?
10: Non, sûrement pas.
9: Ah. Je pourrais quand même dire que tu l'as fait.
10: Non, je te l'interdis.
3: Dans Brothers, les deux acteurs vont voir leur amitié bouleversée lorsqu'ils vont apprendre qu'ils sont peut-être frères. Alors que Woody Harrelson veut absolument connaître la vérité, Matthew McConaughey, lui, a un autre objectif, devenir gouverneur du Texas. L'idée de la série n'est pas venue par hasard, puisqu'il y a quelques années, la mère de Woody Harrelson a avoué avoir eu un flirt avec le père de Matthew McConaughey avant sa naissance. Pour autant, rien ne prouve qu'ils sont vraiment frères. En tout cas, les deux hommes décident de s'amuser de cette rumeur.
11: Il se pourrait que tes disputes permanentes quasi fraternelles avec Matthew ne soient pas une coïncidence.
12: Big Mac, où voulez-vous les
13: amis ? C'est peut-être le frère de Matthew.
11: Oui.
13: Mettez vos ceintures, les mecs.
14: Acteur oscarisé et acteur.
15: Comment on dit quand on l'a pas ?
14: Nommé. Nommé.
3: Brothers sort cette semaine sur HBO Max.
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16: Dans l'actualité environnementale aujourd'hui, le Haut Commissariat au Plan appelle la France à renforcer ses objectifs climatiques. Une bonne nouvelle pour la couche d'ozone, son trou se réduit. Et puis la chasse à la baleine devrait être interdite en Islande. La France doit aller plus loin dans ses objectifs climatiques. C'est l'avis du Haut Commissariat au Plan. Il propose ainsi de fixer un objectif contraignant de neutralité carbone à l'horizon 2060. Pour l'instant, l'objectif actuel prévoit d'atteindre cette neutralité en 2050. Mais cette fois, le Haut Commissariat au Plan demande de prendre en compte non seulement les émissions produites sur le territoire français, mais aussi celles liées aux importations, en favorisant notamment à la fois une production moins carbonée et des relocalisations industrielle. La couche d'ozone continue de se rétablir. Son trou est désormais parmi les plus petits observés depuis plusieurs décennies, selon le dernier bulletin de l'Organisation Météorologique Mondiale. Cette amélioration est attribuée aux politiques internationales mises en place pour éliminer progressivement certains gaz. Et selon les prévisions des Nations Unies, si les politiques actuelles perdurent, la couche d'ozone devrait retrouver vers 2050 son niveau d'avant les années 1980. Et puis l'Islande sur le point d'interdire la chasse à la baleine. C'est l'un des trois derniers pays au monde à la pratiquer. Et le gouvernement islandais va soumettre en février prochain un projet de loi en ce sens. Le ministre de l'Industrie a mis en avant des considérations environnementales. L'île étant épinglée par des associations de défense des animaux, mais également économique. L'activité serait en effet peu rentable.
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1: Bonsoir à tous. La France et le Canada accélèrent leur rapprochement face aux menaces de Donald Trump. Emmanuel Macron a reçu hier soir le Premier ministre canadien à Saint-Pierre-et-Miquelon, territoire français d'Amérique du Nord. Les deux dirigeants ont annoncé un rapprochement dans plusieurs domaines. Écoutez le chef de l'État.
2: Nous avons aussi acté de plusieurs rapprochements, mais ce que nous avons surtout décidé, c'est qu'ensemble, nous allons, en lien très étroit, demander à nos deux gouvernements de travailler à un rapprochement profond entre nos deux pays en matière de pêche, en matière de sécurité et de missions communes, en matière d'énergie, dans tous les domaines où nous pouvons trouver un agenda qui soit positif pour le Canada et pour la France. Oui, nous croyons ensemble que nos pays sont deux grandes nations indépendantes et qui veulent le rester.
1: Dans le reste de l'actualité, de nouvelles aides ou une prolongation des dispositifs en place. Le gouvernement se réunit aujourd'hui pour décider de l'approche à adopter face à la flambée des prix à la pompe. Ce week-end, le litre de gazole affichait un nouveau record, 2,41 € le litre en moyenne. Des milliers de personnes dans la rue à Paris hier après-midi, des associations et collectifs appelaient à se rassembler contre la loi de présomption de légitime défense pour les forces de l'ordre, l'équivalent d'un permis de tuer, estiment les opposants. Le texte a été validé par l'Assemblée début juillet, mais doit encore passer devant le Sénat. Un couple et leurs deux enfants séquestrés dans la nuit de samedi à dimanche à leur domicile de Vendin-le-Vielle dans le Pas-de-Calais. Les quatre malfaiteurs voulaient obtenir des crypto-monnaies de la part du père de famille qui travaille dans ce secteur. Les suspects ont pris la fuite. À l'international, le parti de Vladimir Poutine donnait vainqueur des élections législatives en Russie. Un résultat sans surprise avec environ 49% des suffrages, le même score que lors du dernier scrutin législatif. C'était en 2021, avant le début de la guerre en Ukraine. Et puis en rugby, l'UBB se relance. Victoire 40-10 des Bordelais contre le Stade Français. Très bonne soirée à tous.
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16: Elle sert à nettoyer la cuisine, mais elle peut aussi devenir un véritable nid à bactéries. On la rince, on les sort, on la remet dans l'évier et on recommence. Pourtant, notre petite éponge de cuisine offre des conditions idéales aux bactéries. Elle reste humide, elle récupère des restes alimentaires et sa structure, pleine de petits trous, leur fournit de nombreux endroits où se développer. Des chercheurs ont ainsi retrouvé jusqu'à 54 milliards de cellules bactériennes par centimètre cube dans certaines éponges usagées. Mais attention à ne pas paniquer, la présence de nombreuses bactéries ne signifie pas forcément qu'elles vont nous rendre malades. Le principal problème, c'est surtout la contamination croisée. L'éponge peut récupérer des microbes sur une surface et les déposer ensuite sur une autre, voire sur nos mains ou nos aliments. Alors faut-il désinfecter son éponge ? Pas forcément. Les études montrent que le micro-ondes ou certains traitements éliminent une partie des bactéries, mais pas toutes. Les survivantes peuvent ensuite recoloniser rapidement l'éponge. La solution la plus simple reste donc de la remplacer régulièrement, de bien la rincer après utilisation et surtout de la laisser sécher plutôt que de la laisser tremper au fond de l'évier. Et autre conseil intéressant, les chercheurs ont constaté que les brosses à vaisselle hébergent généralement moins de bactéries, notamment parce qu'elles sèchent plus facilement. Bref, pour une cuisine plus hygiénique, mieux vaut parfois dire adieu à sa vieille éponge plutôt que de vouloir lui offrir une seconde vie.
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18: Le grand retour de Pierre Demar, on vous dit tout aujourd'hui dans Backstage.
19: Je vais, je viens en ce moment et je pense à vous.
18: Va-t-il connaître le même succès qu'avec son précédent album ? C'est la grande question. Pierre Demar revient cette semaine avec son deuxième disque intitulé Ave Demar. Un retour forcément très attendu avec un projet qui est présenté comme le plus intime de la carrière du jeune chanteur. L'artiste belge a décidé de se confier et de chanter sur ses premières fois un peu tardives, son adolescence enfin rattrapée. Bref, de se livrer tout simplement. Révélation masculine aux victoires de la musique en 2023. Pierre Demar a voulu se libérer et tout raconter à travers ses nouveaux morceaux. Pierre Demar qui a aussi décidé de faire un beau cadeau à ses fans. Il a glissé deux vinyles d'or parmi les exemplaires de son nouvel album disponible sur sa boutique officielle. Les deux gagnants pourront partager un repas en tête à tête avec l'artiste qui partira en tournée aussi prochainement. Il passera notamment à l'Olympia à Paris début décembre.

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2: Bonsoir à tous. La France et le Canada accélèrent leur rapprochement face aux menaces de Donald Trump. Emmanuel Macron a reçu hier soir le Premier ministre canadien à Saint-Pierre-et-Miquelon, territoire français d'Amérique du Nord. Les deux dirigeants ont annoncé un rapprochement dans plusieurs domaines. Écoutez le chef de l'État.
3: Nous avons aussi acté de plusieurs rapprochements, mais ce que nous avons surtout décidé, c'est qu'ensemble, nous allons, en lien très étroit, demander à nos deux gouvernements de travailler à un rapprochement profond entre nos deux pays en matière de pêche, en matière de sécurité et de missions communes, en matière d'énergie, dans tous les domaines où nous pouvons trouver un agenda qui soit positif pour le Canada et pour la France. Oui, nous croyons ensemble que nos pays sont deux grandes nations indépendantes et qui veulent le rester.
2: Dans le reste de l'actualité, de nouvelles aides ou une prolongation des dispositifs en place. Le gouvernement se réunit aujourd'hui pour décider de l'approche à adopter face à la flambée des prix à la pompe. Ce week-end, le litre de gazole affichait un nouveau record, 2,41€ le litre en moyenne. Des milliers de personnes dans la rue à Paris hier après-midi. Des associations et collectifs appelaient à se rassembler contre la loi de présomption de légitime défense pour les forces de l'ordre. L'équivalent d'un permis de tuer, estiment les opposants. Le texte a été validé par l'Assemblée début juillet, mais doit encore passer devant le Sénat. Un couple et leurs deux enfants séquestrés dans la nuit de samedi à dimanche à leur domicile de Vendin-le-Vielle dans le Pas-de-Calais. Les quatre malfaiteurs voulaient obtenir des crypto-monnaies de la part du père de famille qui travaille dans ce secteur. Les suspects ont pris la fuite. À l'international, le parti de Vladimir Poutine donnait vainqueur des élections législatives en Russie. Un résultat sans surprise avec environ 49% des suffrages. Le même score que lors du dernier scrutin législatif. C'était en 2021, avant le début de la guerre en Ukraine. Et puis en rugby, l'UBB se relance. Victoire 40-10 des Bordelais contre le Stade français. Très bonne soirée à tous.
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4: À Dijon, les supporters du DFCO n'ont plus besoin de sortir leur carte d'abonnement pour entrer dans le stade et assister au match de foot. Ils possèdent des

0: désormais des écharpes connectées. C'est une première en France. À l'occasion d'un match du DFCO, le club de foot de Dijon, les supporters ont pu entrer dans le stade grâce à leur écharpe aux couleurs de l'équipe. Des écharpes qui contiennent une puce NFC, la même technologie que celle utilisée pour payer avec votre téléphone portable par exemple. Quand le supporter achète son abonnement en ligne, il reçoit un QR code à présenter à la boutique du club. Le supporter récupère alors une écharpe dont la puce a été couplée avec son abonnement. Cette puce NFC est intégrée dans le logo en cuir du DFCO au bout de l'écharpe. Elle peut alors servir à entrer dans le stade. Il suffit de présenter directement l'écharpe au niveau des tourniquets. En cas d'oubli, il est toujours possible d'utiliser la confirmation d'abonnement reçue par mail pour accéder au stade. Et si le supporter perd son écharpe, eh bien la puce NFC peut être désactivée. D'après le club, l'écharpe connectée accélère le contrôle d'accès en évitant aux supporters de chercher leur carte d'abonnement. Elle permet aussi de renforcer l'identité visuelle du DFCO en tribune et le signe d'appartenance, puisque les écharpes sont beaucoup plus nombreuses en tribune. Un club suisse avait déjà adopté l'écharpe connectée l'an dernier, une innovation qui ouvre donc la voie à de nouveaux usages au sein des stades. Celle du DFCO permet par exemple de régler ses consommations sur place et prochainement le club voudrait permettre aux supporters de régler leurs achats en boutique avec leur écharpe.
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2: On revient cette semaine sur le classement PISA qui montre un décrochage du niveau scolaire des jeunes Français. C'est l'occasion de parler devoirs et soutien à la scolarité. Après la publication de l'enquête PISA début septembre qui montrait une baisse des résultats pour les élèves de 15 ans en France, le ministre de l'Éducation, Édouard Geffrey, avait évoqué une forme de désinvestissement des parents dans le suivi scolaire de leurs enfants. Car en 2025, moins de la moitié se disaient investis, alors qu'ils étaient encore plus de 2 sur 3 en 2022. Pourtant, le suivi scolaire par les parents serait l'une des clés de la réussite des enfants. Et non, demander quelles notes ils ont eues ne suffit pas. Comment peut-on les aider ? Eh bien déjà en supervisant les devoirs à la maison. D'abord trouver le bon moment, le bon endroit et tenir cette routine si possible sans distraction. Ensuite, suivez leur travail régulièrement, faites réciter les poésies, vérifiez les calculs. On le sait, les devoirs sont parfois une source de tension, mais les parents doivent faire preuve de patience. On maintient le cadre, on n'hésite pas à encourager, à féliciter, on souligne les progrès et on insiste sur leurs points forts. Si ça devient trop difficile, n'hésitez pas à demander de l'aide, surtout à partir du collège. Notez que le ministre de l'Éducation a aussi annoncé la distribution d'un document qui précisera tout ce que l'enfant va apprendre cette année. Ce sera après les vacances de la Toussaint et ça doit permettre de mieux comprendre les objectifs d'apprentissage pour chaque niveau et donc de mieux aider nos enfants si besoin. Et puis enfin, des listes de lecture seront aussi proposées aux familles pour chaque vacances scolaires.
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3: Bonsoir à tous. La France et le Canada accélèrent leur rapprochement face aux menaces de Donald Trump. Emmanuel Macron a reçu hier soir le Premier ministre canadien à Saint-Pierre-et-Miquelon, territoire français d'Amérique du Nord. Les deux dirigeants ont annoncé un rapprochement dans plusieurs domaines. Écoutez le chef de l'État.
4: Nous avons aussi acté de plusieurs rapprochements, mais ce que nous avons surtout décidé, c'est qu'ensemble, nous allons, en lien très étroit, demander à nos deux gouvernements de travailler à un rapprochement profond entre nos deux pays en matière de pêche, en matière de sécurité et de missions communes, en matière d'énergie, dans tous les domaines où nous pouvons trouver un agenda qui soit positif pour le Canada et pour la France. Oui, nous croyons ensemble que nos pays sont deux grandes nations indépendantes et qui veulent le rester.
3: Dans le reste de l'actualité, de nouvelles aides ou une prolongation des dispositifs en place. Le gouvernement se réunit aujourd'hui pour décider de l'approche à adopter face à la flambée des prix à la pompe. Ce week-end, le litre de gazole affichait un nouveau record, 2,41 € le litre en moyenne. Des milliers de personnes dans la rue à Paris hier après-midi. Des associations et collectifs appelaient à se rassembler contre la loi de présomption de légitime défense pour les forces de l'ordre. L'équivalent d'un permis de tuer, estiment les opposants. Le texte a été validé par l'Assemblée début juillet, mais doit encore passer devant le Sénat. Un couple et leurs deux enfants séquestrés dans la nuit de samedi à dimanche à leur domicile de Vendin-le-Vielle dans le Pas-de-Calais. Les quatre malfaiteurs voulaient obtenir des crypto-monnaies de la part du père de famille qui travaille dans ce secteur. Les suspects ont pris la fuite. À l'international, le parti de Vladimir Poutine donnait vainqueur des élections législatives en Russie. Un résultat sans surprise avec environ 49% des suffrages. Le même score que lors du dernier scrutin législatif. C'était en 2021, avant le début de la guerre en Ukraine. Et puis en rugby, l'UBB se relance, victoire 40-10 des Bordelais contre le Stade Français. Très bonne soirée à tous.
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5: Bonjour amis jardiniers, nous avons tendance à toujours vouloir innover avec des variétés de plantes et de légumes inédits, mais les variétés anciennes font leur grand retour, dont une certaine légumineuse. Mais alors, qu'a-t-elle de plus ? Connaissez-vous l'histoire incroyable du haricot viande, longtemps oublié? Ce haricot rond et marbré refait surface pour ses qualités gustatives, mais surtout sa résilience à l'épreuve du climat. Ne le cherchez pas dans les rayons, il n'est pas commercialisé. Il est actuellement cultivé par des agriculteurs et étudié par des ingénieurs de l'INRAE, l'Institut National de Recherche pour l'Agriculture, l'Alimentation et l'Environnement. Les graines de cette légumineuse ont été retrouvées chez une maraîchère qui vivait à 800 mètres d'altitude dans le massif de la Chartreuse. Les plants expérimentés semés il y a 2 ans, sont observés régulièrement et même après cet été, marqué par de nombreuses canicules, le feuillage reste vert et la plante ne montre aucun signe de fatigue alors qu'elle n'a pas été arrosée, ni d'engrais ni de pesticides, et de plus, ce haricot viande s'adapte à tous les sols. Ces recherches s'inscrivent dans un programme européen plus large pour réhabiliter des variétés de légumineuses ou de céréales sous-utilisées et négligées. Les légumineuses font partie de notre alimentation, cependant les Français en consomment 1,4 kg par an et par personne, loin des recommandations. En 1920, on en mangeait 7 kg en moyenne. Les conseils de la semaine, on prépare le potager pour l'automne, on ajoute de l'engrais vert pour enrichir le sol, on plante les poireaux, la rhubarbe et on sème les radis noirs, on récolte les haricots, justement, les choux paumés et les aubergines tardives.
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3: Bonsoir à tous. La France et le Canada accélèrent leur rapprochement face aux menaces de Donald Trump. Emmanuel Macron a reçu hier soir le Premier ministre canadien à Saint-Pierre-et-Miquelon, territoire français d'Amérique du Nord. Les deux dirigeants ont annoncé un rapprochement dans plusieurs domaines. Écoutez le chef de l'État.
4: Nous avons aussi acté de plusieurs rapprochements, mais ce que nous avons surtout décidé, c'est qu'ensemble, nous allons, en lien très étroit, demander à nos deux gouvernements de travailler à un rapprochement profond entre nos deux pays en matière de pêche, en matière de sécurité et de missions communes, en matière d'énergie, dans tous les domaines où nous pouvons trouver un agenda qui soit positif pour le Canada et pour la France. Oui, nous croyons ensemble que nos pays sont deux grandes nations indépendantes et qui veulent le rester.
3: Dans le reste de l'actualité, de nouvelles aides ou une prolongation des dispositifs en place. Le gouvernement se réunit aujourd'hui pour décider de l'approche à adopter face à la flambée des prix à la pompe. Ce week-end, le litre de gazole affichait un nouveau record, 2,41€ le litre en moyenne. Des milliers de personnes dans la rue à Paris hier après-midi. Des associations et collectifs appelaient à se rassembler contre la loi de présomption de légitime défense pour les forces de l'ordre. L'équivalent d'un permis de tuer, estiment les opposants. Le texte a été validé par l'Assemblée début juillet, mais doit encore passer devant le Sénat. Un couple et leurs deux enfants séquestrés dans la nuit de samedi à dimanche à leur domicile de Vendin-le-Vielle dans le Pas-de-Calais. Les quatre malfaiteurs voulaient obtenir des crypto-monnaies de la part du père de famille qui travaille dans ce secteur. Les suspects ont pris la fuite. À l'international, le parti de Vladimir Poutine donnait vainqueur des élections législatives en Russie. Un résultat sans surprise avec environ 49% des suffrages, le même score que lors du dernier scrutin législatif. C'était en 2021, avant le début de la guerre en Ukraine. Et puis en rugby, l'UBB se relance, victoire 40-10 des Bordelais contre le Stade Français. Très bonne soirée à tous.
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8: Le prix des batteries électriques recule, mais pas celui des véhicules. Google Maps vous aide à vous retrouver dans les ZFE et dernière ligne droite pour la Trans-Garonne. Le coût des batteries électriques a fortement reculé entre 2020 et 2025. Il est passé d'environ 185 euros le kilowattheure à 140, soit une baisse d'environ 37% en 5 ans. Mais le prix moyen des voitures électriques est passé de 37 000 à 53 000 euros sur cette même période. En 5 ans, les consommateurs se sont massivement tournés vers des véhicules plus haut de gamme. C'est désormais le cas de 73% des modèles électriques proposés en Europe. Les prestations techniques ont progressé, tout comme l'autonomie et les niveaux de puissance. C'est un symbole qui peut vous éviter jusqu'à 375 euros d'amende. Alors que les zones à faible émission se multiplient en France, Google Maps affiche désormais un symbole Z sur les itinéraires qui traversent une ZFE. Un détail visuel crucial car les conducteurs peuvent consulter en temps réel les restrictions spécifiques telles que les catégories de véhicules autorisés, les horaires d'application ou encore les dérogations locales, un service disponible uniquement sur l'application mobile. Près de 200 km, c'est la distance entre Toulouse et les environs de Viella, dans le Val d'Aran où la Garonne prend sa source. À terme, il sera possible de rallier ce site à vélo via l'itinéraire Trans-Garonne. Ce projet, officiellement lancé en 2018, est un acte fort dans la coopération transfrontalière et le développement du tourisme vert en Haute-Garonne. Ces aménagements compléteront l'offre cyclotouriste actuelle.
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9: Le pouvoir d'achat des Français se dégrade, les consommateurs sont à bout de souffle. Des prix en hausse et des portefeuilles en souffrance. Les Français sont de plus en plus inquiets pour leur pouvoir d'achat. C'est ce qui ressort d'une nouvelle étude réalisée pour le média LSA, spécialisé dans la consommation. Les Français n'ont jamais été aussi inquiets sur le sujet. Dans cette étude, plus de 6 Français sur 10 estiment que leur pouvoir d'achat est mauvais. Alors que depuis de longs mois, le poids du carburant pèse de plus en plus dans les dépenses, la faute au conflit au Moyen-Orient. Globalement, en très grande majorité, les Français interrogés déplorent un coût de la vie de plus en plus élevé, des produits alimentaires plus chers, une difficulté à épargner ou encore des fins de mois compliquées. Conséquence, les ménages sont obligés de faire des arbitrages dans les rayons. Ils achètent moins de viande, moins de produits laitiers et moins de fruits et légumes. Et fatalement, ce sont aussi les dépenses plaisir qui reculent à l'image des voyages et des sorties. Selon l'étude, chaque dépense est davantage questionnée, comparée et optimisée. Pour autant, même si les consommateurs se disent prêts à changer d'enseigne pour du discount, ils ne souhaitent pas réduire la quantité de leurs achats ni rogner sur leur qualité. Ce qui est sûr en tout cas, c'est que cette question du pouvoir d'achat sera l'un des thèmes centraux de la prochaine présidentielle, à tel point que plus de 8 Français sur 10 considèrent que cette question sera très importante, voire même déterminante au moment de choisir leur candidat pour le scrutin.
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10: Bonsoir à tous. La France et le Canada accélèrent leur rapprochement face aux menaces de Donald Trump. Emmanuel Macron a reçu hier soir le Premier ministre canadien à Saint-Pierre-et-Miquelon, territoire français d'Amérique du Nord. Les deux dirigeants ont annoncé un rapprochement dans plusieurs domaines. Écoutez le chef de l'État.
4: Nous avons aussi acté de plusieurs rapprochements, mais ce que nous avons surtout décidé, c'est qu'ensemble, nous allons, en lien très étroit, demander à nos deux gouvernements de travailler à un rapprochement profond entre nos deux pays en matière de pêche, en matière de sécurité et de missions communes, en matière d'énergie, dans tous les domaines où nous pouvons trouver un agenda qui soit positif pour le Canada et pour la France. Oui, nous croyons ensemble que nos pays sont deux grandes nations indépendantes et qui veulent le rester.
10: Dans le reste de l'actualité, de nouvelles aides ou une prolongation des dispositifs en place. Le gouvernement se réunit aujourd'hui pour décider de l'approche à adopter face à la flambée des prix à la pompe. Ce week-end, le litre de gazole affichait un nouveau record, 2,41€ le litre en moyenne. Des milliers de personnes dans la rue à Paris hier après-midi, des associations et collectifs

0: appelait à se rassembler contre la loi de présomption de légitime défense pour les forces de l'ordre, l'équivalent d'un permis de tuer, estiment les opposants. Le texte a été validé par l'Assemblée début juillet, mais doit encore passer devant le Sénat. Un couple et leurs deux enfants séquestrés dans la nuit de samedi à dimanche à leur domicile de Vendin-le-Vielle dans le Pas-de-Calais, les quatre malfaiteurs voulaient obtenir des crypto-monnaies de la part du père de famille qui travaille dans ce secteur. Les suspects ont pris la fuite. À l'international, le parti de Vladimir Poutine donnait vainqueur des élections législatives en Russie. Un résultat sans surprise avec environ 49% des suffrages, le même score que lors du dernier scrutin législatif. C'était en 2021, avant le début de la guerre en Ukraine. Et puis en rugby, l'UBB se relance. Victoire 40-10 des Bordelais contre le Stade français. Très bonne soirée à tous.
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2: Le jeu vidéo du jour nous emmène dans une mystérieuse ville. Dans le monde du jeu vidéo, les jeux d'horreur, ce n'est pas ce qui manque. Mais si l'on ne devait garder que les poids lourds du genre, on sélectionnerait sans aucun doute deux sagas, Resident Evil et Silent Hill. Resident Evil nous a gratifié d'un 9e épisode il y a quelques mois. Et maintenant, c'est au tour de Silent Hill de montrer le bout de son nez avec Silent Hill Townfall qui sort cette semaine sur PS5 et PC. Un an seulement après le dernier épisode intitulé Silent Hill F qui nous emmenait dans le Japon des années 60. Cette fois, on change en corps de décor, et pour la première fois de la saga, on évolue dans un village écossais nommé Saint-Amélia. Le personnage principal, Simon, se réveille dans la ville sans savoir ce qu'il fait là. Commence alors une aventure pour tenter de retrouver ses souvenirs, mais comme dans tous les jeux Silent Hill, la ville est recouverte d'un épais brouillard, et dans ce brouillard, de terribles créatures s'y dissimulent. À vous de vous cacher pour leur échapper, ou alors de les affronter avec les objets que vous trouverez ça et là. Silent Hill, c'est un pur survival horror. Ici, pas d'armes ni de munitions à profusion, le but est de survivre avec ce qu'on a. La grande nouveauté de cet épisode, c'est la présence d'une mini télévision de poche qui permet notamment de détecter les créatures au loin, de quoi faire monter la tension et nous faire frissonner tout au long de l'aventure. Silent Hill Townfall sort cette semaine sur PlayStation 5 et PC.
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3: Bientôt des ordinateurs avec de vrais neurones, tout de suite votre chronique innovation. Faire tourner une intelligence artificielle, ça coûte cher en électricité, en eau. Les centres de données sont devenus de vrais gouffres énergétiques, au point que des riverains se mobilisent contre leur installation un peu partout dans le monde. Et si la solution finalement venait de la biologie? C'est le pari un peu fou d'une société installée à Singapour et en Australie, Cortical Labs. Son idée, greffer de vrais neurones humains cultivés en laboratoire sur des puces électroniques. Ces neurones réagissent à des impulsions électriques, un peu comme dans notre cerveau. Cette activité est ensuite traduite en informations numériques capables de réaliser des tâches informatiques, notamment de l'apprentissage. Et les résultats sont déjà bluffants. Ces neurones savent jouer aux jeux vidéo Pong et surtout ils progressent en apprenant de leurs propres erreurs. La première génération de puces compte 16 millions de neurones vivants. C'est encore très loin des performances des puces classiques, mais l'intérêt est ailleurs. Notre cerveau ne consomme qu'une vingtaine de watts pour fonctionner, à peine plus qu'une ampoule, et n'a besoin d'être maintenu qu'à 36 degrés, de quoi potentiellement réduire fortement les besoins au refroidissement. Mais on reste au stade de l'expérimentation. Ces puces biologiques sont fragiles, il faut les nourrir tous les 3 jours pour qu'elles restent en vie. Et puisqu'il s'agit de cellules humaines, même cultivées en laboratoire, la question éthique et réglementaire va forcément se poser.
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5: Bonsoir à tous. La France et le Canada accélèrent leur rapprochement face aux menaces de Donald Trump. Emmanuel Macron a reçu hier soir le Premier ministre canadien à Saint-Pierre-et-Miquelon, territoire français d'Amérique du Nord. Les deux dirigeants ont annoncé un rapprochement dans plusieurs domaines. Écoutez le chef de l'État.
6: Nous avons aussi acté de plusieurs rapprochements, mais ce que nous avons surtout décidé, c'est qu'ensemble, nous allons, en lien très étroit, demander à nos deux gouvernements de travailler à un rapprochement profond entre nos deux pays en matière de pêche, en matière de sécurité et de missions communes, en matière d'énergie, dans tous les domaines où nous pouvons trouver un agenda qui soit positif pour le Canada et pour la France. Oui, nous croyons ensemble que nos pays sont deux grandes nations indépendantes et qui veulent le rester.
5: Dans le reste de l'actualité, de nouvelles aides ou une prolongation des dispositifs en place. Le gouvernement se réunit aujourd'hui pour décider de l'approche à adopter face à la flambée des prix à la pompe. Ce week-end, le litre de gazole affichait un nouveau record, 2,41€ le litre en moyenne. Des milliers de personnes dans la rue à Paris hier après-midi. Des associations et collectifs appelaient à se rassembler contre la loi de présomption de légitime défense pour les forces de l'ordre. L'équivalent d'un permis de tuer, estiment les opposants. Le texte a été validé par l'Assemblée début juillet, mais doit encore passer devant le Sénat. Un couple et leurs deux enfants séquestrés dans la nuit de samedi à dimanche à leur domicile de Vendin-le-Vielle dans le Pas-de-Calais. Les quatre malfaiteurs voulaient obtenir des crypto-monnaies de la part du père de famille qui travaille dans ce secteur. Les suspects ont pris la fuite. À l'international, le parti de Vladimir Poutine donnait vainqueur des élections législatives en Russie. Un résultat sans surprise avec environ 49% des suffrages. Le même score que lors du dernier scrutin législatif. C'était en 2021, avant le début de la guerre en Ukraine. Et puis en rugby, l'UBB se relance. Victoire 40-10 des Bordelais contre le Stade français. Très bonne soirée à tous.
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5: L'automne s'installe peu à peu en France. En cette fin septembre, voici comment préparer idéalement votre maison au changement de saison. Un soleil qui se couche plus tôt et se lève plus tard. Le retour de la fraîcheur et des feuilles marron sur les arbres, voilà les signes de la fin de l'été et de l'arrivée de l'automne. Si la nature s'adapte, votre maison doit le faire aussi. Et vous pouvez d'abord commencer par un grand tri, enlevé avant de rajouter. On peut notamment ranger les objets estivaux comme les ventilateurs et les éléments de décoration de la saison précédente. Ensuite, prenez le temps de bien visualiser ce que vous verriez à la place de ces objets. Il peut être aussi le temps de changer certains textiles, mettre de côté les couleurs claires et les tissus légers pour ressortir les coussins orange, marron et retrouver le velours, la laine ou le coton brossé. Vous pouvez aussi jouer sur la lumière, un détail important pour vos soirées avec un soleil qui va peu à peu disparaître dès la fin d'après-midi. Prévoyez une starification sur trois niveaux, une lumière d'ambiance, une d'appoint et quelques bougies. Mettre le plafonnier de côté peut apporter une touche plus chaleureuse. Enfin, essayez d'intégrer le végétal de l'automne dans des vases ou directement sur une table. Plantes séchées, pommes de pin, branches ou pampa. Trois pièces doivent particulièrement être soignées. Tout d'abord l'entrée qui sera votre première impression en rentrant chez vous. Ensuite le salon où vous devriez passer le plus de temps. Et puis la chambre où vous commencerez et terminerez chaque journée. Et puis enfin pour les amateurs de livres, la création ou la transformation d'un coin lecture peut aussi devenir un vrai refuge pour vivre parfaitement cette nouvelle saison.
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2: La série du jour met en lumière une personnalité inquiétante. Une nouvelle fournée pour Monstre, cette série Netflix qui change d'histoire chaque saison. Après s'être intéressé à Jeffrey Dahmer, aux frères Menendez ainsi qu'à Ed Gein, place à l'histoire de Lizzie Borden. Comme d'habitude, le récit s'appuie sur des faits réels et Lizzie Borden a bel et bien existé. Au 19e siècle, aux États-Unis, la jeune femme est accusée d'avoir tué son père et sa belle-mère à la hache. Les 8 épisodes cherchent à nous montrer ce qui aurait pu la pousser à commettre ce geste.
7: Cette maison m'intrigue beaucoup. Vous êtes un mystère, une énigme. Je ne connais personne comme vous. Tes parents, la façon dont ils te traitent, ils le méritent.
2: Lizzie est une femme de bonne famille. En apparence, rien ne la prédestine à basculer dans la violence. Mais évidemment, la réalité est souvent plus complexe. L'affaire avait connu un fort retentissement médiatique à l'époque, amplifié par l'essor de la presse écrite. Lizzie Borden est une figure très connue aux États-Unis, beaucoup moins en France. C'est l'occasion d'en apprendre plus.
7: 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À Avec un couteau, c'est trop facile. Et un fusil, ce serait une manière presque trop douce. Je sais comment nous allons.

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1: Bonsoir à tous. La France et le Canada accélèrent leur rapprochement face aux menaces de Donald Trump. Emmanuel Macron a reçu hier soir le Premier ministre canadien à Saint-Pierre-et-Miquelon, territoire français d'Amérique du Nord. Les deux dirigeants ont annoncé un rapprochement dans plusieurs domaines. Écoutez le chef de l'État.
2: Nous avons aussi acté de plusieurs rapprochements, mais ce que nous avons surtout décidé, c'est qu'ensemble, nous allons, en lien très étroit, demander à nos deux gouvernements de travailler à un rapprochement profond entre nos deux pays en matière de pêche, en matière de sécurité et de missions communes, en matière d'énergie, dans tous les domaines où nous pouvons trouver un agenda qui soit positif pour le Canada et pour la France. Oui, nous croyons ensemble que nos pays sont deux grandes nations indépendantes et qui veulent le rester.
1: Dans le reste de l'actualité, de nouvelles aides ou une prolongation des dispositifs en place. Le gouvernement se réunit aujourd'hui pour décider de l'approche à adopter face à la flambée des prix à la pompe. Ce week-end, le litre de gazole affichait un nouveau record, 2,41€ le litre en moyenne. Des milliers de personnes dans la rue à Paris hier après-midi. Des associations et collectifs appelaient à se rassembler contre la loi de présomption de légitime défense pour les forces de l'ordre. L'équivalent d'un permis de tuer, estiment les opposants. Le texte a été validé par l'Assemblée début juillet, mais doit encore passer devant le Sénat. Un couple et leurs deux enfants séquestrés dans la nuit de samedi à dimanche à leur domicile de Vendin-le-Vielle dans le Pas-de-Calais. Les quatre malfaiteurs voulaient obtenir des crypto-monnaies de la part du père de famille qui travaille dans ce secteur. Les suspects ont pris la fuite. À l'international, le parti de Vladimir Poutine donnait vainqueur des élections législatives en Russie. Un résultat sans surprise avec environ 49% des suffrages. Le même score que lors du dernier scrutin législatif. C'était en 2021, avant le début de la guerre en Ukraine. Et puis en rugby, l'UBB se relance. Victoire 40-10 des Bordelais contre le Stade français. Très bonne soirée à tous.
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3: Dans l'actualité environnementale aujourd'hui, de nouveaux satellites tournent autour de la Terre. Des satellites qui devraient nous aider à en apprendre un peu plus sur les effets du changement climatique. Dans la nuit du 14 au 15 septembre, la fusée Vega C a décollé avec succès de la base spatiale de Kourou en Guyane. Elle a mis sur orbite deux satellites conçus avec l'agence spatiale européenne, Flex et Sentinel 3C. Des satellites qui vont nous aider à en savoir un peu plus sur notre planète. Ils doivent en effet apporter des informations, notamment sur les effets du changement climatique. Flex, tout d'abord, il est le huitième satellite du programme Earth Explorer. Sa mission, c'est d'observer la photosynthèse des plantes à l'échelle de la planète. Il surveille la santé des végétaux en capturant la fluorescence. Cette lumière rouge émise par les plantes lorsqu'elles absorbent du CO2, le transforme en énergie nécessaire à leur croissance, tout en libérant de l'oxygène dans l'air. L'objectif, c'est de mesurer la santé et la productivité des plantes. Et Flex est associé à Sentinel 3C. C'est le troisième appareil spatial du programme Copernicus d'observation de la Terre de la Commission européenne. Ces instruments fournissent des mesures essentielles sur la couleur et la hauteur des océans, sur la surface terrestre comme la végétation ou la température des sols, des informations transmises en temps réel et qui permettent de soutenir les prévisions océaniques, la surveillance climatique ou encore la gestion environnementale. Et en croisant toutes ces données, les scientifiques disposent aujourd'hui d'une vision plus complète du fonctionnement de la planète.
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4: Dans l'eau, notre corps travaille autrement et cela pourrait être particulièrement intéressant pour nos articulations. Aquagym, aquabike, natation ou encore aquapilates, les activités sportives dans l'eau ont un point commun. Elles permettent de faire travailler les muscles tout en limitant les chocs. La raison est simple, l'eau allège considérablement le poids du corps. Immergé jusqu'aux épaules, on ne supporte plus qu'une fraction de son poids. Résultat, les articulations sont beaucoup moins sollicitées que lors d'une activité pratiquée sur la terre ferme. Mais l'eau ne fait pas que nous alléger, elle oppose aussi une forte résistance à chaque mouvement. Et plus on bouge rapidement, plus cette résistance augmente. Les muscles doivent donc travailler davantage sans forcément avoir besoin de poids ou d'haltères. C'est particulièrement intéressant pour les personnes qui souffrent de douleurs articulaires ou d'arthrose. L'exercice dans l'eau peut contribuer à diminuer les douleurs et à préserver la mobilité tout en réduisant les impacts répétés sur les articulations. Autre avantage, le cœur et les poumons sont eux aussi sollicités. La pression exercée par l'eau sur les jambes favorise également

0: le retour du sang vers le cœur, ce qui peut soulager la sensation de jambes lourdes. Et puis il y a le bien-être. Comme toute activité physique, le sport favorise la production d'endorphines, mais l'immersion et cette sensation de légèreté peuvent aussi avoir un effet relaxant et contribuer à réduire le stress. Alors inutile de chercher un sport miracle, l'intérêt de l'eau, c'est surtout de permettre de bouger et de se renforcer avec moins de contraintes pour le corps.
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1: Bonsoir à tous. La crise des carburants au menu de Sébastien Lecornu. Ce lundi, le Premier ministre doit présider deux réunions à Matignon. La première à 11h en compagnie de 9 ministres et des directeurs d'administration centrale. Elle sera consacrée à l'approvisionnement des carburants. La seconde, à 15h30, devra étudier l'accompagnement des Français face à la hausse des prix à court, moyen et long terme. Et pendant ce temps, les prix ont effectivement continué de grimper ce week-end, battant de nouveaux records, notamment le gazole qui affichait en moyenne ce dimanche 2,41€ le litre, du jamais vu. À l'international, Friedrich Merz se reconnaît un désastre électoral. Réaction du chancelier allemand après le résultat de deux scrutins régionaux ce dimanche où l'extrême droite a de nouveau gagné du terrain. À Berlin, l'AfD a doublé son score avec 16% des voix selon les premières estimations, près de 38% dans le land de Mecklembourg-Poméranie occidentale. Des résultats qui arrivent deux semaines après la victoire de l'AfD en Saxe-Anhalt. Volodymyr Zelensky annonce de son côté une nouvelle rencontre avec Donald Trump. Le président ukrainien l'a indiqué ce dimanche soir. Le rendez-vous aura lieu à New York à une date encore inconnue. La dernière entrevue avec le chef de l'État américain en février 2025 avait donné lieu à un échange très tendu entre les deux dirigeants. Les températures ne sont pas caniculaires, mais elles restent supérieures aux normales de saison. Alors que l'automne arrive mercredi, on attend jusqu'à 35 degrés cette semaine dans les régions du sud, 30 degrés pour la moitié nord. La situation va rester délicate sur le front des incendies. 3 départements sont en rouge dès ce lundi, le Gard, l'Aude et les Pyrénées-Orientales. 300 objets du quotidien ayant appartenu à Brigitte Bardot mis aux enchères dès ce lundi à Paris. Ils étaient déjà en exposition cette semaine à l'hôtel Drouot dans la capitale. Et puis un mot de cyclisme avec le contre-la-montre individuel ce dimanche soir au championnat du monde chez les hommes.